0: destinés pour construire les jetées, les installations d'entraînement, les entrepôts et les bâtiments d'entretien nécessaires à l'expansion de la flotte navale. Et comme le premier ministre de la Colombie-Britannique, David Eby, il espère que les prochains sous-marins seront construits en sol canadien, ce qui fait partie des plans à long terme d'Ottawa, comme l'explique le député fédéral de Vancouver-Granville, Talib Nour Mohamed.
1: Le fait qu'on a choisi quelqu'un d'autre pour les bâtir, c'est une question de vitesse. Avec cette opportunité, on va bâtir des choses ici, on va inclure des commerces canadiens dans le processus. Et ça créera une capacité aussi ici au Canada qui est nécessaire.
0: Selon le secrétaire d'État à l'approvisionnement de la défense, Stephen Furr, les négociations détermineront exactement combien de sous-marins le Canada obtiendra. D'ici là, il précise qu'Ottawa devrait mettre la main sur 4 sous-marins d'ici 2034. Ici Amelia McCaur, Radio-Canada, Esquimalt.
2: Politique internationale maintenant, le Hamas a dissous officiellement ses instances dirigeantes à Gaza près de 20 ans après sa prise de pouvoir par la force dans l'enclave. Cette décision pourrait amorcer une transition vers un comité chargé d'administrer le territoire tel que prévu dans le cadre des négociations qui ont entraîné le cessez-le-feu entre Israël et le Hamas en octobre 2025. Thibault Lefebvre revient sur cette décision historique.
3: C'est un geste très fort des autorités de facto du Hamas qui transmettent donc symboliquement le pouvoir au comité de technocrates palestiniens imposé par le plan Trump après le cessez-le-feu d'octobre dernier. Mais c'est surtout un moyen de pression sur le gouvernement israélien qui poursuit ses bombardements sur Gaza. Rami Al-Magari a assisté à la conférence de presse du Hamas et il a recueilli la réaction d'Azem Kassem. C'est un proche de l'organisation islamiste.
4: Il faut qu'Israël joue son rôle. Israël ne veut plus du Hamas. Le Hamas a désormais quitté le gouvernement. Ça suffit maintenant, l'effusion de sang. Ça suffit de tuer des innocents, des enfants. Nous voulons vivre en paix. Notre peuple a trop souffert.
3: Israël joue son rôle. Autrement dit, commence par laisser entrer dans l'enclave le comité de technocrates palestiniens toujours bloqué en Égypte. Le Conseil de la paix qui chapeaute la reconstruction de Gaza dit avoir pris acte de la décision du Hamas, mais exige qu'une seule et unique autorité administre le petit territoire. La question du démantèlement de l'organisation islamiste et de son désarmement est toujours en suspens, comme celle du retrait de l'armée israélienne. Ce sont les deux principaux enjeux des négociations en cours au Caire qui doivent en principe aboutir à la mise en place de la phase 2 du plan Trump après 9 mois d'impasse.
2: C'était Thibault Lefebvre. Et des feux de forêt continuent de faire rage en France, en Espagne et au Portugal. Les brasiers sont attisés par une nouvelle vague de chaleur. En sol français, les autorités sont préoccupées par un incendie dans les Pyrénées-Orientales, à la frontière de l'Espagne. Le feu a forcé l'évacuation de milliers de personnes et prend de l'ampleur. La 3e étape du Tour de France qui s'est déroulée dans cette région s'est d'ailleurs tenue sans public par mesure de précaution. Et enfin, la Coupe du monde de soccer, le coup d'envoi du match États-Unis-Belgique en 8e de finale s'amorce à Seattle. Un face-à-face marqué par la controverse avant même le premier coup de sifflet. Le joueur américain Folarin Balogun est de la partie. La Fédération internationale de soccer a confirmé la levée de la suspension de l'attaquant vedette, rejetant ainsi un appel déposé par la Fédération belge. Les explications de Diana Gonzalez.
5: L'attaquant américain Folarin Balogun a écopé d'un carton rouge lors du match des États-Unis contre la Bosnie-Herzégovine la semaine dernière, après avoir écrasé la cheville d'un adversaire avec ses crampons. Mais la sanction qui avait pour effet de suspendre le joueur pour le match de lundi a été révoquée après un appel téléphonique de Donald Trump au président de la FIFA, Gianni Infantino. J'ai demandé un réexamen parce que je ne pensais pas que c'était une faute, explique-t-il. De son côté, Gianni Infantino soutient que les organes réglementaires de la FIFA sont indépendants. La FIFA a par ailleurs jugé irrecevable l'appel déposé par la Fédération belge de football et a ainsi confirmé la levée de la suspension du joueur américain. Cette affaire provoque une vague d'indignation. L'Union des associations européennes de football estime que la FIFA a franchi une ligne rouge. Le ministre belge des Affaires étrangères, Maxime Prévost, exprime aussi son incompréhension.
6: Ça remet en cause les fondamentaux les plus basiques du football et du sport. Comment la FIFA pourrait-elle encore demain faire la promotion du fair play de manière crédible, par exemple?
5: Les partisans des deux équipes sont aussi surpris.
7: C'est pas normal, si tu prends rouge, tu prends rouge. He's one of our best players.
5: Ce partisan américain explique que Balogun est l'un des meilleurs joueurs américains.

0: Ici Julien Latraverse au micro en remplacement de Rudy Desjardins. Merci beaucoup d'être avec nous. On va être en direct jusqu'à 18h. Et pour cette dernière heure d'émission, on vous présente un segment, il est 5h quelque part. On se dirige du côté de l'île Saturna. On va discuter avec Marc Timmings, qui est artiste graphiste. Ensuite, on reçoit la journaliste aux affaires provinciales, Amelia McCower, pour cette annonce à Esquimalt concernant les prochains sous-marins pour le Canada. On parle quand même d'une dizaine, douzaine, de nouveaux sous-marin, donc contrat qui a été octroyé au consortium germano-norvégien TKMS. Et puis aussi, politique américaine avec Raphaël Jacob, et on revient sur le sommet de l'OTAN qui s'ouvre demain à Ankara, en Turquie. Maintenant, du côté de la météo avec Fabienne Arreau. Fabienne, c'est un temps, somme toute, assez dégagé aujourd'hui.
1: Pas mal, en fait. Écoutez, il pourrait y avoir des nuages demain. Ils vont peut-être venir un petit peu voir, prendre le pouls, mais ils ne devraient pas rester longtemps, en fait. Vous savez, il faut qu'ils sortent les nuages aussi, mais pas trop de problèmes de ce côté-là. Ça reste pas mal ensoleillé partout dans la province. Bon, donc on commence avec du soleil demain à Vancouver. Quelques petits nuages qui vont apparaître, maximum de 20 degrés. Ça, c'est si on est vraiment tout près de l'eau, mais jusqu'à 24 dès qu'on est un peu plus à l'intérieur des terres. Pour Abbotsford, c'est à peu près la même température, autour de 24 degrés sous un ciel variable. Whistler, là, peut-être qu'on aura davantage de nuages, mais juste pour demain, avec un maximum de 23 degrés. À Kamloops, ça commence avec du soleil et ça s'ennuage en après-midi. Maximum de 34 degrés attendu du côté de Kamloops. On nous signale aussi qu'on pourrait ressentir la fumée par endroits en fin d'après-midi. Il faut dire que les vents peut-être apporteront cette fumée parce qu'il y aura des rafales jusqu'à 40 qui souffleront à 50 voire 60 km/h. Pour Kelowna, ce sera du soleil avec un maximum de 33 degrés. À Prince-George, davantage de nuages et quelques risques d'averses surtout en après-midi, maximum de 22 degrés. À Terrasse, c'est de la pluie intermittente pour commencer la journée. Ça cesse en après-midi, ça restera toutefois nuageux. Maximum de 17 degrés attendu à Terrasse. À Kitimat, à peu près le même programme avec de la pluie qui cesse en fin d'après-midi. Ça reste nuageux. Maximum de 15 degrés. Pour Tofino, c'est de la pluie aussi et du brouillard qui commence en matinée. Maximum de 15 degrés. Nanaimo, on commence par du soleil. Ça va s'ennuager en toute fin de matinée. Maximum de 21 degrés attendu. 21 aussi attendu du côté de Victoria sous un ciel peut-être plus variable. Et avant de quitter la Colombie-Britannique et d'aller au Yukon, je vais vous parler de la température à Saturna. Normalement, on aura un ciel variable aussi avec 21 degrés, parce que Saturna, c'est là où on va aller dans quelques minutes. Mais au Yukon aussi, c'est un ciel variable à Dawson avec 24 degrés et à Whitehorse, 17 degrés seulement, sous les averses pour une grosse partie de la journée. Et on aura même un risque d'orage en fin d'après-midi demain à Whitehorse.
0: Merci beaucoup, Fabienne. Et maintenant, un coup d'œil à la circulation. Accident sur Boundary Road à la hauteur de Muscop Street. Donc, ralentissement à prévoir à cet endroit. Ensuite, sur Broadway, direction Est, collision. Et ça, c'est à proximité de l'intersection avec l'avenue Willingdon. Et maintenant, on se déplace aussi sur la rive nord de Vancouver. Donc, il y a, on dit, un accident sur la bretelle qui mène au pont Lionsgate. Donc, ralentissement à prévoir si vous prenez la direction sud, donc si vous prenez direction vers Vancouver. Ensuite, dans le centre-ville, beaucoup de ralentissements là, dans les deux directions à l'approche du parc Stanley. On se déplace du côté de l'île de Vancouver. Maintenant, à Victoria, où c'est plutôt fluide dans le centre-ville. Ensuite, il y a de la congestion sur la transcanadienne. L'avenue McKenzie est congestionnée. Et on retrouve aussi beaucoup de ralentissements à Colquitt, donc en direction sud principalement, au fur et à mesure là, qu'on s'approche de la transcanadienne. Donc, on peut prévoir là, beaucoup de ralentissements à cet endroit.
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0: Aujourd'hui, pour notre segment, il est 5 heures quelque part, on quitte l'Okanagan pour nous rendre à l'île Saturna. On va rencontrer Marc Temmings, artiste et graphiste qui vit sur l'île depuis une trentaine d'années. Bonjour Marc.
1: Bonjour.
0: Donc Marc, vous vivez sur l'île Saturna. À quoi ressemble l'été sur l'île cette année?
1: Ben, la petite population ici devient, ça multiplie par plusieurs fois. Et maintenant l'été est, c'est assez tranquille. En hiver, il y a juste 350 personnes à peu près, et mais en été, c'est toute une autre histoire. Il y a plein de visiteurs.
0: Et toute cette arrivée de personnes-là, est-ce que ça change votre perception de l'été à l'île?
1: Non, pas vraiment. C'est quand même des gens un peu spéciaux qui viennent. On est un peu plus loin que les autres îles et il faut être un peu déterminé pour venir à Saturna. Comme ça, c'est des gens assez intéressés dans la nature. Puis beaucoup, c'est des visites des familles, des gens qui habitent ici, qui viennent.
0: Vous avez mentionné la nature à l'île Saturna. Comment que l'île, en général, vous inspire dans vos projets artistiques, vous qui êtes artiste et graphiste?
1: Pour mon pratique artistique, mes projets sont tous basés sur l'environnement autour de ma maison. Par exemple, j'ai fait la musique des marais, musique basée sur les tables des marais de Saturna. J'ai aussi fait un projet sur les sons du marécage qui a fait une tournée partout au monde. La petite marécage qui est en face de ma maison ça fait partie d'une émission de radio tous les jours de la Terre. À chaque année, c'est une émission qui est partout au monde. Je pense que cette année, on avait 45 postes de radio qui sont participer, puis c'est une émission de 24 heures. C'est le son du marais pour 24 heures complet.
0: Et comment vous y êtes pris pour enregistrer les sons du marais ou des installations à proximité de votre maison?
1: Une chose, il n'y avait pas d'électricité. Comme ça, il fallait que pour nos micros puis notre équipement, il fallait que ça soit on utilisait des batteries de voiture pour l'électricité. Puis on a juste placé l'équipement et puis nous autres on est parti, puis on a laissé ça rouler pour 24 heures, puis on a fait un enregistrement de une journée et une nuit au complet.
0: Et ça ressemblait à quoi comme paysage, un marais? C'est quoi le paysage sonore d'un marais en fait?
1: Ça commence la nuit, c'est les grenouilles qui sont la chose principale. C'est la grande fête des grenouilles. Puis le matin, c'est les oiseaux avec le soleil qui se lève, c'est des chants d'oiseaux. Puis les après-midi, c'est un peu plus tranquille, tout le monde prend un peu une sieste. Comme ça, c'était vraiment conçu pour que les gens à la maison, en ville ou partout, peuvent vraiment suivre une journée naturelle et sentir plus près de ça. Parce qu'on oublie, je pense, en ville, qu'il y a des il y a des rythmes que la nature a, qui ressemble un peu à qu'est-ce qu'on fait aussi. On a des activités qui correspondent des fois avec l'activité dans le marécage.
0: Et est-ce que vous avez d'autres projets en branle, en chantier, de capturer des environnements sonores?
1: Oui, présentement, avec mon associé artistique, Brady Marks, on travaille avec les microphones, les hydrophones. C'est des microphones sous-marins qui sont placés juste devant la maison ici. Et puis, on explore la visualisation.

0: visualisation des sons des baleines, des navires qui passent. Et puis c'est une façon de comprendre qu'est-ce qui se passe dans la santé de la mer Salish.
1: Et c'est quoi que vous vous rendez compte pour le moment?
0: M'excuse, j'ai pas compris.
1: C'est quoi en fait que vos enregistrements vous permettent d'apprendre sur la mer?
0: Une chose c'est sûr, c'est que les baleines ils sont revenus beaucoup ce printemps. On a toute une la population de Saturna, il y a beaucoup de monde qui sont vraiment intéressés dans la science citoyenne. Puis on a des gens qui observent des baleines, qui comptent des baleines, qui font des reportages, qui signalent aux navires de ralentir quand il y a des baleines dans la proximité. Comme ça, c'est un mélange d'art et science. Il y a un groupe à Saturna qui s'appelle la Société de recherche et d'éducation marine de Saturna, et puis ils font beaucoup d'activités autour de l'environnement naturel, puis l'observation, puis reportage.
1: Et peut-être avant qu'on se laisse, comment que la science peut être complémentaire à l'art ou à l'inverse, comment que l'art peut être complémentaire à la science?
0: Je pense que qu'est-ce que l'art peut faire, c'est un moyen de rejoindre les gens. Et puis, comme dans mon pratique, j'utilise radio, on fait des installations publiques aussi. Et puis, c'est une façon, parce que des fois, la science, pour beaucoup de monde, c'est quelque chose un peu plus obscur, puis peut-être un peu plus sec aussi, des fois. Puis c'est une façon de rendre les données, des données dans la nature, de prendre vie avec la musique, que ça devient la musique ou des visuels. C'est quelque chose qu'on peut sentir.
1: Et le rendre un peu plus accessible aussi, j'imagine.
0: Oui, c'est ça.
1: Marc Timmings, je rappelle, vous êtes artiste et graphiste sur l'île de Saturna. Merci beaucoup d'avoir été avec nous aujourd'hui.
0: OK, merci. Merci à vous.
1: Au revoir.
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1: Ottawa a choisi le consortium germano-norvégien TKMS qui lui fournira jusqu'à 12 sous-marins pour augmenter son arsenal militaire, des sous-marins très attendus en Colombie-Britannique, même si plusieurs détails restent encore à être confirmés. Nous allons en parler avec notre journaliste aux affaires provinciales, Amélia McCower. Amélia, c'est un moment déterminant pour la base navale d'Esquimalt.
3: Exactement, c'est comme ça qu'on nous l'a décrit, Julien, aujourd'hui. Il s'agit du plus important projet d'approvisionnement militaire de l'histoire du Canada. C'est pour remplacer 4 sous-marins qui sont en fin de vie. Et vous allez l'entendre, le contre-amiral David Patchell des Forces maritimes du Pacifique qui est basé à Esquimalt estime qu'il est crucial, en fait, d'augmenter la flotte maritime du Canada qui a le plus long littoral au monde. Il ajoute que d'avoir jusqu'à 12 sous-marins au lieu de juste 4, eh bien, ça change complètement la donne, en fait, pour son équipe. En termes non seulement de protection des eaux qui entourent le pays, mais aussi la protection de l'Arctique. Vous savez, c'est revenu à plusieurs reprises ces derniers mois. C'est au cœur d'une course stratégique entre 3 puissances mondiales, en fait, les États-Unis, la Chine et la Russie. C'est un endroit qui regorge aussi de ressources naturelles. Donc, vraiment très important de pouvoir bien scruter cet endroit-là avec des sous-marins. Ça donne la crédibilité aussi à l'international. Donc, voici le contrat. Amiral David Patchell.
4: To Canadians who ask why submarines matter, the answer is straightforward. Submarines are a critical component of sea power and key to defending sovereignty. They give us a discreet, persistent, incredible presence in a world where maritime security is becoming increasingly complex.
3: Donc, c'est ça. Donc, le contre-amiral qui dit que c'est vraiment très important, non seulement pour la défense, mais aussi la souveraineté du Canada. C'est discret. Ça permet de savoir rapidement qui navigue sur nos eaux, de se renseigner sur d'autres pays. Ça peut prévenir aussi une crise. Donc, le contre-amiral Patchell qui affirme que s'il y aura 10 milliards de dollars qui seront utilisés pendant la prochaine décennie, en fait, il y a déjà

0: On entendait là, la construction pour remettre à neuf la base militaire pour construire notamment les jetées, les installations d'entraînement, les entrepôts et les bâtiments d'entretien nécessaires à l'expansion de la flotte navale.
1: Et Amélia, l'acquisition de ces sous-marins n'est pas coulée dans le béton.
0: Exactement, parce que là, maintenant, on est en mode négociation. Là, c'est ce que Ottawa nous dit. Ce qu'on sait, c'est que les contrats seront signés d'ici 2027. L'autre compagnie aussi qui disputait le contrat, la sud-coréenne Hanwha, est retenue comme fournisseur de réserve. Donc, là, si une négociation échoue, donc on pourra se tourner vers cette compagnie. Ottawa qui s'attend à recevoir 4 sous-marins aussi d'ici 2034. Et éventuellement, le Canada espère construire ses propres sous-marins. Là, c'est le désir. Là. C'est l'un des objectifs en fait du premier ministre de la Colombie-Britannique David Eby. Vous allez entendre le député fédéral de Vancouver, Granville, Talib Nour Mohamed, qui était à l'annonce à Esquimalt, qui dit bon, là, il nous faut une solution rapidement maintenant, mais éventuellement, ce sera le but du Canada.
2: C'est un signal que nous sommes prêts à défendre nos pays, nos côtes et de défendre les Canadiens. La question d'avoir les sous-marins les mieux pour le Canada avec la vitesse nécessaire. Ça, c'est la raison, mais avec cette opportunité, on va bâtir des choses ici, on va inclure des commerces canadiens dans le processus, comme le ministre a dit. Et ça créera une capacité aussi ici au Canada qui est nécessaire pour nous.
0: Exactement. Donc, il y a des compagnies canadiennes qui pourront faire partie de cette construction. Il y a notamment Marmon qui a salué la décision là, il y a quelques minutes du gouvernement du Canada d'avoir choisi TKMS. Vous savez, ça s'inscrit dans un contexte où le premier ministre du Canada, Mark Carney, qui était à Halifax pour l'annonce, elle s'est faite aussi à Esquimalt du même coup. Bien, lui se dirige vers le sommet de l'OTAN. Vous savez, l'Allemagne aussi va acheter notre gaz naturel liquéfié ici en Colombie-Britannique. Donc, il y a certains experts qui estiment que ça pesait en fait dans la balance du choix du fournisseur, donc de renforcer les liens avec l'Europe et aussi avec nos alliés de l'OTAN. Marconi qui a dit, lui, de son côté aujourd'hui, que c'était vraiment plutôt à cause des capacités à naviguer en Arctique des sous-marins de TKMS et aussi en raison de leur interopérabilité avec les alliés de l'OTAN. Donc, très intéressant de voir tout ça en action à Esquimalt.
1: Amélia McCower, merci beaucoup d'avoir été avec nous.
0: Ça fait plaisir. Bonne soirée.
1: Et parlant de ce sommet de l'OTAN, je rappelle que Raphaël Jacob va être avec nous là, pour en discuter et analyser un peu la stratégie américaine dans tout ça et le rôle que le Canada pourrait avoir dans ces négociations. Ça va être après le bulletin d'information avec Caroline Cloutier.
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1: C'est l'été, peut-être que vous cherchez une nouvelle voiture, mais l'acquérir représente un achat important. Une fois chez le concessionnaire, on peut sentir beaucoup de pression d'acheter et surtout d'acheter maintenant. L'avocat et conseiller juridique chez Options Consommateurs, Mathieu Desbordes, était en entrevue avec mon collègue Lucas Jacques. Il nous informe sur les fameux drapeaux rouges quand vient le temps d'acheter une voiture neuve.
4: C'est sûr que le premier élément, je vous dirais, que c'est si on vous met de la pression pour acheter la voiture. Donc, si par exemple, on vous dit là, que le modèle sera bientôt plus disponible ou que prétendument d'autres offres, que c'est une offre à saisir tout de suite. Donc, quand vous ressentez de la pression pour acheter la voiture, c'est un premier drapeau rouge. Aussi, si vous comprenez pas bien le prix, si le prix est pas clair, si on vous met de l'avant des versements par semaine ou aux 2 semaines ou par mois, mais qu'on parle pas du prix total de la voiture, c'est pas non plus de nature là à vous mettre en confiance. Puis également, je vous dirais là, s'il y a une résistance par exemple au niveau de l'inspection, donc quand vous demandez à faire une inspection ailleurs que chez le vendeur ou pour l'essai routier aussi, vous devriez toujours pouvoir faire un essai routier ou une inspection. Sur l'étiquette, il y a évidemment le prix. C'est sûr que on conseille aux gens là de surveiller l'ajout de frais aussi après le prix de la voiture elle-même. Donc quels frais exactement on vous ajoute? Tous les frais obligatoires pour acheter la voiture devraient être inclus au prix. Frais de livraison, par exemple, là, c'est ce qui est bien connu. Mais s'il y a des frais de dossier, de documentation ou autre, ça devrait tout être inclus. C'est ce qu'on appelle le prix tout inclus, sauf la TPS, la TVQ. Sur l'étiquette en tant que telle, il doit y avoir beaucoup plus d'informations que juste le prix. Donc, la classe de garantie de bon fonctionnement pour les voitures usagées. Aussi, s'il y a eu des réparations, s'il y a des défauts connus à la voiture, ça doit être mentionné. Son année et son kilométrage réel.

0: son état. Il y a des mentions aussi si, par exemple, la voiture a été utilisée à des fins commerciales là, avant de vous être proposée à la vente, ça doit être mentionné. Taxi, ambulance, voiture de police, mais des fois, ça peut être plus subtil. Les fameux démonstrateurs, les véhicules de flotte, les véhicules de location, ça devrait toujours être indiqué là, sur l'étiquette du véhicule. Le point qu'on voit le plus souvent, vous savez, on traite des cas là, soit d'information, soit on accompagne même des consommateurs, là, quelques-uns, sur des cas vraiment problématiques quand ça leur arrive. Et ce qu'on voit qui est le plus grave, c'est des cas de financement à haut taux. Que ça se qualifie comme un taux élevé au sens de la loi ou non. Donc, si on vous offre un financement deuxième, troisième chance au crédit, il faut bien regarder là, quelle est votre obligation totale. J'accompagne quelqu'un, là, le véhicule coûtait 19 000, était affiché 19 000 avant les taxes. Son obligation totale, au final, avec la garantie prolongée, puis sur 7 ans à 18 % d'intérêt, c'est 47 000 $. Donc, on voit qu'on passe de 19 à 47 000. Évidemment, si par-dessus ça, il y a un problème après avec le véhicule, que le véhicule est inutilisable, ben on paye des paiements sur 7 ans de 47 000 $ pour un véhicule qui ne sert à rien. Ça, ça peut devenir très problématique. Donc, le financement, les financements à coût élevé, là, c'est un autre drapeau rouge pour.
1: Et pour ce qui est des garanties, maintenant, il y a celle du fabricant et des garanties prolongées qu'on dit pare-choc à pare-choc. Mais qu'est-ce qui est prévu dans la loi à nouveau? Mathieu Desbordes.
0: Dans la loi, il y a surtout la garantie qu'on dit garantie légale, donc la garantie d'utilité et de durabilité, qui sont les articles 37 et 38 de la loi sur la protection du consommateur. Ça, ce que ça dit, en gros, c'est que le véhicule doit pouvoir servir à l'usage pour lequel il est prévu pour une durée raisonnable. Et très souvent, l'interprétation qui en est faite par les tribunaux, c'est que ça dure plus longtemps, en fait, que la garantie du fabricant. C'est toujours le cas, là, dans tous les cas qui ont pu être recensés. Et puis, c'est souvent aussi de plus longs effets que la garantie prolongée qu'on peut même vous proposer. D'ailleurs, quand on vous propose une garantie prolongée, on doit vous parler des garanties légales, donc de ce que je viens de vous mentionner, là, l'article 37 et 38. Sachez aussi que pour les voitures usagées, il y a des garanties spécifiques là, qui s'ajoutent, qui sont des mentions spécifiques. On voit des fois là, les catégories A, B, C ou D sur les étiquettes des véhicules, donc ça correspond à ça aussi. Ça, c'est pour les voitures usagées.
1: Vous venez d'entendre Mathieu Desbordes, avocat et conseiller juridique chez Options Consommateurs. Il est en entrevue avec mon collègue Lucas Jacques à Ottawa.
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1: Le temps des informations avec Caroline Cloutier. Et Caroline, l'incendie de Brunswick Creek près de Boston Bar n'est toujours pas maîtrisé.
3: Oui, d'ailleurs, il y a des résidents et des touristes qui ont dû être évacués. Et comme l'explique Julie Landry, les autorités sont inquiètes pour les jours à venir.
4: À cause des vents forts, l'incendie est passé de 100 hectares à plus de 1200 hectares en une journée hier. Et des rafales allant jusqu'à 50 km à l'heure sont attendues dans les prochains jours. Les résidents de North Bend et de la Première Nation Boothroyd sont toujours évacués et le centre de service pour évacuer de Hope reste prêt à accueillir d'autres personnes. Par précaution, le centre de villégiature Blue Lake Resort a évacué ses 250 clients.
5: The game plan right now is to sort of move away when the wind starts, try to come back in the evening.
4: Shane Findlay espère pouvoir passer au centre en soirée quand le vent tombera et se croise les doigts pour une reprise rapide des activités. Lui qui essuie des pertes de 10 à 15 000 $ par jour. Pour l'instant, Boston Bar est sous alerte d'évacuation et le travail des pompiers est difficile à cause des températures de plus de 30 degrés et une mauvaise visibilité.
6: I have a water truck that's full. I have containers.
4: Pendant ce temps, des voisins font preuve de solidarité, comme Lee David Pettit, propriétaire d'un camping au nord de Hope, qui est prêt à accueillir gratuitement des évacués. Avec de l'eau, de l'essence, des gicleurs et un bon plan d'évacuation, il est prêt.
6: We're as prepared as we could possibly be.
4: Les autorités comptent maintenant sur les nuits plus fraîches à venir, mais malheureusement, aucune précipitation n'est prévue pour l'instant. Ici Julie Landry, Radio-Canada, Vancouver.
1: Caroline, une vidéo qui circule en ligne fait réagir en Colombie-Britannique.
3: Oui, Julien, sur cette vidéo, on voit une conductrice de Tesla qui semble profondément endormie au volant. Il y a d'ailleurs deux enfants qui sont à bord du véhicule, selon la témoin qui a filmé les images. Voici le compte-rendu d'Yvan de Jacquelin.
7: Les images ont été tournées dimanche après-midi sur la route montagneuse des Rocheuses entre Golden et Revelstoke. La conductrice s'est affalée sur le côté, les mains visiblement pas sur le volant, lunettes de soleil posées sur ses

0: yeux fermés. Selon la témoin qui a filmé la scène, la voiture de marque Tesla roulait à 100 km/h et deux enfants se trouvaient sur la banquette arrière, eux aussi endormis. La scène fait réagir le rédacteur en chef du site spécialisé Electrek, Fred Lambert.
1: Automatiquement, elle oblige toutes les autres personnes sur la route à subir les conséquences de ça. Si jamais il y a un accident qu'elle arrive, c'est pas juste elle qui va subir les conséquences, mais potentiellement les autres. Donc ça, je pense, c'est quelque chose qu'il faut garder en tête tout le temps quand on utilise ces systèmes-là. On n'est pas les seules personnes qui sont en danger.
0: Depuis 2024, la loi britano-colombienne interdit les véhicules hautement automatisés sur les routes publiques. Les systèmes dits à assistance, comme ceux de Tesla, doivent impérativement s'assurer que le conducteur reste engagé dans la conduite. Mais cette surveillance peut facilement être déjouée puisque la caméra qui suit les yeux du pilote ne fonctionne pas quand ceux-ci sont masqués par des lunettes de soleil. La GRC confirme qu'un signalement a été fait dimanche et qu'une enquête est en cours. La conductrice n'a pas été identifiée, aucune accusation n'a encore été portée. Ici, Yvan de Jacquelin, Radio-Canada, Vancouver.
2: Jordan Kelly, député provincial de Peace River North, a plaidé non coupable dans une affaire d'agression sexuelle, Karine.
3: Oui, son avocat a aussi demandé un procès devant juge et jury lors de la première comparution dans cette affaire qui s'est tenue aujourd'hui au tribunal de Fort St. John. Jordan Kelly, qui siège en tant que député indépendant, a été inculpé pour des faits qui remonteraient à la période entre janvier et septembre 2024. Il a été inculpé en juin. Il nie les faits qui lui sont reprochés et il se dit innocent et dit qu'il va le prouver devant les tribunaux.
2: Merci beaucoup, Caroline.
3: Je vous en prie.

0: Du côté de la circulation, donc la situation s'est un peu améliorée là, sur la rive nord de Vancouver, surtout si vous devez prendre le pont Iron Workers Bridge en direction sud vers Burnaby. Donc, il y aura quelques ralentissements à fur et à mesure que vous arrivez à proximité du pont, mais une fois sur le pont, là, ça devrait être assez fluide là, le reste du chemin. Ensuite, quand on se déplace du côté de Victoria, c'est assez fluide. Par contre, sur la Transcanadienne en direction ouest, il y a plusieurs ralentissements à prévoir à l'avenue Mackenzie. Et aussi, on va retrouver une collision. Et ça, c'est entre l'avenue Mackenzie et la route Elmkin. Donc, c'est entre les deux. Donc, ça pourrait vraiment ralentir. Et ensuite, sur Cocquitt, on peut voir vraiment en direction sud plusieurs ralentissements. 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
0: C'est demain à Ankara, en Turquie, que s'ouvrira le sommet de l'OTAN. On en parle avec Raphaël Jacob, chercheur associé à la chaire Raoul Dandurand de l'Université du Québec à Montréal-UQAM. Bonjour Raphaël.
2: Bonjour.
0: Et Raphaël, c'est un sommet donc à nouveau sous le thème de la guerre en Ukraine et des doutes quant aux liens entre les États-Unis et l'Europe.
2: Absolument, sans surprise. D'abord, peut-être quelques mots sur la guerre en Ukraine. On se parle d'un sommet avant lequel, dans les semaines qui ont précédé, plusieurs frappes répétées donc de la Russie contre la capitale ukrainienne de Kiev, de l'autre côté, la part de l'Ukraine dans la capitale russe de Moscou. Ce qui, soit dit en passant, si vous remontez à l'époque, la longue époque de la guerre froide aurait été impensable, inconcevable. C'est-à-dire l'idée de voir un pays majeur appuyé, financé, armé par les Américains et les Occidentaux de façon plus globale, qui frappe en plein cœur de Moscou, par surcroît, avec de l'armement américain. Alors, c'est exactement ce qu'on voit présentement, comme quoi, pour ceux et celles qui se disaient, Donald Trump va arriver à son début de deuxième mandat, va respecter sa fameuse parole de mettre fin rapidement à ce conflit-là, va jouer au grand médiateur, au grand, entre guillemets, deal makers. Écoutez, c'est tout le contraire qu'on voit. Ce qu'on voit, c'est un conflit qui gagne en ardeur. Ce qu'on voit, c'est aucune espèce de désir de part et d'autre de faire les compromis nécessaires pour mettre fin aux hostilités sur le terrain. Et un point additionnel, Vladimir Poutine, dans une allocution qui a été largement ignorée de notre côté, disons, de l'océan, là, dans les derniers jours, s'est adressé au... C'est un petit peu difficile de trouver l'équivalent dans les termes canadiens ou américains, là, mais disons l'équivalent des cadets de l'armée russe, de la police russe. Mmh. Allocution dans laquelle il disait que les Russes devraient se préparer à une guerre contre l'Europe. Du côté du Kremlin, plus le temps avance, plus on est convaincu que les Européens, de leur côté, eux, veulent vraiment une guerre pratiquement sans fin contre la Russie. Et du côté européen, plus le temps avance, plus on craint qu'éventuellement la Russie, en guillemets, se tanne et frappe un des autres pays avoisinant l'Ukraine.

0: Donc, je ne dis pas que ça va se produire. Je vous dis simplement qu'on n'est pas dans une situation présentement où on va mettre fin à ce conflit-là et où Donald Trump va pouvoir sauver les meubles de façon magique.
1: Mm-hmm. Et en même temps, Raphaël, si les États-Unis ne se rapprochent pas de la Russie, est-ce que c'est parce qu'ils se rapprochent des Européens?
0: Sur la question de l'Ukraine, il faut faire attention parce qu'on a vu mille et un titres, à juste titre, sans faire de mauvais jeu de mots, dans lesquels Donald Trump semblait un jour avoir une position, le lendemain le contraire, le surlendemain il revenait à la position initiale, semblait pro-Zelensky, pro-Poutine. Bon, c'est vrai que le président a immensément changé ses positions en public. Ce qui est également vrai et qui est peut-être plus important à noter, c'est que son administration, dans les faits et gestes, a une position qui est encore largement arrimée à celle des Européens. C'est-à-dire, continuer à armer l'Ukraine, ne serait-ce qu'indirectement, continuer à lui permettre d'utiliser les services de renseignement pour contrer l'effort de guerre russe. Donc, ça, ça n'a pas vraiment changé. Donc, est-ce qu'il y a certaines atomes crochus qui restent là-dessus? Absolument. Le problème, c'est que sur plusieurs autres enjeux, on peut parler de conflits commerciaux, les tarifs douaniers, le Groenland. Groenland, ça, en passant, on en parle moins dans les médias du côté, disons, de notre côté de l'Atlantique. Mais croyez-moi qu'en Europe, on le digère toujours très mal, cet épisode-là. Et il y a toute la question de l'OTAN. On se parle d'un sommet de l'OTAN qui commence demain. Toute la pression qui est mise constamment par Washington sur les pays européens de l'OTAN pour qu'ils en fassent plus. Maintenant, cette demande-là, cette revendication-là, à la base, elle était et elle demeure légitime. Parce que c'est vrai qu'à la base, il y a plusieurs années surtout, il y avait un sérieux décalage entre ce que ces pays-là s'étaient engagés à faire en termes de financement de leur défense et ce qu'ils faisaient. Donc, la demande de M. Trump, à la base, elle était légitime. Où le bas blesse particulièrement aujourd'hui, c'est que c'est pas seulement la pression, c'est la façon de la mettre et c'est la menace continuelle qu'on y a de dire, ben, essentiellement, si vous ne dépensez pas 4 % et peut-être qu'on va vous demander 4 % un jour, ça va être 5 % le lendemain, 10 % l'autre, ben, on se réserve le droit de se retirer d'alliance parce qu'on ne voit pas vraiment de bénéfices qu'on en soutient de toute façon. Donc, cette pression-là en Europe, ça a vraiment atteint un point où, aujourd'hui même, le Wall Street Journal, en première page, expliquait qu'il y a quelques mois, plusieurs leaders européens, menés notamment par M. Macron de la France, se sont rencontrés en privé. Et on statue essentiellement pour se dire, on n'a comme pas le choix stratégiquement de s'affranchir, de commencer à s'affranchir davantage de Washington parce que ce n'est plus le partenaire qu'on croyait qu'il était jusqu'à il n'y a pas si longtemps que ça. Donc, vous mettez tout ça ensemble, disons que c'est un cocktail pour le moins non idéal pour la tenue d'un sommet de l'OTAN. On verra. J'ajoute rapidement ceci. On se parle de l'OTAN. Vous savez comment M. Trump va s'y rendre demain? En avion, bien sûr. Air Force One, bien sûr. Mais pas n'importe quel avion Air Force One. Le fameux avion Air Force One en
1: guillemets,
0: donné par le Qatar. Réfléchissez un instant, ne serait-ce qu'à la symbolique que ça produit comme situation. On a le président des États-Unis qui va se rendre à un sommet international à bord d'un avion dont il vante ouvertement le confort extraordinaire, payé, en guillemets encore une fois, donné par un pays qui ne fait même pas partie de l'alliance en premier lieu, qui tient le sommet en question. C'est tellement surréaliste et sans précédent, mais comme il y a tellement de choses auxquelles on s'est habitué collectivement depuis la dernière décennie, il n'y a à peu près personne qui les réalise aujourd'hui. Pourtant, ça a littéralement lieu devant nos yeux.
1: Surréaliste, c'est exactement des mots qui reviennent assez souvent là, quand on mentionne le président américain. Et Raphaël, aussi, il y a quelques jours, c'était le 4 juillet, célébration quand même aux États-Unis pour ce fameux 250e de l'indépendance. Quelques mots peut-être sur cet événement?
0: Absolument, sur ces événements, en fait, parce qu'on en avait à l'échelle nationale, d'un point de vue médiatique, pour ceux et celles qui n'étaient pas aux États-Unis, et j'imagine que c'était la façon naturelle de le couvrir, là, on voyait surtout ce qui se passait et ce qui allait se passer à Washington. Et évidemment, on parle du président, notamment autour du président américain. Ça fausse, je vous dirais, beaucoup ce qui se passait, la réalité de ce qui se passait sur le terrain, dans la mesure où, oui, il y a eu la fête qui a été à plusieurs égards très politisée par Donald Trump. Il a commencé à parler dans son discours le 4 juillet au soir de sa victoire électorale, a fait la même chose au Mont Rushmore la veille. Ce n'était pas un discours, disons, particulièrement typique pour un président américain. Et oui, ça a été personnalisé, politisé dans la capitale. Mais quand on en sortait, donc j'étais à Philadelphie personnellement, c'était vrai dans plusieurs autres villes américaines, c'était remarquable de voir à quel point non seulement c'était célébré, les Américains de tous les horizons qui étaient sortis pour fêter, mais à quel point c'était peu politique. Ce n'était pas partisan. D'ailleurs, à Philadelphie, le thème, le titre même du grand spectacle du 4 juillet, c'était Unité. Donc, je le mentionne et simplement vous ajouter peut-être deux points là-dessus. Le premier, la question de la météo. On en a parlé beaucoup dans les médias là. Là-dessus, ce n'était pas une exagération. Pour avoir été sur le terrain, c'était invitée.

0: vivable. Dans une
1: la chaleur, là.
0: Jamais... La chaleur. Écoutez, on avoisinait les 110 degrés Fahrenheit avec toute l'humidité, là, jour après jour après jour, à peu près 45 degrés Celsius ressenti. On a annulé le 3 juillet la plus grande parade professionnelle qui était prévue où que ce soit aux États-Unis. J'ai rencontré des gens qui venaient d'à peu près partout aux États-Unis, non seulement pour assister, mais pour participer, travailler depuis des années sur cette grande parade-là. Tout ça, du jour au lendemain, ça a été annulé. Et le lendemain, la fameuse soirée des feux d'artifice, ça a été repoussé aux petites heures du matin à cause des orages causé par la météo vraiment extrême. Donc, tout ça pour vous dire, c'est sûr que ça mine, sans faire de mauvais jeu de mots, une ombre au paysage, mais c'est un paysage qui, à la base, encore une fois, je le souligne, là, était peut-être beaucoup moins politique et partisan qu'on pouvait croire. Dernier petit mot, on parle d'anniversaire national. Je vous parle d'anniversaire présidentiel. Aujourd'hui, George W. Bush célèbre ses 80 ans. Je vous le dis parce que il y a un mois, c'était Donald Trump qui le faisait. Le mois prochain, ce sera Bill Clinton. Autrement dit, trois présidents, bien sûr, deux anciens, un actuel, qui sont tous nés à peu près 9 semaines d'intervalle, le même été, celui de 1946, et donc qui célèbrent tous en même temps leurs 80 ans.
1: Eh bien, c'est un drôle d'annon, comme on dit. Raphaël Jacob, merci beaucoup d'avoir été avec nous. On se doute que les prochains jours risquent d'être occupés pour vous là, avec ce sommet de l'OTAN.
0: Absolument.
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1: On en parlait de ce 250e de l'indépendance des États-Unis. Pour l'occasion, à Culture et Confiture, Emeline Rifnak a parlé avec Robert Saxton, un écrivain américain francophile du Minnesota qui veut obtenir sa citoyenneté canadienne. Et grâce à sa grand-mère manitobaine et à la nouvelle loi C-3 qui élargit le droit à la citoyenneté, Robert Saxton pourrait recevoir son passeport canadien l'an prochain. Écoutons-le parler de son attachement profond au Canada.
3: Dans ma famille, on a toujours eu une relation très importante, très chaleureuse avec le Canada, du côté de ma mère. Donc, on a eu une cabane dans la famille, pas loin de Thunder Bay, Ontario. Mm-hmm. Et j'ai grandi en passant des étés à la cabane, dans le lac, en appréciant la nature canadienne, le Canadian Shield. Donc, dès le début, le Canada, ça a toujours été un lieu très important pour moi. D'accord. Et donc, j'avais aucune idée de ma grand-mère parce que du côté de mon père, ma grand-mère paternelle était née en Manitoba en 1913. Mm-hmm. Et elle était décédée quand mon père était jeune. Alors, moi, j'ai jamais connu. J'avais plus de 40 ans quand j'ai su qu'elle était née au Manitoba. Et je me suis dit, ah, génial. Ah, c'est super. Ça m'a réjoui, ça m'a fait très plaisir parce que déjà j'avais plein d'amis à Winnipeg, je passais plein de temps au Canada et puis voilà, c'est une question de nostalgie. Mm-hmm. Alors, la question de Bill C-3, ça je l'ai su ce mois de février, donc ça c'est tout nouveau.
4: Ah oui, alors expliquez-nous justement ce renouvellement-là, cette loi-là.
3: Bah, Bill C-3, ça donne, avant il y avait une limite de citoyenneté pour le Canadien de une génération, d'accord? Bill C-3, ça allonge ça à plusieurs générations. Je ne sais pas s'il y a une limite ou non, d'accord? Ou les petits-enfants, arrière-petits-enfants, etc., ils sont considérés comme des Canadiens. La question, c'est de faire la preuve. Donc, le gouvernement canadien, ils ont dû tout de suite créer un système pour montrer la preuve de citoyenneté, de lien avec les ancêtres. Donc, il y a eu pas mal de, surtout maintenant avec la situation politique aux États-Unis, il y a eu pas mal de panique chez des gens qui avaient un peu de connexion canadienne. Donc, il y a eu pas mal d'Américains qui cherchent dans tous les sens pour une connexion.
4: Pour diverses raisons, Robert, expliquez-nous un peu le contexte aussi du côté américain.
3: Bah, le contexte, bien sûr, c'est politique. Donc, vous le savez mieux que n'importe quel autre pays du monde. Hein, les Canadiens, ils nous connaissent bien. Donc, c'est un peu fou. C'est une époque stressante, difficile, dangereuse. Ici, dans le Minnesota, on a vécu l'attaque de ICE à Minneapolis. Et moi, on a eu des morts, on a eu des. Donc, vous voyez tout ça. Donc, tout ça, c'est des choses que les Canadiens comprennent bien. Le Canada, pour beaucoup d'Américains, c'est un pays un peu plus sain en Amérique du Nord. Il y a toujours eu

0: La question de système de santé, il y a un pays un peu plus sain, un peu plus, on peut dire libre, un peu moins dangereux. Donc, il y a beaucoup d'Américains qui aimaient déjà le Canada.
1: C'était l'écrivain du Minnesota Robert Saxton. Vous pouvez réécouter toute l'entrevue sur le fil audio de Culture et Confiture. En musique maintenant, Maïja, et c'est avec sa pièce Je fais confiance au temps.

0: Donc, vous l'aurez deviné, le titre de cette chanson, c'est « Je fais confiance au temps » de Maéja. Et plus tôt à l'émission, on a reçu Yann Roche parce que le match États-Unis-Belgique des huitièmes de la finale de la Coupe du Monde est en cours à Seattle. Et grâce à la suspension par la FIFA de son carton rouge, l'attaquant américain Folarin Balogun est bel et bien sur le terrain. Mais ce revirement dans la décision de la FIFA qui fait suite à l'intervention directe de Donald Trump continue de susciter l'indignation dans le monde du soccer. Et j'en ai parlé avec Yann Roche, que j'ai mentionné. Il est président de l'Observatoire de géopolitique de la chaire Raoul Nandurand, professeur au département de géographie de l'UQAM et spécialiste de la géopolitique du sport. On écoute ses réactions à ce sujet.
1: Disons que je trouvais que la Coupe du Monde se passait bien jusque-là. On a eu un peu peur de certaines controverses au début. On avait dit que ça serait très politisé. Puis ça s'était quand même relativement bien passé, malgré quelques petites controverses ici et là. Et là, bon, on entre dans le vif du sujet, puis on a le président américain donc qui est intervenu, comme vous venez de le dire. Puis en plus, ce qui est assez intéressant, c'est que on pense pas forcément que c'est une première que des gens essayent d'intervenir et de...

0: Et de côté, c'est quand même assez rare qu'ils s'en vendent par la suite de manière aussi ouverte. Ça, c'est quand même plus de l'ordre de la nouveauté.
1: Oui, c'est assez étonnant, là, vraiment en conférence de presse, sans détour, on confirme l'intervention. Vous avez mentionné que cette Coupe du Monde, pardon, se passe bien pour le moment. Maintenant, il y a cette controverse. Est-ce que ça risque d'entacher l'héritage peut-être de cette Coupe du Monde, mais aussi d'entacher la Ligue, la fédération en général?
0: Oui, alors la FIFA a un problème, avait déjà un problème de crédibilité quand même assez net. On peut se souvenir du fameux prix de la paix de la FIFA qui, lors du tirage, avait quand même fait tiquer beaucoup de gens.
1: Remis à Donald Trump, là encore, là.
0: Oui, c'est ça. Donc, il y avait beaucoup de gens qui disaient que Gianni Infantino poussait très très loin le bouchon du respect, voire de l'obéissance servile auprès de Donald Trump. Mais là, on est vraiment rendu beaucoup plus loin. Et surtout, on a l'impression que les codes, ou du moins que les règles de la FIFA sont pas forcément respectées. Et à partir de ce moment-là, on est sur le point d'ouvrir ce qui semble être une boîte de Pandore. Parce que il y a eu beaucoup de contestations, il y en a encore beaucoup. Pour revenir un peu à votre question, je suis toujours vraiment encore sous le choc et je suis pas le seul. Mais en même temps, quoi qu'il arrive maintenant, ça va partir dans une direction ou dans l'autre, mais je vois pas une situation où les choses se calment. Parce que les Américains gagnent, à ce moment-là, on va hurler au scandale, et que les Américains perdent, là, c'est Trump qui va hurler au scandale. Et de toute manière, le beau tournoi des États-Unis risque d'être un petit peu entaché de cette ombre qui vient d'y être associée.
1: Et le tribunal arbitral du sport a 48 heures pour se pencher sur le cas. Alors, que faut-il en attendre dans ces circonstances-là?
0: Alors c'est ça, on se demande qu'est-ce qui va se passer. Même les Belges ont continué à multiplier les recours, ils ont été déboutés dans un premier temps, ils lâchent pas l'affaire, si on peut passer l'expression. En même temps, on ne sait même pas si le sélectionneur américain va titulariser finalement son joueur ou pas. Mais en même temps, si le match se déroule avec ce joueur-là, les Belges ont déjà annoncé qu'ils allaient porter plainte. Et alors là, par la suite, même s'ils portaient plainte, le tribunal arbitral du sport leur donnait raison, vu ce qui se passe en ce moment, on n'est pas sûr que les Américains, le gouvernement américain, ou du moins, et même la FIFA derrière, va respecter cette décision. Et d'ailleurs, un des problèmes associés à ça, c'est que c'est pas clair du tout, et il y a des problèmes énormes d'opacité là-dedans. On n'est pas sûr du tout de pourquoi, ou du moins au nom de quel principe, est-ce que ce carton rouge n'a pas débouché automatiquement sur une suspension, comme ça a toujours été le cas.
1: La FIFA, c'est une fédération. Comment les membres vont réagir ou comment ça va teinter peut-être le processus le fonctionnement de la FIFA à l'avenir?
0: Ben là, beaucoup de gens commencent à se dire, vous avez peut-être entendu parler de la réaction de l'UEFA, c'est-à-dire la branche européenne de la fédération de football, qui est déjà depuis un certain temps un peu en guerre avec la FIFA en tant que telle. Et là, ils ont émis un communiqué dans lequel ils disent que c'est une ligne rouge qui vient d'être franchie. Et on sent qu'il y a une fronde qui est en train de se développer. Il y a d'ailleurs un mouvement de solidarité autour des Belges à l'échelle de non seulement de l'ensemble de l'Europe, mais aussi de beaucoup d'autres pays qui est en train de se développer. Il y a possiblement un mouvement de contestation contre Gianni Infantino qui pourrait peut-être déboucher ou sortir de cette situation-là. Donc potentiellement, on s'en va, les prochaines élections sont en 2027, peut-être que Gianni Infantino vient de mettre son siège en danger.
1: Et si on continue un peu sur cette question-là, comment que la FIFA peut rétablir sa crédibilité avec ses membres ou juste aux yeux du public?
0: Elle est très très mal partie parce que soit elle se déjuge tout de suite directement et à ce moment-là elle va irriter un certain président des États-Unis et même les Américains parce que j'ai vu des réactions notamment de Alexis Lalas, un ancien très bon joueur américain qui a sur Fox News a dit le monde est contre nous, c'est pas grave, bring it on, on va les prendre. Donc, ils peuvent plus faire marche arrière et en même temps, ils peuvent plus avancer. Dans les deux cas, ils sont très, très mal pris. Et de toute manière, ce qui risque d'arriver, et je pense que

0: que c'est actuellement en train de se profiler à l'horizon, c'est que si on décide que un gouvernement peut intervenir pour demander qu'un carton rouge, y compris de la part d'un président qui, dans son intervention, dit qu'il ne sait même pas ce que c'est qu'un carton rouge, ce qui est quand même assez impressionnant. Mais et il a dit lui-même, c'est pas un mime, c'est une réalité. Mais dans ce cas-là, ce qu'on est en train de voir, c'est que les Anglais, comme vous le savez, hier ont eu un carton rouge, un joueur très très important. Et là, ils sont en train de se dire que pourquoi eux ne diraient pas aussi, ne demanderaient pas aussi via leur gouvernement de supprimer le carton rouge. À partir de ce moment-là, c'est la boîte de Pandore et tout le monde va contester chacune des décisions. On est très très mal parti. La FIFA est vraiment très très mal prise.
1: Yann Roche, je rappelle, vous êtes président de l'Observatoire de géopolitique de la chaire Raoul Nandurand. Vous êtes également professeur au département de géographie de l'UQAM et spécialiste de la géopolitique du sport. Merci d'avoir été avec nous. J'ai l'impression qu'on risque peut-être de discuter à nouveau de cette controverse.
0: Oui, ça va être un match qui va être très, très suivi. Je pense que rarement un match de l'équipe américaine masculine aura été suivi de manière aussi intense. Et on va voir. On va voir ce que ça va donner.
1: D'ailleurs, une petite mise à jour sur ce match. La Belgique mène 2-1 contre les États-Unis. Nous sommes à la mi-temps. Et d'ailleurs, les États-Unis ont marqué sur un tir de pénalité. Donc, un match assez dramatique là, à suivre. J'imagine que les partisans belges doivent être scotchés à l'écran en ce moment. Un petit coup d'œil à la circulation avant de se laisser. Donc, sur l'île de Vancouver à Saanich, eh bien, sur la route Patricia Bay, il y a des accidents. C'est proximité de la route Quadra, et de la route ouest Saanich. Donc, ralentissement à prévoir et ça, c'est jusqu'à la Royal Oak Drive. Ensuite, du côté de Vancouver, c'est beaucoup plus fluide là, qu'on a vu précédemment. Donc, la situation devrait être assez fluide là, dans vos circulations. Merci beaucoup d'avoir été avec nous. 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
6: Ici Étienne Leblanc. À ça nous regarde ce soir.
7: Ils ont travaillé toute la nuit. Ils vont libérer ça assez vite.
8: C'est assez spécial, tu sais, quand tu vois ça.
6: À quelques mètres du désastre.
9: Force est de constater que c'est préoccupant.
6: Après un déraillement terrifiant, des résidents de Repentigny s'estiment chanceux. Et le débat sur la place du train au cœur des villes est relancé.
10: Le système ferroviaire au Québec, au Canada, en Amérique du Nord est très sécuritaire. C'est les zones résidentielles qui sont en jeu.
6: Aussi à l'émission, Donald Trump joue les arbitres.
11: I didn't think it was a foul.
6: La FIFA nie avoir cédé à ses pressions en suspendant le carton rouge d'un joueur américain. Et plus tard, le magasin qui a fait naître tellement de musique devient silencieux.
12: C'est ici où j'ai acheté ma première guitare.
6: Steve's Music met la clé sous la porte de sa dernière succursale.
13: La fin d'une époque, malheureusement.
6: Bon lundi soir à tous. Eh bien, plus de peur que de mal finalement à Repentigny au lendemain d'une frousse, on peut le dire, monumentale, je crois. 13 ans presque jour pour jour après la tragédie ferroviaire de Lac-Mégantic, qui a fait 47 morts, on s'en souvient. Une enquête est en cours à Repentigny où une quarantaine de wagons d'un train du Canadien National ont déraillé en plein quartier résidentiel hier en fin de journée. Le Bureau de la sécurité des transports du Canada tente de déterminer

0: Muniz qui est à l'origine de l'accident qui a fait craindre évidemment le pire aux résidents de Repentigny. Les quelques 200 personnes là, qui avaient été évacuées ont pu rentrer chez elles. Mon collègue Jean-Philippe Robillard s'est penché sur ce dossier aujourd'hui pour comprendre si la sécurité ferroviaire s'est améliorée depuis la tragédie de Lac-Mégantic. Bonsoir Jean-Philippe.
1: Bonsoir Étienne.
0: Alors donc à Repentigny, Jean-Philippe, l'heure est au nettoyage.
1: Oui, il y a des équipes qui sont sur place, qui sont en train de dégager la voie ferrée, d'enlever les wagons, mais ça va prendre plusieurs jours avant que tout soit terminé. Il y a également, vous l'avez dit, une équipe d'enquêteurs du Bureau de la sécurité des transports du Canada qui est sur place, qui a commencé son enquête pour déterminer la cause de l'accident. Et tout ce qu'on sait jusqu'à présent, Étienne, c'est qu'il y a eu des travaux de mise à niveau qui ont été effectués récemment par le Canadien national tout près de l'endroit où est survenu le déraillement. Mais on n'a pas plus de détails là, pour le moment, pour l'instant.
0: Est-ce qu'on sait qu'est-ce qui a pu causer un tel déraillement?
1: Ben, il peut y avoir plusieurs raisons. Selon les experts à qui j'ai parlé cet après-midi, habituellement, ce qui cause des déraillements, c'est soit une erreur humaine, soit un problème avec la voie ferrée, ou encore la vitesse du train qui aurait pu être trop rapide. Et c'est ce qui fait dire à Pierre-Luc Sévigny, qui est un ancien chef de train pour le Canadien Pacifique, que les compagnies ferroviaires au Canada doivent réduire la vitesse de leur train et en particulier dans les zones résidentielles.
2: Je crois que le système ferroviaire au Québec, au Canada, en Amérique du Nord est très sécuritaire, mais c'est les zones résidentielles qui sont en jeu. C'est là que ça devient dangereux parce que ça ne prend pas grand-chose. Tu sais, exemple, si on prend une matière dangereuse qui est encore plus dangereuse que ce qui s'est passé à Mégantic, la chlorine, exemple, j'en transportais souvent. Donc, tu sais, ça prendrait un seul wagon mal positionné qui déraille au mauvais moment dans une zone résidentielle et voilà, on aurait une autre tragédie. Donc, c'est pour ça que moi, je prônerais vraiment dans les zones résidentielles pour une réduction de la vitesse parce qu'on ne pourra jamais enrayer totalement un déraillement.
1: Et lui, il croit que les trains ne devraient pas rouler plus de 16 km/h dans les quartiers résidentiels, alors que selon lui, à l'heure actuelle, il y a des trains qui peuvent traverser des zones urbaines, Étienne, là, à 40 km/h.
0: Est-ce que vous savez, est-ce qu'on vous a dit si l'industrie ferroviaire serait disposée à réduire la vitesse, justement?
1: Bien, c'est là que le bas blesse. Il y aurait de la réticence dans l'industrie pour diminuer la vitesse des trains parce que ça aurait quoi? Un impact économique important, selon Pierre-Luc Sévigny.
2: Parce que ça l'impacte les opérations. Plus rapidement on livre la marchandise, plus on en livre, plus on fait de sous, hein, on s'entend. Donc, plus la compagnie est rentable. Mais je pense qu'à un moment donné, il va falloir mettre la vie des gens qui vivent autour de ces chemins de fer-là en premier, puis qu'il y aura un délai supplémentaire pour les marchandises livrées. Je pense que ce serait la logique des choses.
1: D'autant plus qu'avec l'augmentation de la population, avec l'étalement urbain, les villes de banlieue se sont développées. Il y a de nouveaux quartiers qui ont vu le jour près des voies ferrées. J'ai parlé avec Luc Charron, qui a été conducteur de train pendant une quarantaine d'années pour le Canadien national. Et lui qui a vu le paysage changer, notamment à Repentigny. Et lui, il déplore que les municipalités aient permis la construction de résidences si près des voies ferrées.
3: C'est un peu partout. Ils font des développements, mais ils mettent beaucoup de maisons, mais ils mettent tout ça collé sur les voies ferrées. Fait que dans le fond, les voies ferrées, avant, c'était comme des voies de contournement. Ben, ils ont été remplis, les voies de contournement, avec des maisons. Et c'est juste qu'il faudrait qu'ils pensent un petit peu plus. C'est-à-dire, bon, ben, garde, avec tous les incidents qui arrivent, c'est comme si les gens des municipalités pensaient pas vraiment tant qu'il n'arrive pas quelque chose.
0: Et Jean-Philippe, il y a la Fédération canadienne des municipalités qui est bien au courant de ce problème, qui demande à Ottawa d'agir.
1: Oui, pour s'assurer que tout est sécuritaire, pour qu'il n'y ait pas de nouvelles tragédies ferroviaires comme à Mégantic, pour qu'il n'y ait pas de déraillement dans un quartier résidentiel qui tourne à la catastrophe. On écoute Jacques Demers de la Fédération canadienne des municipalités.
4: Bien, de voir au niveau sécurité, de quelle façon on peut être avec les entreprises, regarder pour l'aménagement des voies ferrées qui soient à niveau, qui soient vraiment parfaites et non pas à se demander seulement de ralentir les trains. Commençons par vérifier la sécurité des voies ferrées. Et par la suite, oui, souvent, il faut ralentir au niveau des périmètres urbains de façon plus importante. Puis en même temps, il y a le côté économique. On a besoin des voies ferrées. Ils passent dans le cœur de nos villages, de nos villes.
1: Il y a déjà eu un déraillement de train, Étienne, à Repentigny, ça c'est dans la Lanaudière, dans les années 80. Il y aurait eu une vingtaine de wagons qui avaient quitté la voie ferrée, mais à l'époque, il n'y avait pas de maison. C'était des champs, je m'en souviens très bien, parce que mon père, à l'époque, m'avait amené voir ce déraillement-là de train. Là.
0: Donc, évidemment, quand il n'y avait personne, il y avait moins de conséquences. Exactement. Merci de vous être penché là-dessus, Jean-Philippe Robillard.
1: Merci, au revoir.

0: patron de la FIFA, Gianni Infantino, pour demander la révision de la suspension d'un des meilleurs joueurs de l'équipe américaine après un carton rouge. Et cette révision, M. Trump, il l'a obtenue. Pour parler de tout ça, je joins notre correspondante à Washington, Marie Claudet, qui a suivi cette affaire toute la journée. Bonsoir, Marie.
1: Bonsoir, Étienne.
0: Marie, donc, vraiment, là, cette intervention de M. Trump ce matin a fait réagir partout les gens à travers le monde.
1: Oui, c'est ça. La FIFA n'est pas étrangère au scandale, il faut le dire, mais cette décision pourrait bien constituer la plus grosse polémique de ce mondial 2026. Alors Étienne, je vous rappelle les faits rapidement. Lors du match qui opposait la Bosnie-Herzégovine et les États-Unis, la semaine dernière, l'attaquant phare de l'équipe américaine, Folarin Balogun, accroche la cheville de son adversaire avec ses crampons. Un geste maladroit peut-être, mais considéré dangereux par l'arbitre qui lui donne un carton rouge. Il est expulsé sur le champ et comme un carton rouge entraîne systématiquement une suspension pour le match suivant, Balogun ne peut pas jouer ce soir contre la Belgique. Alors c'est là que les choses se compliquent et que le Balogun Gate commence. Certains appellent ça voilà le Balogun Gate ici. Monsieur Trump appelle donc son ami Gianni Infantino, le président de la FIFA, pour se plaindre. Les deux sont proches, souvenez-vous, Infantino qui n'a de cesse de chercher les faveurs du président américain, lui avait même offert le prix de la paix en décembre dernier. Et là, coup de théâtre, la FIFA retire ce carton rouge et Balogun sera finalement autorisé à disputer le match contre la Belgique ce soir à Seattle.
0: C'est ça qui est le plus inouï, Marie, c'est que Donald Trump ne s'en cache même pas. Il a avoué ce matin, oui, j'ai appelé Gianni Infantino. C'est ça qui est assez incroyable.
1: Oui, comme si cela était monnaie courante ce matin. Donald Trump a confirmé qu'il a bien demandé ce réexamen au président de la FIFA, car la situation était selon lui injuste. Écoutons-le ensemble.
2: I asked for a review because I didn't think it was a foul. And you know, again, I'm good at this stuff. I didn't think it was a foul. I thought it was two great athletes.
1: Il dit j'ai demandé une révision parce que je ne pensais pas que c'était une faute. Hein. C'était juste deux athlètes qui sont percutés. C'était peut-être le meilleur joueur de l'équipe. S'il n'avait pas joué, ça aurait laissé une grande tâche, dit-il. Donald Trump qui remet même en cause les règles du soccer et du carton rouge en ajoutant ceci.
2: You know, it's one thing to penalize somebody for the game, but how do you penalize them for a game that hasn't been played yet? It's very unfair. You can't do that. So,
1: vous savez, dit-il, c'est une chose de sanctionner quelqu'un pour un match, mais comment peut-on le sanctionner pour un match qui n'a pas eu encore lieu? C'est très injuste. On ne peut pas faire ça. Donc voilà, au-delà du geste du joueur et de la décision de l'arbitre, c'est maintenant les règles du soccer que Donald Trump remet en cause quand elle ne joue pas en sa faveur.
0: Et Marie, comment les fans de soccer ont réagi à tout ça?
1: Bien sûr, ce retournement de situation a provoqué un tollé en Belgique, bien évidemment, et un peu partout dans le monde. Je vous propose d'écouter des supporters belges qui se sont exprimés au sujet de cette décision ce matin.
3: C'est pas normal. Si nous on prend rouge, notre joueur il a pas pu jouer. Enfin, je comprends pas. Dans toutes les équipes comme ça, si on prend rouge, tu joues pas. Et là, ben, malgré que c'est les États-Unis, ça change rien. Normalement, c'est rouge, c'est rouge.
4: Il y a des règles, il faut suivre les règles. On s'appelle Trump ou... Les règles sont les règles.
5: Je suis déçue, mais non surprise, quand on sait l'historique qu'il y a avec le patron de la FIFA et la proximité avec Trump. J'espère que ça ouvrira pas un précédent pour que tout le monde vienne contester chaque décision des arbitres.
1: La UEFA, la Fédération de soccer européenne, a aussi publié un communiqué ce matin disant, je cite, « Lorsque la certitude des règles n'est plus garantie par ceux-là même qui sont chargés de les faire respecter, l'intégrité du jeu est menacée et la crédibilité d'une compétition s'en trouve ébranlée. » La Fédération de soccer belge a fait appel de la décision. Cet appel a été rejeté. Ce match de huitième de finale aura donc lieu à 20h, heure de l'Est. Et on peut être sûr que Donald Trump le regardera à bord d'Air Force One puisqu'il s'envolera pour Ankara où se tiendra le sommet de l'OTAN et où il retrouvera, entre autres, le premier ministre belge. Les discussions promettent d'être animées.
0: Oui, on imagine. Très intéressant. Marie Claudet à Washington. Merci Marie.
1: Merci Étienne.

0: sont dévolues sur le consortium germano-norvégien TKMS, qui a remporté la compétition face à l'entreprise sud-coréenne Hanwha. TKMS donc va se fournir jusqu'à 12 nouveaux sous-marins au Canada. Il s'agit là du plus important projet d'approvisionnement militaire de l'histoire du pays. Quelle en est l'ampleur? Eh bien, j'en parle avec ma collègue Estelle Côté-Stroka, qui est à Ottawa. Bonsoir Estelle.
1: Bonsoir Étienne.
0: Donc Estelle, là, c'est juste avant de s'envoler pour le sommet de l'OTAN, comme le mentionnait Marie d'ailleurs dans son intervention, que le premier ministre Carney là, a mis fin au suspense.
1: Oui, il était à la base militaire de la Marine royale canadienne d'Halifax et Mark Carney a confirmé que c'est le consortium germano-norvégien TKMS qui remportait la mise. L'entreprise va construire jusqu'à 12 nouveaux sous-marins modernes. Le premier ministre a fait savoir que le choix était difficile. Il avait été difficile à faire entre TKMS et la sud-coréenne Hanwha. Ce qui a fait la différence, eh bien, ce sont les capacités des sous-marins de TKMS à naviguer en Arctique, mais aussi l'interopérabilité avec les alliés de l'OTAN. Mark Carney croit que TKMS va aider le Canada à répondre à ses intérêts stratégiques, économiques et aussi en matière de sécurité. C'est un contrat qui est évalué entre 20 et 25 milliards de dollars pour la flotte uniquement. En ce moment, le Canada possède 4 sous-marins usagés. Ils ont plus de 30 ans. 3 de ces appareils sont en réparation. Il y a donc un seul sous-marin qui peut patrouiller les côtes canadiennes en ce moment. C'est donc une bouffée d'air frais pour la marine canadienne. L'entreprise TKMS promet des retombées de 86 milliards de dollars pour l'économie canadienne et jusqu'à 50 000 emplois créés par année. Le premier ministre Mark Carney affirme qu'il s'agit bien plus que d'un simple contrat d'approvisionnement. On l'écoute.
2: C'est un partenariat à long terme. Un partenariat qui servira de base à une nouvelle collaboration industrielle entre le Canada et l'Europe. Un partenariat qui permettra d'intégrer l'expertise canadienne dans certaines des chaînes d'approvisionnement de la défense les plus avancées au monde. Et un partenariat dans le cadre duquel le Canada ne sera pas simplement un client, mais un acteur.
1: Le gouvernement canadien entame donc une ronde de négociations d'un an avec TKMS pour finaliser l'entente. Si tout va bien, les 4 premiers sous-marins seront attendus en 2034. Et si les pourparlers échouent, le Canada va toujours pouvoir se tourner vers la firme Hanwha.
0: Estelle, ça fait quand même 2 ans hein, qu'Ottawa avait lancé son appel d'offres. Ça fait quand même un bon bout de temps. Donc, ça donne à penser que la compétition entre les deux compagnies en lice était vraiment féroce.
1: Absolument. Dans les derniers mois, les deux soumissionnaires ont mis les bouchées doubles pour courtiser le gouvernement canadien. Des partenariats ont été signés avec des compagnies canadiennes. On a vu des campagnes publicitaires avec à la télévision avec, entre autres, Peter Mansbridge qui a prêté sa voix à la compagnie sud-coréenne Hanwha. Hanwha qui a installé aussi des affiches près du Parlement à Ottawa. Des dignitaires sud-coréens ont visité le Canada et la marine coréenne en mai est venue jusqu'à Victoria avec un de ses sous-marins en Colombie-Britannique pour participer à des manœuvres militaires et mener aussi, évidemment, une opération de marketing. Et dans les dernières semaines, l'Allemagne, de son côté, a bonifié son offre en offrant la livraison de ses premiers sous-marins plus tôt. Et pour y arriver, TKMS va finalement apporter des changements à son carnet de commandes. Il y a l'Allemagne et la Norvège qui ont toutes deux accepté de céder l'un de leurs sous-marins qu'elles avaient commandés elles-mêmes. Et donc, ces sous-marins seront plutôt destinés au Canada.
0: Et Estelle, est-ce que des entreprises canadiennes vont bénéficier de cette nouvelle entente?
1: Oui, à Trois-Rivières, il y a le président et chef de direction de la compagnie Marmen, Vincent Trudel, qui est très satisfait de cette annonce. Lui, il a signé une entente avec TKMS pour construire des pièces d'acier qui seront assemblées en Allemagne. Marmen construira d'abord une nouvelle usine. Les détails seront négociés dans les prochains mois, mais Vincent Trudel estime déjà que des centaines d'emplois pourraient être créés.
3: La nouvelle est cohérente avec la nouvelle politique industrielle de défense du Canada. Pourquoi? Parce que l'option TKMS était l'option qui favorisait le plus retombées directes reliées à la production de composantes de sous-marins au Canada.
0: Et Estelle, évidemment, tout ça, toute cette entente suscite des réactions sur la scène politique.
1: Oui, il y a le Parti conservateur du Canada qui n'est pas contre la création d'emplois ni contre l'achat de sous-marins, mais on accuse le gouvernement d'agir à l'aveuglette sans plan précis. Et dans les dernières minutes, il y a eu un point de presse de la part de l'ambassadrice de l'Allemagne au Canada. Elle était accompagnée

0: de l'ambassadrice de la Norvège. Il y avait des représentants aussi de la compagnie TKMS à Ottawa, tous réunis ensemble derrière un seul podium. Ils ont salué le succès de cet accord signé avec le gouvernement canadien. Et selon les ambassadrices, c'est une façon de renforcer la coopération entre le Canada et les pays membres de l'OTAN, mais aussi de rendre l'ensemble des pays beaucoup plus sécuritaires. On a même dit pendant cette conférence de presse que c'était une entente sans divorce possible.
1: Intéressant, Estelle Côté-Sroka à Ottawa. Merci, Estelle, de ce compte-rendu.
0: Au revoir.

0: On va aller au Venezuela maintenant parce que des milliers de déplacés dans ce pays tentent de retrouver un semblant de routine un peu plus d'une semaine après le double séisme qui a fait plus de 3500 morts jusqu'à maintenant et des dizaines de milliers de disparus. Plusieurs vivent dans des tentes ou des abris de fortune installés dans les parcs municipaux. Mais depuis quelques jours, les parents de jeunes enfants, à tout le moins, ont le soutien de bénévoles dévoués pour les aider à s'occuper de ces petits sur le terrain. Anne Levasseur.
1: Christine Poli est enseignante, mais aujourd'hui, elle fait les ongles d'une fillette dans un parc de Caracas. Ce parc, qu'elle avait l'habitude de fréquenter les week-ends, s'est transformé en camp de réfugiés après le double séisme. Et la franco-vénézuélienne s'est aussitôt mise à l'œuvre.
2: Bon, c'est ce que j'ai, c'est entretenir et faire des activités avec son enfant et pour les apporter un peu de joie dans ce temps si compliqué. On a mis une tente là avec des petites tables et sièges et les enfants s'approchent, mais c'est encore un peu compliqué.
1: Dans les heures qui ont suivi le double séisme, les gens ont commencé à affluer dans le Parque del Este de Caracas. Près de 4000 personnes y ont improvisé un logis dans des tentes, dont de nombreuses familles avec de jeunes enfants. Nelly Febres, grand-maman de 78 ans, se trouve bien traitée, malgré les circonstances. Mes petites filles ne manquent de rien, dit-elle. Mais ce n'est pas comme à la maison. Avec des pinceaux et une petite dose d'imagination, beaucoup d'enfants s'y sentent tout de même un peu comme en colonie de vacances. J'ai toujours aimé dormir sous la tente, lance Josué, le visage barbouillé à la pastel. On fait des jeux, du saut à la corde, on court, on joue dehors, poursuit Dylan, encore essoufflé de sa dernière escapade. Papa d'une fillette de 4 ans, Angel Moreno, est heureux de voir sa petite se distraire. Ça lui permet d'oublier un peu tout ce qu'elle vient de vivre. Christine et les autres bénévoles font en effet tout ce qu'ils peuvent pour occuper les mains comme l'esprit des enfants. N'empêche, la réalité finit parfois par les rattraper.
2: Les enfants et aussi les parents commencent à nous demander combien de temps ils vont rester ici. Mais c'est une réponse que je ne peux pas leur donner. On dit en espagnol, c'est desgarrador. On ne peut pas... on le voit... Et moi, que je pars chez moi après, c'est très dur. On est ici à l'air, s'il pleut, toutes ces petites choses s'abîment et c'est très, très dur.
1: Et la peur reste bien présente chez tous les déplacés. Peur de rentrer chez soi, peur de l'inconnu. Nelly se sent bien ici. Elle estime que la douleur se fait moins ressentir. S'ils ont trouvé dans ce parc un semblant de sécurité et que les enfants peuvent se permettre de rester des enfants, Angel, comme tous les autres, sont tous habités par le désir de retrouver la chaleur et la tranquillité de leur maison.
2: Maintenant, c'est difficile d'avoir l'espoir, mais... que toutes les gens qui sont ici peuvent recevoir...

0: toute l'aide possible et qu'ils peuvent chercher une place à vivre.
1: Issa Levasseur, Radio-Canada, à Cúcuta, à la frontière du Venezuela.
2: Restez à l'écoute. Plus tard à l'émission, Marine Le Pen sera-t-elle candidate à la prochaine élection présidentielle en France? Son avenir se joue demain en cours. On vous explique pourquoi. Mais d'abord.
3: C'est sûr que je suis triste. Je connais le gérant depuis longtemps. C'est ici où j'ai acheté ma première guitare en 2022 quand j'ai commencé à apprendre. Même avant ça, mon père, quand on a immigré ici du Brésil, c'est ici où il a acheté sa première guitare acoustique.
4: Je trouve ça un peu décevant parce que j'avais l'habitude d'acheter toutes mes affaires pour les instruments de musique. Puis je me dis, je vais aller quelque part d'autre à la place, mais c'est sûr, ça va pas être d'aussi bonne qualité que Steve's.
2: Vous entendiez des clients du magasin Steve Music quand ils se sont butés à une porte close cet après-midi. C'est parce que l'emblématique magasin du centre-ville de Montréal a fermé sa toute dernière succursale sur la rue Sainte-Catherine ce week-end. Et ce, quelques mois après avoir mis la clé sous la porte de ses quatre autres magasins, dont ceux de Toronto, ceux d'Ottawa. L'entreprise qui a été fondée par Stephen Kierman en 1965 misait sur l'essai des instruments de musique en succursale. Et c'est vraiment ça, en fait, qui a fait sa renommée. Et ma collègue Élise Allard, qui s'est rendue sur place aujourd'hui. Bonsoir, Élise.
5: Bonsoir, Étienne.
2: Donc, Élise, vous avez rencontré le fils de Stephen Kierman, Michael Kierman, qui, lui, donc, avait repris là, les règles de l'entreprise après le décès de son père. C'était en 2012. Et donc, j'imagine que la fermeture de ce dernier magasin est tout un choc pour lui, là.
5: Oui, Michael Kierman m'a dit traverser toute une gamme d'émotions. Il m'a dit avoir l'impression de perdre une partie de lui ou même un membre de sa famille avec la fermeture de ce magasin ouvert il y a 61 ans par son père, Stephen Kierman. Il pense aussi beaucoup à son père ces jours-ci, à ce qu'il aurait pensé de cette décision. On parle d'un magasin qui est aujourd'hui situé sur la rue Sainte-Catherine, mais à l'époque, en 1965, ça avait été ouvert sur la rue Craig, qui est devenue Saint-Antoine, pour ensuite déménager il y a environ une dizaine d'années. Et sur son site web, c'est Michael Kierman lui-même qui a fait l'annonce de la fermeture de cette succursale du centre-ville de Montréal en écrivant « Après des décennies de rire, de leçons, de longues conversations passionnantes et du bourdonnement des instruments essayés pour la toute première fois, le magasin de musique Steve's fermera ses portes. » Donc, ça s'est passé le samedi. Et pourtant, Michael Kierman a fait le tout pour le tout. Il a tout tenté pour sauver le magasin. En février, il a entrepris une grande restructuration de l'entreprise. Il l'a placé sous la protection de la loi sur la faillite et l'insolvabilité. Il a même fermé 4 de ses 5 succursales. On le disait, Toronto, Ottawa, mais aussi Dollard des Ormeaux, Greenfield Park pour se concentrer sur son magasin du centre-ville de Montréal et sur le site web aussi. Il est passé d'environ 85 à 30 employés en magasin dans l'entrepôt. Mais Michael Kierman pense que son père, qui est décédé en 2012, là, aurait compris sa décision comme il était un homme bienveillant. Et selon lui, les problèmes financiers de l'entreprise ont commencé avec la COVID-19, la pandémie, qui a profondément changé les habitudes de consommation des musiciens. On l'écoute.
6: Les gens viennent pas dans le magasin. C'est trop simple à acheter en ligne. C'est trop... Oh, je dois aller en centre-ville, de trafic, de trouver une place pour le camion où il n'y a pas d'accès, aux choses comme ça. Il vient pas au magasinet.
2: Élise, Michael Kierman les a évoquées brièvement, là, mais quelles sont les véritables raisons qui justifient justement la fermeture de ce dernier magasin?
5: Michael Kierman le disait, il y a la baisse de fréquentation du centre-ville depuis la pandémie, mais aussi l'augmentation du coût de la vie de manière générale. Hein. Les clients de Steve's ont moins d'argent à dépenser pour leurs loisirs, la musique, et aussi pour des instruments qui sont des objets de luxe, qui coûtent souvent très cher. Mais c'est surtout la compétition avec le commerce en ligne qui a fait mal à l'entreprise, comme en témoigne Alexandre Boivin, l'un des gérants du magasin du centre-ville de Montréal.
7: Quand on fait face à des géants comme Amazon, où la livraison est possible en une journée, quand on est une business comme ici, où ben, t'sais, on prend les trucs, faut les envoyer, mais on a un employé qui s'occupe de ça. On n'a pas une équipe de 200 personnes qui sont en train de faire du 24 heures sur 24 à envoyer des choses par la poste. C'est plus difficile parce que ça prend plus de temps. Puis les gens se sont habitués, surtout pendant la COVID, à tout commander très rapidement et tout avoir très rapidement. Puis ça, c'est sûr que ça fait mal au commerce de détail parce que c'est impossible à suivre.
2: Élise, Steve Music, on l'aura bien compris, là, c'est vraiment un magasin mythique pour bien des musiciens, autant des débutants que des musiciens très célèbres. Et ces musiciens, ils étaient d'ailleurs très nombreux à avoir fréquenté sa succursale au centre-ville de Montréal, qui était très grosse et très populaire.
5: Oui, on parle notamment de Michel Rivard, Michel Pagliaro, Serge Fiori à l'époque. Plus récemment, Émile Bilodeau s'y rendait régulièrement. Il y a aussi des acteurs hollywoodiens comme Bruce Willis qui a acheté un harmonica là-bas. Paul Walker, il a acheté quelques guitares. On peut écouter justement Michel Cusson, qui est un guitariste jazz et aussi compositeur de musique pour le cinéma et la télévision. Pour lui, c'était bien plus qu'un magasin, c'était une communauté.
8: Je trouve ça triste. Je trouve que c'est la fin d'une époque. Malheureusement, ça évolue à vitesse de la lumière. Je trouve ça malheureux parce que j'avais beaucoup d'amis chez Steve. Ça faisait un bout de temps que j'avais pas été. Je suis peut-être pas un bon exemple, justement, ou je suis peut-être l'exemple à ne pas suivre concernant les magasins de musique, c'est-à-dire que le commerce en ligne prend le dessus. Et aussi, ce qui était plaisant, c'est qu'à chaque fois que tu allais au magasin Steve, forcément, tu rencontrais un musicien que tu connaissais. Ça va me manquer beaucoup.
5: Pour ceux que ça intéresse, Steve's Music organise une vente aux enchères les 22 et 23 juillet prochains. C'est en ligne et il y aura une ouverture le 21 juillet pour visiter le magasin et savoir ce qui sera à vendre.
2: Merci, Elisa.
5: Je vous en prie.

0: La crise de l'itinérance ne s'estompe pas au pays. Et d'ailleurs, la Fédération canadienne des municipalités demande à Ottawa de bonifier les programmes d'aide au logement. Mais malgré les efforts du réseau de la santé pour minimiser les effets de cette crise, eh bien, la rareté des logements sous les 1 000 $ alimente le problème. Mon collègue David Gentile est allé voir ce qu'il en est sur le terrain à Longueuil.
1: Il nous ouvre la porte de la petite remorque dans laquelle se trouvent ses derniers objets.
2: C'est ta vie qui est là-dedans.
3: Grosso modo, mais en environ pour 3-4 000 $.
1: Quelques outils, 2 ou 3 petits meubles, c'est tout ce qui reste à Yves Bergeron. Son ex-conjointe ne veut plus l'héberger. Elle le dépose au campement de Longueuil, sur le bord de l'autoroute 132.
3: Ben, aujourd'hui, c'est comme dans mon premier 48 heures d'itinérance, mais j'avais une chambre.
1: Seule consolation pour lui, il connaît plusieurs des itinérants du campement de Longueuil.
3: La plupart d'eux autres, je les connais déjà. Je me sens plus un peu en sécurité.
1: Parce qu'il y a ici des dizaines de sans-logis. Un genre de village devenu permanent qui grossit sans cesse depuis 5 ans. Alimenté par le fait qu'en Montérégie, le nombre de sans-logis a doublé depuis 2018. Tellement que policiers et travailleurs sociaux, comme Stéphane Dufour, le visitent plusieurs fois par semaine.
4: Tu sais, je vous avais dit que j'allais m'occuper de vous trouver un rendez-vous. Il y a une éducatrice qui vous rencontrerait lundi.
1: Il prend contact avec les campeurs, comme cet aîné débarqué ici avec sa roulotte après avoir perdu son logement le 1er juillet.
4: Si vous voulez pas être ici cet hiver, ben on va commencer ça tout de suite parce que y a pas beaucoup de logements. Là.
1: Stéphane Dufour fait partie de l'équipe proximité de Santé Québec Montérégie-Est. L'objectif, sortir rapidement les itinérants de la rue. Mais c'est très compliqué vu le manque de logements à bas prix.
4: On a dénoncé des maisons de chambre où il y a des punaises de lit. Donc, on paye 650 $ pour vivre dans une chambre surchauffée avec punaises. Ou ici, gratuit. Moi, je choisirais quand même le côté gratuit de vivre ici, si j'étais pris dans cette situation-là.
1: Mais Stéphane garde le cap, essaie de réaffilier les sans-logis au système de santé.
4: Si, parce que souvent, si ça n'a pas marché en logement, c'est qu'il y avait des raisons. Souvent, c'est la consommation santé mentale.
1: La première étape, c'est d'essayer d'amener les itinérants vers les ressources de Longueuil. Stéphane nous amène vers la plus importante, la halte du coin, ouverte il y a à peine 6 ans et qui déborde déjà.
4: Ben ici, c'est le refuge d'urgence de la halte du coin. Donc, il y a une trentaine, peut-être même jusqu'à 40 lits.
1: On y retrouve un grand dortoir avec une quarantaine de lits d'urgence et 8 lits pour des séjours de plusieurs mois pour ceux qui voudraient vraiment sortir de la rue.
5: C'est la base pour faire un suivi. Ça permet de clarifier le diagnostic, ça permet de travailler l'alliance thérapeutique, ça permet d'initier un traitement.
1: Le psychiatre Laurent Darvaux travaille à la halte du coin parce que les problèmes de santé mentale sont très fréquents chez les sans-logis. Aujourd'hui, il tente d'aider un jeune psychotique qui a subi une raclée dans sa maison de chambre.
5: Mais il t'a frappé beaucoup.
1: Le psychiatre veut s'assurer que le jeune continue à prendre sa médication et tente de l'inciter à modérer sa consommation de drogue.
5: Ça se peut que ta drogue ait été coupée avec plein d'affaires, mais on le saura pas juste avec ton urine.
1: L'objectif est d'éviter que le jeune glisse vers la rue. Parce qu'en ressortir est de plus en plus difficile, vu le peu de logements très abordables.
5: Où individuellement, il y a beaucoup de petites victoires. Puis, tous les mois, il y a des gens qu'on accompagne qui se retrouvent en logement et qui sont stables.
1: Yves Bergeron, qu'on entendait au début de ce reportage, fait, lui, partie de ceux qui retombent à la rue. Il rencontre, dès son arrivée au campement, le travailleur social Stéphane Dufour, qui l'avait pourtant aidé à sortir de la rue il y a quelques années.
4: Ça faisait longtemps qu'on s'était vu?
3: Ouais, mais ça allait pas trop pire, mais là, la vie des fois, c'est tout à chier.
4: Ça a dérapé.
1: Le réseau de santé devra encore déployer beaucoup d'efforts pour réussir à ramener Yves Bergeron en logement. Malgré le travail constant de Santé Québec dans toutes les régions de la province, mettre fin à l'itinérance semble, pour l'instant, une mission impossible. Ici David Gentile, Radio-Canada, Montréal.
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0: Le gouvernement du Québec a donné le feu vert aujourd'hui à l'expansion des terres agricoles cultivables sur son territoire, et ça après plus de 20 ans de moratoire sur cette question. Certains qualifient cette entente d'historique, mais plusieurs s'inquiètent des conséquences sur le couvert forestier, entre autres, et les cours d'eau. C'est mon collègue Charles Boisvert qui suit ce dossier. Bonsoir Charles.
7: Bonsoir.
0: Charles, donc l'Union des producteurs agricoles du Québec récolte cette victoire après, je le disais, plus de 20 ans d'attente.
7: Ouais, effectivement, c'est un soulagement pour de nombreux agriculteurs qui affirment avoir perdu du terrain sans cesse depuis la mise en place de ce moratoire au début des années 2000. Donc, c'est le règlement sur les pratiques agro-environnementales, le RPAE, qui a été adopté la semaine dernière au Conseil des ministres. Il permettra l'ajout potentiel d'au plus 200 000 hectares de nouvelles superficies de terres agricoles, ce qui représente une hausse de 10 % sur l'ensemble des terres cultivables au Québec. La levée du moratoire touche principalement des régions du sud du Québec. Le gouvernement adopte maintenant ce nouveau cadre pour protéger l'agriculture à long terme et également favoriser l'autonomie alimentaire de la province. Le règlement vise aussi de protéger des cours d'eau et d'encourager des pratiques agro-environnementales performantes et respectueuses de l'environnement, comme par exemple la couverture des sols en hiver. Ce règlement représente un allègement du fardeau administratif pour les agriculteurs qui, eux, accueillent favorablement cette nouvelle. On peut entendre Martin Caron, le président de l'UPA.
8: On perd à chaque année des superficies au niveau du côté du développement urbain. Il y a tout le côté de la filière énergétique aussi qu'on a énormément de pression là-dessus. Puis quand je regarde au niveau des infrastructures au Québec, bien souvent, ça se passe sur les terres agricoles. Ça y était grand temps qu'on ait un retour du balancier puis qu'on ait accès à augmenter les superficies des terres agricoles.
0: Bon, c'est bien reçu de ce côté, Charles, mais il y a certains organismes environnementaux là, qui craignent, pour leur part, les effets de la levée du moratoire.
7: Ouais, plusieurs ont co-signé une lettre qui recommandait au Conseil des ministres de ne pas adopter le RPAE sous sa forme actuelle il y a environ 2 semaines. Et bon, certains d'entre eux là ont toujours des craintes qui concernent notamment les cours d'eau, notamment reliés à l'utilisation de pesticides et d'engrais, et des craintes aussi qui concernent le couvert forestier, donc le déboisement. Le ministre de l'Agriculture, Donald Martel, ne s'en cache pas. Il y aura abattage d'arbres pour permettre l'expansion des terres agricoles. Mais on pense compenser là. Le règlement prévoit entre autres là, des mesures comme l'aménagement des bandes riveraines pour atténuer entre autres les impacts de ce déboisement. La ministre de l'Environnement, Pascale Derry, elle se veut rassurante. Elle dit que les producteurs agricoles sont de plus en plus soucieux de l'environnement. Mais pour André Bélanger, qui est le directeur général de la Fondation Rivière, eh bien des inquiétudes subsistent. On peut l'entendre.
9: Tous les petits cours d'eau agricoles sont dégradés. C'est-à-dire qu'ils sont à ce point dégradés qu'il n'y a presque plus de vie aquatique et il y a une quantité de phosphore extrêmement importante. Ce qu'on fait, c'est qu'on enlève des protections environnementales pour permettre aux agriculteurs d'ajouter des terres en culture, des endroits où déjà les rivières sont complètement anthropisées.
7: Donc, le règlement qui entrera progressivement en vigueur à compter du 1er janvier 2027.
0: Charles Boisvert, vous êtes à Trois-Rivières. Merci beaucoup.
7: Je vous en prie.

0: C'était des funérailles sous le thème de la vengeance. Une marée humaine a envahi les rues de Téhéran aujourd'hui pour les obsèques nationales de l'ancien guide suprême iranien, l'ayatollah Ali Khamenei. Des cérémonies donc qui ont commencé samedi et qui doivent durer encore quelques jours. Et c'est ma collègue Rania Massoud qui va nous parler de tout ça. Bonsoir Rania.
1: Bonsoir Étienne.
0: Alors Rania, donc Khamenei a été tué, si on se rappelle bien, là dans une frappe américano-israélienne au premier jour de la guerre contre l'Iran. Ça, c'était le 28 février dernier. Pourquoi est-ce que les autorités iraniennes ont attendu aussi longtemps pour organiser ces funérailles?
1: Il y a plusieurs raisons qui expliquent donc ce délai, ce retard de 4 mois. Tout d'abord, il y a évidemment le plus évident qui est pour des raisons sécuritaires, puisque l'Iran était en guerre encore ouverte avec les États-Unis jusqu'à récemment. D'ailleurs, il y a eu un accord cadre signé il y a 3 semaines. Et donc, ça, c'est une des raisons. Ensuite, il y a toute une portée symbolique religieuse à ces funérailles-là. Ça tombe, selon le mois, le calendrier musulman, c'est le mois de Muharram. Ça coïncide donc avec le mois de juillet dans le calendrier grégorien. Et c'est un mois, en fait, où les musulmans chiites, parce que c'est les musulmans chiites qui représentent la grande partie de la population iranienne. Et c'est durant ce mois-là que les chiites commémorent Karbala, les massacres de Karbala qui ont eu lieu il y a 1300 ans environ. Et c'est lorsque Hussein, qui est le petit-fils du prophète Mahomet, a été tué par les forces du calife Yazid. Pour dire que, à l'époque, Hussein, il refusait, en fait, de prêter allégeance à Yazid, qui était perçu comme un oppresseur, comme quelqu'un qui avait détenu un pouvoir illégitime aux yeux des musulmans chiites. Et donc, il y a ce parallèle qu'on ne peut pas passer à côté lors de ces funérailles aujourd'hui, où on fait le parallèle entre la mort, donc l'assassinat de Khamenei et donc l'assassinat de Hussein. D'ailleurs, dans l'un des derniers discours de Ali Khamenei, donc 10 jours seulement avant sa mort, il avait fait référence au massacre de Karbala. Il avait dit, et là je le cite, « Quelqu'un comme moi ne prête pas allégeance à quelqu'un comme Yazid. Une nation avec la culture de l'Iran ne prête pas allégeance à des dirigeants corrompus comme ceux d'Amérique. » Fin de la citation.
0: On le disait, Rania, c'était une foule immense donc, qui s'est rassemblée aujourd'hui. Est-ce qu'on a une idée du nombre de participants?
1: C'était vraiment la principale artère de Téhéran était noir de monde. On voyait les images qui montrent des gens affluer par centaines de milliers. On n'a pas de chiffre exact, mais les autorités parlent de 10 à 15 millions de personnes. Oh. C'est énorme par rapport à la population iranienne qui est de 90 millions de personnes environ. Évidemment, il y a des gens qui sont arrivés aussi de pays voisins. Ce n'est pas juste des Iraniens. Et on peut s'imaginer évidemment que ce sont tous des gens qui sont des partisans du pouvoir. On s'imagine mal voir des opposants ici dans cette foule-là. On peut écouter d'ailleurs Ali, qui est un résident de Téhéran, et qui explique lui pourquoi il a décidé de prendre part à cette procession funèbre aujourd'hui. Donc Ali qui dit que Khamenei a dédié sa vie, selon lui, à lutter, combattre l'oppression. Et donc c'est de son devoir de venir lui rendre un dernier hommage. Il dit qu'il a du mal en fait à croire que le guide ou l'ancien guide suprême n'est plus aujourd'hui.
0: Quand il y a autant de monde dans les rues iraniennes, évidemment il y a des questions de sécurité. Comment les autorités iraniennes font-elles pour gérer une telle foule là, comme ça dans la rue?
1: Les autorités iraniennes veulent surtout éviter de répéter un scénario qui s'était produit lors des funérailles de l'ancien guide suprême, donc le fondateur de la République islamique, Ruhollah Khomeini. C'était le 4 juin 1989. Et ce jour-là, en fait, il y avait une foule immense également qui participait au cortège funèbre. Et donc, ils ont pris d'assaut le cortège funèbre au point où la dépouille de l'ayatollah Khomeini était tombée à terre. Et donc, ça avait forcé les autorités à le transporter le cercueil finalement par hélicoptère jusqu'à son lieu d'enterrement près de Téhéran. Une bousculade qui avait fait des dizaines de morts, 10 000 blessés également. Il y a eu aussi un autre exemple en 2020 lors des funérailles aussi de l'ancien responsable des gardiens de la révolution, Qassem Soleimani, qui avait été assassiné lui aussi par une frappe américaine en Irak. Donc en 2020, il y a eu une bousculade aussi lors de ces funérailles, il y a eu des blessés. Et donc cette fois-ci, on semble avoir tiré des leçons. Il y avait quand même le cortège était d'aujourd'hui, donc de Ali Khamenei, était escorté par des forces de sécurité. Les funérailles se déroulent donc sur 6 jours et ont lieu non pas sur 2 jours. La procession aujourd'hui à Téhéran a duré 12 heures, ce qui a donné du temps aussi à tout le monde de voir le cortège passer. Et donc aussi le cortège qui va se déplacer de ville sainte en ville sainte. Là, il vient de se rendre à Qom, en Iran. Et demain, il va se rendre en Irak, dans 2 villes, Najaf et Karbala, avant de revenir jeudi à Mashhad, une autre ville sainte très importante pour les musulmans chiites. Et c'est d'ailleurs le lieu de naissance de Ali Khamenei. Il sera enterré là-bas.
0: Et Rania, parlez-moi de Mojtaba, le fils donc de Ali Khamenei, qui lui a succédé comme guide suprême. Est-ce qu'il a pu assister aux funérailles? Est-ce qu'on l'a vu?
1: On n'a pas vu d'image de Mojtaba. On a vu des images de 3 fils de Khamenei, donc Masroud, Mustafa, Meissam, mais pas Mojtaba. Mojtaba, qui semble-t-il aurait été blessé, gravement blessé d'ailleurs, dans cette frappe qui a tué son père, qui a tué aussi son épouse et une de ses sœurs également. Son visage aurait été défiguré, il aurait été démembré, même selon certaines personnes de son entourage qui ont parlé à l'agence Reuters. Il faut dire que selon les analystes, même s'il y a un accord entre les Iraniens et les Américains, la menace qu'il soit pris pour cible est encore très présente et donc on l'a pas vu encore à ce jour.
0: Merci pour ces explications. C'est donc vous qui ferez la chronique internationale cet été,
1: Rania Massoud.
0: Merci Rania.
1: Merci à vous.

0: Voilà un petit message à destination de ceux qui pensent qu'il suffit de nous mettre des obstacles devant nous pour nous décourager. Nous ne nous découragerons jamais. Nous lutterons toujours.
1: Les propos de Marine Le Pen, vous l'aurez peut-être reconnu, la chef du Rassemblement national, le parti d'extrême droite français. Et si on vous parle d'elle ce soir, eh bien, c'est parce que demain, son destin politique pourrait peut-être basculer. Parce que la Cour d'appel de Paris doit trancher, elle doit confirmer ou non sa condamnation pour détournement de fonds. Parce que l'année dernière, la Cour de première instance lui avait imposé une peine d'inéligibilité de 5 ans et une peine d'emprisonnement de 4 ans. Eh bien, si la Cour d'appel maintient le jugement demain, Mme Le Pen ne pourra donc pas se présenter à la prochaine élection présidentielle française, ça c'est l'année prochaine. Et évidemment, vous vous imaginez, ce serait un véritable coup de tonnerre dans la politique française, d'autant que le Rassemblement national est actuellement premier dans les intentions de vote avec plus de 30%. Pour décortiquer tout ça, je joins à Paris Christophe Barbier. Il est éditorialiste politique à la chaîne française LCI. Bonsoir, Monsieur Barbier.
2: Bonsoir, Étienne. Bonsoir à tous.
1: Quelques mots, peut-être, Monsieur Barbier, pour nous rappeler un peu l'origine de cette affaire.
2: C'est une affaire liée au Parlement européen. Le Rassemblement national, qui s'appelait avant le Front national, avait des députés européens et ces députés avaient des assistants payés par le Parlement européen. Or, il se trouve que ces assistants ont travaillé pour le parti, mais pas pour les députés européens. C'est donc un détournement de fonds publics. Certains étaient chauffeurs, gardes du corps, secrétaires, d'autres faisaient un travail politique, mais à Paris, au siège du parti, et pas à Bruxelles ou à Strasbourg, au siège du Parlement européen. Ouais. Et donc, ça a été une très longue enquête, il y a eu beaucoup de recours, et néanmoins, aujourd'hui, le Rassemblement national doit rendre des comptes.
1: Donc, demain, si la Cour d'appel entérine la décision qui avait été prise par la Cour de première instance, c'est comme je le disais, un coup de tonnerre dans la vie politique française parce que là, ce serait rendu impossible pour Mme Le Pen de se présenter à l'élection de l'année prochaine. C'est pourtant une figure politique très importante de la dernière décennie au moins, Mme Le Pen.
2: Bien sûr, elle a été finaliste des deux dernières présidentielles face à Emmanuel Macron. Ça serait sa quatrième candidature si elle peut se présenter cette fois-ci. C'est évidemment la fille du fondateur du Front National, Jean-Marie Le Pen. Donc c'est un moment très important. La justice va choisir le candidat de l'extrême droite, c'est-à-dire le candidat qui est loin devant tous les autres dans les sondages. Ça sera Marine Le Pen ou Jordan Bardella. Et c'est un candidat, quel que soit le cas de figure, qui a plus de 20 points d'avance sur ses contradicteurs. Donc c'est peut-être la présidentielle française de 2027 qui se joue demain dans cette décision de la Cour d'appel. Donc c'est extrêmement important. Et ça va se jouer bien sûr sur des détails. Est-elle coupable et donc condamnée à de la prison ferme? Mais on sait que le tribunal a déjà dit qu'elle n'irait pas en prison. Ça sera un bracelet électronique. Et est-ce qu'elle aura en plus une peine d'inéligibilité? Et si oui, de quelle durée? Parce qu'on compte à partir du premier jugement, le jugement du 30 mars 2025. Donc si elle a 24 mois d'inéligibilité, ça va, elle peut être candidate parce qu'au jour de l'élection, en avril-mai 2027, elle sera éligible à nouveau. Si elle a plus de 24 mois, elle sera inéligible et donc elle renoncera à la candidature à la présidentielle.
1: Elle a donc déjà un peu prévu le coup, une alternative si jamais ça arrivait. Elle a son dauphin, Jordan Bardella, le jeune politicien de 30 ans. Et si donc elle ne peut se présenter l'année prochaine, ce sera lui. Sauf que on peut se poser la question, qui les Français préfèrent-ils de Marine Le Pen ou de Jordan Bardella? Est-ce qu'on sait si les Français, jusqu'à maintenant, auraient une préférence entre les deux?
2: Oui, on le sait. Quand on regarde les sondages, on a l'impression que c'est bonnet blanc et blanc bonnet. Ils sont tous les deux à plus de 30-35% dans les sondages. On a l'impression que si elle doit être remplacée par Bardella, ça ne change rien. En fait, ça change beaucoup de choses. Parce que Bardella, ça n'est pas Le Pen. Lui, c'est lui. Elle, c'est elle. Bardella, c'est quelqu'un qui est plus libéral. Alors qu'elle, elle est plus sociale. Elle est très attentive au pouvoir d'achat, au départ à la retraite très tôt. On sent que Bardella, il serait prêt à composer avec le patronat ou avec la droite classique pour une politique plus libérale. Jordan Bardella, c'est quelqu'un de beaucoup plus jeune aussi, à peine une trentaine d'années. Marine Le Pen va vers les 60 ans et donc c'est beaucoup plus d'expérience du côté de Marine Le Pen. Les Français ont élu Macron en 2017, peut-être un peu trop jeune. Eh bien là, est-ce qu'ils éliraient Jordan Bardella encore plus jeune et inexpérimenté? Donc vous voyez, il y a de vraies différences. Il y a aussi une différence de relation aux Français. Bardella, c'est la communication, c'est la jeunesse, les réseaux sociaux, il est très bon à la télé. Mais Marine Le Pen, c'est le contact avec le peuple, sur le terrain, dans les foires, dans les rencontres publiques. Donc vous voyez, ce sont deux profils très différents.
1: Sur la question qui a un peu fait le fond de commerce du Rassemblement national et du Front national avant, sur la question de l'immigration, est-ce que leur position diffère beaucoup?
2: Non, leur position ne diffère pas. Ils sont sur la même ligne contre l'immigration. En revanche, Bardella ayant été député européen, il a mis en avant des outils européens. La remigration, le pacte sur le contrôle des migrants. Alors que Marine Le Pen s'est concentrée un petit peu plus sur les territoires français dans la lignée de son père. Et donc c'est une petite nuance qui permet à Bardella de se rapprocher de la droite classique, hein, les Républicains, alors que Marine Le Pen, elle veut une candidature RN pure et dure. Elle ne veut pas nouer d'alliance, elle ne veut pas faire l'union des droites, elle considère qu'elle doit être élue elle seule sur son nom.
1: Est-ce que ça pourrait créer des divisions au sein même du Rassemblement national et peut-être un peu perturber leur chemin vers la victoire l'année prochaine?
2: Il y a eu quelques vraies divergences, par exemple sur le dossier des retraites, alors que Marine Le Pen reste attachée à un départ à la retraite à 62 ans, Bardella a expliqué qu'il mettait à l'étude un système un peu plus dur, un peu plus compatible avec les finances publiques, un peu plus proche du modèle allemand. Là, il y avait une vraie divergence. Ils ont réussi pour l'instant à éviter la crise dans le parti. Bardella, depuis qu'il est président du parti, a aussi fait un peu le ménage, c'est-à-dire les partisans de la famille Le Pen, Jean-Marie plus Marine, ils sont devenus un peu minoritaires dans le parti. Si Bardella demain est candidat, il n'y aura pas de sécession, il n'y aura pas de dissidence. Donc, il a quand même fait un peu la police. En revanche, Bardella, pour l'instant, il n'a travaillé que sur un programme de gouvernement. Il se prépare à être Premier ministre. Il n'a pas acquis de présidentialité. Alors que Marine Le Pen, avec ses trois dernières campagnes où elle a été candidate, eh bien, pour les Français, c'est une figure présidentielle. Elle veut incarner le pouvoir. Elle ne veut pas s'occuper de la gestion quotidienne. Ça aussi, c'est une différence de profil qui peut être importante.
1: C'est ça. On se demande si M. Bardella a l'étoffe pour arriver au deuxième tour et battre son futur adversaire.
2: C'est une question d'étoffe, c'est une question aussi de positionnement politique. Par exemple, si Marine Le Pen est au second tour face à un macroniste, Édouard Philippe ou Gabriel Attal, les électeurs de Jean-Luc Mélenchon, ils vont voter Marine Le Pen parce qu'elle représente la colère sociale. En revanche, Bardella, il a besoin d'être face à Mélenchon au deuxième tour pour faire l'union des droites contre l'extrême gauche. S'il est face à Édouard Philippe, les électeurs mélenchonistes, ils vont dire Philippe, Bardella, c'est la même chose. Le macronisme et Bardella, c'est la même droite. Ouais. Donc vous voyez, c'est pas non plus les mêmes réservoirs de voix.
1: C'est très intéressant. En tout cas, on va suivre ça demain de façon certaine. Christophe Barbier, vous êtes éditorialiste politique à la chaîne française LCI. C'est très intéressant. Merci, Monsieur Barbier.
2: Merci à vous. Bonne journée.
1: Au revoir.
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1: Suite donc de notre série d'été sur les gens qui ont décidé de changer de vie. Jeudi dernier, peut-être vous en souviendrez-vous, on vous a présenté un reportage sur une Québécoise retraitée qui a décidé de vivre dans sa fourgonnette. Vous pouvez d'ailleurs, si vous l'avez manqué, rattraper ça sur notre application audio. Aujourd'hui, on va aller en France à la rencontre de Quentin Bigot. Quentin Bigot, c'est un ancien athlète de haut niveau. Il a participé à deux Jeux olympiques dans l'épreuve du lancer du marteau. Aujourd'hui, retraité des stades d'athlétisme, il est devenu, en mars dernier, le maire de la ville de Gandrange. Gandrange, une ville de 3000 habitants dans l'est du pays. Et le jeune élu de 34 ans veut redonner une seconde vie à son village natal. Écoutez le reportage de Jérôme Val de Radio France.
4: Comme quand il était athlète, Quentin Bigot a une équipe autour de lui.
5: Mon adjoint aux travaux. Bonjour monsieur.
6: Journaliste.
5: Bonjour madame.
6: Qui gère les écoles là.
4: Ah, fini aujourd'hui le t-shirt et les bandages aux doigts, c'est plutôt chemise et parfois la cravate pour le nouveau maire de Gandrange.
6: On est dans mon bureau, dans le quartier général de la mairie, qui est le mien depuis 3 mois.
4: Écharpe tricolore posée sur la table et sur les murs gris de la pièce, un portrait du général de Gaulle et deux photos plus personnelles.
6: Lanceur de marteau, on a Sergueï Litvinov, qui a été une de mes figures modèles quand j'étais sportif de niveau, champion olympique 1988. J'ai son dossard des Jeux de Séoul ici, que son fils m'a offert. Il y a une pièce que énormément de musées s'arracheraient pour avoir, parce que c'est toujours le record olympique du marteau. À côté, j'ai une photo qui rappelle un peu le passé industriel de la ville. C'est mon grand-père, en fait, qui bossait au port de Richemont, dans les années 60-70.
4: Quentin Bigot, c'est 15 ans au plus haut niveau, 2 Jeux Olympiques à Londres en 2012 et à Tokyo en 2021, une deuxième place au championnat du monde en 2019.
7: Il est en larmes.
4: La seule médaille mondiale pour un Français en lancer de marteau.
7: Quentin Bigot, médaillé d'argent.
8: Ah, c'est chapeau.
4: Et dès 2022, une envie.
6: Alors que j'étais au top de ma carrière, j'avais communiqué aux habitants que je voulais devenir maire de Gandrange en 2026. Et je veux être maire de Gandrange, de nulle part ailleurs. Vous pourriez me parachuter dans une autre ville beaucoup plus grande, etc. En meilleur état financier que Gandrange, je n'en voudrais pas. Je ne veux pas être maire d'ailleurs. C'était maire de Gandrange ou rien de toute façon.
4: Quand Quentin Bigot officialise la fin de sa carrière il y a un an, il se lance dans la campagne à Gandrange.
6: Ça va, tout va bien ?
9: Ouais, ça va.
6: Ça va.
9: Bon,
4: son village natal, le berceau de sa famille depuis le XVIIe siècle, aime-t-il rappeler son père François Bigot.
10: Il le dit souvent, il doit quelque chose à Gandrange parce qu'en fait, les Gandrangeois l'ont toujours supporté en tant qu'athlète de haut niveau. Donc, il se devait aussi de donner lui aussi maintenant quelque chose pour eux. Quoi. Devenu maire dans mon propre village, c'est très émouvant. Déjà, quand il y a eu cette passation, quand il y a après les élections, le premier conseil municipal, j'étais très fier de lui. Quoi.
4: Changement de vie complet pour ce papa de deux jeunes enfants qui est aussi conducteur de train de marchandises, métier pour lequel il s'est mis en disponibilité, car Quentin Bigot, féru d'histoire locale, a fait le choix d'être un maire à temps plein.
6: Concrètement, moi, à Gandrange, c'est public, je gagne 1 770 € net par mois. Je suis effectivement vice-président à Rive de Moselle, mais tout s'accumulé, je gagne pas énormément. Déjà, en tant que lanceur de marteau, je raflais pas des millions. Hein. J'ai toujours un petit peu galéré à partir en stage, etc. Sauf les années où j'étais vraiment très très très très bon, où là j'étais très très très aidé. Ça m'a beaucoup éduqué cette façon de faire à la débrouille, parce qu'aujourd'hui en tant que maire, j'utilise parfois les mêmes astuces pour faire avancer des dossiers. Mais c'est un vrai défi.
11: Merci.
12: Je suis Cybèle Adelgojo, j'habite Gandrange et je suis élue municipale avec Monsieur Quentin Bigot.
4: La Benjamine du conseil municipal tient un bar dans cette ville de 3000 habitants.
12: Quentin, c'est quelqu'un qui a envie, c'est quelqu'un qui aime les challenges. Donc je veux dire, il a fait sa carrière de sportif, il a travaillé dans les trains comme il le souhaitait et son objectif c'était la mairie et il a réussi.
4: Gandrange, une ville qui a fait sa richesse et sa renommée grâce à son usine sidérurgique, un fleuron qui a prospéré dans les années 70, avant une longue agonie et le rachat par le groupe ArcelorMittal. La ville devient alors un symbole politique, celui des promesses non tenues. Une plaque dans l'entrée de la mairie a été posée par l'ancien maire socialiste.
6: Je me rendrai à Gandrange dans 2 mois pour graver cet engagement dans le marbre. Effectivement, Nicolas Sarkozy était venu ici à Gandrange en 2008.
13: Je veux que de ce drame qui a été celui de la sidérurgie, on fasse un exemple pour notre pays.
6: Bon, la Syrie a quand même fermé. La droite comme la gauche a laissé tomber Gandrange, c'est tout.
4: 600 emplois ont été supprimés, la Syrie fermée puis détruite.
14: Elle faisait quand même à son plus haut plus de 80 mètres de haut. Hein. On pouvait rentrer la cathédrale de Metz en hauteur. On l'appelait la cathédrale d'acier.
4: Aujourd'hui, on entend au loin les pelleteuses et les engins de chantier.
6: Dans quelques mois, presque 400 voire 500 emplois vont revenir à Gandrange. Parce que l'industriel américain AGCO a construit là, en lieu et place de la Syrie, un entrepôt logistique de presque 90 000 m². Effectivement, on peut voir avec un peu de nostalgie le fait que la Syrie soit plus là. Mais quand on prend un peu de hauteur, cette histoire industrielle, elle est qu'un court temps dans l'histoire de la ville. Maintenant, il faut se projeter sur l'avenir, il faut aller de l'avant. Moi, je suis pas maire à 34 ans pour rester dans la nostalgie pendant des années. Moi, je veux qu'on avance.
4: Un véritable enjeu sur ces terres où le RN prospère, un défi surtout pour Quentin Bigot, le plus relevé de sa nouvelle vie.
1: Un reportage de Jérôme Val à Gandrange, en France. Et puis notre série Changer de vie va se poursuivre mercredi. Soyez là, on va rencontrer Caroline, qui a quitté l'enseignement pour devenir boulangère. On va se rendre dans son village en Belgique.

Et c'est ce qui met fin à votre magazine quotidien d'information. Merci de nous faire confiance tous les jours comme ça pour mieux vous informer. On aime ça, vous savoir à l'écoute. Merci aussi à toute l'équipe qui rend possible cette émission. Soyez à l'écoute demain, on va parler de la Coupe du Monde du Qatar. Ça, c'était en 2022. Puis on va aussi poursuivre notre couverture du dossier du Caribou. Mon collègue David Savoie va venir nous parler de ça. Et puis demain, évidemment, ce sera l'hommage aux policiers décédés dans la fusillade à Côte des Neiges. Ça va évidemment marquer la journée. On sera là pour vous informer de tout ça. D'ici là, passez une très belle soirée. Prenez soin de vous et reposez-vous bien. À demain.

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1: Bonsoir, ici Marc-Antoine Leblanc. Voici les informations. Mark Carney a confirmé le choix de l'entreprise qui construira la nouvelle flotte de sous-marins de la Marine royale canadienne. Il s'agit du consortium germano-norvégien TKMS. Le premier ministre explique le choix du submersible de l'entreprise par ses capacités de naviguer en Arctique et en raison de son interopérabilité avec les alliés de l'OTAN. Aucun montant n'a été révélé, mais le premier ministre canadien assure que TKMS s'engage à générer des retombées économiques équivalentes à la valeur du contrat dans l'économie canadienne.
2: Un partenariat qui servira de base à une nouvelle collaboration industrielle entre le Canada et l'Europe. Un partenariat qui permettra d'intégrer l'expertise canadienne dans certaines des chaînes d'approvisionnement de la défense les plus avancées au monde.
1: Le gouvernement entame une ronde de négociations de 12 mois avec TKMS pour mettre la touche finale à l'entente. Au terme des pourparlers, Ottawa pourrait commander jusqu'à 12 sous-marins à l'entreprise allemande. Au Québec, une enquête est en cours pour déterminer la cause du déraillement de 46 wagons de train hier à Repentigny, en banlieue de Montréal. Selon l'expert en planification des transports, Pierre Barriot, trois aspects peuvent être considérés.
3: Premièrement, c'est l'état de la voie. Est-ce que la voie ferrée est en bon état? Par exemple, on le sait, lorsqu'il fait très chaud, le rail, il s'allonge, donc il peut avoir des problèmes à ce niveau-là. Deuxièmement, ça peut être un bris mécanique, soit la locomotive ou un des wagons, donc soit un bris d'un essieu ou d'une roue qui a cassé, par exemple. Sinon, la troisième possibilité, c'est une erreur humaine.
1: Des travaux avaient été effectués récemment par le Canadien national près du lieu de l'accident. Une enquête de la compagnie de chemin de fer et du Bureau de la sécurité des transports déterminera si cela a pu avoir un lien. L'accident qui a eu lieu dans une zone résidentielle n'a fait aucun blessé. Et cet accident ferroviaire s'est produit presque 13 ans jour pour jour après la tragédie du lac Mégantic. En 2013, un convoi de wagons-citernes avait déraillé dans la petite ville d'Estrie, causant la mort de 47 personnes. Des membres de la communauté se sont réunis aujourd'hui pour honorer la mémoire des victimes. Les drapeaux de la ville ont aussi

0: partie était mise en berne. Et l'Alberta et l'Ontario proposent le tracé d'un nouveau pipeline de plus de 3000 km entre les deux provinces. Au même moment, l'annonce de la semaine dernière entre Daniel Smith et Mark Carney du pipeline qui suivra le corridor existant de Trans Mountain jusqu'au sud de la Colombie-Britannique fait encore réagir. Mathéo Delattre a rencontré plusieurs maires dont le futur pipeline traversera leur municipalité.
1: C'est depuis la municipalité de Bruderheim, à 47 km au nord-est d'Edmonton, que partira le projet d'un nouveau pipeline vers la côte ouest du pays. Cette nouvelle infrastructure sera capable de transporter jusqu'à 1 million de barils de pétrole par jour vers les marchés asiatiques. Le maire de Bruderheim, Ronald Ewasiuk, se dit néanmoins prudemment optimiste. Il estime que beaucoup d'obstacles se trouvent encore sur la route de son approbation, tels que le rôle que devraient jouer les communautés autochtones dans le projet. Le maire de Clearwater, en Colombie-Britannique, Merlin Blackwell, présente ses 6 priorités pour éviter de reproduire les erreurs du projet Trans Mountain. Patrouilles, voies de passage sur l'autoroute, canalisation pour de futurs logements, tests de dépistage urinaire sur les chantiers, pavage des voies en ville et puissance électrique, dit-il. Reste que les deux élus s'accordent pour dire qu'ils accueillent les projets de pipeline à bras ouverts quand ils viennent, s'ils viennent. Ici Mathéo Delattre, Radio-Canada, Edmonton.
0: Le ton s'est radouci entre les villes québécoises et le gouvernement provincial depuis l'arrivée de la première ministre Christine Fréchette, selon la mairesse de Gatineau et présidente du caucus des grandes villes de la province, Maude Marquis-Bissonnette. Il reste malgré tout du travail à faire, selon elle, pour rapprocher les municipalités de la province. Anne-Charlotte Carignan.
2: En 2024, les mots de l'ex-premier ministre du Québec, François Legault, n'étaient pas tendres à l'égard des villes pour parler de financement en mobilité.
3: Les maires, c'est toujours plus facile de quêter à Québec que d'augmenter ou de faire un ménage dans leurs dépenses.
2: Mais avec Christine Fréchette à la tête de la coalition Avenir Québec, les relations se réchauffent, selon la mairesse de Gatineau, Maude Marquis-Bissonnette.
4: Depuis l'arrivée de Christine Fréchette, on sent ce changement de ton-là, cette volonté de travailler avec les villes, puis ça fait du bien.
2: Les annonces récentes du gouvernement du Québec, comme l'octroi $1 milliard aux municipalités pour les infrastructures en eau, jouent pour beaucoup, selon le cabinet de la mairesse, même si tout n'est pas réglé.
4: Québec ne s'est jamais autant désengagé du transport en commun.
2: Maude Marquis-Bissonnette pense que le transport en commun sera un enjeu électoral. Elle fait pression auprès des différents partis provinciaux sur la question en vue des élections de l'automne. L'ancien conseiller municipal et analyste Daniel Champagne croit de son côté qu'il faut mettre en contexte les annonces de la première ministre.
5: La capacité à Mme Fréchette de bâtir des relations avec la mairie actuellement Gatineau ou à l'ensemble du Québec, pour moi, est à probablement avant tout un geste électoraliste.
2: Il pense que seul le temps dira si ses meilleures relations avec les villes aboutiront en projets concrets. Ici Anne-Charlotte Carignan, Radio-Canada, Gatineau.
0: En terminant, en Israël, le Parlement a approuvé en première lecture la création d'une commission d'enquête sur les événements du 7 octobre 2023 et les défaillances sécuritaires ayant conduit à l'attaque du Hamas contre l'État hébreu. Le vote a toutefois été boycotté par l'opposition qui estime que la commission proposée sera sous l'emprise du gouvernement à l'origine du projet de loi. La Knesset a déclaré dans un communiqué que cette commission pourra enquêter sur n'importe quelle entité qui a influencé la politique sécuritaire d'Israël. C'était vos informations. Passez une excellente soirée à notre antenne.
6: Alors, bonsoir tout le monde. Encore une fois, une flopée de belles questions à Moteur de recherche cette semaine. Puis on commence avec une, j'en suis sûr, qui va intéresser pas mal de monde. Ça traite d'autisme et d'oreille absolue. C'est Olivier qui nous envoie ça. Il dit « Lorsque notre garçon Émile, qui est autiste, avait 3 ans, on a découvert qu'il possédait l'oreille absolue. Depuis quelques mois, il était passionné par un mini piano jouet en forme de chenille qui énonçait les notes en les jouant. Cela lui a suffi pour être capable de reconnaître sans hésitation les notes de tous les instruments et ce, sur toutes les octaves. Pourriez-vous nous expliquer la relation entre l'oreille absolue et le TSA? Et pour en parler ce soir, on a un psychiatre qui a vraiment fait sa carrière pour comprendre justement l'autisme. Il a publié l'an dernier un livre qui s'intitule « Si l'autisme n'est pas une maladie, qu'est-ce ?» On reçoit ce soir Laurent Motron pour nous en parler et je vais justement lui demander la réponse à sa question. 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

0: Alors bonsoir tout le monde, très heureux de revenir pour une nouvelle semaine, moteur de recherche qui ne finit jamais. Oh, on va être là d'ailleurs, je vous le dis tout de suite, on est là tout l'été, dans la même case horaire. On devrait réussir à remplir notre été. Et d'ailleurs, je sais pas si vous, je pense que je l'ai dit, là, on a une 8e saison qui s'en vient. Alors voilà, c'est très très le fun. On est très très content. Tout est au beau fixe, l'auditoire est là, les boss sont contents, l'équipe est contente, on a du plaisir. Alors ça paraît en studio d'ailleurs ici. On a d'ailleurs Chloé-Anne Touma. Bonsoir Chloé-Anne.
1: Salut Mathieu.
0: Très contente de vous accueillir à nouveau.
1: Ah, moi c'est toujours un plaisir.
0: Une 8e saison, vous allez en faire partie?
1: Je l'espère, ah, ben je l'espère.
0: Ça vous tente, en tout cas là c'est devant public, on peut pas reculer. Caroline Trott, bonsoir.
2: Bonsoir Mathieu.
0: 8e saison, est-ce que ça vous tente aussi?
1: Certainement.
0: Ouais? Parfait, c'est certainement. Bon, vous êtes embauché. On a Pierre-Antoine Gilbert aussi, on embauche nos gens ce soir. Là. Pierre-Antoine, bonsoir.
3: Salut Mathieu.
0: Est-ce que ça vous tente de reprendre du collier? Oui, pour une 8e, c'est bien, parfait. Bon, ben, c'est super. On est très content d'ailleurs du travail de tout un chacun. On le disait avant l'émission, en fait, je pensais à la fameuse citation de Al Pacino à la fin de Any Given Sunday, quand il dit, de mémoire, je pense, either we win as a team or we die as individuals. Alors voilà. Tout est dit. On a ce soir un invité de choix. On est très content d'avoir parmi nous pour répondre à cette question sur l'autisme parce qu'il y a consacré sa vie de chercheur. Il est psychiatre titulaire de la chaire de recherche en autisme à l'Université de Montréal. Chercheur clinicien, auteur du livre « Si l'autisme n'est pas une maladie, qu'est-ce ?» On est très content d'avoir avec nous Laurent Motron. Bonsoir Laurent Motron.
4: Bonsoir.
0: Premièrement, je dois vous dire, je suis extrêmement jaloux de votre coton ouaté. Je pense que je vais m'en chercher un. C'est écrit, je vais dire un des deux mots parce qu'il y en a un qui se dit pas à la radio. En haut c'est creative et en bas c'est F-word. Le mot, le F-word. J'adore. Alors Laurent Motron, bienvenue.
4: Enchanté.
0: Alors Laurent Motron, vous avez voulu écrire un livre pour remettre les pendules à l'heure sur bien des aspects de l'autisme. Et d'ailleurs, on a dit de votre livre, et là je vais prendre une citation d'un de vos collègues au Royaume-Uni, c'est Jonathan Green, l'Université de Manchester, qui parle de votre iconoclasme scientifique en parlant de votre livre. Est-ce que vous êtes d'accord avec ce que votre collègue a dit de votre démarche?
4: Je ne suis pas iconoclaste par plaisir, j'aurais été très obéissant si les choses marchaient mieux.
0: Mais pourquoi vous voulez remettre les pendules à l'heure quant à ce qu'on connaissait sur l'autisme?
4: Ben, je suis chercheur et clinicien et l'autisme est actuellement dans le DSM. C'est considéré comme une maladie. Il y a beaucoup de raisons de penser que c'en est pas une. Et si on veut comprendre plus et mieux ce qu'est l'autisme, il faut savoir à quoi on peut le comparer. Quand on doit choisir les outils d'investigation, il faut savoir à quoi ça ressemble. Et pour savoir ce qu'on fait avec, il faut également savoir la sorte de choses que c'est. Une maladie, en général, ça se soigne et c'est gênant. Et c'est plutôt rare. Tout le monde n'est pas malade. Il y a plus de gens bien portants que de gens malades. Alors, après, oui, pas tout à fait une vie, puisque je pense n'être pas tout à fait mort, consacré à de la recherche en neurosciences cognitives, en ayant touché un peu tous les aspects avec mes collaborateurs, y compris par le coin la génétique, l'imagerie cérébrale, et puis la façon dont ils traitent l'information. Je me suis rendu compte que c'était pas juste pour des bons sentiments, pour être gentil avec les autistes, qu'il fallait sortir de la situation de maladie, c'est que très profondément, c'était pas la même chose. Alors, faut dire que vous avez une notion que dans l'humanité, vous avez des variants. Hein, vous avez, tout le monde connaît l'affaire de la neurodiversité. Vous avez les humains qui sont.
0: Ils sont pas tous faits sur le même.
4: Ils sont pas tous faits sur le même. Mais il y a plusieurs sortes de variations. Et il existe dans l'espèce humaine un certain nombre de variants stables qui sont des choses qu'on trouve à la même prévalence dans toute l'humanité, dans tous les groupes ethniques, qui sont en nombre assez limité, qui sont par exemple le fait d'être gaucher. Le fait d'accoucher par le siège, puisque dans tous les cas, vous avez beaucoup moins de gens qui accouchent par le siège que de gens qui accouchent par présentation céphalique. Le fait d'avoir des jumeaux également. Eh bien, peut-être que l'autisme, c'est de la même sorte de choses. Autrement dit, ce serait non pas une maladie, mais une possibilité de l'espèce humaine qui pourrait arriver, en fait, sans cause. Parce qu'il n'y a pas vraiment de cause, par exemple.

0: quand on accouche par le siège. Mmh. C'est une possibilité. À un moment donné, quand le fœtus est trop gros pour pouvoir se retourner, s'il est pris dans une certaine position, bah, il continue comme ça. Et alors, ces genres de choses arrivent dans des situations où vous avez une bipolarisation des possibles. Par exemple, on peut être gaucher ou droitier. Hein, il est très difficile d'accoucher de travers et je le déconseille. Donc, vous avez certaines situations dans le développement humain où vous avez deux solutions possibles et l'une est beaucoup plus fréquente que l'autre, c'est celle que l'évolution sélectionne. Puis vous en avez une autre qui est moins fréquente, mais qui existe quand même. Et avec mon groupe, je développe ce qu'on peut tirer de cette comparaison-là, qui s'avère maintenant extrêmement féconde et qui a vraiment une bonne réception par la communauté scientifique.
1: Ben oui, parce que j'ai pris connaissance de votre livre très honnêtement aujourd'hui. Là, puis je suis allé voir ce qu'on en a dit, puis
0: vous
1: ce qu'on
0: êtes pardonné.
1: A écrit. Ouais. Mais en fait, on a vraiment plein de vos collègues qui appuient. Puis vos positions puis vos observations face à l'autisme. Et donc ce soir, on va regarder un aspect et ça va nous permettre de comprendre justement comment cette perception-là se développe. Et c'est une perception qui se développe, si j'ai bien compris, comme à l'extérieur de présupposés sociaux. Là. Donc on est vraiment dans ce rapport-là donc à nos perceptions. On se parle dans quelques minutes à ce sujet. Bienvenue parmi nous, Laurent Motron.
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3: Regarde ma banane. Est-ce que tu savais qu'avec ta banane, tu pouvais fabriquer un engrais naturel, surpuissant, riche en potassium? Le potassium, à quoi ça sert? Ça sert à booster la croissance, mais surtout à faire fleurir tes plantes. Là, tu vois, c'est un bananier.
1: Oh là là, moi je dois vous dire, simplement la musique de fond, Il y a un drapeau rouge qui se lève. Non, ça là, de la musique comme ça, c'est non, OK? On arrête ça tout de suite. Alors, on va voir si ce sont des informations d'aussi mauvais goût que cette musique qu'on vient d'entendre. On en discute avec Pierre-Antoine Gilbert, agronome, enseignant à l'Institut national d'agriculture biologique. Rebonsoir, Pierre-Antoine.
4: Salut Mathieu.
1: On a une question de Mélissa Lafantaisie et Julie Coutia. C'est deux questions similaires. La pelure de banane est-elle plus efficace comme engrais que d'autres résidus végétaux domestiques comme genre brocoli, haricots? Ça vous connaît ça, l'agriculture biologique? En mettez-vous des bananes en dessous de vos champs de patates?
4: Dans mon compost, mais pas directement dans mes champs de patates ou dans mes tomates. Hein. Mais ça ressemble un peu à la chronique qu'on a fait l'autre jour sur le marc de café. Ça ressemble un peu à ce que les gens font avec les coquilles d'œufs. On dirait que ça stimule l'imaginaire de se dire « Oh, je prends un déchet organique, je mets ça dans mon jardin et je vais avoir plein de beaux fruits de tomates. » On dirait que les gens veulent que ça marche. Là. Mm-hmm. Mais c'est pas si simple que ça, hein, vous en doutez, Mathieu?
1: C'est toujours plus compliqué en moteur de recherche.
4: Voilà.
1: Mais les gens aiment ça pareil.
4: Tout à fait. Donc, il y en a qui suggèrent de la faire macérer, de la couper, de la faire sécher ou tout simplement de l'enfouir là dans le fond du pot où on met notre plant de tomates cerises pour avoir une super récolte. Mais c'est pas si simple que ça, comme je vous le disais. Puis moi, ben venant du monde agricole, ben mon réflexe, c'est de remettre un peu les choses à l'ordre, Mathieu. Donc, dans ces histoires de fertilisation maison, c'est quoi le vrai, c'est quoi le faux, de démystifier tout ça. Parce qu'au final, notre jardin, ben c'est pas non plus une poubelle organique dans laquelle on peut jeter n'importe quoi. Faut comprendre ce qu'on met dans nos sols, à quelle dose aussi on met nos amendements ou nos engrais, sous quelle forme, puis surtout, ben pourquoi qu'on le fait là tout simplement.
1: Ouais, une pelure de banane, là, chimiquement parlant, c'est quoi?
4: Ben c'est intéressant parce qu'au niveau du potassium, c'est vrai. Puis là-dessus, je lui donne tout à fait raison à l'influenceuse. J'imagine que c'en est une. Donc, ça a beaucoup de potassium, 3 à 5 %. On parle d'à peu près 1 % d'azote, 1 % de phosphore. Donc, c'est sûr que étant donné que ça vient de la matière organique, ben ça contient un peu de tout. Sa teneur en carbone, par contre, est assez élevée. Ce qui fait en sorte que quand on met toujours en relation le carbone et l'azote, donc le ratio carbone-azote, le C sur N, c'est ça qui va déterminer un petit peu la vitesse de minéralisation, Mathieu, c'est-à-dire à quelle vitesse la matière organique se décompose dans le sol et va devenir accessible pour les plantes. L'autre jour, dans le cas du marc de café, on est autour de 20. Dans le cas de la banane, de sa pelure, là, la banane en tant que telle, le fruit, c'est moins riche en carbone, mais la pelure, on est autour de 30. Donc, ça implique que la décomposition est plus lente. Donc, autrement dit, on est loin de l'engrais, le fameux 20-20-20 là, que je donne souvent en exemple. Ouais. La petite poudre minérale bleue qu'on met dans l'eau, ça se dissout. Ça devient directement disponible pour la plante. Ça va l'aider à se booster un peu. Mais dans le cas de la pelure de banane, il faut qu'elle se décompose. Donc, c'est plus un amas.

0: rendement organique qui va aider à nourrir la vie dans le sol, structurer le sol aussi, et non un fertilisant en tant que tel.
1: Ouais, mais en même temps, il y a des gens, puis on peut, en tout cas, préjugés de leur honnêteté, qui disent, ben moi, en tout cas, j'en ai mis, puis mes tomates sont tellement belles, l'effet placebo sur une tomate, ça doit pas marcher, là.
0: Ben, je pense pas que la plante, elle, ressente un effet placebo en tant que telle. Ça, c'est une bonne question, faudrait le savoir, mais peut-être que oui, il y a un effet placebo sur l'humain qui pense que vu que son plan va bien, ben à ce moment-là, lui, il a l'impression que son truc a marché. Là, ça fait plus qu'un an que je regarde les analyses de sol domestiques et non celles qui viennent des champs des agriculteurs, des agricultrices. Puis je dois dire, Mathieu, qu'en général, les sols des jardins à la maison sont beaucoup plus riches que les champs agricoles qu'on a au Québec. Là. Mm-hmm. Donc, c'est dire que il y a déjà une réserve de potassium, de phosphore, de calcium, de magnésium qui est présent dans nos sols. Donc, peut-être que la réussite comme telle, là, c'est une bonne idée d'évoquer l'effet placebo. Peut-être qu'on est là, finalement. Mm-hmm. Mais il y a d'autres facteurs de succès, là, comme les arrosages. Est-ce que c'est adéquat? L'ensoleillement, là, on le sait, on a manqué un peu ce printemps. On espère que le soleil s'en vient. Donc, l'environnement externe combiné avec la génétique, avec l'ADN des bonnes semences va faire en sorte que la culture devrait bien aller. Donc, c'est oui, il y a peut-être un effet placebo qui est là. Mais comme le disait encore l'influenceuse, le potassium reste essentiel pour les étapes de floraison, fructification, donc faut pas en manquer. Puis les tomates, le poivron, ben c'est des cultures qui en sont très très gourmandes. Mm-hmm. Mais autre chose, Mathieu, faut pas juste déposer la pelure de banane à la surface là de notre terreau, de notre pot, dans notre jardin, parce que si on la laisse de cette façon là, on risque d'attirer des mouches. Puis ces mouches là peuvent être vecteurs de maladies aussi.
1: Ouais.
0: Elle peut moisir, elle peut créer un effet de croûte aussi, ce qui va nuire à la bonne diffusion de l'oxygène, qui est un enjeu qu'on n'a pas tellement parlé, mais c'est probablement la plus grande carence, je dirais, Mathieu, dans nos champs, l'oxygène. Parce que vous, là, combien de temps vous pensez que vous pouvez survivre, Mathieu, sans manger?
1: Avec le gras qui me reste, je dirais... une semaine.
0: Oui, c'est bon.
1: En général, c'est quelques semaines, là, ouais.
0: Un mois à peu près, mm-hmm. Sans boire.
1: Ah ben là, c'est beaucoup plus court, là, c'est quelques jours.
0: Bon, puis sans respirer.
1: Bon, je dure une minute et demie dans sous l'eau. Ben, en forme, là, ouais.
0: Venez de passer mon examen. Bref, c'est juste pour rappeler aux gens à quel point c'est essentiel l'oxygène des plantes. Donc, oui, c'est bon de mettre des matières organiques dans le sol. Ça va aider à diffuser l'oxygène. Mais c'est important de pas mettre des gros morceaux de résidus de nos tables, de nos assiettes.
1: Mais là, si on revient aux bananes, là, on a parlé du marc de café. On a parlé aussi des restants de brocoli, les autres résidus domestiques. Bon, faut revenir à la base. Ce qu'on nous dit de faire généralement, c'est de faire un compost. Là. C'est-à-dire qu'il faut qu'il y ait une étape qui précède le fait qu'on mette ça directement sous nos plantes.
0: Bon, mais elle a ma suggestion, puis c'est ce qu'on a conclu un peu la dernière fois qu'on a discuté au niveau du marc de café, Mathieu. Je pense que tout est dans l'équilibre, dans le fond. C'est important d'amener beaucoup d'éléments nutritifs, puis de faire un compost va permettre justement de rendre ces éléments-là nutritifs plus accessibles pour les plantes, parce que le processus de décomposition est déjà bien entamé. C'est peut-être pas évident en ville, OK, on va se le dire, mais à la campagne, des fois, on a quand même des grandes superficies. C'est possible de le faire nous-mêmes. C'est pas essentiel non plus, mais ça peut être quand même une bonne idée. Donc, on peut utiliser notre pelure de banane, de l'inclure avec d'autres matières carbonées. On peut penser à des feuilles mortes, du carton, quelques petites branches pas trop grosses, évidemment, avec des matières azotées. Donc, ça, c'est un mélange de brun et de vert. Là, j'ai en tête des restes des autres légumes, peu importe que ce soit le brocoli, haricot, etc. Même la pelouse aussi contient plus d'azote que de carbone, donc ça peut faire un bon compost. Mm-hmm. Et à ce moment-là, comme je disais, le processus de minéralisation va avoir commencé. On peut décider de la broyer en plus petits morceaux, de la découper parce qu'on améliore sa surface de contact, puis à ce moment-là, ça va favoriser un peu la décomposition de nos résidus de culture. L'idée de la macération, si la personne veut l'essayer, elle peut toujours le faire une espèce de thé de banane. Je sais pas si c'est bon, mais peut-être que
1: c'est très populaire sur le plateau, le thé de banane, je vous le dis.
0: Ben là, je sais que le thé matcha est en pénurie.
1: On fait tremper nos vieilles pelures, puis on vend ça à 10 piastres.
0: Bon, ouais. Bref, est-ce que c'est scientifique? Ben, j'ai rien trouvé dans la littérature à cet effet-là. C'est peut-être plus de la permaculture intuitive que de l'agronomie rigoureuse, mais si ça vous fait du bien, ben tant mieux, changez pas votre recette gagnante. Et sinon, Moi, ce que je vous suggère, Mathieu, c'est de garder vos bananes pour les smoothies. Le reste, on l'envoie au compost. Puis comme pour le marc de café qu'on discutait l'autre fois, à l'échelle urbaine et domestique, il y a beaucoup de villes maintenant qui récupèrent nos matières compostables, qui vont pouvoir nous

0: le retourner aux citoyens éventuellement. Donc, ça va être un peu des bananes de toutes et de tous qui s'y retrouvent. Fait qu'il va peut-être y avoir un peu de vous, Mathieu, de moi, de Caroline, de Chloé-Anne, de Laurent, puis de nos auditeurs et nos auditrices de leur tomate.
1: Encore faut-il composter, parce que vous savez, c'est un peu gênant, là, le taux de compostage à Montréal. Là, on l'a su la semaine dernière, là, une chroniqueuse nous en a parlé, 37%.
0: Puis moi,
1: c'est pas fort.
0: Non, puis ça ferait l'objet d'une belle chronique au niveau des composts domestiques, leur qualité en fonction de différentes municipalités, parce que il doit se retrouver des drôles de bébites des fois dans certains endroits au Québec.
1: C'est clair.
0: Voilà.
1: À Québec, le taux de compostage 78%. En tout cas.
0: Ouais.
1: En tout cas. Alors voilà, merci beaucoup. C'est quoi votre taux de compostage à Victo?
0: Ah, on doit être à 100%.
1: Ouais, c'est ça, vous êtes très très vert hein, comme ville. Ça fait longtemps que vous êtes là-dedans.
0: On est à la vanguarde de la récupération, puis éventuellement du compost. Donc, je n'ai pas la réponse, Mathieu, mais je pense que les gens font leur part.
1: Bon, c'est bien, puis on vous souhaite que ça continue. Merci beaucoup d'avoir répondu à ces deux questions de Mélissa Lafantaisie et Julie Coutillat. Pierre-Antoine Gilbert, agronome, enseignant à l'Institut national d'agriculture biologique. Toujours un plaisir.
0: Merci, Mathieu.
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1: On revient avec cette question d'Olivier qui veut en connaître davantage à propos de son fils hein, qui a ce super pouvoir qu'on appelle oreille absolue. Il est autiste et dès sa troisième année, ils ont découvert qu'il possédait son oreille absolue parce qu'il a appris ses notes sur un piano où on lui donnait le nom des notes en entendant le son. Et on se demande, en fait, notre auditeur se demande, comment se fait-il? On en discute avec Laurent Motron, psychiatre titulaire de la chaire de recherche en autisme à l'Université de Montréal, chercheur clinicien, auteur d'un livre qui vient tout juste de sortir, qui s'intitule « Si l'autisme n'est pas une maladie, qu'est-ce ?» Rebonsoir Laurent Motron.
3: Rebonsoir.
1: On va peut-être y aller commencer par la base, hein, la définition actuelle de l'autisme. Qu'est-ce que c'est ?
3: Au niveau descriptif, c'est un changement dans les comportements de socialisation et dans la variété des comportements et des intérêts. Ça, c'est la définition officielle. Mais cette définition est extrêmement floue et peut, selon les pays et selon les personnes, passer de très étroite, avec une prévalence, mettons, de un petit peu moins de 1%, à, dans d'autres pays, quand la définition est élargie, une prévalence allant jusqu'à 3-3,5% de la population.
1: Bon, ça c'est la base. Maintenant, on observe des comportements et des en fait des spécialisations, on pourrait dire, dans le rapport à la perception qui sont très typiques de ce trouble-là, notamment l'oreille absolue. Est-ce qu'effectivement on a vraiment une grande est-ce qu'il y a beaucoup plus de personnes autistes qui ont l'oreille absolue que dans la population en général?
3: Alors oui, c'est exact. On donne le chiffre habituellement d'un pour 10 000 dans la population générale. On est autour de 1%, donc de 100 fois plus. Mais on a également une meilleure capacité de faire des jugements de discrimination de hauteur sonore. Mais il faut faire attention. Ils ont pas en fait une. Ils entendent. C'est pas qu'ils entendraient ce qu'on n'entend pas, mais ils ont un meilleur jugement de certitude pour dire que deux choses sont différentes, diffèrent par exemple de 10 Hertz pour un son de 1000 Hertz, donc des différences vraiment très faibles.
1: Oui, c'est ça, parce que quand on a l'oreille absolue, puis on en a déjà parlé avec Caroline, quand le la est accordé à 440 ou 430, pour le commun des mortels, on n'entend pas trop la différence. Pour quelqu'un qui a l'oreille absolue, ça apparaît tout de suite.
3: Attention, parce que l'oreille absolue, c'est un phénomène qui est quand même relativement hétérogène, relativement large. Vous avez toutes sortes. Vous avez actives, passives, etc. Vous en avez qui, aussi, elle décroît avec le temps.
1: Ah oui.
3: Oui, elle tend à se perdre au cours des années. Elle peut atteindre, dans certains cas, des niveaux extraordinaires, comme dans ce qu'on appelle le chord disembedding, où vous faites les 10 notes du piano et la personne donne les 10 notes.
1: Ah ouais,
3: j'ai travaillé avec une autiste qui fait ça. Et les autistes, non seulement ont une plus forte proportion de gens qui ont l'oreille absolue, mais certains autistes savants ont montré jusqu'à 6 déviations standards de mieux, de plus précis que les meilleurs des personnes qui sont capables de le faire.
1: Mais comment on arrive dans une proportion beaucoup plus grande que dans le reste de la population, à associer, par exemple, le mot do, mettons, D-O, avec une fréquence précise.
3: Bon, alors il faut peut-être faire une petite minute là sur l'oreille absolue comme telle. Donc c'est les enfants sont plus proches que nous. Il y a toute une polémique pour savoir si on peut l'acquérir, si on peut pas l'acquérir, mais c'est sûr que c'est plus facile pour eux et que ça nécessite une certaine exposition au nom des notes puisque c'est l'association entre un bruit et au nom d'une note. Si vous n'êtes pas exposé, ça fonctionne pas. Donc dans d'autres cultures, par exemple, ça va fonctionner très différemment si vous n'avez pas une lexicalisation du nom des notes. Mmh. Il faut les avoir entendus. Mais chez les personnes non autistes, ça va suivre la culture musicale. C'est-à-dire ils commencent par avoir une éducation musicale et là, ils attrapent très rapidement ceux qui sont disposés à ça. Ouais. Chez les autistes, ça va précéder. Exactement comme dans le cas de cet auditeur, c'est autodidacte. Et alors, il faut aussi élargir les choses. Il y a une famille de phénomènes que les autistes sont capables de faire, qui ont une grande parenté structurale. En particulier, quelque chose qui s'appelle la synesthésie. Vous avez certainement
1: fait... Oui, on en a déjà parlé ici.
3: Vous en avez déjà dû en parler, ça intéresse toujours tout le monde. Eh bien, vous avez également une surreprésentation très importante de la synesthésie dans l'autisme par rapport à la population générale. Et dans les deux cas, on réalise que synesthésie comme oreille absolue, ça consiste à faire un mapping entre des séries qui se présentent à la fois comme des familles, c'est-à-dire tous les sons sont la même sorte de choses.
1: Ils sont reliés entre eux.
3: Ils sont isomorphes, c'est-à-dire que vous avez une régularité, c'est une série de choses, mais en même temps, vous faites une correspondance entre deux séries ordonnées. Et dans la synesthésie, la plus connue, c'est la synesthésie entre les lettres et une couleur, les lettres et une certaine note, eh bien, vous avez dans les deux cas une série, on est capable de faire un mapping terme à terme. Mm-hmm. Et alors, il se trouve que les autistes, et c'est là qu'on entre vraiment dans des choses qui sont à la fois complexes et extraordinairement intéressantes et fécondes pour les modèles, les autistes sont spontanément attirés, à un certain âge, vers tout ce qui est présenté sous forme de famille pouvant présenter un ordre et à faire des associations terme à terme entre des structures qui sont isomorphes. Alors, donc elles ont une facilité pour la synesthésie, elles ont une facilité pour l'oreille absolue, mais c'est une famille de capacités. Et peut-être que la plus extraordinaire de celle-là, elle est en fait toute bête, c'est l'apprentissage de l'alphabet. On vient de montrer, nous, dans notre groupe, que on a une énorme surreprésentation d'une précocité à apprendre l'alphabet de façon autodidacte. Et un alphabet, c'est aussi la mise en correspondance entre une forme et puis le nom d'une lettre.
1: Ce qu'on appelle en linguistique le signifiant, signifié.
3: Non, pas exactement.
1: On n'est pas dans la même famille. Pourquoi ça?
3: Parce que là, c'est hors signification. Il s'agit de la correspondance entre deux aspects perceptifs. Tandis que la signification, ça implique une abstraction, ça implique une question de catégorisation. Et on entre dans c'est un terme qui commence à prendre son sens quand vous avez le langage, on pourrait dire. Alors, là où ça devient vraiment très intéressant, c'est que les autistes...
1: Parce qu'il n'y a pas nécessairement de compréhension du langage. Par exemple, quand un autiste apprend l'alphabet, on apprend la correspondance entre...
3: Bon, mais en même temps, la signification d'une lettre, c'est sa correspondance. Il n'y a pas vraiment de signification immédiatement. Mais les autistes vont être intéressés par ce type de choses, ils vont l'être de façon non sociale. Autrement dit, ils vont pas s'intéresser au langage oral, à la sorte de bulle qui sort de la bouche de la maman, puisqu'en fait la maman il la regarde pas et ils sont de bons rapports avec leurs parents, mais pendant toute la période préscolaire de l'autisme, ils passent essentiellement leur temps tout seuls à regarder des choses, à aligner des choses et à faire des choses avec des objets. Donc, mais on pense maintenant, en tout cas c'est les théories qu'on développe chez nous et dans d'autres groupes également, qu'en fait les autistes ils ont comme nous les language acquisition devices, c'est-à-dire qu'ils sont équipés comme nous pour apprendre le langage, sauf qu'ils sont pas orientés vers le langage oral, puisque le langage oral, il est uniquement un petit bout de la maman. Donc comme à une période, ils ont pas d'intérêt pour ça, leur language acquisition device, il serait hijacké, excusez-moi, mon Dieu, tous ces mots anglais effroyables.
1: Piraté,
3: je vous remercie. Il serait piraté par tous les matériaux qui ont en fait une certaine homologie de structure avec le langage. Donc ça vaut pour la musique, ça vaut pour l'alphabet qui n'est pas tout à fait du langage, mais ça vaut aussi pour n'importe quelle sorte de choses qui sont capables d'aligner. Et donc on pourrait penser que dans l'autisme, vous avez une déviation et un changement de la hiérarchie entre les aspects perceptifs et structuraux et les aspects sociaux et plus tard de signification. Et d'ailleurs, on vient de montrer que quand on prend tous les résultats en imagerie cérébrale, et Dieu sait s'il y en a maintenant en autisme, ben vous n'avez pas de grosse anomalie en autisme. Vous avez une sorte d'inversion de la hiérarchie. Autrement dit, la vitesse de traitement, la richesse d'association, la richesse de connexion, au lieu de se déplacer au cours de la vie vers le langage, vers les attentes, vers les processus, disons, conscients et réfléchis, ils ont accès à tout ça, mais avec un ordre et une importance qui sont différents de la population générale.
1: Qu'est-ce que ça nous dit sur la manière dont ces personnes-là perçoivent le monde?
3: Alors, attention. On est en train de changer l'idée autisme un jour, autisme toujours, et que ce qui serait vrai entre 2 et 5 ans serait vrai quand ils sont adultes. L'autisme est beaucoup plus qu'on le pensait avant, une condition qui se transforme énormément au cours du temps. Et même quelqu'un qui a été non-verbal, par exemple à 3 ans, et Dieu sait s'il y a un autiste non-verbal et non-verbal, ils peuvent vraiment, certains parents n'entendent pas la voix de leur enfant avant l'âge de 4 ou 5 ans. Mais en même temps, on sait maintenant que à peu près les 3/4 de ces autistes-là finiront par avoir un langage communicatif relativement bon. Et on a longtemps, en science, essayé de comprendre ce qui se passait chez les petits en étudiant chez les grands, parce qu'un petit autiste, c'est difficilement fréquentable et ça répond pas aux questions et ça fait absolument ce que ça veut. Ouais. Donc, les chercheurs, moi le premier, on a tous travaillé avec des adultes jusqu'à ce qu'on se rende compte que quand on trouvait rien chez les adultes, c'est peut-être parce que ça s'était transformé. Donc, on n'a pas idée de ce qui se passe dans la tête d'un autiste petit. Et pour mettre un peu un pavé dans la mare, il est même possible que des autistes adultes n'aient pas une idée très claire de ce qui se passait dans leur tête quand ils avaient entre 2 et 5 ans, de la même façon que nous, grâce à l'amnésie infantile, on n'a aucune espèce d'idée de la façon dont on a appris le langage.
1: Écoutez, vous ouvrez tellement de voies, on aimerait continuer ça. J'aimerais quand même simplement souligner que dans 2 semaines à peu près, vous allez publier un article qui fait une synthèse, dit-on, très large de tout ce qui est anormal en imagerie cérébrale, en autisme. Et j'aurais le goût de demander à notre auditoire, si vous voulez qu'on continue cette discussion avec Dr. Motron, de nous écrire pour qu'on puisse peut-être au retour ou cet été ou cet automne continuer cette discussion, parce que je pense qu'on a titillé bien des gens en répondant à cette question de notre auditeur Olivier, qui voulait savoir ce qui se passait avec son fils de 3 ans qui a l'oreille absolue. Dr. Motron, Laurent Motron, psychiatre, titulaire de la chaire de recherche en autisme à l'Université de Montréal, chercheur clinicien, auteur du livre Si l'autisme n'est pas une maladie, qu'est-ce? Merci beaucoup d'être passé ici en studio.
3: C'est moi.
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1: Si vous ne nous envoyez pas de questions, je vais me créer un compte sur sur caramel.fr je vais nous envoyer une question. Merci encore, Dr. Motron. On a des courriels, en fait. On a une auditrice à la suite de la... C'est Anissa Cocro-Lambert qui nous a envoyé ce courriel à la suite de la chronique de Gabriel Anctil sur le fait que les populations de moustiques vont très bien dans le monde. Vous savez que c'est pas des animaux qui sont en danger, pas du tout. Ça lui a fait penser à un extrait d'un film de dessin animé. J'ai jamais vu ce film, c'est Lilo and Stitch. J'ai regardé un extrait, c'est tellement drôle. Je veux le voir. Sincèrement, c'est un humour qui me rejoint beaucoup. On voit des extraterrestres dans leur vaisseau spatial qui se demandent s'ils vont détruire une île, évidemment, sur la Terre. On va écouter l'extrait, puis je vais vous le traduire après. Donc, c'est comme deux extraterrestres qui se parlent, puis l'un qui veut détruire la Terre. On écoute.
4: Agent Blakely at your service. Can we not simply destroy the island?
5: No! Crazy head! The mosquito's food of choice, primitive humanoid life forms have colonies all over that planet.
4: Are they intelligent?
5: No, but they're very delicate. In fact, every time an asteroid strikes their planet, they have to begin life all over.
1: C'est vraiment drôle. Donc c'est ça, c'est que là le chef il dit bon ben on va détruire l'île, puis là l'autre il dit non t'es-tu malade, il dit sur l'île on trouve la nourriture préférée des moustiques, c'est un genre de forme de vie primitive là, c'est des humains là qui ont des colonies partout sur la planète, puis l'autre il demande, il dit tu une forme de vie intelligente, puis l'autre il répond non c'est pas du tout ça, mais ils sont vraiment très fragiles, à chaque fois qu'un astéroïde frappe leur planète faut qu'ils recommencent à zéro. C'est non mais c'est vrai, j'ai regardé cet extrait là cet après-midi à peu près 10 fois, c'est vraiment. Puis les dessins sont très beaux. Bref, je suis un peu tombé en amour avec Lilo and Stitch. Merci beaucoup, Alissa Cocro Lambert. On a une question de Audrey Beauchamp-Rabi. Elle dit, je fais ce que je peux pour laisser une moins grande empreinte écologique, mais j'ai du mal à tolérer la chaleur. J'ai un air climatisé, mais celui génère une quantité impressionnante d'eau, environ 1 litre par heure. Qu'est-ce que je fais avec cette eau-là? Est-ce que c'est potable? Je pense pas. Puis-je l'utiliser en cuisine? Peut-être dans les plantes. Elle dit, je veux pas les jeter. Qu'est-ce qu'on fait avec de l'eau? Comment on pourrait réutiliser l'eau de la sortie d'un climatiseur? On a une auditrice qui désire demeurer anonyme. Elle dit, j'ai écouté il y a quelques semaines votre entrevue avec le chercheur qui parlait des effets de l'exercice physique sur la santé physique et psychologique. J'avoue qu'après l'avoir écouté, je me suis dit, ben coudonc, suis-je la seule à ne pas ressentir ces effets? Personnellement, s'il n'y avait pas d'effet néfaste sur ma santé, je crois que je pourrais rester toute ma vie dans un hamac avec des bons livre. C'est quand même une belle vie, je dois vous avouer, mais c'est comme, je pense que vous allez pas vous rendre très vieille, madame. Quand je fais de l'exercice, je me sens plus fatiguée, plus stressée, souvent plus de mauvaise humeur que quand j'en fais pas. Alors, elle veut savoir comment faire pour trouver du goût à faire de l'exercice, avoir du plaisir à faire de l'exercice. On a aussi, on va vous trouver quelqu'un pour les plus réfractaires. Là. On va vous trouver quelqu'un. Il y a Gabrielle qui, elle, fait des attaques de panique depuis 7 ans. Puis, elle nous écrit, je fais des terribles crises qui me paralysent. Toujours la même cassette terrorisante joue dans ma tête. Je peux pas vaguer à mes occupations ni conduire. Je suis trop préoccupée, figée à écouter cette cassette. Je n'ai toutefois pas de symptômes physiques. J'aimerais comprendre ce qui se passe dans mon cerveau. Pourquoi mon cerveau est malade? Comment faire pour y remédier? Est-ce qu'il y a de l'espoir? J'ai besoin d'aide et mon psychiatre n'a servi qu'à me prescrire de la quétiapine au besoin. Alors, est-ce que vous avez des spécialistes, Laurent Motron, des collègues spécialistes des troubles paniques?
3: Je ne fais jamais de consultation par correspondance.
1: Mais vos des collègues pour répondre à des questions là-dessus?
3: Sûrement.
1: Ouais. Ok. Parfait. On va demander à nos recherchistes de vous recontacter. Mais on parle jamais de diagnostic non plus à l'émission. De vous dire, on parle en général. Ne vous inquiétez pas. Alors merci beaucoup à tout le monde qui nous écrivait. C'est moteurderecherche@radio-canada.ca.
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1: On les connaît bien, hein, ces cris de perruche. C'est Joss Tellier qui, lui, il dit « J'entends plus ma musique quand ma perruche se met à chanter. » On a remarqué ça, ma conjointe et moi, que lorsqu'on écoute de la musique, environ 85 dB, alors c'est bien précis, et que David, c'est un beau nom, notre perruche, se met à chanter. Il nous est impossible d'entendre cette musique, et ce, dans toutes les fréquences. C'est un phénomène acoustique où notre cerveau fait de drôles de choix. On en discute avec Caroline Traube, qui est ingénieure de formation, professeure titulaire en acoustique et informatique musicale à la faculté de musique de l'Université de Montréal. Rebonsoir Caroline.
6: Rebonsoir Mathieu.
1: Vous sortez tout juste d'un cours que vous avez donné cet hiver-printemps sur la psychoacoustique.
6: Sur la psychoacoustique musicale.
1: Ouais. Donc ça vous connaît. Alors, quelles sont les particularités de notre système auditif au niveau des sons qu'on est capable de percevoir?
6: Oui, on pourrait commencer par là. Hein. Donc, quels sont les paramètres donc des sons qu'on est capable de percevoir? Alors, on va rappeler que tous les sons qui nous entourent sont constitués d'un mélange d'ondes sonores simples, dites sinusoïdales, à différentes fréquences, différentes intensités. Donc la fréquence, on le rappelle, c'est le nombre d'oscillations par seconde qui s'exprime en hertz. L'intensité, c'est le paramètre qui nous occupe aujourd'hui, c'est la grandeur physique reliée à la force, à l'énergie de l'onde, qui s'exprime en watts par mètre carré. Alors en pratique, on va utiliser la fameuse échelle des décibels, décibels SPL pour Sound Pressure Level, qui caractérise le niveau d'intensité sur une échelle logarithmique, en général de 0 décibel à 130, 140. Décibels. Alors, pour donner une petite idée des niveaux, une conversation normale se situe autour de 60 décibels et au-delà de 85 décibels, une exposition prolongée peut endommager l'oreille. Alors, soit dit en passant, notre auditeur semble bien informé car il nous dit
1: il est à la limite supérieure.
6: Il est à la limite, bravo monsieur Tellier.
1: Monsieur Tellier, oui. Qui est musicien, je crois.
6: Alors, maintenant, pour les limites fréquentielles, donc on peut percevoir les fréquences d'entre 20 Hz et 20 000 Hz. En dessous de 20 Hz, on a les infrasons qui sont inaudibles et au-dessus, les ultrasons. Alors, un point important ici à souligner, c'est que nous ne percevons pas toutes les fréquences avec la même sensibilité.
1: Ah non?
6: Non. Les différences sont assez importantes. À 2000 Hz, on est capable d'entendre une onde sinusoïdale, donc un sifflement, hein, donc une onde, une fréquence unique, à 0 dB. Ça, c'est possible. Mais à 10 000 Hz, notre seuil d'audition est plus élevé. Il faut que cette fréquence atteigne moins 15 décibels pour qu'on puisse l'apercevoir.
1: Ah ouais. Hein.
6: Même chose pour dans le grave.
1: Dans les infrasons.
6: Dans les fréquences graves audibles. Donc, disons, en 100 Hz, les ondes sinusoïdales devrait avoir au moins 30 décibels pour être audible.
1: Ah, oui, hein.
6: Donc, je viens de donner trois points d'une courbe, en fait, en forme de U. Donc, il faut juste pour visualiser. Mm-hmm. Donc, on a ce seuil d'audition, seuil d'audibilité.
1: Donc, le seuil est plus bas, par exemple, pour les conversations. Là.
6: Exactement. Mm-hmm. Donc, autour de 2000 Hz, en fait, et en fait, plus précisément, hein, le creux de cette courbe de seuil d'audition, c'est 3500 Hz, qui correspond à la fréquence de résonance de notre conduit auditif, hein, le petit tube qui va de l'oreille jusqu'au tympan, il résonne à 3500 Hz, et c'est ce qui explique qu'on est très sensible entre 2000 et 5000 Hz, hein, autour de cette fréquence de résonance. Donc, ça, ce qu'on vient de décrire, c'est dans le silence, dans un environnement calme.
1: Ouais.
6: Mais dès qu'un autre son est présent, donc il faut imaginer en fait que notre capacité à entendre va être modifiée. C'est comme si la courbe du seuil d'audition, qui est en forme de U, allait se déformer sous l'effet de sons perturbateurs. Et ce qui se passe en fait, c'est qu'il y a un effet de masque ou un masquage auditif.
1: C'est ça qu'a vécu notre auditeur avec
6: c'est
1: sa perruche,
6: exactement
1: là,
6: qui
1: a créé un masquage auditif. Quel est le mécanisme derrière cet effet de masque, Caroline?
6: Alors c'est pas une illusion, hein. Donc le seuil d'audition, il est réellement modifié par la présence d'un son perturbateur. Donc on peut entendre un chuchotement à 20 décibels dans le silence. Et ce même chuchotement deviendrait complètement imperceptible en présence d'un bruit ambiant à 60 décibels, par exemple. Et ce phénomène est lié à la manière dont fonctionne notre oreille interne, hein, qui comprend un petit organe, hein, de la forme d'une coquille d'escargot, assez gros comme un gros pois, et qu'on appelle la cochlée.
1: C'est ça, la cochlée. Là. Donc, tout se passe là, c'est le capteur, finalement, de son, là. On peut le dire comme ça.
6: On peut dire, c'est ça. La cochlée, c'est l'organe sensible, c'est à la fois un capteur et un analyseur de son. La cochlée est remplie de liquide, elle comprend une membrane souple, qu'on appelle la membrane basilaire, et sur laquelle sont disposés des milliers de petits cils qu'on appelle les cellules ciliées. Et donc, il faut imaginer une onde sonore qui rentre dans l'oreille et qui va faire vibrer cette membrane basilaire à un endroit précis, selon sa fréquence.
1: Ah ouais.
6: On pourrait dire que chaque région de la cochlée est accordée à une fréquence particulière.
1: Ouais.
6: Oui, comme les touches d'un piano.
1: C'est fascinant.
6: Donc chaque composante, donc si on a un son complexe constitué de plusieurs composantes, chaque composante va faire vibrer la membrane en des points précis tout au long de la cochlée. Donc des hautes fréquences à l'entrée de la cochlée jusqu'aux basses fréquences à l'extrémité de la cochlée. Et donc dans cette cochlée, les cellules ciliées vont osciller sous l'effet de l'onde sonore et vont convertir les vibrations en signaux électriques qui vont être alors transmis au cerveau.
1: Et qui sont à la base d'un des plus grands plaisirs de la vie. Écouter de la
6: musique. Oui,
1: non mais sincèrement, quel bonheur dont on ne se tanne jamais. Et donc, quand on a des perruches, par exemple, quand elles décident de crier pendant qu'on écoute notre musique, qu'est-ce qui se passe?
6: Alors, qu'est-ce qui se passe? Alors, ce qu'il faut savoir, hein, c'est que les cellules ciliées, elles ne sont pas indépendantes. Hein. Quand un son excite une région de la membrane, ça peut affecter la perception d'autres sons proches en fréquence. Et la bande de fréquence à l'intérieur desquelles l'interférence est la plus forte, on appelle ça la bande critique. C'est une notion très très très importante. En psychoacoustique. Alors revenons au cri de la perruche. Le cri de la perruche, il comprend de nombreuses composantes fréquentielles. J'ai, en préparation à ma chronique, j'ai effectué l'analyse spectrale. Je suis pas une spécialiste du cri des perruches, mais j'ai récupéré des sons de perruches de bases de données en ligne et
1: ça nous fait faire tout, hein,
6: ça nous fait travailler. Ça nous fait travailler. Alors je ne connais pas l'espèce de perruche particulière.
1: Il y en a beaucoup.
6: Dont notre auditeur nous parle, ce cher petit David. Mais en général, les sons de perruches comprennent des fréquences de forte intensité situées.
1: Ah, c'est Joss qui nous a envoyé une question.
6: Oui, c'est ça. Mais la perruche s'appelle David.
1: Ah oui, pardonnez-moi.
6: Oui, je parlais du petit David. Et donc, les sons de perruche, elles contiennent des composantes qui sont situées précisément dans notre zone de sensibilité.
1: Ah.
6: Et je l'ai vu quand j'ai fait l'analyse, entre 1000 et 5000 Hz.
1: Ok, c'est vraiment la zone où ça va se masquer là, d'une certaine manière.
6: Voilà, c'est la zone à laquelle
1: qui est
6: critique, on est très sensible.
1: Là, ouais.
6: Et en plus de ça, les sons des perruches et des perroquets sont très intenses. Certains perroquets, alors j'ai justement découvert que le hara bleu, le hara macao ou le cacatoès peuvent produire des sons dont l'intensité dépasse 100 décibels.
1: Ça, c'est vraiment fort.
6: C'est vraiment très fort. 100 même, j'ai vu 110.
1: Ça peut être dommageable pour une oreille.
6: Oui, ça peut être dommageable pour une oreille. C'est des niveaux qui produisent de la distorsion carrément dans la cochlée. Ouais. Hein, comme une pédale de distorsion de guitare. Là, donc on a la distorsion harmonique qui se produit dans la cochlée. Et ça a un effet d'étendre l'effet de masque sur une plus large bande de fréquence. Alors voilà, donc les perroquets, donc on comprend, hein, donc dans leur habitat naturel, ils sont dans des forêts amazoniennes denses, ils doivent pouvoir communiquer sur des longues distances.
1: Ouais, absolument. Donc
6: qui explique la forte intensité de leur cri.
1: Bon, puis je sais que en psychoacoustique, vous traitez tous les ensembles, tout ce qui constitue la personnalité, si on veut, d'un son. Et il y a notamment les attaques aussi.
6: Exactement.
1: Puis ça aussi, ouais. ça doit jouer, là.
6: Voilà. Donc, le cri de la perruche ou du perroquet a vraiment tout pour masquer, donc pour avoir une empreinte importante sur la cochlée, et aussi attirer notre attention. Donc, les cris ont des attaques brusques, un contenu spectral qui peut varier rapidement, glissant généralement en fréquence vers le bas, et couvrant donc une gamme de fréquences de manière continue. Ce sont des sons qui vont activer massivement nos cellules sensorielles, et aussi capter toute notre attention. Ce sont des cris, ce sont des signaux d'appel. Et donc, les signaux musicaux moins puissants ou proches en fréquence vont devenir tout simplement inaudibles sous l'effet de masque. Et ce, même si la musique continue à exister physiquement. C'est une question de perception.
1: Donc, en résumé, pour répondre à la question de Joss, qui veut comprendre qu'est-ce que David vient voiler dans son écoute musicale, c'est vraiment un mélange de comment notre cochlée est faite et comment notre cerveau traite l'information. Là.
6: Exactement. Ce que nous entendons, n'entendons pas, c'est donc jamais purement physique. Il y a bien une interaction entre un phénomène psychoacoustique, qui est ici l'effet de masque, et aussi le traitement cognitif par le cerveau qui dépend de l'attention, de la sélection de l'information.
1: Ouais.
6: Et je peux ajouter une petite chose?
1: Allez-y, oui.
6: Une petite application en dehors du sujet de nos perruches ici, mais si les auditeurs nous écoutent en streaming sur audio, ils reçoivent le son en format MP3 compressé qui exploite justement le phénomène de masquage. L'idée est pour compresser, pour diminuer la quantité de données à transmettre, on exploite le fait que certaines composantes du son, de la voix, de la musique, ne sont pas audibles. Et donc, on ne code pas ces composantes, ou on code avec moins de bits, en fait, les composantes qui sont masquées.
1: C'est intéressant. Voilà. Qui peut permettre d'avoir des fichiers qui sont moins gros.
6: Qui sont aussi. Exactement.
1: Voilà. Les fichiers FLAC, c'est si bon que ça?
6: Oui, c'est bien meilleur.
1: Ouais. Parce que on a une question là-dessus, un auditeur qui se demandait pourquoi les FLAC, c'est si massif, c'est si gros comparé aux MP3.
6: C'est pas la même chose. Ah ben oui,
1: ah oui, ok, on prend rendez-vous. Merci beaucoup, Caroline Traub. Je rappelle que vous êtes ingénieure de formation, professeure titulaire en acoustique et informatique musicale, qui vient tout juste de donner un cours sur la psychoacoustique à l'Université de Montréal, à la faculté de musique de l'Université de Montréal, où elle enseigne. Merci, Caroline.
6: Merci, Mathieu. Merci à tous.
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7: Gagner de l'argent en marchant.
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10: Là, j'en suis à 35 euros déjà. J'ai l'application depuis 3 mois environ. Ça me fait gagner de l'argent.
1: Ouais, 35 euros en 3 mois. Je ne sais pas s'il faut faire beaucoup de pas. D'ailleurs, c'est ce qu'on va voir avec Chloé-Anne Touma, qui est rédactrice en chef du magazine Les Connecteurs. Rebonsoir, Chloé-Anne.
11: Rebonsoir, Mathieu.
1: Alors, on a Marie Paris qui, elle, je dois vous dire bien honnêtement, j'ai découvert ces applications-là.
11: Ah oui?
1: Qui nous font faire, entre guillemets, gagner de l'argent en marchant. Puis là, ils nous demandent, mais pourquoi ils font ça? Qu'ont-ils en retour? Y a-t-il une application meilleure qu'une autre? Alors, vous avez fait un petit tour de la question là pour notre auditrice.
11: Bon, c'est ça. C'est que ça existe depuis quand même assez longtemps, les applis qui font soi-disant gagner de l'argent. Je dis soi-disant parce qu'on va mettre des gros guillemets. Puis déjà, en partant, il faut le dire, on se met pas riche avec ça. Mm-hmm. Surtout moi, parce que vous l'avez mentionné tantôt, certaines personnes ont le style de vie plutôt hamac. Ça me...
6: me concerne. Ça vous parle, ça. Donc, le nombre de pas que je fais ne va pas me mettre riche. Ça, je vous le dis tout de suite. Dans l'émission du 10 avril dernier, on avait expliqué un peu pourquoi les entreprises avaient intérêt à ce qu'on télécharge leur application mobile. Et l'une des raisons principales qui avait émergé, c'était qu'on acceptait de partager beaucoup de données sur nos habitudes, nos goûts et nos comportements à travers nos usages. Donc, c'est un peu le même principe, sauf que là, ce qu'on nous fait miroiter au lieu du service gratuit de l'application, c'est un autre incitatif qui est en fait de faire de l'argent facile. Donc, comment ça fonctionne? C'est que ces entreprises-là qui font une application ont des partenaires, des partenariats avec des marques ou des commerces et vont vous proposer, en jouant à des jeux, en répondant à des sondages ou en marchant, en validant un nombre de pas, en faisant certaines activités, certaines tâches précises, de rentabiliser tout ça et puis de finalement vendre vos données à des partenaires qui vont être très rentables pour elles, hein, ces entreprises, ces développeurs-là. Et puis, pourquoi pas vous donner une petite somme là-dessus. Si on y va avec les applications de marche, celles qui intéressent Marie, justement, l'objectif, c'est la collecte de données.

0: pour de la revente marketing très souvent. On va même se servir de vos déplacements parce qu'on coche, on accepte qu'on va partager nos déplacements avec nos pubs. Donc, on arrive à avoir une bonne idée de ce que vous faites.
1: Les commerces devant lesquels vous passez, par
0: exactement,
1: exemple.
0: À quelle heure vous y allez. Voilà, à quelle heure vous couchez. Mm-hmm. Quand est-ce que vous vous stabilisez, vous arrêtez de bouger. Ah, bon, ben ça doit être parce que là, ben cette personne-là dort. Donc, tout ça, ça fait partie un peu de ce qu'on veut aller chercher. Et puis, il y a des applications comme Cashwalk, qui est la plus populaire, qui est une application développée aux États-Unis. Il y a Sweatcoin aussi, qui est britannique. Et puis, ben, ces données-là précises, ça permet de faire peut-être un 5$ au bout de quelques semaines. Donc, c'est pas énorme. Il y a quelqu'un qui a un influenceur français qui s'appelle Marco, qui a vraiment tout testé. Et lui, il a testé WeWord en France, qui est une application vraiment, c'est standard, hein, ça ressemble à ce que j'ai mentionné plus tôt. Il validait 20 000 pas par jour. Donc ça, c'est le maximum qu'on peut valider.
1: Et donc, c'est quand même beaucoup.
0: C'est
1: hein,
0: beaucoup.
1: Parce que on recommande de faire environ 10 000, 20 000.
0: Je veux pas savoir, je suis où là-dessus. ça m'inquiète, Mathieu. Mais bon, c'est beaucoup pour, de mon point de vue aussi. Là, je suis d'accord avec vous. Et puis lui, en faisant ça chaque jour sur un mois, à la fin, devinez combien il a fait à peu près.
1: Un mois à 20 000 pas par jour?
0: Exact. Je sais pas si
1: ben là, le 35 € en 3 mois tantôt, je pense qu'on doit être pas mal dans les mêmes.
0: Alors on est à 11 €, ben, donc c'est à peu près 17$. Donc bon, l'incitatif ne me motive pas pour l'instant.
1: Donc vous préférez le hamac.
0: Oui, encore. Mais en résumé là, si on veut vraiment recommander une appli à Marie, bon pour l'appli de marche, Cashwalk ça fait le travail, mais Sweatcoin c'est plus si on veut avoir quelque chose de facile à valider, donc on peut faire de l'argent, mais c'est plutôt sous forme de certificats ou de rabais. Donc, on va faire des petites aubaines avec ça. Il y a aussi Free Cash. Ça, c'est en Allemagne, qui commence à être populaire. Ça, c'est pour les personnes qui voudraient peut-être avoir de la crypto-monnaie. Tu sais, on n'est pas toujours dans la blockchain, la chaîne de blocs, tout ça. Le Web3, c'est pas pour tout le monde. Fait que si on a envie de commencer, on peut essayer avec ça pour voir si on voudrait avoir des actifs dans cet univers-là, parce que c'est très difficile d'exister dans le Web3. Donc, si ça vous tente de jouer avec la crypto...
1: Mais encore là, on a des cours qui varie énormément. Hein. Des fois, on peut avoir de l'argent, puis ça peut s'effondrer quelques jours plus tard.
0: Attention.
1: C'est moins stable que les dollars.
0: Mais on paye en pas, ou en... Tu sais, c'est moins payé.
1: Ouais, effectivement, c'est sûr que tu ne l'achètes pas avec ton argent.
0: Exact, faites attention à ça.
1: Bon, oui,
0: les sondages, ben, j'allais dire, je vous recommande surtout les applications de sondage, parce que ça, c'est sûr qu'il y a les risques d'avoir des objectifs de collecte de données pour des partenaires en marketing, puis on va utiliser vos données. Mais souvent, c'est aussi pour des études. Donc, je pense notamment Léo de Léger. Donc ça, c'est les sondages payants au Canada. Donc c'est une entreprise du Québec, hein, on le sait. Donc quand vous répondez à des sondages de Léger, vous pouvez faire quand même une somme intéressante, puis en même temps vous aider des fois la recherche ou à générer des études qui sont utiles, même pour les médias. On a une influenceuse au Québec qui a fait le test, qui s'appelle Sophie Roy. Elle l'a testé, puis elle disait qu'elle arrivait à faire en une semaine 20$, comme ça, en répondant à des sondages. Sinon, elle recommandait surtout Swagbox, qui est bon, une application américaine, mais qui lui a permis, attendez quand même, de faire 100$ au bout de la semaine en jouant à des jeux et en répondant aux sondages. Et évidemment, ben, ça m'amène à la troisième façon d'être payé en utilisant une application mobile, ben, c'est le jeu, hein, finalement. Et le développeur qui est assez connu pour ça, Play Studios, qui va justement développer des jeux comme Tetris. Je vous avoue que moi, si je suis coincée dans le REM, ce qui m'arrive quelquefois, ben vous allez me pogner en train de faire un tournoi de Tetris. Et j'ai réussi l'année dernière comme ça à avoir des rabais dans des resorts, donc des stations balnéaires, dans des je pouvais aller à Disney.
1: Est-ce que ce sont de gros rabais?
0: C'est quand même des rabais intéressants. Aller chez Red Lobster, le resto en Ontario, on en a. Je pouvais avoir un rabais de 20$ comme ça. Okay. Mais je ne voyage pas beaucoup de ce temps-ci.
1: Ben,
0: c'est ça le problème. Puis on veut faire rouler l'économie locale la plupart du temps.
1: En même temps aussi, il faut penser à la contrepartie. Parce que là, ce sont nos données aussi. Là, parce qu'on ouvre notre téléphone souvent, puis il y a des petits caractères où on autorise des autorisations tierces à venir collecter des données. Et ça...
0: Il faut faire attention,
1: toujours,
0: puis c'est bien de le préciser. Ouais. Toutes les applis mobiles, en général, c'est vous le produit en échange. Vos données, c'est la nouvelle monnaie d'échange.
1: Voilà. Ben merci d'avoir fait ce petit tour d'horizon pour notre auditrice Marie Paré, Chloé-Anne Touma, rédactrice en chef du magazine Les Connecteurs. À très bientôt.
0: À très bientôt.
2: Les onglets de nos collaborateurs.
1: Pierre-Antoine, c'est le grand bal des pivoines au jardin Marie-Victorin à Kings and Falls.
2: Oui, sortez votre tuxedo, Mathieu. C'est le 14 et 15 juin prochain, donc le prochain week-end. Venez dans mon coin. Ça vaut la peine de visiter ces jardins-là qui sont magnifiques. Puis là, ben, ça va sentir bon. Donc, venez faire le plein de beaux, de parfums, de soleil après un printemps plutôt gris, Mathieu.
1: Quelle splendeur, les pivoines. Merci, Pierre-Antoine. Vous nous parlez de l'application eBird, Caroline.
3: Oui, c'est une application gratuite pour téléphone intelligent du laboratoire d'ornithologie de l'Université Cornell. C'est une application qui permet de capter, d'analyser les sons produits par les oiseaux en vue de les identifier, et il permet de visualiser un spectrogramme. Ouais. Donc le contenu.
1: On les voit, les spectrogrammes.
3: Exactement.
1: En plus,
3: c'est vraiment, donc j'invite notre auditeur à essayer pour sa perruche, tout en précisant la zone géographique d'origine.
1: Merci. En terminant, Chloéane, rapidement, Métromotion.
0: Un jeu qui imagine comment améliorer l'état psychologique des usagers du métro de Montréal avec la musique et des plantes.
1: Vaste programme, comme disait l'autre. Tous les liens sont sur la page de Moteur. On est là demain 19h. Soyez-y. Bye bye.
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9: Ici Marc-Antoine Leblanc, voici vos informations. Le Canada a choisi le consortium germano-norvégien TKMS face à l'entreprise sud-coréenne Hanwha pour sa nouvelle flotte de sous-marins. TKMS fournira jusqu'à 12 nouveaux submersibles. Il s'agit du plus important projet d'approvisionnement militaire de l'histoire du Canada. C'est avant de s'envoler pour le sommet de l'OTAN que Mark Carney a mis fin au suspense. Le reportage d'Estelle Côté-Sroca.
10: Le consortium germano-norvégien TKMS remporte la mise face à la sud-coréenne Hanwha. Ce qui a fait la différence, ce sont les capacités des sous-marins de TKMS à naviguer en Arctique et l'interopérabilité avec les alliés de l'OTAN. Mais le choix était difficile, selon le premier ministre Mark Carney. C'est une bouffée d'air frais pour la marine canadienne qui possède 4 sous-marins usagés vieux de plus de 30 ans, dont un seul qui est fonctionnel. Le contrat est évalué entre 20 et 25 milliards de dollars pour la flotte elle-même. Pour Mark Carney, la décision était aussi stratégique.
11: C'est un partenariat à long terme. Un partenariat qui servira de base à une nouvelle collaboration industrielle entre le Canada et l'Europe.
10: TKMS estime les retombées économiques au pays à 86 milliards de dollars et prévoit jusqu'à 50 000 emplois créés en une année. Mais le Parti conservateur accuse le gouvernement d'agir à l'aveuglette. Le lieutenant politique pour le Québec, Pierre Paulus.
12: De parler de création d'emplois, on peut pas être contre ça. Par contre, est-ce que les besoins d'équipement de défense correspondent à ce que les forces canadiennes ont vraiment besoin?
10: Le gouvernement canadien entame maintenant une ronde de négociations d'un an pour finaliser l'entente. TKMS pense même pouvoir y arriver d'ici la fin de l'année. Si tout va bien, les 4 premiers sous-marins sont attendus en 2034. Ici Estelle Côté-Sroka, Radio-Canada, Ottawa.
9: Au Québec, le Canadien national et le Bureau de la sécurité des transports mènent l'enquête pour déterminer la cause du déraillement de 46 wagons de train dimanche à Repentigny, en banlieue de Montréal. En attendant de connaître la cause de l'accident, des opérations de dégagement se poursuivent pour nettoyer la zone. Samy Rebaine.
13: À quelques mètres à peine des maisons, la machinerie lourde s'active pour dégager les wagons renversés. L'étonnement se mêle à l'effroi dans le voisinage.
14: C'est pas la faute du CN, c'est la faute du monde qui bâtisse à côté de la traque. C'est ça, c'est assez spécial, tu sais, quand tu vois ça. Ça nous ramène au lac Mégantic, hein, le fameux trou noir.
13: Trois wagons-citernes destinés au transport de diesel se trouvaient dans le convoi, mais ils étaient heureusement vides. Pour le maire de Repentigny, Nicolas Dufour, la ville a évité le pire.
15: Chanceux dans notre malchance, on va s'assurer que s'il y a des modifications à être faites dans le secteur, là, ben, qu'elles soient faites le plus rapidement possible.
13: Les causes du déraillement restent à déterminer, mais la proximité des

0: L'habitation relance le débat sur la sécurité.
1: Que le risque d'il y a 40 ans, c'est plus le même risque qu'on accepte maintenant.
0: L'expert en planification des transports, Pierre Barriot, estime qu'il faut mieux encadrer le développement près des voies ferrées.
1: C'est une chose d'existant, mais c'est une autre chose de continuer à construire aux abords des voies ferrées sans mettre des mesures.
0: Et ce constat résonne jusqu'au bureau de la première ministre du Québec, Christine Fréchette.
2: On est en attente d'action et c'est pas au rendez-vous. Alors moi, je demande au fédéral d'agir rapidement.
0: Cet événement est un rappel brutal que la cohabitation entre les trains de marchandises et les milieux urbains demeure un enjeu critique de sécurité publique. Ici Samy Rebaïn, Radio-Canada, à Repentigny.
3: À la Coupe du monde de soccer, les États-Unis se sont inclinés 4-1 face à la Belgique en huitième de finale à Seattle. Un face-à-face marqué par la controverse avant même le début du match. Le joueur américain Folarin Balogun était de la partie. La Fédération internationale de soccer a confirmé la levée de la suspension de l'attaquant vedette, rejetant ainsi un appel déposé par la Fédération belge. Les explications de Diana Gonzalez.
4: L'attaquant américain Folarin Balogun a écopé d'un carton rouge lors du match des États-Unis contre la Bosnie-Herzégovine la semaine dernière, après avoir écrasé la cheville d'un adversaire avec ses crampons. Mais la sanction qui avait pour effet de suspendre le joueur pour le match de lundi a été révoquée après un appel téléphonique de Donald Trump au président de la FIFA, Gianni Infantino. J'ai demandé un réexamen parce que je ne pensais pas que c'était une faute, explique-t-il. De son côté, Gianni Infantino soutient que les organes réglementaires de la FIFA sont indépendants. La FIFA a par ailleurs jugé irrecevable l'appel déposé par la Fédération belge de football et a ainsi confirmé la levée de la suspension du joueur américain. Cette affaire provoque une vague d'indignation. L'Union des associations européennes de football estime que la FIFA a franchi une ligne rouge. Le ministre belge des Affaires étrangères, Maxime Prévost, exprime aussi son incompréhension.
5: Ça remet en cause les fondamentaux les plus basiques du football et du sport. Comment la FIFA pourrait-elle encore demain faire la promotion du fair play de manière crédible, par exemple?
4: Les partisans des deux équipes sont aussi surpris.
6: C'est pas normal. Si tu prends rouge, tu prends rouge. It's one of our best players.
4: Ce partisan américain explique que Balogun est l'un des meilleurs joueurs américains, mais il dit comprendre le point de vue des Belges. Ici, Diana Gonzalez, Radio-Canada, Montréal.
3: En terminant, des feux de forêt continuent de faire rage en France, en Espagne et au Portugal notamment. Les brasiers sont attisés par une nouvelle vague de chaleur. En sol français, les autorités sont préoccupées par un incendie dans les Pyrénées-Orientales, à la frontière de l'Espagne. Le feu a forcé l'évacuation de milliers de personnes et prend de l'ampleur. La troisième étape du Tour de France qui s'est déroulée dans cette région s'est d'ailleurs tenue sans public par mesure de précaution. C'était vos informations. Merci d'être à l'écoute.

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Bonjour, je m'appelle Rosemie Autonne-Témorin, puis ça m'enchante de vous retrouver pour une nouvelle semaine à la barre de Point de repère. Ce matin, on va se laisser inspirer par Laure Varidel, puis on va essayer de mieux comprendre notre monde avec Alexandre Shields et Ariane Cipriani. En deuxième heure, Simon-Olivier Fecteau va nous parler de sa sortie de chambre d'écho. Il s'est lancé dans le monde du jeu grandeur nature à notre demande. On va ensuite passer 30 minutes avec la formidable Sarah Maud-Beauchesne avant de trouver de nouveaux repères économiques. On va notamment parler de mesures d'efficacité énergétique puis des tendances du marché de l'emploi.

0: Si vous nous écoutez déjà depuis 5 semaines, vous savez qu'on aime commencer notre semaine en posant des questions relativement intimes à une personne inspirante. On se dit que ces repères peuvent peut-être nous aider à mieux composer avec notre quotidien, nous aussi. Puis aujourd'hui, je suis heureuse de pouvoir sonder une femme qui nous inspire à prendre action puis à exiger mieux depuis 3 décennies. C'est l'éco-sociologue, militante, autrice et cofondatrice de Mère au front, Laure Varidel. Bonjour, Laure.
1: Bonjour, merci pour l'invitation.
0: Ah, mais merci tellement d'être là. C'est la première fois, je crois, que j'ai la chance de vous poser des questions et j'admire beaucoup votre parcours. Honnêtement, on aurait eu mille et une raisons de vous inviter à titre de personne inspirante, mais ce qui nous a allumés dans les derniers jours,

0: intelligence différent, puis même si elle a de la difficulté à lire, à écrire, à comprendre certains concepts abstraits, elle a une intelligence émotive, une sensibilité qui est très, très grande, puis qui mérite d'être honorée. Je trouve que cette étiquette-là est très négative.
1: Il y a de plus en plus de personnes qui utilisent le terme « différence intellectuelle mm-hmm. ». Vous voulez pas l'adopter?
0: C'est une bonne idée. je devrais. C'est juste que tous les systèmes sont faits avec des étiquettes
1: Absolument.
0: En particulier. Puis où je parle de différences cognitives aussi. En fait, c'est des. Puis ça vient avec une manière de voir le monde qui est différente, de l'aborder, d'y être, qui est en soi très inspirante aussi dans un monde qui va beaucoup trop vite.
1: Et donc vous partez ensemble pour ça. 5 mois. Où et pourquoi?
0: Ben, en fait, elle a 21 ans et à partir de 21 ans, on sait que c'est le désert en termes de services pour les personnes qui ont un diagnostic comme elle, qui sont pas entièrement autonomes. Et depuis quelques années déjà, avec mon mari, l'avocat Bruce Johnston, on est en train de démarrer un projet qui s'appelle Les Jardins des Possibles à Fredericksburg, qui va proposer des activités de jour pour des personnes comme Alfie. Mais le projet n'est pas encore prêt parce qu'il y a eu des délais pour le financement, pour les rénovations et tout ça. Donc, je me suis dit, OK, comment est-ce qu'on peut faire de la limonade avec les citrons? Parce que Alfie, étant donné sa condition, elle partira jamais elle-même toute seule avec le sac au dos à aller dans des endroits qui l'intéressent, qui l'inspirent, qui pourraient la nourrir aussi. Puis, parce que aussi, c'est à la fois, en fait, un voyage plaisir, mais aussi un voyage recherche et études, parce que pour les Jardins des Possibles, on a envie de voir qu'est-ce qui se fait de mieux ailleurs pour s'inspirer, parce que c'est pas partout à travers le monde qu'on abandonne les gens dans cette situation à partir de 21 ans. Fait qu'on veut voir pour pouvoir apporter des idées et pour les Jardins des Possibles et plus généralement aussi pour pouvoir parler de politiques publiques différentes.
1: Parlez-moi de votre vision pour les Jardins des Possibles. Là, vous avez dit Fredericksburg. Moi, je viens de Farnham. Nous, on dit Frélich.
0: Ouais,
1: donc là, je ne sais pas comment le prononcer, mais donc cette initiative que vous mettez sur pied à Frélich.
0: Oui, mais il y a plein de manières de le prononcer. En fait, ça ne fait pas consensus. C'est un endroit où on veut proposer d'abord un regard différent sur la neurodiversité. On parle des étiquettes DI, donc déficience intellectuelle, TSA pour troubles du spectre de l'autisme, mais aussi plus généralement d'autres situations qui font en sorte qu'on a besoin d'être dans un espace-temps différent, d'être dans un slow life, d'être dans un endroit où on est en dehors des zones de jugement, de performance habituelle pour simplement vivre doucement, mais aussi travailler, mais de manière adaptée. Donc, les Jardins des Possibles veulent s'inspirer de la biodiversité pour puis la biodiversité. Quand on regarde une forêt par exemple, hein, il y a les monocultures de d'épinettes ou les monocultures de pin rouge qu'on a vraiment encouragé à une certaine époque dans notre société pour être plus productif, plus efficace. Puis aussi les forêts qu'on a décidé de pas trop toucher, de valoriser finalement la différence. Et dans les forêts plus anciennes, plus biodiversité, on réalise qu'elles sont beaucoup plus résilientes, qu'il y a des grandes richesses qui sont parfois invisibles au regard premier. Par exemple, tout le travail du mycélium dans le sol, hein, avec les racines, il y a plein d'arbres magnifiques qui n'existeraient pas sans ça. Donc, les interrelations.
1: Donc, ce réseau de champignons qui relie les arbres entre eux.
0: Exactement. Puis, un paquet d'espèces différentes qui sont pas nécessairement impressionnantes quand on les regarde comme ça, mais qui sont importantes. Puis, je pense que dans notre société, les différentes manières d'aborder le monde, d'y vivre, d'y être, tout simplement, ont un rôle à jouer pour enrichir nos visions, et que dans ces liens d'interdépendance-là, il y a beaucoup de beauté, beaucoup de productivité, entre guillemets, invisible. Moi, je l'ai vu, par exemple, dans les relations qu'avait le rapport entre Alfie et Marc, qui est une autre source d'inspiration pour les Jardins des Possibles, qui est le frère de Bruce, de mon mari, qui est décédé il y a quelques années, qui s'est malheureusement enlevé la vie, qui était bipolaire, et qui, dans notre société, qui veut arrive très, très vite quand on est un homme de 50 ans et plus et qu'on vit des enjeux de santé mentale. C'est parfois plus difficile.

0: difficile de trouver sa place et on voyait à quel point, juste dans ses interrelations avec Alfie, dans des situations où il pouvait faire le bien autour de lui, sortir le plus beau de lui-même, eh bien, il était dans une autre dynamique. Fait que c'est de provoquer ces rencontres-là, bon, plus pour par du bénévolat pour d'autres d'autres personnes, mais c'est ça.
1: Donc un lieu où les personnes neurodivergentes peuvent venir faire des activités à tous les jours, puis des bénévoles aller à leurs rencontres. Je vous vois émue, puis ça me touche beaucoup, Laure Verdelle.
0: Merci. Puis se relier à la nature, parce que la nature fait du bien, oui. Se relier au, tu sais, faire des marches en forêt, des bains de forêt, avoir des occasions d'être en relation les uns avec les autres, parce que l'isolement aussi, toutes ces, puis on est dans un moment de l'histoire, on est très isolés les uns les autres, même si on parle beaucoup d'interconnectivité par les écrans, il y a rien comme être ensemble, faire des choses ensemble, respirer ensemble.
1: Ça, c'est ce qui va se, avez-vous besoin d'un mouchoir? Je vais
0: peut-être
1: faire une petite demande à la régie, s'il vous plaît, mais non, ça me fait
0: plaisir.
1: Mais c'est tellement normal d'être touché en parlant d'une personne qu'on aime qui soutenait une personne qu'on aime encore. Qu'est-ce que vous espérez qu'Alfie, votre fille, vive à travers ce voyage qui va vous amener de la Suisse à la Corée, à la Tanzanie?
0: Mais je pense que, merci beaucoup, je pense que ça va lui ouvrir les horizons. Mm-hmm. Je pense que ça va lui permettre d'être dans une situation où elle a à s'adapter autrement malgré les défis. Je pense que ça va être une belle occasion d'apprentissage. Puis évidemment, dans notre relation à toutes les deux, ça, on va se faire parfois rejoindre justement par mon mari. Mais on sera principalement toutes les deux dans des situations qui nous mettent aussi hors de nos zones de confort. Tant pour elle, par exemple, dans une des organisations où on va aller faire à Saint-Barthélemy en Suisse, on va être 6 semaines dans une organisation qui ressemble à certains égards au Jardin des Possibles, mais qui, elle, est soutenue par le gouvernement et appuyer beaucoup plus. Ça relève pas juste du communautaire, mais elle va donc s'intégrer avec des personnes neurodivergentes comme elle. Et moi, je vais apprendre. Je vais faire un stage de bénévolat. Fait que je pense qu'elle va être un petit peu hors de sa zone de confort à cette occasion-là. Et moi, quand je vais aller en Corée avec elle qui est une passionnée de K-pop, donc je vais entrer dans l'univers de la K-pop et c'est ça, voir me laisser aller à ça aussi.
1: Que c'est beau. Après, bon, c'est une question plate à poser, mais en même temps, je suis certaine que les gens y réfléchissent parfois. Vous êtes une militante environnementaliste qui nous apprend à l'importance de prendre soin de la nature. Un voyage de 5 mois demande du transport en avion. Est-ce qu'on vous l'a reproché, Laure Verdelle?
0: Ben oui, on me l'a reproché. Puis moi, je me le reproche à moi-même. Honnêtement, là, c'est très quand on est conscient.
1: Il y a plein de gens qui vont se reconnaître dans ce discours, oui.
0: Mais quand on est conscient des impacts des émissions de gaz à effet de serre, particulièrement du rôle de l'avion, évidemment que ça on le fait avec un pincement au cœur, mais j'essaie le plus possible dans ma vie d'agir en dehors de la culpabilité, plus de la responsabilité.
1: Intéressant.
0: Je fais énormément de choses depuis longtemps pour l'environnement, puis des fois il faut balancer les choix environnementaux, les choix qui ont un impact positif sur le plan humain. Et je pense que celui-là aura des répercussions très importantes tant sur la vie d'Alfie que sur la mienne, puis sur notre capacité après de ramener d'autres idées au Québec. Bon, oui. Fait que j'essaie de voir ça comme ça, c'est peut-être pour me déculpabiliser, même si je parle de responsabilité, mais on est aussi dans un contexte, puis comme beaucoup de gens, où on voit comment les gouvernements, puis en ce moment le gouvernement du Canada, là, avec l'annonce de nouveaux projets de pipeline financé par les contribuables, ce qui est d'autant plus odieux avec ce qu'on sait déjà qui s'est passé avec Trans Mountain. Quand on regarde ce qui se passe à Rouyn-Noranda aussi, tout récemment, il y a le projet de loi 11 qui a été abordé, qui a été adopté, qui permet à la fonderie Hall encore de polluer pour plusieurs années. C'est comme, fait qu'il y a des moments comme ça, on se dit, OK, mais là, est-ce que tu mesures ton voyage en avion versus tout ça, puis je sais que c'est pas la manière de faire, parce que ça fait des décennies que je défends l'importance des choix individuels, et c'est l'accumulation des choix individuels qui amène des changements collectifs. Mais malgré ça, je me dis, OK, je fais une entorse, puis en général, bien évidemment, je fais

0: J'essaie de faire attention à l'ensemble de mes choix de consommation. Puis je pense que ça demeure extrêmement important. Mais c'est ça, c'est le défi des fois de balancer les deux.
1: Et c'est un défi qui survient dans la vie d'un paquet de personnes qui nous écoutent. Puis bon, on milite certainement pas tous et toutes autant que vous, Laure Varidel. Mais je pense qu'on est de plus en plus nombreux et nombreuses à comprendre l'impact de nos choix individuels, notamment en ce qui a trait au tourisme. Puis ben, j'aime beaucoup cette idée de culpabilité ou de responsabilisation. Ça va rester avec moi. Merci
0: puis
1: pour ça.
0: Aussi, je pense que c'est de balancer l'intégrité versus l'intégrisme. Moi, c'est souvent aussi ma manière de l'aborder parce que d'être trop intégriste, on se crée une vie grise, une vie où on est en conflit avec les autres aussi. Fait que comment est-ce qu'on fait la part des choses où on reste en ligne avec nos valeurs tout en acceptant de pas se fermer complètement au monde dans lequel on vit.
1: Oui, ou se taper sur la tête, à la moindre entorse.
0: Exact.
1: Le 13 juin dernier, vous avez publié votre dernière chronique dans le Journal de Montréal et le Journal de Québec. Puis c'est pas juste parce que vous partez autour du monde pendant 5 ans avec votre fille que vous avez mis fin à ce mandat-là. Vous écrivez dans votre chronique avoir besoin de ralentir. Mm-hmm. Ça a été quoi la bougie d'allumage de cette réalisation-là?
0: Au cours des 12 derniers mois, j'ai perdu 3 amis qui sont décédés d'un cancer du sein qui s'est généralisé. Dans les 3 cas, c'était des femmes qui me ressemblaient beaucoup en termes d'âge, de mode de vie, qui mangeaient sainement, qui faisaient de l'exercice, qui prenaient pas de drogue, fumaient pas, buvaient très peu, puis des filles avec beaucoup d'énergie en général. Et ça m'a vraiment troublée. Puis je me suis dit, bon, ben la vie c'est maintenant. Puis aussi quand on regarde ce qui se passe autour du monde, puis comment va être le monde dans 10 ans pour Alfie, cette envie de lui montrer dans ce qu'il a de plus beau, dans ce qu'il a de plus humain, je dirais, aussi, ça me semblait important. Fait que j'ai eu cette espèce d'élan du cœur. Je me disais, OK, mais si j'étais plus là dans 6 mois, qu'est-ce que j'aurais voulu avoir fait avec elle? Puis qu'est-ce que j'aurais voulu avoir fait avec mon fils, peut-être? Là, il est rendu à un âge différent, il y a 23 ans. Mais j'espère que non. Puis pour Colin, c'est pas facile, hein, vous savez, pour la fratrie, quand on a... On a une petite sœur qui a des besoins particuliers très très tôt. Il a dû apprendre à partager. Puis je le trouve magnifique dans ses choix, puis dans tout ce qu'il est devenu. Fait que voilà, je le salue.
1: Et je veux vous dire, mes sympathies. Perdre 3 amis en un an, j'ose pas imaginer. Et je trouve ça beau que vous en faisiez un élan pour faire découvrir le monde tant qu'il est beau à votre fille.
0: Merci.
1: On vous a demandé de répondre à notre questionnaire Point de repère. Laure Varidel, on va faire le tour de quelques-unes de vos réponses ensemble. Votre phare dans la nuit, c'est votre amoureux, l'avocat Bruce Johnston. Pourquoi?
0: Parce que c'est vers lui que je me tourne quand j'ai des grandes questions, quand j'ai l'impression d'être dans la tempête, tant sur le plan professionnel que personnel. Il m'a beaucoup, beaucoup aidé aussi dans ma relation avec mes enfants. En fait, on s'est rencontrés 1 an après une grande rupture avec le père de mes enfants. Puis à ce moment-là, on vivait dans un... C'était très, très, très, très déchirant, très tumultueux, très triste. Puis il m'a vraiment aidé à prendre des meilleures décisions, notamment justement avec mon fils Colin. Puis sur le plan professionnel, c'est quelqu'un de très inspirant. C'est un avocat qui a une pratique vraiment tournée vers le droit d'intérêt public. C'est lui qui a gagné contre l'industrie du tabac avec ses collègues. Évidemment, il n'a pas fait ça tout seul. Plusieurs cabinets, plusieurs gens de cœur et de rigueur aussi. Il a défendu les courageuses plus récemment dans la lutte contre Gilbert Rozon. Fait que j'ai beaucoup d'admiration pour lui, beaucoup beaucoup d'amour, puis une grande confiance en son jugement.
1: L'œuvre à laquelle vous revenez quand vous avez besoin de vous déposer ces temps-ci, c'est Plaidoyer pour l'altruisme, la force de la bienveillance de Mathieu Ricard. Qu'est-ce qu'il vous apporte?
0: Ah, c'est vraiment une bible, parce que en ce moment, ces valeurs-là, en fait, l'altruisme, la coopération, l'entraide, la bienveillance sont comme vraiment, vraiment bafouées avec ce grand vent de cupidité qui nous arrive principalement des États-Unis, mais au-delà, on sent vraiment le repli sur soi, même de la part de nos propres élus, une vision très à court terme. Dans ce livre-là, il y a c'est une démonstration tellement forte, à la fois avec des exemples historiques de comment la coopération et l'entraide nous ont menés à des sociétés meilleures, en fait, de voir comment

0: les pays, les communautés qui ont opté pour la mise en œuvre de ces valeurs-là. C'est une chose d'en parler, mais après, comment est-ce qu'on les incarne concrètement dans des décisions à la fois individuelles et collectives? Puis c'est ce que j'aime beaucoup avec cette œuvre-là, c'est que ça offre une perspective à la fois historique, mais qui regarde vers le futur, qui donne une panoplie d'exemples et qui réfère à des penseurs, des philosophes, mais aussi des économistes, des sociologues, des gens de partout. Fait que je vous le recommande grandement. Ben, c'est une grosse bible. Ça peut être intimidant quand on la regarde comme ça, mais même si c'est juste quelques chapitres de temps en temps, quelques mots, il y a plein de bouts qui sont comme.
1: Ben oui, je vois que votre copie est annotée.
0: C'est vraiment comme ma bible qui me fait du bien.
1: Je vais répéter le titre parce que c'est sûr qu'il y a plein de gens qui sont en train de se dire, je veux lire. C'était quoi donc? C'est La force de la bienveillance. Plaidoyer pour l'altruisme, La force de la bienveillance de Mathieu Ricard. On va maintenant écouter une chanson qui vous aide à garder le cap, Laure.

0: Hey, vous me partez ma semaine sur les chapeaux de roue, Laure Varidel. Je suis toute en sensibilité. Le cœur est un oiseau, évidemment une chanson de Richard Desjardins, mais là on écoutait la version de Béris. Pourquoi celle-là?
1: Ah, parce que elle a été ma Béris. Je l'adore.
0: Comment ne pas l'adorer?
1: Et elle est venue la chanter le 8 mars 2025, alors qu'avec Mère au front, on organisait des grands rassemblements un peu partout à travers le Québec, mais elle a chanté devant le consulat général des États-Unis. On a voulu exprimer notre devoir de résistance face à Donald Trump et à ses politiques cupides et mesquines, des politiques qui nous divisent, qui rend le monde plus pauvre, plus laid. Donc c'est on avait fait une chaîne humaine, 8 minutes de silence. Elle avait chanté, sa voix avait résonné dans le froid. C'était une journée torride, on était vraiment pas torride, mais de froid, glacial. On était vêtus de rouge, la couleur de l'amour, de la résistance. Et c'était un moment qui j'ai juste pensé, puis j'ai encore des frissons. Puis c'est pour moi aussi un peu une chanson pour Mère au front, parce qu'elle appelle à cette solidarité et à cet amour, puis à cette colère en même temps, même si la chanson est douce. Pour moi, c'est une chanson de résistance, puis à l'appel à la beauté du monde.
0: J'aime vous entendre associer amour et colère dans une même phrase. Mais c'est inhabituel, mais c'est si important.
1: Puis c'est au cœur de Mère au front, c'est ces deux élans-là vraiment qui est
0: un collectif, évidemment, pour les personnes qui ne le sauraient pas.
1: Oui.
0: Les personnes qui s'engagent pour un meilleur futur auprès des enfants.
1: Exactement, principalement des mères, des grands-mères et des alliés, vraiment de tous les horizons. Et c'est ce qui est beau, parce qu'on est rassemblés autour de l'amour, qu'on a le désir de protéger nos enfants, mais on est animés par la colère face aux politiques publiques qui ne tiennent pas compte de l'avenir de nos enfants, puis notre revendication phare ce qu'on demande à tous les élus, puis à nous tous comme citoyens, c'est de passer toutes nos décisions au crible de leur impact sur l'environnement pour protéger nos enfants. On a d'ailleurs les chaises des générations là qu'on inspiré par ce qui s'est fait à Québec par le maire Marchand, d'avoir une chaise décorée par des enfants autour de la table des décisions, principalement dans les municipalités. On essaie d'en avoir une à Québec. Ça a pas marché pour l'instant. On aimerait ça que le prochain gouvernement le fasse, pour
0: quel symbole.
1: Mais oui, mais il faut qu'on fasse ça. On est trop dans une vision à court terme, qui parle de croissance économique à court terme, mais au prix de la destruction du monde, au prix de la destruction de la santé, de la sécurité de nos enfants, et maintenant de toute la population. On le voit, les extrêmes climatiques se vivent maintenant. Il y a des gens qui meurent maintenant, qui doivent quitter, se déplacer partout à travers le monde à cause de ça. Les réfugiés climatiques, les déplacements de population,
0: absolument,
1: c'est aussi à cause de ça.
0: La colère est un sujet qui m'intéresse beaucoup, parce que je pense qu'on nous a appris à s'en méfier. Surtout dans la manière dont on a socialisé les femmes. Est-ce que vous faites une différence entre la colère et l'indignation?
1: Mais c'est vrai que c'est des émotions qui peuvent être proches, mais pour moi la colère est vraiment une source d'énergie, en fait. Je vois vraiment ça comme une énergie. Puis souvent, elle vient après l'indignation. C'est comme on s'indigne, puis c'est souvent ce qui vient avec ça. Puis après, comment est-ce que, plutôt de la laisser nous cruger par en dedans, parce que la colère peut être destructrice contre nous, ou même contre le monde proche, comment on la canalise en quelque chose de positif, en la voyant justement comme une source d'énergie qui nous mène à pousser pour la mise en place de solutions. Moi, c'est ce que j'essaie de prôner dans ma vie personnelle.
0: C'est très sage. Paradoxalement, le meilleur conseil qu'on vous a donné, c'est souris à la vie et elle te sourira.
1: Ça a l'air quétaine de dire ça comme ça, vraiment, vraiment.
0: C'est sûr que j'ai des questions.
1: Vraiment, mais c'est une petite plaque que j'ai reçue. J'avais avoir 10 ou 11 ans, puis c'était des amis, une amie à mes parents, Rachel, qui avait apporté ça. C'est avec un petit clown, une affaire. Vraiment, hyper quétaine, mais je l'avais mise, j'avais accroché dans la lucarne de la fenêtre où je m'installais pour lire quand j'étais enfant. Je la voyais comme tout le temps. Puis même si c'est quétaine, je pense que c'est l'invitation à regarder le verre à moitié plein plutôt qu'à moitié vide, puis de voir la beauté là où elle se trouve, même quand on trouve le monde autour de nous terrifiant, qui nous fait peur. Moi, je trouve que de revenir à ça, ça me donne du courage.
0: Non, c'est pas une invitation au jovialisme.
1: Pas du tout.
0: Ça m'aurait étonné.
1: Non, pas du tout. Je pense qu'il faut être lucide et en même temps solidaire, comme on le dit à une autre époque.
0: Le conseil que vous aimez prodiguer en retour, c'est quoi?
1: Mais ça, moi, c'est cœur et rigueur. Je l'ai dit en parlant de justement de mon mari, mais je pense que en fait, ça m'était venu après la lecture d'un texte de Martin Luther King qui l'avait rédigé. En fait, c'est une homélie relativement peu de temps avant de se faire assassiner, où il parlait du changement social, puis de qu'est-ce qui était nécessaire de garder en tête si on voulait y arriver. Puis je pense que ça aussi, c'est vrai sur le plan individuel et collectif, parce que si on agit juste avec notre cœur en ignorant les faits puis la science, ben on peut prendre des très mauvaises décisions qui finalement amplifient des problèmes plutôt que de les régler. Donc c'est la rigueur est essentielle à la prise de bonnes décisions, mais en même temps la manière de les mettre en œuvre, c'est nécessaire d'être à l'écoute des impacts que ça aura et de les communiquer, de les mettre en œuvre dans une approche de dialogue. Moi je crois beaucoup au dialogue, même si en ce moment de quel dialogue on a l'impression qu'on passe sous le rouleau des compresseurs, mais c'est aussi parce que on n'écoute pas la science. C'est vrai pour l'environnement, mais c'est vrai aussi en termes de politique publique liée à la société et même à l'économie, parce que si on prenait des décisions économiques moindrement à long terme, en regardant la science, en regardant les données, on verrait qu'on aurait davantage intérêt à aller vers une économie sociale et beaucoup plus solidaire, une économie qui arrête d'externaliser les coûts environnementaux et sociaux, parce que c'est ça qu'on fait en ce moment. On a l'impression qu'on paye pas cher ceci, on paye pas cher cela, mais en fait, on fait juste s'endetter sur le plan environnemental et social et pelleter dans la cour de nos enfants, sur leur avenir, les impacts de ces mauvaises décisions-là, pendant que des multinationales s'enrichissent à outrance et une minorité d'individus ce moment. On a de plus en plus de milliardaires. Je veux dire, ça n'a pas de bon sens quand autant de gens parviennent pas à répondre à leurs besoins de base. Et c'est pas juste aux États-Unis que ça se passe. C'est de plus en plus ici aussi, parce qu'on adopte des politiques publiques qui nous font reculer sur le plan de la justice.

0: sociale et environnementale.
1: Si j'avais pas les deux mains blessées par une triste chute en forêt hier, j'applaudirais. Est-ce que vous avez déjà perdu le nord en terminant Laure Bardel?
0: Ben, je pense que oui, là, ça dépend qu'est-ce qu'on entend par perdre le nord.
1: Je réalise
0: plus ou moins souvent, mais oui, ben, c'est des situations qui sont tellement déstabilisantes, notamment après la naissance d'Alphée, hein, où est-ce que on s'attend pas à être confronté à, c'est ça, à une situation dans laquelle on réalise qu'on va être maman et responsable du bien-être et de prendre soin de quelqu'un toute la vie. Hein, quand on a un enfant, mais surtout parce qu'on sait que la vie est pas facile, même quand on a tous ses moyens, puis on veut la joie, on veut le bonheur pour nos enfants, puis on est un peu déstabilisé. Mais à cet égard-là, je suis en train de travailler sur un petit projet de livre qui est très, très court, là, une espèce de petit guide de survie pour parents d'enfants extraordinaires. Je suis en train de décrire ce que j'aurais aimé lire quand Alphée est née pour me rassurer. Parce que justement, on a l'impression de perdre le nord. OK, qu'est-ce qu'on peut, tu sais, voir? Déjà, juste réaliser que c'est pas la fin du monde, mais le début d'un nouveau monde. Puis c'est vrai quand quelque chose comme ça arrive dans notre vie, mais il y a plein de situations, en fait, qui font en sorte que on a à s'adapter, puis ça nous amène au-delà de nous-mêmes, puis ultimement, ça nous fait grandir, devenir des meilleurs humains. Ça, j'en suis convaincue. Je serais pas la même personne sans Alphée dans ma vie.
1: Oh, je vous souhaite tellement un beau voyage avec votre fille. Merci pour tout ce que vous faites pour notre société. Vous m'avez beaucoup remuée, Laure Bardel, ce matin.
0: Merci à force de les larmes aux yeux.
1: Non, mais c'est un gros lundi ce matin. On va se remettre de nos émotions en se laissant sur une autre chanson qui vous touche beaucoup. C'est encore une fois la version de Biris, mais cette fois de la chanson « Je pars à l'autre bout du monde ». Merci encore.
0: Merci à vous.

0: C'est maintenant l'heure de mieux comprendre notre monde grâce aux suggestions d'articles, de séries, de livres ou même d'albums cette semaine du journaliste Alexandre Shields et de l'animatrice Ariane Cipriani. Salut à vous deux.
1: Bonjour.
0: Alors, j'ai vendu un peu la... On vend-tu une mèche? Parce que j'essayais de dire pas punch. On vend de la mèche.
2: On vend la mèche.
0: J'ai vendu la mèche, Alexandre. Vous allez nous parler de musique cette semaine.
2: Oui, parce que les Rolling Stones, les petites jeunesses du rock'n'roll, fondées en 1962, ça ne les rajeunit pas, mais ils sortent un nouvel album ce vendredi. Donc, c'est l'occasion de peut-être découvrir, dans certains cas, redécouvrir dans bien des cas certains albums, mais aussi, pourquoi pas, des idées de documentaires pour comprendre un peu le lien entre l'histoire de la musique, ce groupe-là, bien sûr, qui est extrêmement influent dans l'histoire
0: du rock. Comprendre leur influence dans le monde d'aujourd'hui.
1: Les vrais contributeurs au rock.
2: Et même, j'apprends ce matin qu'Ariane est une fan des Rolling Stones. C'est... Donc, on voit, il y a un fan ou une fan des Rolling Stones dans bien des gens.
0: Ça parlait. Il y a eu les mots sexualité qui ont été.
1: Le c'est mot la macrodose gratuite, les Rolling Stones. Parfait.
0: J'ai ça vraiment hâte d'entendre tout ça. Ariane, à part nous parler de l'érotisme des Rolling Stones, vous allez nous parler de quoi?
1: Je vais poursuivre avec une tendance qui caractérise la génération Z. Donc, encore la génération Z ce matin, pour tout le grand secteur des cosmétiques, des produits de beauté qui a énormément changé avec les réseaux sociaux ces dernières années. Il y a plein de gens qui font des vidéos, qui appliquent les produits et tout. Et il y a le marché du parfum qui connaît une popularité exceptionnelle chez les jeunes, autant les gars que les filles, mais surtout une popularité grandissante pour ce qu'on appelle les dupes, donc des copies, des duplications. Ça vient de duplicate en anglais, donc une odeur similaire au parfum des grandes marques, mais qui vient bouleverser le marché et qui cartonne sur TikTok.
0: Des repères pour comprendre la génération Z. Je suis certaine qu'il y a beaucoup de gens contents en ce moment.
2: Et même que moi, en tant que peut-être que j'ai l'âge des Rolling Stones, là, avec ce que je vais dire, mais j'ai appris à travers mes nièces qu'effectivement, c'était une mode extrêmement importante et qui occupe une place importante dans la vie de cette génération-là et qui vont même jusqu'à y avoir certains hommes, des collections, mais les femmes aussi, là, mais des collections de parfums quand même assez dispendieux, même à s'échanger entre amis dans certains cas pour couper les coûts, mais quand, les frais les frais de parfum et de parfumerie et d'avoir quand même un large éventail de parfums.
0: De l'échange de parfums, c'est vraiment une génération mystérieuse.

0: J'essaie de lire votre non-verbal. Ça dit c'est encore bon, hein. C'est ça que ça dit, Alexandre Shields.
1: C'est ça. T'as se demandé comment font-ils encore, effectivement. Dans ce cas-là, ce qui est intéressant avec cette chanson-là, Stars, qui va donc être sur le nouvel album qui sort ce vendredi, c'est qu'ils ont fait une vidéo avec de l'IA. Donc, ce sont autour à Johnny, bien sûr, là,
0: les
1: membres survivants. Mais ça donne un concept un peu particulier. Ça ferait peut-être pas l'unanimité, mais c'est quand même, ça a le mérite d'avoir une image, de donner une image des Rolling Stones un peu de ce qu'ils avaient l'air, bien sûr, à l'époque, là.
2: C'est tellement archivé, déjà, que moi, j'aime tellement les vraies archives, en tout cas.
0: Mais bon, avant de lancer un débat sur l'intelligence artificielle, parlons des Rolling Stones. Tout le monde connaît le nom, mais tout le monde ne connaît pas nécessairement bien le groupe. Qu'est-ce qu'on doit savoir pour comprendre son influence sur la musique d'aujourd'hui, Alexandre?
1: Ben, comme je l'ai dit d'entrée de jeu, groupe fondé en 1962 à Londres. Le nom, d'ailleurs, Rolling Stones, vient d'une pochette de disques de Muddy Waters qui traînait sur le plancher de l'appartement de Brian Jones, feu membre des Rolling Stones, qui s'est noyé dans sa piscine en 1969. Malheureusement pour lui, bien sûr, il faisait partie du club des 27, là. C'est le premier. Bref, tout ça, c'est pour dire que le nom vient du blues. C'est un groupe qui a été effectivement, comme le dit Ariane, extrêmement influencé par le blues, qui a aussi aidé à faire découvrir le blues puis le rock aussi à des générations, notamment Chuck Berry, par exemple.
2: Mais Chuck Berry, ils ont commencé avec des covers de Chuck Berry, puis tu sais, il y a des couples mythiques, et c'est comme si ces deux-là devaient se rencontrer, parce qu'ils allaient à la même école primaire, mais ils se tenaient pas ensemble. Mais là, le 17 octobre 61, ils avaient 17-18 ans, ils se sont croisés, et qu'est-ce qu'ils font qui ont eu envie de se connaître? C'est que Mick Jagger

0: peinait justement avec lui deux disques, un best-of de Muddy Water, de Chuck Berry, Rockin' at the Top aussi de Chuck Berry, puis le best-of de Muddy Water. Puis là, ils ont eu envie de se connaître. C'est beau, je trouve ça beau. Ouais, regarde l'amitié et la discographie qui a suivi.
1: Ce que ça démontre aussi, c'est que les transports collectifs peuvent être à l'origine d'un groupe mythique. Donc, encore un argument positif en faveur du transport collectif. Ben, c'est un groupe aussi dont, évidemment, la musique est intimement associée aux années 60-70. Le mode de vie aussi, sexe, drogue et rock'n'roll, c'est le moins qu'on peut dire. Écrit en caps lock dans le cas de certains membres, évidemment, notamment Keith Richards dans la fameuse légende. S'est-il, oui ou non, fait changer son sang avant la tournée européenne de 1973? Débat à suivre. Il y a quand même...
2: C'est particulier. C'est un vrai débat?
1: Oui, c'est un vrai débat, en fait, parce qu'il y avait évidemment des problèmes de drogue, hein, pour dire le moins, dans le cas de Keith Richards, qui était héroïnomane. Donc vraiment, ça se demandait, en fait, effectivement, comment ce personnage-là est toujours en vie aujourd'hui. On y reviendra d'ailleurs tout à l'heure. Donc, groupe aussi qui a beaucoup popularisé les spectacles dans les stades. Hein. Ils ont multiplié les foules immenses au fil de leur carrière. Et donc, ils lancent un nouvel album ce vendredi. Il n'y a pas de tournée annoncée pour le moment. Hein, ils ont quand même...
2: Même
1: sont
2: pas
1: un
2: hologramme?
1: Non, alors que quand même, effectivement, c'est deux des membres, donc les deux seuls membres fondateurs encore vivants, Mick Jagger et Keith Richards, ont 82 ans chacun. Donc, pas de tournée pour le moment. Mais ils avaient une tournée en 2024 pour l'album Acne Diamonds. Donc, on voit que ça remonte à pas si loin. Et c'est évidemment un groupe qui a fait des dizaines de tournées.
2: Puis là, si on n'a pas encore d'album des Rolling Stones puis qu'on veut découvrir les plus marquants, on commence par quoi?
1: Oui, je vais voir peut-être si Ariane va être d'accord ou pas avec mes choix. Elle pourra en ajouter de toute façon. Parce qu'évidemment, chaque Rolling Stones a ses albums fétiches dans son cœur, bien sûr. 24 albums studio officiels jusqu'à présent, plus d'une trentaine de live officiels. Je vous recommanderais, bien sûr, certains qui tournent autour de la période de 68 à 72, notamment Sticky Fingers. Hein, la pochette donc qui était faite avec le fameux zipper, la fermeture éclair, qui était donc le pochette photographiée et produite par Andy Warhol. Donc à l'époque, donc effectivement, ouais, c'est particulier. Hein. Quand on achète ça ou quand on se promène avec ça dans le métro, on trouve ça particulier.
2: Mais il y a aussi Beggars. Qu'Alexandre a amené les vinyles. Oui. Là, donc si je commente un postérieur en direct en ce moment, c'est parce qu'il y en a un devant moi. Là.
1: Exactement. Et la pochette originale, bien sûr, qui avait une vraie fermeture éclair, ça devient difficile d'en trouver aujourd'hui. C'est quand même pas donné parce que c'est évidemment un album dont la pochette en soi est mythique. L'album Exile on the Main Street, 1972, album double, fait justement en partie en exil parce que les Rolling Stones avaient des problèmes avec le fisc britannique. Ils ont dû s'exiler en France pendant quelques temps. Et il y a aussi une toute une séquence là, avec Beggar's Banquet en 1968 avec, entre autres, Sympathy for the Devil sur cet album-là, bien sûr.
0: Ça, j'amènerais ça sur une île déserte.
1: Ah oui, la pochette est fantastique avec le petit gâteau qui se déconstruit.
0: Let It Bleed, sur lequel on retrouve Monkey Man, Give Me Shelter, You Can't Always Get What You Want.
1: Il y a une espèce de crunch en bon français d'année où vraiment les Rolling Stones ont produit toute une série d'albums d'excellente qualité qui encore aujourd'hui s'écoutent évidemment très bien.
2: Il y a beaucoup aussi d'archives du groupe. Ariane le dit, on n'a peut-être pas besoin de l'intelligence artificielle. Comment on fait pour s'y retrouver dans les documentaires, les documents qui se trouvent aussi gratuitement sur YouTube?
1: On commence par ne pas faire comme moi et se mettre à en écouter un, puis ensuite un autre, puis un petit dernier, parce qu'on finit par être pris là-dedans pendant 4 heures de temps. Mais c'est parce qu'il y a énormément de matériel, bien sûr, visuel de ce groupe-là à différentes époques. Évidemment, la tournée de 1972, Ladies and Gentlemen, ça s'est sorti sous forme de, j'allais dire de DVD, là, mais c'est sous forme vidéo.
2: En 1972.
1: Non, pas en 1972, tout récemment. Okay. Et c'est sorti aussi en disque, c'est excellent. Mais surtout un film documentaire, expérimental, un peu avant-garde, de Jean-Luc Godard, quand même. Qui s'appelle, il s'intitule Sympathy for the Devil. Ça se trouve d'ailleurs directement en ligne, gratuitement. Et c'est sur l'enregistrement et la création de cette pièce-là, Sympathy for the Devil. C'est absolument ahurissant de voir à quel point ce groupe-là aboutit à cette chanson-là, quand même. Mais c'est de voir le travail, comment la pièce est construite progressivement en studio, c'est intéressant.
0: Oui, c'est une pièce quand même assez formidable. Puis juste le titre, ça contribue tellement à l'espèce d'image mystique du groupe, puis les bongos et tout ça. Là, il y a plusieurs sections. C'est un chef-d'œuvre du groupe, là, cette chanson-là.
1: Oui, puis de voir le processus créatif que quelqu'un, puis Jean-Luc Godard, quand même, qui a documenté.
2: Qui le met en scène, c'est pas gênant.
1: Qui a mis en scène ce... Bon, il y a aussi le documentaire Gimme Shelter, qui, lui, est davantage un témoignage un peu de la fin... Dans certains cas, peut-être un peu plus sombre, la fin des années 60, les Rolling Stones avaient voulu à l'époque créer une sorte de Woodstock de la côte ouest, donc en organisant en décembre 69, donc sur la fin de la décennie, un festival gratuit à Altamont où 300 000 personnes sont venues et qui on a engagé pour faire la sécurité et qu'on a payé notamment en bière et en drogue, les Hells Angels.
2: C'était donc on voit,
1: je sais pas à l'époque, je pense que personne a voulu assumer que c'était son idée, mais dans le documentaire, on voit aussi leur réaction à

0: Après coup, ils sont eux-mêmes très secoués sous le choc de ce qui s'est passé. Bien sûr, il y a un jeune noir, Meredith Hunter, si je me souviens bien du nom, qui a été,
1: tué par un Elton John. Oui, Meredith Hunter, 18 ans, oui. Il y a des images de ça, c'est horrible.
0: Donc, c'est absolument, bon, évidemment, c'est très triste, mais ça témoigne quand même aussi de l'époque politique, du rock star, du système qui rattrapait un peu le monde de la musique, cette innocence-là qui allait se perdre quand même avec la fin de cette décennie-là. Il y a aussi le Rolling Stones Rock and Roll Circus, qui est enregistré en 1960. Mais qui est sorti en 1996 seulement.
1: C'est un documentaire?
0: Une sorte de documentaire où ils invitent les Rolling Stones, leurs amis, dans une sorte de cirque, une sorte de bacchanal qu'on voit. Quand on voit les images, on soupçonne que ça n'a pas carburé uniquement au yogourt grec et aux petits fruits. Et donc, on voit que le groupe, ceci dit, invite des amis d'autres groupes des années 60, très influents, de Who, notamment, il y a Eric Clapton qui est là, Jethro Tull qui sont là. Donc, vraiment, c'est un spectacle quand même qui témoigne aussi beaucoup de cette époque-là, qui est quand même fort intéressante d'un point de vue musical.
1: Puis, si on préfère lire pour comprendre l'influence des Rolling Stones sur l'industrie musicale d'aujourd'hui?
0: Probablement qu'Ariane aura une suggestion supplémentaire à ajouter.
1: Non, même pas. Non, je vous laisse aller, Alex. Je vous écoute avec attention.
0: Non, mais c'est qu'il y a la biographie de Keith Richards, Life, qui est un livre qui est écrit sans prétention.
1: Traduit en français, d'ailleurs.
0: Ouais, aussi, qui existe tout à fait en français. Et donc, évidemment, la vie de Keith Richards est complètement ahurissante. Et d'ailleurs, ça me fait penser à une blague que j'ai souvent vue dans le mouvement écologiste, notamment sur des pancartes dans les manifestations pour l'environnement, bien sûr. C'était écrit quelque chose comme « Il faudrait commencer à se préoccuper de la planète » qu'on va léguer à Keith Richards. Parce que cette personne-là est absolument immortelle. Il fallait le voir aussi. Je pense que c'est disponible. En fait, moi, je l'ai vu directement sur YouTube. Une entrevue qu'il a donnée il y a quand même pas si longtemps que ça à Jimmy Fallon, où il parle du mode de vie des Rolling Stones tout en riant. Mais c'est l'espèce de bagou qu'il a. C'est ahurissant à voir aller. Et aussi, on le voit jouer à la guitare sèche quelques accords des Rolling Stones. Et juste ça, Jimmy Fallon est debout sur sa chaise. Donc, on voit aussi à quel point cette musique-là, encore aujourd'hui, ce guitariste-là qui est Keith Richards a créé des riffs magiques là, qui restent et qui sont des références, bien sûr, dans le monde de la musique.
1: Et justement, là, parlant de riffs magiques, parce que moi, je suis beaucoup dans TikTok, j'essaie de voir quelles sont les tendances. Bien, sur TikTok, il y a une résurgence de la musique rock et il y a des gens qui décortiquent les airs de guitare les plus célèbres et il y a une immense communauté qui est rassemblée autour du mot-clic guitar talk. Et il y a des vidéos qui enseignent, par exemple, les nombreuses ouvertures de Keith Richards en sol ouvert. Alors, si vous voulez apprendre à jouer à la Keith Richards, vous pouvez faire ça à partir de TikTok.
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2: Et là, l'importance du parfum chez les jeunes, vous allez nous aider à mieux comprendre ça. Et quand on parle de génération Z, pour les personnes qui se disent c'est quoi ça donc, ben on parle des gens nés entre 1997 et 2012 qui trippent consommation de parfum.
1: Oui, puis il y a beaucoup de réseaux sociaux qui contribuent à ça et ça vient fragiliser les grandes marques. En fait, il y a des articles pour lesquels les consommateurs tiennent particulièrement au logo, les chaussures de sport, Adidas, Nike, par exemple. Il y a plusieurs façons d'être bling-bling dans la vie. Il faut pas nécessairement que ça brille, mais ça, c'en est une. Et la génération Z, c'est contradictoire parce que on pourrait la penser environnementalement
2: très
1: plus responsable
2: aussi, très si je me fie seulement à mon entourage.
1: Mais pas que, parce que, je veux dire, du H&M, c'est pas les baby boomers, le public cible, les acheteurs cibles. Donc, ils consomment aussi beaucoup de mode rapide, ils consomment beaucoup de points, en fait. Et ça, c'est une des fonctions des réseaux sociaux aujourd'hui, c'est de nous faire dépenser avec toutes sortes de publicités. Ça vient même fragiliser l'industrie du luxe, c'est-à-dire que les milliardaires vont continuer à s'acheter du Dior et du Louis Vuitton. Mais voyez-vous, les ventes de ces marques-là ont commencé à baisser. Il y a certains consommateurs qui peuvent, oui, se payer, par exemple, des sacs Chanel ou des sacs Dior, mais je vois passer depuis un an beaucoup de vidéos qui critiquent des défauts de fabrication. Alors, on va trouver que le sac a moins de finition ou le cuir est plus fragile ou que c'est moins durable. Donc, est-ce que là, on a perdu...
2: Vos algorithmes, Ariane, vous propose des critiques de fabrication de sacs Louis Vuitton.
1: Oui, les gens montrent ça. Donc, on se demande s'il y a peut-être la qualité de la maroquinerie qui a diminué, alors que est-ce qu'on paye pour le nom? Donc, c'est critiqué par les consommateurs même de ces compagnies-là.
0: On voit assez bien à quel point la consommation... notamment ces produits-là, mais aussi même des vêtements. Au Québec, par exemple, on a la quantité de vêtements qui sont envoyés à l'enfouissement.

0: augmenté oui, dans les dernières années, de bon notamment à cause de la fast fashion. Mm-hmm. Ça opère quand même aussi de cette logique-là, de dire on change de mode très rapidement aussi. Donc, ce qui était à la mode hier ne l'est plus demain. Là,
1: bien sûr. Exactement. Mais aujourd'hui, ce qui s'est démocratisé aussi, c'est qu'on est moins gêné d'avoir des copies. On est moins gêné de pas avoir les vrais. Et globalement, entre 2020 et 2025, Rosemée, les recherches Google sur les dupes, justement sur les copies de marques de luxe, se sont multipliées par 2,7. Oh. Les recherches sur le fameux le sac Birkin d'Hermès ont été multipliées par 60 parce qu'il y avait un dupe controversé vendu chez Walmart. Donc, ces dupes-là, pour toutes sortes de produits, c'est très, très populaire. Mais la génération Z, on se rend compte qu'elle est moins fidèle aux marques. Mmh. D'où la prolifération de parfums dupes. Donc, qui sont des imitations, des copies de grands parfums, mais pour une fraction du prix. Là, vous allez payer un cinquième du prix. Mais du point de vue du parfumeur, quelle tristesse! Ouais. Parce que c'est quand même tout un art, la parfumerie. Ça demande de la patience, ça demande de la sensibilité, ça demande de la créativité, ça demande beaucoup de connaissances chimiques aussi. Je veux dire, c'est un si beau métier. Et remarquez quand vous voyez des publicités de parfums, combien on mise sur les célébrités.
2: Ben oui.
1: C'est beaucoup des actrices, un peu des chanteuses, mais beaucoup plus rarement des mannequins. Donc, on mise beaucoup sur la célébrité. Et je lisais dans le journal du luxe, là, il y avait un article intéressant publié en avril qui disait « C'est pas une mode passagère, le phénomène des dupes, des copies, des imitations. Ça soulève des questions fondamentales sur la valeur, sur l'authenticité et sur l'avenir du luxe, hein, qu'on regarde toujours comme une espèce de fantasme, l'objet rêvé. Si tu peux te payer un sac Chanel dans ta vie, tu auras ton sac Chanel. On vend du rêve. Et on inclut le parfum maintenant dans cette réflexion.
2: Mais je suis curieuse de savoir, est-ce que c'est clair que c'est un dupe? Donc, est-ce qu'on achète des dupes par erreur ou on fait le choix chez les jeunes d'ignorer le luxe et de l'imiter en passant directement au dupe?
1: C'est un choix absolument conscient. On le sait. On disait, en fait, c'est parce qu'il y a une hausse des prix du luxe qui fait que la jeune génération va aller vers des duplicateurs ou des trucs à moitié prix. Mais là, vous parlez justement, est-ce qu'on le choisit? Oui, puis on le choisit pas juste pour le parfum, on le choisit beaucoup aussi pour des crèmes de beauté. Ça sera pas écrit Lancôme ou autre, mais le design va être semblable, les couleurs vont être semblables.
2: Et c'est
1: les
2: flacons, légal,
1: c'est légal justement parce qu'on ne marque pas Lancôme ou Chanel dessus. Mmh. Donc, il y a le petit vide, le petit flou juridique. Cependant, pour les crèmes, là, s'il y en a des jeunes là qui achètent ça à partir de TikTok, faites attention parce qu'on a fait des tests en France et il y avait 250 fois plus de bactéries, donc ça peut être vraiment dangereux pour votre peau. Mais pour ce qui est des...
0: C'est quand même particulier que ce soit pas plus contrôlé que ça, ceci dit, pour la qualité, hein, quand même, parce que là, il y a des enjeux de santé publique aussi.
1: Il y a des enjeux,
0: donc on met en marché un produit qui est foncièrement dangereux pour les gens qui vont l'utiliser.
1: Mais des fois, dépendamment de comment vous allez l'acheter, si c'est par Amazon, des fois, on va passer un petit peu en dessous de la réglementation.
0: Un vide juridique, là,
2: c'est ça. On parle de crème avec plus de bactéries, mais si on revient au parfum, j'imagine qu'il n'y a pas grand danger à acheter une imitation.
1: Non, il y a pas de danger et c'est très populaire autant chez les garçons que chez les filles, mais on n'est pas dans la contrefaçon clairement affichée. On va vous proposer quelque chose de similaire, mais l'imitation aura pas le même nom. On va pas prétendre vous vendre un Chanel numéro 5. D'ailleurs, je pense pas que la génération Z aimerait Chanel numéro 5 parce qu'il y a tellement quelque chose de daté dans cette odeur-là. Je suis pas sûre qu'elle en raffolerait, mais on va s'inspirer des couleurs, du design, de la fragrance et c'est de cette façon-là qu'on va attirer la clientèle. On va indiquer sur la bouteille, le flacon, inspiré de. Donc, on propose sans équivoque une alternative. On ne copie pas littéralement.
2: C'est de la belle transparence.
1: C'est de la belle transparence. Et donc, mais ce qui fait que c'est légal et qui s'en vend vraiment beaucoup. Je vais vous donner un exemple de prix. Si on prend l'eau de toilette Coco Mademoiselle de Chanel, qui peut coûter entre 124 et 185 $ canadiens pour 50 à 100 millilitres, vous pouvez trouver le dupe entre 30 et 60 $ canadiens. Donc, vous voyez, c'est vraiment moins cher. Et même qu'à New York, il y a une boutique qui s'appelle Dossier qui vient d'ouvrir à Manhattan et qui propose justement toutes ces versions de parfums populaires, mais à 50 $ ou moins. Donc, ça fait peut-être qu'il va s'en vendre moins du Chanel et autres et qu'on va vendre beaucoup plus de duplicateurs. Donc, c'est pas juste sur TikTok. Là il commence à y avoir des boutiques pignon sur rue où on affiche clairement qu'on va vendre des dupes. Et là, je termine avec le regard dans le rétroviseur parce que oui, il y a une question de génération. Ma mère et ma grand-mère étaient tellement fidèles. Alors parfois, je sais pas si c'est ça à quoi elles ont été le plus fidèles, mais tu sais, il y avait une identité

0: C'était leur identité, leur parfum importait toujours le même pendant des années. Ce n'est plus le cas aujourd'hui, comme vous disiez là, on se fait un présentoir, les jeunes peuvent se faire un présentoir dans leur casier scolaire avec une collection de parfums.
1: Les échanger entre eux d'une saison à l'autre, mais oui. Trouver des ventes ensemble pour se partager des parfums.
0: Exactement.
1: Quand même.
0: Parce que les modes passent très vite, on aime avoir plus qu'une chose. Donc là aussi, malheureusement, dans cette génération-là, on est aussi dans la surconsommation.
2: Fascinant. Voilà. Merci tellement à vous deux. Alexandre Shields, on vous lit dans Le Devoir. Ariane Cipriani, on vous retrouve à Ça nous regarde chaque vendredi soir sur Ici Première ou encore sur nos ondes avec une plage pour la francophonie les dimanches soirs. Merci de nous renseigner comme ça, hein? Toujours. Après
0: c'est
2: le bulletin
0: plaisant.
2: De nouvelles, ben vraiment, on discute avec Sarah Maud Beauchesne puis on découvre comment Simon-Olivier Fecteau se sent quand il sort de sa chambre d'écho. On l'a envoyé découvrir le monde du jeu Grandeur Nature.
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6: Ici Marc-Antoine Leblanc, voici vos informations. Le Canada a choisi le consortium germano-norvégien TKMS face à l'entreprise sud-coréenne Hanwha pour sa nouvelle flotte de sous-marins. TKMS fournira jusqu'à 12 nouveaux submersibles. Il s'agit du plus important projet d'approvisionnement militaire de l'histoire du Canada. C'est avant de s'envoler pour le sommet de l'OTAN que Mark Carney a mis fin au suspense. Le reportage d'Estelle Côté-Sroca.
7: Le consortium germano-norvégien TKMS remporte la mise face à la sud-coréenne Hanwha. Ce qui a fait la différence, ce sont les capacités des sous-marins de TKMS à naviguer en Arctique et l'interopérabilité avec les alliés de l'OTAN. Mais le choix était difficile, selon le premier ministre Mark Carney. C'est une bouffée d'air frais pour la marine canadienne qui possède 4 sous-marins usagés vieux de plus de 30 ans, dont un seul qui est fonctionnel. Le contrat est évalué entre 20 et 25 milliards de dollars pour la flotte elle-même. Pour Mark Carney, la décision était aussi stratégique.
8: C'est un partenariat à long terme. Un partenariat qui servira de base à une nouvelle collaboration industrielle entre le Canada et l'Europe.
7: TKMS estime les retombées économiques au pays à 86 milliards de dollars et prévoit jusqu'à 50 000 emplois créés en une année. Mais le Parti conservateur accuse le gouvernement d'agir à l'aveuglette. Le lieutenant politique pour le Québec, Pierre Paulus.
9: De parler de création d'emplois, on peut pas être contre ça. Par contre, est-ce que les besoins d'équipement de défense correspondent à ce que les forces canadiennes ont vraiment besoin?
7: Le gouvernement canadien entame maintenant une ronde de négociations d'un an pour finaliser l'entente. TKMS pense même pouvoir y arriver d'ici la fin de l'année. Si tout va bien, les 4 premiers sous-marins sont attendus en 2034. Ici Estelle Côté-Sroca, Radio-Canada, Ottawa.
6: Au Québec, le Canadien national et le Bureau de la sécurité des transports mènent l'enquête pour déterminer la cause du déraillement de 46 wagons de train dimanche à Repentigny, en banlieue de Montréal. En attendant de connaître la cause de l'accident, des opérations de dégagement se poursuivent pour nettoyer la zone. Samy Rebaïn.
10: À quelques mètres à peine des maisons, la machinerie lourde s'active pour dégager les wagons renversés. L'étonnement se mêle à l'effroi dans le voisinage.
11: C'est pas la faute du CN, c'est la faute du monde qui bat ça à côté de la traque.
12: C'est ça, c'est assez spécial, tu sais, quand tu vois ça. Ça nous ramène au lac Mégantic, hein, le fameux trou noir.
10: 3 wagons citernes destinés au transport de diesel se trouvaient dans le convoi, mais ils étaient heureusement vides. Pour le maire de Repentigny, Nicolas Dufour, la ville a évité le pire.
13: Chanceux dans notre malchance, on va s'assurer que s'il y a des modifications à être faites dans le secteur, là, ben, qu'elles soient faites le plus rapidement possible.
10: Les causes du déraillement restent à déterminer, mais la proximité des habitations relance le débat sur la sécurité.
14: Le risque d'il y a 40 ans, c'est plus le même risque. On accepte maintenant.
10: L'expert en planification des transports, Pierre Barriot, estime qu'il faut mieux encadrer le développement près des voies ferrées.
14: C'est une chose d'existant, mais c'est une autre chose de continuer à construire aux abords des voies ferrées sans mettre des mesures.
10: Et ce constat résonne jusqu'au bureau de la première ministre du Québec, Christine Fréchette.
15: On est en attente d'action et c'est pas au rendez-vous. Alors moi, je demande au fédéral d'agir rapidement.
10: Cet événement est un rappel brutal que la cohabitation entre les trains de marchandises et les milieux urbains demeure un enjeu critique de sécurité publique. Ici Samy Rebaïn, Radio-Canada, à Repentigny.
6: À la Coupe du monde de soccer, les États-Unis se sont inclinés 4-1 face à la Belgique en huitième de finale à Seattle. Un face-à-face marqué par la controverse avant même le début du match. Le joueur américain Follarin Balogun était de la partie. La Fédération internationale de soccer a confirmé la levée de la suspension de l'attaquant vedette, rejetant ainsi un appel déposé par la Fédération belge. Les explications de Diana Gonzalez.
16: L'attaquant américain Follarin Balogun a écopé d'un carton rouge lors du match des États-Unis contre la Bosnie-Herzégovine la semaine dernière, après avoir écrasé la cheville d'un adversaire avec ses crampons. Mais la sanction qui avait pour effet de suspendre le joueur pour le match de lundi a été révoquée après un appel téléphonique de Donald Trump au président de la FIFA, Gianni Infantino. J'ai demandé un réexamen parce que je ne pensais pas que c'était une faute, explique-t-il. De son côté, Gianni Infantino soutient que les organes réglementaires de la FIFA sont indépendants. La FIFA a par ailleurs jugé irrecevable l'appel déposé par la Fédération belge de football et a ainsi confirmé la levée de la suspension du joueur américain. Cette affaire provoque une vague d'indignation. L'Union des associations européennes de football estime que la FIFA a franchi une ligne rouge. Le ministre belge des Affaires étrangères, Maxime Prévost, exprime aussi son incompréhension.
17: Ça remet en cause les fondamentaux les plus basiques du football et du sport. Comment la FIFA pourrait-elle encore demain faire la promotion du fair play de manière crédible, par exemple?
16: Les partisans des deux équipes sont aussi surpris.
18: C'est pas normal. Si tu prends rouge, tu prends rouge.
16: Ce partisan américain explique que Balogun est l'un des meilleurs joueurs américains, mais il dit comprendre le point de vue des Belges. Ici, Diana Gonzalez, Radio-Canada, Montréal.
6: En terminant, des feux de forêt continuent de faire rage en France, en Espagne et au Portugal notamment. Les brasiers sont attisés par une nouvelle vague de chaleur. En sol français, les autorités sont préoccupées par un incendie dans les Pyrénées-Orientales, à la frontière de l'Espagne. Le feu a forcé l'évacuation de milliers de personnes et prend de l'ampleur. La troisième étape du Tour de France qui s'est déroulée dans cette région s'est d'ailleurs tenue sans public par mesure de précaution. C'était vos informations. Merci d'être à l'écoute.

Bienvenue à Point de repère. Si vous vous joignez à nous, bienvenue à nouveau si vous étiez déjà là. Dans une demi-heure, on va jaser d'amour, d'amitié et d'engagement avec Sarah Maud Beauchesne, mais on va d'abord sortir de notre chambre d'écho.

0: On a un grand privilège à l'émission et c'est celui de plonger des personnalités publiques dans des situations inconfortables. On se dit, hey, elles vont en sortir grandies, elles vont nous faire visiter des mondes qui sont peut-être loin du nôtre aussi. Merci Simon-Olivier Fecteau de vous être prêté au jeu de la sortie de Chambre d'écho. On dirait que vous le regrettez.
1: J'ai beaucoup appris.
0: Ben, c'était l'objectif de cet exercice. On vous a proposé de découvrir le jeu Grandeur Nature pour nous. J'ai hâte de tout savoir, mais comme on est deux néophytes, là, moi, vous avez une expérience, donc une de plus que moi. On s'est dit, on va inviter une experte pour pouvoir tout mettre en contexte. Donc, bonjour, Mélanie Poirier.
2: Salut.
0: Vous faites des jeux Grandeur Nature depuis plus de 20 ans. Vous êtes co-organisatrice du Festival des GN. Donc, vous savez de quoi vous parlez, contrairement à Simon-Olivier puis moi, là.
2: Et ça fait effectivement longtemps que j'en fais, autant du côté joueur qu'autant de l'animation. Puis je travaille aussi dans le domaine chez les Artisans d'Azur. Enfin, comme je m'occupe du marketing, de la publicité, moi aussi des partenaires, mais ça m'a mis en contact avec plein d'acteurs du milieu.
0: Vous connaissez l'écosystème. Et là, pour que tout le monde comprenne bien de quoi on parle, brièvement, c'est quoi un grandeur nature, Mélanie?
2: La définition est un peu floue, mais on peut dire que c'est, dans le fond, un jeu de rôle, un peu comme Donjons Dragons, mais dont on incarne un personnage pour de vrai, dans un lieu, puis pendant un certain nombre de temps. Là, c'est pas super excitant comme définition, mais c'est ça.
0: Mais c'est clair.
2: Parce que ça prend tellement de styles, de voix différentes, que c'est vraiment... c'est ça, c'est un jeu de rôle en vrai.
0: Puis dans la communauté, on appelle ça plus simplement un GN.
2: Oui, parce que sinon, en anglais, c'est un LARP, donc un Live Action Role Playing Game.
0: Ah.
2: Puis en français, on dit un jeu de rôle grandeur nature, donc
0: parfait.
2: Un GN.
0: Et on peut dire le grandeur nature, je pense aussi. Donc maintenant que le lexique est clair, on se lance. Simon-Olivier, comédien, réalisateur, on pourrait croire que tout ça, c'est pas très loin de vous. Votre rapport au jeu de rôle avant cette expérience?
1: Écoute, je vais donner un exemple. C'est comme être amateur de boxe, regarder les matchs de boxe et aller boxer.

0: j'allais rien comprendre. Certains de ces préjugés se sont avérés vrais, d'autres non. D'autres non. Je me souviens quand je suis arrivé sur les lieux, c'était dans un celui-là, c'était dans un théâtre en fait, mm-hmm. près de Jean Talon. Et puis il y avait des gens habillés en médiéval dehors. Puis là, je me vois de loin, puis là, je vois quelqu'un murmurer à Simon Olivier Fecteau. Puis il se demande qu'est-ce que je fais là. Puis je me demande moi aussi qu'est-ce que je fais là. On est dans le même état d'esprit.
1: Avant qu'on entre dans l'expérience concrète, ok, une bande de nerds pour vous.
0: Ouais.
1: Mélanie, en 20 ans dans le milieu, à quel cliché vous avez été confrontée?
2: Un peu tous les clichés. Il y a eu, c'est toi à l'époque, mettons, des films que c'était pas très avantageux sur l'image du grand en nature qu'on avait. Ça s'est amélioré, mais c'est sûr que on va pas nier, on est tous des nerds. T'sais, dans le concept du jeu, là, on commence par les jeux de société, Monopoly. Le GN, c'est le level 20, là. C'est le plus complexe et immersif et intense. Donc, oui, il y a beaucoup de préjugés, par rapport à est-ce que c'est des gens qui ont pas de vie sociale, ou ils différencient pas le personnage de la réalité, ou c'est des nerds qui ont pas de vie. Il y en a eu beaucoup quand même avec le temps.
1: Puis quand vous dites on est tous des nerds, ça veut dire quoi nerd pour vous?
2: Mais nerd ou geek, on peut, t'sais, ouais. C'est un peu la même chose. Je pense que c'est des gens qui sont vraiment passionnés à un niveau intense d'un sujet. Quand on pense à nerd, on pense c'est pas pour nous des collectionneurs de monnaie, là, même si bien grand bien loin en face. Là. Mais c'est des gens qui sont des fans de jeux vidéo, de jeux de rôle sur table, parfois de Warhammer ou de jeux de cartes Magic. Là.
1: C'est quelqu'un qui a une passion,
2: oui,
1: très spécifique.
2: Une passion intense, puis qui va se regrouper soit avec des gens qui ont des passions aussi intenses qu'eux.
1: Mais Simon Olivier Fecteau, on se connaît pas, mais j'ai l'impression que vous pouvez aussi être un nerd.
0: Ben à un certain niveau, oui. Tu sais, je joue à des jeux vidéo. Je joue à un jeu vidéo qui s'appelle Elden Ring, qui est vraiment médiéval.
2: Un bon classique.
0: Avec okay. des sorciers, puis tout ça. Fait que ça, je connais un peu cet univers-là.
1: Vous êtes comme nerd périphérique, adjacent.
0: Je suis vraiment nerd adjacent, mais le adjacent est important. Là.
1: OK.
2: Mais le milieu nerd, c'est beaucoup... pas vulgariser, là, mais c'est rendu beaucoup plus accepté, beaucoup plus populaire depuis...
0: Je pense que...
2: Depuis Seigneur des Anneaux. Pour nous, c'est... En tout cas, dans notre tête, là, le film, là, c'est vraiment ça qui a commencé à rendre ça plus accessible puis moins marginal.
0: Il y a aussi le fait que les nerds dominent le monde littéralement avec en Californie, avec tout ce qu'ils ont fait en informatique. Silicon Valley. Les nerds, c'est pas mal l'ère des nerds en ce
1: moment. Alors, on devrait tous se mettre aux grandeurs nature pour survivre à la guerre idéologique qui s'en vient dans ce monde dirigé par les nerds.
0: Complètement.
1: Quand on pense grandeur nature, on pense époque médiévale. Mais c'est pas juste ça, Mélanie.
2: Non, c'est sûr que c'est une prédominance là, à cause que les jeux vidéo, la culture est très axée là-dessus. Mais il y a beaucoup d'autres types de jeux. Tu sais, ce qui est important de savoir, c'est qu'un grandeur nature, c'est pas un univers spécifique. C'est pas un GN Seigneur des Anneaux ou un GN Baldur's Gate, par exemple. Toutes les GN sont normalement originaux ou inspirés d'un univers. Oui. Donc, par conséquence, il y a beaucoup d'autres genres. Le post-apocalyptique est très populaire aussi. Fait que plus survie dans le bois contre des zombies. Moi, par exemple, j'organise un grand en nature qui est un gène futuriste cyberpunk. Donc, on change les armes en mousse pour des fusils Nerf. Tu sais, il y a vraiment beaucoup d'autres styles qui sont assez connus. Ouais.
1: Simon Olivier, c'était quoi le style du gène que vous avez découvert?
0: C'était médiéval. Il y avait des morts vivants qui n'étaient pas présents avec nous. Et puis, parce qu'on avait une cloche magique qui empêchait les morts vivants d'entrer où on était.
1: Heureusement.
0: Oui, merci à la cloche. Et puis, c'était médiéval, fantastique, sorcier. Ça ressemblait un peu à Elden Ring, au final, quand même, le jeu que je joue à la
1: okay.
0: PS5.
1: Alors, on plonge dans votre expérience.
0: Oui.
1: Racontez-nous votre arrivée.
0: Ben, c'est
1: comment vous vous sentez? Qu'est-ce qui se passe?
0: Je me sens inconfortable. Ouais. Ça, c'est la première émotion qui a quand même resté avec moi pour un pas mal longtemps. Et puis, je me rends là, je vois les gens habillés en médiéval qui me regardent, on se salue. Et puis, je me demande, à ce moment-là, je regrette d'avoir accepté l'offre. Il y a eu un moment que je me dis, pourquoi je fais ça en ce moment?
1: Parce que c'est bien sortir de sa zone de confort.
0: Oui, mais il faisait tellement beau dehors. Je me dis, mon Dieu, là, je me rends dans un théâtre m'habiller en médiéval.
1: Mais oui, est-ce que vous êtes costumé?
0: Moi, j'avais pas mes propres costumes. Imaginez-vous que je collectionne pas les costumes médiévales juste pour le plaisir.
2: Pourtant.
0: Mais l'équipe de Le Pacte, en fait, qui organisait cette journée-là, qui ont vraiment été exceptionnels et très, très gentils et puis accommodants, m'ont fourni un costume.
1: Un costume de quoi? C'était quoi votre personnage?
0: C'était un forgeron.
1: Oui.
0: Oui. Il s'appelait Hugo Kingsley.
1: OK.
0: Oui, que j'ai trouvé le nom en 4 secondes. J'ai aucune idée pourquoi c'est...
1: Ah, c'est vous qui avez trouvé le nom.
0: Pas le nom de famille. Je fais partie d'une famille de Kingsley.

0: Et vous vous appelez Hugo.
1: Et je m'appelle Hugo.
0: Mm-hmm.
1: Le chef, ou je sais pas comment ça s'appelle, la personne qui organise ou qui a l'aide, qui fait la mise en scène, tout ça, m'a expliqué le jeu pendant genre 15 minutes. J'ai rien compris.
0: Mais comment ça, vous avez rien compris? C'était quoi le jeu?
1: Comment je pourrais dire? Ben, c'est ça. En fait, la question, c'était quoi le jeu?
0: Oui.
1: Pendant la première heure et demie, je savais pas c'était quoi le jeu, puis même pendant que je jouais, je savais pas.
0: Mais qu'est-ce que vous deviez faire? Ben, moi, j'ai fait quoi?
1: Ben, c'est ce que je posais aussi comme question. Et puis on me répondait, ben garde, tu fais partie de telle famille, le pays dont je me souviens plus des noms a été envahi, on l'a récupéré.
0: Okay.
1: En passant, les gens, puis ça c'est quand même spécial, c'est que les gens qui font des grandeurs nature s'inventent des mondes, ok?
0: Mm-hmm.
1: On s'entend que le monde réel, il y a tellement de problèmes, ça va pas bien, la pollution, l'économie, toutes sortes d'affaires qui se passent vraiment mal, ok? Alors, on aurait tendance à croire qu'il inventerait un monde où les choses vont mieux.
0: Mais là, il n'y aurait pas de jeu.
1: Ben, c'est ça. Fait que ça va encore pire. Fait que c'est pas un monde où tout se passe bien. C'est un monde où tout se passe mal, puis il y a beaucoup de problèmes à régler.
0: Fait que là, vous êtes quoi, dans des guerres de pouvoir familiales?
1: Ben, c'est ce qu'on m'explique.
0: Ouais.
1: Mais puis à un moment donné, on m'explique tout ça avant le jeu. Puis là, je parle à d'autres gens aussi. Puis il y a des gens de tout acabit qui viennent ça. Je dis, j'ai rencontré un boucher, un professeur, une fille qui travaille en jeu vidéo. Toutes sortes de gens, toutes sortes de personnes. J'ai pas rencontré de médecin ou d'avocat, mais je me dis, bon, les autres, ça le temps de moins.
0: Ils sont dans d'autres jeux.
1: Ils sont dans d'autres jeux. Fait que, on m'explique pendant longtemps, on me donne mon costume, je m'habille vite.
0: Aimez-vous ça, vous costumez?
1: J'haïs ça.
0: Okay.
1: J'haïs ça. J'aime ça dans mon travail, tu sais, j'avais les chicken swallows à l'époque, on se déguisait,
0: oui.
1: Dans le bye-bye, je me suis déguisé. Mais en dehors du travail, j'haïs l'Halloween. Ma femme adore ça, j'haïs ça. Fait que je m'habille, puis heureusement, il m'a donné des pantalons qui fit par-dessus mes pantalons, puis ça me rassure d'une certaine façon. Je me dis, au moins, je suis habillé en moi-même en dessous. Fait que là, éventuellement, le jeu commence. On va tout dans le théâtre, là, où il y a les bancs, pis tout ça. Pis là, tout le monde est là. Pis là, tout le monde est assis. Pis tout le monde est déguisé en différents. Les costumes sont vraiment beaux en passant.
0: Ouais.
1: Exceptionnel. Il y a des trucs de haut niveau. Le monde se donne. J'ai parlé à une fille que ça, elle a travaillé 400 heures.
0: Wow.
1: Sur son costume. Mais je pense qu'elle vend aussi des costumes. Mais bon.
0: Ben, dans tous les cas, ça reste super impressionnant.
1: C'est beaucoup d'heures.
0: C'est un savoir-faire que peu de gens ont.
1: Que peu de gens ont. Pas tant de gens veulent non plus. Non, c'est une blague, mais. Non, mais.
0: On y reviendra au nombre de personnes qui jouent des jeux de grandeur nature.
1: Mais pour vrai, les gens se donnent avec passion. Puis tout ça. Fait que là, on est dans cette salle-là, plein de monde est habillé. Puis à un moment donné, on nous explique que le jeu commence. Puis là, le jeu commence. Puis là, j'ai hâte. Puis toujours, j'ai pas compris c'est quoi le jeu. Fait que là, les gens se lèvent, commencent à marcher, commencent à discuter entre eux. Moi, je m'en vais vers mon repère, qui est le Kingsley, là, en fait, qui est l'organisateur. Je me tiens proche de lui. Lui, il commence à avoir une conversation avec un chevalier quelconque. Je ne comprends aucune phrase.
0: Comment ça?
1: C'est en français, mais pas...
0: Un vieux français?
1: Un vieux français, mais surtout avec des enjeux que j'ai aucune idée de quoi il parle. Puis j'essaie de me concentrer. On dirait que je me sentais dans mon cours d'histoire secondaire 2. J'essaie de me concentrer. Je comprends. Je suis dans l'une. Je tombe dans l'une. J'essaie de pas être dans l'une puis de rester dans le moment présent. Mais dès que j'écoute parler plus qu'une minute, je pars ben raide. Fait que je me dis, ben, money, je vais m'éloigner de ce groupe-là parce que c'est pas mon groupe. Puis je vais comme observer. Puis c'est ça. Les gens marchent et parlent. Puis ça semble, pour le moment, dans ce contexte-là, d'être ça, le jeu.
0: Il y avait pas de combat. On était dans la politique, si je comprends bien.
1: Oui, il y avait pas de combat parce qu'on n'était pas à l'extérieur. J'aurais beaucoup aimé ça voir des combats. Mais d'ailleurs, on m'explique
0: ça
1: comment
0: ça se passe. C'est très différent, Mélanie.
2: Dans une petite table de grandeur nature, puis dans le fond, tout ce que tu as fait, c'est ce qu'on appelle dans le jargon, soit un live ou une soirée, une journée intérieure.
1: Oui.
2: Souvent, c'est une journée. Puis des fois, ça peut être... Tous les événements sont faits comme ça, où c'est, exemple, c'est l'hiver, il fait froid, fait que l'on descend dedans. Parce que l'hiver, il fait vraiment froid.
0: Donc. Oui, absolument.
2: Il y en a qui font des gènes dehors. L'hiver, moi, j'ai trop froid, je refuse.
0: Mais, je comprends.
2: mais la plupart, c'est dans le bois. Souvent, c'est trois jours, c'est un week-end dans le bois. Puis c'est sûr que... T'sais, normalement, quand on va en grande nature, on s'informe avant sur l'histoire du monde. Fait que là, ça fait une immersion d'un coup. Mais c'est sûr que les soirées intérieures sont plus politiques. C'est plus des joueurs aguerris qui y vont. Tandis que ceux qui sont à l'extérieur, ben, vu qu'il y a du côté d'exploration, de camping, on est dans le bois, il y a des combats, ça peut être plus immersif, plus facile, je pense, pour commencer un événement.
0: Donc, c'est comme si on vous avait plongé dans une grandeur nature de diplomatie, Simon-Olivier Fecteau.
1: Ouais.
0: Pour un monde dont vous ne connaissiez pas les règles.
1: Non. Et les enjeux. Et les enjeux, et pourquoi qu'on a créé ce monde-là non plus.
0: Ben, vous avez dû triper.

0: Écoute, on m'a demandé la question, l'organisateur qui a été vraiment gentil, il m'a dit « Hey, Pete, t'as-tu du fun? » Puis hey, écoute, je pouvais pas répondre à cette question-là à ce moment-là. Je ne savais pas encore si j'avais du plaisir
1: Comment
0: ou non.
1: Comment vous sentiez? Qu'est-ce que ça prend pour aimer le grandeur nature, diplomatique, selon votre expérience, Simon-Olivier Fecteau?
0: Je pense que, tu sais, nos cerveaux fonctionnent tous différemment à un certain niveau. Mais je pense que ces gens-là, puis tu me diras si je me trompe, ont la faculté de garder leur cœur d'enfant.
1: Mais c'est magnifique, ça.
0: C'est magnifique. Je trouve ça extraordinaire. Puis même dans cette situation-là, où que c'est facilement, puis je juge pas, mais c'est facilement ridicule. Mm-hmm. C'est facile de ridiculiser ça, honnêtement.
1: Oui, mais si on laisse notre ego prendre toute la place, puis qu'on sort de notre corps, puis qu'on se voit déguisé en forgeron, je comprends bien.
0: Oui, oui, oui. Puis ça m'est arrivé à plusieurs reprises.
1: Mais en même temps, si on revient sur le plancher des vaches, on est des adultes qui parlent de politique pour s'amuser un dimanche après-midi, ça, c'est pas ridicule.
0: Ça, c'est pas ridicule. Puis, tu sais, on parle ces temps-ci, en fait, de la... Tu sais, une grosse crise de la solitude. Ouais. On parle de tout ça, puis les réseaux sociaux, toutes sortes d'affaires. Écoute, c'est un moyen extrêmement pertinent de se regrouper puis de socialiser. Puis, je ne peux que saluer ce phénomène-là.
1: Puis, quand vous parlez, Simon-Olivier, du cœur d'enfant, c'est quoi l'idée de l'imaginaire, d'être capable de jouer des personnages sans se juger?
0: Sans se juger, parce que c'est... T'sais, moi, je suis réalisateur. Toute ma vie, j'ai pas. Chaque place où je suis, j'observe ce qui se passe, puis ça me donne des idées, puis tout ça. C'est sûr que d'avoir des tables à pique-nique, puis du monde habillé, puis il y en a qui sont bien très, très bien habillés, mais dans d'autres moins bien habillés, puis un éclairage un peu flat, puis un peu d'écho de pièces, puis qu'on se croit dehors, puis tout ça. Je me dis, ouais, ça prend l'imaginaire solide là, pour embarquer. Là. Fait que bravo, parce que j'ai pas cette faculté-là.
1: C'est intéressant de découvrir nos limites.
0: Oui, oui, oui.
1: Mélanie Poirier, ça vient d'où, le grandeur nature?
2: On théorise beaucoup là-dessus. Là, c'est difficile à dire parce que t'es au Québec, ça c'est plus connu des années 90 à peu près.
1: Okay.
2: Du moins les premiers que je connais. Mais ça a toujours été très, comme on dit en bon québécois, là, une gang de gars dans le bois là qui s'imaginent des histoires. Ça s'est professionnalisé dans les dernières années, dans les 10 dernières
0: ça
2: années.
0: Ça résume bien quand même.
2: C'est quand même ça. T'sais, c'est un mélange entre une pièce de théâtre, un donjon dragon puis une game d'impro, mais qui dure plusieurs jours. C'est un peu ça là. Puis dans le fond, dans les années 2000, ça s'est beaucoup plus popularisé grâce à Donjons Dragons, grâce à Seigneur des Anneaux, les jeux vidéo. Et puis là, depuis quelques années, là, il y a beaucoup plus d'événements qui sont des OSBL, par exemple, ou des entreprises. Ça s'est vraiment professionnalisé vraiment plus. Mais à l'époque, t'es la plupart là, même Bicoline dans ses débuts, qui est le gros GN que souvent les gens connaissent. Il y avait quelques centaines de participants, mais la plupart c'est des petits événements organisés par 2-3 personnes sur des coins de table avec 20, 30, 40 participants. C'est pas très grand. Là.
1: Vous avez mentionné Bicoline. Bon, on en a beaucoup entendu parler, notamment parce qu'il y a eu un incendie au printemps qui a détruit une vingtaine de bâtiments.
2: Oui,
1: de cet
2: oui,
1: immense village.
2: Oui, j'étais là, d'ailleurs, à ce moment-là.
0: Ah oui?
1: Oh! Wow. Et ça devait être.
2: Oui, mais on était très loin. Okay. Oui, on est un peu paniqués. Heureusement, il y a toute la communauté s'est vraiment soudée après autour de ça, là, donc on est vraiment contents.
1: Mais c'est un lieu fort pour la communauté des Jeux Grandeur Nature au Québec. Est-ce que c'est revenu en état d'être fonctionnel?
2: Oui, oui, il y a eu des événements depuis là. Tu sais, je m'en vais un la semaine prochaine. Là. Et c'est vraiment une section qui a été endommagée, puis il y a eu beaucoup de trucs autour de ça. Mais Bicoline, c'est le troisième plus gros grande nature au monde.
1: Wow.
2: Donc c'est sûr que c'est, tu sais, il y a 5000 personnes pendant la grande bataille qu'ils ont une semaine. Il y a au-dessus, et là, je vais pas dire n'importe quoi. Je pense que c'est 150 bâtiments à peu près.
0: En même temps, j'imagine qu'ils ont dû intégrer ça à l'histoire.
2: Je sais pas. Je sais pas encore comment ils vont faire ça.
0: C'est une réelle quête. Reconstruisons notre.
2: Mais en même temps, c'est que, tu sais, ça touchait des gens personnellement. Donc, peut-être qu'ils voudront pas la porter dans le jeu. Je sais pas encore.
1: Ah, intéressant.
2: Ça dépend vraiment de comment ils vont vouloir emmener
1: mais
2: ça.
1: Mais justement, à quel point l'histoire devient personnelle? Simon-Olivier, je sais pas, est-ce que les gens sortaient de leur personnage pour vous demander qu'est-ce que vous faites là? Pourquoi vous avez l'air perdu? Je peux t'aider? Est-ce qu'on peut sortir de son personnage?
0: Ben, écoute, premièrement, c'est hyper respectueux, tu peux pas, disons, m'a averti avant, tu peux pas toucher les gens, mettons, ta tape sur les pauses, ça prend le consentement de tout le monde, fait que je pense que c'est vraiment un endroit respectueux.
1: Wow.
0: Même quand tu sors de ton personnage, il y a comme un signe que tu fais avec tes mains,
1: c'est,
0: okay, c'est comme un genre de pause, ok, on se parle en vrai, puis tu peux t'informer si tout est correct, si ça va trop loin, quoi que ce soit.
2: Ouais, parce qu'on est censé être toujours dans le jeu, normalement, faut pas sortir du jeu, parce que sinon ça brise les maçons, tout ça, mais ça reste que c'est très conscient que c'est des rôles qu'on joue, on fait semblant. Fait que les vraies personnes existent autour de nous. Fait que souvent, il y a des symboles comme ça ou des manières de dire, ça va-tu dans des scènes plus intenses. Il y a pas ça le OK check. Il y a vraiment plein de mécaniques qui servent au consentement ou juste au confort des joueuses puis des joueurs. Souvent, il y a des zones qui sont hors jeu. Fait que les gens peuvent sortir du jeu.

0: Fait que c'est assez clair normalement là.
1: Puis question niaiseuse, mais si mon personnage est tué par la famille qui veut conquérir mon pays, qu'est-ce qui se passe? Je dois m'en inventer un nouveau ou je rentre chez nous?
2: Moi, ce qu'on me dit, puis je dis-moi si je me trompe.
1: Mon lieu.
2: Moi, ce qu'on me dit, c'est que ça arrive de temps en temps. C'est quand même rare que des personnages meurent. Parce que ça doit être, j'imagine, très émouvant, parce qu'il y a du monde qui travaille sur le personnage pendant des années. Alors, mais que tu t'en crées un autre par la suite, puis tu commences à en construire un autre.
0: Ça dépend des grandes natures. Ça doit dégénériser parce que au Québec, il y a à peu près entre 60 et 70 GN, plus ou moins, là, puis ils ont toutes des règles différentes. Mais effectivement, la mort est pas fréquente. Tu sais, il y a des gens qui travaillent sur le personnage pendant quelques années, d'autres qui changent chaque année. C'est très vague. Mais c'est pas, il y a des règles qui entourent la mort pour éviter que ça soit abusé, par exemple. Il y a des GN qu'on peut pas mourir. Il y a des GN qu'il faut demander l'autorisation à l'équipe d'organisation pour tuer un autre joueur ou une autre joueuse aussi, par simple respect. Puis d'autres que c'est normal que ça se peut, que c'est un zombie qui t'attaque puis que tu meurs. Mais souvent, soit les gens se préparent un personnage, mettons qu'ils savent qu'ils sont à la fin, là, qu'ils ont fait beaucoup de niaiseries, là, puis qu'ils ont des ennemis. Là. Mais souvent, ils vont se préparer un costume où souvent l'organisation va le prêter. Ah ben, t'es rendu samedi soir, ton personnage est mort, ben voici un costume générique, puis tu feras un paysan pendant une journée.
1: Pour que le
2: Mon
1: plaisir...
2: Dieu, la honte!
1: Moi, je suis comme pour que le plaisir se poursuive, puis Simon Lier trouve ça honteux.
0: Mais avec les années, on se rend compte que souvent, on est de moins en moins épique dans nos personnages, puis on va de plus en plus jouer des paysans. Ça, c'est comme un classique. On devient plus tranquille. Mais un affaire qui est intéressant, c'est que il y a le concept du bleed in, bleed out. Que je sais pas c'est quoi en français, je suis désolée. Non, c'est plus couler, l'écoulement, là. Dans le fond, c'est que ce que ton personnage vit, ça se peut que ça se coule sur toi, que tu ressentes ses émotions. Exemple, mon frère, dans le jeu meurt devant moi, ça se peut que ça m'affecte. Et vice versa, si je viens de casser avec ma blonde, puis que faut que je joue comme un avec elle, mais que dans le jeu, c'est une autre personne, ça se peut que les émotions, on a de la misère à les gérer. Fait que ça, c'est un concept qu'on connaît qui existe, puis qu'on fait toujours attention, puis il y a des manières d'essayer de comme être dans le jeu, mais être au courant que, tu sais, on est juste des personnages.
1: Je trouve ça beau. Qu'est-ce que votre incursion dans le monde du grandeur nature a changé sur votre perception du phénomène, Simon-Olivier Fecteau?
2: Ben, maintenant, je sais officiellement que je suis pas un candidat idéal pour ça.
1: Bon, mais ça, c'est réglé.
2: Ça, c'est réglé. Mais, je dois avouer, parce que, écoute, je trouvais ça un peu ridicule à l'extérieur, c'est ça la vérité, OK?
1: Ouais.
2: Mais maintenant, d'avoir rencontré ces gens-là, d'avoir vu cet esprit de communauté-là, je me dis que c'est peut-être exactement ce qui nous manque dans la société en ce moment. Des occasions pour communiquer en vrai, avec les, qu'on met la technologie de côté, puis qu'on se parle, que ce soit en personnage ou en réel, ça, je pense que le monde irait, ça porterait beaucoup mieux s'il y avait plus de GN. Hein?
1: Hey, c'est beau ça, puis l'importance du jeu aussi. On ne joue pas beaucoup en vieillissant.
2: Non, ben au casino, il y en a quand même pas mal qui jouent, mais
1: c'est un bon point.
2: Dans la vraie vie,
1: et je ne l'encourage pas.
2: Non, moi non plus.
0: Non, mais tellement des bonnes compétences qu'on apprend ou qu'on vit dans la nature. Ah, moi, je me rappelle, j'étais super timide au secondaire, par exemple. Et puis, quand j'ai un personnage que j'avais pas le choix, là, j'étais comme une guerrière forte et puissante. J'avais pas trop avoir peur du noir. J'avais pas le droit d'être timide parce que là, mon personnage, j'étais pas ça. Donc, tu sais, on apprend à se pousser, à explorer aussi des personnalités qu'on n'est pas habitué de faire, puis à développer. Tu sais, moi, j'organise des grandes natures, entre autres. J'ai plein de c'est digne d'avoir une PME, là. C'est ça, organiser une grande nature. Fait qu'il y a plein de compétences super pratiques puis sociales qu'on apprend au travers ça. Puis ça réunit aussi beaucoup des gens qui peuvent être plus marginaux, plus timides, dans une passion commune que là, ils n'ont pas peur de parler de personnage.
2: Oui. C'est ce que j'ai remarqué aussi, c'est qu'il y a des gens qui, en dehors du grandeur nature, parce que j'ai vu les gens s'en changer puis tout ça, il y a des gens que tu remarquerais pas nécessairement, qui prennent pas nécessairement de place socialement, mais dans le jeu deviennent extrêmement puissants. Et puis, je me dis, ben, c'est-tu quoi, c'est le fun d'avoir cette plateforme-là pour...
1: Complètement. Et on a reçu un message sur la bulle de conversation de l'application Radio-Canada Audio pour nous confirmer qu'il y a des avocats et des médecins.
2: Bon, ça y est.
1: La personne nous dit qu'elle connaît même un post-doctorat en criminologie, un prof universitaire, une urgentologue, une infirmière, lobbyiste, électricien, étudiant au doctorat en microbiologie, etc.
2: Wow.
1: Donc, ça rassemble des gens d'un paquet d'horizons.
0: C'est de tous les âges, tous les genres, tous les types. C'est vraiment un loisir très accessible, en fait, parce que même si ton costume est moins beau que les autres, même si tu as moins d'expérience dans le jeu de rôle, parce que c'est quelque chose qui s'apprend, tu as acté, mais on juge pas rendu sur le jeu parce que tout le monde apprend, tout le monde a son style. Donc.
1: Et pour les personnes tannées des applications de rencontre, il y a Flavie qui nous a écrit qu'elle a rencontré son conjoint lors d'un GN il y a plus de 15 ans.
2: Ben, ce qu'on m'a raconté aussi, c'est que oui, il y a des gens, qui des couples qui se forment, mais que les premières fois qu'ils se rencontrent sont en personnage. Fait que là, il faut qu'ils vérifient après ça, est-ce qu'on s'entend bien? bien en dehors de nos personnages.
0: Mais aussi, oui, parce qu'on n'a pas la même personnalité. Ben moi, si je joue une dictatrice super méchante qui insulte les gens, ben probablement que dans la vraie vie, je suis pas comme ça, évidemment. Fait que là, faut vraiment vérifier c'est quoi la personnalité de la personne.
1: Mais est-ce que c'est pas la prémisse d'une excellente série, ça, Simon-Olivier Fecteau?
2: Je pense que oui, mais d'ailleurs, il y a une série de films. En fait, il y a eu un film, des courts-métrages, excuse-moi.
1: Farador.
2: Oui.
1: Oui, oui, au Québec. C'est super bon.
2: Là.
1: Je pense que la série sera disponible sur ici.tv.
2: Oui, mais semble
1: le
2: que
1: film
2: oui.
1: est peut-être encore. Oui, c'est là que je l'ai vu. En tout cas, c'est super
2: bon. C'est Édouard Tremblay, il me semble, qui réalise ça. Je connais la gang de
0: on Québec. On a costumé certains des personnages. Mais oui, parce que c'est comme si tu faisais du GN, puisqu'il acte dans le personnage de Donjon Dragon.
1: Exact.
0: Et puis, moi, je me rappelle quand j'ai montré à mes amis à jouer à Donjon Dragon quand j'étais très jeune.
2: Oui.
0: Ben, tu sais, c'est comme le level d'après. On commence à jouer au jeu de rôle, puis maintenant, on le fait-tu en vrai, on se déguise-tu, puis on s'en va-tu essayer ça.
2: Moi, j'ai joué dans un des courts-métrages de Farador qui a mené au long-métrage.
1: Ben, donc, c'était tout naturel pour vous de faire cette incursion. Merci d'avoir embarqué dans notre idée, Simon-Olivier Fecteau. Merci aussi au Pacte GN qui vous a accueilli à son événement.
2: Ils ont été extraordinaires. Merci
1: de nous avoir renseigné sur ce monde fantastique. Mélanie Poirier, je rappelle que vous êtes co-organisatrice du Festival des GN, coordonnatrice marketing pour les artisans d'Azur, aussi une entreprise qui propose de l'équipement pour le grandeur nature. Sachez-le pour votre prochaine aventure, Simon-Olivier.
2: Oui, absolument. Merci.
1: Merci.

0: Est-ce que l'amitié peut résister à la trahison? C'est une des questions qu'aborde la co-scénariste de la série Belle Fleur dans la troisième saison de la série. On va en jaser ensemble aujourd'hui. Salut Sarah Maud Beauchamp.
1: Salut.
0: Toujours un plaisir de vous recevoir. Belle Fleur, c'est une série qui fait jaser depuis le début. Ça n'arrêtera pas à la troisième saison. Je rappelle que, bon, on a affaire ici à une gang de gosses sensibles qui s'aiment, qui se le disent, qui se soutiennent. On a applaudi abondamment déjà ce portrait de la masculinité qui est différent que celui auquel la télé nous a habitués, disons. Pour cette nouvelle saison, vous mettez vos gars à rude épreuve. On va écouter un extrait de la bande-annonce.
2: Il est venu à mon attention que tu entretiendrais peut-être une relation intime avec ta stagiaire.
3: Ben, je vais me marier, tu me connais, je tromperai jamais. Ça sort d'où cette affaire-là?
4: Je vous ai pas dit ça, là, mais mon père est mort. J'aimais mieux quand nos conversations tournaient autour de notre French pas clair puis de notre dynamique bizarre.
5: Okay. C'est pas réglé, ça?
6: Je penses-tu que tu pourrais être prête à retomber en amour?
5: Ouais, j'ai hâte. Ça me tente.
0: Donc, on l'entend bien. Il y aura rupture de confiance de part et d'autre. On se demande donc à quel point une gang peut rester une gang quand il y a trahison. Pourquoi c'est une question qui vous intéressait, Sarah Maud?
1: Parce que l'amitié me fascine énormément. J'ai exploré beaucoup l'amitié entre femmes, puis l'amitié entre hommes, je la connais pas. J'ai pas beaucoup d'exemples autour de moi, donc on l'a inventé un petit peu. Puis cette trahison-là, on s'est beaucoup fait parler de l'utopie de la famille choisie en saison 1 et 2.
0: Ouais.
1: Pour moi, c'est très réaliste et très important parce que j'ai ça dans ma vie.
0: Cette idée que nos amis là puissent être très, très près de nous, comme une famille.
1: Absolument.
0: Même lorsqu'on atteint la trentaine, la quarantaine.
1: Même quand on a des enfants, même
0: oui.
1: Quand on a des grosses jobs. Donc, on parlait beaucoup de cette espèce de mirage de l'amitié comme une famille. Puis en saison 3, on se disait, ben on va tester notre concept.
0: C'est
1: ça qu'on explore dans la saison 3.
0: Sur le plan intime, est-ce que vous avez des limites claires sur ce qui est acceptable ou non dans vos propres amitiés, Sarah Maud Beauchamp?
1: On dirait que j'ai jamais eu à flirter avec ces limites-là. C'est super intéressant de se poser la question. Ça nous a beaucoup nourri pour la saison 3, Nicolas et moi. C'est sûr que mon personnage, Raphaël, a un agenda qui est le mien. Je veux pas m'en cacher.
0: Ah oui, hein, donc, c'est pas un personnage loin de vous,
1: non,
0: Raphaël?
1: Non. Non. C'est sûr que on va m'entendre quand on va réagir à certaines situations qui se passent dans la saison 3. Je dirais que mes limites, elles sont à travers le personnage de Raphaël.
0: On les découvre assez rapidement. Comment votre perception de l'amitié a évolué au fil du temps?
1: Par rapport à l'amitié masculine?
0: Non, la vôtre.
1: En général.
0: Oui, ben on présume que vous avez des amis
1: J'en
0: garçons
1: ai...
0: aussi.
1: Oui, mais vraiment moins. Vraiment moins que des femmes. Je trouve ça très difficile, l'amitié. Mais c'est pour ça que j'aime autant entretenir mes amitiés.
0: Qu'est-ce qui est difficile?
1: Juste garder contact, être authentique, pas perdre le fil, pas juste être constamment dans la mise à jour de nos vies parallèles. Pour moi, c'est très important d'essayer le plus possible, même si c'est très difficile, de faire des activités ensemble. Jouer au golf, faire des week-ends, pas juste faire des soupers pour se tenir au courant de ce qu'on vit pas ensemble. À un moment donné, je me suis rendu compte que mes rapports avec mes amis, c'était ça, c'est on se rencontrait beaucoup moins souvent, puis quand on se rencontrait, ben on se racontait ce qu'on avait manqué, puis on vivait plus rien ensemble. Fait que c'est un projet très important, mais pas facile du tout parce que tout le monde est occupé.
0: Oui, c'est ça. Et puis ça, est-ce qu'il y a eu une différence au fil du temps? Si je pense, moi, à mes amitiés, c'est sûr qu'à partir du moment où les gens ont des familles, c'est plus difficile de créer des moments où on vit des choses ensemble, puis on comprend bien que tout le monde n'a pas le même temps que nous. Est-ce que vous avez vu l'amitié prendre moins de place dans votre vie?
1: C'est sûr. En plus, moi, j'ai déménagé à la campagne il y a 3 ans, donc je suis loin physiquement de mes amis. Mais ça reste une priorité. J'en suis presque fatigante des fois. Mais je pense qu'on va me remercier plus tard.
0: Ben oui, il y a de pires raisons d'être fatigante.
1: Ouais.
0: Là. Dans cette nouvelle saison de Belle Fleur, vous explorez les rapports de pouvoir dans la sexualité. Nous, on a pu voir que les 3 premiers épisodes, mais déjà, ça faisait jaser en équipe. On se questionnait sur les motivations des uns, les réactions des autres. Est-ce que c'est votre but, nous faire jaser?
1: Absolument.
0: OK, mais vous écrivez ces scènes-là avec votre mari, Nicolas Morel. Donc, est-ce que ça fait jaser même dans votre couple?
1: Absolument.
0: Vous le dites en souriant, ça a l'air correct.
1: Oui, ben je serais pas avec ce gars-là dans ma vie personnelle si il pensait pas les mêmes choses que moi par rapport à cette situation d'abus de pouvoir.
0: C'est un bon point.
1: Ouais. Pour moi, c'était un sujet très sensible, mais très facile à explorer personnellement parce que ma position est très claire. Mmh. Ça ne sera pas aussi clair pour beaucoup de gens, je crois, mais c'est pour ça que c'est intéressant, puis c'est pour ça que ça m'intéresse.
0: Oui, d'autant plus que vous mettez en scène cette relation extra-conjugale d'une manière très saine, voire positive dans les premiers épisodes. Mais bon, quand on vous connaît, on se dit, oh, on nous attend dans le détour. Ça se passera certainement pas comme ça. Mais je trouve que vous nous invitez quand même au début à voir ça d'un œil correct.
1: Ben oui, parce qu'il y a, avant de savoir qu'il y a un abus de pouvoir, il y a seulement une tromperie.
0: Ouais.
1: Je dis seulement entre guillemets. Pour certains couples, c'est fatal. Pour d'autres, ça l'est moins. Mm-hmm. Pour Raphaël et Yann, ça l'est moins fatal. Ils sont passés à travers énormément de soubresauts dans la saison 1, dans la saison 2. C'est un couple qui dure peut-être depuis trop longtemps. Tout le monde le sait, c'est pas un secret. Donc, des tromperies, des mensonges, une volonté de changer les dynamiques de couple, ça a été présent dans leur couple depuis le début de la saison 1. Donc, rendu en saison 3, qu'il y ait une tromperie ou une relation extra-conjugale, ce n'est pas la fin de leur couple. Puis je le crois, ça. Quand ça fait presque 20 ans que tu es avec quelqu'un, que tu as fait ton secondaire avec cette personne-là, que c'est ton meilleur ami, c'est pas parce que tu es allé chercher du réconfort ailleurs que c'est la fin pour certains. Donc, pour nous, c'était important de travailler cette nuance-là, mais c'est une fois que la vérité...
0: Oui, le rapport de pouvoir. Oui, on a quand même eu un bon indice dans la bande-annonce, mais j'essaie de pas tout dévoiler parce que je pense que les gens doivent absolument voir cette troisième saison. Dans votre série Bellefleur que vous coécrivez avec Nicolas Morel, vous mettez en scène des belles relations amicales entre hommes, mais vos personnages sont aussi imparfaits. Puis là, je me demande, est-ce que vous voulez nous montrer comment on peut se pardonner ou davantage si on peut se pardonner avec cette troisième saison?
1: C'est comment?
0: Comment?
1: En fait. Okay. Oui, je pense.
0: Vous croyez au pardon?
1: Absolument. Il y a certains, j'ai personnellement certaines limites. Je pense que nos personnages ont certaines limites. Ouais. Mais on peut pas se dire amis aussi, de manière aussi intense et aussi personnelle et aussi intime si on n'est pas prêt à se pardonner, sinon on n'aura plus d'amis. Mm. C'est ça qu'on explore. Mais oui, évidemment, il y a un travail vers le pardon. Des fois, on s'y prend très mal.
0: Mais ça peut être compliqué, pardonner. En même temps, je comprends. Bellefleur, c'est une série qui donne espoir sur bien des plans. Est-ce que votre vision de la vie est aussi optimiste, Sarah Maud Beauchesne?
1: Pas du tout.
0: Le verre est à moitié vide?
1: Ah ouais, quand même. Ben surtout, toujours. Là, je dis tout le temps, en ce moment, c'est difficile, mais c'est toujours un petit peu difficile d'écouter et de regarder les nouvelles. Mm-hmm. Je suis une pessimiste dans ma vie, mais j'essaie vraiment d'écrire vers le beau.
0: Pourquoi?
1: Parce que sinon, je vais mal aller toute ma vie.
0: OK, ouais, vous trouvez une sphère positive, ouais.
1: Ouais. Puis Bellefleur, c'est pour ça que ça existe. Pour Nicolas et moi, on avait vraiment besoin de créer des gars qui nous donnaient espoir. Puis ça, je l'ai répété tellement, mais ça change pas. Là. Même saison 3, on a encore plus besoin de se dire qu'être un homme, c'est plein de choses en même temps, puis ça peut évoluer, puis il faut que ça évolue, puis mais j'avoue que j'ai pas oui, je pense qu'on fait œuvre utile par rapport à cette thématique là, mais je dirais pas que c'est vraiment pas réglé, puis c'est vraiment difficile de faire ce constat-là.
0: Justement, est-ce que c'est difficile d'aller canaliser l'optimisme pour écrire Bellefleur?
1: Oui, je me rappelle, je pense que c'est quand Trump a été réélu, c'était comme les premiers jours de tournage de la saison 2 de Bellefleur, puis j'étais chez ma psy, puis je pleurais, puis je me disais, je comprends pas pourquoi je donne l'attention à des gars de même. Mais parce que je me dis comme je passe mon temps à écrire sur des hommes
0: sont très loin.
1: Oui, absolument. Mais pas des gars comme ça, mais je veux dire des gars... je trouvais ça difficile de me dire, je donne énormément d'attention à des personnages masculins quand je pense que les femmes ont tellement besoin de réconfort en ce moment avec tout ce qui se passe. Donc c'était super challengeant pour
0: moi. Oui, mais on parle beaucoup des personnages masculins de Bellefleur, mais les personnages féminins occupent une place aussi importante finalement. Absolument. C'est juste que la thématique de l'amitié masculine telle que dépeinte dans votre série est tellement inusitée qu'on lui accorde beaucoup d'attention.
1: Absolument.
0: Mais vos personnages féminins sont très forts, là, je vous l'ai dit souvent, mais le personnage de Raphaël est essentiel essentiel avec cette honnêteté tout aussi rafraîchissante que l'amitié des hommes que vous dépeignez. Quand on a évoqué l'idée de recevoir Sarah Maud Beauchesne pour parler de Belle Fleur, moi j'étais comme oui, mais moi je veux savoir comment elle va.
1: C'est tellement gentil.
0: Mais c'était vraiment la question qui me préoccupait parce que ben femme mais féministe aussi, puis je pense que vous l'avez dit, c'est jamais nécessairement particulièrement facile, mais là on vient d'avoir un manifeste misogyne, violent, un contexte de voix qui s'élève contre l'inclusion en Occident. Comment vous allez?
1: Je vais fondamentalement bien parce que je suis tellement privilégiée.
0: Ouais.
1: Donc, je vais bien pour ça. Sans aucun doute. C'est sûr que il y a une espèce de mélancolie latente, toujours. C'est pour ça que j'écris. Sinon je reste dans ma mélancolie. Je suis une personne nostalgique, mélancolique, hyper sensible. Donc si c'était pas de l'écriture et de ma psy, j'irais très mal, je pense. Mais j'ai beaucoup d'outils, j'ai beaucoup de chance, j'ai beaucoup de privilèges. Donc je les utilise ça pour mieux aller parce que consulter et écrire restent mes deux armes toutes puissantes, je crois.
0: Vous voyez l'écriture comme une forme d'engagement?
1: Oui, c'est sûr, parce que c'est ma seule façon de d'apprendre beaucoup sur moi, premièrement, d'apprendre sur les autres, de sortir de mon nombril aussi. À la base, l'écriture, c'est quelque chose de très égoïste pour moi, mais je
0: sens... Pourquoi?
1: Parce que je le fais pour moi. Je le fais pour me comprendre, je le fais pour m'aimer plus, m'aimer mieux. Mais avec les années, j'ai compris que ça faisait à sa façon œuvre utile. Donc c'est ça qui me motive à continuer.
0: Écrire pour vous aimer plus, est-ce que ça passe par la validation du public ou de vos pairs?
1: Ça peut être ça en bout de ligne, là, le dernier 5%, mais c'est surtout...
0: Ah, c'est pas mal, 5%, c'est bien correct.
1: Oui, mais c'est surtout pour être indulgente envers moi-même, de voir que je suis imparfaite, mais que j'essaye de travailler sur moi, de me comprendre. Je pense que de travailler sur moi, c'est de travailler sur mes relations avec les autres humains. C'est d'être une meilleure amie, blonde, belle-mère, sœur, scénariste, tout ça. Donc pour moi, c'est vraiment mon outil pour apprendre à mieux connaître, puis à ajouter de la douceur dans ma vie aussi, beaucoup.
0: Ajouter de la douceur dans votre vie, puis de la politique dans nos écrans, vous n'ayez pas ça.
1: Ouais, c'est sûr.
0: Parlons de Sarah Maud Beauchesne, la comédienne. Maintenant, vous serez de la distribution de la comédie I Kill the Bear sur Crave. C'est la nouvelle proposition de Jared Kiso, à qui on doit Shorzy puis Letterkenny, dont notre collaborateur Jean-Michel Bertrand m'a parlé avec beaucoup d'éloges la semaine dernière. On découvre là-dedans l'histoire d'une famille de dompteurs d'ours pour le cinéma. Comment vous vous êtes ramassée dans cet univers-là?
1: C'est super étrange parce que quand on pense à l'univers de Jared Kiso, on ne pense pas à Sarah Maud Beauchesne.
0: Ben, c'était quand même étonnant.
1: Absolument. En fait, Jared avait vu Fourchette, la série que j'ai fait à Tout.tv il y a plusieurs années. Il ne parle pas beaucoup français, mais il s'était intéressé au projet, je crois. Puis je sais que ça avait créé un premier contact entre lui et moi. Puis après ça, il m'avait contacté pour travailler sur les textes de Shorzy depuis la saison 1 parce qu'il y a des personnages québécois qui parlent le français québécois. Et il voulait trouver une scénariste qui connaissait bien la langue, l'accent, tout ça. Puis qui allait aussi peut-être comprendre son univers, même si c'est pas un univers dans lequel je baigne. Là, l'espèce
0: je
1: de
0: savais pas là, que vous aviez travaillé sur Shorzy, qui est quand même une série super populaire et extrêmement bien reçue.
1: Oui, oui, absolument.
0: Au Canada anglais.
1: Oui, c'est vraiment deux mondes. Hein. mais mon apport est très humble là, dans le sens que je fais beaucoup de traduction plutôt que de l'écriture. Là. Mais ça créer vraiment un contact constant entre Jared et puis moi parce que c'est un homme super loyal dans ses collaborateurs, ses collaboratrices. Donc il m'est arrivé avec ce projet qui est ma foi
0: qui est quoi?
1: Je sais pas.
0: Qu'est-ce que vous voulez dire, vous le savez pas?
1: C'est vraiment ça va être tellement réconfortant et tellement étrange en même temps.
0: C'est une belle proposition.
1: On est vraiment dans le 50% étrange, 50% réconfortant. Mais je pense que ça va faire couler de l'encre, je crois.
0: Mais pour définir l'étrangeté, Peut-être qu'on peut dire que vous avez tourné une scène marquante avec un des plus grands combattants d'arts martiaux mixtes de l'histoire et le chanteur de ce groupe.

0: Tu me le dis, puis j'y crois pas encore. Je trouve ça tellement absurde.
1: Mais c'est fantastique. Clan Kruger de Nickelback, Georges St-Pierre, Sarah Maud Beauchesne.
0: Un beau trio.
1: Surréaliste?
0: Absolument.
1: Mais un moment... Mais
0: tellement agréable et... et tellement le fun. Tellement... c'était un tournage inusité dans... Tellement de choses, c'est arrivé dans ma vie de manière inusitée. J'ai passé un mois et demi à Sudbury, en Ontario, dans une forêt de pins, à parler anglais avec toute cette
1: avec
0: bande.
1: Avec le chanteur de Nickelback.
0: Ouais, absolument, qui est très charmant en passant. Les deux étaient tellement rigoureux.
1: Donc, Georges St-Pierre et Chad Kruger,
0: oui.
1: Je le rappelle.
0: Chad et Georges étaient vraiment à leur affaire. Même si ce ne sont pas des comédiens de formation, ils ont pris ça vraiment au sérieux. C'était beau à voir parce qu'ils étaient très curieux, très respectueux, très reconnaissants d'être là aussi.

0: ici, dans le fin fond de la forêt ontarienne.
1: Oh, j'ai hâte de voir ça. À la fin des tournages, vous avez publié un message sur les réseaux sociaux. Vous dites avoir énormément appris sur le métier de comédienne, mais aussi sur vous-même, grâce à cette expérience. Qu'est-ce que vous avez appris d'un côté ou de l'autre?
0: Comme comédienne, ça a été marquant pour moi parce que au Québec, je suis pas une comédienne. Je suis pas considérée comme une comédienne, puis c'est bien correct, c'est pas
1: Mais OK, mais Fourchette, Bellefleur, mais vous n'êtes pas considérée par vos pairs, vous trouvez, ou c'est vous c'est qui
0: moi,
1: prenez cette posture-là?
0: Moi et tout le monde, dans le sens que je suis scénariste, je suis autrice, puis je joue dans des affaires que j'écris, okay. Puis c'est le fun. Quand je suis arrivée en Ontario, on le disait tantôt, c'est vraiment deux mondes là. Mm-hmm. On se parle pas là entre anglophones et francophones.
1: Très peu.
0: Au niveau de la télé surtout. Puis, fait que je suis arrivée sur ce plateau-là, puis tout le monde était comme Sarah Maud, la comédienne qui va jouer ce rôle-là. Puis les gens étaient pas au courant que mon premier métier entre guillemets c'était d'écrire. Donc j'ai vraiment vécu ce tournage-là comme si c'était mon seul métier. Jouer et je me suis rendu compte que j'étais beaucoup plus libre parce que j'avais pas le syndrome de l'imposteur. J'ai tellement eu de plaisir, j'ai vraiment joué ça m'a donné c'est comme si ça me donnait le droit de d'être comédienne, tu sais. C'était vraiment précieux pour ça, puis j'ai appris beaucoup sur moi personnellement parce que justement j'arrivais dans une équipe je connaissais personne. J'allais habiter là pendant des semaines, puis j'avais pas d'alliés, j'avais pas de repères.
1: L'été dernier, vous nous avez dit que vous étiez une anxieuse.
0: Absolument, j'ai fait de l'anxiété généralisée. Je n'aime pas vraiment voyager. J'adore être chez moi. La nouveauté me rend très très anxieuse. L'inconnu me rend très anxieuse. Donc j'ai préparé ce tournage là pendant un an.
1: Wow.
0: Je pense que 6 mois à l'avance, ma valise était faite dans ma tête, là. Donc, c'est à ce point-là, puis je suis arrivée là, et c'est comme si, puis on vit pas ça souvent à l'âge adulte, là, d'arriver dans un contexte où personne nous connaît et il faut repartir à zéro pour se faire des amis. Puis je me suis rendu compte que j'étais comme une personne sympathique. Parce que je me suis fait plein d'amis vite. Puis c'était très valorisant de voir que les gens m'appréciaient pour qui je suis. À partir de zéro, là, on savait même pas qui j'étais. J'étais pas connue pour les anglophones.
1: Vous n'aviez pas, vous n'étiez pas une opportunité d'obtenir un rôle dans votre prochaine série.
0: Pas du tout, là. Pas du tout. Puis j'étais pas non plus la woke, la féministe qui arrive. Ils l'ont su assez vite, là, je vous dirais, là, mais tu sais, j'avais pas de réputation qui me précédait. Donc j'ai créé des liens avec des gens que peut-être j'aurais jamais pu en créer. Donc c'était comme une expérience humaine vraiment intéressante.
1: Allez-vous importer au Québec cette nouvelle reconnaissance de comédienne?
0: Je me sens tellement chanceuse d'avoir vécu ça, ce moment-là de bien-être, de sérénité par rapport à jouer, que si ça se représente, tant mieux. Je le sais que je suis capable de le faire, mais c'est pas un nouveau rêve derrière lequel je cours.
1: Je vois.
0: Ouais.
1: Je vais maintenant me permettre un lien très moyen. Okay,
0: vas-y.
1: I Kill the Bear, c'est le projet du scénariste de Letterkenny, qui était réalisé par Jacob Tierney, à qui l'on doit rivalité passionnée, Heated Rivalry, une série marquante pour vous, Sarah Maud Beauchamp.
0: Absolument.
1: C'était, j'aurais pu juste vous le dire, rivalité passionnée, Sarah Maud, puis là, je vous aurais laissé parler.
0: Le lien est précieux, parce que je me dis que je suis comme à un degré de cette gang.
1: Mais sérieusement, vous êtes tellement proche. Pourquoi ça vous a marqué à ce point-là, cette série-là?
0: Ben, probablement pour les mêmes raisons que je fais Bellefleur. C'est des hommes vulnérables.
1: Avec des personnages féminins super forts.
0: Avec des personnages féminins forts. Ça m'a fait un bien immense de voir des hommes s'aimer, être tendres, être intenses, être vulnérables. Cette histoire d'amour déchirante, mais tellement, qui existe tellement partout en même temps, ça m'a fait vivre énormément d'émotions.
1: Est-ce que c'est la série qui vous a plongé dans le monde de la romance érotique ou c'était déjà fait?
0: En fait, moi, pré-ado, j'étais fan des Chevaliers d'Émeraude.
1: Ah oui.
0: Donc, okay. Très fée sexuelle.
1: Oui, oui, ce genre littéraire, sachez-le, fée sexuelle. J'allais avec une amie dans une librairie spécialisée, en fait, dans la romance.
0: Puis, est-ce que c'est
1: Joie de livre à Montréal? Puis, quand elle a demandé conseil au libraire, le libraire était comme, est-ce que t'es plus dragon, fée? Puis, je suis comme, oh, c'est extraordinaire. Ouais. Ce genre que je ne connais pas, mais qui gagne en popularité. D'ailleurs, vous partagez des titres avec votre public sur les réseaux sociaux, Sarah Monde. Qu'est-ce qui vous plaît dans ce genre littéraire un peu cochon?
0: La liberté du désir, le désir sans limite. C'est souvent porté par des personnages féminins ou queer. Il n'y a pas beaucoup de monsieur là-dedans, là.
1: On les remplace. Par des fées et ouais. Des dragons.
0: Donc, c'est un point de vue majoritairement féminin sur la sexualité, le désir, les histoires d'amour. Tout ça m'intéresse grandement. Donc, c'est sûr que c'est un critère de base pour moi. Puis après ça, ben c'est l'imaginaire. J'ai été même si on peut plus vraiment aimer ça, mais j'ai adoré. Et j'ai un tatouage d'une éclair d'Harry Potter là sur le doigt. Donc
1: on peut encore aimer Harry Potter, mais dénoncer les positions transphobes de sa créatrice.
0: Absolument, absolument. Donc j'ai toujours été intéressée, intriguée par cette littérature là qui me permet de m'évader et de me créer ma bulle aussi. J'étais une enfant anxieuse, une adolescente anxieuse. Donc, pour moi, de plonger dans des univers complètement fictifs, c'était un échappatoire.
1: Mais en même temps, cette romance a longtemps été regardée de haut. Je dis pas qu'elle ne l'est plus, d'ailleurs, là, dans la littérature avec un grand L. Vous la mettez de l'avant sur vos réseaux sociaux. Pourquoi?
0: Ben, elle est regardée de haut parce qu'elle est majoritairement produite par des femmes.
1: Pour des femmes.
0: Ouais. Et pour des femmes. Mm-hmm. Donc, ça m'énerve. Je trouve ça complètement con.
1: Là où il n'y a pas beaucoup de monsieur, d'ailleurs, c'est aussi dans vos suggestions de lecture. C'est volontaire?
0: C'est absolument volontaire. Après ça, j'ai rien contre les monsieur.
1: Ben non, évidemment.
0: Tu sais, mais au primaire, au secondaire, au cégep, à l'université, j'ai lu majoritairement des œuvres écrites par des hommes, imposées. Donc, j'ai passé énormément de temps à me faire obliger à lire des hommes. Mm-hmm. Parfois, c'était super intéressant. Parfois, c'était super emmerdant. J'ai comme envie de rattraper le temps perdu. Ouais. Là, je suis plus à l'école, on m'impose plus rien. J'ai la liberté de choisir qui je lis. C'est le tour des filles, puis
1: oui,
0: des personnes queer.
1: Vous vous rattrapez pour tous les Michel Houellebecq qu'on vous obligeait à aller au cégep, je comprends. Ouais. Pour terminer, j'étais curieuse de voir, puisque sur vos réseaux sociaux, j'ai vraiment l'air d'une personne obsédée par vos réseaux sociaux, mais je suis un petit peu. On voit que vous écrivez en ce moment, vous cachez évidemment les textes, mais votre contexte de création semble assez bucolique. Vous avez l'air d'écrire dehors, d'écrire relax. La création, ça se vit comment chez vous, Sarah Maud Beauchesne?
0: Ça se vit dans le calme. J'apprends avec les années à accepter que je suis vraiment bien dans le calme. Je ne suis pas une personne en quête d'aventure comme vous.
1: Oui, oui. Je rappelle que je porte des plaies dues à une aventure extérieure hier.
0: J'en fais pas beaucoup, moi, des aventures. Donc, je crée dans le calme, dans la routine, dans la constance. Dans le temps qui s'étire longtemps devant moi. Puis la campagne me permet ça. Je suis tellement chanceuse d'avoir une belle salle d'été, toute vitrée, où je vois des petits bambis des fois s'amuser, puis des fleurs éclore, puis des bourdons, puis c'est bien beau. Donc j'écris beaucoup c'est un genre de sérénité là. C'est super cliché, mais en même temps c'est super vrai. En pyjama.
1: Magnifique. Merci, Sarah Maud Beauchesne. La troisième saison de Bellefleur est en ligne depuis le 2 juillet. C'est sur Crave. Il y a déjà quelques épisodes qui sont en ligne. Les autres seront déposés sur la plateforme à coup de 2 chaque semaine. J'ai hâte parce que j'ai besoin de savoir ce qui va arriver à ces gars-là, mais surtout ce qui va arriver au cœur de votre personnage, l'inimitable Raph. Mathieu Bellemare, bonjour.
2: Bonjour, vos aimés.
1: Il paraît qu'à 11h30, vous serez en onde avec Midi Info. Vous parlerez de quoi?
2: On va revenir sur ce déraillement, bien sûr, à Repentigny. Il y a des opérations de dégagement, de nettoyage qui vont se poursuivre d'ailleurs pendant plusieurs jours. On a évité le pire, on le sait, à Repentigny, mais c'est un peu le prétexte pour revenir sur la planification des transports et le transport ferroviaire en milieu urbain, alors qu'on souligne aujourd'hui les 13 ans de ce déraillement catastrophique qui a fait 47 morts, évidemment, à Lac-Mégantic. Donc, on va revenir sur le sujet avec un expert justement en planification des transports. On va aussi s'intéresser à cette controverse au Mondial, à la Coupe du monde de soccer. Vous savez, carton rouge donné à un joueur de l'équipe américaine, un appel de Donald Trump a permis, en tout cas, entre autres, probablement de renverser la situation. Donc, on va s'y intéresser. Puis, on va revenir à un texte qui a accroché notre équipe aujourd'hui sur notre site Internet, un secret autochtone vieux de 1200 ans qui refait surface dans le Saint-Laurent, un piège à poissons. Entrevue avec le journaliste qui s'est penché là-dessus.
1: Super, on vous écoute, merci. Nous, après le bulletin de nouvelles, on vous revient avec des repères économiques.
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9: Ici Marc-Antoine Leblanc, voici vos informations. Le Canada a choisi le consortium germano-norvégien TKMS face à l'entreprise sud-coréenne Hanwha pour sa nouvelle flotte de sous-marins. TKMS fournira jusqu'à 12 nouveaux submersibles. Il s'agit du plus important projet d'approvisionnement militaire de l'histoire du Canada. C'est avant de s'envoler pour le sommet de l'OTAN que Mark Carney a mis fin au suspense. Le reportage d'Estelle Côté-Sroca.
10: Le consortium germano-norvégien TKMS remporte la mise face à la sud-coréenne Hanwha. Ce qui a fait la différence, ce sont les capacités des sous-marins de TKMS à naviguer en Arctique et l'interopérabilité avec les alliés de l'OTAN. Mais le choix était difficile, selon le premier ministre Mark Carney.
11: This was a difficult...
10: C'est une bouffée d'air frais pour la marine canadienne qui possède 4 sous-marins usagés vieux de plus de 30 ans, dont un seul qui est fonctionnel. Le contrat est évalué entre 20 et 25 milliards de dollars pour la flotte elle-même. Pour Mark Carney, la décision était aussi stratégique.
11: C'est un partenariat à long terme. Un partenariat qui servira de base à une nouvelle collaboration industrielle entre le Canada et l'Europe.
10: TKMS estime les retombées économiques au pays à 86 milliards de dollars et prévoit jusqu'à 50 000 emplois créés en une année. Mais le Parti conservateur accuse le gouvernement d'agir à l'aveuglette. Le lieutenant politique pour le Québec, Pierre Paulus.
12: De parler de création d'emplois, on peut pas être contre ça. Par contre, est-ce que les besoins d'équipement de défense correspondent à ce que les forces canadiennes ont vraiment besoin?
10: Le gouvernement canadien entame maintenant une ronde de négociations d'un an pour finaliser l'entente. TKMS pense même pouvoir y arriver d'ici la fin de l'année. Si tout va bien, les 4 premiers sous-marins sont attendus en 2034. Ici Estelle Côté-Sroca, Radio-Canada, Ottawa.
9: Au Québec, le Canadien national et le Bureau de la sécurité des transports mènent l'enquête pour déterminer la cause du déraillement de 46 wagons de train dimanche à Repentigny, en banlieue de Montréal. En attendant de connaître la cause de l'accident, des opérations de dégagement se poursuivent pour nettoyer la zone. Samy Rebaïn.
13: À quelques mètres à peine des maisons, la machinerie lourde s'active pour dégager les wagons renversés. L'étonnement se mêle à l'effroi dans le voisinage.
14: C'est pas la faute du CN, c'est la faute du monde qui bâtit ça à côté de la traque.
15: C'est ça, c'est assez spécial, tu sais, quand tu vois ça. Ça nous ramène au lac Mégantic, hein, le fameux trou noir.
13: 3 wagons citernes destinés au transport de diesel se trouvaient dans le convoi, mais ils étaient heureusement vides. Pour le maire de Repentigny, Nicolas Dufour, la ville a évité le pire.
16: Chanceux dans notre malchance, on va s'assurer que s'il y a des modifications à être faites dans le secteur, là, ben, qu'elles soient faites le plus rapidement possible.
13: Les causes du déraillement restent à déterminer, mais la proximité des habitations relance le débat sur la sécurité.
17: Le risque d'il y a 40 ans, c'est plus le même risque qu'on accepte maintenant.
13: L'expert en planification des transports, Pierre Barriot, estime qu'il faut mieux encadrer le développement près des voies ferrées.
17: C'est une chose d'existant, mais c'est une autre chose de continuer à construire aux abords des voies ferrées sans mettre des mesures.
13: Et ce constat résonne jusqu'au bureau de la première ministre du Québec, Christine Fréchette.
18: On est en attente d'action et c'est pas au rendez-vous. Alors moi, je demande au fédéral d'agir rapidement.
13: Cet événement est un rappel brutal que la cohabitation entre les trains de marchandises et les milieux urbains demeure un enjeu critique de sécurité publique. Ici Samy Rebaïn, Radio-Canada, à Repentigny.
9: À la Coupe du monde de soccer, les États-Unis se sont inclinés 4-1 face à la Belgique en huitième de finale à Seattle. Un face-à-face marqué par la controverse avant même le début du match. Le joueur américain Follarin Balogun était de la partie. La Fédération internationale de soccer a confirmé la levée de la suspension de l'attaquant vedette, rejetant ainsi un appel déposé par la Fédération belge. Les explications de Diana Gonzalez.
19: L'attaquant américain Follarin Balogun a écopé d'un carton rouge lors du match des États-Unis contre la Bosnie-Herzégovine la semaine dernière après avoir écrasé

0: brisait la cheville d'un adversaire avec ses crampons. Mais la sanction qui avait pour effet de suspendre le joueur pour le match de lundi a été révoquée après un appel téléphonique de Donald Trump au président de la FIFA, Gianni Infantino. J'ai demandé un réexamen parce que je ne pensais pas que c'était une faute, explique-t-il. De son côté, Gianni Infantino soutient que les organes réglementaires de la FIFA sont indépendants. La FIFA a par ailleurs jugé irrecevable l'appel déposé par la Fédération belge de football et a ainsi confirmé la levée de la suspension du joueur américain. Cette affaire provoque une vague d'indignation. L'Union des associations européennes de football estime que la FIFA a franchi une ligne rouge. Le ministre belge des Affaires étrangères, Maxime Prévost, exprime aussi son incompréhension.
1: Ça remet en cause les fondamentaux les plus basiques du football et du sport. Comment la FIFA pourrait-elle encore demain faire la promotion du fair play de manière crédible, par exemple?
0: Les partisans des deux équipes sont aussi surpris.
2: C'est pas normal. Si tu prends rouge, tu prends rouge.
0: Ce partisan américain explique que Balogun est l'un des meilleurs joueurs américains, mais il dit comprendre le point de vue des Belges. Ici, Diana Gonzalez, Radio-Canada, Montréal.
3: En terminant, des feux de forêt continuent de faire rage en France, en Espagne et au Portugal notamment. Les brasiers sont attisés par une nouvelle vague de chaleur. En sol français, les autorités sont préoccupées par un incendie dans les Pyrénées-Orientales, à la frontière de l'Espagne. Le feu a forcé l'évacuation de milliers de personnes et prend de l'ampleur. La troisième étape du Tour de France qui s'est déroulée dans cette région s'est d'ailleurs tenue sans public par mesure de précaution. C'était vos informations. Merci d'être à l'écoute.

0: Salut, vous écoutez Point de repère. Je m'appelle Rosemary Autant-Témorin et je vais maintenant vous aider à vous retrouver dans le vaste monde de l'économie en posant plein de questions à Megan Foy, journaliste à la presse, et Marc-André Sabourin, chef de bureau affaires et économie pour l'actualité. Salut à vous deux.
1: Salut.
0: Megan, j'ai lu un dossier intéressant de votre collègue Vincent Larraine dans la presse en fin de semaine. Il abordait la hausse des prix des chambres d'hôtel à Montréal, mais aussi à l'échelle de la province. C'est quelque chose que j'avais remarqué. Je vous l'avoue.
2: Ah oui, moi aussi. Ah oui.
0: Et pas juste ici. Là, partout où je vais, on dirait que les prix des chambres me surprennent, disons. Et là, j'apprenais dans cet article de Vincent Larraine que c'est une hausse plus élevée que l'inflation. On explique ça comment?
2: Ben en fait, on va la chiffrer d'abord. Ouais. Cette hausse-là, depuis 2019, là, le prix d'une chambre d'hôtel au Québec est passé de environ 150 $ à plus de 200 $, donc 204,50 en moyenne, l'an dernier. Alors, c'est une hausse d'environ une cinquantaine de $ en moyenne. Et ça s'explique évidemment par la hausse du panier de biens et de services, la hausse des prix de l'énergie, des aliments, la hausse des taux d'intérêt. Mais ce qu'on souligne aussi, les acteurs du milieu qui ont été interrogés par mon collègue Vincent Larraine, c'est le coût de la main-d'œuvre. Alors évidemment, ça aussi, ça a un impact très important. Et on sait, l'an dernier, il y a eu une négociation coordonnée du secteur de l'hôtellerie, donc augmentation de salaire aussi pour la main-d'œuvre qui réclamait de meilleures conditions. Mais un autre point, évidemment, plus spécifiquement à Montréal, et ça, c'est la PDG de l'Association des hôteliers du Grand Montréal qui le dit, c'est que la hausse du... En fait, c'est le compte de taxes des propriétaires d'hôtels a énormément bondi.
0: Ben oui.
2: Et c'est assez impressionnant, le chiffre a bondi de 60% en moyenne dans la métropole. Et ça, c'est dans la foulée de la dernière révision du rôle foncier. Alors ça a eu un impact évidemment sur la facture des gens qui vont à l'hôtel.
0: Puis c'est intéressant de savoir ça parce que bon, personnellement, je ne peux pas m'opposer à des travailleurs et travailleuses qui veulent de meilleures conditions. Je veux dire, je comprends, surtout dans cette industrie hôtelière. Mais un autre élément qui est parfois pointé du doigt, ce sont les programmes fidélité qui sont mis en place par certaines chaînes. Mais contrairement ce qu'on pourrait croire, les hôteliers se remplissent pas nécessairement les poches avec ça, Marc-André.
3: Non, c'est ça. En fait, c'est sûr que ça coûte cher, les différents programmes de récompense qui sont mis en place par les hôteliers. Et il y a quelqu'un, au bout du compte, qui doit payer la facture. Donc, c'est sûr, ça a un impact sur le coût. Cela dit, lorsqu'on regarde les chiffres, lorsqu'on regarde le taux d'occupation dans la région du Grand Montréal, il est en baisse par rapport à l'année précédente. Ce que l'industrie explique notamment par la guerre tarifaire avec les États-Unis. Cela dit, le taux d'occupation, c'est pas le ce chiffre qu'il faut regarder, parce qu'on pourrait avoir une hausse de prix élevée et un taux d'occupation un peu plus bas, et les hôteliers seraient quand même contents, ils feraient plus d'argent malgré tout.

0: à 157 $. Mais ça, bref, ça veut dire que les hôteliers font moins d'argent par chambre disponible.
1: Oui, puis là, vous parlez de l'occupation à Montréal, mais il y a les taux d'occupation à Vancouver et à Toronto aussi qui sont pas aussi élevés que ce qu'on espérait, surtout avec la Coupe du monde de la FIFA qui se passe là. Mégane?
2: Oui, ça peut être surprenant quand même de penser que les hôtels ne sont pas pleins en ce moment à Toronto et Vancouver. Et c'est la même chose dans des villes aussi aux États-Unis là qui accueillent habituellement beaucoup de touristes. On pense à Boston, Philadelphie, San Francisco, Seattle. C'est la presse canadienne qui rapportait que ces villes-là, en fait, près de 80% des hôteliers dans ces villes-là ont déclaré que les réservations étaient en deçà des niveaux habituels.
1: Oh.
2: Alors, c'est assez important aussi. Plusieurs raisons qui l'expliquent. Eh bien, les grands événements, ça peut parfois rebuter les touristes.
1: C'est vrai. Il y aura déjà plein de monde. Est-ce qu'on veut s'ajouter à la masse?
2: Exactement. Donc, ceux qui sont là, ce sont principalement ceux qui assistent à l'événement qui a lieu dans cette ville-là. C'est aussi beaucoup plus cher. En ce moment, les prix élevés à Toronto et Vancouver sont pas comparables à ceux de Québec ou Montréal. Le prix moyen d'une chambre en juin était d'environ 245 $ la nuit, là, donc à Toronto. Alors, c'est déjà plus important qu'ici.
1: Clairement.
2: Ça apporte quand même un point positif parce que la Coupe du monde porte l'attention sur le Canada et les touristes de partout dans le monde vont peut-être faire profiter aux destinations québécoises parce qu'on va choisir peut-être les moins chers. Alors, on va peut-être visiter Montréal, on va peut-être visiter Québec plutôt que Toronto ou Vancouver. C'est
1: intriguant. Des astuces pour pas payer aussi cher en frais d'hôtel, Marc-André et Mégane?
0: Oui, on en parlait tantôt, les programmes de récompenses que tous les voyageurs doivent payer, aussi bien en profiter. On parle souvent d'utiliser nos points de carte de crédit pour acheter des billets d'avion, mais c'est utile aussi pour les chambres d'hôtel. Moi, je m'apprête à partir en voyage ce samedi et la quasi-totalité de mes chambres d'hôtel sont payées avec des points de récompense. Donc, c'est quand même une belle économie.
1: Une science, hein? Savoir quel point utiliser, pourquoi. À la maison, c'est mon conjoint qui s'en occupe, très reconnaissante pour son beau travail, là, cette petite charge mentale. Mégane?
2: Oui, on peut aussi voyager hors saison, mais évidemment, ça, c'est pas tout le monde qui peut se le permettre. Mais c'est sûr qu'on peut sauver des centaines de dollars, même quand on choisit, par exemple, d'y aller au début de l'été ou à la fin. Donc, déjà là, on peut, même en milieu de semaine, Marc-André.
1: C'est vrai.
0: J'allais dire les auberges jeunesse aussi. On les oublie souvent, mais c'est très avantageux, y compris pour les jeunes familles. Très pratique d'avoir une cuisine sur place pour diminuer les frais de restauration.
2: Ben oui, parce que les hôtels n'ont pas nécessairement de cuisine non plus dans leur chambre, donc ça permet peut-être de sauver des coûts aussi sur ce qu'on mange là-bas.
1: Un excellent rappel. On va maintenant passer à votre sujet de la semaine. Marc-André Sabourin, vous voulez nous aider à avoir une maison plus confortable, mais sans que nos factures explosent, c'est fin.
0: Oui, il fait chaud ces temps-ci. Est-ce que je suis toute seule à suer?
1: Non, il fait chaud, puis là, moi, je suis plongée dans une guerre contre mon air climatisé parce que l'environnement, parce que le choix des Français, puis là, ça me fait réfléchir. Puis donc, merci pour l'aide. Tout est bienvenu.
0: Il y a moyen d'être plus confortable dans sa maison tout en ayant un comportement éco-responsable et tout en réduisant sa facture d'électricité. Donc, ça peut être de faire des travaux d'isolation. Quand on parle d'isolation, on pense souvent à l'isolation contre le chaud, mais ça fonctionne aussi à sens inverse. Contre le froid, mais ça fonctionne aussi à sens inverse. Ça peut être également d'installer une thermopompe qui, ça, vraiment, est un bon compromis généralement pour les gens qui n'osent pas avoir un climatiseur. Ben, la thermopompe, c'est beaucoup plus efficace qu'un climatiseur pour refroidir votre maison. Et surtout, en hiver, c'est beaucoup plus efficace que des plaintes électriques, si bien que votre consommation totale d'énergie sur l'année va diminuer, tout comme votre facture. Le problème, c'est que ce sont des travaux ou des appareils qui coûtent souvent très cher. On parle parfois de plusieurs milliers de dollars. Donc oui, ça va être un investissement qui va être rentable à long terme, mais on parle d'un déboursé important à court terme, ce qui fait qu'il y a des gens qui vont reporter ou laisser tomber ce type de dépenses. Or, il existe plusieurs programmes, tant au niveau fédéral que provincial, pour atténuer la facture ou, dans certains cas, même la payer complètement. Le premier programme dont je veux parler, à mes yeux, c'est un des plus intéressants. C'est le programme canadien pour des maisons abordables plus vertes. C'est offert seulement dans les provinces qui ont conclu une entente avec le fédéral, c'est-à-dire Québec, la Colombie-Britannique, l'Île-du-Prince-Édouard, la Nouvelle-Écosse et le Manitoba. L'offre varie d'une province à l'autre. Faut vraiment aller voir pour sa province. Mais le principe est somme toute toujours le même. Ça commence avec la visite d'un professionnel qui vient chez vous faire une évaluation énergétique de votre maison. Et il va ensuite proposer des petits travaux pour réduire la consommation. Je dis des petits travaux, mais ça peut être des gros travaux par moment. Dans certains cas, ça inclut l'isolation, l'installation de thermostats intelligents ou même l'installation d'une thermopompe. Et ça, c'est 100% gratuit.
1: Oui, c'est ça. La visite est gratuite.
0: La visite est gratuite. Les travaux aussi sont gratuits. C'est ça qui est intéressant.
1: Qu'est-ce que vous voulez dire? Qu'est-ce que vous me racontez là?
0: Mais c'est ça qui est intéressant. C'est-à-dire qu'il y a un professionnel qui est sur place. Qui dit, je regarde votre maison. Il faudrait faire des travaux d'isolation. C'est une vieille demeure. Elle est plus étanche. Les travaux vont être qui va suivre.

0: gérées vont être remboursées en totalité. J'insiste, ça varie beaucoup d'une province à l'autre. Dans certaines provinces, l'isolation complète de votre maison ne sera pas inclue. Dans d'autres, oui.
1: Okay.
0: Thermopompe gratuite au Québec, c'est le cas en ce moment. C'est une nouveauté qui a été annoncée la semaine dernière, donc c'est très avantageux. Et ce qui est encore plus intéressant, c'est que c'est oui pour les propriétaires, mais aussi pour les locataires. Parce que quand on est locataire, c'est sûr que de réisoler notre maison ou de payer 4 000 $ pour faire installer une thermopompe qui va rester là quand on va partir, ça n'a aucune logique. Et même de demander à son propriétaire de le faire en sachant qu'on va avoir une augmentation par la suite, c'est pas très intéressant. Mais dans ce cas-ci, c'est un programme qui s'adresse aussi aux locataires et c'est malgré tout gratuit. C'est pas offert à tout le monde. Il faut se qualifier. C'est offert aux ménages à revenus modestes. Ça peut faire peur, ce mot-là, modeste, mais on parle pas de sous le seuil de la pauvreté. Ça change d'une province à l'autre. En Colombie-Britannique, dans le cas d'une personne, il faut que le revenu avant impôt soit de 51 000 $, deux personnes, 64 000 $, quatre personnes, 95 000 $. Et quand je dis quatre personnes, ça peut être une famille, deux adultes, deux enfants. On inclut le revenu de tout le monde. Donc, les enfants, s'ils ne travaillent pas, on parle de 0 $. Donc, pour une jeune famille, ça peut être plus facile de se qualifier. Au Québec, une personne, on parle de 59 000 $, deux personnes 83 000 $ et quatre personnes 118 000 $. Donc c'est quand même raisonnable, c'est tout à fait possible pour des étudiants, des retraités, des jeunes familles de se qualifier
1: pour
0: à ce programme.
1: Beaucoup de gens, ouais, c'est extraordinaire. Je connaissais pas. On répète, programme canadien pour des maisons abordables plus vertes.
0: Exactement. Puis donc allez voir les détails.
1: Site web, j'imagine.
0: Oui, site web. Et si vous allez sur le site fédéral, on va vous rediriger vers le portail provincial respectif qui vous concerne.
1: Super. Donc ça c'est du côté fédéral. Vous avez dit qu'il existait aussi des idées, des initiatives du côté provincial.
0: Oui, il y en a beaucoup. Je vais faire le tour très rapidement. Là, c'est pour donner des idées surtout aux gens sur qu'est-ce qui est possible. En Ontario, on a le programme Home Renovation Savings. On parle de jusqu'à 7 700 $ pour l'isolation, jusqu'à 5 000 $ pour des panneaux solaires, 7 500 $ pour une thermopompe. Au Nouveau-Québec, au Nouveau-Brunswick.
1: Curieuse en savoir plus sur le Nouveau-Québec, cela dit.
0: Il y a un programme qui s'appelle Éco-Énergie NB. On parle de 400 $ pour une thermopompe murale, 1 500 $ pour une thermopompe centrale ou jusqu'à 1 100 $ pour un chauffe-eau solaire. Au Québec, c'est bien connu, il y a le programme Logiver, 6 700 $ pour une thermopompe, 250 $ pour une sécheuse avec pompe à chaleur. Et ça, je le mentionne parce que c'est particulièrement intéressant pour les gens qui ont un système de chauffage central vieillissant en fin de vie qui doit être remplacé. Il y a une subvention qui va jusqu'à 22 000 $ pour une thermopompe centrale reliée à un accumulateur de chaleur. Ça, c'est extrêmement avantageux, ce qui fait que le coût total de revient, c'est quelques milliers de dollars souvent. Donc, vraiment, si vous êtes sur le point de remplacer ou d'installer un nouveau système de chauffage central, allez voir cette subvention, ça vaut vraiment la peine. Je peux pas faire le tour de toutes les provinces, mais vraiment, allez le voir. Cela dit, il y a un désavantage, c'est qu'on parle d'un, dans la plupart des cas, sauf quelques exceptions, d'un remboursement. Donc, vous allez d'abord devoir débourser, payer pour l'appareil, payer pour les travaux, et c'est ensuite que vous allez réclamer la subvention auprès de Logiver. Donc, faut quand même prévoir le budget en conséquence.
1: Puis Marc-André, est-ce que vous incluez dans ces programmes d'aide de ILO au Québec qui offre un incitatif aux gens pour réduire leur consommation d'électricité?
0: Mais ça, c'est un autre bonus, une autre bébite.
1: Ça.
0: Mais oui, ILO, c'en est un. Et encore une fois, dans la plupart des provinces, pas toutes, mais dans plusieurs provinces, il y a des programmes équivalents. En Ontario, on parle de Peak Perks. En Colombie-Britannique, on parle de Peak Savers. Il y a Eco-Shift en Nouvelle-Écosse. Le principe est somme toute toujours le même. On vous récompense pour diminuer votre consommation d'énergie pendant les périodes de pointe. Mm-hmm. Cela dit, le programme est particulièrement avantageux au Québec. Pourquoi? Parce qu'on vous donne gratuitement les thermostats intelligents. Et plus que ça, on vient les installer gratuitement chez vous. Donc, ça vaut la peine de vous informer.
1: Ben merci pour ces conseils, Marc-André Sabourin. Mégane Fox, on va parler d'emploi maintenant, puis plus particulièrement chez les jeunes. Ce qui est super parce que, en tout cas, si je ne me fie qu'à mon entourage, les ados autour de moi galèrent.
2: C'est ce que j'allais vous demander si vous connaissiez des jeunes autour de vous.
1: Oui, absolument. Puis qui veulent travailler, là, très franchement, puis pour qui c'est pas particulièrement possible.
2: Tout à fait.
1: On envoie plein de CV, puis il n'y a pas de retour.
2: Mm-hmm. Ben justement, j'ai un gérant de cinéma dans mon entourage qui me parlait, qui recevait environ une dizaine de CV par week-end là, ces temps-ci. Donc, c'est énorme.
1: Mais il me semble qu'il n'y a pas si longtemps, tout le monde était en pénurie de main-d'œuvre.
2: Puis,
1: on demandait aux jeunes de travailler dès leur 13 ans. Je suis confuse. Qu'est-ce qui s'est passé?
2: Oui. Ben, grosso modo, vraiment, là, c'est une tendance que vous avez compris tous les deux. Il y a 2 ans, il y a une grave pénurie de main-d'œuvre qui frappait le Québec. Il y avait 2 fois plus de postes vacants que de chômeurs. Et maintenant, c'est l'inverse. Alors, il y a 2 fois plus de chômeurs que de postes vacants. Alors, en ce moment, au Québec, on a atteint un sommet du taux de chômage. En avril, on a atteint 6 %. C'est le niveau le plus élevé depuis octobre 2017. Alors, si on exclut la période pandémique, alors quelque chose qu'on n'avait pas vu depuis longtemps. Et chez les jeunes, c'est pire. Alors, chez les 15-24 ans, il est de 8,1 %. Et ça, c'est autant chez les jeunes qui commencent à travailler que les étudiants qui sortent aussi de l'université, là, qui commencent à regarder pour un poste plus gros. Et c'était plutôt l'inverse depuis la pandémie. Mm-hmm. On se magasinait presque son employeur, là. Donc, c'est vraiment deux tendances à l'opposé, là,
1: donc,
2: en ce moment.
1: Qu'est-ce qui s'est passé dans la dernière année? Puis, pourquoi ça affecte davantage les jeunes?
2: Évidemment, on peut pas s'en cacher. On peut pas en faire abstraction. La guerre commerciale avec les États-Unis a créé beaucoup d'incertitudes, un ralentissement économique. Et là, évidemment, ça incite de nombreuses entreprises à réduire leur volume d'embauche, geler des postes, même des postes de stagiaires. Souvent, on accueille moins de gens, moins de jeunes. Et ma collègue Lila Dussault a écrit un beau dossier cette semaine. Elle a interrogé le PDG du réseau des Carrefours Jeunesse Emploi du Québec. Et selon lui, environ 80 % des impacts de la guerre commerciale avec les États-Unis ont été absorbés par les nouveaux employés.
1: Ah, ouais?
2: Ouais. Alors, lui, c'est ce qu'il a affirmé. Il voit ça dans son bureau et se rend compte que les jeunes qui viennent le voir, c'est vraiment lié à la guerre commerciale. C'est ce qu'on leur répond en entrevue. Alors, ça a vraiment eu un impact assez important. Il y a aussi, évidemment, d'autres explications. Il y a une concurrence accrue à l'embauche. Évidemment, on a eu beaucoup de nouveaux arrivants dans les dernières années avec plusieurs expertises. Ça a joué. L'automatisation aussi des entreprises. On peut juste penser aux caisses libre-service dans les épiceries. Mm-hmm. Ça coupe des postes. Et évidemment, ça, c'est un autre point qu'on va discuter plus largement. Mais il y a un changement dans les attentes chez les employeurs parce que les employeurs, maintenant, ils recherchent une main-d'œuvre peut-être avec une plus grande disponibilité. On sait, les jeunes imposaient plus dans les dernières années leur disponibilité restreinte. Alors, on voulait travailler les soirs.
1: Et les fins de semaine?
2: Pas les soirs, en fait.
1: Quoi?
2: Pas les fins de semaine, pas les soirs. Oui, c'est vraiment une tendance qui était remarquée, ou moins d'heures. Alors, c'est un changement de paradigme en ce moment.
1: Ah, mais ça, c'est intéressant parce que là, je me disais, ils veulent sans doute travailler les soirs et les fins de semaine parce que le reste du temps, ils sont à l'école, mais c'était pas ça, non?
2: Non, pas tout à fait, parce que ça a changé beaucoup depuis la pandémie. Je pense qu'il y a vraiment un changement dans les priorités. On voit la vie différemment. Ce groupe d'âge-là, 15-24 ans, veut une conciliation travail-vie personnelle différente. Donc, les vacances aussi, les quarts de soir, fin de semaine, on essaie de les éviter le plus possible. Donc, si on est au cégep, par exemple, on sait il y a beaucoup de trous dans l'horaire. Ouais. Alors, on veut travailler dans ces trous-là. Donc, ça impose plus de restrictions aux employeurs. Mais là, en ce moment, c'est l'inverse. Alors, ce monde-là, c'est terminé, mais la culture, ça, c'est beaucoup plus long à changer. Les jeunes veulent garder leurs conditions, celles qu'ils avaient. On parle aussi du télétravail, on revient au travail en ce moment. Ouais. Donc, beaucoup de choses, beaucoup de conditions qu'on avait. Peut-être qu'on n'a plus le gros bout du bâton en ce moment. Et là, les employeurs, ont plus de marge de manœuvre.
1: Puis en même temps, je condamnerai jamais une personne qui veut une meilleure conciliation travail et vie extérieure. Donc, est-ce qu'il y a des entreprises qui arrivent à trouver des solutions pour concilier les besoins de la plus jeune génération? Besoins.
2: Oui.
1: Le mot est même trop fort, là, les souhaits de la plus jeune génération.
2: C'est sûr qu'on trouve des solutions, mais au final, ça revient à peut-être engager plus de jeunes pour combler les différentes heures. On engage plus. Il y a plus de personnes qui travaillent pour l'entreprise et on est plus flexible aussi. Donc, quand je parlais de télétravail, évidemment, on permet le télétravail. Ah, si on a un pépin, rester à la maison. Donc, on est plus flexible. Ça, c'est vraiment une tendance qui est généralisée.
1: Mais en même temps, c'est plus difficile pour les jeunes d'accéder à l'emploi. Qu'est-ce que ça veut dire dans un contexte où la main-d'œuvre vieillit?
2: Mm-hmm. Ben, ça, c'est un autre point. C'est une autre tendance à l'opposé, mais en même temps, ça l'explique un peu. Il y a un vieillissement de la main-d'œuvre.
1: Bien sûr.
2: Au Canada. Donc, justement, Statistique Canada a dévoilé une analyse cette semaine. En fait, il y a deux semaines, je crois, dans laquelle on chiffre ce vieillissement-là. C'est des données, donc, tirées de 2022, là, mais ça donne quand même une bonne idée parce que ce sont les plus récentes données en lien au recensement. D'abord, 20 % de la main-d'œuvre au Canada est âgée de 55 ans et plus. Donc, déjà là, on a un bon...
1: Ça frappe quand même.
2: Une personne sur cinq a 55 ans et plus. Et si on fait une moyenne de l'âge des travailleurs dans les entreprises canadiennes, ils dépassent 40 ans presque une fois sur deux. Alors, peut-être que ça surprend pas nécessairement ce chiffre-là, mais quand on compare avec il y a 20 ans, en fait, c'était seulement 26 % des entreprises qui présentaient un âge au-dessus de 40 ans, un âge moyen. Alors, on voit vraiment le vieillissement, c'est très, très clair, là, donc presque 15 points de pourcentage de plus. Alors, mais avant, bon, l'âge moyen était plutôt dans la trentaine, là, donc il y a 20 ans. Là,
1: donc, les entrepreneurs qui nous écoutent se disent « Wow, j'ai des beaux défis devant moi ».
2: Des beaux défis, okay. Exactement, parce que le vieillissement de la main-d'œuvre, ça occasionne la réduction de peut-être la productivité, mm-hmm. parce que la main-d'œuvre a plus d'expérience, mais peut-être une moins bonne connaissance des nouvelles technologies, et peut-être qu'on a moins envie d'intégrer ces nouvelles technologies-là. Et il y a aussi des défis de relève, évidemment, à venir. Il faut composer avec ça.
1: Hey, c'est super intéressant, cette espèce de dualité entre nouvelle génération et travailleurs, travailleuses plus expérimentés. Merci, Mégane Foy, pour ce portrait.
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1: On passe pour vos trucs pour économiser cette semaine. Marc-André, vous avez une suggestion pour les amateurs de camping.
0: Oui, ça peut coûter cher faire du camping. Le prix monte vite, surtout s'il faut s'équiper. Et c'est un peu fâchant parce que c'est souvent quelque chose qu'on va faire une, deux, peut-être fois par année.
1: Parfois la regretter.
0: La regretter, exactement. Donc, il existe des solutions pour obtenir une tente, des sacs de couchage, même des réchauds, gratuitement ou à tout petit prix. Un que moi, je ne connaissais pas, ça s'appelle le programme Circonflex. C'est financé par Québec. Et ça, c'est un programme qui offre du prêt d'équipements gratuits dans toutes les régions du Québec. C'est vrai pour plusieurs sports, mais aussi pour le camping.
1: Ah,
0: ouais. Donc, programme Circonflex, regardez ça. Il y a vraiment les points de distribution varient. Des fois, c'est des bibliothèques. Des fois, c'est sur une base de plein air. Donc, regardez dans votre région qu'est-ce qui est offert. L'offre d'équipements varie beaucoup. Dans certains cas, ça va être juste de l'équipement de hockey. Mais dans d'autres cas, c'est vraiment complet, incluant l'équipement de camping. Et c'est du prêt qui est entièrement gratuit. Vous pouvez parfois réserver en ligne. Parfois, c'est sur place seulement. Donc, regardez ce qui est offert dans votre région. Ça vaut la peine. Sinon, moi, une option que, personnellement, affectionne beaucoup, c'est l'entraide entre amis, entre famille, entre voisins. Peut-être que vous n'êtes pas équité pour le plein air, mais on a tous quelqu'un autour de nous.
2: On a tous quelqu'un.
0: tous les trucs dont on peut avoir besoin.
2: On a un
0: besoin.
2: Visage clair
0: on
2: en tête.
0: On a tous un voyage en tête en ce moment. Mais cette personne-là, souvent, ça lui fait vraiment plaisir de prêter son équipement.
1: Sa nouvelle cafetière qui fonctionne de manière autonome en camping.
0: Au soleil. Et c'est, évidemment, c'est gratuit. Pensez à remercier la personne avec une bouteille de vin. Si vous n'avez pas un de ces maniaques de plein air autour de vous, il y a également l'application Partage Club qui fonctionne partout au pays, qui est bien connue, qui permet d'emprunter gratuitement ou à peu près, là, moyennant un abonnement annuel, des équipements en tout genre, incluant des équipements de camping.
1: Mégane, défi pour vous, pour votre deuxième passage à l'émission. Êtes-vous capable de nous parler de remboursement en une minute?
2: Ah oui, remboursement en une minute. Ça vous est sûrement déjà arrivé de faire un achat par erreur, une application.
1: Oui.
2: Un abonnement, oublié d'enlever, disons, son abonnement après un essai gratuit.
1: Coupable.
2: C'est mon cas. Ça m'arrive très souvent. Alors, c'est très facile. Il suffit de visiter les pages Apple ou Android, donc de rapporter un problème. Et puis, vous vous connectez à l'aide de vos identifiants. Vous demandez un remboursement. C'est très facile. Vous notez aussi le motif. J'ai fait cet achat par erreur ou un enfant l'a fait sans ma permission. Alors, voilà, c'est très simple. Et ça prend souvent 48 heures. Donc,
1: puis on est remboursé?
2: On est remboursé.
1: Je ne savais pas que
2: c'était une option. On peut remonter 90 jours donc chez Apple. Faites vite chez Android, c'est 48 heures seulement par contre.
1: Défi relevé en moins d'une minute. Bravo, Mégane Foy, on vous lit dans la presse. Marc-André Sabourin dans l'actualité. On vous retrouve-tu lundi prochain les deux?
0: Non.
1: Ben non, Marc-André, vous serez en vacances. Mais Mégane, vous serez
2: oui,
1: là.
2: Oui, moi je serai là.
1: Puis Marc-André, vous allez revenir.
0: Je vais revenir.
1: Okay. Merci beaucoup pour votre participation à l'émission aujourd'hui. Demain, on va apprendre à mieux aimer les personnes qui ne nous aiment pas et celles qui nous aiment trop. On va faire ça avec Rosemarie Charret et Christian Vézina. Hey, c'est utile, cette émission-là. On va aussi prendre des nouvelles de Bruny Surin. Je vais vous présenter une artiste au projet complètement fou. Elle a changé d'identité pendant 6 mois. On va aussi jaser de langue française et d'histoire de l'alimentation. Merci à toute l'équipe qui a rendu ce beau matin possible. Merci à vous d'avoir été à l'écoute. Il me reste juste le temps de vous dire que notre chaire de recherche cette semaine va porter sur l'équité, la diversité et l'inclusion. Donc, si vous avez des questions à propos de ce que ça représente pour une entreprise, des questions qu'on a droit de vous poser en entrevue ou pas, de la manière dont vous êtes protégé de l'exclusion en milieu de travail, écrivez-nous sur la bulle de conversation ou notre courriel pointdrepere@radiotradeunioncanada.ca.
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2: Elle a inspiré les artistes, soulagé les douleurs et dopé les soldats au combat. Son usage fait à la fois récréatif, médical et religieux, mais elle est aussi à la source de drames humains, de criminalité ou de dépendance. Ici Maxime Coutier. Alors aujourd'hui l'histoire, série spéciale, la drogue, son origine, ses usages et son influence. Ce soir, drogue et médecine, les vertus curatives des psychotropes.
3: America's public enemy number one. In the United States, is drug abuse.
4: La pervitine est un outil militaire adapté à un certain type de combat.
5: Le milieu des arts a toujours baigné dans ces choses-là. Même dans le temps de Sarah Bernard, il y avait l'absinthe.
6: Alors, drogue égale narcotique ou toxique.
7: Vous la connaissez, cette voix du haschich, grave, profonde, gutturale et ressemblant beaucoup à celle des vieux mangeurs d'opium.
8: Ce sont des narcotrafficantes qui se chargent du transport et de la distribution de drogue à travers le monde.
9: Le but de toute drogue, c'est de soigner la personne, en fait.
10: A number of young Americans have become addicts as they serve abroad, whether in Vietnam or Europe or other places.
5: Il y a un mythe de la population qui est collé aux années 60-70, du temps d'Hendrix, puis Janis, puis tout ça, où tout le monde, on était des monstres de dope, puis la Cheech and Chong, la boucane qui sort vers les oreilles pendant qu'on joue, tout ça. C'est faux, c'est pas vrai du tout.
9: L'LSD, c'est un accident de laboratoire, c'est une drogue accidentelle. En fait, tu peux être très intéressante pour les soins psychiatriques.
2: Soigner la personne grâce aux drogues avec des substances aujourd'hui illicites. Le cannabis, par exemple, était largement prescrit pour soulager les maux de tête. La cocaïne, croyait-on à l'époque, pouvait traiter la goutte ou bien apaiser les symptômes de la dépression. L'héroïne, elle, servait à combattre la toux, alors que les amphétamines étaient recommandées notamment pour soigner l'asthme. Autant d'usages qui remontent aux origines de la pharmacopée, bien avant les médicaments sur ordonnance.
11: Mais je pense que c'est important de faire une mise au point dès le début, parce que quand on parle de stupéfiants ou de drogue, on se réfère à des choses assez diverses. On peut diviser les produits de différentes façons, mais je pense qu'il y en a une qui est simple. Celle où on parle d'abord de somnifères et analgésiques, c'est-à-dire de ces médicaments qui provoquent le sommeil ou qui enlèvent la douleur. Deuxième catégorie, les stimulants. Ce sont des produits qui stimulent, comme dit le mot. On a là-dedans les amphétamines, ce qui engendre une très, très forte toxicomanie. Il y a la cocaïne, qu'on a classée aussi parmi les stimulants, la caféine, et après, les hallucinogènes. Les hallucinogènes, tous ces produits qui donnent des hallucinations. On a la marijuana, dans le hashish, qui est aussi dans cette catégorie. On a le LSD, qui veut pas dire « loué soit Dieu ».
2: Voilà, l'énumération à l'époque du docteur Boudreau lors d'une table ronde impliquant des jeunes, c'est à notre radio, en 1969. Ah, pour nous parler des drogues et de la médecine, mon invité, Zoé Dubus, elle est docteur en histoire contemporaine, historienne des psychotropes, et on l'a joint dans nos studios à Paris. Bonjour, merci d'être là.
12: Bonjour, merci à vous pour l'invitation.
2: On l'entend ici, puis on entendait ce docteur décrire différentes drogues, différents stupéfiants, mais d'abord, la grande question, c'est quoi une drogue?
12: Ah, c'est une question compliquée, c'est quoi une drogue? Moi, j'utilise jamais ce mot parce que c'est un mot qui est stigmatisant. En général, la drogue, c'est quelque chose qui est interdit et qui est consommé par les autres. C'est pas très précis comme mot, mais on peut parler des psychotropes. Donc, les psychotropes, c'est un mot neutre et qui définit toutes les substances qui modifient l'état de conscience, l'humeur, le comportement. Ça va du café, en passant par l'alcool et le tabac, jusqu'à l'héroïne, le cannabis, etc. Et puis, il y a les stupéfiants, qui sont donc les substances qui sont interdites, et en général, c'est le synonyme de drogue.
2: Ah oui, bah allons-y avec psychotropes ou drogue, mais les drogues, ça remonte aux origines de l'homme. On peut remonter jusqu'à la préhistoire comme ça.
12: Alors c'est très difficile de remonter très loin parce que les psychotropes, c'est des substances qui sont issues des plantes ou des champignons, donc qui sont très périssables. Mais on peut retrouver des traces qui datent de quand même quelques millénaires, voire quelques dizaines de millénaires. Il y a une anecdote que j'aime bien raconter, c'est le fait que jusqu'à récemment, on pensait que les populations humaines de la préhistoire s'étaient arrêtées, donc sédentarisées, pour cultiver des plantes qui permettait de produire du pain, des céréales qui permettaient de produire du pain. Mmh. Donc ça intervient entre moins 11 000 et moins 9 000 avant notre ère. Et en 2018, on a fait une découverte très intéressante. On a découvert

0: découvert la plus ancienne brasserie au monde, qui date de moins 11 000. Ah oui. Et donc maintenant, on ne sait pas si les populations humaines se sont arrêtées pour produire des céréales qui permettaient de faire du pain ou pour faire de la bière.
1: Ah oui, quand même.
0: Alors
1: hein.
0: Certainement, c'est un petit peu les deux, mais c'est intéressant de voir à quel point l'usage de psychotropes arrive tôt dans l'humanité et a une importance considérable en fait pour notre espèce.
1: Oui, ben oui, quand vous dites tôt dans l'humanité, effectivement. Bon, si on fait un grand bond dans l'histoire, allons chez les Grecs et les Romains dans l'Antiquité, on sait qu'on consommait du vin. Est-ce qu'on consomme d'autres psychotropes autres que l'alcool?
0: Oui, alors chez les Romains et les Grecs, on consomme aussi de l'opium et du cannabis. Depuis la préhistoire, il y a un commerce très important des substances. Si on parle de la coca, par exemple, en Amérique du Sud, on en trouve dans des zones où ça pousse pas du tout. Donc on voit que les populations ont mis en place un commerce pour en amener dans ces zones-là. Et bien, c'est la même chose pour le cannabis ou l'opium dans la Grèce ou la Rome antique. Et les populations l'utilisent pour se soigner, mais aussi pour plein d'autres usages. Les usages de psychotropes, ça peut être donc festif, récréatif, expérientiel, mais ça peut être aussi cérémoniel, religieux, spirituel. Et tous ces usages-là, finalement, ils coexistent tous ensemble. Votre médecin peut vous prescrire du cannabis pour vos douleurs et puis vous pouvez vous rendre compte que c'est sympa aussi pour faire la fête. Oh. Et il y a des centaines de boutiques qui vendent de l'opium dans la Rome antique, par exemple. Et c'est très intéressant de voir que, du coup, c'est un usage qui va au-delà d'un usage médical.
1: Et comment c'est perçu à l'époque?
0: Alors, c'est pas du tout critiqué. Il n'y a pas la condamnation morale qui va intervenir avec l'Église, d'abord au Moyen-Âge et puis ensuite avec les médecins de la fin du 19e siècle. C'est des usages qui sont communs. Et pour vous donner un autre exemple, je vous ai dit qu'il y avait des centaines de boutiques qui vendaient de l'opium dans la Rome antique, et on n'a pas de mots pour décrire un problème d'usage avec l'opium. Pourtant, on en a des dizaines pour décrire ce qu'on appellerait aujourd'hui l'alcoolisme, donc un mauvais usage de l'alcool. Donc on voit que selon les époques, il y a des sociétés qui ont des savoirs qui leur permettent de maîtriser l'usage de certaines substances et puis de se faire dépasser un petit peu par d'autres.
1: Bon, après, il y a le Moyen-Âge, bien sûr, puis l'importance de l'Église. Comment sont perçus les psychotropes par l'Église?
0: Alors, dans la période de l'Antiquité, les psychotropes sont vraiment utilisés très librement. Il n'y a pas de condamnation morale. Et puis, l'Église va arriver à partir du 3e et du 4e siècle et poser la norme que les modifications de l'esprit, c'est nécessairement quelque chose de diabolique. Pourquoi? Parce que, selon la religion chrétienne, la raison, c'est un cadeau de Dieu à l'être humain. Et donc, si on modifie sa raison, forcément, soit c'est un acte diabolique, soit que nous, on veut rentrer en contact avec des esprits, avec des diables, avec des sorcières, etc.
1: Ah oui,
0: donc c'est absolument condamné. Ça ne veut pas dire que la population le fait. Hein. Quand l'Église interdit quelque chose, en général, ça prend plusieurs siècles avant de se mettre en place. Mais on perd à ce moment-là l'usage de l'opium et du cannabis quand même, parce qu'il y a des interdictions pour l'importation de ces substances.
1: Et ça va revenir plus tard, d'autant plus que, bon, si on fait encore un grand bond dans l'histoire, la découverte du Nouveau Monde, elle offre de nouvelles perspectives. Il y a des plantes ou des substances qui sont intéressantes en Amérique.
0: La colonisation, c'est vraiment un deuxième mouvement de basculement. Donc il y a le premier avec l'Église qui interdit, et puis ensuite la découverte du Nouveau Monde et de toutes ces nouvelles substances. Alors il y a deux cas de figure. En fait, les scientifiques, les médecins participent aux expéditions et vont faire ce qui s'appelle la colonisation des savoirs. Ça veut dire qu'ils vont observer comment les populations locales se soignent pour essayer de ramener en Europe des médicaments. Il y a deux cas de figure. Soit la pratique de la médecine des peuples qu'ils observent correspond à la pratique de la médecine en Occident, et dans ce cas-là, ils vont ramener les substances. C'est le cas du cacao, du tabac, par exemple. Soit ça correspond pas. Et là, c'est par exemple le cas des champignons hallucinogènes. C'est pas le médecin qui donne des champignons hallucinogènes à ses patients pour avoir un effet thérapeutique. C'est les chamans qui prennent eux-mêmes ces substances pour entrer en contact avec les esprits, et les esprits vont dire de quoi souffre le patient. Dans ce cas-là, ça correspond pas du tout à la pratique de la médecine occidentale, et donc les conquistadors vont tuer les personnes qui ont ces savoirs, vont détruire les plantes, les codex, les livres qui pouvaient présenter ces connaissances. Et donc là, il y a aussi une grosse perte, malheureusement, à ce moment-là, de plein de substances psychotropes et plein d'usages qu'on retrouvera certainement jamais.
1: Et qui auraient peut-être pu servir à la médecine, mais c'est vrai que bon, avec le développement de la pharmacopée, là, ben, on va se mettre à les étudier, ces différents psychotropes, s'intéresser à leurs effets. On va écouter un exemple ici, ça fait sourire, hein, ce médecin qui s'appelle Félix Roubeau, qui souhaite étudier, lui, on est en 1872, les effets aphrodisiaques du cannabis. Et il le fait, dit-il, précise-t-il, hein, dans un but patriotique pour favoriser la natalité. Et l'expérience, dans son cas, n'est pas très concluante.
2: Je m'exerçais à tourner mon esprit vers des idées lascives. L'imagination n'y répondit point à ma volonté. J'eus alors recours aux baisers, aux attouchements, en un mot, aux excitants physiques. Sollicité tour à tour par les visions tout idéales dues au haschich et par la volonté de faire dont j'étais animé, j'étais dans un trouble extrême.

0: Et il me sembla, enfin, après des efforts inouïs, que l'érection du membre viril s'était produite. Je voulus alors me livrer au coït. Mais au moment où je croyais atteindre le but, un obstacle infranchissable s'opposa à l'intromission de la verge et mes forces s'usèrent à le vaincre. Brisé de fatigue et couvert de sueur, je dus renoncer à accomplir cette œuvre immense, l'organe copulateur participant lui-même à l'abattement de tout l'organisme. Je recommençai mes attaques un nombre infini de fois et toujours je dus céder à l'obstacle dont je parlais tout à l'heure et qui, selon toute probabilité, n'était autre que la flaccidité de la verge.
1: Donc ouais, ben, on va repasser pour l'effet aphrodisiaque dans son corps, mais ça montre quand même qu'il y a un réel intérêt de tester les drogues et de s'en servir à des fins thérapeutiques.
2: Oui, alors le 19e siècle, c'est vraiment le moment où les médecins prennent de la distance avec les préceptes de l'Église, donc on pense plus que modifier son état de conscience, c'est forcément diabolique, et tout à coup, il y a un intérêt très important pour ces expériences-là, que ce soit pour avoir un effet thérapeutique, mais aussi pour faire des expériences sur l'esprit. Et donc, il y a des médecins qui, notamment Jacques Moreau de Tours en France avec le cannabis, qui vont dire, ces substances, elles produisent des effets qui sont très intenses, qu'on n'arrive pas à bien décrire, et donc il faut en avoir pris soi-même pour pouvoir se réclamer expert de ces substances. Mmh. Et donc c'est ce que fait Roubaud à ce moment-là, malheureusement pour lui et pour sa compagne, hein, parce que dans l'extrait on l'entend pas, mais sa compagne passe un très mauvais moment aussi.
1: Ah oui, la pauvre, oui, bon, oui, il le raconte assez bien, mais quand même, hein, la découverte de la seringue, étonnamment, sera un point tournant. Pourquoi?
2: Oui, alors dans les années 1850, on va enfin arriver à injecter des substances. C'est quelque chose que les médecins voulaient faire depuis très longtemps, mais on n'avait pas la technologie qui permettait de créer des aiguilles suffisamment fines et creuses pour pouvoir injecter, et c'est une technologie qui va être disponible à partir des années 1850. C'est une très grande révolution dans le corps médical parce que tout à coup, les médecins qui étaient à cette époque-là vus encore un petit peu comme des charlatans, comme des gens qui n'avaient pas vraiment d'efficacité thérapeutique. Je rappelle que les premiers médicaments, les antibiotiques, ils arrivent dans les années 1920. Donc avant ça, la médecine, elle est principalement symptomatique, ce qui veut dire que en fait, la population se soigne d'abord par elle-même, puis ensuite avec des membres de leur communauté, des guérisseurs, des sorcières, des herboristes, des sages-femmes. Et c'est seulement en dernier recours qu'on va appeler le médecin, parce qu'il n'a pas plus d'efficacité thérapeutique que les autres praticiens. Or là, avec la seringue hypodermique, tout à coup, il va pouvoir injecter de la morphine et en quelques minutes soulager très efficacement la douleur, et ça va permettre de légitimer cette profession dans l'imaginaire collectif. Les gens vont de plus en plus se tourner vers les médecins.
0: Quelle admirable substance que la morphine! Quel service immense elle rend aux médecins qui savent s'en servir sans timidité comme sans audace! Nous nous félicitons sans cesse de cette sage précaution, avoir toujours sur soi une seringue et une solution de morphine. Car à chaque instant, nous avons à intervenir à l'aide de ce médicament sans pareil. Un exemple, je passais un jour à la plaine faisant mes visites, lorsque je vis quelqu'un courant après moi pour implorer le secours de l'art pour un pauvre diable qui se tordait dans des accès de colique néphrétique. J'entendais de la rue les cris du patient. Je pénètre dans cette chambre où je vois couché sur le ventre et s'agitant mon malade qui souffrait ainsi depuis 2 ou 3 heures. J'opère alors un vrai miracle. Il me suffit de sortir ma trousse, de prendre ma seringue, de la remplir de ma solution morphinée. Je pousse l'injection. Au bout de 5 minutes, le sujet déclarait qu'il se sentait mieux. Au bout de 10 minutes, il dormait profondément et pour plusieurs heures.
1: Ah oui, parce qu'il soulage la douleur. Puis là, on s'en sert pour toutes sortes de maladies, que ce soit la morphine, la cocaïne ou l'héroïne à cette époque-là.
2: Oui, la cocaïne qui est découverte dans les années 1860 aussi, mais qui va vraiment être utilisée à partir de 1884, au moment où on découvre ses propriétés d'anesthésique locale. La cocaïne va apporter 2 grandes révolutions, notamment en chirurgie. La première, donc, à ce moment-là, au moment où on découvre ses propriétés d'anesthésie locale, parce qu'on va pouvoir désormais faire des opérations sur le visage. Et la deuxième révolution, elle intervient au tournant du siècle, en 1900-1901, quand on découvre la voie d'introduction de la péridurale, qui s'appelle donc rachicocaïne. cocaïnisation à cette époque-là.
1: Ah oui.
2: Et donc, il va permettre de faire des accouchements sans douleur.
1: Mais est-ce qu'on est conscient des risques d'addiction ou des risques pour la santé?
2: Et à l'époque, dans les années 1870-1880, le phénomène de l'addiction n'est pas encore connu du tout. C'est quelque chose qui commence à être décrit en 1875, mais qui va vraiment être connu par les médecins dans les années 1890. Il y a des médecins qui décrivent des cas de personnes qui n'arrivent plus à se passer, par exemple, de l'opium dans les périodes précédentes ou du cannabis. Mais c'est souvent reporté dans des contextes coloniaux, donc en Indochine par exemple ou en Afrique du Nord, et donc sur des populations qui sont considérées comme inférieures. Donc le corps médical s'y intéresse peu et c'est considéré plutôt comme un trouble du comportement, mais pas comme une pathologie, pas comme quelque chose qu'on pourrait guérir. Or, dans les années 1870-1880, il y a les premiers cas de patients à qui on a administré de la morphine qui ne peuvent plus du tout se passer de la substance, et là le corps médical est forcé de se rendre compte qu'il est à l'origine d'une nouvelle maladie qu'on va appeler la morphinomanie. Donc l'addiction à la morphine, c'est la première forme d'addiction qu'on décrit, autre que l'addiction à l'alcool qui est décrite dans les années 1850.
1: Ah oui. Il y a bien sûr les douleurs physiques, mais il y a aussi les douleurs de l'âme. Les psychotropes, on va s'en servir en psychiatrie, notamment le cannabis, la mescaline dans un premier temps.
2: Alors le cannabis à partir des années 1840, la mescaline bien après, presque un siècle plus tard. Mais oui, effectivement, tous les psychotropes sont particulièrement utilisés par la psychiatrie, puisque c'est une discipline médicale qui a très peu de succès thérapeutique, qui n'arrive pas trop à soigner les maladies dont elle s'occupe. Et donc les médecins utilisent la morphine, l'éther, le chloroforme par exemple, pour calmer les patientes et éviter qu'elles dérangent trop les services.
1: Et puis plus tard bien sûr il y aura le LSD, au lendemain déjà de la Seconde Guerre mondiale, pour traiter un large éventail de maladies, de la schizophrénie à la dépression. Comment se fait cette découverte du LSD?
2: Alors, la découverte du LSD, je vais essayer de faire court, mais le LSD, ça vient de l'ergot de seigle. Donc, c'est un champignon parasitaire qui est très utilisé depuis au moins le 15e siècle par les sages-femmes pour éviter les hémorragies durant les accouchements, et qui va être de plus en plus utilisé à partir du 19e siècle dans la médecine officielle. Donc, on tire plein de médicaments de cet ergot de seigle. Il y en a qui sont encore utilisés de nos jours, notamment dans le traitement des migraines. Et dans les années 1830, il y a une industrie pharmaceutique qui s'appelle Sandoz qui fait des recherches sur ce produit pour en tirer un maximum de médicaments. Donc le chimiste Albert Hofmann travaille sur cette matière, et puis en 1938 va découvrir cette 25e substance issue de l'ergot de seigle qu'il va appeler LSD-25. À ce moment-là, il cherche un stimulant cardiaque, donc ils vont juste l'administrer à des souris, et ça a moins d'effets positifs que d'autres médicaments qui existent déjà, donc on range la substance dans un tiroir et on s'en occupe plus. Il va falloir attendre la Seconde Guerre mondiale, où là il y a un besoin massif de médicaments, donc on va industrialiser la production de l'ergot de seigle. Et il va être autorisé en 1943 à refaire des recherches sur ce produit. On ne sait pas très bien ce qui se passe le 16 avril 1943, mais certainement qu'il en a eu un petit peu sur les doigts, et il s'est touché la bouche. Et là, il a eu tout à coup des effets psychédéliques très intenses, et donc il s'est dit « Oula, j'ai trouvé quelque chose !»
1: Il se passe quelque chose, ouais.
2: Donc trois jours plus tard, le 19 avril 1943, il décide de mettre en place un protocole de recherche, et ce qui se fait à cette époque-là, c'est tout à fait normal de le faire. Donc il va utiliser la plus petite dose qu'il peut imaginer, 250 microgrammes, et il va, dans son idée, augmenter progressivement les doses jusqu'à voir apparaître un effet, pour pouvoir déterminer à quelle dose la substance commence à faire effet chez l'humain. Or, 250 microgrammes, c'est 2,5 fois la dose, une bonne dose déjà de LSD, donc il va faire un trip énorme.
1: Ah ouais.
2: Il va même, c'est pas un très bon trip, en fait, au début, parce qu'il pense qu'il s'est mortellement intoxiqué. Il peut plus du tout travailler, il rentre chez lui à vélo, puisqu'il a pas de voiture, donc il pédale le plus vite possible pour rentrer chez lui, il boit 2 litres de lait en attendant son médecin, parce que le lait, c'est un antipoison.
1: Ouais.
2: Et puis son médecin arrive, prend ses constantes et puis lui dit « Non, t'inquiète pas, tu t'es pas en train de mourir, il faut juste que t'attendes que les effets arrêtent. » Et là, il va avoir une expérience, il se détend, et il va vraiment avoir une expérience magique, lumineuse, euphorique. Et c'est comme ça que le LSD entre dans l'histoire et devient petit à petit un médicament. Et ce jour-là, le 19 avril 1943, est commémoré dans le monde entier tous les ans. Ça s'appelle le Bicycle Day. Et donc, il y a des gens qui prennent du LSD pour aller faire du vélo dans le monde entier pour commémorer.
1: Dans les années 60, sous l'impulsion de la culture psychédélique, le LSD fascine. On va écouter un exemple ici, c'est une archive devenue célèbre à Radio-Canada. Le docteur Jean Lapierre, on est en 1966, qui prend du LSD devant la caméra, sous surveillance médicale, et qui témoigne comme ça, à la télévision, en direct, des effets ressentis.
3: Alors, le docteur Lapierre a présentement en main les tablettes de drogue hallucinogène, et nous allons lui demander de les absorber.
4: Voilà, c'est fait.
3: Alors c'est ainsi que l'expérience va commencer, et nous allons attendre les effets. Alors l'expérience continue. Docteur Lapierre, il y a près de 2 heures que vous avez absorbé la drogue hallucinogène. Comment vous sentez-vous là, présentement?
4: Actuellement, déjà, vous allez mentionner 2 heures. Je sens que le temps a passé beaucoup plus vite que les 2 heures mentionnées. C'est assez curieux. J'ai vu la page du Life, je crois, où on parlait du LSD. On montrait des dessins géométriques, spiralants. C'est exactement l'effet ce que je vois actuellement, les yeux fermés.
1: Voilà, puis ça dure comme ça. Il va vivre son trip en direct à la télévision. Pourquoi cette fascination dans les années 60 et pour le corps médical, pour le LSD?
2: Alors, elle est très intéressante, votre archive, je la connaissais pas. C'est toujours fascinant d'entendre des médecins qui prennent du LSD. C'est tout à fait normal d'abord, hein, vraiment à cette époque. C'est même dans la notice du LSD vendu par Sandoz. On recommande aux psychiatres d'avoir une expérience personnelle du produit parce que ça produit des effets qui sont tellement intenses qu'il faut que les médecins sachent à quoi s'attendre de la part de leurs patients. Et le LSD, c'est un des médicaments les plus étudiés au monde à cette époque. On estime qu'il y a plus de 40 000 patients qui en ont reçu à travers le monde dans des essais cliniques. Et on l'utilise dans tout le champ de la psychiatrie, que ce soit pour essayer de guérir la schizophrénie. Et puis ça marche pas très bien, donc on va l'utiliser plutôt dans la dépression, dans l'anxiété, dans l'anorexie, dans l'autisme, pour faciliter les relations sociales. Mmh. On l'utilise aussi dans le traitement des douleurs, parce que c'est un très bon... il soulage les douleurs très efficacement et pour une durée bien plus longue que certains morphiniques auxquels il est comparé. Donc progressivement, ça va être intégré aussi aux recherches sur les soins palliatifs qui émergent à la même époque. Et puis c'est très utilisé dans le traitement des addictions, notamment l'addiction à l'alcool. Donc c'est vraiment un produit qui a des effets thérapeutiques dans plein d'indications. C'est pour ça qu'il y a un intérêt médical très important à cette époque-là.
1: Ouais. Puis à la lumière de ce que vous dites depuis le début, la ligne, la frontière, elle est mince entre drogue et médicaments.
2: Oui, et ben c'est ce que je disais au début. Hein. La frontière, en fait, elle a été créée à partir du moment où on a voulu séparer les substances et puis dire celles-là, elles sont dangereuses, elles vont vous tuer, et puis celles-là, vous avez le droit de les consommer. En réalité, pendant la majeure partie de l'histoire, les médicaments et les psychotropes, c'était vraiment il n'y avait pas de distinction. Mmh. Et on revient progressivement, petit à petit, on se rend compte que c'est des substances qui effectivement ont un intérêt thérapeutique. Qu'il faut mieux les étudier et qu'il faut bien former les médecins à les utiliser, former aussi les patients pour justement apprendre ce que c'est qu'un médicament. Et malheureusement, il n'y a pas beaucoup de formation à ça dans les études médicales encore aujourd'hui.
1: Ouais. En tout cas, c'est une histoire fascinante qui couvre un large éventail. On est parti de la préhistoire jusqu'aux années psychédéliques dans les années 60 et 70. Mon invité, Zoé Dubus, elle est docteur en histoire contemporaine, historienne des psychotropes. Elle nous parlait depuis nos studios à Paris. Merci beaucoup d'avoir été là.
2: Merci à vous.
1: Merci également à toute l'équipe d'Aujourd'hui l'Histoire. 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Alors, demain, on poursuit notre série, cette fois, la drogue sur les champs de bataille, quand les soldats font la guerre sous emprise. Ici Maxime Coutier. Merci d'avoir été là. Bonne soirée. À demain. Au revoir.

Elle est comme un vent de fraîcheur, cette chanteuse albertaine qui a une voix si agile, on dirait une gymnaste de la voix. C'est Kelly George, une compositrice qui s'inspire beaucoup du Great American Songbook, du bebop, du swing. Il y a du swing dans ce phrasé-là. Et elle est excellente dans le scat aussi. Oui, elle reprend des standards et ses propres chansons sont comme une version moderne de ces styles-là, avec la même élégance dans les arrangements, dans l'instrumentation, mais les paroles sont plus actuelles.

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1: 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Entendez-vous la joie dans cette voix? Et en plus, elle chante comme si ça lui demandait aucun effort. Katie George est aussi une passionnée d'ornithologie. Je ne sais pas s'il y a un lien à faire avec l'agilité de sa voix qui virevolte si facilement. En tout cas, elle a la jeune vingtaine, elle a le vent dans les voiles, mais elle prend quand même aussi le temps d'enseigner le jazz de temps en temps au Yukon. Vraiment épatante, cette musicienne accomplie et très productive. Un autre musicien qui nous épate, c'est le pianiste Mathieu Godette qui, avec toute sa finesse, s'est attelé à la tâche d'enregistrer, au rythme de 2 disques par an, l'intégrale de la musique pour piano du compositeur romantique Franz Schubert, et ses interprétations sont saluées à l'international. C'est un répertoire riche, des mélodies expressives, souvent mélancoliques, des compositions qui demandent de la patience dans le doigté. Schubert était doué pour bien des choses. C'était un maître dans l'art d'incorporer les tonalités majeures et mineures dans une même composition. Mais il était aussi doué pour les formes courtes. En témoignent ces 4 impromptus qu'on retrouve sur ce 11e disque que lui consacre Mathieu Godette.

L'impromptu D935 numéro 4 de Schubert, interprété par Mathieu Godette. Ici Ariane Cipriani, vous écoutez Ici Première. Merci d'être avec nous.

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1: Un tribunal peut-il exonérer un accusé de tout blâme? On a rarement employé le verbe exonérer dans la langue de tous les jours. Exonérer quelqu'un, c'est libérer quelqu'un de charge ou d'obligation quelconque. Ces obligations sont généralement financières. Par exemple, en parlant de personnes qui sont dispensées de payer des impôts, on peut dire que ces personnes sont exonérées d'impôts. On peut également dire qu'une marchandise est exonérée, c'est-à-dire qu'elle est dispensée du droit de douane. L'expression « exonérée de tout blâme » est abusive. Au lieu de dire que le juge a exonéré l'accusé de tout blâme, on dira que le juge a innocenté, disculpé ou blanchi l'accusé.
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2: Ici Marc-Antoine Leblanc, voici vos informations. Le Canada a choisi le consortium germano-norvégien TKMS face à l'entreprise sud-coréenne Hanwha pour sa nouvelle flotte de sous-marins. TKMS fournira jusqu'à 12 nouveaux submersibles. Il s'agit du plus important projet d'approvisionnement militaire de l'histoire du Canada. C'est avant de s'envoler pour le sommet de l'OTAN que Mark Carney a mis fin au suspense. Le reportage d'Estelle Côté-Sroca.
3: Le consortium germano-norvégien TKMS remporte la mise face à la sud-coréenne Hanwha. Ce qui a fait la différence, ce sont les capacités des sous-marins de TKMS à naviguer en Arctique et l'interopérabilité avec les alliés de l'OTAN. Mais le choix était difficile, selon le premier ministre Mark Carney.
4: This was a difficult...
3: C'est une bouffée d'air frais pour la marine canadienne qui possède 4 sous-marins usagés vieux de plus de 30 ans, dont un seul qui est fonctionnel. Le contrat est évalué entre 20 et 25 milliards de dollars pour la flotte elle-même. Pour Mark Carney, la décision était aussi stratégique.
4: C'est un partenariat à long terme. Un partenariat qui servira de base à une nouvelle collaboration industrielle entre le Canada et l'Europe.
3: TKMS estime les retombées économiques au pays à 86 milliards de dollars et prévoit jusqu'à 50 000 emplois créés en une année. Mais le Parti conservateur accuse le gouvernement d'agir à l'aveuglette. Le lieutenant politique pour le Québec, Pierre Paulus.
5: De parler de création d'emplois, on peut pas être contre ça. Par contre, est-ce que les besoins d'équipement de défense correspondent à ce que les forces canadiennes ont vraiment besoin?
3: Le gouvernement canadien entame maintenant une ronde de négociations d'un an pour finaliser l'entente. TKMS pense même pouvoir y arriver d'ici la fin de l'année. Si tout va bien, les 4 premiers sous-marins sont attendus en 2034. Ici Estelle Côté-Sroca, Radio-Canada, Ottawa.
2: Au Québec, le Canadien national et le Bureau de la sécurité des transports mènent l'enquête pour déterminer la cause du déraillement de 46 wagons de train dimanche à Repentigny, en banlieue de Montréal. En attendant de connaître la cause de l'accident, des opérations de dégagement se poursuivent pour nettoyer la zone. Samy Rebaine.
6: À quelques mètres à peine des maisons, la machinerie lourde s'active pour dégager les wagons renversés. L'étonnement se mêle à l'effroi dans le voisinage.
7: C'est pas la faute du CN, c'est la faute du monde qui boit ça à côté de la track.
8: C'est ça, c'est assez spécial, tu sais, quand tu vois ça. Ça nous ramène au lac Mégantic, hein, le fameux trou noir.
6: 3 wagons citernes destinés au transport de diesel se trouvaient dans le convoi, mais ils étaient heureusement vides. Pour le maire de Repentigny, Nicolas Dufour, la ville a évité le pire.
9: Chanceux dans notre malchance, on va s'assurer que s'il y a des modifications à être faites dans le secteur, là, ben, qu'elles soient faites le plus rapidement possible.
6: Les causes du déraillement restent à déterminer, mais la proximité des habitations relance le débat sur la sécurité.
10: Le risque d'il y a 40 ans, c'est plus le même risque qu'on accepte maintenant.
6: L'expert en planification des transports, Pierre Barriot, estime qu'il faut mieux encadrer le développement près des voies ferrées.
10: C'est une chose d'existant, mais c'est une autre chose de continuer à construire aux abords des voies ferrées sans mettre des mesures.
6: Et ce constat résonne jusqu'au bureau de la première ministre du Québec, Christine Fréchette.
11: On est en attente d'action et c'est pas au rendez-vous. Alors moi, je demande au fédéral d'agir rapidement.
6: Cet événement est un rappel brutal que la cohabitation entre les trains de marchandises et les milieux urbains demeure un enjeu critique de sécurité publique. Ici Samy Rebaïne, Radio-Canada, à Repentigny.
2: À la Coupe du monde de soccer, les États-Unis se sont inclinés 4-1 face à la Belgique en 8e de finale à Seattle. Un face-à-face marqué par la controverse avant même le début du match. Le joueur américain Follarin Balogun était de la partie. La Fédération internationale de soccer a confirmé la levée de la suspension de l'attaquant vedette, rejetant ainsi un appel déposé par la Fédération belge. Les explications de Diana Gonzalez.
12: L'attaquant américain Follarin Balogun a écopé d'un carton rouge lors du match des États-Unis contre la Bosnie-Herzégovine la semaine dernière, après avoir écrasé la cheville d'un adversaire avec ses crampons. Mais la sanction qui avait pour effet de suspendre le joueur pour le match de lundi a été révoquée après un appel téléphonique de Donald Trump au président de la FIFA, Gianni Infantino. J'ai demandé un réexamen parce que je ne pensais pas que c'était une faute, explique-t-il. De son côté, Gianni Infantino soutient que les organes réglementaires de la FIFA sont indépendants. La FIFA a par ailleurs jugé irrecevable l'appel déposé par la Fédération belge de football et a ainsi confirmé la levée de la suspension du joueur américain. Cette affaire provoque une vague d'indignation. L'Union des associations européennes de football estime que la FIFA a franchi une ligne rouge. Le ministre belge des Affaires étrangères, Maxime Prévost, exprime aussi son incompréhension.
13: Ça remet en cause les fondamentaux les plus basiques du football et du sport. Comment la FIFA pourrait-elle encore demain faire la promotion du fair play de manière crédible, par exemple?
12: Les partisans des deux équipes sont aussi surpris.
14: Non, c'est pas normal. Si tu prends rouge, tu prends rouge. It's one of our best players.
12: Ce partisan américain explique que Balogun est l'un des meilleurs joueurs américains, mais il dit comprendre le point de vue des Belges. Ici, Diana Gonzalez, Radio-Canada, Montréal.
2: En terminant, des feux de forêt continuent de faire rage en France, en Espagne et au Portugal notamment. Les brasiers sont attisés par une nouvelle vague de chaleur. En sol français, les autorités sont préoccupées par un incendie dans les Pyrénées-Orientales, à la frontière de l'Espagne. Le feu a forcé l'évacuation de milliers de personnes et prend de l'ampleur. La troisième étape du Tour de France qui s'est déroulée dans cette région s'est d'ailleurs tenue sans public par mesure de précaution. C'était vos informations. Merci d'être à l'écoute.

Aujourd'hui à l'émission, nos coups de cœur musicaux du festival La Noce qui se tenait à Chicoutimi en fin de semaine. Le talent québécois mis à l'honneur au musée de la BD de Bruxelles. On reçoit Alex A, créateur de L'Agent Jean, BD formidablement populaire. On reçoit la visite de Chien Champion, artiste visuel dont le coup de crayon se fait voir partout. Des affiches du festival de jazz au Montréal aux boîtes de souliers de la compagnie Nike. Et puis, regard sur une télésérie du passé, Marie-Ève Perron nous replonge dans Omerta qui a marqué les années 90. Je m'appelle Julien Poirier-Malo. Bienvenue à l'heure d'été.

0: Et j'espère que vous avez passé une magnifique fin de semaine. Je dois vous avouer, de mon côté, je déménageais. Moi, dans les derniers jours, j'avais la tête dans la peinture, dans les sacs, dans les boîtes. Notamment, vous savez, la boîte avec la cafetière qu'on trouve jamais le premier matin où on se réveille dans notre nouveau chez-soi. Je l'ai trouvé depuis, heureusement, 3 matins plus tard. Et j'avais aussi passablement la tête dans mon téléphone à voir les images de la noce passée, de cette foule magnifique, de ces bouquets de coquelicots qui revolaient, référence à ces noces de coquelicots que la noce, donc, célébrait cette année. Et là, j'étais en vieux. Je me disais, Élise Jeté, elle est là-bas. Allô, Élise.
1: Allô.
0: Élise, tu t'es bien remise?
1: Oui, j'ai quelques heures de sommeil à rattraper. quelques, mais ça valait vraiment le coup. Je crois que c'était la meilleure noce. C'était ma 5e fois à ce festival-là, à Saguenay. Et hormis le fait que j'ai failli mourir de chaud, tout s'est bien passé. On dit que le corps humain est fait à 60 % d'eau. Je pense que je reviens à 30 % Je pense qu'en ce moment, je suis à peu près à 30. Et on doit dire aussi que Chicoutimi était frappé par un avis d'ébullition d'eau toute la fin de semaine. Donc, l'eau potable était quand même difficile à trouver, surtout la première journée. Ensuite, on s'est habitué, là, puis on a trouvé des solutions.
0: Mais l'entraide a fait le travail.
1: Mais c'est très peace and love comme
0: mais
1: festival.
0: Ça rend l'événement tellement spécial.
1: Ben oui.
0: Puis tu dis que c'est la meilleure édition en plus. Merci de me dire ça, moi qui l'ai manqué. Élise, c'est bien belle femme.
1: J'ai plein de vidéos pour toi. Je vais toutes tes envoyer.
0: Bon, merci, j'ai hâte de regarder ça. Et là, je parle de la noce, mais c'est sans compter le Festival Country de Labrecque, le Festiram à Allemand qui se poursuit, Jonquière en musique qui se poursuit aussi. On se sentait, bref, un peu à côté de la plaque si on n'était pas au Saguenay-Lac-Saint-Jean en fin de semaine. C'est vraiment là que ça se passait. Et moi, qui ai toujours peur de manquer quelque chose, ben, je peux vous dire que le sentiment, il était bien vif depuis vendredi. Aussi à mes côtés, Marie-Ève Perron, qu'on accueille tous les lundis. Allô, Marie-Ève.
2: Bonjour.
0: Marie-Ève, donc, on va parler d'Omerta un petit peu plus tard. Série culte des années 90 au Québec.
2: Complètement.
0: Donc, tu vas t'adresser autant à ceux qui l'ont vu plusieurs fois, que ceux qui l'ont jamais vu. Et on va quand même glisser un mot aussi sur cette série qui va prendre l'affiche jeudi, série magnifique. Tu tiens le rôle, en fait, d'un personnage dont l'histoire est libre.

0: artistes. D'abord, Chien Champion, allô?
1: Salut, merci.
0: Très content d'avoir avec nous aujourd'hui. On va parler de comment tu embellis nos vies dans quelques instants. Mais d'abord, donc, cet autre artiste très populaire, un artiste que beaucoup de Québécois, beaucoup de Canadiens, de parents et d'enfants associeront à ceci.

0: Ben oui, La Jean-Jean, tiré de la bande dessinée québécoise du même nom, un succès absolument retentissant depuis sa naissance il y a déjà 15 ans, quand on tient compte des déclinaisons à la télé, en balado, bientôt au cinéma, des quelques quoi, presque 3 millions de copies vendues, tout dérivé confondu. C'est un énorme succès qui fait qu'on n'a pas été ben surpris de savoir que l'œuvre d'Alex A, son créateur, était mise à l'honneur ces jours-ci au prestigieux, il faut le dire, prestigieux musée de la BD de Bruxelles en Belgique. Alors, on a le plaisir de le recevoir aujourd'hui. Salut, Alex. Hein?
1: Salut.
0: Alex, repartons du début pour commencer. Je sais que, bon, on le dit, il y en a beaucoup qui reconnaissent ce qu'on vient d'entendre, qui verront les dessins aussi des bandes dessinées. Certains donc le connaissent, d'autres pas. C'est qui la Jean-Jean?
1: J'aime le décrire le plus simplement comme un mélange entre James Bond puis Bob l'éponge. C'est un personnage écrit dans mon enfance, déjà parce que je voulais faire une parodie de James Bond. Puis il est naturellement devenu une espèce de grand enfant naïf. Ce classique agent secret, gaffeux, naïf, stupide, mais qui réussit tout le temps ses missions puis qu'on aime donc bien.
0: Malhabile, mais tellement attachant.
1: Ouais, c'est ça.
0: D'une certaine façon.
1: En fait, j'en ai fait un... Il est excellent dans son travail, mais il a pas l'air d'eux. C'est ça ma twist que j'ai trouvé.
0: C'est bien résumé.
1: Ouais.
0: Donc, tu dis, c'est un personnage que t'as créé alors que t'avais même pas 10 ans.
1: Mm-hmm.
0: Ça t'a suivi parce que, bon, t'as fait des études là-dedans. T'as fini par vouloir faire ta carrière donc dans ce domaine-là. Et là, ben il a 15 ans officiellement, ce personnage-là.
1: Le premier livre édité, ouais, a 15 ans.
0: On est rendu où 15 ans plus tard? Là, j'ai fait la déclinaison rapidement, mm-hmm. mais t'es rendu, on dirait que t'es rendu assis presque sur un empire de la Jean-Jean.
1: Quasiment. Où est-ce que je suis rendu avec ça? Ben déjà, c'est drôle parce que la série de livres est terminée depuis oui. 2001. La Grande Fusion était officiellement le dernier livre de la série.
0: 2021?
1: Ouais, 2021, j'ai dit 11. Ouais, 2021. Puis, mais j'ai jamais arrêté de l'écrire parce que toujours des nouveaux projets quand même. Il y avait la série télé qui continuait. On vient d'écrire un film aussi. Là, il est en production en ce moment. On a fait des rééditions aussi des premiers livres. En édition, j'ai retravaillé les visuels, rajouté des bonus. Donc, il fait toujours partie de mon entourage. J'ai toujours des projets autour de lui, même si la série est officiellement terminée, mais on dirait que ça meurt jamais, finalement.
0: Ça meurt jamais parce que t'as toujours de l'inspiration, entre autres.
1: Oui, j'aurais pu continuer à vie, mais j'avais d'autres projets qui me tentaient plus.
0: Oui, puis donc, on va en nommer quelques-uns quand même. Bon, je disais, ça s'est décliné sur plusieurs médiums à travers d'autres personnages. Bon, on peut penser à Mini-Jean, à Mini-Bulle, ouais. L'univers est un ninja. Donc, je regardais ça juste dans la dernière année. On a compté 13 nouveaux livres issus de ton univers. Là, ce qui est important de préciser, c'est que tu n'es pas le seul homme dans cet empire. Et c'est intéressant parce que dans l'univers culturel, on parle souvent du manque de ressources, du manque de moyens. Toi, t'as réussi à construire quand même quelque chose autour de ça, puis ça fait travailler beaucoup de monde, cet
1: ouais.
0: univers-là.
1: Ben, pas moi personnellement, dans le sens que j'ai créé la petite graine qui a poussé, là, ouais. Si on veut, mais tu sais, c'est avec des associations. Il y a Happy Camper à Québec, mon éditeur aussi. Tu sais, c'est Marie-Ève, mon éditrice, qui a vraiment eu l'idée de, par exemple, créer des livres dérivés de Mini-Jean, Mini-Bulle, parce qu'elle voulait créer des romans, voulait aller séduire un plus jeune public oui. aussi. Puis c'est cool parce qu'après ça, on peut aller travailler avec des auteurs, des dessinateurs, tout ça, qui sont tellement bons aussi. Puis c'est cool quand t'as un grand succès comme ça de pouvoir partager avec d'autres. J'ai même pu, une fois pour Mini-Jean, je manquais vraiment de jus là pour alimenter la oui. série BD. Fait que je suis allé chercher Serge Gaboury, qui est un auteur prolifique, un BDiste québécois, qui a, je pense, 40 ans de carrière, que lui, une des BD qu'il a écrite dans les années 80, c'est ça qui m'a donné envie de faire la BD quand j'avais 8 ans, là, à peu près. Fait que j'étais comme, j'allais le chercher lui, puis je sais qu'il serait bon pour écrire de ça, genre. Fait que c'est vraiment cool.
0: Ouais. Parce que c'est ça, dans le fond, t'es allé chercher des partenaires qui ont repris ta plume pour le ouais. dessin, qui ont repris ta plume pour l'écriture et qui aujourd'hui travaillent à élargir cet univers-là, finalement, ouais. de la Jean-Jean, qui connaît plein de déclinaisons. C'est un peu comme ça que t'as construit cette équipe-là en ouais. collaboration avec ton équipe.
1: Ouais, ben pour les livres, on a Jean-François Vachon, qui est dessinateur, que lui travaillait à l'époque sur une version du dessin animé à ses débuts, parce que lui, c'est un dessinateur professionnel, dans le sens qu'il peut dessiner n'importe quoi que tu lui demandes dans n'importe quel style. Puis lui, il réussissait très, très bien à imiter mon style, même à créer des nouvelles choses qui fonctionnaient bien dedans. Donc, lui, on est allé le chercher, puis on a dit justement pour des livres

0: TV pour mini-Jean, il est excellent pour ça. Puis après ça, il y a tous ceux qui travaillent sur les dessins animés, c'est des dizaines de dessinateurs que eux aussi, il faut qu'ils imitent mon style, qui est pas évident parce que moi, j'ai pas de formation en dessin nécessairement. Fait que c'est beaucoup de...
1: Qu'est-ce que ça veut dire, ça, concrètement, si t'as pas de formation? Qu'est-ce que ça fait? Est-ce que, en quoi ça rend ton style plus difficile à imiter pour quelqu'un qui est pas là-dedans, là?
0: Ben, c'est que je dessine à l'instinct ou à l'intuition, puis que, tu sais, en dessin animé, surtout, tu fonctionnes avec des techniques très précises, de la manière de construire des personnages, construire des décors, tout ça. Puis moi, je suis juste comme, mes influences sont à gauche, à droite, je dessine à peu près, tu sais, je fais jamais de squelette pour mes personnages, par exemple. Donc, il y a beaucoup de règles que j'ai dans la tête que juste moi, je sais. Donc, quelqu'un peut m'arriver avec une version de mon personnage dessiné, puis il pense qu'il est dessus, puis moi, je fais non, ça, ça marche pas, ça, ça marche pas, parce que je l'ai décidé comme ça.
1: Puis, j'ai pas trop de règles, mais c'est comme ça que ça marche.
0: Exactement, parce que c'est comme ça. Puis, fait que c'est souvent un problème, d'ailleurs, dans les créations en dessin animé qui viennent de bandes dessinées d'auteurs, parce que ça veut pas dire qu'il va s'animer facilement, tu sais, fait que il y a une façon de trouver pour que le personnage reste comme il faut, on model, si on peut dire, puis qu'il soit animé aussi. Donc, c'est un entraînement pour eux aussi, là.
1: Est-ce que pour un artiste, c'est un honneur de pouvoir déléguer comme ça, ou est-ce que c'est un défi parce que là, t'as l'impression que l'esprit, finalement, de ton œuvre sera pas toujours respecté?
0: C'est une bonne question, mais c'est les deux, pour vrai.
1: C'est les deux.
0: Dans le sens que c'est toujours excitant de se dire, waouh, ça va devenir une série animée, un film, tout ça. Mais la première fois que tu reçois des dessins de tes personnages faits par d'autres personnes, c'est épouvantable comme sentiment, là. La manière que je le compare, c'est comme voir un membre de ta famille qui arrive avec le visage déformé, genre. Pour vrai. C'est lui, tu le reconnais, mais il y a de quoi de off, tu sais. Tu sais, quand mon père, quand j'avais 4-5 ans, il est arrivé moustache rasée, mettons, okay, là, puis que j'ai eu un choc, ben c'est ça.
1: OK, c'est un choc assez fort quand
0: oui,
1: même.
0: Oui, oui, puis là, c'est aussi d'apprendre à travailler avec d'autres auteurs aussi, parce qu'ils vont écrire des scénarios que tu dis, ben non, ça marche pas, c'est pas dans le ton, mais t'es pas capable de dire pourquoi, parce que moi, j'écris aussi par instinct, par intuition, donc c'est de trouver c'est quoi que je fais, comment je le fais, c'est quoi ma façon de faire, faut que tu découvres ça, puis que tu puisses l'expliquer aux autres.
1: En tout cas, force est de constater que là, on est rendu 15 ans plus tard. Pour l'instant, à tout le moins, le Jello prend parce que ça fonctionne très bien. Mm-hmm. On a l'impression, quand on regarde ta feuille de route puis ce à quoi t'as donné naissance, que t'es rendu autant un artiste qu'un entrepreneur. Est-ce que c'est un titre avec lequel t'es à l'aise? Ou
0: Entrepreneur, parce que ça, c'est beaucoup ma maison d'édition.
1: Okay.
0: Et la gang d'Happy Camper pour le dessin animé, c'est eux qui font la job d'entrepreneur, de business, de tout ça. Moi, je suis vraiment l'artiste là-dedans, puis je supervise, je m'assure que la marque est respectée, okay, mettons. Ça, c'est la job de l'artiste, je pense. Tu laisses les gens de business travailler, puis toi, en tant qu'artiste, faut que juste tu t'enlignes pour que artistiquement, ça reste cohérent. Et fait que c'est ça ma job. Avec moi, la majorité de mon temps, ça reste à rêvasser, trouver des idées. Puis
1: ce qui est le plus beau, la plus belle partie du métier, finalement,
0: oui,
1: pour toi. Puis dans ce monde où on le disait, les moyens manquent souvent, on a souvent l'impression qu'on n'a pas les moyens de nos ambitions. Est-ce que je peux te demander si c'est payant?
0: Oui. Absolument. Je vis grassement de mon art, puis j'en suis très, très, très reconnaissant. Heureusement, parce que c'est la seule chose que je sais faire, donc...
1: C'est rassurant. Comment tu expliques que ça fonctionne autant? Est-ce que tu as trouvé une recette dont tu n'as pas trouvé le secret encore, ou est-ce que la clientèle jeunesse est une clientèle particulièrement fidèle qui t'aide à garder ce public-là auprès de toi?
0: C'est sûr que c'est difficile de dire voici la recette, parce que si c'était aussi simple, tout le monde la ferait, puis oui, tout le monde aurait du succès. Je pense qu'il y en a une, mais c'est difficilement applicable, en fait. Mais je pense que il y a plein de raisons pourquoi ça fonctionne aussi bien, mais je pense que la plus grande, c'est j'ai réussi à remplir un trou qu'il y avait dans la culture de la bande dessinée ou du livre jeunesse.
1: Il y a quelque chose qui était inexploité, selon toi, quand on recule il y a une quinzaine d'années.
0: Ben, tu sais, moi, quand je grandissais à l'école primaire, secondaire, la bande dessinée n'existait pas vraiment. On avait des Garfield, puis c'était pas mal tout, tu sais, à la bibliothèque de l'école. La bande dessinée québécoise existait, mais c'était encore niche, tu sais. Ça existe depuis les années 20-30, la BD québécoise, mais c'était pas encore dans le grand public, si
1: on veut. C'était davantage pour les adultes?
0: Oui, davantage pour les adultes. Puis c'était juste les BD franco-belges qu'on connaissait, les Astérix et compagnie. Puis moi, ça me parlait pas quand j'étais jeune, donc fait que tu tournes vers les dessins animés, vers les jeux vidéo, vers...
1: Ça a été beaucoup les Simpsons qui t'ont inspiré.
0: Les Simpsons, c'était terrible. Puis tu sais, justement, je regardais les Simpsons, je me disais, pourquoi ça n'existe pas en BD, tu sais, quelque chose de drôle comme ça, quelque chose dans cet esprit-là, tu sais. Fait que là, j'ai pris plein de choses différentes qui viennent justement du dessin animé, du jeu vidéo, du cinéma, qui viennent de d'autres codes de la bande dessinée, mélangés ensemble dans un paquet pop, si on veut. Puis en me disant ça, j'aurais aimé ça lire ça jeune, puis je veux que ce soit

0: vraiment drôle. Je veux qu'il y ait une belle histoire qui se continue puis qui se construit, tu sais. Puis je vais essayer de faire ça. Je sais pas si je vais être capable, mais je vais essayer de faire ça parce que je pense que ça manque. Puis j'aurais aimé lire ça. Puis ça a fonctionné, tu sais, ça a pris. On dirait que ça a déclenché quelque chose qui manquait. Puis après ça, on dirait que la bande dessinée québécoise maintenant est implantée chez les jeunes dans les écoles. C'est rendu mainstream, en guillemets, de lire de la bande dessinée quand t'es enfant, ce qui n'était pas le cas quand j'étais jeune.
1: Et il y a beaucoup de toi là-dedans, donc bravo pour ça. Puis non seulement ça va bien, mais ça va tellement bien que là, tu le disais, il y a un film qui est en production, qui est oui. L'écriture est terminée. Oui. C'est prévu pour 2027.
0: Ouais, automne 2027.
1: Donc ça te permet d'aller pas mal plus loin dans la liberté que tu peux avoir dans les histoires que t'écris, parce que c'est un film, finalement, un long métrage, ouais, plutôt que des sketchs qui sont plutôt courts.
0: Ouais, ben je te dirais que le dessin animé télé, c'est vrai, c'était des épisodes fermés de 7 minutes, alors que moi, j'écris des livres de 120 pages qui se suivent d'un à l'autre. J'étais habitué aux grandes sagas, là, fait que c'était difficile d'écrire des épisodes de dessins animés. J'en ai fait quelques-uns, peut-être 6-7. Puis j'avoue que quand je suis arrivé au film, j'étais comme, ah, là, ça ressemble à l'esprit de mes livres, disons. Fait que je me suis autant investi. On était deux à écrire le film, moi puis Robin Balzano, qui écrit du Mini-Jean, Mini-Bulle, tout ça. Fait que c'était vraiment, vraiment une belle expérience de faire ça, mais quand même différent d'une bande dessinée. C'est chaque médium a ses particularités qui peuvent être difficiles. C'est à recommencer à chaque fois.
1: Et là, si je comprends bien, bon, un film, un premier, il pourrait y en avoir d'autres. Je sais que tu rêves aussi à un éventuel jeu vidéo.
0: Oui.
1: Tu restes toujours dans l'univers jeunesse ou est-ce que tu dis un jour on va voir du Alex Hunt davantage tourné vers les adultes?
0: Ben c'est ça mon secret, c'est que j'ai jamais écrit pour les enfants ou pour les jeunes. J'écris pour tout le monde.
1: Et voilà.
0: Puis les enfants, c'est les moins gênés de cette affaire-là.
1: Mais c'est tellement bien dit.
0: Et moi, quand j'ai commencé, je me disais, je fais juste de la BD. Puis quand j'ai vu des jeunes à ma table, j'ai fait, ah, je fais de la BD jeunesse, mais je savais pas.
1: C'est peut-être ça le secret tantôt qu'on cherchait à trouver. Peut-être qu'il y en a une partie qui est là.
0: Oui.
1: L'exposition, donc, cette exposition est en cours au musée de la BD de Bruxelles. Donc, pour les chanceux qui auront l'occasion de visiter la Belgique, donc, une exposition qui met à l'honneur la BD québécoise, dont le travail, ton œuvre, Alex A. Yep. On peut suivre ta chaîne, l'agent Jean, sur tout.tv. Oui. On surveille ce film l'année prochaine, de même que le tome 1 d'Atarian aussi qui s'en vient. Après le tome 0, il y a le tombe 1 qui s'en vient. Alex A, merci beaucoup d'avoir été avec nous.
0: Merci, l'invitation.
1: Très content de t'avoir eu autour de la table. Dans un instant, l'artiste visuel Chien Champion. On poursuit la discussion finalement en art visuel, mais juste avant, en musique, voici Poirier et Ken Lo avec Smoothie ou Bleuet sur Ici Première. Je vous souhaite un très bon lundi.

0: Moutier au Bleuet de Kenlo et Poirier sur les ondes d'ici première. Julien Poirier-Malo, pas de lien de famille avec Poirier d'ailleurs. Toujours avec vous à l'heure des temps. On l'avait reçu l'an dernier, super gentil, très content de l'avoir en entrevue. Charmant personnage, mais non, pas de lien de famille. On continue parler d'art visuel, donc avec cet autre artiste qu'on entendait un peu plus tôt, Chien Champion, dont on voit le travail un peu partout sur des pochettes d'albums de Fouki et Clay & Friends, sur des livres jeunesse, sur des boîtes à souliers de Nike, sur des prêts-à-boire, sur des murs dans différents quartiers de Montréal. De même que plusieurs festivals, des affiches géantes. Vous avez peut-être vu celle du Festival de jazz de Montréal, cette année encore, qui reprenait finalement son coup de crayon avec ce chat emblématique qui a refait son entrée par la grande porte. Des dessins qui font du bien. Puis tout le monde se bat en ce moment pour lui faire illustrer quelque chose, on dirait. Il s'appelle Chien Champion, ou de son vrai nom, Felipe Arriagada Núñez. Merci d'être avec nous encore une fois.
1: Merci de me recevoir.
0: Bon, d'abord, là, c'est très visuel. Pour ceux qui connaissent pas nécessairement ton œuvre, décris-nous un peu le style qui te démarque, si ça se demande à la radio, ça.
1: OK, ben, je vais essayer. Mais je dirais que c'est assez coloré, foisonnant. Il y a souvent beaucoup de personnages. Je décrirais comme des scénettes, souvent axées dans un monde urbain, avec beaucoup de mini-scènes à l'intérieur, beaucoup d'énergie, puis souvent une présence animale et humaine.
0: Qui est une de tes marques de commerce.
1: Exact, qui s'équilibre.
0: Et toi aussi, c'est un style qui se peaufine depuis longtemps, parce que toi aussi, comme Alex, tu fais ça depuis quand même que t'es tout jeune. Comment on devient illustrateur, comment on devient artiste visuel comme ça, en faire finalement un travail?
1: Ben, à force de dessiner à tous les jours puis d'y croire, je pense que ça a été... J'ai grandi avec les crayons à la main, puis je l'ai jamais lâché. Puis à tous les jours, j'ai toujours dessiné. J'ai toujours un cahier
0: toujours
1: avec
0: un
1: moi.
0: Toujours un calepin avec toi.
1: Toujours un cahier. Quand j'étais jeune, c'était des feuilles à imprimer qui étaient super longues, qui se détachaient. Donc mes parents, ils m'en donnaient. Donc je pouvais remplir des mètres et des mètres dans l'appartement de mes parents. Puis ils se défilaient.
0: Puis tes parents t'appuyaient dans cette démarche-là.
1: Toujours. Mes parents ont encore des dessins de moi enfant. Il y en a un d'accroché dans la salle de bain. Chabichou.
0: Chabichou,
1: c'est mon premier masterpiece.
0: Et là, aujourd'hui, je le disais, j'ai donné quelques exemples, mais depuis quelques années, quand même, ton travail, il est un peu partout. Comment t'expliques que ce style-là plaise autant, puis que autant de gens puis de compagnies finalement veuillent l'adopter?
1: Je pense qu'il y a quelque chose d'assez accessible. Je pense qu'il y a un enthousiasme qui se ressent dans mon dessin. J'essaie toujours de parler de choses qui me passionnent. Puis quand je ressens une émotion très forte, ben je le mets en dessin. Fait que je pense que ça se reçoit de cette façon-là.
0: Faut que ça vienne du cœur.
1: Exact, ça vient du cœur. Je suis pas de la théorie. Je viens pas d'un monde où est-ce que j'ai appris à dessiner comme Alex. Là, c'est très instinctif. Donc ce que je vais dessiner, ben c'est toujours une espèce d'écrit du cœur, un truc un peu émotif. Donc c'est ça mon crayon, c'est un crayon émotif. Donc je pense que si je parle de quelque chose qui me touche, ben clairement ça risque de résonner avec des gens qui sont aussi touchés par les mêmes choses que moi.
0: Ça vient du cœur, puis ça, il y a quelque chose de très positif qui émane aussi de ce que tu fais. Bien souvent, est-ce que ça se peut que quand les temps sont difficiles, que ce soit politiquement ou financièrement, les gens en arrachent, que cette espèce d'art public coloré, ludique, avec une présence animalière, tu le disais un peu plus tôt, fasse particulièrement du bien aux gens?
1: Ouais, mais je pense que c'est important quand même de donner un peu de matière quand même à ça. J'essaie toujours d'inculquer un peu plus de profondeur dans tout ça, d'autres sous-textes ou de parler d'enjeux qui peuvent être un peu plus difficiles à aborder malgré que le dessin est rond, coloré, festif.
0: Comment tu t'y prends justement là, toi, par exemple? Je comprends que au festival de jazz, donc ça a commencé avec des illustrations que tu avais faites pour un spectacle. Là, ça a été remarqué, puis on a dit ce serait le fun peut-être que tu réalises les affiches pour le festival au grand complet. Comment tu t'y prends quand vient le temps d'illustrer finalement un festival qui est assez mythique, le Festival de jazz de Montréal, que tu fréquentes quand même depuis longtemps?
1: Ben pour moi, c'est le projet le plus facile.
0: OK.
1: Moi, j'ai grandi avec l'affiche de 93 avec Sainte-Cat de Yves Archambault. Donc ça a été de me dire...
0: C'est cette espèce de show
1: grand qui prend la place dans la ville. Puis ça a été de se dire, ben pourquoi ce chalet est plus présent dans l'espace public, puis pourquoi on le voit plus autour de nous. C'était un des symboles qu'on a à Montréal, les peu de symboles qu'on a visuels et un peu dessinés. Donc j'avais envie de le ramener à la vie. Donc c'était tout simple, je me suis même pas posé de questions. C'était on ramène le chalet puis c'est tout.
0: C'est quoi une commande qui serait difficile pour toi ou qui te ferait te creuser le cerveau davantage?
1: Je sais pas, parce que je suis assez curieux de base. Donc si on me propose quelque chose qui est très champ gauche et auquel je suis peut-être un peu moins habitué, ben je vais faire beaucoup de recherches.

0: recherches, puis je vais prendre un grand plaisir à faire ces recherches-là. Donc, c'est un peu difficile, mais je pense que, je sais pas, il y a comme des sujets plus touchés. Je pense que où est-ce que ça prend plus de réflexion, puis on peut, on a une responsabilité de pas faire circuler n'importe quelle image, je pense.
1: Ouais, parce que comme tu dis, tu veux quand même avoir une certaine profondeur dans ton art, dans ce que tu réalises, au-delà de l'esthétique.
0: Exact. Puis je pense que quand on s'approche d'un dessin plus simple, il faut être vraiment plus concis dans ce qu'on essaie de raconter. Donc parfois c'est un symbole qui va en ressortir, puis un drapeau levé versus un tel drapeau versus un autre, ben ça peut amener différentes émotions. Donc c'est à réfléchir.
1: Quand on élargit la discussion un peu depuis, j'ai envie de dire une dizaine, quinzaine d'années, l'art public en milieu urbain, autant à Montréal qu'à Québec, que dans d'autres villes canadiennes, que partout dans le monde, a vraiment explosé. Les murales se sont multipliées. Toi, t'en as fait plusieurs. T'en as fait à Montréal, t'en as fait à Paris, t'en as fait au Chili, où sont nés tes parents, où tu vas aussi régulièrement.
0: Oui.
1: Pourquoi c'est important l'art public?
0: Ben moi, j'ai grandi avec cette culture de l'art public, de l'art mural chilien aussi. Il y a toujours eu cette trace-là chez moi. C'était un acte de revendication dans l'époque de Pinochet, la dictature. Donc, ça a toujours été comme une espèce de geste politique, puis une façon de se raconter, puis aussi une façon de rêver. Parce qu'à cette époque, c'est une époque au Chili où est-ce que dans les années 70, ben, on rêvait un meilleur monde quand Allende est rentré au pouvoir. Puis ensuite, ben, quand il y a eu la dictature, ben, on essaie de survivre, puis de continuer à rêver à ce monde-là. Donc, pour moi, c'est toujours une façon de se raconter la murale puis l'art public. Puis, j'estime que je continue de tisser cette mémoire qui est partie du Chili de mes parents, puis qu'on amène ici de plein d'influences différentes.
1: Donc, il y a toujours un geste passablement politique en arrière de ça, finalement, d'une certaine façon. Je dis pas en arrière de chaque œuvre que tu fais, là, mais je veux dire, il y a une démarche derrière qui vise à, je sais pas, à améliorer un peu, à embellir un peu la vie des gens, puis à faire en sorte qu'on continue de rêver collectivement.
0: Ouais, certainement. Puis celle de se raconter aussi, c'est déjà une démarche politique en soi, celle de continuer à parler en société, tu sais, qui sommes-nous, où allons-nous, c'est toutes des questions qu'on se pose, puis l'art y répond à un certain degré.
1: Il y a un paradoxe, parce que d'un côté, on a l'impression que l'art public est davantage perceptible, davantage valorisé, puis en même temps, on est dans des années où le recours à l'intelligence artificielle explose en ce moment. Il y a de plus en plus de compagnies qui l'utilisent pour leurs emballages, des festivals qui l'utilisent aussi pour leurs affiches. On en voit beaucoup, puis elles sont régulièrement dénoncées sur les réseaux sociaux. Qu'est-ce que ça te fait, toi, de voir, comme artiste visuel, de voir ce phénomène-là prend de l'ampleur, de dire ben on va déléguer ça à une machine, puis on va générer des affiches puis des emballages. Est-ce que tu penses que les deux peuvent coexister ou ça te dérange?
0: Ben, je pense qu'il faut combattre ça à tout prix. Je pense que l'intelligence humaine est l'intelligence la plus importante, c'est l'émotion, en fin de compte. Puis, je pense que c'est triste pour la jeune génération d'artistes qui arrivent. Je me remets un peu dans les pas des générations quand j'étais plus jeune. Puis mes premiers travaux, c'était de faire des affiches pour un restaurant, pour des plus petits projets qui, certains, vont maintenant se diriger vers l'intelligence artificielle. J'espère que les gens vont juste prendre conscience, puis à force de dénoncer, puis à force de proposer aussi de l'art humain, puis à être empathique, puis juste continuer d'avoir une discussion entre nous, bien, on va pas se laisser prendre par cette marée.
1: Parce que non seulement ben il y a cette marée-là effectivement qui prend de plus en plus de place, mais ce qui est encore plus, on va dire, ce qui en scandalise encore plus, c'est que l'intelligence artificielle se nourrit très souvent de l'œuvre des artistes pour ben finalement apprendre à faire des dessins, puis après ça, nos influences, sans qu'on le sache, sans qu'on ait donné notre crédit, vont être utilisées dans des œuvres. Alex, je vois que tu es attentif aussi, toi comme BDiste, j'imagine que ça vient te chercher aussi cet enjeu-là.
2: Oui, ben autant je suis très geek là, fait que c'est des technologies que je trouve fascinantes, mais que je trouve aussi, tu sais, à chaque fois que je vois un emballage, justement une affiche, j'y reconnais tout de suite les images faites en intelligence artificielle. Puis à chaque fois, je suis comme ah, tu sais, parce que, mais je pense pas que ça va prendre la place. Je pense pas que ça va gagner. Je pense pas qu'on doit avoir peur de cette affaire-là, parce que c'est ce qui nous intéresse dans l'art, puis on s'en rend pas compte, c'est la personne en arrière. C'est justement, moi, je vois un dessin, je dis c'est qui a fait ça. Si on me dit c'est ChatGPT, si on me dit c'est Chien Champion, c'est qui Chien Champion, d'où il vient, c'est quoi ses autres œuvres, puis on c'est de même qu'on devient fan des œuvres, c'est à cause qu'on aime les artistes, on aime leur histoire, puis on connecte avec ça. C'est vrai que l'intelligence artificielle, il y a pas d'émotion, il y a pas d'intention en arrière, mm-hmm. C'est juste du bruit qui fonctionne mm-hmm. en quelque part. Puis je pense que c'est intéressant en tant qu'artiste de dire comment je fais mieux que ça, comment je fais ma place contre cette chose-là. Puis ça, moi, ça me stimule en quelque part. Tu sais, comme dans mes derniers livres, je me dis qu'est-ce que je peux écrire que l'intelligence artificielle pourrait pas écrire jamais. Tu sais, puis ça stimule beaucoup. Puis je pense qu'on va retrouver c'est quoi l'art, c'est quoi l'amour de l'art dans ces débats-là, je trouve.
0: Il y a un retour à l'artisanat aussi. Je pense que justement, tout ce qui est la murale, tout ce qui est l'art public, tout ce qui est voir un artiste performer puis peindre avec un pinceau, un crayon, ça prend de la valeur en ce moment.
2: L'angine de poitrine est le remède contre l'intelligence artificielle. Il y en a beaucoup qui disent ça, mais c'est comme
1: c'est
2: l'anti-AI, angine de poitrine.
1: Ouais. Ça montre finalement que l'humain pourra toujours doubler l'intelligence artificielle en matière de créativité. Ouais. En terminant, Chien Champion, bon, on a nommé plusieurs projets dont tu as fait partie. Là, on peut voir ces jours-ci et jusqu'à la fin du mois de septembre, ton œuvre. J'allais dire grandeur nature, pas forcément grandeur nature, parce qu'elle a pas de grandeur nature, mais en trois dimensions. Ouais. Dans le quartier des spectacles à Montréal, raconte-nous ce parcours-là.
0: Fait que le projet s'appelle Bonjour Chien, d'ici et d'ailleurs. Donc c'est une promenade urbaine qui suit le personnage de Chien, qui est un petit chien, qui est en fait un immigrant qui arrive à Montréal. En fait, ce que j'avais envie de raconter, c'est un peu l'histoire d'être un enfant de la diaspora à Montréal. Donc moi, j'ai grandi en revenant au Chili à chaque année. J'essaie de prendre un peu le point de vue de mes parents qui sont arrivés ici et le mien, de celui de aller au Chili et de revenir et de revoir ma ville pour la première fois à chaque hiver en revenant. Puis ce personnage-là arrive, se transforme, puis décide d'appeler Montréal, ben ici, la maison. Donc c'est vraiment sur c'est quoi une arrivée, c'est quoi le rapport qu'on a dans une ville dans laquelle on découvre, puis la transformation qui va de pair avec le fait de s'ancrer à quelque part.
1: Bon, c'est un parcours qui est foncièrement enraciné à Montréal, mais un thème qui reste universel après tout, finalement. Le déplacement. Et voilà, c'est dans le quartier des spectacles à Montréal pour ceux qui veulent se plonger dans cette œuvre. Donc, on peut aussi suivre ton travail, je tiens à le dire, sur Instagram, sur ton compte chien.champion. Felipe Arriagada Núñez, merci beaucoup d'avoir été avec nous.
0: Merci à toi.
1: Aujourd'hui, dans un instant, on vous raconte notre fin de semaine à la noce à Saguenay, avec quoi? Quelques 22 000 autres festivaliers. Mais pour tout de suite, en musique, Ireke et Agnès Hélène avec Tout est bizarre sur ici. 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

0: Quel beau qualificatif de notre époque. Tout est bizarre. Ben oui, c'est signé par le duo français Ereké en collaboration avec la chanteuse Agnès Hélène sur les ondes d'ici première. On reste en musique, mais oui, on se rend à Chicoutimi où se tenait en fin de semaine le festival La Noce qui est devenu au fil des ans un incontournable de l'été musical au Québec. Il y a un peu plus de 22 000 personnes qui y étaient en fin de semaine, dont notre chroniqueuse Élise Jeté. Élise, évidemment, personne n'est surpris, mais cette année encore, les billets sont partis ben vite.
1: Eh oui, en deux semaines, puis dans les dernières semaines, il y avait quand même de la contrebande de billets là, sur Internet. Les gens essayaient de s'en procurer à la dernière minute, mais il n'y en restait plus.
0: C'était fini. Fallait y être.
1: Même si tu avais changé d'idée, là, puis tu avais décidé de venir à la dernière minute, ça n'aurait pas pu se passer.
0: Je ne pouvais pas, malheureusement.
1: Un festival qui met en valeur les artistes, mais aussi les mariages à 10$.
0: Oui.
1: On peut se marier pour 10$ à la noce avec un célébrant, un chanteur de noce qui est Gab Paquette. Donc, vraiment, c'est attendrissant. Il y a des mariages drôles. Il y a des mariages vraiment attendrissants. Il y a un couple qui s'est marié auquel je les connais pas. Je connais aucune des personnes qui se sont mariées, mais j'ai assisté à leur mariage. Il y a une famille, en fait, un homme et une femme qui étaient là. Ça fait 23 ans qu'ils sont ensemble. Ils se sont avoués leur amour devant tout le monde et ils étaient là avec leurs enfants. Ils ont dansé un slow à 4 avec les enfants.
0: Oh, mon Dieu.
1: C'était complètement...
0: On pleurait.
1: Donc, hormis les mariages, il y avait également beaucoup de musique en fin de semaine à la noce. Pendant 3 jours, une 50aine d'artistes sont passés sur les scènes, en gêne de poitrine notamment, dont on parlait tout à l'heure, avec une plus petite foule qu'au festival de jazz.
0: C'est sûr, mais c'est leur coin, fait que c'était spécial en même temps.
1: Mais c'était très spécial, puis il y avait beaucoup de jeunes enfants qui étaient là, puis on voyait qu'il y avait des membres de la famille, des gens dans gêne de poitrine, tu sais, parce que la plupart des gens qui étaient sur les lieux, ils les connaissent pour vrai. Ils savent qui est en dessous du masque, là. On a vu aussi le nouveau spectacle des Louanges, son album Alouette, qui sorti en avril, qui est magnifique.
0: Est
1: Je pense que c'était la troisième représentation de son spectacle qui est déjà bien rodé et qui va super bien. Un spectacle vraiment à couper le souffle. J'avais envie, par contre, aujourd'hui, de vous parler de mes découvertes musicales que j'ai faites durant la fin de semaine. J'ai envie de commencer par... On va y aller jour par jour.
0: Okay.
1: Premier jour, j'ai découvert sur scène pour la première fois Éléonore Dessureau. C'est la voix féminine qui accompagne actuellement la tournée de Gab Bouchard. Donc, si jamais vous avez vu le spectacle de Gab Bouchard et que vous demandez c'est qui la fille qui chante comme un ange sur sa tournée, c'est Éléonore Dessureau, jeune autrice, compositrice, interprète qui mélange pop, jazz, beaucoup d'imagination dans la tête de cette jeune femme-là. Elle travaille surtout au piano dans un univers très coloré. Elle a lancé son tout premier album qui s'appelle Le Sentier des Fougères au printemps dernier. Voici l'extrait titre de l'album.

0: J'entends un peu de Clopelgag là-dedans.
1: J'allais te le dire, Julien. J'étais à la même place. Mais c'est la chanson où on entend le plus Clopelgag. Donc, je dois dire que oui, effectivement, on entend du jeune Clopelgag dans la voix d'Éléonore Dessureau. Mais c'est vraiment, les autres chansons, il y a beaucoup d'originalité. Elle va un petit peu dans tous les sens. On est capable de voir quand même sa personnalité derrière tout ça. Fait penser à d'autres artistes aussi. Elle a pas peur d'être très vulnérable sur scène aussi. C'est la première fois que je voyais une jeune artiste comme ça avec vraiment beaucoup d'assurance quand même. Je pense que de faire la tournée avec Gabouchard, ça doit quand même l'aider à gagner en assurance, justement. Elle sera en spectacle à Péribonka et à Lens-Saint-Jean au mois d'août. Donc, il y a quelques dates pour la voir encore.
0: Donc, Éléonore Dessureau. Ensuite, oui, merci.
1: Oui, merci.
0: J'avais écrit tout en minuscule.
1: Oui, oui, c'est ça. Oui, merci.
0: Signe de l'époque.
1: C'est, ça peut, dans une conversation, ça peut être difficile de comprendre qu'on parle d'un groupe qui s'appelle Oui, merci.
2: Oui, merci.
1: Oui, merci. Je vais parler de Oui, merci. Alors, première fois que je les revoyais sur scène depuis la sortie de leur deuxième album. Donc, un nouveau spectacle. Ils font dans l'indie rock lumineux, accessible aussi. J'avais beaucoup aimé leur premier album qui s'appelait, qui s'appelle toujours d'ailleurs OK Bye Bye. C'était en 2023. Un album très, très joyeux. Et là, leur deuxième album est sorti le 6 février dernier. Ça s'appelle La distance n'est pas vraiment là. On va entendre un extrait.

0: vous entendez la voix de Mathilde Jonca. C'est la voix principale, mais c'est un groupe à plusieurs voix. C'est ça qui est très intéressant. On s'échange le micro. Ça bouge beaucoup sur cette scène-là. C'est des gens très, très actifs sur scène. Je les avais découverts au Francouverte en 2021. Mais c'est ça, ce sont des amis qui étaient d'abord des colocataires aussi. Donc, tu sais, un groupe qui part dans une colocation, là, c'est souvent très basé sur l'amitié, en
1: fait. Oui, ils sont très liés encore aujourd'hui.
0: Oui, c'est ça, exactement. Puis ça apparaît sur scène et c'est très intéressant. On pourra les revoir au Festif de Baie-Saint-Paul le 25 juillet prochain.
1: Donc, découverte au jour 2 de cette noce à Chicoutimi, Jachim.
0: Yassim.
1: Bon,
0: c'est vraiment pas assez proche.
1: Pas tant en plus, mais...
0: Artiste qui fait surtout dans le rap originaire d'origine colombienne et québécoise basée à Montréal, c'est Yassim a grandi dans la région d'Urabá en Colombie avant d'arriver au Québec.

En 2004, et sa musique est vraiment à la croisée de plusieurs choses. Il y a de la musique électronique, de l'art numérique aussi. Là-dedans, c'est dansant. C'est aussi très conceptuel. Le monde dansait tellement à ce spectacle-là. Je vais vous laisser entendre de quoi ça a l'air.

0: Donc, son parcours est assez inusité avant de se consacrer entièrement à la musique. Yael travaillait dans l'industrie du jeu vidéo chez Ubisoft. Puis on dirait qu'il y a comme un son jeu vidéo aussi qui est rappelé dans les chansons. On entend un petit peu du jeu vidéo
1: les à l'arrière de
0: ouais. Ouais, exactement. Musicalement, on revisite le reggaeton avec une approche très expérimentale, futuriste même. La foule de la noce était, je pense que c'est là où j'ai vu la foule la plus en feu. De tout le festival, c'était vraiment pour le show de Yassim qu'on pourra revoir le 19 juillet au Pique-nique électronique à Montréal. Puis il y avait des prises de position aussi durant le spectacle. On a pu voir l'artiste qui écrivait en rouge sur une grande toile blanche. Un système écrit par des hommes peut être réécrit. Donc beaucoup de poésie et de revendications.
1: Ouais. Militantisme. Yassim, donc, oui. J-A-C-H-I-M. Ensuite, Étrandelaire.
0: Étrandelaire, c'est un groupe familial du Niger composé de frères, de cousins, tous originaires de la capitale du rock saharien, Agadez. Et là, ils sont vraiment des vedettes locales. Il paraît qu'il n'y a pratiquement aucun mariage important dans leur région qui se déroule sans un groupe qui... sans eux ou un groupe qui leur ressemble. Parce que là, il y en a beaucoup qui essaient de leur ressembler.
1: Ce qui est un honneur aussi.
0: Oui, c'est ça. Ce sont des guitares rapide, des rythmes africains hyper entraînants, ça mélange des traditions touareg avec des influences blues, on va entendre un extrait.

0: Ils ont commencé en 95 à faire de la musique et au début, ils n'avaient qu'une seule guitare et ils faisaient des percussions en frappant une calebasse, un légume de la famille des cucurbitacées.
1: Bon, tant que t'as le rythme,
0: avec une sandale. Donc, plus, okay. on était avec légumes sandales. C'était ça la percussion à l'époque. Donc, quand même impressionnant comme musique. Et sur scène, c'est vraiment, ça redouble de surprise, je dois dire. Et là, ce qui est intéressant aussi, c'est que si vous êtes du côté de la Nouvelle-Écosse, vous pouvez les attraper avant qu'ils retournent en Europe. Ils seront en concert à Halifax ce vendredi.
1: Et Trandelaire. Et donc, parlant de la Nouvelle-Écosse, ben, on termine ça au Nouveau-Brunswick.
0: Oui, on va aller au Nouveau-Brunswick avec Tom et Young, qui est, c'est le projet folk de Pascal Lejeune, un auteur-compositeur originaire de Pointe-Verte au Nouveau-Brunswick, qui avait disparu du radar pendant presque 8 ans pour faire autre chose. Il dit qu'il a rangé sa guitare pour bâtir des maisons à la place. Et là, il est revenu et il reprend sa place avec un album qui est paru le 7 novembre dernier. Ça s'appelle Dans la vallée. On va entendre, tout à l'heure. On va entendre la chanson
1: on
0: au complet.
1: On va se laisser dessus,
0: c'est
1: ouais,
0: génial.
1: Effectivement.
0: Mais Tom et Young qui a fait plein de spectacles, 500 spectacles au Canada et en Europe. Il sera en spectacle en France cette semaine, mais surveillez son site web pour les prochaines dates.
1: On se laisse là-dessus justement. Élie Jeté, merci beaucoup de t'être rendu à la noce.
0: C'est un grand plaisir.
1: Pour nous, on est bien content que tu y aies fait ton tour dans un instant. Marie-Ève Perron qui se replonge avec nous dans Omerta, série qui a marqué les années 90. Mais d'abord, donc, on le disait, Tom et Young, 20 piastres de gaz à l'heure d'été.

0: Tommy Young sur les ondes d'ici première. Il dit dans sa chanson « Je m'ennuie de ma Jetta 98, la vie était belle sur le fio, la quarantaine le litre. » Là,
1: parole de sage!
0: Moi, j'ai pas le souvenir d'un litre d'essence à quarantaine en 98, personnellement. 55, 60, peut-être, 40, ça me semble bas. Tommy, si tu nous écoutes, on veut savoir où tu faisais le plein à l'époque. D'ailleurs, ben revenons-y à 1998, parce que Marie-Ève Perron, en 98, il y a beaucoup, beaucoup de monde qui écoutait ceci.

0: une série télé aussi emblématique que son thème d'ouverture.
1: Non, mais ça, c'est clair. J'avais vraiment envie qu'on commence d'ailleurs avec la musique. On en parlait tantôt. Donc, c'est celle d'Omerta, qui est composée par Michel Cusson, qui est notamment membre fondateur du groupe de jazz fusion UZEB.
0: Dont on parle énormément ces jours-ci.
1: Voilà, ouais. Musicien très respecté au Québec. Puis, je me disais, c'est le fun de commencer par ça parce que j'ai découvert dans une entrevue que Luc Dionne disait que pour lui, le personnage principal de la série, c'était la musique.
0: Carrément déjà, ouais.
1: Et j'ai réécouté des épisodes, évidemment, tout au long de la semaine. Puis c'est vrai que la musique d'Omerta, elle est vraiment partout et très caractéristique aussi. Puis je me suis rendu compte qu'aujourd'hui, c'est un peu quelque chose auquel on est habitué d'une certaine façon. On s'attend même, hein, on a un bon habillage musical. Mais à l'époque, quelque chose comme ça, aussi présent, aussi varié, c'était vraiment pas commun. Puis ça va devenir immédiatement une des marques distinctives de la série aussi. Puis c'est ça qui va en faire son succès parce que Omerta, on le sait tous, c'est un immense succès. Ça sort le 22 janvier 1996 et tout de suite, on s'enflamme pour ce projet télévisuel. Il va y avoir ensuite une deuxième puis une troisième saison pour un total de 38 épisodes de 45 minutes qui, évidemment, sont disponibles sur la plateforme Ici Tout TV.
0: C'est pour ça qu'on en parle. On peut donc la rattraper. Série donc création de Luc Dionne.
1: Oui, et c'est ça un peu qui... En fait, c'est la série qui va le mettre au monde. Puis c'est un des scénaristes les plus influents encore à ce jour dans notre télé. Il n'y a pas besoin de présentation. C'est tout ce qu'il est. Mais j'ai découvert, encore une fois, que l'histoire de Luc Dionne, elle est quand même fascinante parce que il n'y a rien qui le destinait à écrire pour la télé. Son envie de le faire, là, évidemment. Le premier métier de Luc Dionne, c'était attaché politique. Puis il le dit lui-même, à l'époque, il écrivait rien d'autre que des cartes postales à sa mère. Il connaissait absolument rien de l'univers de la télé. Il savait même pas faire la différence entre un producteur puis un réalisateur. Et donc, il dit qu'il a fait ses études de scénarisation en lisant le livre « The Element of Screenwriting », qui est toujours pas traduit en français, je suis allée voir. Mais je me dis, pour ceux qui veulent peut-être faire un petit succès télévisuel qu'on pourrait l'acheter.
0: Ça a lancé Luc Dionne, après tout.
1: Exactement. Puis, il dit que donc, il a écrit une série inspirée par sa connaissance du milieu du crime organisé et à la base de discussions aussi qu'il avait eu avec des gens de son entourage, des amis, des membres de la famille qui gravitaient près des corps policiers. Moi, je dis qu'il fait preuve d'un peu d'humilité là, en disant tout ça parce que quand on creuse un peu, on découvre qu'il s'est bien donné là, quand même dans la recherche approfondie. Il est allé rencontrer des agents doubles, des policiers, des enquêteurs, même des criminels mafieux emprisonnés.
0: Parce que qu'est-ce que ça raconte, Omerta, pour ceux qui l'auraient jamais vu?
1: Oui, ou peut-être même pour se le rappeler, hein, parce que moi, je suis comme on a vu là de la série depuis 30 ans, on avait un peu oublié. Alors, l'intrigue, elle débute au milieu des années 90, alors que le directeur de l'escouade du crime organisé, un certain Gilbert Tanguay, qui est joué par le fabuleux comédien Feu Michel Dumont, décide de lancer une opération pour faire tomber le puissant parrain de la mafia montréalaise, Giuseppe Scarfo, qui est incarné par Dino Tavarone, qui a reçu deux prix Gémeaux pour ce rôle-là, alors qu'il n'avait jamais joué avant. Dino était restaurateur. J'ai appris ça aussi.
0: Talent naturel.
1: Et voilà, pour parvenir à coincer Scarfo, Gilbert Tanguay va aller recruter deux hommes. D'abord, Pierre Gauthier, qui est un enquêteur brillant, mais qui a des pratiques peu orthodoxes et qui est incarné par le grand, très grand Feu Michel Côté. Et aussi un agent double, François Pelletier, qui va charger d'infiltrer le clan Scarfo. Et ce personnage-là est joué par Luc Picard, qui n'était pas si tant connu du grand public à l'époque. Et c'est vraiment le rôle qu'il va lancer. L'affaire, c'est que pour parvenir à se rapprocher de la famille Scarfo, les deux agents, ils vont utiliser, souvent, selon votre échelle de moralité, des méthodes moyens à la limite de l'éthique policière. Je parle ici de délateurs, d'écoute électronique en masse, du chantage, de la menace à l'ouette. Ça n'a de cesse les magouilles et les entourloupettes. Et c'est ce qu'on va découvrir tout au long de ces trois saisons-là. En fait, c'est que les liens entre la mafia, les motards, les journalistes, ce monde du show business, tout ça, eh ben, en fait, les fils sont plus entremêlés qu'on pourrait le penser et c'est ça qui complique les affaires et qui fout la merde, quoi. Et ça rend toute l'histoire complexe, en fait, et c'est d'ailleurs une des grandes forces de la série, mais aussi toujours de l'écriture de Luc Dionne en général, c'est la complexité de ses personnages puis de ses situations. Il n'y a jamais rien qui est noir ou blanc. On n'est pas dans un truc manichéen de bon ou de méchant. Tout le monde est un peu des deux, tu sais. Puis il est très brillant, Luc Dionne, parce qu'il nous tend des pièges à nous autres, les téléspectateurs. Il nous fait croire à une affaire. Puis là, il nous vend une vie vérité. Puis là, ben, on adhère à cette vérité-là. Puis là, bam, il nous déjoue à la dernière seconde. Puis il nous fait réaliser que ce à quoi on avait adhéré, ben, ça cachait une autre affaire qu'on n'avait pas vu venir. Moi, je me suis fait avoir dès le premier épisode parce que je me rappelais plus exactement de toute l'intrigue de ça.
0: Voilà. C'est quelque chose qui fait encore beaucoup aujourd'hui, Luc Dionne, cette technique-là. À l'époque, là, cette série-là, a près de 30 ans, est-ce qu'on embarque encore quand on la regarde aujourd'hui?
1: Ben, je pense
0: on adhère encore?
1: Ah, mon Dieu, complètement. Puis je pense que cette complexité-là dont on vient de parler, le fait que c'est pas du pré-mâché, puis qu'il faut réfléchir, puis qu'on essaie de découvrir ce qui l'intrigue, que c'est aussi extrêmement bien joué. Le casting a pas de bon sens, là. C'est incroyable. Il y a rien qui est trop poussé, forcé. Les dialogues ont vraiment du chien. Les intrigues sont bonnes. Puis bon, on l'a entendu, il y a la musique, les choix esthétiques, la mise en scène. Ça marche vraiment, feu de Dieu, cette affaire-là. On peut... tu sais, des fois, il y a des séries qui vieillissent pas bien. On les re-regarde, puis on a un petit crunch au cœur. On se dit, oh mon Dieu, c'était tellement bon quand j'avais 8 ans, puis que je regardais ça. Là, Omerta, franchement, moi, je suis replongée dedans. C'est sûr, je vais me retaper les 3 saisons.
0: Hey, mais c'est... ben, vraiment, je vais m'y replonger aussi. C'est disponible sur Tout.tv, on le disait. Fait qu'au lieu de tourner dans le carrousel là, de séries télé le soir parce qu'on cherche quoi écouter, finalement, on passe une heure à tourner. Omerta, donc, une excellente option.
1: Oh mon Dieu, totalement. Allez-y, j'allais dire les yeux fermés, mais non, les yeux grands ouverts. Ça va aller mieux.
0: Et avec une écoute active, j'ai envie de dire, parce que tu disais, ça demande quand même de suivre, faut se concentrer. Si on veut l'apprécier pleinement, faut essayer de la déchiffrer pendant qu'elle nous est racontée, cette série-là.
1: Ben, j'avais oublié qu'il fallait se concentrer, parce que je vous jure, ben là, c'est ça, je veux pas faire de divulgation, mais il arrive un événement dès les premières minutes de l'épisode 1, puis à la fin, on a une révélation qui nous dit que ce à quoi on a cru, en fait, c'était pas ça du tout. Puis moi, les deux bras m'ont tombé, puis je me suis fait, mais mon Dieu, mais je me suis fait avoir comme une petite débutante, quoi. J'en ai regardé des thrillers policiers, j'adore les true crime et tout ça. Luc Dionne m'a affaire-wapé, comme si de rien, quoi.
0: Marie-Ève Perron, on va se relancer dans cette série. Je rappelle que tu tiens aussi le rôle-titre dans cette série, Le Gouffre Lumineux, qui sort sur Tout.tv Extra aussi à partir de jeudi.
1: Oui!
0: On aura l'occasion d'en reparler la semaine prochaine. Histoire librement inspirée de celle de la comédienne Annick Lemay, survivante d'un cancer du sein. Donc, une histoire très touchante. Ça a l'air magnifique là-dedans, Marie-Ève. Ça a l'air très, très... J'ai vu que la bande-annonce, évidemment, pour l'instant, mais ça a l'air réellement magnifique. Donc, on s'en reparlera la semaine prochaine. Merci
1: avec
0: beaucoup
1: toi.
0: D'avoir été avec nous
1: Merci.
0: Aujourd'hui. Moi, je vous retrouve, évidemment, demain à l'heure d'été. Passez une très belle journée sur les ondes d'ici première. Merci d'avoir été des nôtres.

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5: Ici Marc-Antoine Leblanc, voici vos informations. Le Canada a choisi le consortium germano-norvégien TKMS face à l'entreprise sud-coréenne Hanwha pour sa nouvelle flotte de sous-marins. TKMS fournira jusqu'à 12 nouveaux submersibles. Il s'agit du plus important projet d'approvisionnement militaire de l'histoire du Canada. C'est avant de s'envoler pour le sommet de l'OTAN que Mark Carney a mis fin au suspense. Le reportage d'Estelle Côté-Sroca.
6: Le consortium germano-norvégien TKMS remporte la mise face à la sud-coréenne Hanwha. Ce qui a fait la différence, ce sont les capacités des sous-marins de TKMS à naviguer en Arctique et l'interopérabilité avec les alliés de l'OTAN. Mais le choix était difficile, selon le premier ministre Mark Carney.
7: This was a difficult...
6: C'est une bouffée d'air frais pour la marine canadienne qui possède 4 sous-marins usagés vieux de plus de 30 ans, dont un seul qui est fonctionnel. Le contrat est évalué entre 20 et 25 milliards de dollars pour la flotte elle-même. Pour Mark Carney, la décision était aussi stratégique.
7: C'est un partenariat à long terme. Un partenariat qui servira de base à une nouvelle collaboration industrielle entre le Canada et l'Europe.
6: TKMS estime les retombées économiques au pays à 86 milliards de dollars et prévoit jusqu'à 50 000 emplois créés en une année. Mais le Parti conservateur accuse le gouvernement d'agir à l'aveuglette. Le lieutenant politique pour le Québec, Pierre Paulus.
8: De parler de création d'emplois, on peut pas être contre ça. Par contre, est-ce que les besoins d'équipement de défense correspondent à ce que les forces canadiennes ont vraiment besoin?
6: Le gouvernement canadien entame maintenant une ronde de négociations d'un an pour finaliser l'entente. TKMS pense même pouvoir y arriver d'ici la fin de l'année. Si tout va bien, les 4 premiers sous-marins sont attendus en 2034. Ici Estelle Côté-Sroca, Radio-Canada, Ottawa.
5: Au Québec, le Canadien national et le Bureau de la sécurité des transports mènent l'enquête pour déterminer la cause du déraillement de 46 wagons de train dimanche à Repentigny, en banlieue de Montréal. En attendant de connaître la cause de l'accident, des opérations de dégagement se poursuivent pour nettoyer la zone. Samy Rebaine.
9: À quelques mètres à peine des maisons, la machinerie lourde s'active pour dégager les wagons renversés. L'étonnement se mêle à l'effroi dans le voisinage.
10: C'est pas la faute du CN, c'est la faute du monde qui boit ça à côté de la traque.
11: C'est ça, c'est assez spécial, tu sais, quand tu vois ça. Ça nous ramène au lac Mégantic, hein, le fameux trou noir.
9: 3 wagons citernes destinés au transport de diesel se trouvaient dans le convoi, mais ils étaient heureusement vides. Pour le maire de Repentigny, Nicolas Dufour, la ville a évité le pire.
12: Chanceux dans notre malchance, on va s'assurer que s'il y a des modifications à être faites dans le secteur, là, ben, qu'elles soient faites le plus rapidement possible.
9: Les causes du déraillement restent à déterminer, mais la proximité des habitations relance le débat sur la sécurité.
13: Le risque d'il y a 40 ans, c'est plus le même risque qu'on accepte maintenant.
9: L'expert en planification des transports, Pierre Barriot, estime qu'il faut mieux encadrer le développement près des voies ferrées.
13: C'est une chose d'existant, mais c'est une autre chose de continuer à construire aux abords des voies ferrées sans mettre des mesures.
9: Et ce constat résonne jusqu'au bureau de la première ministre du Québec, Christine Fréchette.
14: On est en attente d'action et c'est pas au rendez-vous. Alors moi, je demande au fédéral d'agir rapidement.
9: Cet événement est un rappel brutal que la cohabitation entre les trains de marchandises et les milieux urbains demeure un enjeu critique de sécurité publique. Ici Samy Rebaïne, Radio-Canada, à Repentigny.
5: À la Coupe du monde de soccer, les États-Unis se sont inclinés 4-1 face à la Belgique en 8e de finale à Seattle. Un face-à-face marqué par la controverse avant même le début du match. Le joueur américain Folarin Balogun était de la partie. La Fédération internationale de soccer a confirmé la levée de la suspension de l'attaquant vedette, rejetant ainsi un appel déposé par la Fédération belge. Les explications de Diana Gonzalez.
15: L'attaquant américain Folarin Balogun a écopé d'un carton rouge lors du match des États-Unis contre la Bosnie-Herzégovine la semaine dernière, après avoir écrasé la cheville d'un adversaire avec ses crampons. Mais la sanction qui avait pour effet de suspendre le joueur pour le match de lundi a été révoquée après un appel téléphonique de Donald Trump au président de la FIFA, Gianni Infantino. Je demandais un réexamen parce que je ne pensais pas que c'était une faute, explique-t-il. De son côté, Gianni Infantino soutient que les organes réglementaires de la FIFA sont indépendants. La FIFA a par ailleurs jugé irrecevable l'appel déposé par la Fédération belge de football et a ainsi confirmé la levée de la suspension du joueur américain. Cette affaire provoque une vague d'indignation. L'Union des associations européennes de football estime que la FIFA a franchi une ligne rouge. Le ministre belge des Affaires étrangères, Maxime Prévost, exprime aussi son incompréhension.
16: Ça remet en cause les fondamentaux les plus basiques du football et du sport. Comment la FIFA pourrait-elle encore demain faire la promotion du fair play de manière crédible, par exemple?
15: Les partisans des deux équipes sont aussi surpris.
17: C'est pas normal. Si tu prends rouge, tu prends rouge.
15: Ce partisan américain explique que Balogun est l'un des meilleurs joueurs américains, mais il dit comprendre le point de vue des Belges. Ici, Diana Gonzalez, Radio-Canada, Montréal.
5: En terminant, des feux de forêt continuent de faire rage en France, en Espagne et au Portugal notamment. Les brasiers sont attisés par une nouvelle vague de chaleur. En sol français, les autorités sont préoccupées par un incendie dans les Pyrénées-Orientales, à la frontière de l'Espagne. Le feu a forcé l'évacuation de milliers de personnes et prend de l'ampleur. La troisième étape du Tour de France qui s'est déroulée dans cette région s'est d'ailleurs tenue sans public par mesure de précaution. C'était vos informations. Merci d'être à l'écoute.

0: l'histoire des mots. Ici Marie-Louise Arsenault, bienvenue à cette édition de notre émission Le pouvoir des mots, une série d'entretiens avec des écrivains, des intellectuels et des journalistes. Aujourd'hui, une rencontre avec Asma Mala, politologue et essayiste, membre du laboratoire d'anthropologie politique de l'École des hautes études en sciences sociales. Elle est chercheuse associée à la New York University. Ses travaux portent sur les structures contemporaines du pouvoir, les géopolitiques des big tech et de l'intelligence artificielle et sur la souveraineté des États. Elle analyse en particulier les mutation de la démocratie et l'émergence des nouvelles idéologies politiques du 21e siècle. On lui doit deux livres, Technopolitique, comment la technologie fait de nous des soldats, paru en 2024, et Cyberpunk, le nouveau système totalitaire, paru en septembre dernier, un best-seller décrit dans le journal Le Figaro comme un essai fulgurant qui alerte sur l'avènement d'une nouvelle forme de pouvoir total. Nous la joignons à l'instant à New York. Bonjour Asma.
1: Bonjour.
0: Merci
1: bonjour
0: beaucoup. À tous, bonjour à tous. Oui, merci beaucoup d'avoir accepté notre invitation aujourd'hui.
1: Merci à vous.
0: Alors, Asma, dans le monde des idées, vous êtes devenue une figure reconnue, une figure qui compte. En 2023, vous avez animé une émission sur France Inter intitulée Cyberpouvoir. Vous tenez une chronique dans le journal Les Échos et on vous doit régulièrement des présences sur les plateaux télé comme le plateau de l'émission Quotidien en France ou au journal de 20 heures. Vous étiez en pause des médias depuis quelques mois au moment où Marie-France Lemaine, la réalisatrice de cette émission, vous a approché pour cet entretien.
1: Oui.
0: On vous remercie d'avoir dit oui d'ailleurs. Pourquoi une pause, Asma? Pourquoi avoir pris une pause?
1: Parce que c'est extrêmement important de travailler, de s'extraire du bruit. Je ne suis pas un commentateur ou une commentatrice. C'est un métier qui n'est pas le mien. Moi, j'essaie de poser des systèmes. J'essaie de penser, déjà, autant que faire se peut. Et c'est très difficile aujourd'hui de penser parce qu'il y a une espèce d'adhérence directe au flux permanent, au bruit permanent, aux réseaux sociaux. Et c'est ni bien ni mal. C'est pas du tout une question de mettre de la morale là-dessus. Mais pour pouvoir produire des livres... Et je crois vraiment, encore, je sais que ça peut être naïf, mais au pouvoir des livres, alors sur le long terme, pas dans les médias, peut-être qu'on y reviendra, mais il faut s'extraire pour pouvoir développer une pensée qui tienne. Et donc, quand je sors une production, je suis là pour la défendre, pour défendre mon propos, ma thèse, mon point de vue. Et donc là, j'apparais, et quand je n'ai plus rien à dire, eh bien, il faut avoir la décence de disparaître, je crois. Et là, je suis en train de travailler.
0: Oui, on apprécie énormément que vous ayez accepté. Aujourd'hui, on va réfléchir ensemble, Asma, dans un article consacré à votre plus récent livre, d'ailleurs, Cyberpunk, le nouveau système totalitaire, dont nous allons longuement parler ensemble. Aujourd'hui, le journaliste Alexandre Sirois, qu'on peut lire dans la presse ici, écrit « On lit le nouveau livre d'Asma Mala comme on lit les essais de Giuliano d'Ampoli. Tous les deux sont parmi les meilleurs pour nous aider à décrypter les transformations rapides de notre monde. » Bref, Asma, comme Giuliano d'Ampoli, vous êtes devenu une politologue superstar. Vous êtes encore jeune, vous avez 42 ans. Dans un entretien accordé à West France, c'était le 16 octobre 2025, vous avez dit « Je suis une femme qui réfléchit et vous allez vous habituer à ça.
1: »
0: Oui, et je trouve ça beau et c'est plein de sens. J'aimerais qu'on réfléchisse à ça. Qu'est-ce que ça veut dire « Je suis une femme qui réfléchit et vous allez vous habituer à ça. »
1: Ça veut dire plusieurs choses. Moi, je suis tunisienne. Je suis née à Tunis. J'ai grandi en Tunisie. C'est mon pays. Puis après, je suis arrivée à 18 ans en France pour mes études supérieures. Et puis c'est là où j'ai construit ma vie d'adulte, de femme. J'ai eu plusieurs existences qui se sont enchaînées. Je viens pas nécessairement initialement, en tout cas, du monde, disons, de la pensée. Je n'aime pas du tout dire le monde de la recherche parce que je ne me vis pas du tout comme chercheur, ou en tout cas, une espèce de produit un peu hybride que la vie a construit. Et

0: qui vient de mes lectures, qui vient de... Je suis très, très, très influencée par l'art, par la littérature. Donc, je n'ai pas du tout un corpus aride, je ne le crois pas et je ne le souhaite pas. Et donc, quand je suis arrivée avec mes ongles en rouge, avec mes rouges à lèvres, avec mon eyeliner et essayant de poser une pensée, oui, ça a pu perturber beaucoup. J'ai pu être attaquée énormément. Parce que j'ai bougé ou j'ai tenté en tout cas, mais sans le savoir et sans le vouloir, bouger les cases, bouger les codes. Et on peut être une femme jeune, mettre du vernis à ongles, du rouge à lèvres et poser un cadre de pensée. Et c'est vrai que ça peut perturber quelques rentes, quelques places qui étaient là, bien installées, ça c'est sûr.
1: Oui, vous êtes dans un territoire composé de vieux monsieur, si je peux me permettre de caricaturer un peu quand même. Alors, votre nouveau livre qui est excellent, mais vraiment excellent, Asma, j'en conseille la lecture à tous les gens qui nous écoutent. Le livre commence ainsi, j'écris depuis un point fixe de l'histoire, le 13 juillet 2024. Depuis une image, celle de Donald Trump, brandissant le poing après sa tentative d'assassinat au cours de son meeting en Pennsylvanie, depuis un tweet, celui d'Elon Musk, qui s'engage quelques heures plus tard en fervent soutien de Trump. Pourquoi votre livre s'amorce le 13 juillet 2024?
0: Parce que cet été-là, donc l'été où la campagne américaine battait son plein, je n'avais aucune intention d'écrire de livre. Je venais de sortir un an plus tôt Technopolitique. Ouais. Qui était une surprise, un succès réel pour un premier essai sur des sujets qui n'étaient pas encore mainstream à ce moment-là, qui n'inquiétaient pas tant que ça à ce moment-là. Donc j'étais encore sur ma longue traîne de technopolitique et qui disait déjà un peu tout ça. Et donc je ne ressentais pas le besoin d'écrire de nouveau. Et tout d'un coup, il y a cette scène incroyable de Trump qui se prend la balle dans l'oreille et qui a ce réflexe exceptionnel, historique, de lever le poing et de dire que le combat allait se poursuivre. Et je me dis, devant les images et devant tout le monde, j'étais derrière mon écran devant la terre entière, comme tout le monde, et je me dis, mais Trump a gagné. Trump a gagné, c'est clair. Le 13 juillet, Trump gagne. Et ce qui va me sidérer, et c'est comme ça que je vais commencer à écrire, donc très vite, Musk va l'endorser, va le soutenir, avec les super PAC, etc. Mais c'est pas ça, moi, qui va tellement me chagriner. Ce qui va commencer à me perturber, c'est le discours dominant de part et d'autre de l'Atlantique, c'est-à-dire aussi bien sur la côte Est, ici aux États-Unis, que dans les milieux progressistes, démocrates, européens, notamment parisiens, mais pas que, va se mettre très vite en place le narratif de Kamala Harris, parce que c'est elle qui va très vite être, du coup, désignée, qui va poursuivre la campagne comme étant rien n'est perdu, tout est joué, c'est 50-50, le camp démocrate se régénère et il y a une véritable possibilité que Harris soit la gagnante. Et pardon, mais ça a été dissonant pour moi. Je n'arrivais pas à y croire et je me demandais comment ce narratif en face avait réussi à ce point à aveugler tout le monde et véritablement jusqu'à, vous savez, le grand débat de septembre où Trump va dire eating the dogs, il va faire cette espèce de sortie incroyable sur les migrants haïtiens qui mangeraient des chiens et des chats. Même après ce débat-là, on croit encore que Harris a une chance, qu'elle a gagné, qu'elle a été excellente dans le débat, etc. Et la dissonance, moi, m'a rendue un peu folle. Parce que c'est pas du tout la lecture que je faisais de l'histoire. Ce n'est pas du tout la lecture que tripalement, que dans mes viscères, je voyais. Pour moi, le 13 juillet, Trump avait gagné. Et de fait, il avait gagné. Parce qu'en fait, il va mystifier la campagne. Tout d'un coup, il n'est plus un candidat. Tout d'un coup, il est élu. Il est l'élu. L'élu au sens divin, au sens mystique, au sens sectaire du terme. Et donc c'est aussi, en creux de cyberpunk, c'est aussi nos aveuglements collectifs. Ce qu'on n'arrive jamais à lire parce qu'on est arc-bouté sur des lectures extrêmement caduques du monde en fait.
1: Oui, vous écrivez que Musk accélère la collusion brutale et instable entre la puissance des technologies et le pouvoir politique. Trump va arriver à la Maison-Blanche. Il s'attaque au pouvoir législatif, détruit les organes de la fonction publique, s'attaque aux universités, aux médias, à l'aide internationale, menace ses alliés, hein, dont nous, le Canada. Et il y a nous, impuissants, sidérés par, je vous cite, l'hypervitesse, les effets de choc qui empêchent la pensée de sédimenter, donc la résistance de s'organiser. C'est d'abord une stratégie politique, certains

0: médias en ont parlé, comme le New York Times, par exemple, le fameux flotte de zone, là, cher à Steve Bannon, l'ex-conseiller de Trump, qui est toujours là, en coulisses. Est-ce qu'il y a que ça, Asma Bala?
1: Il n'y a évidemment pas que ça, mais ce qui est très clair, moi, dans Cyberpunk, je le pose, mais je le développerai sans doute dans des travaux suivants, mais c'est ce que j'appelle la fluxocratie, le régime fluxocrate. C'est quoi? C'est qu'en fait, c'est exactement ce que, vous avez raison de le souligner, ce que avait théorisé d'une certaine façon, si on peut parler ça de théorisation, mais Steve Bannon, quand il disait flood the zone, donc c'est vous allez inonder de bruit, vous allez inonder de contenu, en fait, tout l'espace public ou l'espace médiatique. Donc, et c'est, sur le premier mandat, ils avaient essayé de le faire, mais ça n'avait pas été concluant, mais on avait déjà des premiers signes. Mais Trump est très malin, c'est-à-dire que il a tout à fait compris et retenu les erreurs ou ce qu'il n'avait pas réussi sur le premier mandat. Et donc, très vite, mais dès le jour 1, il va en effet inonder de contenu, que ce soit la guerre, que ce soit la signature de décret, que ce soit l'investiture. C'est, à un moment donné, je ne sais pas si vous vous souvenez, en janvier-février, donc à partir du moment où il gagne, janvier-février, ça a été extrêmement visible, ça a été d'ailleurs peut-être le point culminant de la stratégie. Sur les comptes réseaux sociaux de la Maison-Blanche et de POTUS, vous aviez 2-3 contenus tout aussi sidérants et maximalistes dans la tension affective par jour. Et donc, quand vous êtes face à ces contenus-là, vous êtes complètement, vous, comme sujet politique, vous êtes totalement neutralisé. Et c'est exactement la stratégie, et elle fonctionne, et elle continue de fonctionner. Vous avez beau avoir des éditos dans le New York Times, vous avez beau avoir des bouquins qui le disent, ça marche quand même encore. Pourquoi? Parce qu'aujourd'hui, le régime de pouvoir, le régime même pas de vérité, mais de réalité qui s'est installé, s'installe aujourd'hui par le flux et le flux permanent. Et on y participe tous. Oui. Et moi, c'est ce qui me rend très malheureuse, je dois dire. Pas du tout dans une question de dire les réseaux sociaux, c'est bien ou c'est mal. Je pense que c'est pas du tout comme ça qu'il faut les lire. Et ça, c'est encore une lecture datée, réactionnaire des choses. Mais ce qui me rend, moi, très perplexe, c'est qu'il n'y a plus de place pour la parole. C'est pour ça que je disparais aussi, très régulièrement. C'est-à-dire que même une parole sensée, une parole qui est censée mettre à distance les choses, est absorbée par le flux. Et j'ai eu moi-même cette impression de devenir un flux moi-même. Et c'est très humiliant pour un intellectuel de devenir du flux. Très humiliant.
0: Pourquoi c'est humiliant, Asma?
1: Parce que vous êtes réduit. C'est une réduction de ce que vous êtes. Quand vous écrivez un livre, puisqu'on est sur le pouvoir des mots, on n'écrit pas un livre comme un post. On n'écrit pas un livre comme un tweet. Ça met des mois et ça sort normalement, si c'est pas du business. Ça sort des tripes. Moi, quand j'écris depuis mes tripes. Et puis après, je pose un système. Puis après, je pose des mots un peu savants, etc. Mais quand je commence Cyberpunk en disant « j'écris depuis cette scène », je l'écris parce qu'elle m'a prise aux tripes et qu'elle m'a raconté quelque chose que je ne savais pas encore verbaliser. J'écris depuis là, depuis le ventre. Et quand tout d'un coup, ça se réduit à 2 secondes de capsule qui vont être très vite effacées par 2 autres secondes, que vous êtes en train de hurler quelque chose, avec un livre, avec vos interventions, et que tout ça se dilue dans le rien, oui, il y a une humiliation du penseur ou de l'intellectuel ou de l'écrivain à cet égard, c'est sûr. En tout cas, c'est comme ça que moi je le vis.
0: Vous écrivez qu'au moment où vous amorcez ce livre, vous avez la conviction que nous basculons, que ce que l'on vit depuis quelques années, les guerres perpétuelles, les crises politiques en France, la dissolution de l'Assemblée, souvenons-nous, en 2024, en Angleterre, ce qui se passe en ce moment, ce n'est qu'une première étape d'un glissement plus profond, que nous sommes incapables de penser notre époque, que nous vivons un moment de dissociation collective.
1: Oui.
0: Comment décrire ce que vous... Parce que vous parlez de vos tripes, hein? C'est intéressant. Une penseure qui se fie à son instinct, qui sent l'époque, qui la sent vibrer d'une certaine façon. Comment décrire ce que vous observez? La dissociation collective.
1: Ça m'est arrivé et aux États-Unis, ça a été très fort. Alors, j'ai écrit Cyberpunk avant d'aller à New York.
0: Oui.
1: Mais je vais vous donner un exemple très concret qui m'a vraiment confortée. C'est très important, oui. Vous savez, c'est ce qu'on appelait, c'est Gramsci, c'est l'ère du temps. Qu'est-ce que fabrique l'époque comme ère du temps? On ne peut pas penser son époque en étant arc-bouté sur les rapports de think tank ou sur les cadres de pensée du XXe siècle. Il y a énormément... Moi, je suis très... Obésienne dans le sens de Thomas Hobbes, Arendt est constitutive de mon travail, Camus dans un autre style, Christopher Lasch sont très importants pour mon corp-

0: Mais à un moment donné, il faut savoir aussi, tu es le père, tu es la mère, et penser à toi-même son
1: Oui.
0: époque. Ça, c'est très important. Et la question de la dissociation, je vous donne un exemple très concret, qui n'a rien à voir avec de grands mots et de grandes théories. Quand je suis arrivée à New York au mois de janvier. Au mois de janvier aux États-Unis, rappelez-vous, c'était ICE. Il venait de se passer la séquence de Minneapolis,
1: Oui.
0: vous vous souvenez, où en fait on va assassiner, bah, ils vont tuer deux citoyens américains blancs, non migrants, etc., coup sur coup littéralement. Et tout d'un coup, l'opinion publique américaine va avoir un moment de flottement où elle va commencer à se retourner contre ICE et la politique migratoire, qui n'était pas simplement une politique migratoire, qui était en fait la militarisation du civil. Tout d'un coup, l'État américain, l'appareil d'État américain, c'est une doctrine d'ailleurs de Stephen Miller, de toute la galaxie MAGA Faucon autour de Trump, vont commencer à retourner les armes militaires contre sa propre population. Et c'est ça, ICE. Et quand vous regardez comment ils sont équipés aujourd'hui, notamment par des équipements qui sont normalement dévolus à la guerre. Et donc les Américains vont commencer à en prendre conscience et vous allez avoir des manifestations assez monstrueuses, notamment à Minneapolis, mais aussi à New York, etc. Et donc je vais assister à certaines d'entre elles et je me dis, et c'est ça le sentiment de deux réalités, de déréalisation, de dissociation collective. On va manifester. On manifeste. Ce n'est pas interdit aux États-Unis. Et ni en Europe, ni dans aucune démocratie dite libérale. Vous continuez à manifester. Vous continuez à voter. Vous continuez à vous sentir a priori libre. Et pourtant, ça ne croise jamais la politique. Ça ne change jamais rien aux choses. Je me dis, c'est pas possible. On vit dans deux réalités parallèles. C'est-à-dire que moi, je manifeste. Et pourtant, Trump va approfondir ICE. Aujourd'hui, ICE est déployé dans les aéroports. C'est déployé dans d'autres villes. Vous résistez, vous résistez pas, mais à la fin des fins, il y a deux réalités qui ne se croisent plus. Et c'est ça, moi, qui m'a beaucoup interrogée, que je continue à creuser ce sentiment de déréalisation d'une part et de dissociation collective d'autre part. Et qui est beaucoup plus dangereux, et je pèse mes mots, beaucoup plus dangereux qu'une simple idéologie dictatoriale ou totalitaire ou fasciste. Parce que quand vous avez une doctrine en face, vous savez l'identifier. Donc vous savez la nommer. Donc vous savez résister. Quand c'est dilué à ce point dans le bruit permanent, là, ça devient beaucoup plus dangereux, je trouve.
1: Absolument. Puis vous décryptez ce que vous appelez ce nouveau fascisme ou ce post-fascisme. Plus tard dans l'essai, on va y venir. Vous écrivez que ce que nous vivons rappelle le concept d'hyper-normalisation de l'anthropologue américain d'origine russe Alexis Yurchak, oui, qui a écrit sur la chute de l'Empire, en fait, de l'ex-URSS. Qu'est-ce que c'est l'hyper-normalisation?
0: Exactement. Ça,
1: Intéressant, oui.
0: ouais, j'ai découvert ces travaux à la fin de l'écriture de Cyberpunk. Et moi, je tournais autour de cette histoire de réalité parallèle, de dissociation, de déréalisation, mais j'arrivais pas à l'attraper. Parce que je me dis, je commence par le ventre, puis après ça monte au cerveau, mais je l'attrapais pas. Et donc, je tombe sur les travaux de Yurchak, et qui, à la fin des années 80, dans les années 80-90, quand vraiment le bloc soviétique va s'effondrer, donc à la toute fin du règne de l'URSS, et va écrire ce livre, et qui va appeler ça hypernormalisation. Et c'est ce sentiment que, en fait, toutes les institutions sont en train de s'effondrer. Que vous le sentez, Marie-Louise, vous le sentez, on le sent qu'il y a quelque chose qui ne fonctionne plus dans les institutions démocratiques et par préservation pour ne pas vous effondrer totalement parce qu'on n'a pas encore trouvé l'alternative, parce qu'on n'a pas encore trouvé ce qui va remplacer ça, eh bien, vous faites comme si de rien n'était. On fait comme si tout était normal. On fait comme si ça allait. On continue à avoir des élections tous les 4 ou 5 ans. On continue à manifester comme si ça allait changer quoi que ce soit. On fait comme si de rien, parce que sinon, collectivement, on s'effondre psychiquement. Si vous vivez dans un monde sans repère, c'est comme la maison. Si vous n'avez plus de foyer, plus de maison, vous êtes perdu dans le monde. Et donc, on a besoin de faire comme si tout était normal, alors que tout est absolument anormal. Parce qu'on n'a pas encore trouvé l'antidote.
1: Asma, vous y avez fait référence au départ de l'entretien pour réfléchir, pour penser, vous convoquez l'art. Et vous le dites, j'ai besoin de penser dans le futur pour réagir et réfléchir à ce qui se passe en ce moment. Le titre de votre livre fait référence à un genre littéraire, hein, le cyberpunk, que vous convoquez comme grille d'analyse. C'est un genre qui vient des années 70, auquel appartiennent des livres comme Neuromancer.

0: anciens de William Gibson, mais aussi des romans très connus, Blade Runner de Philip K. Dick, ou leur grand-père, hein, quand, comme vous dites, George Orwell et
1: oui,
0: son fameux...
1: Oui, exactement, Cyberpunk. Oui. Il va ouvrir la voie.
0: Exact. George Orwell, que tout le monde connaît, 1984, Le meilleur des mondes d'Aldous Huxley. Pourquoi vous vous référez à ce genre de littérature pour décrire notre époque?
1: Parce que les principaux aujourd'hui livres de théorie politique, c'est eux. Ils ont tout vu, tout écrit. Simplement, ils l'ont écrit dans un genre littéraire, d'ailleurs qui est pas exceptionnel dans le style, mais...
0: C'est vrai. Orwell, c'est pas un grand styliste, non.
1: et Gibson, je crois, littéralement encore moins. Mais quand on laisse de côté la narration, quand on laisse de côté la partie narrative, personnage, etc., il en reste exactement notre époque. Donc Orwell, c'était vraiment, j'appelais Orwell le papy, c'est le papy oui. du cyberpunk, parce que c'était bien avant et c'était pas du tout. Et d'ailleurs, c'est pas le style cyberpunk, mais c'est en fait, c'est de lui beaucoup qu'on va s'inspirer. Et puis surtout dans les années 70-80, donc va apparaître la littérature cyberpunk. Donc vous les avez évoqués, c'est Sterling, c'est Gibson, c'est Neal Stephenson, et en fait, ils vont vraiment réagir. Au démarrage finalement de ce qu'il pressent et de ce qu'il voit déjà arriver, c'est-à-dire le capitalisme technologique, les hyper technologies qui sont déjà là, et donc ils vont y réagir comme le punk en musique réagissait déjà au capitalisme industriel, et donc c'est une espèce de réponse aux hyper technologies par la littérature à ça, et d'une certaine façon tout ce corpus là va absolument anticiper et va même poser notre époque. Et donc, si je vous dis, les marqueurs du cyberpunk sont les suivants, et vous allez me dire, on va jouer à un jeu, Marie-Louise, vous allez me dire si
0: je me sens comme une étudiante, là, Asma.
1: Non, c'est vraiment un jeu, et même pour ceux qui nous écoutent.
0: Mais oui.
1: Si je vous dis, méga corporation technologique sans limite, hors limite.
0: Oui.
1: Vous me dites, est-ce que ça décrit aujourd'hui ou pas?
0: Mais complètement.
1: C'est un marqueur de la littérature cyberpunk. Si je vous dis un État qui s'est complètement démis de ses fonctions sociales protectrices et qui est devenu quelque chose d'un peu vague et d'un peu flou qu'on n'arrive plus exactement à saisir. Est-ce que c'est aujourd'hui ou pas? Si je vous dis citoyen ou individu totalement isolé, esselé, fatigués et qui se sentent perdus dans ce monde-là parce que sans exactement levier de puissance. Est-ce que c'est pas exactement ce qu'on ressent aujourd'hui? C'est-à-dire que tous nos corps de médiation se sont effondrés les uns après les autres pour faire commun. Donc c'est ça en fait l'univers cyberpunk. Ce sont des pouvoirs, des hyper-pouvoirs qui sont très très largement privatisés et où l'individu se sent excessivement seul ou esselé. Et donc d'une certaine façon, j'ai trouvé que la littérature cyberpunk était beaucoup plus intéressante pour comprendre notre réel que un cadre théorique plus abscon. Encore que, enfin, c'est comme ça que je l'ai vu. Ça ne veut pas dire que c'est une vérité. En tout cas, c'est l'axe moi qui m'a permis de comprendre beaucoup de choses. Et c'est arrivé par la découverte de la phrase très célèbre de William Gibson qu'il va donner au tout début des années 90. Oui. Dans une interview, et donc il va parler de son travail, et il va dire ça, il va dire, mais vous savez, le futur est déjà là, simplement il n'est pas équitablement réparti. Et cette phrase dit tout de notre époque, et c'est à partir de là aussi que je vais commencer à tricoter cyberpunk, et c'est aussi un hommage à ces auteurs qui sont pour la plupart encore vivants, et qui ont, je crois, tout compris du futur qui est déjà là, et qui presque, j'ai envie de dire, si je prolongeais le geste, qui est déjà derrière nous, en fait. Et moi, s'il devait y avoir une forme, pas du tout de colère, mais de vous savez, vous avez envie de prendre quelqu'un par les épaules et de lui dire, mais réveillez-vous, c'est maintenant. C'est le fait qu'on continue à recycler en permanence des cadres de pensée qui sont, en fait, circonscrits au XXe siècle, en pensant que tout va rentrer dans cette matrice-là. Or, tout déborde. Il va falloir vraiment absolument penser le 21e siècle avec les cadres de pensée du 21e siècle et faire une bonne fois pour toutes son deuil, et on n'arrive pas à faire le deuil, et donc l'agonie est excessivement longue, je trouve.
0: Oui, il faut accélérer, hein, même si l'accélération est un des problèmes de notre époque, là. D'ailleurs, venons-en, disons, à la force moteur de votre livre, ce que vous désignez comme l'alliance Big State, Big Data, qui existe dans deux superpuissances dans le monde. Vous l'écrivez, la Chine et les États-Unis. Décrivons ce que c'est le Big State, Big Data.

0: Asma?
1: Alors, Big Tech. Alors, Big Tech, c'est donc, c'est les tech giants. C'est toutes ces méga corporations technologiques. Je dis méga corp.
2: Ouais.
1: Pourquoi? Parce que c'est exactement la terminologie de la littérature cyberpunk. Donc, c'est par, vraiment par, par cohérence dans le travail. Donc, les méga corp, qui sont les géants technologiques américains ou chinois, d'ailleurs, selon des modalités, en tout cas, selon une architecture qui se ressemble, sont aujourd'hui pas simplement des entreprises. Et ça, il va falloir vraiment définitivement oublier et laisser de côté cette lecture très très 20e siècle justement. Ce sont pas des boîtes qui sont capitalisées, qui sont dans, cotées et qui vous vendent des services. Ce sont aujourd'hui clairement et de plein droit des entités politiques et géopolitiques qui d'ailleurs agissent comme telles. Quand Starlink est envoyé en Ukraine par Elon Musk et que de façon arbitraire, il peut arrêter ou réactiver le service, quand Microsoft est en ligne de front sur la cyberdéfense de l'Ukraine, quand Palantir aujourd'hui fuel et alimente les logiciels de collecte de data des champs de bataille en Ukraine, à Gaza, en Iran, ou ICE, quand je parlais de militarisation du civil, ce ne sont plus des entreprises. Ce sont aujourd'hui des extensions, des bras armés technologiques de leur état référent. Et côté chinois, selon des modalités différentes, vous avez la même architecture. Ils s'appellent Alibaba, Tencent, Xiaomi, Huawei, et travaillent aujourd'hui selon, si vous voulez, les plans quinquennaux du PCC. Et c'est très intéressant parce qu'à un moment donné, je ne sais pas si vous vous souvenez, mais en 2020 de mémoire, Jack Ma, qui était le patron d'Alibaba, va disparaître pendant quelques mois.
2: Oui, absolument.
1: Et ça, c'est un moment charnière côté chinois où tout d'un coup le PCC va voir que les big tech, que les mégacorps chinoises commencent à prendre énormément de pouvoir et de puissance. Et l'obsession quand même côté chinois, c'est le contrôle social. Là où en Occident, on dilue, mon big state, c'est ça, c'est la dilution de l'État avec les mégacorporations technologiques. Donc on va avoir une espèce d'hybridation de toutes les frontières qu'on croyait étanches. Le public, le privé, le militaire, le civil, le virtuel, le réel. Tout ça, ce sont des constructions politiques qu'il va falloir qu'on abandonne parce qu'elles se sont hybridées, elles se sont brouillées entre État, appareil d'État et méga-corporations technologiques. En Chine, l'architecture est légèrement... C'est la même intention, mais c'est légèrement différent en ce sens que le PCC doit garder le contrôle social complètement à sa main. Et à un moment donné, ça a commencé à lui échapper. Et donc, ils vont mettre au pas, littéralement, les big tech chinois, par d'abord le signal très fort d'exemplarité de la disparition de Jack Ma, et puis ensuite par une espèce de salve de textes réglementaires, d'amendes, etc. Et aujourd'hui, les choses sont plus fluides, c'est-à-dire que le PCC contrôle ces big tech, là où aux États-Unis, c'est plus organique. Mais à la fin des fins, nous avons bien une espèce de souveraineté hybride entre privé et public.
2: Oui, Alex Karp qui a publié à la fin du mois de mars un manifeste. Oui. Alex Karp qui dirige Palantir. Palantir, c'est Peter Thiel qui l'a fondé. On va y revenir, mais Alex Karp qui prône dans ce manifeste à la Mein Kampf, c'est ce que les analystes ont statué, la militarisation, Asma Mala, de la société américaine. Vous identifiez trois crises qui vont mener au basculement que nous vivons. La crise financière des subprimes de 2008, la pandémie de COVID-19 entre 2020 et 2022, et l'invasion russe en Ukraine en 2022. Pourquoi?
1: Parce que ce serait faux et fallacieux de penser que tout ça est nouveau, que tout d'un coup on a Trump par une espèce d'opération magique des réseaux sociaux. Ouais. C'est faux. Et si on ne le lit que comme ça, on n'a rien compris à nos erreurs et à nos errements et d'où ça vient. C'est-à-dire pour pouvoir corriger plus tard, surtout. La question, c'est pas simplement de poser une théorie critique. C'est de dire, à partir de là, qu'est-ce qu'on fait demain pour que ça se passe autrement? Mais vous ne pouvez pas faire autrement si vous n'avez pas compris d'ores et déjà et d'emblée où est-ce que nous nous sommes trompés au préalable. Et en fait, Trump est une créature qui s'est construite sur le très long terme. Alors pas lui comme individu ou sujet politique, à la limite, on s'en fiche, mais la colère qu'il a portée, elle ne vient pas de nulle part. Et l'autre, et c'est ça que je dis, c'est-à-dire que une des premières ruptures, si vous voulez, très fortes, notamment aux États-Unis, mais qui va vraiment par capillarité métastaser partout en Occident, c'est évidemment la crise des subprimes qui va vraiment laisser sur le carreau des millions d'Américains, qui va paupériser énormément ou une grande partie de la classe moyenne et sur laquelle aucune réponse politique ne sera réellement donnée. Et donc vous construisez par strates de la colère. Et en fait, ça ne commence pas par la colère. Ça ne commence jamais par la colère. Ça commence d'abord par la peur. Et la peur, elle, est légitime. Et vous avez peur de quoi en 2020?

0: 2008. Vous avez peur de quoi pendant le Covid? Vous avez peur de perdre votre dignité. Vous avez peur de perdre votre travail. Vous avez peur de perdre votre place dans la société. Vous avez peur de ne plus exister, de ne plus être entendu exister comme être humain, avant même d'être entendu comme citoyen. Et donc, ce sont des peurs viscérales. Ce ne sont pas des peurs politiques. Ce sont des peurs d'existence, de conditions d'existence, de conditions humaines. Et ces peurs-là ne vont jamais être réellement adressées, réellement écoutées. Et donc, qu'est-ce qui se passe au fur et à mesure du temps? Qu'est-ce qui se passe entre 2008 et 2016? Qu'est-ce qui se passe entre 2008 et 2024-25? Il se passe que petit à petit, à force d'être, encore une fois, humilié, c'est-à-dire de ne pas être entendu, eh bien, la peur se transforme en colère. Et donc, tout le propos du livre, et ça n'a rien de nouveau, c'est tout écrit de lecture de Paxton, etc., oui. Ce processus de fascisation, c'est que ça n'arrive jamais par hasard. Un fascisme, quel qu'il soit moderne, postmoderne, hypermoderne, classique, historique, proto-fasciste, simulacre, vous mettez le mot que vous voulez, c'est d'abord une réaction. C'est d'abord une réaction purulente à quelque chose qu'on a raté. Et nous avons raté. Et nous n'avons pas été à la hauteur. Et ça va mieux quand on le dit, je crois.
1: Oui, absolument. Ben, il faut identifier les causes. D'ailleurs, vous explorez les liens de l'alt-right, de Steve Bannon. Comment tout ça s'est construit au point de vue idéologique aux États-Unis? Comment ce que vous désignez comme le post-fascisme, et on va y revenir, s'est instauré? L'alt-right de Steve Bannon, bon, ce conseiller de Donald Trump, et la Silicon Valley. Comment des intérêts comme ceux de Bannon et un architecte du mouvement MAGA et ceux de Peter Thiel? Venons-en à Peter Thiel. C'est ce milliardaire, aujourd'hui propriétaire de Palantir, que l'on vient de décrire comme étant impliqué à Gaza, au Moyen-Orient, en Ukraine. Peter Thiel a fait fortune avec PayPal. Il est aujourd'hui propriétaire de Palantir. Comment les deux intérêts vont converger? L'intérêt de ce pape de la Silicon Valley et l'intérêt de Bannon, de l'alt-right, de MAGA?
0: Alors, ça dépend qui, parce que vous allez avoir plusieurs sensibilités. Ouais. Initialement, la Silicon Valley, donc c'est San Francisco, et c'était plutôt j'allais dire gauche, mais ça c'est une lecture un peu francophone, mais disons démocrate, et avec un relent et un substrat très libertarien, mais libertarien au sens de l'utopie initiale aussi d'Internet. Dans les années 60, quand oui. On va commencer à développer les protocoles, mais ça c'est important, parce que je parlais de révolution et de contre-révolution, et c'est un peu ça qui se joue. Mais initialement, Internet était un acte pratiquement révolutionnaire. Pourquoi? Pour faire quoi? Pour horizontaliser la parole. C'est-à-dire que tout d'un coup, il y avait une espèce de mainmise de l'État sur l'espace public qui venait et qui n'était pas exactement la sensibilité politique des communautés hippies, baba cool de l'époque, etc. Et donc Internet permettait d'horizontaliser ça et surtout d'ouvrir la connaissance de façon gratuite, transfrontalière, globale, etc. Et l'idée était plutôt belle, naïve. On pourrait la critiquer à plein d'autres égards, c'est essentiellement des hommes blancs, etc. Mais bon, peu importe, à la fin des fins, vous aviez cette utopie-là. Et donc, qui était une espèce de révolution sur la question du rapport à l'État. Et les géants technologiques ou les gourous de la tech, etc., initialement, viennent plutôt de ce substrat. Sauf que, après, il faut les différencier. Chacun va avoir son agenda. Et puis, ça dépend de qui on parle. Dans le cas spécifique de Peter Thiel, dès 2008-2009, il va commencer à commettre des articles en disant que... Donc, vous aurez remarqué que c'est au même moment de la crise des subprimes. Exact. Je n'ai pas mis la crise des subprimes comme marqueur par hasard. Parce que ça va vraiment, je pense, jouer un rôle dans son bouleversement mental ou politique, en ce sens que il va se rendre compte que l'État est extrêmement lourd, très bureaucratique, pas facilement manœuvrable, et que surtout, ça veut dire quoi? Qu'il est un frein à son travail, à son innovation, à ses startups, à son projet technologique. Et donc, en 2009, il va commettre ce très court article où il va expliquer qu'au fond, liberté et démocratie sont antinomiques et que la démocratie est le modèle à abattre si nous voulons une liberté. Mais attention, une fois qu'on a dit ça, on n'a encore rien dit. La liberté de qui et pourquoi faire ? Et donc, c'est en fait une espèce de sécession d'une partie de l'élite technologique qui commence à accumuler énormément de pouvoir, énormément de puissance capitalistique technologique, acteurs politiques, acteurs géopolitiques, et qui se trouvent entravés par l'appareil d'État. Mais Palantir, c'est toujours pas 2008. Il faut encore remonter un peu dans le temps. Et c'est en fait le 11 septembre, pour être tout à fait clair et honnête. Le 11 septembre, c'est les attentats. Et Peter Thiel, qui est encore là, va se dire, mais comment est-ce que la première puissance du monde n'a pas réussi à déjouer, elle n'a pas réussi à voir la menace. C'est que donc l'appareil d'État est gangréné, ne fonctionne pas, est lourd, n'est plus opérant. Et donc c'est à partir de là que Palantir, qui est d'ailleurs dont une partie des fonds est backée par les fonds de la CIA, etc. Donc tout ça, mon histoire de Big State commence bien avant. Elle a au moins 20 ans, cette histoire-là, ou cette généalogie. Donc, on va dire, mais comment est-ce que l'État a failli à ce point? Et donc, il va commencer à vendre ses solutions Palantir au Pentagone, aux services de renseignement divers et variés, et va faire son beurre d'abord, et sa promesse d'abord, sur les questions de sécurité nationale, etc. Et donc, 2001, 11 septembre, 2008, il se dit, mais qu'est-ce qui se passe? L'État est vraiment cette espèce d'appareil omnipotent et impotent qui nous empêche au fond de faire quoi? De sauver le monde. Mais le monde de qui et selon quelles règles? Et donc vous avez comme ça une privatisation du débat public et en fait de ce qui fait le monde commun par ces quelques acteurs. Après, Elon Musk, par exemple, n'a pas de doctrine idéologique, n'a pas de colonne vertébrale. C'est un faiseur, c'est un doueur, Elon Musk, et qui est plutôt erratique. Mais il a énormément de puissance géopolitique. Et puis après, vous avez au moment de Trump 2, pareil, au moment de sa tentative d'assassinat l'été 2024, vous allez avoir pas mal de gens de l'écosystème tech qui vont rallier très puissants comme Andreessen et Horowitz, qui sont parmi les principaux argentiers de la Silicon Valley, qui vont rejoindre Donald Trump, mais pour des questions beaucoup plus prosaïques, en fait, de fiscalité, c'est-à-dire d'avoir des contrats publics, de ne plus être surtaxés, d'avoir les coûts des franges pour développer leur technologie. Et donc, en fait, une espèce de hold-up par l'intérieur de l'appareil d'État, et qui n'a jamais été un coup d'État, puisqu'il vient précisément par l'État lui-même que va représenter Donald Trump. Et puis après, et enfin, Peter Thiel est aussi celui qui aura financé les campagnes précédentes de J.D. Vance, oui, et qui aura aussi à poser J.D. Vance comme VP auprès de Donald Trump. J.D. Vance est une créature de Peter Thiel, et ça, il faut le savoir, parce que il risque de se prépositionner pour 2028 quand même. Donc, autant savoir d'où les gens viennent et d'où ils parlent, surtout.
1: Complètement. Il faut beaucoup parler de Peter Thiel et de J.D. Vance. Ce sont des personnages extrêmement importants de ce qui est devenu une mise en place d'un pouvoir. Est-ce qu'on peut dire que les États-Unis sont encore une démocratie à l'heure où on se parle, à ce moment-là?
0: C'est une démocratie simulacre, mais comme toutes nos démocraties, pardon de le dire comme ça et aussi franchement. C'est-à-dire que vous avez les ornements de la démocratie, le vote, la manifestation, je vous en parlais tout à l'heure, et ça c'est vrai, c'est-à-dire que formellement, nous sommes une démocratie, nous le restons. C'est très intéressant parce que, je vous dis, moi je suis là à New York depuis le mois de janvier, oui. Moi je me sens très libre, je me sens pas du tout censurée, ni je ne m'auto-censure pas particulièrement, etc. Donc formellement, je suis, et j'ai voulu, dans une démocratie en Amérique. Le problème, c'est pas ce qu'on voit. Le problème, c'est ce qui se joue en profondeur. Et ce qui se joue en profondeur avec Doge, avec les nouvelles idéologies qu'on vient de décrire. Mais surtout, l'absence de réponse en face, de réponse solide et crédible, ça, en fait, font que la démocratie à terme est très hypothéquée si elle ne se réinvente pas. Donc, en fait, c'est très intéressant, mais là, je suis en train de réfléchir en direct. Donc, je peux me tromper. Donc, prenons ça.

0: eux gagnent du temps et nous, on en perd. Et ce qu'il faut voir comme les nouvelles formes de pouvoir et de puissance aussi, qui sont la puissance, c'est ce qu'on projette vers l'extérieur. Le pouvoir est davantage intérieur et plus vertical. Mais toujours est-il que ce qui est en train de se jouer, c'est plutôt qu'on est en train de grignoter nos libertés en vous faisant croire qu'elles sont toujours là. Et c'est très intéressant parce que la fluxocratie, la saturation, le bruit permanent, l'illusion de liberté fait que vous n'allez pas vous battre pour des choses qui vous apportent autant de services et de confort et qui vous sont vendues comme étant vos libertés minimales, j'ai envie de dire. Donc il y a des confusions de genre, il y a des confusions de définition, il y a des confusions de catégories politiques parce que précisément nous sommes dans l'ère de l'hybridation, parce que précisément les frontières traditionnelles se brouillent, qu'il va falloir remettre en ordre et qu'il va falloir redéfinir, c'est-à-dire prendre un mot et le définir tel qu'il est aujourd'hui et non pas tel qu'il est dans nos fantasmes pour savoir où se battre.
1: À ce moment-là, merci beaucoup d'être avec nous aujourd'hui.
0: Merci.

0: qu'il faut absolument lire Cyberpunk, le nouveau système totalitaire qui est paru au Seuil. Asma, il nous reste 12 minutes. C'est très fâcheux parce qu'il faut absolument parler du fait que une partie de cet ouvrage consiste à un décryptage de ce nouveau fascisme. C'est un mot que Robert Paxton a beaucoup déplié. C'est un grand historien. Souvenons-nous que lors de la campagne électorale, il accorde un entretien au New York Times où il dit « J'ai refusé de dire que les États-Unis de Trump étaient un pays fasciste. Je dis aujourd'hui que c'est un pays fasciste. » Beaucoup d'analystes hésitent encore, Asma, à dire que les États-Unis sont devenus un pays fasciste. C'est un mot qui fait peur. Oui. D'abord, décrivons ce que c'est le fascisme et allons à ce que vous décrivez comme le proto-fascisme ou le techno-fascisme. Asma, qu'est-ce que c'est le fascisme?
1: Le fascisme, c'est un peu, enfin, si on voulait l'universaliser, et ça c'est tous les travaux de Paxton mais aussi de Umberto Eco sur
0: Absolument.
1: Le fascisme, qui est vraiment à lire, c'est de dire qu'en fait le capitalisme, le système capitaliste néolibéral, libéral puis néolibéral, contient en son essence même, dans son être même, dans son fonctionnement même, son propre poison. C'est-à-dire qu'à un moment donné, ça va aller tellement loin dans les inégalités, dans les indignités, dans les humiliations quotidiennes, qu'à un moment donné, vous allez avoir un retournement du système contre lui-même, mais qu'il va être réabsorbé tout de suite par lui-même, qui peut s'appeler fascisme du côté. Et donc, c'est censé être une espèce de réaction. Donc au sens réactionnaire, mais au sens premier du terme, une réaction à une colère, à quelque chose qui ne fonctionne plus, qui n'est plus inclusif. Donc le fascisme, c'est ça. Mais ce n'est pas que ça. Il va avoir un accoutrement particulier, qui est la question identitaire, forcément, c'est-à-dire la rhétorique de l'ennemi intérieur. On va fabriquer des ennemis intérieurs, et ça c'est très important. Toute la rhétorique de Donald Trump qui a été poussée par le projet 2025, par Stephen Miller, etc., par aujourd'hui Peter Thiel ou Alex Karp, c'est de dire vous avez de désigner les boucs émissaires. Quand tout à l'heure on parlait de la solitude, de l'isolement, de plus exactement de l'isolement. Eh bien, vous avez besoin de vous sentir uni contre quelque chose. Et donc, le contre, c'est l'étranger, souvent. C'est le vulnérable, souvent. Et donc, vous allez avoir la rhétorique de nous contre eux, l'ennemi intérieur. Ça, c'est Carl Schmitt, qui était le juriste et un des théoriciens du Troisième Reich. Vous allez avoir l'apparition d'un leader charismatique, Donald Trump. Quand il va lever le poing, c'est pour ça que je vous dis, quand il va lever le poing, tout d'un coup, il va changer de statut politique. Il n'est plus un candidat, il est l'élu au sens chrétien du terme. Et c'est ça qu'il va jouer jusqu'au bout. Donc, vous allez avoir un leader charismatique et vous allez avoir toutes les rhétoriques populistes, souverainistes, nationalistes que l'on connaît par cœur. Donc, le fascisme, et puis avec aussi, parfois, une espèce de rhétorique un peu anthropologique de l'homme moderne, de l'homme nouveau. On va refabriquer une civilisation nouvelle. Et ça, c'est exactement ce que va réussir Trump en s'accolant au départ avec Musk. C'est ce que je vais appeler, c'est le rétrofuturisme. C'est-à-dire que Trump va beaucoup vous rassurer sur la réaction, le retour aux valeurs des années 50, les femmes à la cuisine, les tradwives, etc. Ça, c'est, je vous rassure, vous êtes perdus, on va revenir à ce que vous connaissiez. Et Musk va apporter le futur, la projection vers le futur. Les hommes augmentés, la conquête de Mars, la conquête du New Space, de l'espace, etc. Et ce rétrofuturisme va faire que, en fait, c'est une recette évidemment gagnante, puisqu'ils n'ont plus d'angle mort. Je vous renvoie dans les années 50,

0: tout en vous envoyant vers l'homme nouveau intergalactique. Et c'est ça qu'ils ont réussi à vendre, rétro-futuriste. Donc le fascisme, en fait, c'est et se cadence sur 5 étapes, si on reprend la grille en effet de Paxton. C'est-à-dire que vous allez avoir la création du mouvement, vous allez mettre dans l'air des idées, des colères, des affects, et puis après, vous allez conquérir le pouvoir. Et là, ils sont dans la conquête du pouvoir. Et toute la question aujourd'hui qui va se poser, c'est, parce qu'il ne va pas y avoir 3000 solutions, c'est est-ce qu'on se consolide? Et là, on risque vraiment de basculer vers une forme de fascisme très, très classique. Ou est-ce que, à un moment donné, ça va s'effondrer petit à petit? Et c'est pour ça que dans mon travail dans Cyberpunk, je ne suis ni dans l'une ni dans l'autre des écuries. Je parle de processus de fascisation, mais je parle surtout de fascisme simulacre. C'est-à-dire que c'est un simulacre. C'est pratiquement une simulation de fascisme, mais qui n'en est pas tout à fait une non plus. C'est pour ça que je parlais aussi de ces deux, de cette impression qu'on a de dissociation. Vous pouvez dire que c'est fasciste. La vérité, c'est que vous pouvez toujours dire ce que vous voulez sur Instagram, n'est-ce pas? Donc, c'est plus compliqué que ça. C'est beaucoup plus hybride que ça. Et surtout, ce n'est pas le plus important. Le plus important n'est pas de dire si Trump est fasciste ou pas. Parce que ça, c'est conjoncturel. Ce qui est le plus important, c'est ce qu'ils sont en train de transformer sur l'appareil d'État, ce qu'ils sont en train de transformer dans la façon dont le commun peut se reconstruire ou pas. Et là, c'est beaucoup plus dangereux. Et ça, c'est Doge. Doge, c'est cette agence qu'ils ont lancée en janvier avec Elon Musk, etc., qui en fait capte des données partout, croise des bases de données absolument incroyables. Et donc, vous pouvez tout d'un coup ne plus avoir du tout besoin de police politique, puisque nous avons donné nos propres données qui leur permettront demain de nous fliquer, de nous cibler et en fait de vous faire du mal. Et ça, c'est davantage totalitaire que fasciste.
1: Très intéressant. D'ailleurs, on revient toujours à Hannah Arendt, hein, qui a décrit les systèmes que l'on met en place pour instaurer des états totalitaires, notamment le flou entre mensonge et vérité. Absolument. Comment reconnaître la vérité, ce qui est vrai aujourd'hui, c'est que ça devient extrêmement difficile, notamment parce qu'on s'attaque aux médias d'information et au travail des journalistes. Vous l'écrivez très bien, entre autres. Oui. Là, c'est multi-problématique, bien sûr. Si les États-Unis ne sont plus le leader mondial, qui a été, bon, cette structure de pouvoir international qui a été instaurée après la Deuxième Guerre mondiale, qui est le leader mondial à l'heure actuelle, Asma Mala? L'ordre mondial, qui est au pouvoir?
0: Ça, c'est toute la question. Ouais. C'est toute la question autour de laquelle toutes ces batailles autour de l'intelligence artificielle, des implants cérébraux, des guerres cognitives et de la cognition, c'est-à-dire le cerveau comme next frontière, comme prochaine frontière de conquête du pouvoir et de la puissance. Ouais. Aujourd'hui, elle est en train de se jouer actuellement. C'est ça qui est en train de se jouer actuellement en 2026 et depuis 10 bonnes années, depuis en fait la stratégie de contournement ou de containment, la stratégie pivot sous Obama, qui avait très bien compris la chose. Et donc, il va dire, aujourd'hui, nous, États-Unis, notre priorité, c'est l'Indo-Pacifique. Et donc, bye bye l'Europe, ce n'est plus la priorité. Et c'est ce que Biden et Trump vont continuer de façon très, si vous voulez, les États-Unis perdurent à leur gouvernant, hein. Pour moi, Trump, Biden ou Obama sont des incarnations momentanées. L'appareil d'État, la puissance américaine, elle se joue indépendamment d'eux. Et donc, très vite, à partir de 2011-2012, on va avoir la stratégie pivot des États-Unis vers l'Indo-Pacifique, et qu'on va retrouver dans les rhétoriques de Trump aujourd'hui. Mais c'est aujourd'hui que va se décider, en effet, comment va se reconstruire l'ordre global du XXIe siècle. Ce qui est en train de se jouer, donc, c'est États-Unis et Chine, sur des rivalités exactement identiques, c'est-à-dire sur les questions technologiques, notamment, parce qu'aujourd'hui, ce sont ça, les véhicules de puissance, les systèmes d'intelligence artificielle. Et la question n'est pas tellement de savoir si on va avoir un duopole ou un monde, une espèce de guerre froide ressuscitée. Pareil, ça, ce sont des grilles de lecture qui sont pas si fonctionnelles que ça. La question, c'est que va faire le reste du monde face aux deux géants, face à mes deux big states, que va faire le reste du monde? Le Canada, l'Inde, les BRICS, l'Europe, l'Afrique, l'Amérique latine. Qu'est-ce qu'on va faire? Et c'est très intéressant. En ce moment, il y a une série qui est en train de, dans Le Monde, en France, qui est en train de sortir sur comment la Chine a mangé, est en train de manger les souverainetés industrielles de l'Europe. Et en fait, on est double bind. Marie-Louise, je pardon de le dire en anglais comme
1: oui.
0: Ça. Le double bind, je sais pas comment le traduire d'ailleurs. Le double bind, c'est vous avez la double contrainte. C'est-à-dire que soit vous allez avoir sur les systèmes stratégiques, une espèce de dépendance aux États-Unis, sur laquelle les États-Unis vont faire levier, vont leverager, vont vraiment militariser. Et donc, pour faire pression, c'est de la coercition qui n'a pas besoin de guerre. Vous n'avez pas besoin de tanks,

0: langue, etc., pour mettre à genoux un pays, aujourd'hui, par ces technologies-là, par les méga-corporations. Et donc, c'est exactement le jeu que jouent les États-Unis, même sous Biden. Du reste, c'était plus poli, mais c'était le même rapport de force. Et donc, soit vous avez une dépendance vraiment stratégique, industrielle, énergétique, technologique aux États-Unis, mais si vous en détournez, faute d'avoir construit vous-même pendant ces 40 dernières années votre propre socle industriel, eh bien vous allez vous retourner vers la Chine. Et d'ailleurs, la Chine est en train de jouer ce jeu-là en ce moment. Elle est très silencieuse, elle est très polie, elle regarde venir et en fait, elle se positionne comme le pôle apaisant face à l'hystérie américaine. Mais qui va gagner, quid des États-Unis ou de la Chine? Il n'y a que l'avenir qui nous le dira.
1: Ouais.
0: Je n'ai pas de boule de cristal.
1: Ouais.
0: Et c'est même pas la bonne question, je crois.
1: Quelle est la bonne question?
0: C'est ce que je vous disais, c'est que va faire le reste du monde,
1: voilà,
0: par rapport à cette double contrainte permanente. C'est-à-dire que si on va continuer à se dire les États-Unis sont méchants, la Chine c'est méchant, on va pas y arriver. D'autant que nos points stratégiques sont aujourd'hui clairement sécuritaires, clairement dépendants d'eux. Donc la question c'est quels sont les nouveaux multilatéralismes, les nouvelles alliances, les nouveaux corridors alternatifs que l'on peut construire. La France et le Canada, l'Europe et le Canada travaillent beaucoup ensemble. L'Europe et l'Inde travaillent beaucoup ensemble.
1: Oui.
0: Donc il va falloir aussi inventer, ce qu'on est en train de faire déjà, des diplomaties alternatives de troisième voie, au sens post-colonial du terme d'ailleurs.
1: Idéalement, oui. Ce moment-là, il faut arriver à la page 157 pour lire « Il est faux de penser que nous ne pouvons rien faire
0: ». Il est faux de penser. Je pense qu'on est flemmards, mais qu'on a énormément de travail à faire et à produire, et on a énormément de boulot sur la planche. Et je nous trouve globalement flemmards.
1: Oui. Oui, absolument. On est anesthésié, hein, évidemment. Puis je crois que le flux que vous décrivez, que vous décryptez si bien, fait partie des méthodes qui sont mises en place pour nous empêcher de réfléchir. Réfléchir, c'est arrêter de scroller, par exemple, sur Internet. C'est lire des livres. Et c'est ce que vous préconisez. Vous faites même un manuel de survie cognitif à la fin de l'ouvrage où vous parlez des auteurs qu'il faut lire. Orwell, Deleuze, Baudrillard, Foucault, Arendt, Camus, Henri David Thoreau, bien entendu, et revendiquer la liberté, chérir sa dignité. On fait comment, en quelques secondes, ça, pour chérir sa dignité et revendiquer sa liberté? Il faut revenir au corps, c'est ce que vous dites?
0: Il faut faire deux choses très simples.
1: Ouais.
0: Il faut d'abord nommer les choses. C'est-à-dire qu'une fois que vous avez nommé ce qui vous dérange, c'est la première étape vers la réparation, vers le soin. Mais vous ne pouvez pas vous réparer si vous ne savez pas de quoi vous souffrez. Donc les livres servent à ça, à nommer ce qui ne va pas, à nommer ce qui dysfonctionne, pour apporter une grille de lecture, pour clarifier l'esprit. Et puis ensuite, oui, s'extraire. Moi, je n'ai jamais fait partie des gens qui culpabilisaient les uns et les autres des réseaux sociaux. Moi-même, j'en utilise et j'ai aucun problème avec ça. Simplement, il faut le faire avec conscience. Savoir ce que c'est, qui sont derrière ça, à quoi vous servez quand vous y êtes, et savoir s'en sortir et en sortir et s'en extraire. Et ça, c'est la vie réelle. C'est les corps, c'est les cafés, c'est les balades. C'est du temps à soi, c'est-à-dire chérir son intériorité sans qu'elle ne soit systématiquement captée ou captable. Et ça, tout le monde peut et sait le faire.
1: Oui, rire et danser, par exemple.
0: Rire et danser et faire l'amour. Et c'est parce que ce sont les choses que l'algorithme, que votre IA ne saura pas vous voler. C'est impossible. Ou alors, vous êtes complètement fou si vous vous baladez avec votre IA quand vous dansez ou vous faites l'amour. Mais si on arrive à sanctuariser ces moments-là comme des moments politiques. C'est des politiques minimales, mais c'est des politiques essentielles pour ne pas être définitivement mangé par la machine qui elle-même alimente le big state. Là, on n'est pas perdu. Je le crois sincèrement.
1: À ce moment-là, il faut vous lire absolument. Cyberpunk, le nouveau système totalitaire est paru au seuil. Merci énormément d'avoir accepté notre entretien aujourd'hui. Portez-vous bien.
0: C'est un plaisir. Merci.
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1: Ici Marc-Antoine Leblanc, voici vos informations. Le Canada a choisi le consortium germano-norvégien TKMS face à l'entreprise sud-coréenne Hanwha pour sa nouvelle flotte de sous-marins. TKMS fournira jusqu'à 12 nouveaux submersibles. Il s'agit du plus important projet d'approvisionnement militaire de l'histoire du Canada. C'est avant de s'envoler pour le sommet de l'OTAN que Mark Carney a mis fin au suspense. Le reportage d'Estelle Côté-Sroca.
2: Le consortium germano-norvégien TKMS remporte la mise face à la sud-coréenne Hanwha. Ce qui a fait la différence, ce sont les capacités des sous-marins de TKMS à naviguer en Arctique et l'interopérabilité avec les alliés de l'OTAN. Mais le choix était difficile, selon le premier ministre Mark Carney. C'est une bouffée d'air frais pour la marine canadienne qui possède 4 sous-marins usagés vieux de plus de 30 ans, dont un seul qui est fonctionnel. Le contrat est évalué entre 20 et 25 milliards de dollars pour la flotte elle-même. Pour Mark Carney, la décision était aussi stratégique.
3: C'est un partenariat à long terme. Un partenariat qui servira de base à une nouvelle collaboration industrielle entre le Canada et l'Europe.
2: TKMS estime les retombées économiques au pays à 86 milliards de dollars et prévoit jusqu'à 50 000 emplois créés en une année. Mais le Parti conservateur accuse le gouvernement d'agir à l'aveuglette. Le lieutenant politique pour le Québec, Pierre Paulus.
4: De parler de création d'emplois, on peut pas être contre ça. Par contre, est-ce que les besoins d'équipement de défense correspondent à ce que les forces canadiennes ont vraiment besoin?
2: Le gouvernement canadien entame maintenant une ronde de négociations d'un an pour finaliser l'entente. TKMS pense même pouvoir y arriver d'ici la fin de l'année. Si tout va bien, les 4 premiers sous-marins sont attendus en 2034. Ici Estelle Côté-Sroca, Radio-Canada, Ottawa.
1: Au Québec, le Canadien national et le Bureau de la sécurité des transports mènent l'enquête pour déterminer la cause du déraillement de 46 wagons de train dimanche à Repentigny, en banlieue de Montréal. En attendant de connaître la cause de l'accident, des opérations de dégagement se poursuivent pour nettoyer la zone. Samy Rebaïn.
5: À quelques mètres à peine des maisons, la machinerie lourde s'active pour dégager les wagons renversés. L'étonnement se mêle à l'effroi dans le voisinage.
6: C'est pas la faute du CN, c'est la faute du monde qui boit ça à côté de la traque.
7: C'est ça, c'est assez spécial, tu sais, quand tu vois ça. Ça nous ramène au lac Mégantic, hein, le fameux trou noir.
5: 3 wagons citernes destinés au transport de diesel se trouvaient dans le convoi, mais ils étaient heureusement vides. Pour le maire de Repentigny, Nicolas Dufour, la ville a évité le pire.
8: Chanceux dans notre malchance, on va s'assurer que s'il y a des modifications à être faites dans le secteur, là, ben, qu'elles soient faites le plus rapidement possible.
5: Les causes du déraillement restent à déterminer, mais la proximité des habitations relance le débat sur la sécurité.
9: Le risque d'il y a 40 ans, c'est plus le même risque qu'on a maintenant.
5: L'expert en planification des transports, Pierre Barriot, estime qu'il faut mieux encadrer le développement près des voies ferrées.
9: C'est une chose d'existant, mais c'est une autre chose de continuer à construire aux abords des voies ferrées sans mettre des mesures.
5: Et ce constat résonne jusqu'au bureau de la première ministre du Québec, Christine Fréchette.
10: On est en attente d'action et c'est pas au rendez-vous. Alors moi, je demande au fédéral d'agir rapidement.
5: Cet événement est un rappel brutal que la cohabitation entre les trains de marchandises et les milieux urbains demeure un enjeu critique de sécurité publique. Ici Samy Rebaïn, Radio-Canada, à Repentigny.
1: À la Coupe du monde de soccer, les États-Unis se sont inclinés 4-1 face à la Belgique en 8e de finale à Seattle. Un face-à-face marqué par la controverse avant même le début du match. Le joueur américain Follarin Balogun était de la partie. La Fédération internationale de soccer a confirmé la levée de la suspension de l'attaquant vedette, rejetant ainsi un appel déposé par la Fédération belge. Les explications de Diana Gonzalez.
11: L'attaquant américain Follarin Balogun a écopé d'un carton rouge lors du match des États-Unis contre la Bosnie-Herzégovine la semaine dernière, après avoir écrasé la cheville d'un adversaire avec ses crampons. Mais la sanction qui avait pour effet de suspendre le joueur pour le match de lundi a été révoquée après un appel téléphonique de Donald Trump au président de la FIFA, Gianni Infantino. J'ai demandé un réexamen parce que je ne pensais pas que c'était une faute, explique-t-il. De son côté, Gianni Infantino soutient que les organes réglementaires de la FIFA sont indépendants. La FIFA a par ailleurs jugé irrecevable l'appel déposé par la Fédération belge de football et a ainsi confirmé la levée de la suspension du joueur américain. Cette affaire provoque une vague d'indignation. L'Union des associations européennes de football estime que la FIFA a franchi une ligne rouge. Le ministre belge des Affaires étrangères, Maxime Prévost, exprime aussi son incompréhension.
12: Ça remet en cause les fondamentaux les plus basiques du football et du sport.

0: Comment la FIFA pourrait-elle encore demain faire la promotion du fair play de manière crédible, par exemple?
1: Les partisans des deux équipes sont aussi surpris.
2: C'est pas normal. Si tu prends rouge, tu prends rouge.
1: Ce partisan américain explique que Balogun est l'un des meilleurs joueurs américains, mais il dit comprendre le point de vue des Belges. Ici, Diana Gonzalez, Radio-Canada, Montréal.
3: En terminant, des feux de forêt continuent de faire rage en France, en Espagne et au Portugal notamment. Les brasiers sont attisés par une nouvelle vague de chaleur. En sol français, les autorités sont préoccupées par un incendie dans les Pyrénées-Orientales, à la frontière de l'Espagne. Le feu a forcé l'évacuation de milliers de personnes et prend de l'ampleur. La troisième étape du Tour de France qui s'est déroulée dans cette région s'est d'ailleurs tenue sans public par mesure de précaution. C'était vos informations. Merci d'être à l'écoute.

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0: Aujourd'hui, le point de bascule de la comédienne Mylène Saint-Sauveur. Bonjour.
1: Bonjour.
0: Changer les normes sociales pour avancer dans la transition écologique, comment faire? Une discussion avec l'expert conseil Philippe Poitras et Annie Montreuil de l'Institut national de santé publique. Bonjour tous les deux.
2: Bonjour.
0: Transporter des marchandises à la voile au 21e siècle, moins fou qu'on pourrait le penser, avec Guillaume Legrand qui a relevé le défi. Bonjour.
3: Bonjour Catherine Perrin, bonjour le Canada.
0: Et la gestion des feuilles mortes, une mission pour nos agents doubles Marianne Desautels, Marissa et Damien Grapton. Bonjour.
4: Bonjour Catherine.
0: Feu vert, c'est parti.

0: Qu'est-ce que c'est les choses les plus simples et les plus efficaces qu'on peut faire pour diminuer les courants d'air dans une maison?
1: Pellicule plastique. Ça, c'est les meilleures choses que tu peux avoir. Les courants d'air t'empêchent d'y rentrer et on gagne à garder notre chaleur à l'intérieur.
0: Oui. Puis, ce qu'on peut mettre en dessous des commutateurs, là, les petites plaquettes en styromousse, est-ce que ça aide?
1: Ça aide toujours. Oui. La petite mousse, elle aide toujours, parce que les infiltrations d'air viennent de l'eau aussi. En mettant cette petite mousse-là, on est en business.
0: Julien, mon quincaillier de quartier que je suis allée rencontrer, parce que la question de la semaine qu'on a soulevée sur nos réseaux sociaux, c'est le froid s'installe, le chauffage repart. Quelle est votre meilleure astuce pour réduire la consommation d'énergie puis réduire votre facture en même temps, on va se le dire aussi. Alors, on va faire bien sûr notre tour de table. Il y a eu beaucoup de réponses. Il y en a qui ont compris le truc de Julien. Il y a Ève qui dit de bonnes fenêtres ou des plastiques appliqués dessus. Mais attention, Ève, c'est une championne. Je réduis le chauffage lors des absences et la nuit, déshumidificateur ou sous sol et thermopompe à l'étage, je paie environ 1300 $ par an pour une maison jumelée de 3 étages de 1990. Bravo! Je pense que c'est beaucoup d'efficacité. Mais effectivement, nous, on parlait avec mon quincaillier d'astuces, je dirais presque mécaniques, aller bloquer les courants d'air, mais il y a beaucoup d'auditeurs qui ont fait allusion au système de chauffage. Marie-Ève qui dit, elle aussi, programmer les thermostats pour diminuer la température la nuit et lors des absences. Michel Pronovo, j'ai fait installer une thermopompe. Ça, on le répétera jamais assez, là, c'est vraiment à peu près ce qu'il y a de plus efficace. Thermopompe pour Yannick aussi, chauffage à 16 quand on n'est pas dans la maison et on ne chauffe pas les pièces quand on ne les utilise pas, on ferme leurs portes, fermer des rideaux la nuit, les ouvrir le jour. Alors, il y a des astuces comme ça simples. D'ailleurs, on avait déjà fait un sujet d'agent double là-dessus, puis il y a des choses là, qui me reviennent, non? La liste était pas mal la même. On fait le tour. Tiens, nos agents doubles d'aujourd'hui, Damien Grapton.
2: Hey, ben moi, je commencerais peut-être par une mise en garde. J'avais pour technique de ne pas rallumer le chauffage ou le plus tard possible. Oui. Et de l'éteindre le plus vite possible à l'arrivée
0: au printemps.
2: Sauf que je me suis rendu compte que je serrais des dents la nuit et dans la journée tellement j'avais froid.
0: C'est un petit peu extrême.
2: Alors, ne tombez pas dans ces extrêmes-là.
0: Ça va vous coûter cher de dentiste.
2: Sinon, boucher les trous. J'ai utilisé beaucoup de mousse expansive là, dans les petits cracks de la maison qui n'étaient pas bien finis.
0: Ça améliore le confort beaucoup. Marianne Desautels?

0: moi, j'ai été longtemps en appartement et j'éprouve un réel plaisir à installer des pellicules placées.
1: C'est vrai
0: qu'on dirait que c'est satisfaisant.
1: T'es devenue habile à le faire.
0: Avec le séchoir, quand ça devient tout lisse et invisible. Mais j'ose pas, on dirait, creuser pour savoir c'est quoi l'empreinte réelle, l'énergie qu'on dépense et les déchets à la production du plastique par rapport aux économies d'énergie, surtout avec un mix énergétique basé sur l'hydroélectricité. Je serais curieuse, mais en même temps...
1: Bonne question. La pellicule est vraiment mince. Hein? C'est très peu de matière. Mais bon, c'est vrai que ça vaudrait un calcul là aussi. Il y a toujours des calculs à faire. Tiens, nos spécialistes des normes sociales, Annie Montreuil.
2: Moi, ça serait la ménopause. Ça s'en vient bientôt. Il y a des effets indésirables, mais c'est gratuit. Profitons-en.
1: Philippe Poitras.
3: Difficile de faire mieux.
1: Difficile tout court pour vous.
3: Oui. On a une vieille porte des années 30 en avant. On a fait installer un coupe-foie permanent en métal. Et ça a beaucoup changé les choses. Mais aussi, on est passé à la bi-énergie, nous. Parce que, évidemment, c'est un

0: dans la maison en hiver, là.
1: Non, mais j'ai un chum cheap, hein. Donc, moi, je dois dire qu'on est fanatique du programme Hilo à la maison avec Hydro-Québec. Et mon chum check regarde vraiment tout là, sur son application. Et effectivement, on est du genre à laisser les pièces à 18 et d'avoir de très bons pyjamas chauds.
0: Oui, c'est beaucoup ça. Bon, ben,
1: j'entendais tout ce que tu disais tout à l'heure. Là, c'est vraiment des trucs qu'on utilise à la maison aussi.
0: Oui, et puis effectivement, les programmes d'Hydro-Québec, il faut prendre le temps de les comprendre puis de bien les utiliser. Sébastien dit tarif Flex D ou ILO. Et il y a effectivement l'option crédit hiver offre des bonnes économies quand on comprend comment l'utiliser, dit Yannick. Il faut quand même être prudent. Et Guillaume, notre spécialiste du transport à la voile, comment on économise l'énergie du côté de la France parce que l'électricité coûte cher chez vous?
2: Tout à fait, Catherine, c'est complètement différent. Ici, le climat est beaucoup plus doux, l'électricité est beaucoup plus chère, elle est beaucoup moins décarbonée que chez Hydro-Québec. Et je ne sais pas comment vous en êtes au Canada. Nous, il y a un mouvement important, et à titre personnel, on fait comme ça chez nous, c'est le poêle au granulé, hein, au pellé de bois, ce qui permet d'être en fait tout le temps chauffé en fonction de programme. Tout est automatique, on n'est pas en train d'allumer, il n'y a pas vraiment de fumée toxique parce que tout est très bien filtré. La chaleur est de très bonne qualité, il fait très sec, on est très bien. Parce que si l'Europe occidentale a un climat doux en hiver, il faut quand même chauffer parce
0: que c'est humide.
2: On descend là sous les 10 degrés.
0: Oui, alors chauffage au bois, je ne pensais pas que ça viendrait de la France, la mention du chauffage au bois, mais au granulé, on va bien le dire, système automatisé. Mais ici, évidemment, on le sait, là, surtout au Québec, là, à l'échelle du Canada, je pense qu'on est champion du chauffage au bois. Il y a Joe qui dit carrément chauffer au bois, Philippe, poêle à combustion lente, plus thermopompe. Puis David Prince qui dit « Je fais mon propre bois de chauffage sur mes terres avec mes arbres morts. J'ai pas mal la même consommation en été ou en hiver. » Alors sinon, ben, beaucoup ont parlé du fait qu'il faut garder ça un peu plus frais puis bien s'habiller. Merci tout le monde. Continuez de nous écrire.
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4: Salut, je m'appelle Mylène Saint-Sauveur. Je pars à la rencontre des amoureux de la saison froide. Des humains passionnants, de nouvelles cultures, des modes de vie méconnus et des paysages à couper le souffle.
0: C'est Mylène qu'on entend. Bonjour Mylène Saint-Sauveur à nouveau.
1: Bonjour.
0: Elle est comédienne et animatrice, vous venez de le comprendre. Ça, c'est dans la série Nordique qui a été produite en 2018. Elle s'est promenée pas mal pour ça. Il y a eu 6 épisodes. En fait, il y a encore des 12 épisodes qui sont diffusés là, par les temps qui courent. Donc, c'est une série qui a une longue vie. Oui, c'est sur TV5. Et Mylène Saint-Sauveur, il paraît que pour toi, ça a été un point tournant, en quelque sorte, cette série-là.
1: Ben tout à fait, pour plusieurs raisons. Premièrement, parce que, bon, premier rôle à l'animation. Donc, au niveau professionnel, c'était un tout autre chapeau à porter. Mais ça m'a fait voyager partout sur la planète pour découvrir, donc, je le dis là, dans la bande-annonce, la saison froide, l'hiver. Et ça a été une grande confrontation de choc, de culture, de valeurs, mais aussi un choc environnemental, en fait.
0: Pourquoi?
1: De constater les différentes formes d'hiver à travers les pays, puis comment les gens s'adaptent à cette saison-là. On peut penser que bon, l'hiver est partout sur la planète et partout pareil, mais c'est pas le cas. Les neiges sont différentes, les températures se ressentent pas de la même façon, l'humidité, ça m'a vraiment fait rencontrer des gens aussi qui se débrouillent différemment avec l'hiver. Tu sais, nous, déjà ici, on l'a en ville versus la campagne. On peut profiter davantage des fois de notre hiver. Par exemple, les stations de ski qui changent dans quelques années. On risque de devoir seulement aller en Gaspésie pour pouvoir faire du ski.
0: C'est ça, quand tu parlais de choc environnemental, est-ce que tu as, entre autres, vu des endroits où on s'inquiète déjà, parce que ça a été tourné, je le rappelle, en 2018, s'inquiétait déjà d'une certaine disparition de l'hiver?
1: Tout à fait. Il y a des endroits où on a dû retarder le tournage parce qu'il n'y avait pas encore assez de neige, alors que habituellement, ils avaient déjà 2 mètres de neige.
0: Ouais.
1: Donc, il y avait déjà un changement à cette époque-là. Et je dois dire en plus que c'est pré-pandémie. Donc, il y a certains villages, il y a certains... je me rappelle en Turquie, on avait été visiter un village qui vivait en complète autarcie. Là. Des gens qui devaient se déplacer en luge pour aller chercher leur vivre. Ben, si eux n'ont pas de neige, comment ils font l'hiver pour ça? Je veux dire, ils font tout à pied comme pendant
0: l'été.
1: Mais c'est plus long. Donc, je suis sûre qu'il y a des changements déjà qui se sont qui se sont opérées depuis, donc même 2018. Depuis le tournage, oui. Et je serais même curieuse de voir, par exemple, 10 ans plus tard, comment ça a fonctionné, oui. À quoi ressemble leur hiver maintenant.
0: Oui. Mylène,

0: Maman de deux jeunes enfants, puis vraiment jeune, là, quand je dis jeune, le plus petit, là, 4 mois. Qu'est-ce que ça a changé aussi, ayant eu cette espèce de prise de conscience environnementale en 2018, ayant deux enfants depuis? Qu'est-ce que ça a changé concrètement dans ta vie? Est-ce qu'il y a beaucoup de choses qui...
1: Ben, que la crise est mondiale, que tout le monde a cet enjeu-là à faire... une différence au quotidien, mais que ça part, oui, ça part de nous, mais ça part, tu sais, puis on risque d'en parler tantôt des normes sociales, mais ça part de changer la donne, de rendre ça sexy, en fait, l'environnement, auprès des jeunes, auprès des décideurs. Puis oui, ça part même aussi des choix qu'on a fait en tant que famille, mon copain et moi. Je pense que, tu sais, là, on a deux enfants, c'est formidable, mais on a eu cette pensée-là à dire, est-ce qu'on en veut des enfants? Parce que c'est une empreinte aussi environnementale que de décider d'avoir un enfant. Si on pense aux couches, t'sais, nous, par exemple, on n'est pas allé jusqu'aux couches lavables, on n'est pas allé jusque-là, mais ça fait partie quand même des questionnements qu'on a en mettant quelqu'un au monde. Cette personne-là va avoir une empreinte au niveau de la pollution et tout ça. Mais si c'était que de moi, je pense que j'aurais eu plus que deux enfants.
0: Ah, c'est vrai.
1: Mais je pense que ça va peut-être s'arrêter là, justement.
0: Donc,
1: parce que
0: ça joue sur la taille de la famille.
1: Je pense, oui.
0: Je comprends. Mylène Saint-Sauveur, dans la vie de tous les jours, est-ce que vous avez... Parce que je retiens le mot que tu as dit, hein, le mot sexy. Il faut que ce soit sexy. Il ne faut pas que ce soit des sacrifices. Il ne faut pas qu'on ait l'impression de retourner à l'âge de pierre. Alors, dans votre vie quotidienne, est-ce qu'il y a des choses qui sont devenues justement naturelles et agréables, même si elles ont une empreinte écologique beaucoup moins grande?
1: Oui, tout à fait. Puis je pense qu'on essaie de rendre ça aussi agréable et intéressant pour nos enfants, pour pas justement qu'ils sentent que c'est un sacrifice, que ce soit la façon dont on fait la nourriture, par exemple, on consomme des choses en espérant, en tout cas, réduire notre gaspillage alimentaire. Donc, on utilise vraiment beaucoup, beaucoup nos retailles. Même, par exemple, quand ma petite apprenait à faire ce qu'on appelle la DME, là, tu sais, c'est des bouts de nourriture
0: qu'on mange
1: là,
0: à la main, que les enfants prennent. Là, oui.
1: Exactement. Ben, les retailles, on les mettait au congélateur, puis ça passait dans le smoothie le lendemain matin, là, tu sais. Des fois, c'est de réutiliser, d'avoir des idées aussi, même... Nous, on vit en copropriété avec des voisins où on est plusieurs familles. On a 7 enfants, à peu près à 4 couples. Et ça va de 8 ans à 4 mois. Et donc, les vêtements sont passés d'un foyer à l'autre, les jouets également. Lorsqu'il y a des fêtes d'enfants, on dit à tout le monde, on réutilise. Donc, les jouets que vous ne voulez pas chez vous, on se les redonne. Puis comme ça, ça fait des nouveaux jouets. On fait une rotation donc, des jouets à la gang.
0: Ça fait souvent des nouveaux jouets.
1: Oui, c'est ça. Donc, on essaie de rendre ça comme agréable et naturel pour que aussi la prochaine génération, que ça fasse partie de leur quotidien depuis toujours, puis qu'il n'y ait pas ce sentiment de sacrifice
0: de privation,
1: mais que ça fasse partie de leurs normes sociales.
0: Oui, c'est ça. Ouais. Mais là, c'est bien qu'il y ait un petit clan comme ça, parce que des fois, j'entends des parents dire « Ouais, les miens, je les ai élevés comme ça », puis là, ils arrivent à la garderie ou ils arrivent à l'école, puis là, il y a une socialisation qui, on va en reparler encore une fois, mais qui veut pousser dans l'autre sens. Là.
1: Ben, tu sais, je pense qu'on est ici en tout cas au Québec, au Canada, dans une société quand même de surconsommation. Là. Moi, j'ai été quand même élevée avec les réseaux sociaux, tout ce que je me fais lancer sur Instagram, par exemple, en ce moment, c'est que des mamans qui promouvoient leur Amazon Storefront, là, qui est comme leur devanture Amazon, si je peux dire ça comme ça. Donc,
0: tous
1: voici les produits que j'utilise au quotidien pour l'Halloween, pour Noël, pour la déco à la maison. C'est que des contenus commandités comme ça qui me sont envoyés de par mon algorithme, donc qui me demande aussi à devoir consommer davantage ou qui me suggère fortement ces produits. Donc, c'est difficile aussi de sortir de cet algorithme-là puis de trouver ça sexy, justement, de consommer moins.
0: Oui, exactement. En termes de transport, tu as beaucoup voyagé pour la série. Oui. Évidemment, ça, on est conscient de l'empreinte que ça occasionne. Dans une ville comme Montréal, est-ce que tu trouves ça assez simple de te débrouiller avec des transports qui ont moins d'empreintes écologiques?
1: Tout à fait. Puis je pense que je le fais davantage, en fait, depuis que je suis en couple avec mon conjoint qui, lui, avait pas de voiture. On dirait que par mimétisme, je me suis mise à utiliser davantage les transports en commun, que ce soit le vélo, le métro, l'autobus, même juste à pied avec les enfants. L'hiver, c'est en traîneau jusqu'à la garderie, en trottinette, ou même maintenant, c'est du portage, là, parce que j'ai ma petite sur les épaules, puis mon bébé en porte-bébé en avant.
0: Wow! OK!
1: C'est assez costaud, ça fait
0: le cardio de la journée.
1: C'est ça, de la journée. Mais tu vois, moi, je venais du 450, je viens de Saint-Hyacinthe, donc j'avais ma voiture depuis que je suis adolescente.
0: C'était une seconde nature, puis c'est encore nécessaire dans bien des régions.
1: Exact, exact. Je te dirais que des fois, pour transporter là, tout ce qui est enfant, on va au chalet, c'est sûr que là, on a bien des bagages. J'ai toujours l'impression que je déménage à chaque fois que je sors de la maison. Donc oui, on a encore bien la voiture sûr. Pour certaines choses, mais j'essaie le plus possible de prendre les transports en commun.
0: Ben, formidable. Merci d'être avec nous aujourd'hui.
1: Mais merci à vous pour l'invitation.
0: Puis on va parler de normes sociales. Je pense que la jeune maman va être interpellée aussi.
1: Certainement.

0: tu viens ici pour relaxer, prendre une petite bière, tu fumes une cigarette ou deux, puis tu t'en tournes. Mais là, s'il nous empêche de fumer, ben c'est quoi qu'on va faire? Où qu'on va relaxer?
1: Un extrait du Téléjournal en 2006, au moment de l'entrée en vigueur de l'interdiction de fumer dans les bars et les restaurants. Annie Montreuil est avec nous. Bonjour, Annie.
2: Bonjour.
1: Elle est conseillère scientifique à l'Institut national de santé publique et spécialiste de la lutte anti-tabac. Puis là, vous vous dites, voyons, je suis à feu vert, c'est quoi ça? On parle de lutte anti-tabac.
2: C'est quoi le rapport?
1: Il y en a un rapport. Parce que ça a été tout un changement de normes sociales, l'interdiction de fumer. Annie était là, on va en reparler dans un instant. C'est que, vous savez, c'est clair, hein, d'ailleurs, le sixième rapport. Le rapport du GIEC a insisté là-dessus, la nécessité de transformer nos modes de production, de consommation. Et oui, ça nécessite de transformer des normes sociales. Et la question est très simple. Comment on fait pour changer une norme sociale? C'est pour ça qu'on s'est dit, on va prendre quelqu'un qui a vécu ça de l'intérieur. D'ailleurs, vous étiez là, Annie.
2: Moi, je suis arrivée en poste à l'Institut un mois avant l'entrée en vigueur de l'interdiction de fumer dans les restaurants et les bars.
1: Ouais.
2: Puis mon premier mandat, c'était d'analyser les résultats d'une étude qui avait été faite auprès des fumeurs et des anciens fumeurs, ceux qui avaient arrêté dans les deux dernières années, pour mesurer leurs habitudes tabagiques avant l'entrée en vigueur de l'interdiction de fumer dans les lieux publics. Et on les a interrogés à nouveau un an et demi plus tard.
1: On va revenir aux résultats dans quelques instants. Je vais présenter Philippe Poitras. Bonjour Philippe.
3: Bonjour tout le monde.
1: Qui est expert conseil sur les enjeux de transition, justement. Puis il est cofondateur du média d'action climatique 1.5, dont on parle régulièrement à l'émission. Philippe Poitras, qui a, dès le début, avec 1.5, voulu mettre de l'avant, est-ce que j'oserais dire, une transition sexy?
3: Tout à fait.
1: On va reprendre le mot de Mylène.
3: Mylène a dit deux mots clés, sexy et mimétisme, tout à l'heure. Et l'objectif d'1.5, c'était de montrer des réalités réelles et donc possibles. Dans le but d'influencer, justement, la vision que les autres peuvent avoir de ce qui est la norme sociale.
1: Oui, et puis là, ça va être intéressant, parce que justement, replongeons dans l'exemple du tabac. Donc, l'interdiction entre en vigueur, on l'entendait, là, le monsieur qui se plaignait, qui disait « qu'est-ce qu'on va faire maintenant pour relaxer? » Un an et demi plus tard, quand vous retournez interroger les gens, qu'est-ce que vous découvrez?
2: On a été surpris des résultats, en fait, parce qu'on avait demandé aux gens à quelle fréquence allez-vous au restaurant, à quelle fréquence allez-vous dans les bars. Un an et demi après, puis on entendait beaucoup de messages avant l'association des tenanciers de bars, « les bars vont fermer, on va perdre nos commerces ». Finalement, un an et demi après, les fumeurs allaient aussi souvent dans les restaurants et dans les bars. Dans les restaurants, il y avait un fumeur sur deux qui ne fumait plus du tout quand il allait au restaurant. Il ne sortait même pas entre le plat principal et le dessert pour fumer. Il ne fumait pas du tout. Dans les bars, 90 % des fumeurs continuaient à fumer, mais comme ils devaient sortir à l'extérieur, ils fumaient la moitié moins de cigarettes.
1: D'accord.
2: Puis là, on leur avait demandé combien de cigarettes vous fumez quand vous allez dans les bars. Donc, ils ne pouvaient pas se souvenir un an et demi exactement ce qu'ils nous avaient dit, là. Puis en comparant les deux, c'est ce qu'on a trouvé comme résultat. Donc, ça nous a beaucoup encouragés puis étonnés que le changement se fasse aussi rapidement dans les habitudes.
1: Et quand même facilement, sans dégâts, là.
2: Oui. Mais il ne faut pas oublier que, tantôt on parlait de pression à la consommation, l'interdiction de fumer, ça ne vient pas tout seul comme mesure dans un plan de lutte contre le tabagisme qui fonctionne. Puis, pour changer les normes sociales, ça prend des changements à plusieurs niveaux. Puis plusieurs des changements importants ont visé les pratiques de l'industrie. C'est là où il y a un parallèle avec les changements climatiques, c'est que je vois des publicités pour de vente de voitures entre des segments au téléjournal, parce que j'ai cet âge-là d'écouter le téléjournal à la télé. Puis les publicités de voitures, juste après avoir vu des nouvelles qui parlent d'effets dévastateurs des changements climatiques, puis d'objectifs qui ne sont pas atteints, c'est comme si ça vient nuire un peu, c'est contradictoire avec le message. Là.
1: Oui.
2: Puis ça me fait penser aux publicités pour le tabac qu'il y avait à l'époque.
1: Et ça a été une des interventions réglementaires importantes.
2: Dans les premières, oui.
1: Alors, Philippe, Annie le disait, c'est pas une seule chose. C'est pas juste une interdiction, changer une norme sociale. Comment on prépare le terrain? Qu'est-ce que c'est, je dirais, les conditions gagnantes pour changer une norme sociale?
3: C'est une très vaste question. J'aimerais commencer par dire que ce sujet-là devrait avoir une balado avec 10 émissions de 30 minutes. Non, mais c'est vrai, c'est un domaine fascinant. Nous vivons tous dans un grand carré de sable normé par des normes sociales. Hein? Tout le monde. Tous nos comportements sont régis. Si on est tous à l'heure aujourd'hui, c'est une norme sociale d'arriver à l'heure. Donc, pour répondre à la question au niveau de la transition, peut-être qu'une question qui était posée, c'est est-ce que le brief, est-ce que la proposition qui est faite est assez puissante pour contribuer à alimenter le terreau de la transformation? Et c'est une grande question et c'est la primordiale parce que si on prend le Québec avant les années 60, il y avait un terreau qui se développait, qui était très important et qui a été vraiment la source de la Révolution tranquille, qui est le plus grand processus de changement de norme sociale qu'on a vécu jusqu'ici au Québec. Donc, c'est un exemple assez important sur lequel on peut regarder c'était quoi les conditions gagnantes qu'il y avait pour qu'on puisse capitaliser là-dessus dans toutes les étapes ensuite de proposer un projet qui est enlevant pour les gens.
1: Comment on pourrait les décrire, les normes sociales? Parce qu'on oppose toujours grande noirceur puis ensuite révolution tranquille. Mais ce que vous dites, c'est que non, il se préparait des choses. Qu'est-ce que c'est le terreau? Comment le terreau se préparait?
3: Bien, il y avait plusieurs éléments. Il y avait une écœurantite aiguë du religieux pour plusieurs raisons. On n'entrera pas là-dedans. Il y avait aussi la fin du régime de Duplessis. Il y avait aussi une volonté de transformationnelle chez la classe instruite. À l'époque, le Québec était moins instruit. Et c'est ces gens-là qui ont fait la révolution. Guy Rocher est décédé récemment. Il y en a d'autres aussi, des grands bâtisseurs de cette vision-là d'une nouvelle société. Et c'est là que, finalement, il y a eu René Lévesque avec puis Jean Lesage avec la nationalisation de l'électricité. C'est toutes des conditions qui ont fait en sorte que ces choses-là ont pu se créer. Puis aujourd'hui, on vit dans une pluralité qui est très différente avec les médias sociaux.
1: C'est ça.
3: Et là, ça rend la question beaucoup plus complexe. Mais les principes s'appliquent toujours.
1: Alors, Annie Montreuil, s'il fallait refaire une expérience aussi importante, aussi transformationnelle que d'interdire le tabac à un moment donné dans la sphère publique. Avec, vous avez donné vous-même l'exemple des véhicules utilitaires sport, leur publicité tapissée partout. Est-ce qu'on aurait les conditions gagnantes? Est-ce qu'on pourrait avoir une acceptabilité?
2: Mais il y a certainement des apprentissages qu'on pourrait, ou des exemples qu'on pourrait utiliser de ce qui a fonctionné dans la lutte contre le tabagisme, qui pourrait s'appliquer à d'autres produits. D'ailleurs, pour continuer avec le sujet de tout à l'heure, là, on a refait l'étude en 2022. Et là, ce qu'on s'est rendu compte, c'est que les jeunes adultes de 18 à 34 ans se distinguaient de façon importante des adultes plus âgés, dans ce sens qu'il y avait moins de fumeurs quotidiens parmi ce groupe-là. Les fumeurs quotidiens fumaient moins de cigarettes par jour et ils ne fumaient pas à l'intérieur de leur domicile. Alors, le changement de normes sociales pourrait être une explication plausible pour expliquer pourquoi...
1: C'est vrai que maintenant, il n'y a pas un fumeur qui va oser s'allumer sans poser de questions à l'intérieur d'une maison. Donc, il y a vraiment une norme sociale qui a changé.
2: Oui. La différence entre le tabac, peut-être, puis d'autres produits comme les voitures, c'est que le tabac, ça n'a pas d'utilité. Donc, c'est sûr que c'est plus difficile quand on parle de voiture, parce que plusieurs personnes ont besoin de voitures pour se déplacer à l'extérieur des grandes villes.
1: Il
2: ne
1: s'agit pas d'interdire les voitures non plus, on s'entend là. Alors donc, il y a... Mais encore une fois, j'essaie de voir... Quel parallèle? Comment il faudrait préparer le terrain pour avoir une acceptabilité sociale?
2: Bien, d'agir sur les pratiques de l'industrie, parce que l'idée, c'est pas de mettre le fardeau sur les épaules des individus. Il y a un travail important à faire au niveau des pratiques de l'industrie pour rendre les bons choix plus faciles à faire. Puis, dans le programme, dans la stratégie pour un Québec sans tabac, il y a un des axes d'intervention, c'est la dénormalisation. Ça veut dire de rendre moins accessible financièrement le tabac, de rendre moins accessible géographiquement et de dénoncer aussi les pratiques de l'industrie. Donc ça passe beaucoup par il y a un encadrement aussi des pratiques, interdiction de publicité, interdiction de vendre certains produits avec des saveurs, par exemple. Mm-hmm. Donc déjà d'agir au niveau de l'industrie et de rendre les bons choix plus facile à faire.
1: Donc, éco-fiscalité. Si on revient à l'exemple des voitures, mais on pourrait prendre d'autres exemples aussi. Éco-fiscalité sur des produits qui seraient mauvais pour l'environnement, plus accentuée.

0: Réglementation. Mais à part la réglementation, Philippe Poitras, il y a beaucoup une question de communication. Qu'est-ce que c'est les clés d'une communication quand on veut changer une norme sociale?
1: Ben, la première, c'est d'arriver avec des sujets d'intérêt pour les gens.
0: Je pense qu'on peut considérer que l'urgence environnementale est un sujet d'intérêt pour les gens.
1: En fait, le baromètre dit que oui, mais en même temps, les Québécois ne voient pas l'efficacité dans la transformation. Et là, c'est comme si, entre l'intention et la perception qu'il y a de l'action climatique ou de l'action envers la transition, il y a une déconnexion importante. Et pour avoir un terreau fertile, je reviens au terreau fertile, parce que pour avoir un terreau fertile, il est nécessaire d'entendre et de vivre et de voir et de percevoir régulièrement quelque chose qui est inspirationnel, qui est inspirant. Alors, pour revenir à la question de la communication, le but d'un point 5, c'était effectivement, et c'est toujours, de montrer... Puis on a essayé de sortir de la marginalité le plus possible, mais on s'est rendu compte avec les années que on restait tout de même dans la marginalité malgré les efforts de communication qu'on faisait.
0: Qu'est-ce que vous voulez dire par la marginalité? Des petites choses individuelles qui ne vont pas avoir nécessairement un impact social fort.
1: En fait, Mylène, ce que tu as dit tantôt, c'est fascinant. Tu es dans un édifice avec 4 condos, toutes des familles. Imagine une section d'une ville là, où toutes les familles vivent comme ça. Là, on aurait un début...
0: Un levier.
1: On aurait un début de révolution par rapport à la norme sociale, de la manière dont les familles agissent pour déconsommer, pour réutiliser.
0: Donc, beaucoup plus de mise en commun, beaucoup plus de circulation d'une famille à l'autre.
1: Alors, imagine si on faisait une petite mise à l'échelle de ça, là, mettons, dans un secteur à Laval ou à Sainte-Foy ou à n'importe où au Québec. Et là, s'il y en avait plusieurs... qu'on pourrait couvrir, là, ça serait un sujet média super intéressant en termes de communication parce que là, on verrait que c'est pas simplement marginal, c'est quelque chose qui est en train de se distribuer de façon plus générale dans la population. Ouais. Et là, on a un début de quelque chose.
0: Philippe, vous venez d'évoquer l'intérêt médiatique. Il y a la sphère médiatique, bien sûr, qui a un rôle important, mais je lisais hier un peu une étude sur les différentes sphères qui doivent être impliquées dans la transformation d'une norme sociale. Il y a la famille, donc, l'exemple de Mylène, on peut le reprendre. Il y a le relais médiatique, mais on parle aussi beaucoup du rôle de l'enseignement. Vous ne l'avez pas évoqué. De quelle manière, revenons à la santé publique, Annie, à l'époque, est-ce que dans la lutte anti-tabac, on a impliqué aussi les écoles?
2: Oui, les écoles sont impliquées, mais pas seulement les enseignements à l'école ou les programmes qui s'adressaient aux jeunes dans les écoles, mais aussi d'interdire de fumer sur les terrains des écoles en 2008.
0: C'était permis avant.
2: Oui, c'était permis avant. C'était pas interdit. Les professeurs pouvaient aller fumer sur le terrain de l'école. Ouais. Donc là, on a déterminé par une loi que c'était interdit dans l'école. Puis il y avait aussi d'autres mesures qui ont été implantées par les écoles aussi, en plus là, de l'interdiction de fumer, pour agir au niveau de l'environnement, du cadre, si on veut, dans lequel les gens vivent. C'est ça qui font... En fait, les interventions de santé publique maintenant qui visent les habitudes de vie n'essaie plus de convaincre les personnes une par une avec des campagnes puis des persuasions. On est obligé de le faire aussi parce que si on pense par exemple au domicile privé, là, des interdictions de fumer dans les lieux privés, c'est beaucoup plus délicat.
0: Mais Annie, vous dites, on s'est rendu compte qu'il faut plus essayer de passer seulement par les changements de comportement individuel. Alors, qu'est-ce que c'est les clés?
2: Il faut agir au niveau des environnements. Il faut rendre les bons choix plus faciles à faire. Donc, ça passe par une réglementation des pratiques de l'industrie. Par exemple, si je vous donne l'exemple du régime québécois d'encadrement du cannabis. Alors là, ce modèle-là s'est beaucoup inspiré de ce qui avait fonctionné en lutte au tabagisme et a fait mieux. Et puis, on voit que c'est un modèle qui est très orienté vers la santé, mais donc, il y a très peu de succursales de la SQDC comparativement à ce qu'on peut trouver dans d'autres provinces, par exemple. Il n'y a pas de promotion, il n'y a pas de publicité, les heures d'ouverture sont limitées.
0: Mais vous comprenez bien qu'on ne peut pas décider qu'on impose ce genre de régime-là aux concessionnaires automobiles.
2: Non, mais les publicités des voitures jouent beaucoup sur l'identité, puis les représentations des voitures dans les annonces, ça ne correspond pas à la réalité.
0: Oui, c'est ça. Oui, toujours le véhicule. VUS sur un fond de nature. Marianne?
3: Mais c'est peut-être ça qui est difficile avec l'environnement ou les comportements pro-climat, c'est que souvent, il s'agit de refuser

0: Mais quand on voyage pas, c'est difficile de le montrer sur Instagram. Puis ça parle aussi de notre isolement, de l'individualisme. Si on est notre seul contact avec nos voisins, c'est plutôt les réseaux sociaux. Si on voit pas vraiment les autres changer de comportement, c'est probablement plus difficile.
1: Ouais, il faudrait développer une nouvelle tendance de montrer la beauté dans le 5 km carrés autour de chez soi.
0: Le voisin dégonflable.
1: Le voisin dégonflable, c'est très très bien dit.
0: Claude Villeneuve.
1: Est-ce qu'on pourrait arriver, en terminant, Philippe Poitras, à quelque chose avec des dossiers environnementaux précis? Là, je pense, par exemple, mettons, à l'adhésion au compost, qui n'est pas bonne, qui n'est pas ce qu'on voudrait en ce moment.
2: C'est une bonne question pour le compost. Encore une fois, Annie mentionnait de mettre les conditions pour que les personnes puissent agir. Et ça, y a, au Québec, au niveau du compost, il y a encore plusieurs endroits où il n'y a pas ces conditions-là. Mais peut-être j'aimerais proposer quelque chose. Tu sais, quand on parle d'action climatique ou d'action environnementale, moi, je pense que tout est question du mode de vie. La Révolution tranquille nous a fait copier un peu le modèle américain. Aujourd'hui, est-ce que c'est toujours le modèle que les Québécois veulent? Et là, j'aimerais, moi, pouvoir avoir des données, et c'est ça toujours l'enjeu, pour pouvoir être capable de mieux comprendre c'est quoi le besoin réel, qu'est-ce que les Québécois aimeraient, comment les Québécois aimeraient vivre pour être heureux. Et je pense que là, on aurait des pistes au niveau de travailler sur des questions très précises au niveau du mode de vie pour retravailler les narratifs, avoir des nouvelles histoires partagées sur les médias sociaux, montrer qu'on peut vivre d'une manière totalement agréable, sexy, intéressante, tout en essayant tout en réduisant l'impact sur le climat, la biodiversité et la consommation d'eau,
1: oui,
2: en général. Sans se priver, toujours pour être bien. Et ça, je pense qu'il y a un nouveau chantier, je pense, qui est nécessaire de discuter sur cette question-là du mode de vie.
1: Alors, ça va être nécessaire, effectivement, d'avoir quelques chantiers pour réfléchir à tout ça. Et je vous remercie beaucoup tous les deux. Philippe Poitras, qu'on vient d'entendre, expert conseil sur les enjeux de transition, cofondateur du média d'action climatique 1.5. Annie Montreuil, conseillère scientifique à l'Institut national de santé publique qui spécialise de la lutte anti-tabac. Merci.
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0: L'Anemos est le plus grand voilier de l'ère moderne, spécialement conçu pour le transport de marchandises. Il a déjà assuré le transit de cacao, de confitures et de spiritueux.
1: Un reportage d'ici Québec de Marie-Ève Trudel au moment où le fameux Anemos, grand voilier, faisait un transport assez impressionnant de marchandises. Et c'est de ça qu'on va parler avec Guillaume Legrand, qui est président et cofondateur de TOWT, je ne sais pas si on dit TOWT, mais c'est pour Transoceanic Wind Transport. Donc, transport transocéanique à la voile, compagnie qui existe depuis à peu près 13 ans, qui a déjà mené 70 expéditions sur 20 navires au total. Idée de fou à la base, on dirait, Guillaume Legrand, mais comment elle s'est pointée dans votre cerveau?
2: Merci Catherine, idée de fou peut-être. L'idée en tout cas est de décarboner réellement le transport maritime et de faire finalement un double constat que le vent au large est abondant et qu'il est en fait devenu depuis peu prédictible. Cette technologie qui est la voile à plusieurs siècles, hein, plusieurs millénaires en fait, elle a été reléguée par le pétrole finalement dans les livres d'histoire, mais en fait elle a une vraie pertinence au 21e siècle, notamment par cette prédictibilité puis de véritables révolutions technologiques autour de nos mâts, autour notamment des systèmes de routage et des meilleures compréhensions de la météo. Donc oui, nous commençons il y a près d'une quinzaine d'années à transporter sur des navires existants, non pas en pariant qu'on fera mieux, plus gros, plus fort, moins cher, mais en disant on va être capable de mettre en avant une réelle transparence, être sur un bilan carbone nul sur ce produit-là, mais aussi de valoriser finalement l'origine, le terroir du produit. Et on sait à quel point, quand on commence à réfléchir sur la valeur de l'origine du terroir d'un produit, il y en a beaucoup qui souhaitent s'exporter au loin, et ce, de façon décarbonée.
1: Ouais.
2: Et bon an, mal an, on a fini par dessiner ces grands navires. Et pour accélérer l'histoire, d'avoir eu l'immense honneur et émotion, je dois dire, de faire déjà

0: deux escales au Québec, une à Québec, une à Matane, et avec un partenariat stratégique, si j'ose dire, et puis certainement la vision de Serge Picard et Rémi Tremblay de Café William, qui effectivement voit bien que le café, par définition, quand on est québécois, bah, vient de loin, comporte en lui du pétrole, beaucoup, massivement. Le transport maritime mondial, c'est 4% des émissions globales, c'est projeté à 17%
1: voilà,
0: à l'horizon 2050.
1: 2050, ouais.
0: Et finalement, ce transport à la voile, quand il est mis à jour technologiquement, quand il est massifié en termes de volume, il est totalement décarboné. Alors aujourd'hui, après un an et demi d'exploitation de ces deux premiers navires, il existe l'Anemos et l'Artemis. Anemos était à Québec, Artemis à Matane. Ce sont ce qu'on appelle en bon français des sister ships, des navires jumeaux, exactement les mêmes, donc avec un effet de flotte, de récurrence, de fréquence qui est important. On en attend d'ailleurs 6 de plus. Et évidemment, le Québec, pays évidemment maritime, évidemment ouvert sur ces enjeux-là, et je suis très ému de participer à Feu Vert, merci beaucoup, et d'entendre parler ainsi de cette révolution tranquille qui, je crois, voilà, doit faire votre fierté et doit se poursuivre aujourd'hui. Vous savez faire évoluer les choses, et je pense que le climat au Québec, vous savez prendre le sujet de façon extrêmement concrète. Nous, on fait du transport à la voile. Anemos, Artemis sont des goélettes avec des mâts carbone, transportent près de 1300 tonnes de marchandises, et c'est par la force du vent qu'on le fait.
1: Et Guillaume Legrain, je me permets de vous demander... Je vais vous avouer, au départ, j'avais un léger scepticisme. Je me disais, mais ce qu'on peut transporter sur quelques grands voiliers, c'est littéralement une goutte d'eau dans l'océan, là, du volume de gaz à effet de serre émis par le transport maritime. Jusqu'à quel point c'est pas une jolie opération pour que certaines compagnies se donnent une aura bien verte, pendant que finalement 99,8% du transport va continuer de se faire avec du mazout lourd. Ma question, est-ce qu'il y a une mise à l'échelle possible? Est-ce qu'il y a un volume, un gain réel qu'on peut faire en répandant la bonne nouvelle de la voile et de son efficacité?
0: Catherine Perrin, ne vous êtes-vous pas dit juste après cette première réflexion, finalement, il faut bien commencer quelque part, que être à différent de zéro, c'est-à-dire mieux que zéro, c'est déjà très bien. Aujourd'hui, il existe des solutions de transport décarboné. Il ne faut pas forcément voir que la photo, mais également le film. Je vous l'ai dit, plusieurs autres navires arrivent. Le transport maritime conventionnel, qu'on peut qualifier de climaticide, est également un géant au pied d'argile, avec des volatilités extrêmement importantes, avec de vraies faiblesses, notamment en termes de qualité, en termes de durabilité sociale, en termes d'opacité globale qui fait perdre finalement cette valeur-là et cette acceptabilité sociale, y compris dans le sud, quand on parle du café. Donc le transport à la voile à plusieurs milliers de tonnes par navire, il faut en boire des tasses de café, on pourrait importer l'intégralité du café québécois à la voile, on pourrait importer l'intégralité, par exemple, des vins et spiritueux français que la SAQ fait venir à travers nos voiliers, en conduisant ainsi, en permettant ainsi de réduire de plusieurs milliers de tonnes de CO2 dès à présent. Ensuite, regardons 2050, regardons des navires plus grands, parce que c'est également ce sur quoi nous travaillons. Rome ne s'est pas construit en un jour, et si la vie vous intéresse, vous êtes à la bonne époque.
1: Ben, c'est très intéressant et emballant de vous entendre, Guillaume Legrain. Il est président et cofondateur de TOWT, donc transport transocéanique à la voile, et c'est parti, on ne peut pas le nier. Merci beaucoup pour votre présence aujourd'hui, Guillaume.
0: Merci du fond du cœur à tous.
2: Au revoir. On vend dans les voiles.
1: Oui.
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5: Qu'est-ce qui est le plus rapide à l'automne? Ramasser des feuilles avec un râteau ou avec une machine?
6: Qu'est-ce que tu vas acheter, là?
7: Un blower à feuilles.
6: On veut dire quoi en français, ça?
7: C'est un...
8: râteau dépôt?
7: Ouais, les blowers à feuilles.
8: Ah, il m'en reste plus aucun, monsieur.
7: Ouais, non, comment ça?
8: Ben là, c'est le temps des feuilles, hein. Ben vous ramassez vos feuilles en même temps que tout le monde ramasse ses feuilles.
7: Ben, mais... je les aurais bien ramassées en juillet, mais il aurait fallu que je monte dans les arbres avec des ciseaux.
1: On pouvait pas s'empêcher. Wow. C'est trop adorable. François Pérusse, bien sûr, vous l'aurez reconnu. Pour introduire ce sujet de nos agents doubles qui ont décidé de gérer leurs feuilles mortes autrement qu'avec un blower à feuilles. ou avec des ciseaux au mois de juillet, effectivement. Mais on les a lancés dans cette mission. C'est Damien Grapton qui a fait l'exercice de terrain. T'as entendu enquête en une phrase, Damien?
9: Attention à vos doigts.
1: Attention à vos doigts.
9: Oui, je ne parle pas des ciseaux, mais si vous, vous essayez de faire des petits montages de déchiqueteuses à feuilles maison,
1: Okay.
9: Je suis obligée de le dire.
1: Il s'est lancé là-dedans. D'accord. mais on va lancer Marianne d'abord. Elle est journaliste scientifique pour Radio-Canada Environnement. Sa mission, c'était d'explorer les enjeux là, plus globaux que les feuilles représentent pour les villes puis les solutions qui existe. Alors, de ton côté, Marianne?
10: Oui, un petit tour du jardin. Premièrement, c'était quand même difficile de trouver là, un volume. J'aurais aimé ça tomber sur un tonnage là, de feuilles ramassées pour le Canada ou pour chaque province ou pour chaque ville. Puis c'est plutôt difficile parce que souvent, c'est mis dans le même sac, sac orange ou de papier, on y reviendra, un sac de résidus verts. Donc, avec les rognures de gazon, les petites branches, tout ça. Chez Recyc Québec, on m'a indiqué que les feuilles sont majoritairement compostées au Québec. Puis là, j'aimerais faire un petit rappel parce que souvent, on composte, on se pose même plus la question finalement, mais pourquoi on composte? C'est pas seulement pour revaloriser la matière. C'est pas seulement parce qu'on manque d'espace dans les sites d'enfouissement, même si c'est une question très importante. On veut éviter l'enfouissement de ces matières organiques-là parce que leur décomposition, quand elle se fait sans oxygène, c'est un peu comme manger de la soupe au topinambour. On risque d'avoir des problèmes de gaz. Et dans le cas qui nous occupe, c'est du méthane. Donc, des bactéries, en l'absence d'oxygène, donc, produisent du méthane.
1: Des
10: c'est
1: feuilles
10: un gaz
1: mortes parmi nos déchets, c'est une catastrophe.
10: Absolument.
1: Parce que ça cause du méthane pur.
10: Voilà pourquoi on veut les composter. Oui. Et l'enfouissement des déchets, juste au Québec, là, c'est près de 6 % de toutes les émissions de la province.
1: Là.
10: Donc, plus on en composte, plus on diminue ce total-là.
1: Ouais.
10: Donc, le Québec s'est doté d'une stratégie en 2020 de valorisation de la matière organique. L'objectif, c'est, à l'horizon de 2030, de valoriser 70 % de la matière organique. Et ça, ça inclut de l'aide pour les municipalités, parce que cette responsabilité leur incombe. Et donc, les approches sont spécifiques. Ça varie beaucoup. Des fois, les feuilles mortes sont acceptées dans le compost. D'autres fois, non. Ça dépend vraiment des installations de l'autre côté. Il y a beaucoup de collectes spécifiques là, pour les municipalités. Donc, on fait des sacs, on vient les chercher un jour très précis dans la semaine. Et de plus en plus, ça, c'est vraiment une tendance que j'ai observée, c'est que les sacs de plastique sont bannis parce que c'est plus difficile à ramasser pour les employés, mais aussi parce que ça compromet la qualité du compost à l'autre bout. Donc, on favorise les sacs en papier ou les boîtes en carton.
1: Bon. Alors, qui sont où sont les endroits les plus performants?
10: Il y a des meneurs et des inspirations. Oui. La Nouvelle-Écosse, là, c'est la championne de la gestion des déchets et du recyclage. Imaginez, l'enfouissement des matières organiques y est interdit depuis 1998.
1: Ah là là.
10: Il y a 95 % des citoyens qui ont accès à du compostage. Donc, le taux d'adhésion est quand même vraiment enviable. Là. C'est très fort. Ils ont aussi une nouvelle installation.
1: Ils ont changé la norme sociale là-bas.
10: Voilà.
1: Ils ont réussi.
10: C'est
9: exactement.
10: Ça peut prendre du temps, mais ils y sont arrivés. Mais c'est quand même une tendance qui s'observe là, partout. Puis ça, c'est quand même réjouissant. À Vancouver, il y a une politique là, de zéro déchet d'ici 2040. La Ville de Québec aussi a modernisé des installations, s'est dotée d'un système de biométhanisation. Par contre, pour les feuilles, ils n'acceptent pas les feuilles en fait, dans ce système-là. Ce n'est pas une matière à privilégier là, pour cette technique de transformation de la matière organique.
1: Pas en biométhanisation, mais est-ce que ça veut dire qu'on dit aux gens de les mettre à l'enfouissement? Ou...
10: Non, ça s'en va juste dans un autre système. Puis le meilleur système pour le composter, c'est les andins. Hein. C'est les longs tas là, de matière organique, de feuilles, de résidus verts.
1: Chauffé au soleil, littéralement. Là.
10: Oui, et chauffé par l'activité microbienne avec de l'oxygène. La température augmente. Et ça fait en sorte aussi que ça tue les nuisibles qui pourraient se retrouver dans les jardins quand on distribue le compost. Donc, même si le compostage à grande échelle coûte cher pour les municipalités, ça leur permet de garder un certain contrôle sur les coûts par rapport à l'enfouissement. Et c'est nettement mieux du côté des gaz à effet de serre. Là.
1: Ouais.
10: Mais il reste que tous les sites municipaux que j'ai consultés préconisent la réduction à la source, c'est-à-dire de s'en occuper à la maison, faire le feuillis-cyclage. Et le compostage à la maison. Là, on tombe dans la cour de Damien.
1: Oui, c'est de ça qu'on va parler.
9: Ouais.
1: C'était sa mission de se lancer là-dedans. Alors, allons-y tout de suite, Damien.
9: Mais là, je dois vous dire que pour cette mission, là, sans mauvais jeu de mots, j'ai eu un petit peu la peur de la feuille blanche.
1: Ah bon?
9: Parce que c'est presque trop simple comme mission. Il suffit d'avoir une tondeuse, ou une tondeuse classique, ou une tondeuse qui fait du déchiquetage. Vous passez la tondeuse sur les feuilles. C'est ce que je fais chez moi. Et les feuilles sont broyées sur place. C'est le principe du mulching. On voit souvent le terme en anglais, surtout quand on achète des tondeuses à la quincaillerie. Mais finalement, c'est une sorte de paillis qui va venir ensemencer votre gazon. Mm-hmm. Pas de problème de gaz à effet de serre. Ça fonctionne très bien. Il existe donc des tondeuses spécialisées pour faire ça, qui fonctionnent encore mieux. Donc, vous laissez les feuilles tomber, vous passez la tondeuse et merci, bonsoir, c'est réglé. On a plus de temps pour la conclusion de l'émission.
10: Oui, c'est... Moi, je pourrais ça vous parler de tondeuse.

0: nuances.
1: Les feuilles, mais j'y reviendrai.
0: Oui, parce que c'est pas toujours si facile. Hein? Faut développer une bonne technique.
2: C'est ça. Et puis, il peut y avoir un petit peu trop de feuilles sur le terrain. Bon, si vous avez un trop gros tas de feuilles, vous pouvez quand même essayer de passer la tondeuse avec le bac de ramassage et puis d'aller après disposer ce paillis-là que vous récoltez ailleurs sur votre terrain. Je l'ai essayé.
0: Autrement dit, mieux répartir.
2: Mieux répartir. C'est pas parfait, mais ça fonctionne raisonnablement bien. Et vous pouvez aussi finir d'étaler ce qui reste un peu au sol avec un râteau. Mais c'est vrai que la quantité de feuilles, le type de feuilles aussi, ça change un peu l'expérience. Il faut s'ajuster. Si vous avez donc trop de feuilles pour tout broyer, peut-être vous pouvez oublier la tondeuse, oublier le râteau. Vous prenez des tas de feuilles, puis vous l'utilisez vraiment comme paillis sur les plates-bandes que vous voulez peut-être protéger. Si vous avez des bulbes qui sortent au printemps, ça marche très très bien, des feuilles entières, et puis de toute façon, elles disparaîtront avec le temps, sans vraiment de problème.
0: C'est rare les gens qui ont assez de plates-bandes pour mettre toutes leurs feuilles tombées, là.
2: C'est ça. Puis, il y a aussi des feuilles qui se broient plus ou moins bien. Moi, j'ai juste deux petits arbres sur mon terrain. En fait, un gros érable de giguère.
0: Ah, c'est pour ça que la mission était trop facile. Il y a juste
2: oui, ça va vite.
0: Petits arbres. Ouais.
2: Et je suis vraiment adepte, en plus de laisser les feuilles au sol. Bref, mon érable de giguère, lui, produit des petites feuilles qui sont très très faciles à broyer. Un petit passage de tondeuse, c'est réglé. Et comme je dis, il faut s'ajuster. J'ai fait des petits tests. Est-ce qu'on broie à l'automne ou est-ce qu'on broie au printemps après avoir laissé les feuilles là tout l'hiver? C'est d'ailleurs ce que recommande Greenpeace, qui suggère de laisser les feuilles pour que certains insectes puissent aller nicher, se protéger pendant l'hiver.
0: C'est vrai, hein, si on les broie.
1: Mais ça, il y a des nouvelles études là-dessus et c'est vraiment fascinant. Pour un mètre carré où on laisse les feuilles intactes, il y a 2000 insectes qui sortent au printemps. Et ça, c'est juste ceux qui sortent. Il y en a qui sont dans la terre aussi.
0: Et là, on s'entend de plus en plus... passé la tondeuse à l'automne, on risque d'avoir assassiné des populations.
1: C'est ça. Alors, de plus en plus, on va voir la recommandation de ne pas les tondre, de les déplacer. Mm-hmm. Mais là, ça reste une question d'espace. Là. Comme vous disiez, c'est pas tout le monde qui a la place pour les étendre. Puis les gros tas aussi, quand c'est trop volumineux, ben il y a plus d'air. Les insectes ont plus leur signal de lumière pour sortir au printemps.
0: D'accord.
1: Ils peuvent moins s'y installer.
0: C'est mieux de laisser ça le plus naturel possible, finalement.
2: Oui. Une petite couche uniforme sur le gazon.
0: Oui.
2: Bon, des fois, si on essaie de les tondre après au printemps, ces feuilles-là sont un peu trop humides, un peu trop molles. Elles ont déjà commencé à se décomposer. Ça marche moins bien. Moi, c'est pas grave. Je les ai ramassées, puis je les ai... on va dire, le terme scientifique, c'est garrocher derrière le cabanon. Et ça fonctionne très bien, ça évite les mauvaises herbes dans ce coin-là de mon terrain. Et pour mon deuxième arbre, ben là, c'est un poirier décoratif qui est extrêmement résistant, qui a des feuilles encore très, très vertes, même encore aujourd'hui.
0: Bon.
2: Alors, je suis allé voler des feuilles dans la cour de mon voisin. Comme ça, il n'aura pas à feuilles cyclées. Je le remercie d'ailleurs, je le salue. Et donc, c'est avec ces feuilles que j'ai fait une petite expérience d'aller construire ma propre déchiqueteuse maison.
0: Alors, qu'est-ce que c'est l'avantage? Si on peut le faire à la tondeuse, l'avantage, c'est si on en a trop épais, on peut aussi créer une déchiqueteuse.
2: C'est ça. L'avantage aussi, c'est qu'il y a des gens qui peuvent avoir une petite terrasse, un petit balcon, mais qui n'ont pas forcément de tondeuse ou de cour.
0: Ah oui, c'est si on n'a pas de tondeuse.
2: Ça peut aussi éviter d'utiliser effectivement la tondeuse si ça ne fonctionne pas. Et là, ce que j'ai simplement fait, même si vous n'avez pas de tondeuse, en général, on a une petite perceuse à la maison. Vous pouvez aller acheter à la quincaillerie. Puis là, j'ai ma petite facture, Catherine. Je vous la donnerai après. j'ai une feuille, j'ai acheté une tige filetée. Donc, c'est une petite tige avec les rainures pour passer les écrous. Et vous pouvez passer à l'intérieur soit une tête de coupe-bordure, taille-bordure, ce qu'on appelle les weed eaters en anglais. Moi, je trouve ça un peu compliqué et puis un gros investissement. Fait que j'ai simplement mis des tie-wraps autour
0: de la
2: tige filetée pour faire une sorte d'étoile de fil autour.
0: Un peu comme le fil de nylon d'un taille-bordure.
2: Exactement.
0: Mais vous en avez mis plus qu'un.
2: J'en ai mis trois. Ça faisait une petite étoile autour de ma tige filetée. J'ai parti la perceuse dans un bac en plastique. Et je dois dire que ça fonctionne quand même assez bien, surprenamment bien, pour aller broyer les feuilles. Alors, c'est pas parfait. J'ai comparé avec un taille bordure, parce que j'en ai un à la maison, que j'ai dû réparer pour l'occasion. Je vous ai encore amené la facture là aussi.
1: Il a tous ses doigts en passant.
2: Oui, j'ai vu.
0: Mais quand tu disais attention aux doigts au début.
2: Attention aux doigts, parce que le système avec la perceuse, attention aux yeux aussi. Oh. Il faut aller plonger
0: faut
2: un peu dans le bac. Il faut se protéger.
0: Oui. Mais quand tu dis un bac, là, on commence donc par mettre des feuilles dans un grand bac de poubelle, par exemple. Un grand bac en plastique.
2: Un grand bac de poubelle, ça peut être d'ailleurs votre bac à compost. si okay. vous voulez que ça prenne oui. moins de place, si vous les envoyez au compostage.
0: Mais on peut carrément plonger un vrai taille-bordure dedans aussi.
2: Et voilà, ça c'est la suite de ma petite expérience avec mon petit taille-bordure. Et là, je dois dire que c'est vraiment la solution parfaite
0: ben
2: que
0: oui,
2: j'ai trouvée. Ça a pris 5 secondes.
0: Ça va être le mettre sur une perceuse et tout. On plonge l'outil lui-même dans le bac.
2: Et ça vous fait une petite poudre.
0: De feuilles.
2: De feuilles. Et là, on parlait de problème de place. Il n'y a plus vraiment de problème de place. Ouais. Vous pouvez aller répartir ça où vous voulez sur ouais. votre terrain. Ça fonctionne très, très bien.
1: Alors, c'est Marianne... excellent pour les sols.
0: Comme oui. compost.
1: Pour
0: comme...
1: la pelouse, ça donne de la matière organique et ça ouais. maintient la capacité du sol à dégrader la matière organique pour s'auto-fertiliser. C'est du gagnant, gagnant, gagnant.
0: Alors, à quel moment, en terminant, Marianne, pour protéger au mieux les populations d'insectes, à quel moment le faire?
1: Mais... en fait, il n'y a pas grand-chose à faire. Si on veut mieux protéger les populations d'insectes, c'est vraiment de les laisser là. Si on a besoin d'un espace qui a une belle apparence, on peut les tasser à la base d'un arbre, comme Damien disait. En plus, ça peut aider à retenir l'eau.
0: Oui, c'est vrai.
1: Puis ensuite, on peut aussi les déplacer au printemps. Puis là, ben, une fois que c'est plus sec, on les utilise comme paillis. Mais le mieux, c'est de les toucher le moins possible pour laisser la petite bon. Vie à l'intérieur vivante.
0: Je pense qu'on va le voir dans vos feux, en terminant vos feux, Damien.
2: Alors, feu rouge, aspirer ses feuilles avec une machine à essence pour les jeter dans un sac en plastique. Soit dit, si je me fie à la norme sociale dans mon quartier, il n'y a plus grand monde qui fait ça. Feu jaune, ratisser les feuilles pour les mettre au compost municipal. Je pense qu'on peut
0: quand
2: faire
0: même
2: mieux.
0: Un compromis, oui.
2: Et feu vert, regarder les feuilles tomber avec un latté.
0: Oh, Marianne!
1: Nos feux rouges se ressemblent. Souffler ses feuilles en tas et mettre le feu dedans.
2: Ah oui.
1: Feu jaune, après avoir feuillé cycler ou composté, mettre le surplus au bon soin de sa municipalité. Mm-hmm. Et feu vert, prendre un latté avec Damien.
0: D'accord. Ben, vous nous enverrez la facture un coup parti. Là. On va ramasser toutes les factures. Ben, merci beaucoup tous les
1: merci.
0: Deux. Et je rappelle que Marianne est journaliste à l'Environnement Radio-Canada, Damien chroniqueur scientifique, entre autres aux années Lumière et réalisateur aussi. La semaine prochaine, comment couvrir une COP? Parce que vous savez que la COP du Brésil s'en vient. Qu'est-ce qu'on va surveiller cette année? On demande l'opinion de notre collègue Étienne Leblanc. Et les agents doubles célèbrent la réparation des vêtements. C'est notre Gabriel qui s'est donné dans cette mission. À la technique aujourd'hui, Alexandre Leclerc. À la recherche, Gabriel Lamontagne-Allée et Alexis Bouliane. Puis oui, c'est vrai, il va s'occuper de réparation de vêtements lui aussi la semaine prochaine. Et à la réalisation, Chloé Sondervorst. C'est Catherine Perrin qui vous parle. Je vous souhaite une excellente semaine. Portez-vous bien. Bye-bye tout le monde. Merci.
3: Merci.
2: Bye-bye.

0: Ici Mathieu Bellumeur. Cérémonie hommage organisée aujourd'hui en l'honneur du policier tué il y a deux semaines à Montréal.
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4: Bonjour, ici Greta Juris. Mark Carney a confirmé que le consortium germano-norvégien TKMS construira la nouvelle flotte de sous-marins de la Marine royale canadienne. Le premier ministre explique le choix du submersible par ses capacités de naviguer en Arctique et par sa compatibilité avec les alliés de l'OTAN. Le premier ministre canadien assure que TKMS s'engage à générer des retombées économiques équivalentes à la valeur du contrat, dont le montant n'a pas été dévoilé.
5: Un partenariat qui servira de base à une nouvelle collaboration industrielle entre le Canada et l'Europe. Un partenariat qui permettra d'intégrer l'expertise canadienne dans certaines des chaînes d'approvisionnement de la défense les plus avancées au monde.
4: Le gouvernement entame des négociations d'un an avec TKMS pour finaliser l'entente. Au terme des pourparlers, Ottawa pourrait commander jusqu'à 12 sous-marins. Le sommet de l'OTAN s'ouvre aujourd'hui à Ankara, en Turquie. Le premier ministre canadien, Mark Carney, va en profiter pour promouvoir le projet de la Banque de la Défense, dont le Canada va accueillir le siège social dans l'espoir de convaincre un maximum

0: de pays d'y adhérer. Le Canadien national poursuit le nettoyage sur le lieu du déraillement de train survenu dimanche à Repentigny, au nord de Montréal. Dans un communiqué, le CN s'excuse des inconvénients occasionnés. Les opérations de dégagement devraient s'étirer sur plusieurs jours. Voici quelques résidents rencontrés hier.
1: C'est pas la faute du CN, c'est la faute du monde qui bâtisse à côté de la traque. Ça fait 100 ans, cette traque-là est là, peut-être.
2: Ils ont travaillé toute la nuit. Ouais. Ils vont libérer ça assez vite. On a paniqué hier en se disant, oh, mon Dieu, ça va durer 2 mois, mais à vitesse qu'ils vont, là, ouais. Je suis impressionné.
3: C'est ça, c'est assez spécial. T'sais, quand tu vois ça, c'est tout le temps spécial. Ça nous ramène au lac Mégantic, hein, le fameux trou noir.
0: Des enquêteurs du Bureau de la sécurité des transports ont été déployés sur le lieu de l'accident. La cause du déraillement demeure inconnue pour le moment. L'ancien caquiste devenu indépendant, Pierre Dufour, rejoint les rangs du Parti libéral du Québec. Il sera candidat dans la circonscription d'Abitibi-Est aux élections provinciales cet automne. Pierre-Alexandre Bolduc explique la décision du député.
4: Pierre Dufour croit que le Parti libéral est la meilleure formation politique pour lui permettre de défendre les intérêts de sa région. Son cheval de bataille, c'est que l'Abitibi-Témiscamingue puisse profiter de plus de redevances des activités minières. M. Dufour était député indépendant depuis le 5 septembre dernier, après avoir été expulsé du caucus de la CAQ par François Legault. Il avait publiquement exigé qu'il y ait un député de l'Abitibi-Témiscamingue autour de la table du Conseil des ministres, ce que M. Legault n'avait pas du tout apprécié. On va écouter le chef du Parti libéral du Québec, Charles Milliard, suivi de Pierre Dufour.
5: Je pense que Pierre représente un peu beaucoup de Québécois qui ont fait confiance à la Coalition Avenir Québec et qui se retrouvent en 2026 déçus.
6: Et le parti qui peut nous ramener vraiment vers un respect au niveau de la région, c'est le Parti libéral du Québec.
4: Alors, on a compris que M. Dufour avait quand même magasiné auprès des différents partis politiques avant de prendre sa décision. La première ministre Christine Fréchette et le ministre Bernard Drinville n'ont pas voulu trop s'étendre sur le sujet.
7: J'ai discuté avec M. Dufour au fil des derniers mois, mais voilà, on est à l'œuvre pour rallier des nouveaux visages.
8: On va laisser les électeurs d'Abitibi-Est décider si c'est la bonne décision ou pas.
4: Pierre Dufour a dit aussi avoir discuté avec le Parti conservateur du Québec pour finalement choisir les libéraux. Ici Pierre-Alexandre Bolduc, Radio-Canada, à Québec.
0: Québec lève un moratoire vieux de 20 ans sur l'expansion des terres agricoles. Plusieurs questions demeurent toutefois concernant notamment la protection des forêts et des cours d'eau. Les précisions de Charles Boisvert.
9: Les agriculteurs attendent ça depuis plus de 20 ans. Le moratoire sur l'expansion des terres agricoles est levé. De nouvelles terres cultivables seront exploitées. Un potentiel qui pourrait atteindre 200 000 hectares, soit une hausse de 10 % de l'ensemble des terres cultivables du Québec. Ce nouveau règlement bénéficiera essentiellement aux agriculteurs des régions du sud du Québec. Le gouvernement souhaite soutenir l'autonomie alimentaire en encourageant des pratiques agro-environnementales plus performantes. Voici Martin Caron, président de l'Union des producteurs agricoles.
10: On perd à chaque année des superficies du côté du développement urbain. Il était grand temps qu'on ait un retour du balancier puis qu'on ait accès à augmenter les superficies des terres agricoles.
9: Ce règlement soulève des préoccupations chez les organismes environnementaux concernant notamment le couvert forestier et les cours d'eau. Le directeur général de la Fondation Rivière, André Bélanger.
11: C'est encore un recul inutile. Ce qu'on fait, c'est qu'on enlève des protections environnementales pour permettre aux agriculteurs d'ajouter des terres en culture, des endroits où déjà les rivières sont complètement anthropisées.
9: La ministre de l'Environnement, Pascale Derry, se veut rassurante, affirmant qu'aujourd'hui, les pratiques des agriculteurs sont plus soucieuses de l'environnement. Le règlement entrera en vigueur le 1er janvier 2027. Ici Charles Boisvert, Radio-Canada, Sainte-Monique.
0: Et en terminant à la Coupe du monde de soccer, les États-Unis se sont inclinés 4 à 1 face à la Belgique en 8e de finale à Seattle. Le match était marqué par la controverse entourant le joueur américain Follerin Bolagun. La Fédération internationale de soccer a confirmé la levée de la suspension de l'attaquant vedette, rejetant ainsi un appel déposé par la Fédération belge. Et voilà, c'était les informations de Radio-Canada. Bonne journée à notre antenne.
12: Alors, bonsoir tout le monde. Encore une fois, une flopée de belles questions à moteur de recherche cette semaine. Puis on commence avec une, j'en suis sûr, qui va intéresser pas mal de monde. Ça traite d'autisme et d'oreille absolue. C'est Olivier qui nous envoie ça. Il dit « Lorsque notre garçon Émile, qui est autiste, avait 3 ans, on a découvert qu'il possédait l'oreille absolue. Depuis quelques mois, il était passionné

par un mini piano jouet en forme de chenille qui énonçait les notes en les jouant. Cela lui a suffi pour être capable de reconnaître sans hésitation les notes de tous les instruments et ce, sur toutes les octaves. Pourriez-vous nous expliquer la relation entre l'oreille absolue et le TSA? Et pour en parler ce soir, on a un psychiatre qui a vraiment fait sa carrière pour comprendre justement l'autisme. Il a publié l'an dernier un livre qui s'intitule « Si l'autisme n'est pas une maladie, qu'est-ce ?» On reçoit ce soir Laurent Motron pour nous en parler et je vais justement lui demander la réponse à sa question. Vous écoutez Moteur de recherche.

Et ce soir, un moteur de recherche où on répond à vos questions en sciences, santé, technologie, environnement, consommation. La pelure de banane est-elle plus efficace comme engrais que d'autres résidus végétaux domestiques comme le brocoli ou les haricots? Pourquoi on n'entend pas la musique quand des perruches se mettent à chanter? Pourquoi certaines applications donnent de l'argent pour le nombre de pas que l'on fait? Et est-ce que c'est beaucoup d'argent? Et oui, quelle est la relation entre l'oreille absolue et le trouble du spectre de l'autisme?

0: Alors bonsoir tout le monde, très heureux de revenir pour une nouvelle semaine, moteur de recherche qui ne finit jamais. Oh, on va être là d'ailleurs, je vous le dis tout de suite, on est là tout l'été, dans la même case horaire. On devrait réussir à remplir notre été. Et d'ailleurs, je sais pas si vous, je pense que je l'ai dit, là, on a une 8e saison qui s'en vient. Alors voilà, c'est très très le fun. On est très très contents. Tout est au beau fixe, l'auditoire est là, les boss sont contents. L'équipe est contente, on a du plaisir. Alors, ça paraît en studio d'ailleurs ici. On a d'ailleurs Chloé-Anne Touma. Bonsoir Chloé-Anne.
1: Salut Mathieu.
0: Très contente de vous accueillir à nouveau.
1: Ah, moi c'est toujours un plaisir.
0: Une 8e saison, vous allez en faire partie?
1: Je l'espère, l'espère.
0: Ça vous tente. En tout cas, là c'est devant public, on ne peut pas reculer. Caroline Trott, bonsoir.
2: Bonsoir Mathieu.
0: 8e saison, est-ce que ça vous tente aussi? Ah,
2: certainement.
0: Parfait, c'est
2: certainement.
0: Bon, vous êtes embauché. On a Pierre-Antoine Gilbert aussi. On embauche nos gens ce soir. Là. Pierre-Antoine, bonsoir.
3: Salut Mathieu.
0: Est-ce que ça vous tente de reprendre du collier? Oui, pour une 8e, c'est bien, parfait. Bon, là, c'est super. On est très contents d'ailleurs du travail de tout un chacun. On le disait avant l'émission, en fait, je pensais à la fameuse citation de Al Pacino à la fin de Any Given Sunday, quand il dit, de mémoire, je pense, either we win as a team or we die as individuals. Alors voilà. Tout est dit. On a ce soir un invité de choix. On est très content d'avoir parmi nous pour répondre à cette question sur l'autisme parce qu'il y a consacré sa vie de chercheur. Il est psychiatre titulaire de la chaire de recherche en autisme à l'Université de Montréal, chercheur clinicien, auteur du livre « Si l'autisme n'est pas une maladie, qu'est-ce ?» On est très content d'avoir avec nous Laurent Motron. Bonsoir Laurent Motron.
4: Bonsoir.
0: Premièrement, je dois vous dire, je suis extrêmement jaloux de votre coton ouaté. Je pense que je vais m'en chercher un. C'est écrit, je vais dire un des deux mots parce qu'il y en a un qui se dit pas à la radio. En haut, c'est « creative ». Et en bas, c'est F-word. Le F-word. J'adore. Alors, Laurent Motron, bienvenue.
4: Enchanté.
0: Alors, Laurent Motron, vous avez voulu écrire un livre pour remettre les pendules à l'heure sur bien des aspects de l'autisme. Et d'ailleurs, on a dit de votre livre, et là, je vais prendre une citation d'un de vos collègues au Royaume-Uni, c'est Jonathan Green, l'Université de Manchester, qui parle de votre iconoclasme scientifique en parlant de votre livre. Est-ce que vous êtes d'accord avec ce que votre collègue a dit de votre démarche?
4: Je ne suis pas iconoclaste par plaisir. J'aurais été très obéissant si les choses marchaient mieux.
0: Mais pourquoi vous voulez remettre les pendules à l'heure quant à ce qu'on connaissait sur l'autisme?
4: Ben, je suis chercheur et clinicien et l'autisme est actuellement dans le DSM. C'est considéré comme une maladie. Il y a beaucoup de raisons de penser que c'en est pas une. Et si on veut comprendre plus et mieux ce qu'est l'autisme, il faut savoir à quoi on peut le comparer. Quand on doit choisir les outils d'investigation, il faut savoir à quoi ça ressemble. Et pour savoir ce qu'on fait avec, il faut également savoir la sorte de chose que c'est. Une maladie, en général, ça se soigne et c'est gênant. Et c'est plutôt rare. Tout le monde n'est pas malade. Il y a plus de gens bien portants que de gens malades. Alors, après, oui, pas tout à fait une vie, puisque je pense

0: Alors, faut dire que vous avez une notion que dans l'humanité, vous avez des variants. Hein, vous avez, tout le monde connaît l'affaire de la neurodiversité. Vous avez les humains qui sont...
1: Ils ne sont pas tous faits sur le même patron.
0: Mais il y a plusieurs sortes de variations. Et il existe, dans l'espèce humaine, un certain nombre de variants stables, qui sont des choses qu'on trouve à la même prévalence dans toute l'humanité, dans tous les groupes ethniques, qui sont en nombre assez limité, qui sont par exemple le fait d'être gaucher, le fait d'accoucher par le siège... puisque dans tous les cas, vous avez beaucoup moins de gens qui accouchent par le siège que de gens qui accouchent par présentation céphalique. Le fait d'avoir des jumeaux également. Eh bien, peut-être que l'autisme, c'est de la même sorte de choses. Autrement dit, ce serait non pas une maladie, mais une possibilité de l'espèce humaine qui pourrait arriver, en fait, sans cause. Parce qu'il n'y a pas vraiment de cause, par exemple, quand on accouche par le siège. C'est une possibilité. À un moment donné... Quand le fœtus est trop gros pour pouvoir se retourner, s'il est pris dans une certaine position, ben il continue comme ça. Et alors, ces genres de choses arrivent dans des situations où vous avez une bipolarisation des possibles. Par exemple, on peut être gaucher ou droitier. Hein, il est très difficile d'accoucher de travers et je le déconseille. Donc, vous avez certaines situations dans le développement humain où vous avez deux solutions possibles et... L'une est beaucoup plus fréquente que l'autre, c'est celle que l'évolution sélectionne. Puis vous en avez une autre qui est moins fréquente, mais qui existe quand même. Et avec mon groupe, je développe ce qu'on peut tirer de cette comparaison-là, qui s'avère maintenant extrêmement féconde et qui a vraiment une bonne réception par la communauté scientifique.
1: Bah oui, parce que j'ai pris connaissance de votre livre très honnêtement aujourd'hui. Là, puis je suis allé voir ce qu'on en a dit, puis
0: vous
1: ce qu'on a
0: pardonné.
1: Écrit. Ouais. Mais en fait, on a vraiment plein de vos collègues qui appuient. Puis vos positions puis vos observations face à l'autisme. Et donc ce soir, on va regarder un aspect et ça va nous permettre de comprendre justement comment cette perception-là se développe. Et c'est une perception qui se développe, si j'ai bien compris, comme à l'extérieur de présupposés sociaux. Là. Donc on est vraiment dans ce rapport-là donc à nos perceptions. On se parle dans quelques minutes à ce sujet. Bienvenue parmi nous, Laurent Motron.
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3: Regarde ma banane. Est-ce que tu savais qu'avec ta banane, tu pouvais fabriquer un engrais naturel, surpuissant, riche en potassium? Le potassium, à quoi ça sert? Ça sert à booster la croissance, mais surtout à faire fleurir tes plantes. Là, tu vois, c'est un bananier.
1: Oh là là, moi je dois vous dire, simplement la musique de fond... Il y a un drapeau rouge qui se lève. Non, ça là, de la musique comme ça, c'est non, OK? On arrête ça tout de suite. Alors, on va voir si ce sont des informations aussi d'aussi mauvais goût que cette musique qu'on vient d'entendre. On en discute avec Pierre-Antoine Gilbert, agronome, enseignant à l'Institut national d'agriculture biologique. Rebonsoir, Pierre-Antoine.
4: Salut Mathieu.
1: On a une question de Mélissa Lafantaisie et Julie Coutia. C'est deux questions similaires. La pelure de banane est-elle plus efficace comme engrais que d'autres résidus végétaux domestiques comme genre brocoli, haricots? Ça vous connaît ça, l'agriculture biologique? En mettez-vous des bananes en dessous de vos champs de patates?
4: Dans mon compost, mais pas directement dans mes champs de patates ou dans mes tomates. Hein. Mais ça ressemble un peu à la chronique qu'on a fait l'autre jour sur le marc de café. Ça ressemble un peu à ce que les gens font avec les coquilles d'œufs. On dirait que ça stimule l'imaginaire de se dire « Oh, je prends un déchet organique, je mets ça dans mon jardin et je vais avoir plein de beaux fruits de tomates. » On dirait que les gens veulent que ça marche. Là. Mais c'est pas si simple que ça, hein, vous en doutez, Mathieu?
1: C'est toujours plus compliqué en moteur de recherche.
4: Voilà.
1: Mais les gens aiment ça pareil.
4: Tout à fait. Donc, il y en a qui suggèrent de la faire macérer, de la couper, de la faire sécher ou tout simplement de l'enfouir là dans le fond du pot où on met notre plant de tomates cerises puis on va avoir une super récolte. Mais c'est pas si simple que ça, comme je vous le disais. Puis moi, venant du monde agricole, mon réflexe, c'est de remettre un peu les choses à l'ordre, Mathieu. Donc, dans ces histoires de fertilisation maison, c'est quoi le vrai, c'est quoi le faux, de démystifier tout ça. Parce qu'au final, notre jardin, c'est pas non plus une poubelle organique dans laquelle on peut jeter n'importe quoi. Faut comprendre ce qu'on met dans nos sols, à quelle dose aussi on met nos amendements ou nos engrais, sous quelle forme, puis surtout, pourquoi qu'on le fait là, tout simplement.
1: Ouais, une pelure de banane, chimiquement parlant, c'est quoi?
4: C'est intéressant parce qu'au niveau du potassium, c'est vrai. Puis là-dessus, je lui donne tout à fait raison à l'influenceuse. J'imagine que c'en est une. Donc, ça a beaucoup de potassium, 3 à 5 %. On parle d'à peu près 1 % d'azote, 1 % de phosphore. Donc, c'est sûr que c'est

0: étant donné que ça vient de la matière organique, ben ça contient un peu de tout. Sa teneur en carbone, par contre, est assez élevée. Ce qui fait en sorte que quand on met toujours en relation le carbone et l'azote, donc le ratio carbone-azote, le C sur N, c'est ça qui va déterminer un petit peu la vitesse de minéralisation, Mathieu, c'est-à-dire à quelle vitesse la matière organique se décompose dans le sol et va devenir accessible pour les plantes. L'autre jour, dans le cas du marc de café, on est autour de 20. Dans le cas de la banane, de sa pelure, là, la banane en tant que telle, le fruit, c'est moins riche en carbone, mais la pelure, on est autour de 30. Donc, ça implique que la décomposition est plus lente. Donc, autrement dit, on est loin de l'engrais, le fameux 20-20-20 là, que je donne souvent en exemple. Ouais. La petite poudre minérale bleue qu'on met dans l'eau, ça se dissout. Ça devient directement disponible pour la plante. Ça va l'aider à se booster un peu. Mais dans le cas de la pelure de banane, mais faut qu'elle se décompose. Donc, c'est plus un amendement organique qui va aider à nourrir la vie dans le sol, structurer le sol aussi, et non un fertilisant en tant que tel.
1: Ouais, mais en même temps, il y a des gens, puis on peut, en tout cas, préjugés de leur honnêteté, qui disent, ben moi, en tout cas, j'en ai mis, puis mes tomates sont tellement belles, l'effet placebo sur une tomate, ça doit pas marcher, là.
0: Ben, je pense pas que la plante, elle, ressente un effet placebo en tant que telle. Ça, c'est une bonne question, faudrait le savoir, mais peut-être que oui, il y a un effet placebo sur l'humain qui pense que vu que son plan va bien, ben à ce moment-là, lui, il a l'impression que son truc a marché, là. Là, ça fait plus qu'un an que je regarde des analyses de sol domestique et non celles qui viennent des champs des agriculteurs, des agricultrices. Puis je dois dire, Mathieu, qu'en général, les sols des jardins à la maison sont beaucoup plus riches que les champs agricoles qu'on a au Québec. Là. Mm-hmm. Donc, c'est dire que il y a déjà une réserve de potassium, de phosphore, de calcium, de magnésium qui est présent dans nos sols. Donc, peut-être que la réussite comme telle, là, c'est une bonne idée d'évoquer l'effet placebo. Peut-être qu'on est là, finalement. Mm-hmm. Mais il y a d'autres facteurs de succès. Là, comme les arrosages, est-ce que c'est adéquat? L'ensoleillement, là, on le sait, on a manqué un peu ce printemps, on espère que le soleil s'en vient. Donc, l'environnement externe combiné avec la génétique, avec l'ADN des bonnes semences va faire en sorte que la culture devrait bien aller. Donc, c'est oui, il y a peut-être un effet placebo qui est là, mais comme le disait encore l'influenceuse, le potassium reste essentiel pour les étapes de floraison, fructification, donc il ne faut pas en manquer. Puis les tomates, le poivron, ben, c'est des cultures qui en sont très, très gourmandes. Mm-hmm. Mais autre chose, Mathieu, il ne faut pas juste déposer la pelure de banane à la surface là, de notre terreau, de notre pot, dans notre jardin. Parce que si on la laisse de cette façon-là, on risque d'attirer des mouches. Puis ces mouches-là peuvent être vecteurs de maladies aussi.
1: Ouais, ouais, ouais.
0: Elle peut moisir, elle peut créer un effet de croûte aussi, ce qui va nuire à la bonne diffusion de l'oxygène, qui est un enjeu qu'on n'a pas tellement parlé, mais c'est probablement la plus grande carence, je dirais, Mathieu, dans nos champs, l'oxygène. Parce que vous, là, combien de temps vous pensez que vous pouvez survivre, Mathieu, sans manger?
1: Avec le gras qui me reste, je dirais... une semaine.
0: Oui, c'est bon.
1: Ouais. En général, c'est quoi? C'est quelques semaines, là, ouais.
0: Un mois à peu près, sans boire.
1: Ah ben là, c'est beaucoup plus court, là, c'est quelques jours.
0: Bon, puis sans respirer.
1: Bon, je dure une minute et demie dans sous l'eau. Ben, en forme, là, ouais.
0: Venez de passer mon examen. Bref, c'est juste pour rappeler aux gens à quel point c'est essentiel l'oxygène des plantes. Donc, oui, c'est bon de mettre des matières organiques dans le sol. Ça va aider à diffuser l'oxygène. Mais c'est important de pas mettre des gros morceaux de résidus de nos tables, là, de nos assiettes. Là.
1: Mais là, si on vient aux bananes, là, on a parlé du marc de café. On a parlé aussi des restants de brocoli, les autres résidus domestiques. Bon, faut revenir à la base. Ce qu'on nous dit de faire généralement, c'est de faire un compost. Là. C'est-à-dire qu'il faut qu'il y ait une étape qui précède le fait qu'on mette ça directement sous nos plantes.
0: Bon, mais elle a ma suggestion, puis c'est ce qu'on a conclu un peu la dernière fois qu'on a discuté au niveau du marc de café, Mathieu. Je pense que tout est dans l'équilibre, dans le fond. C'est important d'amener beaucoup d'éléments nutritifs, puis de faire un compost va permettre justement de rendre ces éléments-là nutritifs plus accessibles pour les plantes, parce que le processus de décomposition est déjà bien entamé. C'est peut-être pas évident en ville, OK, on va se le dire, mais à la campagne, des fois, on a quand même des grandes superficies. C'est possible de le faire nous-mêmes. C'est pas essentiel non plus, mais ça peut être quand même une bonne idée. Donc, on peut utiliser notre pelure de banane, de l'inclure avec d'autres matières carbonées. On peut penser à des feuilles mortes, du carton, quelques petites branches pas trop grosses, évidemment, avec des matières azotées. Donc, ça, c'est un mélange de brun et de vert. Là, j'ai en tête des restes des autres légumes, peu importe que ce soit le brocoli, haricot, etc. Même la pelouse aussi contient plus d'azote que de carbone, donc ça peut faire un bon compost. Mm-hmm. Et à ce moment-là, comme je disais, le processus de minéralisation va avoir commencé. On peut décider de la

0: broyer en plus petits morceaux, de la découper parce qu'on améliore sa surface de contact. Puis à ce moment-là, ça va favoriser un peu la décomposition de nos résidus de culture. L'idée de la macération, si la personne veut l'essayer, elle peut toujours le faire une espèce de thé de banane. Je sais pas si c'est bon, mais peut-être que
1: c'est
0: les
1: très
0: plantes...
1: populaire sur le plateau, le thé de banane, je vous le dis.
0: Ben là, je sais que le thé matcha est en pénurie.
1: On fait tremper nos vieilles plures, puis on vend ça à 10 piastres.
0: Bon, ouais. Bref, est-ce que c'est scientifique? Ben, j'ai rien trouvé dans la littérature à cet effet-là. C'est peut-être plus de la permaculture intuitive que de l'agronomie rigoureuse, mais si ça vous fait du bien, ben, tant mieux, changez pas votre recette gagnante. Et sinon, moi, ce que je vous suggère, Mathieu, c'est de garder vos bananes pour les smoothies. Le reste, on l'envoie au compost. Puis comme pour le marc de café qu'on discutait l'autre fois, à l'échelle urbaine et domestique, il y a beaucoup de villes maintenant qui récupèrent nos matières compostables qui vont pouvoir nous le retourner aux citoyens éventuellement. Donc, ça va être un peu des bananes de toutes et de tous qui s'y retrouvent. Fait qu'il va peut-être y avoir un peu de vous, Mathieu, de moi, de Caroline, de Chloé-Anne, de Laurent, puis de nos auditeurs et nos auditrices sur leur tomate.
1: Encore faut-il composter, parce que vous savez, c'est un peu gênant, là, le taux de compostage à Montréal. Là, on l'a su la semaine dernière, là, une chroniqueuse nous en a parlé, 37 %.
0: Puis moi, c'est pas fort. Non, puis ça ferait l'objet d'une belle chronique au niveau des composts domestiques, leur qualité en fonction de différentes municipalités, parce que il doit se retrouver des drôles de bébites des fois dans certains endroits au Québec.
1: C'est clair.
0: Voilà.
1: À Québec, le taux de compostage 78 %. En tout cas.
0: Ouais.
1: En tout cas. Alors voilà, merci beaucoup. C'est quoi votre taux de compostage à Victo?
0: Ah, on doit être à 100%.
1: Ouais, c'est ça, vous êtes très, très vert, hein, comme ville. Ça fait longtemps que vous êtes là-dedans.
0: On est à l'avant-garde de la récupération, puis éventuellement du compost. Donc, je n'ai pas la réponse, Mathieu, mais je pense que les gens font leur part.
1: Bon, c'est bien, puis on vous souhaite que ça continue. Merci beaucoup d'avoir répondu à ces deux questions de Mélissa Lafantaisie et Julie Coutia. Pierre-Antoine Gilbert, agronome, enseignant à l'Institut national d'agriculture biologique. Toujours un plaisir.
0: Merci, Mathieu.
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1: On revient avec cette question d'Olivier qui veut en connaître davantage à propos de son fils qui a ce super pouvoir qu'on appelle oreille absolue. Il est autiste et dès sa troisième année, ils ont découvert qu'il possédait son oreille absolue parce qu'il a appris ses notes sur un piano où on lui donnait le nom des notes en entendant le son. Et on se demande, en fait, notre auditeur se demande, comment se fait-il? On en discute avec Laurent Motron, psychiatre titulaire de la chaire de recherche en autisme à l'Université de Montréal, chercheur clinicien, auteur d'un livre qui vient tout juste de sortir qui s'intitule « Si l'autisme n'est pas une maladie, qu'est-ce ?» Rebonsoir Laurent Motron.
3: Rebonsoir.
1: On va peut-être y aller commencer par la base, la définition actuelle de l'autisme. Qu'est-ce que c'est ?
3: Au niveau descriptif, c'est un changement dans les comportements de socialisation et dans la variété des comportements et des intérêts. Ça, c'est la définition officielle. Mais cette définition est extrêmement floue et peut, selon les pays et selon les personnes, passer de très étroite, avec une prévalence, mettons, de un petit peu moins de 1%, à, dans d'autres pays, quand la définition est élargie, une prévalence allant jusqu'à 3-3,5% de la population.
1: Bon, ça c'est la base. Maintenant, on observe des comportements et des, en fait, des spécialisations, on pourrait dire, dans le rapport à la perception, qui sont très typiques de ce trouble-là, notamment. L'oreille absolue. Est-ce qu'effectivement, on a vraiment une grande variété? Est-ce qu'il y a beaucoup plus de personnes autistes qui ont l'oreille absolue que dans la population générale?
3: Alors oui, c'est exact. On donne le chiffre habituellement d'un pour 10 000 dans la population générale. On est autour de 1%, donc de 100 fois plus. Mais on a également une meilleure capacité de faire des jugements de discrimination de hauteur sonore. Mais il faut faire attention. Ils ont pas en fait une. Ils entendent. C'est pas qu'ils entendraient ce qu'on n'entend pas, mais ils ont un meilleur jugement de certitude pour dire que deux choses sont différentes, diffèrent par exemple de 10 Hertz pour un son de 1000 Hertz, donc des différences vraiment très faibles.
1: Oui, c'est ça, parce que quand on a l'oreille absolue, puis on en a déjà parlé avec Caroline, quand le la est accordé à 440 ou 430 pour le commun et mortel, on n'entend pas trop la différence. Pour quelqu'un qui a l'oreille absolue, ça, alors, ça paraît tout de suite.
3: Attention, parce que l'oreille absolue, c'est un phénomène qui est quand même relativement hétérogène, relativement large. Vous avez toutes sortes. Vous avez active, passive, etc. Vous en avez qui, aussi, elle décroît avec le temps.
1: Ah oui.

0: Oui, elle tend à se perdre au cours des années. Elle peut atteindre, dans certains cas, des niveaux extraordinaires, comme dans ce qu'on appelle le chord disembedding, où vous faites les 10 notes du piano et la personne donne les 10 notes.
1: Ah ouais.
0: J'ai travaillé avec une autiste qui fait ça. Et les autistes, non seulement ont une plus forte proportion de gens qui ont l'oreille absolue, mais certains autistes savants ont montré jusqu'à 6 déviations standards de mieux, de plus précis que les meilleurs des personnes qui sont capables de le faire.
1: Mais comment on arrive, dans une proportion beaucoup plus grande que dans le reste de la population, à associer, par exemple, le mot do, mettons, D-O, avec une fréquence précise.
0: Bon, alors il faut peut-être faire une petite minute là sur l'oreille absolue comme telle. Donc c'est les enfants sont plus proches que nous. Il y a toute une polémique pour savoir si on peut l'acquérir, si on peut pas l'acquérir, mais c'est sûr que c'est plus facile pour eux et que ça nécessite une certaine exposition au nom des notes puisque c'est l'association entre un bruit et au nom d'une note. Si vous n'êtes pas exposé, ça fonctionne pas. Donc dans d'autres cultures, par exemple, ça va fonctionner très différemment si vous n'avez pas une lexicalisation du nom des notes. Mm-hmm. Il faut les avoir entendus. Mais chez les personnes non autistes, ça va suivre la culture musicale. C'est-à-dire qu'ils commencent par avoir une éducation musicale et là, ils attrapent très rapidement ceux qui sont disposés à ça. Ouais. Chez les autistes, ça va précéder. Exactement comme dans le cas de cet auditeur, c'est autodidacte. Et alors, il faut aussi élargir les choses. Il y a une famille de phénomènes que les autistes sont capables de faire, qui ont une grande parenté structurale. En particulier, quelque chose qui s'appelle la synesthésie. Vous avez certainement
1: fait. Oui, on en a déjà parlé ici.
0: Vous en avez déjà dû en parler. Ça intéresse toujours tout le monde. Eh bien, vous avez également une surreprésentation très importante de la synesthésie dans l'autisme par rapport à la population générale. Et dans les deux cas, on réalise que synesthésie comme oreille absolue, ça consiste à faire un mapping entre des séries qui se présentent à la fois comme des familles, c'est-à-dire tous les sons sont la même sorte de choses.
1: Ils sont reliés entre eux.
0: Ils sont isomorphes, c'est-à-dire que vous avez une régularité, c'est une série de choses, mais en même temps vous faites une correspondance entre deux séries ordonnées. Et dans la synesthésie, la plus connue c'est la synesthésie entre les lettres et une couleur, les lettres et une certaine note, eh bien vous avez dans les deux cas une série, on est capable de faire un mapping terme à terme. Mm-hmm. Et alors il se trouve que les autistes, c'est là qu'on entre vraiment dans des choses qui sont à la fois complexes et extraordinairement intéressantes et fécondes pour les modèles, les autistes sont spontanément attirés, à un certain âge, vers tout ce qui est présenté sous forme de famille pouvant présenter un ordre et à faire des associations terme à terme entre des structures qui sont isomorphes. Alors, donc elles ont une facilité pour la synesthésie, elles ont une facilité pour l'oreille absolue, mais c'est une famille de capacités. Et peut-être que la plus extraordinaire de celle-là, elle est en fait toute bête, c'est l'apprentissage de l'alphabet. On vient de montrer, nous, dans notre groupe, que on a une énorme surreprésentation d'une précocité à apprendre l'alphabet de façon autodidacte. Et un alphabet, c'est aussi la mise en correspondance entre une forme et puis le nom d'une lettre.
1: Ce qu'on appelle en linguistique le signifiant, signifié.
0: Non, pas exactement.
1: On n'est pas dans la même famille. Pourquoi ça?
0: Parce que là, c'est hors signification. Il s'agit de la correspondance entre deux aspects perceptifs. Tandis que la signification, ça implique une abstraction, ça implique une question de catégorisation. Et on entre dans c'est un terme qui commence à prendre son sens quand vous avez le langage, on pourrait dire. Alors, là où ça devient vraiment très intéressant, c'est que les autistes...
1: Parce qu'il n'y a pas nécessairement de compréhension du langage.
0: Non,
1: par
0: exemple,
1: quand un autiste apprend l'alphabet, on apprend la correspondance entre...
0: Bon, mais en même temps, la signification d'une lettre, c'est sa correspondance. Il n'y a pas vraiment de signification immédiatement. Mais les autistes vont être intéressés par ce type de choses, ils vont l'être de façon non sociale. Autrement dit, ils vont pas s'intéresser au langage oral, à la sorte de bulle qui sort de la bouche de la maman, puisqu'en fait la maman il la regarde pas et ils ont le bon rapport avec leurs parents, mais pendant toute la période préscolaire de l'autisme, ils passent essentiellement leur temps tout seuls à regarder des choses, à aligner des choses et à faire des choses avec des objets. Donc, mais on pense maintenant, en tout cas c'est les théories qu'on développe chez nous et dans d'autres groupes également, qu'en fait les autistes ils ont comme nous les language acquisition devices, c'est-à-dire qu'ils sont équipés comme nous pour apprendre le langage, sauf qu'ils sont pas orientés vers le langage oral, puisque le langage oral, il est uniquement

0: un petit bout de la maman. Donc comme à une période ils n'ont pas d'intérêt pour ça, leur language acquisition device, il serait hijacké, excusez-moi, mon Dieu, tous ces mots anglais effroyables.
1: Piraté,
0: il serait piraté, ouais. Je vous remercie. Il serait piraté par tous les matériaux qui ont en fait une certaine homologie de structure avec le langage. Donc ça, ça vaut pour la musique, ça vaut pour l'alphabet qui n'est pas tout à fait du langage, mais ça vaut aussi pour n'importe quelle sorte de choses qui sont capables d'aligner. Mmh. Et donc, on pourrait penser que dans l'autisme, vous avez une déviation et un changement de la hiérarchie entre les aspects perceptifs et structuraux et les aspects sociaux et plus tard de signification. Et d'ailleurs, on vient de montrer que quand on prend tous les résultats en imagerie cérébrale, et Dieu sait s'il y en a maintenant en autisme, ben vous n'avez pas de grosse anomalie en autisme. Vous avez une sorte d'inversion de la hiérarchie. Autrement dit, la vitesse de traitement, la richesse d'association, la richesse de connexion, au lieu de se déplacer au cours de la vie vers le langage, vers les attentes, vers les processus, disons, conscients et réfléchis, ils ont accès à tout ça, mais avec un ordre et une importance qui sont différents de la population générale.
1: Qu'est-ce que ça nous dit sur la manière dont ces personnes-là perçoivent le monde?
0: Alors, attention. On est en train de changer d'idée, autisme un jour, autisme toujours, et que ce qui serait vrai entre 2 et 5 ans serait vrai quand ils sont adultes. L'autisme est beaucoup plus qu'on le pensait avant, une condition qui se transforme énormément au cours du temps. Et même quelqu'un qui a été non-verbal, par exemple à 3 ans, et Dieu sait si un autiste non-verbal est non-verbal, il peut vraiment, certains parents n'entendent pas la voix de leur enfant avant l'âge de 4 ou 5 ans. Mais en même temps, on sait maintenant que à peu près les 3/4 de ces autistes-là finiront par avoir un langage communicatif relativement bon. Et on a longtemps, en science, essayé de comprendre ce qui se passait chez les petits en étudiant chez les grands, parce qu'un petit autiste, c'est difficilement fréquentable et ça répond pas aux questions et ça fait absolument ce que ça veut. Ouais. Donc, les chercheurs, moi le premier, on a tous travaillé avec des adultes jusqu'à ce qu'on se rende compte que quand on trouvait rien chez les adultes, c'est peut-être parce que ça s'était transformé. Donc, on a pas idée de ce qui se passe dans la tête d'un autiste petit. Et pour mettre un peu un pavé dans la mare, il est même possible que des autistes adultes n'aient pas une idée très claire de ce qui se passait dans leur tête quand ils avaient entre 2 et 5 ans, de la même façon que nous, grâce à l'amnésie infantile, on n'a aucune espèce d'idée de la façon dont on a appris le langage.
1: Écoutez, vous ouvrez tellement de voies, on aimerait continuer ça. J'aimerais quand même simplement souligner que dans 2 semaines à peu près, vous allez publier un article qui fait une synthèse, disons, très large de tout ce qui est anormal en imagerie cérébrale, en autisme. Et j'aurais le goût de demander à notre auditoire, si vous voulez qu'on continue cette discussion avec Dr. Motron, de nous écrire pour qu'on puisse peut-être au retour ou cet été ou cet automne continuer cette discussion, parce que je pense qu'on a titillé bien des gens en répondant à cette question de notre auditeur Olivier, qui voulait savoir ce qui se passait avec son fils de 3 ans qui a l'oreille absolue. Dr. Motron, Laurent Motron, psychiatre, titulaire de la chaire de recherche en autisme à l'Université de Montréal, chercheur clinicien, auteur du livre « Si l'autisme n'est pas une maladie, qu'est-ce ?» Merci beaucoup d'être passé ici en studio.
0: C'est moi.
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1: Si vous ne nous envoyez pas de questions, je vais me créer un compte sur caramel.fr je vais nous envoyer une question. Merci encore, Dr. Motron. On a des courriels, en fait. On a une auditrice à la suite de la... C'est Alissa Cocro-Lambert qui nous a envoyé ce courriel à la suite de la chronique de Gabriel Anctil sur le fait que les populations de moustiques vont très bien dans le monde. Vous savez que c'est pas des animaux qui sont en danger, pas du tout. Ça lui a fait penser à un extrait d'un film de dessin animé. J'ai jamais vu ce film, c'est Lilo and Stitch. J'ai regardé un extrait, c'est tellement drôle. Je veux le voir. Sincèrement, c'est un humour qui me rejoint beaucoup. On voit des extraterrestres dans leur vaisseau spatial qui se demandent s'ils vont détruire une île, évidemment, sur la Terre. On va écouter l'extrait, puis je vais vous le traduire après. Donc, c'est comme deux extraterrestres qui se parlent, puis il y en a un qui veut détruire la Terre. On écoute.
3: Agent Blakely at your service. Can we not simply destroy the island?
4: No! Crazy head? The mosquito's food of choice. Primitive humanoid life forms have colonies all over that planet.
3: Are they intelligent?
4: No, but they're very delicate. In fact, every time an asteroid strikes their planet, they have to begin life all over.
1: C'est vraiment drôle. Donc c'est ça, c'est que là, le chef, il dit, bon, ben, on va détruire...

0: détruire l'île, puis l'autre, il dit, hey, non, t'es-tu malade? Il dit, sur l'île, on trouve la nourriture préférée des moustiques, c'est un genre de forme de vie primitive, là, c'est des humains, là, qui ont des colonies partout sur la planète, puis l'autre, il demande, il dit, c'est une forme de vie intelligente, puis l'autre, il répond, non, c'est pas du tout, ça, mais ils sont vraiment très fragiles. À chaque fois qu'un astéroïde frappe leur planète, faut qu'ils recommencent à zéro. c'est j'ai regardé cet extrait-là cet après-midi à peu près 10 fois, c'est vraiment, puis les dessins sont très beaux, bref, je suis un peu tombé en amour avec Lilo and Stitch. Merci beaucoup Alissa Cocro Lambert. On a une question de Audrey Beauchamp Rabi. Elle dit, je fais ce que je peux pour laisser une moins grande empreinte écologique, mais j'ai du mal à tolérer la chaleur. J'ai un air climatisé, mais celui génère une quantité impressionnante d'eau, environ 1 litre par heure. Qu'est-ce que je fais avec cette eau-là? Est-ce que c'est potable? Je pense pas. Puis-je l'utiliser en cuisine, peut-être dans les plantes? Elle dit, je veux pas les jeter. Qu'est-ce qu'on fait avec de l'eau? Comment on pourrait réutiliser l'eau de la sortie d'un climatiseur? On a une auditrice qui désire demeurer anonyme. Elle dit, j'ai écouté il y a quelques semaines votre entrevue avec le chercheur qui parlait des effets de l'exercice physique sur la santé physique et psychologique. J'avoue qu'après l'avoir écouté, je me suis dit, ben coudonc, suis-je la seule à ne pas ressentir ces effets? Personnellement, s'il n'y avait pas d'effet néfaste sur ma santé, je crois que je pourrais rester toute ma vie dans un hamac avec des bons livres. C'est quand même une belle vie, je dois vous avouer, mais c'est comme, je pense que vous allez pas vous rendre très vieille, madame. Quand je fais de l'exercice, je me sens plus fatiguée, plus stressée, souvent plus de mauvaise humeur que quand j'en fais pas. Alors, elle veut savoir comment faire pour trouver du goût à faire de l'exercice, avoir du plaisir à faire de l'exercice. On a aussi, on va vous trouver quelqu'un pour vraiment les plus réfractaires. Là. On va vous trouver quelqu'un. Il y a Gabrielle qui, elle, fait des attaques de panique depuis 7 ans. Puis, elle nous écrit, je fais des terribles crises qui me paralysent. Toujours la même cassette terrorisante joue dans ma tête. Je peux pas vaguer à mes occupations ni conduire. Je suis trop préoccupée, figée à écouter cette cassette. Je n'ai toutefois pas de symptômes physiques. J'aimerais comprendre ce qui se passe dans mon cerveau. Pourquoi mon cerveau est malade? Comment faire pour y remédier? Est-ce qu'il y a de l'espoir? J'ai besoin d'aide et mon psychiatre n'a servi qu'à me prescrire de la quetiapine au besoin. Alors, est-ce que vous avez des spécialistes, Laurent Motron, des collègues spécialistes des troubles paniques?
1: Je ne fais jamais de consultation par correspondance.
0: Mais vos des collègues pour répondre à des questions là-dessus?
1: Sûrement.
0: Ouais. Ok, parfait. On va demander à nos recherchistes de vous recontacter. Mais on parle jamais de diagnostic non plus à l'émission. De vous dire, on parle en général. Ne vous inquiétez pas. Alors merci beaucoup à tout le monde qui nous écrivait. C'est moteurderecherche@radio-canada.ca.
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0: On les connaît bien, hein, ces cris de perruche. C'est Joss Tellier qui, lui, il dit, j'entends plus ma musique quand ma perruche se met à chanter. On a remarqué ça, ma conjointe et moi, que lorsqu'on écoute de la musique, environ 85 dB, alors c'est bien précis, et que David, c'est un beau nom, notre perruche se met à chanter. Il nous est impossible d'entendre cette musique, et ça dans toutes les fréquences. C'est un phénomène acoustique où notre cerveau fait de drôles de choix. On en discute avec Caroline Traube, qui est ingénieure de formation, professeure titulaire en acoustique et informatique musicale à la faculté de musique de l'Université de Montréal. Rebonsoir Caroline.
3: Rebonsoir Mathieu.
0: Vous sortez tout juste d'un cours que vous avez donné cet hiver-printemps sur la psychoacoustique.
3: Sur la psychoacoustique musicale.
0: Ouais. Donc ça vous connaît. Alors, quelles sont les particularités de notre système auditif au niveau des sons qu'on est capable de percevoir?
3: Oui, on pourrait commencer par là. Hein. Donc, quels sont les paramètres donc des sons qu'on est capable de percevoir? Alors, on va rappeler que tous les sons qui nous entourent sont constitués d'un mélange d'ondes sonores simples, dites sinusoïdales, à différentes fréquences, différentes intensités. Donc la fréquence, on le rappelle, c'est le nombre d'oscillations par seconde qui s'exprime en hertz. L'intensité, c'est le paramètre qui nous occupe aujourd'hui, c'est la grandeur physique reliée à la force, à l'énergie de l'onde, qui s'exprime en watts par mètre carré. Alors en pratique, on va utiliser la fameuse échelle des décibels, décibel SPL pour Sound Pressure Level, qui caractérise le niveau d'intensité sur une échelle logarithmique, en général de 0 décibels à 130, 140 décibels. Alors, pour donner une petite idée des niveaux, une conversation normale se situe autour de 60 décibels et au-delà de 85 décibels, une exposition prolongée peut endommager l'oreille. Alors, soit dit en passant, notre auditeur semble bien informé car il nous dit
0: justement... Il est à la limite supérieure.
3: Il est à la limite, donc bravo, monsieur Tellier.
0: Monsieur

0: Tellier, ouais, qui est musicien, je crois.
1: Alors, maintenant pour les limites fréquentielles, hein, donc on peut percevoir les fréquences d'entre 20 Hz et 20 000 Hz. En dessous de 20 Hz, on a les infrasons qui sont inaudibles et au-dessus, les ultrasons. Alors, un point important ici à souligner, c'est que nous ne percevons pas toutes les fréquences avec la même sensibilité.
0: Ah non?
1: Non. Les différences sont assez importantes. À 2000 Hz, on est capable d'entendre une onde sinusoïdale, donc un sifflement, hein, donc une fréquence unique, à 0 dB. Ça, c'est possible. Mais à 10 000 Hz, notre seuil d'audition est plus élevé. Il faut que cette fréquence atteigne moins 15 décibels pour qu'on puisse l'apercevoir.
0: Ah ouais,
1: hein. Même chose dans le grave.
0: Dans les infrasons.
1: Dans les fréquences graves audibles, donc disons en 100 Hz, les ondes sinusoïdales devraient avoir au moins 30 décibels pour être audibles.
0: Ah, oui.
1: Donc, je viens de donner trois points d'une courbe, en fait, en forme de U. Donc, il faut juste pour visualiser. Mm-hmm. Donc, on a ce seuil d'audition, seuil d'audibilité.
0: Donc, le seuil est plus bas. Par exemple, pour les conversations. Là.
1: Exactement. Donc, autour de 2000 Hz, en fait, et en fait, plus précisément, hein, le creux de cette courbe de seuil d'audition, c'est 3500 Hz, qui correspond à la fréquence de résonance de notre conduit auditif. Hein, le petit tube qui va de l'oreille jusqu'au tympan, il résonne à 3500 Hz, et c'est ce qui explique qu'on est très sensible entre 2000 et 5000 Hz, hein, autour de cette fréquence de résonance. Donc, ça, ce qu'on vient de décrire, c'est dans le silence, dans un environnement calme.
0: Ouais.
1: Mais dès qu'un autre son est présent, donc il faut imaginer en fait que notre capacité à entendre va être modifiée. C'est comme si la courbe du seuil d'audition, qui est en forme de U, allait se déformer sous l'effet de sons perturbateurs. Et ce qui se passe en fait, c'est qu'il y a un effet de masque ou de un masquage auditif.
0: C'est ça qu'a vécu notre auditeur avec
1: c'est
0: sa perruche,
1: exactement
0: là,
1: qui
0: a créé un masquage auditif. Quel est le mécanisme derrière cet effet de masque, Caroline?
1: Alors c'est pas une illusion, hein. Donc le seuil d'audition, il est réellement modifié par la présence d'un son perturbateur. Donc on peut entendre un chuchotement à 20 décibels dans le silence. Et ce même chuchotement deviendrait complètement imperceptible en présence d'un bruit ambiant à 60 décibels, par exemple. Et ce phénomène est lié à la manière dont fonctionne notre oreille interne, hein, qui comprend un petit organe, hein, de la forme d'une coquille d'escargot, assez gros comme un gros pois, et qu'on appelle la cochlée.
0: C'est ça la cochlée, là. Donc tout se passe là, c'est le capteur finalement de son, là. On peut
1: oui,
0: le dire comme ça.
1: On
0: là.
1: Peut dire c'est ça. La cochlée, c'est l'organe sensible, c'est à la fois un capteur et un analyseur de son. La cochlée est remplie de liquide. Elle comprend une membrane souple qu'on appelle la membrane basilaire et sur laquelle sont disposés des milliers de petits cils qu'on appelle les cellules ciliées. Et donc il faut imaginer une onde sonore qui rentre dans l'oreille et qui va faire vibrer cette membrane basilaire à un endroit précis selon sa fréquence.
0: Ah ouais.
1: On pourrait dire que chaque région de la cochlée est accordée à une fréquence particulière.
0: Ouais.
1: Oui, comme les touches d'un piano.
0: C'est fascinant.
1: Donc chaque composant, donc si on a un son complexe constitué de plusieurs composantes, chaque composante va faire vibrer la membrane en des points précis tout au long de la cochlée. Donc des hautes fréquences à l'entrée de la cochlée jusqu'aux basses fréquences à l'extrémité de la cochlée. Et donc dans cette cochlée, les cellules ciliées vont osciller sous l'effet de l'onde sonore et vont convertir les vibrations en signaux électriques qui vont être alors transmis au cerveau.
0: Et qui sont à la base d'un des plus grands plaisirs de la vie. Écouter de la musique.
1: Oui,
0: non mais sincèrement, quel bonheur dont on ne se tanne jamais. Et donc, quand on a des perruches, par exemple, quand elles décident de crier pendant qu'on écoute notre musique, qu'est-ce qui se passe?
1: Alors, qu'est-ce qui se passe? Alors, ce qu'il faut savoir, hein, c'est que les cellules ciliées, elles ne sont pas indépendantes. Hein. Quand un son excite une région de la membrane, ça peut affecter la perception d'autres sons proches en fréquence. Et la bande de fréquence à l'intérieur desquelles l'interférence est la plus forte, on appelle ça la bande critique. C'est une notion très très très importante. En psychoacoustique. Alors revenons au cri de la perruche. Le cri de la perruche, il comprend de nombreuses composantes fréquentielles. J'ai en préparation à ma chronique, j'ai effectué l'analyse spectrale. Je suis pas une spécialiste du cri des perruches, mais j'ai récupéré des sons de perruches de bases de données en ligne et
0: ça nous fait faire tout, hein,
1: ça nous fait travailler. Ça nous fait travailler. Alors je ne connais pas l'espèce de perruche particulière.
0: Il y en a beaucoup.
1: Dont notre auditeur nous parle, ce cher petit David. Mais en général, les sons de perruches comprennent des fréquences de forte intensité situées.
0: J'ai Joss qui nous a envoyé une question.
1: Oui, c'est ça. Mais la perruche s'appelle David.
0: Ah oui, pardonnez-moi.
1: Je parlais du petit David.
0: excusez-moi. J'étais mais.
1: Et donc, les sondes perruches, elles contiennent des composantes qui sont situées précisément dans notre zone de sensibilité. Et je l'ai vu quand j'ai fait l'analyse, entre 1000 et 5000.

0: 1000 Hz.
1: OK, c'est vraiment la zone où ça va se masquer là, d'une certaine manière.
0: Voilà, c'est la zone qui à laquelle
1: qui est critique,
0: on est très sensible. Voilà. Et en plus de ça, les sons des perruches et des perroquets sont très intenses. Certains perroquets, alors j'ai justement découvert que le hara bleu, le hara macao ou le cacatoès peuvent produire des sons dont l'intensité dépasse 100 décibels.
1: Ça, c'est vraiment fort.
0: C'est vraiment très fort. J'ai vu 110.
1: Ça peut être dommageable pour une oreille.
0: Oui, ça peut être dommageable pour une oreille. C'est des niveaux qui produisent de la distorsion carrément dans la cochlée. Ouais. Comme une pédale de distorsion de guitare, là, donc on a la distorsion harmonique qui se produit dans la cochlée. Et ça a un effet d'étendre l'effet de masque sur une plus large bande de fréquence. Alors voilà, donc les perroquets, donc on comprend, hein, donc dans leur habitat naturel, ils sont dans des forêts amazoniennes denses, et ils doivent pouvoir communiquer sur des longues distances.
1: Oui, absolument. Donc
0: qui explique la forte intensité de leur
1: cri. Bon, puis je sais que en psychoacoustique, vous traitez tout ce qui constitue la personnalité, si on veut, d'un son. Et il y a notamment les attaques aussi.
0: Exactement.
1: Ça aussi, ouais. ça doit jouer là.
0: Voilà. Donc en fait, le cri de la perruche ou du perroquet a vraiment tout pour masquer, donc pour avoir une empreinte importante sur la cochlée, aussi attirer notre attention. Donc les cris ont des attaques brusques, un contenu spectral qui peut varier rapidement, glissant généralement en fréquence vers le bas et couvrant donc une gamme de fréquences de manière continue. Ce sont des sons qui vont activer massivement nos cellules sensorielles et aussi capter toute notre attention. Ce sont des cris, ce sont des signaux d'appel. Et donc, les signaux musicaux moins puissants ou proches en fréquence vont devenir tout simplement inaudibles sous l'effet de masque. Et ce, même si la musique continue à exister physiquement. C'est une question de perception.
1: Donc, en résumé, pour répondre à la question de Joss, qui veut comprendre qu'est-ce que David vient voiler dans son écoute musicale, c'est vraiment un mélange de comment notre cochlée est faite et comment notre cerveau traite l'information. Là.
0: Exactement. Ce que nous entendons, n'entendons pas, c'est donc jamais purement physique. Il y a bien une interaction entre un phénomène psychoacoustique et ici l'effet de masque et aussi le traitement cognitif par le cerveau qui dépend de l'attention, de la sélection de l'information.
1: Ouais.
0: Et je peux ajouter une petite chose,
1: oui.
0: Une petite application en dehors du sujet de nos perruches ici, mais si les auditeurs nous écoutent en streaming sur audio, ils reçoivent le son en format MP3 compressé, qui exploite justement le phénomène de masquage. L'idée, pour compresser, pour diminuer la quantité de données à transmettre, on exploite le fait que certaines composantes du son, de la voix, de la musique, ne sont pas audibles. Et donc, on ne code pas ces composantes, ou on code avec moins de bits, en fait, les composantes qui sont masquées.
1: Très intéressant. Voilà. Qui peut permettre d'avoir des fichiers qui sont moins gros.
0: Qui sont exactement.
1: Voilà. Les fichiers FLAC, c'est si bon que ça.
0: Oui, c'est bien meilleur.
1: Ouais. On a une question là-dessus, un éditeur qui se demandait pourquoi les FLAC c'est si gros comparé aux MP3.
0: C'est pas la même chose. Ah ben oui,
1: ah oui, plaisir. OK. On prend rendez-vous. Merci beaucoup Caroline Traub. Je rappelle que vous êtes ingénieure de formation, professeure titulaire en acoustique et informatique musicale qui vient tout juste de donner un cours sur la psychoacoustique à l'Université de Montréal, à la faculté de musique de l'Université de Montréal où elle enseigne. Merci Caroline.
0: Merci Mathieu. Merci à tous.
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6: Là, j'en suis à 35 euros déjà. J'ai l'application depuis 3 mois environ. Ça me fait gagner de l'argent.
1: Ouais, 35 euros en 3 mois. Je ne sais pas s'il faut faire beaucoup de pas. D'ailleurs, c'est ce qu'on va voir avec Chloé-Anne Touma, qui est rédactrice en chef du magazine Les Connecteurs. Rebonsoir, Chloé-Anne.
7: Rebonsoir, Mathieu.
1: Alors, on a Marie Paré, qui, elle, je dois vous dire, bien honnêtement, j'ai découvert ces applications-là.
7: Ah oui.
1: Qui nous font faire, entre guillemets, gagner de l'argent en marchant. Puis là, ils nous demandent, mais pourquoi ils font ça? Qu'ont-ils en retour? Y a-t-il une application meilleure qu'une autre? Alors, vous avez fait un petit tour de la question là pour notre auditrice.
7: Bon, c'est ça. C'est que ça existe depuis quand même assez longtemps, les applis qui font soi-disant gagner de l'argent. Je dis soi-disant parce qu'on va mettre des gros guillemets. Puis déjà, en partant, il faut le dire, on se met pas riche avec ça. Mm-hmm. Surtout moi, parce que vous l'avez mentionné tantôt, certaines personnes ont le style de vie plutôt hamac. Le nombre de pas que je fais, on va pas me mettre riche. Ça, je vous le dis tout de suite. Dans l'émission du 10 avril dernier, on avait expliqué un peu pourquoi les entreprises avaient intérêt à ce qu'on télécharge leur application mobile. Et l'une des raisons principales qui avait émergé, c'était qu'on acceptait

0: de partager beaucoup de données sur nos habitudes, nos goûts et nos comportements à travers nos usages. Donc, c'est un peu le même principe, sauf que là, ce qu'on nous fait miroiter au lieu du service gratuit de l'application, c'est un autre incitatif qui est en fait de faire de l'argent facile. Donc, comment ça fonctionne, c'est que ces entreprises-là qui font une application ont des partenaires, des partenariats avec des marques ou des commerces et vont vous proposer, en jouant à des jeux, en répondant à des sondages ou en marchant, en validant un nombre de pas, en faisant certaines activités, certaines tâches précises, de rentabiliser tout ça et puis de finalement vendre vos données à des partenaires qui vont être très rentables pour elles, hein, ces entreprises, ces développeurs-là. Et puis, pourquoi pas vous donner une petite somme là-dessus. Si on y va avec les applications de marche, celles qui intéressent Marie, justement, l'objectif, c'est la collecte de données pour de la revente marketing très souvent. On va même se servir de vos déplacements parce qu'on coche, on accepte qu'on va partager nos déplacements avec nos pubs. Donc, on arrive à avoir une bonne idée de ce que vous faites.
1: Les commerces devant lesquels vous passez, par
0: exactement,
1: exemple.
0: À quelle heure vous y allez. Voilà, à quelle heure vous vous couchez. Mm-hmm. Quand est-ce que vous vous stabilisez, vous arrêtez de bouger. Ah, ça doit être parce que là, cette personne-là dort. Donc, tout ça, ça fait partie un peu de ce qu'on veut aller chercher. Et puis, il y a des applications comme Cashwalk, qui est la plus populaire, qui est une application développée aux États-Unis. Il y a Sweatcoin aussi, qui est britannique. Et puis, ces données-là précises, ça permet de faire peut-être un 5$ au bout de quelques semaines. Donc, c'est pas énorme. Il y a quelqu'un qui a un influenceur français qui s'appelle Marco, qui a vraiment tout testé. Et lui, il a testé WeWord en France, qui est une application vraiment, c'est standard, hein, ça ressemble à ce que j'ai mentionné plus tôt. Et il validait 20 000 pas par jour. Donc ça, c'est le maximum qu'on peut valider.
1: Et donc c'est quand même beaucoup.
0: C'est beaucoup.
1: Parce que on recommande de faire environ 10 000, 20 000.
0: Je veux pas savoir, je suis où là-dessus. ça m'inquiète, Mathieu. C'est beaucoup de mon point de vue aussi. Là, je suis d'accord avec vous. Et puis lui, en faisant ça chaque jour sur un mois, à la fin, devinez combien il a fait à peu près.
1: Un mois à 20 000 pas par jour.
0: Exact. Je sais pas si
1: le 35 euros en 3 mois, tantôt, je pense qu'on doit être pas mal dans les mêmes.
0: Alors on est à 11 euros, donc c'est à peu près 17$. Donc l'incitatif ne me motive pas pour l'instant.
1: Donc préférez le hamac.
0: Encore. En résumé, là, si on veut vraiment recommander une appli à Marie, pour l'appli de marche, Cashwalk, ça fait le travail, mais Sweatcoin, c'est plus si on veut avoir quelque chose de facile à valider. Donc on peut faire de l'argent, mais c'est plutôt sous forme de certificat ou de rabais. Donc, on va faire des petites aubaines avec ça. Il y a aussi Free Cash. Ça, c'est en Allemagne, qui commence à être populaire. Ça, c'est pour les personnes qui voudraient peut-être avoir de la crypto-monnaie. Tu sais, on n'est pas toujours dans la blockchain, la chaîne de blocs, tout ça. Le Web3, c'est pas pour tout le monde. Fait que si on a envie de commencer, on peut essayer avec ça pour voir si on voudrait avoir des actifs dans cet univers-là, parce que c'est très difficile d'exister dans le Web3. Donc, si ça vous tente de jouer avec la crypto...
1: Mais encore là, on a des cours qui varie énormément. Hein. Des fois, on peut avoir de l'argent, puis ça peut s'effondrer quelques jours plus tard.
0: Attention.
1: C'est moins stable que les dollars.
0: Mais on paye en pas, ou en... Tu sais, c'est moins payé.
1: Oui, effectivement. C'est sûr que tu n'achètes pas avec ton argent.
0: Exact. Faites attention à ça.
1: Bon.
0: Les sondages, j'allais dire, je vous recommande surtout les applications de sondage, parce que ça, c'est sûr qu'il y a les risques d'avoir des objectifs de collecte de données pour des partenaires en marketing, puis on va utiliser vos données. Mais souvent, c'est aussi pour des études. Donc, je pense notamment Léo de Léger. Donc ça, c'est les sondages payants au Canada. Donc c'est une entreprise du Québec, hein, on le sait. Donc quand vous répondez à des sondages de Léger, vous pouvez faire quand même une somme intéressante, puis en même temps vous aider des fois la recherche ou à générer des études qui sont utiles même pour les médias. On a une influenceuse au Québec qui a fait le test, qui s'appelle Sophie Roy. Elle l'a testé, puis elle disait qu'elle arrivait à faire en une semaine 20$, comme ça, en répondant à des sondages. Sinon, elle recommandait surtout Swagbox, qui est une application américaine, mais qui lui a permis, attendez quand même, de faire 100$ au bout de la semaine en jouant à des jeux et en répondant au sondage. Et évidemment, ça m'amène à la troisième façon d'être payé en utilisant une application mobile, c'est le jeu, hein, finalement. Et le développeur qui est assez connu pour ça, Play Studios, qui va justement développer des jeux comme Tetris. Je vous avoue que moi, si je suis coincée dans le REM, ce qui m'arrive quelquefois, vous allez me pogner en train de faire un tournoi de Tetris. Et j'ai réussi l'année dernière comme ça à avoir des rabais Québec, dans des resorts, donc des stations balnéaires, dans des, je pouvais aller à dîner.

0: Est-ce que ce sont de gros rabais?
1: C'est quand même des rabais intéressants. Aller chez Red Lobster, le resto en Ontario, on en a. Je pouvais avoir un rabais de 20 $ comme ça. Okay. Mais je ne voyage pas beaucoup de ce temps-ci.
0: Ben,
1: c'est ça
0: aussi,
1: le problème. Puis on veut faire rouler l'économie locale la plupart du temps.
0: Mais en même temps aussi, il faut penser à la contrepartie. Parce que là, ce sont nos données aussi. Là, parce qu'on ouvre notre téléphone souvent, puis il y a des petits caractères où on autorise des autorisations tierces à venir collecter des données. Et ça,
1: il faut faire
0: on
1: attention,
0: toujours,
1: puis c'est bien de le préciser.
0: Ouais.
1: Toutes les applis mobiles, en général, c'est vous le produit en échange.
0: Ouais,
1: donc, vos données, c'est la nouvelle monnaie d'échange.
0: Voilà. Ben merci d'avoir fait ce petit tour d'horizon pour notre auditrice Marie Paré, Chloé-Anne Touma, rédactrice en chef du magazine Les Connecteurs. À très bientôt.
1: À très bientôt.
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0: Pierre-Antoine, c'est le grand bal des pivoines au jardin Marie-Victorin à Kings and Falls.
3: Oui, sortez votre tuxedo, Mathieu. C'est le 14 et 15 juin prochain, donc le prochain week-end. Venez dans mon coin. Ça vaut la peine de visiter ces jardins-là qui sont magnifiques. Là, ben, ça va sentir bon.
0: Allez,
3: venez faire le plein de beaux, de parfums, de soleil après un printemps plutôt gris, Mathieu.
0: Quelle splendeur, les pivoines. Merci, Pierre-Antoine. Vous nous parlez de l'application eBird, Caroline.
4: Oui, c'est une application gratuite pour téléphone intelligent du laboratoire d'ornithologie de l'Université Cornell. C'est une application qui permet de capter, d'analyser les sons produits par les oiseaux en vue de les identifier, et il permet de visualiser un spectrogramme, donc le contenu.
0: On les voit, les spectrogrammes.
4: Exactement.
0: Plus,
4: donc j'invite notre auditeur à essayer pour sa perruche, tout en précisant la zone géographique d'origine.
0: Merci. En terminant, Chloé-Anne, rapidement, Métromotion.
1: Un jeu qui imagine comment améliorer l'état psychologique des usagers du métro de Montréal avec
0: la
1: musique et des plantes.
0: Vaste programme, comme disait l'autre. Tous les liens sont sur la page de Moteur. On est là demain 19h. Soyez-y. Bye-bye.
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11: Bonjour, ici Greta Juris. Mark Carney a confirmé que le consortium germano-norvégien TKMS construira la nouvelle flotte de sous-marins de la Marine royale canadienne. Le premier ministre explique le choix du submersible par ses capacités de naviguer en Arctique et par sa compatibilité avec les alliés de l'OTAN. Le premier ministre canadien assure que TKMS s'engage à générer des retombées économiques équivalentes à la valeur du contrat, dont le montant n'a pas été dévoilé.
12: Un partenariat qui servira de base à une nouvelle collaboration industrielle entre le Canada et l'Europe. Un partenariat qui permettra d'intégrer l'expertise canadienne dans certaines des chaînes d'approvisionnement de la défense les plus avancées au monde.
11: Le gouvernement entame des négociations d'un an avec TKMS pour finaliser l'entente. Au terme des pourparlers, Ottawa pourrait commander jusqu'à 12 sous-marins. Le sommet de l'OTAN s'ouvre aujourd'hui à Ankara, en Turquie. Le premier ministre canadien, Mark Carney, va en profiter pour promouvoir le projet de la Banque de la Défense, dont le Canada va accueillir le siège social dans l'espoir de convaincre un maximum de pays d'y adhérer. Le Canadien national poursuit le nettoyage sur le lieu du déraillement de train survenu dimanche à Repentigny, au nord de Montréal. Dans un communiqué, le CN s'excuse des inconvénients occasionnés. Les opérations de dégagement devraient s'étirer sur plusieurs jours. Voici quelques résidents rencontrés hier.
13: C'est pas la faute du CN, c'est la faute du monde qui bâtisse à côté de la traque. Ça fait 100 ans, cette traque-là est là, peut-être.
14: Ils ont travaillé toute la nuit. Ouais. Ils vont libérer ça assez vite. On a paniqué hier en se disant, oh mon Dieu, ça va durer 2 mois, mais à vitesse qu'ils vont, là.
13: Ouais.
14: Je suis

0: C'est ça, c'est assez spécial. Tu sais, quand tu vois ça, c'est tout le temps spécial. Ça nous ramène au lac Mégantic, hein, le fameux trou noir.
1: Des enquêteurs du Bureau de la sécurité des transports ont été déployés sur le lieu de l'accident. La cause du déraillement demeure inconnue pour le moment. L'ancien caquiste devenu indépendant, Pierre Dufour, rejoint les rangs du Parti libéral du Québec. Il sera candidat dans la circonscription d'Abitibi-Est aux élections provinciales cet automne. Pierre-Alexandre Bolduc explique la décision du député.
2: Pierre Dufour croit que le Parti libéral est la meilleure formation politique pour lui permettre de défendre les intérêts de sa région. Son cheval de bataille, c'est que l'Abitibi-Témiscamingue puisse profiter de plus de redevances des activités minières. M. Dufour était député indépendant depuis le 5 septembre dernier, après avoir été expulsé du caucus de la CAQ par François Legault. Il avait publiquement exigé qu'il y ait un député de l'Abitibi-Témiscamingue autour de la table du Conseil des ministres, ce que M. Legault n'avait pas du tout apprécié. On va écouter le chef du Parti libéral du Québec, Charles Milliard, suivi de Pierre Dufour.
3: Je pense que Pierre représente un peu beaucoup de Québécois qui ont fait confiance à la coalition Avenir Québec et qui se retrouvent en 2026 déçus.
4: Et le parti qui peut nous ramener vraiment vers un respect au niveau de la région, c'est le Parti libéral du Québec.
2: Alors, on a compris que M. Dufour avait quand même magasiné auprès des différents partis politiques avant de prendre sa décision. La première ministre Christine Fréchette et le ministre Bernard Drinville n'ont pas voulu trop s'étendre sur le sujet.
5: J'ai discuté avec M. Dufour au fil des derniers mois, mais voilà, on est à l'œuvre pour rallier des nouveaux visages.
6: On va laisser les électeurs d'Abitibi-Est décider si c'est la bonne décision ou pas.
2: Pierre Dufour a dit aussi avoir discuté avec le Parti conservateur du Québec pour finalement choisir les libéraux. Ici Pierre-Alexandre Bolduc, Radio-Canada, à Québec.
1: Québec lève un moratoire vieux de 20 ans sur l'expansion des terres agricoles. Plusieurs questions demeurent toutefois concernant notamment la protection des forêts et des cours d'eau. Les précisions de Charles Boisvert.
7: Les agriculteurs attendent ça depuis plus de 20 ans. Le moratoire sur l'expansion des terres agricoles est levé. De nouvelles terres cultivables seront exploitées, un potentiel qui pourrait atteindre 200 000 hectares, soit une hausse de 10 % de l'ensemble des terres cultivables du Québec. Ce nouveau règlement bénéficiera essentiellement aux agriculteurs des régions du sud du Québec. Le gouvernement souhaite soutenir l'autonomie alimentaire en encourageant des pratiques agro-environnementales plus performantes. Voici Martin Caron, président de l'Union des producteurs agricoles.
8: On perd à chaque année des superficies du côté du développement urbain. Il était grand temps qu'on ait un retour du balancier puis qu'on ait accès à augmenter les superficies des terres agricoles.
7: Ce règlement soulève des préoccupations chez les organismes environnementaux concernant notamment le couvert forestier et les cours d'eau. Le directeur général de la Fondation Rivière, André Bélanger.
9: C'est encore un recul inutile. Ce qu'on fait, c'est qu'on enlève des protections environnementales pour permettre aux agriculteurs d'ajouter des terres en culture, des endroits où déjà les rivières sont complètement anthropisées.
7: La ministre de l'Environnement, Pascale Derry, se veut rassurante, affirmant qu'aujourd'hui, les pratiques des agriculteurs sont plus soucieuses de l'environnement. Le règlement entrera en vigueur le 1er janvier 2027. Ici Charles Boisvert, Radio-Canada, Sainte-Monique.
1: Et en terminant à la Coupe du monde de soccer, les États-Unis se sont inclinés 4-1 face à la Belgique en huitième de finale à Seattle. Le match était marqué par la controverse entourant le joueur américain Follerin Bolagun. La Fédération internationale de soccer a confirmé la levée de la suspension de l'attaquant vedette, rejetant ainsi un appel déposé par la Fédération belge. Et voilà, c'était les informations de Radio-Canada. Bonne journée à notre antenne.
10: Salut Stanley Péan, j'espère que t'as passé une belle semaine.
11: J'ai passé une belle semaine, j'espère que c'était ton cas aussi Jean-Philippe.
10: Absolument, absolument. Ce soir, on va s'intéresser aux injustices, aussi bien dire qu'on va essayer de refaire le monde autour d'un micro. Vite comme ça, quand j'entends le mot injustice, ce qui me vient d'abord en tête, c'est l'idée qu'on dirait que les vies humaines n'ont pas toutes la même valeur. Toi, qu'est-ce qui te vient en tête en premier quand t'entends le mot injustice?
11: Moi, c'est le fait que par notre silence individuel ou encore collectif, on contribue souvent à des injustices sociales de toutes sortes et qu'on en devient des complices.
10: Ouais. Par notre silence puis par notre déni peut-être.
11: Oui. Ce qui est la même chose.
10: Oui, c'est vrai. C'est un peu la même affaire. Histoire de mettre la table, je nous propose une archive d'une légende vivante du domaine des arts au Québec. Il s'agit du sculpteur Armand Vaillancourt qu'on va entendre alors qu'il était en entrevue à l'émission de télé intitulée « En tête ». C'est un extrait qui remonte à 1985 déjà. On écoute.

0: continue à contester continuellement les choses qui demandent à être contestées. Je suis contre les agressions qu'on reçoit dans la société, que ça vienne d'ici, de l'intérieur du pays ou d'ailleurs. Quand il y a des injustices, bien, je crie très haut ce que je pense très bas dans mon esprit. Je vais continuer à lutter et d'essayer de dénoncer les injustices sociales et les agressions des peuples envers d'autres peuples.
1: Mais qu'est-ce que vous faites depuis 10-12 ans? On dirait que votre esprit contestataire, justement, indépendant, vous ennuie.
0: Ça m'ennuie beaucoup, ça m'ennuie encore aujourd'hui. J'ai beaucoup de projets, mais peu d'argent pour les réaliser. Mais je continue quand même. Je fais des études, des propositions pour un monde meilleur, un monde différent, un monde qui est...
2: On reconnaît la fougue d'Armand Vaillancourt dans cette entrevue-là qui date d'il y a 40 ans. Ici, je m'adresse aux fans de Camus que tu es. Quand on constate l'existence absurde d'une injustice, la question qui se pose, hein, c'est qu'est-ce qu'on fait? À cette question-là, tu réponds quoi, Stanley?
3: Il faut se révolter. Je pense qu'il faut toujours, justement, dire tout haut ce qu'on pense tout bas, comme le dit Armand Vaillancourt dans cet extrême.
2: Et qui continue de le faire encore aujourd'hui. C'est impressionnant de le voir aller, hein?
3: Oui, moi, je veux dire, c'est un type que j'admire profondément parce qu'il est resté droit dans sa posture.
2: Mmh. On le salue s'il est à l'écoute, Armand Vaillancourt. À ta réponse, Stanley, j'ajoute celle de Confucius. Une injustice n'est rien si on parvient à l'oublier. Bref, devant l'injustice, Confucius pensait qu'il fallait s'assurer de s'en souvenir. On va méditer sur ça. On a une heure pour le faire. Bonne émission à tous et à toutes. C'est reparti.
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2: Salut. Dimanche 2 novembre 2025, avec Stanley Péan, on se demande, est-ce qu'une société juste est possible?

0: Bon, d'entrée de jeu, je vais mentionner qu'on va réfléchir ce soir aux injustices ainsi qu'à la justice avec nos casquettes de sociologue, je parle pour moi, et d'écrivain, je parle pour Stanley. Je dis ça parce qu'on n'est pas des spécialistes de ces questions-là, ni du droit, mais bon, en tant qu'humain, on vit en société et forcément, on est exposé à ces enjeux-là. Bref, on en fait l'expérience, ce qui donne, je pense, un droit de parole. Dit autrement, c'est peut-être une manière, pour moi, de nommer mon syndrome d'imposteur devant un tel sujet. Première chose à souligner sur la justice, c'est qu'elle n'est pas naturelle. Hein. C'est aussi une manière de dire que c'est une construction sociale et donc que sa conception varie selon les époques et les cultures. À la limite, si je voulais faire mon tannant, là, je dirais qu'il faut parler non pas de la justice, mais des justices. Mais justement, la justice, c'est quoi précisément? Est-ce qu'il s'agit de l'institution qui est chargée d'appliquer les règles de loi de manière dite impartiale? Ça peut être ça, oui, mais c'est aussi une vertu morale qui tend à permettre une vie bonne en société. Et ce soir, on va surtout s'intéresser à ce volet-là. Parlant de morale, est-ce qu'on peut penser la justice et du même coup les injustices sans se rapporter à notre représentation du bien et du mal? Ben, ça semble difficile en tout cas. Et dans les sociétés d'aujourd'hui qui célèbrent, avec raison je pense, la diversité sous toutes ses formes, incluant les points de vue les plus divers, ben, penser une justice pour tous, ça semble être devenu un pas pire défi. À ce sujet-là, je cite le philosophe Frédéric Worms dans Philosophie Magazine en octobre 2012. Le pluralisme démocratique vide la justice de tout contenu concret. Comment concilier la liberté d'être égaux entre eux et l'obligation d'obéir à des règles communes? La justice, poursuit-il, semble être devenue difficile à définir et à appliquer. Si vous avez envie d'alimenter la conversation, ben, faut pas se gêner, passez par la bulle de conversation ou écrivez-nous un courriel réfléchir@radio-canada.ca. Ce soir, il sera aussi question de la méritocratie qui est souvent utilisée pour justifier la réussite, puis pour légitimer les injustices. Et on parlera des privilèges et de l'importance de les reconnaître. Mais d'abord, voici une archive dans laquelle on entend Antonine Maillet. C'est un extrait de l'émission de télé intitulée Rencontre, diffusion originale 1974. Merci d'être à l'écoute.
1: Les livres que je fais sont un peu, non pas une Acadie refaite, mais un monde refait. Une vision des choses qui a été, que je voudrais continuer, mais que je voudrais inconsciemment toujours changer.
2: Qu'est-ce que vous n'aimez pas et comment voudriez-vous, souhaitez-vous modifier les choses?
1: Je n'aime pas qu'il y ait un petit chien perdu quelque

0: Les gens, et quand ça m'arrive de rencontrer quelqu'un qui me dit « Oui, je suis content de ma vie, je suis satisfaite du monde dans lequel je suis née, moi. » Je suis ravie, mais il y en a si peu. Alors je trouve injuste que moi j'ai eu ça et que les autres l'aient pas. Je rêve pas d'être née au Moyen-Âge et je rêve pas d'être...
1: Je suis toujours impressionné de tomber sur des archives de grande qualité comme ça. La voûte de Radio-Canada est remplie de trésors, vraiment. Officiellement, bonsoir Stanley Péan.
2: Oui, bonsoir.
1: J'écoutais ici Antonine Maillet, je trouvais ça très touchant de l'entendre dire qu'elle aime pas savoir qu'il y a un petit chien perdu quelque part. Ça montrait toute son humanité puis son altruisme et le souci qu'elle avait, hein, que tous et chacun aient une chance égale de réussir sa vie à ce sujet-là. Dans le dossier préparé par Kim Leblanc, il était question des différentes possibilités qui s'offrent à l'humain pour s'attaquer aux inégalités. Premièrement, la libération de la parole. Deuxièmement, l'action politique aussi. Dans l'extrême, Madame Maillet, oui, disait que ses livres servaient à lutter contre les injustices. Comme écrivain, toi, Stanley Péan, est-ce que tu te reconnais dans ce qu'elle disait ici?
2: Oh, tout à fait. Ouais. Moi, je pense que l'injustice de notre condition, les injustices en général qui prévalent dans notre société, sont inscrites dans mes romans, dans mes nouvelles. J'ai souvent mis en scène, d'une part, des personnages qui étaient aux prises avec les injustices de toutes sortes et qui luttaient du mieux qui pouvait contre ces injustices sans pouvoir nécessairement triompher, et d'autre part des oppresseurs qui se complaisent en fait dans leurs privilèges ou qui en sont parfois inconscients. Et puis dans mes essais, par exemple sur le jazz, j'ai aussi tenté d'illustrer les liens entre cette musique et un certain constat d'injustices diverses. Dans De préférence la nuit, il était beaucoup question des revendications des communautés noires aux États-Unis, de la manière dont le jazz, le blues faisait écho à ces revendications-là. Et puis dans Noir satin, je me suis intéressé à des grandes dames, des artistes négligés, méconnus, carrément oubliés par l'histoire du jazz, relégués aux notes en bas de page parce que c'était des femmes. Alors il y a une grande injustice là-dedans qui m'a préoccupé.
1: Donc conclusion de tout ça, il est grand le pouvoir de la littérature quand même. Hein?
2: Heureusement.
1: Ouais. Tu vois, dans mon livre Rue Duplessis, ma petite noirceur, moi, ceux et celles qui m'ont lu savent que les injustices et socio-économiques m'interpellent beaucoup avec ce livre-là. J'avais envie, oui, d'avoir une parole politique pour montrer qu'elle se reproduise, notamment par le biais de l'école. Mais une autre injustice que je voulais nommer avec ce livre-là, c'est la place inéquitable qu'on accorde, selon moi, aux sensibles dans notre société versus celle qu'on fait aux rationnels, tu sais. On dira jamais à quelqu'un « T'es ben trop rationnel », mais on va dire
2: Je me suis déjà fait dire.
1: Ah ouais, trop rationnel.
2: T'es trop rationnel.
1: Ça, j'ai jamais entendu ça, honnêtement, mais je sais pas si
2: ça
1: me rassure.
2: Et ça blesse ma sensibilité.
1: Mais j'ai l'impression qu'on dit en tout cas beaucoup plus aux gens qui sont sensibles, t'es ben trop sensible. J'allais dire, j'ai l'impression que c'est une forme d'injustice sur le plan moral, entre autres, mais là, je suis surpris qu'on te dise que t'es trop rationnel. Moi, qui te connais un peu, j'ai pas l'impression que t'es trop rationnel, en fait.
2: Mais moi, je pense que je suis rationnel, mais en fait, je pense qu'il est important de trouver l'équilibre entre les deux.
1: Ben, voilà.
2: La sensibilité, c'est très important, mais le rationnel aussi, puis c'est quelque part entre les deux que se trouve la bonne voie, là.
1: Ben, tu vois, c'est peut-être ça que j'essaie de dire, puis de pointer. J'ai l'impression qu'on est en situation de déséquilibre et je perçois ça parfois comme une injustice. C'est-à-dire que moi, avec ma grande sensibilité, j'ai l'impression de pas réussir à trouver ma place des fois dans ce monde qui est pas mal rationnel à mon sens. Dans l'archive, je trouve que Madame Maillet avait un beau mot pour qualifier ce que c'est une injustice. Hein, c'est le mot mal fait.
2: Ben oui.
1: C'est presque poétique. Puis le sociologue que je suis déduit que ce qu'elle voulait dire, c'est que le système est mal fait au sens où il produit des actions qui sont nuisibles pour certaines personnes. Dit autrement, la société crée de manière parfois même systémique des injustices, mais ces inégalités-là, elles profitent entre autres, je dirais entre guillemets, à des gens. Puis ici, Madame Maillet faisait quelque chose de très moderne, je trouve. Elle nommait ses privilèges. En quoi c'est important, selon toi, pour lutter contre l'injustice, d'être conscient de nommer nos privilèges, puis c'est ça, d'en être conscient, justement?
2: Ben, la lucidité, c'est ça. Hein? Ouais. C'est de voir les choses. Moi, je pense que une société plus juste, ça passe par cette conscience du privilège. Hein? C'est une quête, la société plus juste.
1: Ouais.
2: C'est un idéal. C'est un peu...
1: c'est comme le bonheur. On sait pas si on va y arriver, mais on peut tendre vers.
2: Mais c'est ça. Alors, c'est un peu la quête... de Don Quichotte que chantait Brel. Et moi, je me suis toujours efforcé de transmettre ces valeurs-là à mes enfants, par exemple. Quand ma fille était adolescente, Laura, elle était tourmentée par la conscience de ses privilèges. Elle acceptait assez mal son rang social. Elle se disait, bon, fille d'écrivain et d'institutrice résidente d'un beau quartier de Sainte-Foy, elle avait vraiment honte

0: de qui elle était, du milieu auquel elle appartenait. Elle en faisait presque une maladie, elle déprimait. Et je me rappelle d'un samedi après-midi, on était dans un café où je lui ai dit, tu sais, t'as pas à te sentir coupable des privilèges qui sont les tiens. D'abord, faut que tu les reconnaisses d'une part. Mais si quelque chose t'agresse dans la société dans laquelle on vit, humblement, à ta manière, à toi, trouve des manières de changer les choses. Wow, ouais. Et ça a donné cette espèce de militante tout terrain qu'elle est devenue depuis.
1: Qu'on connaît.
0: Alors Laura, qui maintenant a fait son droit, qui travaille dans une clinique d'information juridique de droit au travail, de droit à l'immigration. Donc, elle fait sa part aussi dans ses livres, parce qu'elle écrit.
1: Ouais, ouais.
0: Et elle fait sa part comme citoyenne. Et je trouve ça admirable.
1: Ça. Ce que tu racontes concernant ta fille, ça me fait penser à une citation du philosophe états-unien Michael Sandel que Kim avait glissé dans le dossier. Je me permets de le citer. Il disait, sans gratitude et humilité, il est difficile d'être attentif au bien commun. C'est tiré du quotidien français La Croix en juillet 2024. À l'inverse de ça, il y a l'idée un peu torvis, j'ai l'impression, de la méritocratie qui domine pas mal nos imaginaires puis nos inconscients, c'est-à-dire qu'il y a plusieurs personnes qui pensent que leur situation privilégiée leur revient en raison du mérite individuel, alors que je pense pas apprendre grand-chose aux gens en disant que on part pas tous et toutes sur un pied d'égalité. Bref, les causes d'une réussite puis d'un échec sont assez multiples. C'est pas juste le mérite. Ma question pour toi, dans une société qui croit à la méritocratie, est-ce qu'une société juste est possible?
0: Mais moi, j'ai peur de l'idée de faire du mérite une valeur d'exclusion.
1: Ouais.
0: Parce que je mérite, les autres déméritent d'une certaine manière. Alors moi, le mérite souvent est lié à une question de classe sociale et il faut pas qu'il devienne justement un instrument de ségrégation, là.
1: Ouais. Tu vois, Michael Sandel, je vais poursuivre sur sa pensée, toujours tirée du quotidien français La Croix, il dit « Le discours méritocratique a entraîné une individualisation de la réussite et de l'échec. Les gagnants estiment désormais ne devoir leur succès qu'à leur effort et à leur mérite individuel, ce qui est regrettable. » Puis à l'autre bout du spectre, poursuit Sandel, il dit « Les perdants se sentent coupables de leur échec. » et ont développé un sentiment d'humiliation et de ressentiment. Puis un des enjeux, selon lui, c'est qu'on a fini par intérioriser que l'égalité des chances, c'est une vérité sociologique, alors que Sandel nous rappelle que l'injustice est première, qu'on ne naît pas libre et égaux, finalement. Es-tu de son avis que l'injustice est première quand on est jeté au monde?
0: Absolument. Il n'y a rien de juste dans le monde. Il faut travailler à ce qu'il le devienne. Puis c'est une des volontés qu'on devrait partager, qu'on devrait s'éduquer à cela. À travers les âges, c'est un dilemme que beaucoup de philosophes ont souligné. Moi, je pense que c'est sûr que la question est liée à la morale. C'est une idée de ce qui est bien, ce qui est mal. Un idéal d'équité, c'est ça qu'on devrait partager. Et c'est un idéal d'équité qui est, selon moi, détaché de la religion. J'aime beaucoup, par exemple, le point de vue d'André Comte-Sponville, pour qui, et je le cite grosso modo, la justice est une vertu qui se situe entre l'excès de l'égoïsme et de l'altruisme démesuré. Selon lui, le juste, c'est quelqu'un qui cherche l'équilibre, la proportion symbolisée de la balance, et il se base sur la répartition à chacun sa part. Et ça, je pense que ce sont des valeurs qu'il faudrait garder à l'esprit.
1: C'est très Aristote, c'est la vertu comme juste milieu, mais c'est pas facile à atteindre dans un monde pluriel comme aujourd'hui, non?
0: Non, c'est pas facile à atteindre. Et il faut être vigilant pour, encore une fois, avoir conscience de ce qui se passe autour de nous, là.
1: Pour contourner cette injustice-là qui serait première, c'est-à-dire le fait qu'on naisse, par exemple, dans un milieu pauvre plutôt que riche, le philosophe états-unien John Rawls proposait un exercice de pensée qui est assez intéressant. Il suggérait de mettre un voile d'ignorance et de chercher à prendre des décisions pour le bien commun, c'est-à-dire en faisant abstraction de la position qu'on occupe dans la société. Résultat, ça devrait faire en sorte que les sociétés agissent en faveur des moins nantis parce que il nous invite à garder en tête que ça pourrait bien être notre tour un jour d'être un pauvre. Mais justement, comment on fait pour parvenir à ça dans une ère où l'individualisme triomphe? En fait, est-ce que la justice serait pas carrément je dirais pas impossible à atteindre comme objectif, mais tu sais, il me semble que concrètement dans le quotidien, ça me semble ardu.
0: Ben, impossible, c'est presque désespéré. C'est difficile, ça ouais. C'est clair. Et c'est l'image de Camus avec Sisyphe me revient là. C'est un rocher qu'on n'arrête pas de faire grimper sur la colline. Puis Camus disait, il faut imaginer Sisyphe heureux. On le sait que c'est difficile. Ouais, la roche elle va retomber, mais c'est dans ce mouvement-là, cette dynamique-là d'aspirer à mieux qu'on trouve sa propre valeur.
1: Dans le fond, le voile d'ignorance de Rawls, c'est le rocher dans le mythe de Sisyphe.
0: Absolument.
1: Dans le dossier, il y a un autre truc qui m'a frappé puis qui semble être une des raisons pourquoi on a de la misère pas mal collectivement à vivre dans une société juste. Puis ce truc-là, c'est ce qu'explique le philosophe Patrick Savidan dans son ouvrage « Voulons-nous vraiment l'égalité? » Qui est publié chez Albin Michel en 2015. Savidan en arrive à dire, puis je le cite, que si les inégalités et les injustices se creusent, c'est parce que tout le monde, ou presque, c'est assez rough, là, aspire à la sécurité des oligarques. Puis là, Savidan va dire aussi, les gens cherchent à accéder à une position dominante, pas nécessairement pour l'exercer, mais pour éviter de la subir. As-tu l'impression qu'il met le doigt sur quelque chose d'important, Patrick Savidan? Moi, je me reconnais peut-être dans le bout, là, où il dit, on veut pas tant accéder à la position dominante, mais on veut surtout pas la subir.
0: Absolument. Et ce qui m'a interpellé chez lui, ce sont ses propos sur la démocratie, sur la justice sociale, sa manière de jeter une lumière sur ces questions morales et civiques qui sont soulevées par notre époque, là. Quand il parle de justice sociale capacitaire, de la conception solidariste de l'égalité des chances, il nous confronte à des dilemmes qui sont des dilemmes qu'on voit tous les jours, là.
1: Ouais. Est-ce que tu te reconnais dans ce qu'il disait, c'est-à-dire que presque tout le monde aspire à la sécurité des oligarques? Est-ce que tu te lèves le matin en visant ça?
0: Mais je pense qu'on cherche le confort, c'est clair. J'ai pas envie d'être un oligarque, j'ai pas envie de dominer qui que ce soit.
1: C'est pas l'image que j'ai de toi, en tout cas.
0: Mais j'ai pas envie non plus d'être à la rue, tu sais. J'ai pas envie de pas pouvoir manger, de pas pouvoir offrir à manger aux gens que j'aime, tu sais.
1: Non, c'est ça. Mais je trouvais ça intéressant de déposer ça parce que c'est une belle idée, mais je la trouve confrontante un peu. Puis je vais poursuivre sur sa pensée à Patrick Savidan. Et pour expliquer cet état d'esprit-là qui nous habiterait, semble-t-il, il fait cette hypothèse, je le cite à nouveau, « Nous faisons preuve individuellement et collectivement de ce qu'en philosophie, depuis l'Antiquité, on appelle l'akrasia. » L'akrasia, c'est une faiblesse de volonté, c'est-à-dire que on agit d'une manière qui va à l'encontre de ce qu'on sait être notre meilleur jugement. Là, je referme les guillemets. Bref, vu que le filet de sécurité sociale a tendance à s'effriter ici et là, ça fait que les gens, même s'ils sont pour le bien commun, Savidan pense qu'ils finissent par tenter de sauver leur peau chacun de leur côté. Qu'est-ce que ça donne au final? Ça maintient ou ça creuse encore plus les inégalités. Est-ce qu'on souffre d'une faiblesse de volonté, à ton avis?
0: Parce qu'on est souvent, oui. Ouais. Encore une fois, c'est une question de lucidité, d'être conscient, de se dire, attention, qu'est-ce que je fais là? Est-ce que j'oublie les autres? Est-ce que je suis trop centré autour de mon nombril et j'oublie les autres?
1: Qu'est-ce qu'on fait pour contrer ça?
0: Moi, je pense que ça passe par l'engagement. Écoute, moi, je suis fils d'Haïtien. Haïti, c'est une nation dont l'existence est accablée par l'injustice depuis sa fondation, même avant sa fondation. C'est une nation qui a été érigée sur le génocide par les Espagnols, les habitants premiers de l'île. C'est une nation qui a été fondée par des esclaves qui ont refusé leurs conditions, qui ont fait la guerre à leurs maîtres français, qui ont refusé l'ordre établi par l'Occident colonialiste et qui ont triomphé contre les armées napoléoniennes au terme d'une guerre sanglante qui a duré une quinzaine d'années, une guerre inédite dans l'histoire de l'humanité. C'est une instance unique où le gagnant de la guerre, Haïti, s'est vu imposer par le perdant, la France, une dette impossible à rembourser, qui a miné les finances publiques pendant un siècle et demi. Alors oui, la conscience des injustices, elle est venue très très tôt chez moi, et c'est sûrement peut-être un des aspects qui m'a frappé dans l'œuvre de Camus, qui lui était préoccupé par la question de la justice, et ce qui fait que ça m'a parlé très jeune.
1: Il y a donc tout ça, ce que tu viens de nous expliquer dans ton paysage mental quand tu penses aux injustices. Si vous avez envie de réagir à nos échanges, c'est possible de le faire. Je vous rappelle notre adresse courriel réfléchir@radio-canada.ca. Sinon, passez par la bulle de conversation de l'application audio où il y a toujours la bonne vieille page Facebook de l'émission aussi.
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1: Quand j'ai fait ma recherche d'archives cette semaine, je suis tombé cette année sur un paquet d'extraits vraiment intéressants. Faut dire que le thème des injustices est au cœur de l'actualité depuis pas mal longtemps. Mais il fallait faire un choix, donc je peux pas toutes les passer. J'ai sélectionné une archive qui, je pense, est pas mal originale. Puis en plus, elle contribue à honorer la mémoire d'un grand personnage de la ville de Québec. Un remarquable oublié, dirait probablement Serge Bouchard. Voici donc un extrait de l'émission Second Regard. Diffusion originale 23 décembre 1979. On écoute.
3: Entre la course aux cadeaux et la préparation de la dinde, si on s'arrêtait un peu pour voir comment des enfants célèbrent Noël et vous présenter le Noël des démunis vu par le ramoneur des pauvres. Qui est-il ce ramoneur? Jusqu'à l'âge de 22 ans, Luc-André Godbout vit en institution de la crèche à l'orphelinat. Depuis 20 ans, il vit sur le bien-être. Il travaille gratuitement pour les démunis. Il ramonne et répare leurs fournaises. Il mène une lutte de solidarité contre les injustices. L'été, il entreprend des marches pour sensibiliser la population aux problèmes du tiers-monde, à la lutte antinucléaire, à la hausse du prix des logements et des aliments. Jacques-Claude Thériault et le réalisateur Jean Charbonneau l'ont suivi dans les rues de Québec et l'ont écouté.
4: Puis là, c'est là que je t'ai organisé avec un gars, il est mort maintenant, qui m'a montré le métier, être ramoneur, réparer, carburateur, puis tout ça. Et écoute, je lui ai appris, puis tout ça, là, puis j'ai dit à cette compagnie, ça soit n'importe quoi, à cette je vous envoie tout promener, moi je vis de l'aide sociale, puis je travaille gratis, pour pouvoir mieux m'engager pour dénoncer les injustices qui se font à l'égard des petits, les gens qui peuvent même pas se défendre, quand on voit le coup de leur main, avec des prisons pitants, et tout de suite. Je pense qu'on n'a pas le droit de se mettre des visières puis dire, ben, il n'y a pas de pauvres au Québec. Il y en a bien plus qu'on le pense. Tout est politique parce que...
1: C'est un extrait de l'émission Second Regard en 1979, puis celui qu'on entendait, c'était le ramoneur des pauvres, Luc-André Godbout, 1933-2004. En écoutant le topo complet, j'ai compris, oui, qui était sur l'aide sociale, puis qui offrait ses services gratuitement aux gens pour réparer leurs fournaises, mais surtout, M. Godbout leur montrait comment faire pour qu'ils puissent les réparer eux-mêmes éventuellement. Je trouve ça très hot.
0: Il parlait déjà du coût des exorbitants du logement.
1: C'est fou.
0: En
1: hein?
0: 1979. J'imagine s'ils voyaient le prix de nos loyers aujourd'hui.
1: Je pense qu'ils sont encore plus en colère. Puis ce que lui fait, M. Godbout, ce qu'il faisait, ça me rappelle ce que Michael Sandel disait dans le dossier. Il disait, faut offrir à ceux qui n'ont pas accès à la mobilité sociale un moyen de s'épanouir là où ils se trouvent puis de considérer qu'ils font partie du projet de société. J'ai l'impression qu'à sa manière, c'est ce que M. Godbout faisait. Réaction à ce qu'on entendait ici. Ça avait l'air d'un personnage original. Hein?
0: Un personnage original et inspirant. Moi, je crois que c'est notre devoir, de toute façon, de s'élever individuellement, collectivement, contre les injustices. Il faut faire sa part, chacun. Mmh. Et ne rien dire, c'est être complice de l'oppression. Et ouais. Ça m'a guidé dans mon engagement au mouvement pour les arts et les lettres il y a une vingtaine d'années, ou encore quand j'étais président de l'Union des écrivains et écrivaines québécois, pour la condition des artistes, notamment au Québec.
1: Dans le dossier, il était question de l'expression enseignement supérieur, Stanley, qui est une façon inconsciente, sans doute, de produire par les mots une forme d'inégalité ou d'injustice. C'est-à-dire qu'il y a ceux et celles qui ont accès à l'enseignement supérieur, puis il y a ceux et celles qui n'y ont pas accès. Ça laisse aussi supposer qu'il y a un enseignement inférieur. Puis là, des fois, sans blague, je me demande si la transmission de savoir comme celle que faisait justement le ramoneur des pauvres est pas perçue par plusieurs comme de l'enseignement inférieur, alors que, selon moi, c'est un très bel exemple d'éducation populaire puis de solidarité. Je dirais même que c'est un enseignement supérieur parce que M. Godbout visait le bien commun. Il s'assurait qu'on soit tous et toutes capables de ramoner nos...
0: Absolument.
1: Nos fournaises, quand même beau, ça.
0: Il n'y a pas de hiérarchie dans l'enseignement, en fait.
1: Non, c'est ça, hein.
0: Toutes les connaissances sont valables.
1: Aurais-tu aimé bénéficier de son type d'enseignement, hein, Monsieur Godbout, à l'époque?
0: Il a l'air d'un type totalement fascinant puis attachant aussi. Hein,
1: ouais, c'est ça. Pour ceux et celles que ça intéresse, l'Office national du film du Canada fait un film sur le ramoneur des pauvres, Luc Godbout. Le film s'intitule Tidré. On peut le regarder en ligne gratuitement. Je l'ai pas encore visionné, mais ça ne saurait tarder. Stanley, avant d'aller discuter avec notre invité de son livre qu'il vient de publier chez Lux Éditeur, puis qui s'intitule « Séparés mais égaux, enquête sur la ségrégation scolaire au Québec », j'ai envie que tu partages avec les auditeurs et les auditrices ce que tu m'as raconté spontanément quand t'as su qu'on allait recevoir cet auteur-là cette semaine pour la petite histoire. On est au début des années 80 à Jonquière. toi, Stanley Péan, t'es en secondaire 5, tu t'apprêtes à graduer. Votre bal de secondaire, de finissant s'organise, puis là, le jeune Stanley, qui est impliqué dans le journal étudiant, dénonce une pas pire injustice.
0: Ben
1: de
0: oui.
1: De quoi s'agissait-il, mon
0: J'ai toujours été agacé, justement, par l'idée que l'école, telle qu'on l'a conçue, en tout cas, elle fabriquait les injustices, elle les reconduisait d'une certaine manière. La direction a annoncé que, pour la première fois, le bal des finissants serait pour le général et le professionnel mêlés. Et il s'est trouvé des condisciples de mon secteur, le général, les plus brillants, les futurs médecins, les futurs avocats, qui s'élevaient contre l'idée de la mixité. Il et elle, ils s'indignaient de devoir se mêler avec les autres élèves destinés à des métiers non nobles ou moins nobles.
1: Ouais.
0: Et moi, j'étais rédacteur en chef du journal étudiant cette année-là, puis je me rappelle avoir signé un éditorial cinglant qui fustigeait cette position-là. Je défendais l'idée que on était tous égaux, on n'était pas meilleurs les uns que les autres, et je comprenais pas qu'on puisse vouloir établir dès l'adolescence cette espèce de hiérarchie, cette espèce de ségrégation entre les élèves.
1: Tu sais, j'écoute ça puis je me dis c'est capoté quand même ce que ces gens-là faisaient à l'époque. C'était la démonstration qu'ils avaient déjà intériorisé la production puis la reproduction des inégalités par le biais des classes sociales.
0: Terrible.
1: Moi, j'étais un grand fan d'archives Stanley Péan. Est-ce que il y a une trace de ce texte-là en ligne quelque part?
0: Ah, il n'est pas en ligne parce qu'on est à l'époque pré-numérique, mais je pourrais t'emmener une copie du journal. J'en ai sûrement une copie.
1: Je pourrais insister fort parce que je serais curieux de
0: Je vais fouiller dans mes archives, je vais te le retrouver.
1: Bon. Stanley, on va maintenant se déplacer donc par la magie des ondes à Sherbrooke où justement notre invité vient d'arriver là-bas. Je vais d'ailleurs en profiter pour remercier les gens de la station de Radio-Canada à Sherbrooke de rendre possible cette entrevue-là à distance. Notre invité ce soir, c'est Christophe Allaire-Sévigny. Il a donc publié il y a quelques semaines un livre qui aborde, je dirais, de front notre thème de ce soir, c'est-à-dire les injustices. Et c'est celles dans le monde de l'éducation qui l'ont intéressé particulièrement pour son ouvrage qui a été publié chez Lux. Mais avant, voici une archive radio qui remonte au 22 octobre 1990. 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
5: Dans toute société, les gens sont regroupés en fonction de leur accès aux biens considérés comme nécessaires, désirables, souhaitables. Et on parle parfois de classe, on va parler de caste, il y a des groupes. Et les stratifications sociales, le concept même, et ce sont des positions qui sont assignées à des individus ou à des groupes dans un ordre, l'ordre de la société que nous habitons. Chaque position en fait, se distingue de l'autre par un accès qui varie aux biens, aux compétences, aux professions et aux métiers, aux revenus, aux biens et services dans une société. C'est quelque chose de très économique, la première vision qu'on a d'une stratification sociale. On se divise selon nos richesses, selon nos revenus. Et pour le sociologue Max Weber, mais il n'y a pas que la richesse, et là c'est beaucoup plus profond, je trouve. Il y a aussi le statut, ma position, ma reconnaissance par les autres, les honneurs, la puissance. Et
1: c'est l'ethnologue Jean Duberger, 1933-2021, qu'on entendait à l'émission de radio Voyage au centre de la ville. Ici, en l'écoutant parler des classes sociales, on soupçonne qu'elles produisent de l'injustice. Hein? Avec notre invité, on va réfléchir aux injustices, justement, qui peuvent être produites et reproduites par le système d'éducation. Et cet invité-là, c'est le sociologue Christophe Allaire-Sévigny. Salut, Christophe.
6: Salut, Jean-Philippe.
1: T'es à Sherbrooke, tu ne vois pas Stanley Péan, avec qui je coanime ce mois-ci. Je vous présente, messieurs, Stanley, Christophe.
0: Salut, Christophe.
6: Salut, Stanley.
1: Christophe, tu viens de publier un ouvrage que je qualifierais de nécessaire, « Séparer mes égaux, enquête sur la ségrégation scolaire au Québec ». On va y venir dans un instant. Mais avant, j'aimerais avoir une réaction du prof de sociaux que tu es aussi au propos de M. Duberger. Est-ce qu'on peut dire que cette stratification-là ou cette séparation-là en classe, c'est un peu ce qui produit, du moins en partie, les injustices?
6: Ouais, tout à fait. C'était très intéressant.
1: Ouais, c'était très pédagogique.
6: Oui, j'avais l'impression que je devais prendre des notes là tout d'un coup. Je veux dire, ce qui est très intéressant dans ce qui a été nommé, c'est la portion, disons, objective de la stratification sociale et, avec l'apport de Weber, la portion, disons, subjective ou du moins relationnelle de la question du statut social.
1: Ouais.
6: Ça, je pense, c'est important de le soulever. Puis, ça nous aide aussi à comprendre les injustices, je pense.
1: Et ça, c'était une émission de radio. C'est la belle époque où on avait presque accès encore à des cours de sociologie à l'antenne de Radio-Canada. C'est spécial d'entendre ça. Je me disais, tabarouette. Puis, sa voix ressemblait aussi au poète Pierre Morency. Je ne sais pas si ça vous dit quelque chose, messieurs.
0: Non, c'est vrai qu'il y a quelque chose
1: de l'accent tonique. Dans ma préparation, Christophe, j'ai souvent vu passer cette idée-là. On dit

0: qu'on est libre et égaux en droit, mais il y a plein de philosophes qui disent que ce qui est premier, c'est d'abord l'injustice, puis qu'ensuite, le but d'une société, c'est de travailler à réduire cette injustice première-là, puis à viser le bien commun. T'en penses quoi? Est-ce que l'injustice est vraiment première, à ton avis, quand on est jeté au monde?
1: Ouais, je trouve ça très intéressant comme idée. Je sais pas si c'est assurément les inégalités sont premières, ouais. Ils sont inégaux de toutes sortes de manières. Et ce que tu nommes est tout à fait juste. Je pense qu'une société qui se respecte se doit de tenter de minimiser le plus possible l'impact négatif de ces inégalités-là, et donc de lutter contre les injustices.
0: Mmh. On parle d'injustice ce soir, mais je vais prendre un petit détour là. La justice pour toi, j'ai envie de savoir qu'est-ce que c'est. Est-ce que c'est d'abord une affaire de règles puis de principes à faire respecter, ou est-ce que c'est plutôt une question de valeur puis de vertu?
1: Ouais, je pense, encore une fois, il y a une dimension objective et subjective de la justice. La justice, en fait, je trouve qu'elle se manifeste surtout dans son absence. C'est l'absence de justice qui nous fait rappeler son importance, d'une certaine manière. Donc, pour moi, la justice, c'est à la fois peut-être quelque chose qu'on peut mesurer objectivement, c'est-à-dire des conditions objectives justes, mais il faut jamais négliger l'aspect subjectif de la justice.
0: Ce qu'on ressent, là, comme individu.
1: Ouais, parce que pour moi, je pense que, puis là, je sais pas si je m'avance mais les injustices naissent dans cet écart entre la réalité et ce qu'on serait en droit de s'attendre légitimement. Et c'est dans cette distance-là que naît le sentiment d'injustice, du moins.
0: Ton livre, d'une certaine manière, c'est une enquête au cœur de laquelle on est plongé dans le système d'éducation québécois. Puis ce qu'on comprend, c'est que si la Révolution tranquille a cherché, à réduire les injustices, notamment celles liées aux origines sociales, on se rend compte qu'actuellement, elle échoue pas mal à le faire. Le système d'éducation échoue à le faire. Pour quelle raison principale dirais-tu qu'on est pogné avec ce problème-là aujourd'hui?
1: La raison, c'est qu'on s'est justement éloigné des visées du système scolaire.
2: Des visées de la Révolution tranquille.
1: Tout à fait. Puis ce que je nommais tout à l'heure, la distance entre la réalité et les visées, ou ce qu'on serait en droit de s'attendre, c'est exactement ça qui se passe avec l'éducation. C'est que la Révolution tranquille a inscrit dans l'école, dans la loi sur l'instruction publique, dans le programme d'éducation nationale, l'idée d'égalité des chances. Et c'est encore le cas, c'est inscrit. Mais pourtant, lorsqu'on regarde la réalité, on voit en fait un recul immense des visées de la Révolution tranquille, dont Guy Rocher lui-même se désolait beaucoup à la fin de sa vie.
0: Ouais, puis s'en inquiétait pour la suite du monde. Justement, on va y venir là, dans ton livre « Séparés mais égaux », tu parles de un peu ce que tu viens de nommer, mais là le concept, c'est tu parles de ségrégation scolaire. C'est une expression qui est très forte, chargée historiquement. Peux-tu expliquer brièvement aux auditeurs et aux auditrices ce à quoi ça renvoie? Puis pour t'avoir lu, je trouve ça bien intéressant, ça m'a mis en colère aussi. Ça illustre très bien les injustices qui existent dans le monde de l'éducation, je trouve.
1: En fait, on parle depuis un certain temps dans les médias de l'idée d'école à trois vitesses. C'est comme ça qu'on nomme le phénomène des inégalités à l'école. Mais un des enjeux avec l'idée de trois vitesses, c'est que c'est pas très juste, en fait, comme expression, parce que c'est pas un enjeu de vitesse, le problème en éducation. Le programme scolaire est le même pour tout le monde, le calendrier scolaire est le même pour tout le monde. Donc c'est pas la vitesse l'enjeu, c'est réellement la question de la séparation et des injustices. Donc c'est là que le concept de ségrégation, que j'ai pas inventé, qui est un concept sociologique qui existe depuis fort longtemps, est utile, parce que la ségrégation, c'est quoi? C'est une séparation qui entraîne des inégalités ou des injustices. Donc, quand il y a les deux caractéristiques, là, on peut parler de ségrégation.
0: Ouais. Et là, concrètement, moi, je pense à un exemple, entre autres, dans une polyvalente publique au Québec, des élèves en sport-études ont accès à du mobilier auquel les élèves du régulier n'ont pas accès. Ce mobilier-là, ils le voient par leur fenêtre de classe. Ça doit nourrir une forme de colère puis de honte, là.
1: Ah, tout à fait. Le livre ouvre sur cette scène-là. En fait, elle m'a été décrite par un enseignant. Il savait que je travaillais sur l'idée d'école à trois vitesses, cette ségrégation, puis il m'a dit je dois te parler, puis il me raconte cette scène-là, justement, de il enseigne à des élèves du régulier qui voient par la fenêtre d'autres élèves s'amuser à l'extérieur dans des structures, et l'enseignant me disait ces jeunes-là ne pourront pas utiliser ces jeux-là à l'extérieur parce qu'ils sont réservés à des gens qui sont dans des programmes sélectifs.
0: Et là, j'insiste, on parle d'une polyvalente publique
1: tout
0: au
1: à
0: Québec,
1: fait.
0: Là.
1: Ouais, tout à fait. Et ce qui rajoute un peu l'insulte à l'injure, c'est que ces jeunes-là, c'est leur école de quartier. et les jeunes qui viennent

0: dans les programmes de sport-études sélectifs viennent de partout dans la ville. Donc il y a vraiment une dépossession. L'enseignant en question me parlait d'aliénation. C'est le mot qu'il utilisait pour parler comment ces jeunes-là sont étrangers dans leur propre école.
1: On leur dit qu'ils n'ont pas la même valeur que les autres.
0: Tout à fait. Ça, c'est une leçon terrible qu'ils apprennent de manière, inconsciente. L'école leur dit pas explicitement vous valez moins que les autres, mais dans l'expérience, c'est ce qu'ils en retiennent.
2: Dans l'expérience, puis pour parler crûment, je veux dire, l'ont d'en face, là, tu sais, c'est carrément ça.
0: Ouais, tout à fait, ouais.
2: Christophe, je vais me permettre de citer René Lévesque, qui a déjà dit ceci. C'est une citation qui a été déposée par Kim. Je la trouve très appropriée pour notre thème. L'inégalité, c'est le risque permanent du mépris. Est-ce que c'est pas ça, justement, un des principaux risques qu'on court en laissant un système d'éducation perpétuer les inégalités puis reproduire les injustices? C'est-à-dire qu'on entretient le mépris entre les classes sociales.
0: Tout à fait, parce que puis c'était une des, une des grandes révolutions de la Révolution tranquille. C'était l'idée de la polyvalente public qui mixait socialement des gens qui venaient de milieux différents. Et il y avait l'espoir là-dedans de pouvoir faire société. On peut pas faire société dans la séparation et dans le mépris. Et je trouve la phrase de René Lévesque très, très juste.
1: Et Camus lui disait que toute forme de mépris, quand elle intervient dans une vie sociale, ça prépare le fascisme.
0: Ah, tout à fait. Je suis tout à fait d'accord avec cette observation-là, parce que l'école présente ce qu'elle fait, c'est qu'elle reproduit les inégalités d'origine et maintient une séparation entre les groupes sociaux qui cultivent le mépris. Et je dirais de part et d'autre. C'est-à-dire que les élèves favorisés dans le système présentement sont séparés des élèves moins favorisés et développent l'idée qu'ils méritent leur place parce que l'école leur donne, leur renvoie une image très positive d'eux-mêmes. Et donc, à l'inverse, que les jeunes qui sont issus des milieux moins favorisés, qui sont dans les classes régulières, en fait, c'est un peu de leur faute s'ils sont là. Et ça cultive le mépris. De l'autre côté, on a des jeunes qui naviguent dans des classes où ils n'ont pas non plus des modèles de personnes nécessairement qui vont plus tard diriger la société. Là. Et donc, il y a une distance énorme qui se creuse.
2: Ça devient difficile pour eux de se projeter, disons, s'ils veulent faire ça un jour.
0: Tout à fait. Ça nourrit la polarisation. Puis on sait ce que ça fait, la polarisation, si on regarde au sud de la frontière. Là, sans tomber dans l'exagération, je pense que si on prend pas soin de notre école, c'est notre horizon. Là. C'est une distance grandissante entre les classes sociales.
2: En terminant, Christophe Allaire-Sévigny, on jase. Là, okay? Disons que tu deviens dans un gouvernement du Parti de l'imaginaire et de la sensibilité, ministre de l'Éducation. Quelle serait votre priorité, monsieur le ministre, pour lutter contre les injustices produites et reproduites par l'univers scolaire? Et est-ce que c'est une promesse qui serait réalisable dans un premier mandat?
0: Écoutez, vous allez voir, je suis très, très, très ambitieux. Ce que je vais faire, c'est que je vais exiger de l'école qu'elle fasse ce qu'elle dit qu'elle fait.
2: Wow, OK.
1: C'est déjà pas mal.
0: C'est ça. C'est déjà beaucoup, mais c'est aussi simple que ça. Donc, la solution au problème, ce qui est intéressant, c'est qu'elle existe déjà.
2: Ouais.
0: On la connaît. Elle a déjà été appliquée avec la
2: réforme. Et on a pris une distance avec ça. Ouais.
0: Et on est dû pour un examen de conscience, justement, de cette réalisation de cette distance-là entre l'idéal de l'école qu'on s'est construit pour nous-mêmes et la réalité.
2: As-tu, là, j'ajoute une sous-question à ma dernière question, mais as-tu l'impression que cet examen de conscience-là, on finit par le faire?
0: Je pense, puis là, je vais utiliser les mots de Guy Rocher, à qui j'ai eu la chance immense de discuter pour le livre, puis il me disait, les changements sociaux sont nourris par le malaise. Et il me disait, il faut augmenter ou intensifier le malaise autour de la question de la ségrégation scolaire pour espérer un changement. Puis je pense que
2: c'est en train de se faire. Oui, ça. Il suffit de fréquenter les écoles publiques au Québec pour le constater. Christophe Allaire-Sévigny, prof de sociaux au Cégep de Sherbrooke, auteur du livre « Séparés mais égaux, enquête sur la ségrégation scolaire au Québec » paru chez Lux Éditeur. Merci d'avoir accepté notre demande d'entrevue. J'espère qu'on pourra se reparler bientôt à ce micro, mon cher.
0: Merci énormément pour l'invitation, puis enchanté, Stanley.
1: Merci, Christophe.
2: Bonne fin de soirée. Merci à la station de Radio-Canada à Sherbrooke, j'insiste, pour avoir rendu possible cette entrevue-là à distance. C'est vraiment le fun de pouvoir compter sur la collaboration des gens dans les stations hors Montréal. Pour réagir à cet entretien, réfléchir à @radio-canada.ca. Sinon, envoyez-nous un message par la bulle de conversation. Place maintenant mon texte sur notre thème de la semaine. Puis ensuite, Stanley et moi, on va vous revenir avec la conclusion de cette émission.

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1: Notre-Dame des injustices. C'est un samedi d'octobre. Je viens de quitter Radio-Canada en voiture après avoir exceptionnellement enregistré Réfléchir à voix haute en matinée. J'entre l'adresse de ma prochaine destination dans mon application. La bibliothèque Marius Barbeau à Laval. On me propose de rouler sur la rue Notre-Dame pendant de longs kilomètres avant de tourner sur Dixon dans l'Est pour ensuite monter vers Laval. Je sens que le chemin proposé va me faire vivre de la nostalgie. C'est qu'à une autre époque, j'habitais ce secteur de Montréal et je roulais souvent sur Notre-Dame, l'une des plus anciennes rues de la ville. Elle en a vu des choses, cette artère-là, depuis son tracé initial en 1672, à commencer par les premières communautés religieuses qui s'y sont installées au 17e siècle pour soigner les malades et prendre soin des plus démunis. Ça fait quelques années que je suis passé par là en voiture. Mon premier constat est de me dire que rien n'a changé finalement. Arrivé à l'intersection de la rue Pie-Neuf et de la rue Notre-Dame, j'aperçois toutefois une tente. Puis une deuxième, une troisième, une quatrième et une cinquième. J'enverrai des dizaines sur ce tronçon de la rue Notre-Dame entre Pie-Neuf et Dixon, un segment de 2 kilomètres. Ça, c'est nouveau. En fait, non, mais il y a 15 ans, aucune tente n'était présente là. Certains campements sont aménagés de manière artisanale et témoignent des conditions précaires des gens qui les habitent. D'autres présentent des installations impressionnantes comme celles qu'on voit sur les terrains de camping où des habitués y passent l'été. Là se trouve un barbecue, ici des fleurs. Certains ont même installé des décorations d'Halloween. Si je suis en direction d'une bibliothèque, c'est qu'on m'y a invité pour discuter de mon livre « Rue du Plessis, ma petite noirceur » dans lequel je témoigne de la production et de la reproduction des inégalités dans la société. Au feu rouge, je pense à une idée que je mentionne souvent dans ces rencontres avec le public, idée qui est en fait une question que m'a posée un journaliste lors de la parution de mon ouvrage en 2024. Attablé dans un café de la rue Masson à Montréal, où chaque latte coûte environ 6 $, il m'avait demandé « Es-tu bien certain que les classes sociales existent encore? » Je me souviens d'avoir pensé que sa question était une blague, mais après avoir réalisé qu'elle se voulait sérieuse, j'ai compris qu'il n'avait jamais été exposé à une expérience concrète de pauvreté et d'injustice. Sa lecture de Rue du Plessis a représenté pour lui la rencontre d'une réalité dont il n'avait qu'une connaissance théorique. Si mon livre sortait ces jours-ci, c'est pas au café que je lui donnerais rendez-vous, mais au coin des rues Pie-Neuf et Notre-Dame. En continuant mon chemin vers la bibliothèque Marius Barbeau, je repense à ce constat qu'a déjà fait l'ethnologue Jeanne Favret-Saada. Selon elle, nous vivons nos vies quotidiennes et déambulons dans nos villes en contournant les exclus. Elle va même plus loin. Elle parle d'asphaltisation des injustices. Cette image est dure, mais elle dit ce qu'elle a à dire. Collectivement, nous avons créé des zones de cécité sous lesquelles nous cachons et invisibilisons des membres de notre humanité, par peur, par honte, par impuissance. Quelques jours plus tard, j'entends à la radio que les positions de certains candidats à la mairie de Montréal s'opposent quant à ces campements sur la rue Notre-Dame. D'un côté, on affirme qu'il faut les démanteler pour des raisons de sécurité. De l'autre, on avance qu'il faut les laisser là, faute de ressources suffisantes pour accueillir les gens qui les habitent. Une chose me frappe, c'est la manière déshumanisée avec laquelle on parle de ces individus-là qui subissent les injustices sociales. À leurs yeux, ces gens représentent un problème à régler, un enjeu dont il faut se préoccuper. À aucun moment dans cette conversation, je n'ai senti qu'on les considérait comme de réels membres de notre société. Dans cette même émission, on évoquait qu'en 4 ans, les demandes d'aide alimentaire ont augmenté de 54% dans un des principaux organismes de bienfaisance de Montréal. Ironie, j'étais en train de dîner pendant que j'écoutais la radio et je me suis demandé dans quel état serais-je pour travailler l'après-midi si je n'avais pas la chance de manger à ma faim avant. Ouvrez les guillemets. Nous vivons dans une société où se multiplient les injonctions à la performance, à l'autonomie et à la responsabilité individuelle. Cela opère un déni systématique de notre vulnérabilité fondamentale. Nous préférons ne pas nous penser comme vulnérables, mais nous ne sommes pas toutes et tous en mesure de faire comme si ce n'était pas le cas, pense la philosophe Marie Garraud, autrice du livre « Politique de la vulnérabilité ». Il y a quelques jours, j'ai décidé de faire un détour en voiture pour amener mon garçon sur le tronçon Pinneuf et Dixon. À la vue des tentes, sa première réaction fut de dire, comme Calimero dans mon enfance, « C'est pas juste ». Il m'a ensuite demandé, « Papa, pourquoi ces gens sont ici? Comment ils vont faire pour vivre là cet hiver? Où est-ce qu'ils font leur lavage? » À défaut d'avoir des réponses à lui offrir, il y avait $1 qui traînait dans l'endroit prévu pour déposer les gobelets. Au feu rouge, je l'ai donné à l'homme venu à ma fenêtre. Il nous a dit « Merci, passez une belle journée et soyez prudents ». Si ma causerie avait été ce jour-là, je pense que je lui aurais proposé d'embarquer et de venir parler de sa propre petite noirceur. Stanley, une des choses que je vais retenir de cet épisode-là, c'est qu'au-delà du fait qu'on ferme les yeux trop souvent, je pense, sur les injustices, je pense qu'on oublie qu'on est tous et toutes, ou à peu près à quelques mauvaises circonstances et quelques mauvaises décisions, de se retrouver en situation de vulnérabilité, voire de pauvreté, moi je le dis, puis ça me touche, puis de ressentir les injustices dans notre corps. Puis là, je pense notamment à un ami d'enfance de la rue Duplessis qui, aujourd'hui, vit sans le la moitié de l'année. Quand je l'ai vu l'an dernier, vraiment, ça m'a beaucoup touché d'entendre son récit de vie. Écouter le récit d'une injustice, c'est une petite action, mais ça peut avoir son effet quand même. Hein?
2: Absolument. Moi, j'ai un ami de longue date, un ami du secondaire avec lequel je m'étais brouillé. Je l'avais pas vu depuis des années. Et puis, il était sans travail depuis un moment. Il s'est retrouvé à la rue il y a quelques mois. Mais il vient de décider de reprendre sa vie en main. Et oubliant notre brouille, on a renoué. Et je l'aide autant que je peux à réorganiser sa vie. Puis l'autre jour, on marchait ensemble dans mon quartier. Puis au retour de la pharmacie, il a croisé un itinérant qui était par terre, qui quêtait. Il n'y a pas un sou, mon ami, mais il a pigé dans ses poches les quelques pièces qu'il avait. Il a dit « c'est un compatriote » et lui a donné ce qu'il avait à l'autre gars en disant « quand j'en avais plus, j'en donnais davantage ». Moi, ça m'a profondément touché. Puis ça m'a rappelé une citation que j'ai lue chez Harlan Ellison, qui est un de mes écrivains préférés. Elle n'est pas de lui, mais il citait cet autre auteur dont le nom m'échappe, qui disait « ne craignez pas vos ennemis, ils ne peuvent que vous tuer. Ne craignez pas vos amis, ils ne peuvent que vous trahir. Craignez seulement les lâches et les indifférents qui permettent aux meurtriers et aux traîtres d'agir impunément.
1: Wow. »
2: Et ça, je garde ça en tête.
1: Je vais la garder en tête, moi aussi, et ce sera probablement le cas de certains auditeurs et auditrices. Merci de l'avoir partagé, Stanley. En préparant cet épisode-là, je me rendais compte à quel point mon regard vraiment sur les injustices a été teinté au fil du temps par la pensée du mammouth laineux, par la pensée de Serge Bouchard. Puis comme tout est souvent dans tout, mon attention a été attirée hier par une archive de l'émission Les Chemins de Travers que la collègue Jacinthe Mayotte m'a suggéré d'écouter. Je trouve non seulement que ça va bien terminer l'émission, mais ça fait aussi un beau lien avec ce qu'on évoquait il y a quelques instants. Petit retour en arrière, donc en 2000, ça fait 25 ans déjà. Plus précisément, le dimanche 13 août, on écoute Serge.
3: Vous avez l'exemple de Mère Teresa, qu'on a beaucoup admiré, bien sûr, puis qu'on va peut-être sanctifier, puis qu'on admire beaucoup, c'est sûr. Mais il y avait toujours ce malaise avec l'approche de Mère Teresa. L'amour à tout prix. Jamais un mot sur la source des injustices. Jamais un mot sur l'inacceptable. Jamais un mot sur... Mais ça n'a pas de bon sens. D'avoir un petit enfant dans les mains qui pèse à peu près un once, les yeux exorbités, qui a une espérance de vie de 3 heures. Non. Mais Mère Teresa, son message, qui est insupportable, aimons. Pour faire plier une réalité, l'être humain a 2 armes redoutables, l'imaginaire et l'amour. Et dans l'imaginaire et l'amour, l'amour qui a le plus de sens, vous en conviendrez, c'est l'amour fou, c'est l'amour insensé. C'est un paradoxe, l'amour qui a plus de sens, c'est l'amour insensé, c'est l'amour de Mère Teresa. Mais vous pouvez l'appliquer à vous, on n'a pas tous le destin de Mère Teresa, mais dans nos vies, c'est un peu notre défi de donner un sens à la vie en sachant que ça passe par le corridor de l'amour. Et
1: ça me fait toujours

0: plaisir d'entendre la voix de Serge Bouchard en lien avec notre thème de la soirée. Ici, c'est un propos qui pourrait peut-être sembler naïf dans l'œil d'un ou d'une politicienne, mais je pense qu'il disait une chose importante face à l'injustice.
1: Il y a de la sagesse, des fois, dans la naïveté, dans la candeur. Il y a de la sagesse là-dedans.
0: Parce que, tu sais, il disait, on peut rêver, on peut aimer pour sauver, pour aider les gens qui subissent les injustices. Puis ça me faisait penser, dans le fond, à... C'est comme s'il résumait sa carrière de 50 ans auprès des premiers peuples, dont les Inuits. Mais c'est ça, malgré l'apparence un peu naïve de ça, il y a une forme de sagesse. Je suis très d'accord avec toi, Stanley. On s'ennuie de son regard sur le monde. Hein?
1: Oui, absolument, et de sa voix.
0: Ouais. La semaine prochaine, on va partager à nouveau le micro, mon cher. Cette fois, ce sera pour réfléchir au thème de l'imprévu, de l'improvisation aussi. Penses-tu te préparer pour cet épisode-là?
1: Non, on va improviser la semaine prochaine.
0: C'est le fly, comme on dit. L'équipe de cette émission est composée de Kim Leblanc à la recherche, Jacinthe Mayotte au choix d'archives, la chef de contenu de Réfléchir à voix haute. C'est Dominique Réaume, co-animation Stanley Péan, animation et pesage, oui, sur les pitons, parce que c'est moi qui fais ça en studio, Jean-Philippe Plot. Le mot de la fin revient ce soir à Martin Luther King. Une injustice commise quelque part est une menace pour la justice dans le monde entier. On appelle ça une sage parole autant qu'une vérité sociologique, je pense. Bonne semaine à tous et à toutes. Prenez soin de vous et des autres, c'est important. Puis on se retrouve dimanche prochain. Merci encore, Stanley.
1: À la prochaine.
0: Salut.
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0: Ici Étienne Leblanc. À ça nous regarde ce soir.
1: Ils ont travaillé toute la nuit. Et ils vont libérer ça assez vite.
2: C'est assez spécial, tu sais, quand tu vois ça.
0: À quelques mètres du désastre.
3: Force est de constater que c'est préoccupant.
0: Après un déraillement terrifiant, des résidents de Repentigny s'estiment chanceux. Et le débat sur la place du train au cœur des villes est relancé.
4: Le système ferroviaire au Québec, au Canada, en Amérique du Nord est très sécuritaire. C'est les zones résidentielles qui sont en jeu.
0: Aussi à l'émission, Donald Trump joue les arbitres.
5: I didn't think it was a foul.
0: La FIFA nie avoir cédé à ses pressions en suspendant le carton rouge d'un joueur américain. Et plus tard, le magasin qui a fait naître tellement de musique devient silencieux.
6: C'est ici où j'ai acheté ma première guitare.
0: Steve's Music met la clé sous la porte de sa dernière succursale.
7: La fin d'une époque, malheureusement.
0: Bon lundi soir à tous. Eh bien, plus de peur que de mal finalement à Repentigny au lendemain d'une frousse, on peut le dire, monumentale, je crois. 13 ans presque jour pour jour après la tragédie ferroviaire de Lac-Mégantic, en qui a fait 47 morts, on s'en souvient. Une enquête est en cours à Repentigny où une quarantaine de wagons d'un train du Canadien National ont déraillé en plein quartier résidentiel hier en fin de journée. Le Bureau de la sécurité des transports du Canada tente de déterminer ce qui est à l'origine de l'accident qui a fait craindre évidemment le pire aux résidents de Repentigny. Les quelques 200 personnes là, qui avaient été évacuées ont pu rentrer chez elles. Mon collègue Jean-Philippe Robillard s'est penché sur ce dossier aujourd'hui pour comprendre si la sécurité ferroviaire s'est améliorée depuis la tragédie de Lac-Mégantic. Bonsoir Jean-Philippe.
8: Bonsoir Étienne.
0: Alors donc à Repentigny, Jean-Philippe, l'heure est au nettoyage.
8: Oui, il y a des équipes qui sont sur place, qui sont en train de dégager la voie ferrée, d'enlever les wagons, mais ça va prendre plusieurs jours avant que tout soit terminé. Il y a également, vous l'avez dit, une équipe d'enquêteurs du Bureau de la sécurité des transports du Canada qui est sur place, qui a commencé son enquête pour déterminer

0: déterminer la cause de l'accident. Et tout ce qu'on sait jusqu'à présent, Étienne, c'est qu'il y a eu des travaux de mise à niveau qui ont été effectués récemment par le Canadien national, tout près de l'endroit où est survenu le déraillement. Mais on n'a pas plus de détails là, pour le moment, pour l'instant.
1: Est-ce qu'on sait qu'est-ce qui a pu causer un tel déraillement?
0: Ben, il peut y avoir plusieurs raisons. Selon les experts à qui j'ai parlé cet après-midi, habituellement, ce qui cause des déraillements, c'est soit une erreur humaine, soit un problème avec la voie ferrée, ou encore la vitesse du train qui aurait pu être trop rapide. Et c'est ce qui fait dire à Pierre-Luc Sévigny, qui est un ancien chef de train pour le Canadien Pacifique, que les compagnies ferroviaires au Canada doivent réduire la vitesse de leur train et en particulier dans les zones résidentielles.
2: Je crois que le système ferroviaire au Québec, au Canada, en Amérique du Nord est très sécuritaire, mais c'est les zones résidentielles qui sont en jeu. C'est là que ça devient dangereux parce que ça prend pas grand-chose. Tu sais, exemple, si on prend une matière dangereuse qui est encore plus dangereuse que ce qui s'est passé à Mégantic, la chlorine, exemple, j'en transportais souvent. Donc, tu sais, ça prendrait un seul wagon mal positionné qui déraille au mauvais moment dans une zone résidentielle et voilà, on aurait une autre tragédie. Donc, c'est pour ça que moi, je prônerais vraiment dans les zones résidentielles pour une réduction de la vitesse parce qu'on ne pourra jamais enrayer totalement un déraillement.
0: Et lui, il croit que les trains ne devraient pas rouler plus de 16 km/h dans les quartiers résidentiels, alors que selon lui, à l'heure actuelle, il y a des trains qui peuvent traverser des zones urbaines, Étienne, à 40 km/h.
1: Est-ce que vous savez, est-ce qu'on vous a dit si l'industrie ferroviaire serait disposée à réduire la vitesse, justement?
0: Ben, c'est là que le bât blesse. Il y aurait de la réticence dans l'industrie pour diminuer la vitesse des trains parce que ça aurait quoi? Un impact économique important, selon Pierre-Luc Sévigny.
2: Parce que ça l'impacte les opérations. Plus rapidement on livre la marchandise, plus on en livre, plus on fait de sous, hein, on s'entend. Donc, plus la compagnie est rentable. Mais je pense qu'à un moment donné, il va falloir mettre la vie des gens qui vivent autour de ces chemins de fer-là en premier. Puis, qu'il y aura un délai supplémentaire pour les marchandises livrées. Je pense que ça serait la logique des choses.
0: D'autant plus qu'avec l'augmentation de la population, avec l'étalement urbain, les villes de banlieue se sont développées. Il y a de nouveaux quartiers qui ont vu le jour près des voies ferrées. J'ai parlé avec Luc Charron, qui a été conducteur de train pendant une quarantaine d'années pour le Canadien national. Et lui qui a vu le paysage changer, notamment à Repentigny. Et lui, il déplore que les municipalités aient permis la construction de résidences si près des voies ferrées.
3: C'est un peu partout. Ils font des développements, mais ils mettent beaucoup de maisons, mais ils mettent tout ça collé sur les voies ferrées. Fait que dans le fond, les voies ferrées, avant, c'était comme des voies de contournement. Bien, ils ont été remplir les voies de contournement avec des maisons. Et c'est juste qu'il faudrait qu'ils pensent un petit peu plus, c'est-à-dire, bon, ben garde, avec tous les incidents qui arrivent, c'est comme si les gens des municipalités ne pensaient pas vraiment tant qu'il n'arrive pas quelque chose.
1: Et Jean-Philippe, il y a la Fédération canadienne des municipalités qui est bien au courant de ce problème, qui demande à Ottawa d'agir.
0: Oui, pour s'assurer que tout est sécuritaire, pour qu'il n'y ait pas de nouvelles tragédies ferroviaires comme à Mégantic, pour qu'il n'y ait pas de déraillement dans un quartier résidentiel qui tourne à la catastrophe. On écoute Jacques Demers de la Fédération canadienne des municipalités.
4: Bien, de voir au niveau sécurité, de quelle façon on peut être avec les entreprises, regarder pour l'aménagement des voies ferrées qui soient à niveau, qui soient vraiment parfaites et non pas à se demander seulement de ralentir les trains. Commençons par vérifier la sécurité des voies ferrées. Et par la suite, oui, souvent, il faut ralentir au niveau des périmètres urbains de façon plus importante. Puis en même temps, il y a le côté économique. On a besoin des voies ferrées. Ils passent dans le cœur de nos villages, de nos villes.
0: Il y a déjà eu un déraillement de train, Étienne, Repentigny, ça c'est dans la Naudière, dans les années 80. Il y aurait eu une vingtaine de wagons qui avaient quitté la voie ferrée, mais à l'époque, il n'y avait pas de maison. C'était des champs, je m'en souviens très bien, parce que mon père, à l'époque, m'avait amené voir ce déraillement-là de train. Là.
1: Donc, évidemment, quand il n'y avait personne, il y avait moins de conséquences. Exactement. Merci de vous être penché là-dessus, Jean-Philippe Robillard.
0: Merci, au revoir.

Après avoir politisé le 250e anniversaire des États-Unis, qui avait davantage des airs de grand-messe politique hein, plutôt qu'une fête nationale, eh bien, Donald Trump s'immisce maintenant dans la Coupe du monde de soccer. Le président américain a confirmé ce matin qu'il a personnellement appelé le patron de la FIFA, Gianni Infantino, pour demander la révision.

0: décision de la suspension d'un des meilleurs joueurs de l'équipe américaine après un carton rouge. Et cette révision, M. Trump, il l'a obtenue. Pour parler de tout ça, je joins notre correspondante à Washington, Marie Claudet, qui a suivi cette affaire toute la journée. Bonsoir, Marie.
1: Bonsoir, Étienne.
0: Marie, donc, vraiment, là, cette intervention de M. Trump ce matin a fait réagir partout les gens à travers le monde.
1: Oui, c'est ça. La FIFA n'est pas étrangère au scandale, il faut le dire, mais cette décision pourrait bien constituer la plus grosse polémique de ce Mondial 2026. Alors, Étienne, je vous rappelle les faits rapidement. Lors du match qui opposait la Bosnie-Herzégovine et les États-Unis, la semaine dernière, l'attaquant phare de l'équipe américaine, Folarin Balogun, accroche la cheville de son adversaire avec ses crampons. Un geste maladroit peut-être, mais considéré dangereux par l'arbitre qui lui donne un carton rouge. Il est expulsé sur le champ et comme un carton rouge entraîne systématiquement une suspension pour le match suivant, Balogun ne peut pas jouer ce soir contre la Belgique. Alors c'est là que les choses se compliquent et que le Balogun Gate commence. Certains appellent ça voilà, le Balogun Gate ici. Monsieur Trump appelle donc son ami Gianni Infantino, le président de la FIFA, pour se plaindre. Les deux sont proches, souvenez-vous. Infantino, qui n'a de cesse de chercher les faveurs du président américain, lui avait même offert le prix de la paix en décembre dernier. Et là, coup de théâtre, la FIFA retire ce carton rouge et Balogun sera finalement autorisé à disputer le match contre la Belgique ce soir à Seattle.
0: C'est ça qui est le plus inouï, Marie, c'est que Donald Trump ne s'en cache même pas. Il a avoué ce matin, oui, j'ai appelé Gianni Infantino. C'est ça qui est assez incroyable.
1: Oui, comme si cela était monnaie courante ce matin. Donald Trump a confirmé qu'il a bien demandé ce réexamen au président de la FIFA, car la situation était selon lui injuste. Écoutons-le ensemble.
2: I asked for a review because I didn't think it was a foul. And you know, again, I'm good at this stuff. I didn't think it was a foul. I thought it was two great athletes.
1: Il dit j'ai demandé une révision parce que je ne pensais pas que c'était une faute. Hein. C'était juste deux athlètes qui se sont percutés. C'était peut-être le meilleur joueur de l'équipe. S'il n'avait pas joué, ça aurait laissé une grande tâche, dit-il. Donald Trump qui remet même en cause les règles du soccer et du carton rouge en ajoutant ceci.
2: You know, it's one thing to penalize somebody for the game, but how do you penalize them for a game that hasn't been played yet? It's very unfair. You can't do that. So,
1: vous savez, dit-il, c'est une chose de sanctionner quelqu'un pour un match, mais comment peut-on le sanctionner pour un match qui n'a pas eu encore lieu? C'est très injuste. On ne peut pas faire ça. Donc voilà, au-delà du geste du joueur et de la décision de l'arbitre, c'est maintenant les règles du soccer que Donald Trump remet en cause quand elle ne joue pas en sa faveur.
0: Et Marie, comment les fans de soccer ont réagi à tout ça?
1: Bien sûr, ce retournement de situation a provoqué un tollé en Belgique, bien évidemment, et un peu partout dans le monde. Je vous propose d'écouter des supporters belges qui se sont exprimés au sujet de cette décision ce matin.
3: C'est pas normal. Si nous on prend rouge, notre joueur il a pas pu jouer. Enfin, je comprends pas. Dans toutes les équipes comme ça, si on prend rouge, tu joues pas. Et là, ben, malgré que c'est les États-Unis, ça change rien. Normalement, c'est rouge, c'est rouge.
4: Il y a des règles. Il faut suivre les règles. On s'appelle Trump ou les règles sont les règles.
5: Je suis déçue, mais non surprise, quand on sait l'historique qu'il y a avec le patron de la FIFA et la proximité avec Trump. J'espère que ça ouvrira pas un précédent pour que tout le monde vienne contester chaque décision des arbitres.
1: La UEFA, la Fédération de soccer européenne, a aussi publié un communiqué ce matin disant, je cite, « Lorsque la certitude des règles n'est plus garantie par ceux-là même qui sont chargés de les faire respecter, l'intégrité du jeu est menacée et la crédibilité d'une compétition s'en trouve ébranlée. » La Fédération de soccer belge a fait appel de la décision. Cet appel a été rejeté. Ce match de huitième de finale aura donc lieu à 20h, heure de l'Est. Et on peut être sûr que Donald Trump le regardera à bord d'Air Force One puisqu'il s'envolera pour Ankara où se tiendra le sommet de l'OTAN et où il retrouvera, entre autres, le Premier ministre belge. Les discussions promettent d'être animées.
0: Oui, on imagine. Très intéressant. Marie Claudet à Washington. Merci Marie.
1: Merci Étienne.

Le Canada a choisi le constructeur de sa nouvelle flotte de sous-marins. Il jette finalement son dévolu sur le consortium germano-norvégien TKMS.

0: Halifax et Mark Carney a confirmé que c'est le consortium germano-norvégien TKMS qui remportait la mise. L'entreprise va construire jusqu'à 12 nouveaux sous-marins modernes. Le premier ministre a fait savoir que le choix était difficile. Il avait été difficile à faire entre TKMS et la sud-coréenne Hanwha. Ce qui a fait la différence, eh bien, ce sont les capacités des sous-marins de TKMS à naviguer en Arctique, mais aussi l'interopérabilité avec les alliés de l'OTAN. Mark Carney croit que TKMS va aider le Canada à répondre à ses intérêts stratégiques, économiques et aussi en matière de sécurité. C'est un contrat qui est évalué entre 20 et 25 milliards de dollars pour la flotte uniquement. En ce moment, le Canada possède 4 sous-marins usagés. Ils ont plus de 30 ans. 3 de ces appareils sont en réparation. Il y a donc un seul sous-marin qui peut patrouiller les côtes canadiennes en ce moment. C'est donc une bouffée d'air frais pour la marine canadienne. L'entreprise TKMS promet des retombées de 86 milliards de dollars pour l'économie canadienne et jusqu'à 50 000 emplois créés par année. Le premier ministre Mark Carney affirme qu'il s'agit bien plus que d'un simple contrat d'approvisionnement. On l'écoute.
1: C'est un partenariat à long terme. Un partenariat qui servira de base à une nouvelle collaboration industrielle entre le Canada et l'Europe. Un partenariat qui permettra d'intégrer l'expertise canadienne dans certaines des chaînes d'approvisionnement de la défense les plus avancées au monde. Et un partenariat dans le cadre duquel le Canada ne sera pas simplement un client, mais un acteur.
0: Le gouvernement canadien entame donc une ronde de négociations d'un an avec TKMS pour finaliser l'entente. Si tout va bien, les 4 premiers sous-marins seront attendus en 2034. Et si les pourparlers échouent, le Canada va toujours pouvoir se tourner vers la firme Hanwha.
2: Estelle, ça fait quand même 2 ans qu'Ottawa avait lancé son appel d'offres. Ça fait quand même un bon bout de temps. Donc, ça donne à penser que la compétition entre les deux compagnies en lice était vraiment féroce.
0: Absolument. Dans les derniers mois, les deux soumissionnaires ont mis les bouchées doubles pour courtiser le gouvernement canadien. Des partenariats ont été signés avec des compagnies canadiennes. On a vu des campagnes publicitaires à la télévision avec, entre autres, Peter Mansbridge qui a prêté sa voix à la compagnie sud-coréenne Hanwha. Hanwha qui a installé aussi des affiches près du Parlement à Ottawa. Des dignitaires sud-coréens ont visité le Canada et la marine coréenne en mai est venue jusqu'à Victoria avec un de ses sous-marins en Colombie-Britannique pour participer à des manœuvres militaires et mener aussi, évidemment, une opération de marketing. Et dans les dernières semaines, l'Allemagne, de son côté, a bonifié son offre en offrant la livraison de ses premiers sous-marins plus tôt. Et pour y arriver, TKMS va finalement apporter des changements à son carnet de commandes. Il y a l'Allemagne et la Norvège qui ont toutes deux accepté de céder l'un de leurs sous-marins qu'elles avaient commandés elles-mêmes. Et donc, ces sous-marins seront plutôt destinés au Canada.
2: Et Estelle, est-ce que des entreprises canadiennes vont bénéficier de cette nouvelle entente?
0: Oui, à Trois-Rivières, il y a le président et chef de direction de la compagnie Marmen, Vincent Trudel, qui est très satisfait de cette annonce. Lui, il a signé une entente avec TKMS pour construire des pièces d'acier qui seront assemblées en Allemagne. Marmen construira d'abord une nouvelle usine. Les détails seront négociés dans les prochains mois, mais Vincent Trudel estime déjà que des centaines d'emplois pourraient être créés.
3: La nouvelle est cohérente avec la nouvelle politique industrielle de défense du Canada. Pourquoi? Parce que l'option TKMS était l'option qui favorisait le plus retombées directes reliées à la production de composantes de sous-marins au Canada.
2: Et Estelle, évidemment, tout ça, toute cette entente suscite des réactions sur la scène politique.
0: Oui, il y a le Parti conservateur du Canada qui n'est pas contre la création d'emplois ni contre l'achat de sous-marins, mais on accuse le gouvernement d'agir à l'aveuglette sans plan précis. Et dans les dernières minutes, il y a eu un point de presse de la part de l'ambassadrice de l'Allemagne au Canada. Elle était accompagnée de l'ambassadrice de la Norvège. Il y avait des représentants aussi de la compagnie TKMS à Ottawa, tous réunis ensemble derrière un seul podium. Ils ont salué le succès de cet accord signé avec le gouvernement canadien. Et selon les ambassadrices, c'est une façon de renforcer la coopération entre le Canada et les pays membres de l'OTAN, mais aussi de rendre l'ensemble des pays beaucoup plus sécuritaires. On a même dit pendant cette conférence de presse que c'était une entente sans divorce possible.
2: Intéressant, Estelle. Côté Sroka à Ottawa. Merci, Estelle, de ce compte-rendu.
0: Au revoir.

0: On va aller au Venezuela maintenant parce que des milliers de déplacés dans ce pays tentent de retrouver un semblant de routine un peu plus d'une semaine après le double séisme qui a fait plus de 3500 morts jusqu'à maintenant et des dizaines de milliers de disparus. Plusieurs vivent dans des tentes ou des abris de fortune installés dans les parcs municipaux. Mais depuis quelques jours, les parents de jeunes enfants, tout le moins, ont le soutien de bénévoles dévoués pour les aider à s'occuper de ces petits sur le terrain. Anne Levasseur.
1: Christine Poli est enseignante, mais aujourd'hui, elle fait les ongles d'une fillette dans un parc de Caracas. Ce parc, qu'elle avait l'habitude de fréquenter les week-ends, s'est transformé en camp de réfugiés après le double séisme. Et la franco-vénézuélienne s'est aussitôt mise à l'œuvre.
2: Bon, c'est ce que j'ai, c'est entretenir et faire des activités avec son enfant et pour les apporter un peu de joie dans ce temps si compliqué. On a mis une tente là avec des petites tables et sièges et les enfants s'approchent, mais c'est encore un peu compliqué.
1: Dans les heures qui ont suivi le double séisme, les gens ont commencé à affluer dans le parc LST de Caracas. Près de 4000 personnes y ont improvisé un logis dans des tentes, dont de nombreuses familles avec de jeunes enfants. Nelly Febres, grand-maman de 78 ans, se trouve bien traitée, malgré les circonstances. Mes petites filles ne manquent de rien, dit-elle. Mais ce n'est pas comme à la maison. Avec des pinceaux et une petite dose d'imagination, beaucoup d'enfants s'y sentent tout de même un peu comme en colonie de vacances. J'ai toujours aimé dormir sous la tente, lance Josué, le visage barbouillé à la pastel. On fait des jeux, du saut à la corde, on court, on joue dehors, poursuit Dylan, encore essoufflé de sa dernière escapade. Papa d'une fillette de 4 ans, Angel Moreno, est heureux de voir sa petite se distraire. Ça lui permet d'oublier un peu tout ce qu'elle vient de vivre. Christine et les autres bénévoles font en effet tout ce qu'ils peuvent pour occuper les mains comme l'esprit des enfants. N'empêche, la réalité finit parfois par les rattraper.
2: Les enfants et aussi les parents commencent à nous demander combien de temps ils vont rester ici. Mais c'est une réponse que je ne peux pas leur donner. On dit en espagnol, c'est desgarrador. On ne peut pas... on le voit... Et moi, que je pars chez moi après, c'est très dur. On est ici à l'air, s'il pleut, toutes ces petites choses s'abîment et c'est très, très dur.
1: Et la peur reste bien présente chez tous les déplacés. Peur de rentrer chez soi, peur de l'inconnu. Lily se sent bien ici. Elle estime que la douleur se fait moins ressentir. S'ils ont trouvé dans ce parc un semblant de sécurité et que les enfants peuvent se permettre de rester des enfants, Angel, comme tous les autres, sont tous habités par le désir de retrouver la chaleur et la tranquillité de leur maison.
2: Maintenant, c'est difficile d'avoir d'espoir, mais... que toutes les gens qui sont ici peuvent recevoir toute l'aide possible et qu'ils peuvent chercher une place à vivre.
1: Isabelle Levasseur, Radio-Canada, à Cúcuta, à la frontière du Venezuela.
0: Restez à l'écoute. Plus tard à l'émission, Marine Le Pen sera-t-elle candidate à la prochaine élection présidentielle en France? Son avenir se joue demain en cours. On vous explique pourquoi. Mais d'abord.
3: C'est sûr que je suis triste. Je connais le gérant depuis longtemps. C'est ici où j'ai acheté ma première guitare en 2022 quand j'ai commencé à apprendre. Même avant

0: Ça, mon père, quand on a immigré ici du Brésil, c'est ici où il a acheté sa première guitare acoustique.
1: Je trouve ça un peu décevant parce que j'avais l'habitude d'acheter toutes mes affaires pour les instruments de musique. Puis je me dis, je vais aller quelque part d'autre à la place, mais c'est sûr, ça va pas être d'aussi bonne qualité que Steve's.
2: Vous entendiez des clients du magasin Steve Music hein, qui se sont butés à une porte close cet après-midi. C'est parce que l'emblématique magasin du centre-ville de Montréal a fermé sa toute dernière succursale sur la rue Sainte-Catherine ce week-end. Et ce, quelques mois après avoir mis la clé sous la porte de ses quatre autres magasins, dont ceux de Toronto, ceux d'Ottawa. L'entreprise qui a été fondée par Stephen Kierman en 1965 misait sur l'essai des instruments de musique en succursale. Et c'est vraiment ça, en fait, qui a fait sa renommée. Et ma collègue Élise Allard, hein, qui s'est rendue sur place aujourd'hui. Bonsoir, Élise.
3: Bonsoir, Étienne.
2: Donc, Élise, vous avez rencontré le fils de Stephen Kierman, Michael Kierman, qui, lui, donc, avait repris là, les règles de l'entreprise après le décès de son père. C'était en 2012. Et donc, j'imagine que la fermeture de ce dernier magasin est tout un choc pour lui. Là.
3: Oui, Michael Kierman m'a dit traverser toute une gamme d'émotions. Il m'a dit avoir l'impression de perdre une partie de lui ou même un membre de sa famille avec la fermeture de ce magasin ouvert il y a 61 ans par son père, Stephen Kierman. Il pense aussi beaucoup à son père ces jours-ci, à ce qu'il aurait pensé de cette décision. On parle d'un magasin qui est aujourd'hui situé sur la rue Sainte-Catherine, mais à l'époque, en 1965, ça avait été ouvert sur la rue Craig, qui est devenue Saint-Antoine, pour ensuite déménager il y a environ une dizaine d'années. Et sur son site web, c'est Michael Kierman lui-même qui a fait l'annonce de la fermeture de cette succursale du centre-ville de Montréal en écrivant « Après des décennies de rire, de leçons, de longues conversations passionnantes et du bourdonnement des instruments essayés pour la toute première fois, le magasin de musique Steve's fermera ses portes. » Donc, ça s'est passé le samedi. Et pourtant, Michael Kierman a fait le tout pour le tout. Il a tout tenté pour sauver le magasin. En février, il a entrepris une grande restructuration de l'entreprise. Il l'a placé sous la protection de la loi sur la faillite et l'insolvabilité. Il a même fermé 4 de ses 5 succursales. On le disait, Toronto, Ottawa, mais aussi Dollard des Ormeaux, Greenfield Park pour se concentrer sur son magasin du centre-ville de Montréal et sur le site web aussi. Il est passé d'environ 85 à 30 employés en magasin dans l'entrepôt. Mais Michael Kierman pense que son père, qui est décédé en 2012, là, aurait compris sa décision comme il était un homme bienveillant. Et selon lui, les problèmes financiers de l'entreprise ont commencé avec la COVID-19, la pandémie, qui a profondément changé les habitudes de consommation des musiciens. On l'écoute.
4: Les gens viennent pas dans le magasin. C'est trop simple à acheter en ligne. C'est trop rare. Je dois aller en centre-ville, de trafic, de trouver une place pour le camion où il n'y a pas de access, aux choses comme ça, qu'il ne vient pas au magasinet.
2: Élise, Michael Kierman les a évoqués brièvement, là, mais quelles sont les véritables raisons qui justifient justement la fermeture de ce dernier magasin?
3: Michael Kierman le disait, il y a la baisse de fréquentation du centre-ville depuis la pandémie, mais il y a aussi l'augmentation du coût de la vie de manière générale. Hein. Les clients de Steve's ont moins d'argent à dépenser pour leurs loisirs, la musique, et aussi pour des instruments qui sont des objets de luxe, qui coûtent souvent très cher. Mais c'est surtout la compétition avec le commerce en ligne qui a fait mal à l'entreprise, comme en témoigne Alexandre Boivin, l'un des gérants du magasin du centre-ville de Montréal.
5: Quand on fait face à des géants comme Amazon, où la livraison est possible en une journée, quand on est une business comme ici, où ben, on prend les trucs, faut les envoyer, mais on a un employé qui s'occupe de ça. On n'a pas une équipe de 200 personnes qui sont en train de faire du 24 heures sur 24 à envoyer des choses par la poste. C'est plus difficile parce que ça prend plus de temps. Puis les gens se sont habitués, surtout pendant la COVID, à tout commander très rapidement et tout avoir très rapidement. Ça, c'est sûr que ça fait mal au commerce de détail parce que c'est impossible à suivre.
2: Élise, Steve Music, on l'aura bien compris, là, c'est vraiment un magasin mythique pour bien des musiciens, autant des débutants que des musiciens très célèbres. Et ces musiciens, ils étaient d'ailleurs très nombreux à avoir fréquenté sa succursale au centre-ville de Montréal, qui était très grosse et très populaire.
3: Oui, on parle notamment de Michel Rivard, Michel Pagliaro, Serge Fiori à l'époque. Plus récemment, Émile Bilodeau s'y rendait régulièrement. Il y a aussi des acteurs hollywoodiens comme Bruce Willis qui a acheté un harmonica là-bas. Paul Walker, il a acheté quelques guitares. On peut écouter justement Michel Cusson, qui est un guitariste jazz et aussi compositeur de musique pour le cinéma et la télévision. Pour lui, c'était bien plus qu'un magasin, c'était une communauté.
6: Je trouve ça triste. Je trouve que c'est la fin d'une époque. Malheureusement, ça évolue à vitesse de la lumière. Je trouve ça malheureux parce que j'avais beaucoup d'amis chez Steve. Ça faisait un bout de temps que j'avais pas été. Je suis peut-être pas un bon exemple, justement, ou je suis peut-être l'exemple à ne pas suivre concernant les magasins de musique, c'est-à-dire que le commerce en ligne prend le dessus. Et aussi, ce qui était plaisant, c'est

0: c'est qu'à chaque fois que tu allais au magasin Steve, forcément, tu rencontrais un musicien que tu connaissais. Ça va me manquer beaucoup.
1: Pour ceux que ça intéresse, Steve's Music organise une vente aux enchères les 22 et 23 juillet prochains. C'est en ligne et il y aura une ouverture le 21 juillet pour visiter le magasin et savoir ce qui sera à vendre.
2: Merci, Elisa.
1: Je vous en prie.

0: La crise de l'itinérance ne s'estompe pas au pays. Et d'ailleurs, la Fédération canadienne des municipalités demande à Ottawa de bonifier les programmes d'aide au logement. Mais malgré les efforts du réseau de la santé pour minimiser les effets de cette crise, eh bien, la rareté des logements sous les 1000 $ alimente le problème. Mon collègue David Gentile est allé voir ce qu'il en est sur le terrain à Longueuil.
1: Il nous ouvre la porte de la petite remorque dans laquelle se trouvent ses derniers objets.
2: C'est ta vie qui est là-dedans.
3: Grosso modo, mais il y en a environ pour 3-4 000 $.
1: Quelques outils, 2 ou 3 petits meubles, c'est tout ce qui reste à Yves Bergeron. Son ex-conjointe ne veut plus l'héberger. Elle le dépose au campement de Longueuil, sur le bord de l'autoroute 132.
3: Ben, aujourd'hui, c'est comme dans mon premier 48 heures d'itinérance. J'avais une chambre.
1: Seule consolation pour lui, il connaît plusieurs des itinérants du campement de Longueuil.
3: La plupart d'eux autres, je les connais déjà. Je me sens plus un peu en sécurité.
1: Parce qu'il y a ici des dizaines de sans-logis. Un genre de village devenu permanent qui grossit sans cesse depuis 5 ans. Alimenté par le fait qu'en Montérégie, le nombre de sans-logis a doublé depuis 2018. Tellement que policiers et travailleurs sociaux, comme Stéphane Dufour, le visitent plusieurs fois par semaine.
4: Je vous avais dit que j'allais m'occuper de vous trouver un rendez-vous. Il y a une éducatrice qui vous rencontrerait lundi.
1: Il prend contact avec les campeurs, comme cet aîné débarqué ici avec sa roulotte après avoir perdu son logement le 1er juillet.
4: Si vous voulez pas être ici cet hiver, ben on va commencer ça tout de suite parce qu'il n'y a pas beaucoup de logements.
1: Stéphane Dufour fait partie de l'équipe proximité de Santé Québec Montérégie-Est. L'objectif, sortir rapidement les itinérants de la rue. Mais c'est très compliqué vu le manque de logements à bas prix.
4: On a dénoncé des maisons de chambre où il y a des punaises de lit. Donc, on paye 650 $ pour vivre dans une chambre surchauffée avec punaises. Ou ici, gratuit. Moi, je choisirais quand même le côté gratuit de vivre ici, si j'étais pris dans cette situation-là.
1: Mais Stéphane garde le cap, essaie de réaffilier les sans-logis au système de santé.
4: Si, parce que souvent, si ça n'a pas marché en logement, c'est qu'il y avait des raisons. Souvent, c'est la consommation santé mentale.
1: La première étape, c'est d'essayer d'amener les itinérants vers les ressources de Longueuil. Stéphane nous amène vers la plus importante, la halte du coin, ouverte il y a à peine 6 ans et qui déborde déjà.
4: Ben ici, c'est le refuge d'urgence de la halte du coin, donc il y a une trentaine, peut-être même jusqu'à 40 lits.
1: On y retrouve un grand dortoir avec une quarantaine de lits d'urgence et 8 lits pour des séjours de plusieurs mois pour ceux qui voudraient vraiment sortir de la rue.
5: C'est la base pour faire un suivi. Ça permet de clarifier le diagnostic, ça permet de travailler l'alliance thérapeutique, ça permet d'initier un traitement.
1: Le psychiatre Laurent Darvaux travaille à la halte du coin parce que les problèmes de santé mentale sont très fréquents chez les sans-logis. Aujourd'hui, il tente d'aider un jeune psychotique qui a subi une raclée dans sa maison de chambre.
5: Mais il t'a frappé beaucoup.
1: Le psychiatre veut s'assurer que le jeune continue à prendre sa médication et tente de l'inciter à modérer sa consommation de drogue.
5: Ça se peut que ta drogue ait été coupée avec plein d'affaires, mais on le saura pas juste avec ton urine.
1: L'objectif est d'éviter que le jeune glisse vers la rue. Parce qu'en ressortir est de plus en plus difficile, vu le peu de logements très abordables.
5: Où individuellement, il y a beaucoup de petites victoires. Donc, tous les mois, il y a des gens qu'on accompagne qui se retrouvent en logement et qui sont stables.
1: Yves Bergeron, qu'on entendait au début de ce reportage, fait, lui, partie de ceux qui retombent à la rue. Il rencontre, dès son arrivée au campement, le travailleur social Stéphane Dufour, qui l'avait pourtant aidé à sortir de la rue il y a quelques années.
4: Ça faisait longtemps qu'on s'était vu?
3: Ouais, mais ça allait pas trop pire. Mais là, la vie, des fois, c'est du tachier.
4: Ça a dérapé.
1: Le réseau de santé devra encore déployer beaucoup d'efforts pour réussir à ramener

0: Et Yves Bergeron en logement. Malgré le travail constant de Santé Québec dans toutes les régions de la province, mettre fin à l'itinérance semble, pour l'instant, une mission impossible. Ici David Gentil, Radio-Canada, Montréal.
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0: Le gouvernement du Québec a donné le feu vert aujourd'hui à l'expansion des terres agricoles cultivables sur son territoire, et ça après plus de 20 ans de moratoire sur cette question. Certains qualifient cette entente d'historique, mais plusieurs s'inquiètent des conséquences sur le couvert forestier, entre autres, et les cours d'eau. C'est mon collègue Charles Boisvert qui suit ce dossier. Bonsoir Charles.
2: Bonsoir.
0: Charles, donc l'Union des producteurs agricoles du Québec récolte cette victoire après, je le disais, plus de 20 ans d'attente.
2: Ouais, effectivement, c'est un soulagement pour de nombreux agriculteurs qui affirment avoir perdu du terrain sans cesse depuis la mise en place de ce moratoire au début des années 2000. Donc, c'est le règlement sur les pratiques agro-environnementales, le RPAE, qui a été adopté la semaine dernière au Conseil des ministres. Il permettra l'ajout potentiel d'au plus 200 000 hectares de nouvelles superficies de terres agricoles, ce qui représente une hausse de 10 % sur l'ensemble des terres cultivables au Québec. La levée du moratoire touche principalement des régions du sud du Québec. Le gouvernement adopte maintenant ce nouveau cadre pour protéger l'agriculture à long terme et également favoriser l'autonomie alimentaire de la province. Le règlement vise aussi de protéger des cours d'eau et d'encourager des pratiques agro-environnementales performantes et respectueuses de l'environnement, comme par exemple la couverture des sols en hiver. Ce règlement représente un allègement du fardeau administratif pour les agriculteurs qui, eux, accueillent favorablement cette nouvelle. On peut entendre Martin Caron, le président de l'UPA.
3: On perd à chaque année des superficies au niveau du côté du développement urbain. Il y a tout le côté de la filière énergétique aussi, qu'on a énormément de pression là-dessus. Puis quand je regarde au niveau des infrastructures au Québec, bien souvent, ça se passe sur les terres agricoles. Ça y était grand temps qu'on ait un retour du balancier puis qu'on ait accès à augmenter les superficies des terres agricoles.
0: Bon, c'est bien reçu de ce côté, Charles, mais il y a certains organismes environnementaux là, qui craignent, pour leur part, les effets de la levée du moratoire.
2: Ouais, plusieurs ont co-signé une lettre qui recommandait au Conseil des ministres de ne pas adopter le RPAE sous sa forme actuelle il y a environ 2 semaines. Et bon, certains d'entre eux là ont toujours des craintes qui concernent notamment les cours d'eau, notamment reliés à l'utilisation de pesticides et d'engrais, et des craintes aussi qui concernent le couvert forestier, donc le déboisement. Le ministre de l'Agriculture, Donald Martel, ne s'en cache pas. Il y aura abattage d'arbres pour permettre l'expansion des terres agricoles. Mais on pense compenser là. Le règlement prévoit entre autres là, des mesures comme l'aménagement des bandes riveraines pour atténuer entre autres les impacts de ce déboisement. La ministre de l'Environnement, Pascale Derry, elle se veut rassurante. Elle dit que les producteurs agricoles sont de plus en plus soucieux de l'environnement. Mais pour André Bélanger, qui est le directeur général de la Fondation Rivière, eh bien des inquiétudes subsistent. On peut l'entendre.
4: Tous les petits cours d'eau agricoles sont dégradés. C'est-à-dire qu'ils sont à ce point dégradés qu'il y a presque plus de vie aquatique et il y a une quantité de phosphore extrêmement importante. Ce qu'on fait, c'est qu'on enlève des protections environnementales pour permettre aux agriculteurs d'ajouter des terres en culture, des endroits où déjà les rivières sont complètement anthropisées.
2: Donc, le règlement qui entrera progressivement en vigueur à compter du 1er janvier 2027.
0: Charles Boisvert, vous êtes à Trois-Rivières. Merci beaucoup.
2: Je vous en prie.

0: C'était des funérailles sous le thème de la vengeance. Une marée humaine a envahi les rues de Téhéran aujourd'hui pour les obsèques nationales de l'ancien guide suprême iranien, l'ayatollah Ali Khamenei. Des cérémonies donc qui ont commencé samedi et qui doivent durer encore quelques jours. Et c'est ma collègue Rania Massoud qui va nous parler de tout ça. Bonsoir Rania.
1: Bonsoir Étienne.
0: Alors Rania, donc Khamenei a été tué, si on se rappelle bien, là dans une frappe américano-israélienne au

0: premier jour de la guerre contre l'Iran. Ça, c'était le 28 février dernier. Pourquoi est-ce que les autorités iraniennes ont attendu aussi longtemps pour organiser ces funérailles?
1: Il y a plusieurs raisons qui expliquent donc ce délai, ce retard de 4 mois. Tout d'abord, il y a évidemment le plus évident, qui est pour des raisons sécuritaires, puisque l'Iran était en guerre encore ouverte avec les États-Unis jusqu'à récemment. D'ailleurs, il y a eu un accord cadre signé il y a 3 semaines. Et donc, ça, c'est une des raisons. Ensuite, il y a toute une portée symbolique religieuse à ces funérailles-là. Ça tombe, selon le mois, le calendrier musulman, c'est le mois de Muharram. Ça coïncide donc avec le mois de juillet dans le calendrier grégorien. Et c'est un mois, en fait, où les musulmans chiites, parce que c'est les musulmans chiites qui représentent la grande partie de la population iranienne. Et c'est durant ce mois-là que les chiites commémorent Karbala, les massacres de Karbala qui ont eu lieu il y a 1300 ans environ. Et c'est lorsque Hussein, qui est le petit-fils du prophète Mahomet, a été tué par les forces du calife Yazid, pour dire que à l'époque, Hussein, il refusait en fait de prêter allégeance à Yazid, qui était perçu comme un oppresseur, comme quelqu'un qui avait détenu un pouvoir illégitime aux yeux des musulmans chiites. Et donc il y a ce parallèle qui on ne peut pas passer à côté lors de ces funérailles aujourd'hui, où on fait le parallèle entre la mort, donc l'assassinat de Khamenei et donc l'assassinat de Hussein. D'ailleurs, dans l'un des derniers discours de Ali Khamenei, donc 10 jours seulement avant sa mort, il avait fait référence au massacre de Karbala. Il avait dit, et là je le cite, « Quelqu'un comme moi ne prête pas allégeance à quelqu'un comme Yazid. Une nation avec la culture de l'Iran ne prête pas allégeance à des dirigeants corrompus comme ceux d'Amérique. » Fin de la citation.
0: On le disait, Rania, c'était une foule immense donc qui s'est rassemblée aujourd'hui. Est-ce qu'on a une idée du nombre de participants?
1: C'était vraiment la principale artère de Téhéran était noir de monde. On voyait les images qui montrent des gens affluer par centaines de milliers. On n'a pas de chiffre exact, mais les autorités parlent de 10 à 15 millions de personnes. C'est énorme par rapport à la population iranienne qui est de 90 millions de personnes environ. Évidemment, il y a des gens qui sont arrivés aussi de pays voisins. Ce n'est pas juste des Iraniens. Et on peut s'imaginer évidemment que ce sont tous des gens qui sont des partisans du pouvoir. On s'imagine mal voir des opposants ici dans cette foule-là. On peut écouter d'ailleurs Ali, qui est un résident de Téhéran, et qui explique lui pourquoi il a décidé de prendre part à cette procession funèbre aujourd'hui. Donc Ali qui dit que Khamenei a dédié sa vie, selon lui, à lutter, combattre l'oppression. Et donc c'est de son devoir de venir lui rendre un dernier hommage. Il dit qu'il a du mal en fait à croire que le guide ou l'ancien guide suprême n'est plus aujourd'hui.
0: Quand il y a autant de monde dans les rues iraniennes, évidemment il y a des questions de sécurité. Comment les autorités iraniennes font-elles pour gérer une telle foule là, comme ça dans la rue?
1: Les autorités iraniennes veulent surtout éviter de répéter un scénario qui s'était produit lors des funérailles de l'ancien guide suprême, donc le fondateur de la République islamique, Ruhollah Khomeini. C'était le 4 juin 1989. Et ce jour-là, en fait, il y avait une foule immense également qui participait au cortège funèbre. Et donc, ils ont pris d'assaut le cortège funèbre, au point où la dépouille de l'ayatollah Khomeini était tombée à terre. Et donc, ça avait forcé les autorités à le transporter le cercueil finalement par hélicoptère jusqu'à son lieu d'enterrement près de Téhéran. Une bousculade qui avait fait des dizaines de morts, 10 000 blessés également. Il y a eu aussi un autre exemple en 2020 lors des funérailles aussi de l'ancien responsable des gardiens de la révolution, Qassem Soleimani, qui avait été assassiné lui aussi par une frappe américaine en Irak. Donc en 2020, il y a eu une bousculade aussi lors de ces funérailles, il y a eu des blessés. Et donc cette fois-ci, on semble avoir tiré des leçons. Il y avait quand même le cortège était d'aujourd'hui, donc de Ali Khamenei, était escorté par des forces de sécurité. Les funérailles se déroulent donc sur 6 jours et non pas sur 2 jours. La procession aujourd'hui à Téhéran a duré 12 heures, ce qui a donné du temps aussi à tout le monde de voir le cortège passer. Et donc aussi le cortège qui va se déplacer de ville sainte en ville sainte. Là, il vient de se rendre à Qom, en Iran. Et demain, il va se rendre en Irak dans 2 villes, Najaf et Karbala, avant de revenir jeudi à Mashhad, une autre ville sainte très importante pour les musulmans chiites. Et c'est d'ailleurs le lieu de naissance de Ali Khamenei. Il sera enterré là-bas.
0: Et Rania, parlez-moi de Mojtaba, le fils donc de Ali Khamenei, qui lui a succédé comme guide suprême. Est-ce qu'il a pu assister aux funérailles? Est-ce qu'on l'a vu?
1: On n'a pas vu d'image de Mojtaba. On a vu des images de 3 fils de Khamenei, donc Masoud, Mustafa, Meissam, mais pas Mojtaba. Mojtaba qui, semble-t-il, aurait été blessé.

0: blessé, gravement blessé d'ailleurs, dans cette frappe qui a tué son père, qui a tué aussi son épouse et une de ses sœurs également. Son visage aurait été défiguré, il aurait été démembré, même selon de certaines personnes de son entourage qui ont parlé à l'agence Reuters. Il faut dire que selon les analystes, même s'il y a un accord entre les Iraniens et les Américains, la menace qu'il soit pris pour cible est encore très présente et donc on ne l'a pas vu encore à ce jour.
1: Merci pour ces explications. C'est donc vous qui ferez la chronique internationale cet été,
0: Rania Massoud.
1: Merci Rania.
0: Merci à vous.

0: Voilà un petit message à destination de ceux qui pensent qu'il suffit de nous mettre des obstacles devant nous pour nous décourager. Nous ne nous découragerons jamais. Nous lutterons toujours.
1: Les propos de Marine Le Pen, vous l'aurez peut-être reconnu, la chef du Rassemblement national, le parti d'extrême droite français. Et si on vous parle d'elle ce soir, eh bien, c'est parce que demain, son destin politique pourrait peut-être basculer. Parce que la Cour d'appel de Paris doit trancher, elle doit confirmer ou non sa condamnation pour détournement de fonds. Parce que l'année dernière, la Cour de première instance lui avait imposé une peine d'inéligibilité de 5 ans et une peine d'emprisonnement de 4 ans. Eh bien, si la Cour d'appel maintient le jugement demain, Mme Le Pen ne pourra donc pas se présenter à la prochaine élection présidentielle française, ça c'est l'année prochaine, et évidemment, vous vous imaginez, ce serait un véritable coup de tonnerre dans la politique française, d'autant que le Rassemblement national est actuellement premier dans les intentions de vote, avec plus de 30%. Pour décortiquer tout ça, je joins à Paris Christophe Barbier, il est éditorialiste politique à la chaîne française LCI. Bonsoir, Monsieur Barbier.
2: Bonsoir, Étienne. Bonsoir à tous.
1: Quelques mots, peut-être, Monsieur Barbier, pour nous rappeler un peu l'origine de cette affaire.
2: C'est une affaire liée au Parlement européen. Le Rassemblement national, qui s'appelait avant le Front national, avait des députés européens et ces députés avaient des assistants payés par le Parlement européen. Or, il se trouve que ces assistants ont travaillé pour le parti, mais pas pour les députés européens. C'est donc un détournement de fonds publics. Certains étaient chauffeurs, gardes du corps, secrétaires, d'autres faisaient un travail politique, mais à Paris, au siège du parti, et pas à Bruxelles ou à Strasbourg, au siège du Parlement européen. Ouais. Et donc, ça a été une très longue enquête, il y a eu beaucoup de recours, et néanmoins, aujourd'hui, le Rassemblement national doit rendre des comptes.
1: Donc, demain, si la Cour d'appel entérine la décision qui avait été prise par la Cour de première instance, c'est comme je le disais, un coup de tonnerre dans la vie politique française parce que là, ce serait rendu impossible pour Mme Le Pen de se présenter à l'élection de l'année prochaine. C'est pourtant une figure politique très importante de la dernière décennie au moins, Mme Le Pen.
2: Bien sûr, elle a été finaliste des deux dernières présidentielles face à Emmanuel Macron. Ça serait sa quatrième candidature si elle peut se présenter cette fois-ci. C'est évidemment la fille du fondateur du Front National, Jean-Marie Le Pen. Donc c'est un moment très important. La justice va choisir le candidat de l'extrême droite, c'est-à-dire le candidat qui est loin devant tous les autres dans les sondages. Ça sera Marine Le Pen ou Jordan Bardella. Et c'est un candidat, quel que soit le cas de figure, qui a plus de 20 points d'avance sur ses contradicteurs. Donc c'est peut-être la présidentielle française de 2027 qui se joue demain dans cette décision de la Cour d'appel. Donc c'est extrêmement important. Et ça va se jouer bien sûr sur des détails. Est-elle coupable et donc condamnée à de la prison ferme? Mais on sait que le tribunal a déjà dit qu'elle n'irait pas en prison. Ça sera un bracelet électronique. Et est-ce qu'elle aura en plus une peine d'inéligibilité? Et si oui, de quelle durée? Parce qu'on compte à partir du premier jugement, le jugement du 30 mars 2025. Donc si elle a 24 mois d'inéligibilité, ça va, elle peut être candidate parce qu'au jour de l'élection, en avril-mai 2027, elle sera éligible à nouveau. Si elle a plus de 24 mois, elle sera inéligible et donc elle renoncera à la candidature à la présidentielle.
1: Elle a donc déjà un peu prévu le coup, une alternative si jamais ça arrivait. Elle a son dauphin, Jordan Bardella, le jeune politicien de 30 ans. Et si donc elle ne peut se présenter l'année prochaine, ce sera lui. Sauf que on peut se poser la question, qui les Français préfèrent-ils de Marine Le Pen ou de Jordan Bardella? Est-ce qu'on sait si les Français, jusqu'à maintenant, auraient une préférence entre les deux?
2: Oui, on le sait. Quand on regarde les sondages, on a l'impression que c'est bonnet blanc et blanc bonnet. Ils sont tous les deux à plus de 30-35% dans les sondages. On a l'impression que si elle doit être remplacée par Bardella, ça ne change rien. En fait, ça change.

0: beaucoup de choses. Parce que Bardella, ça n'est pas Le Pen. Lui, c'est lui. Elle, c'est elle. Bardella, c'est quelqu'un qui est plus libéral. Alors qu'elle, elle est plus sociale. Elle est très attentive au pouvoir d'achat, au départ à la retraite très tôt. On sent que Bardella, il serait prêt à composer avec le patronat ou avec la droite classique pour une politique plus libérale. Jordan Bardella, c'est quelqu'un de beaucoup plus jeune aussi. À peine une trentaine d'années. Marine Le Pen va vers les 60 ans. Et donc, c'est beaucoup plus d'expérience du côté de Marine Le Pen. Les Français ont élu Macron en 2017, peut-être un peu trop jeune. Eh bien là, est-ce qu'ils éliraient Jordan Bardella encore plus jeune et inexpérimenté? Donc vous voyez, il y a de vraies différences. Il y a aussi une différence de relation aux Français. Bardella, c'est la communication, c'est la jeunesse, les réseaux sociaux. Il est très bon à la télé. Mais Marine Le Pen, c'est le contact avec le peuple, sur le terrain, dans les foires, dans les rencontres publiques. Donc vous voyez, ce sont deux profils très différents.
1: Sur la question qui a un peu fait le fond de commerce du Rassemblement National et du Front National avant, sur la question de l'immigration, est-ce que leurs positions diffèrent beaucoup ?
0: Non, leurs positions ne diffèrent pas. Ils sont sur la même ligne contre l'immigration. En revanche, Bardella ayant été député européen, il a mis en avant des outils européens. La remigration, le pacte sur le contrôle des migrants. Alors que Marine Le Pen s'est concentrée un petit peu plus sur les territoires français dans la lignée de son père. Et donc c'est une petite nuance qui permet à Bardella de se rapprocher de la droite classique, les Républicains. Alors que Marine Le Pen, elle veut une candidature RN pure et dure. Elle ne veut pas nouer d'alliance, elle ne veut pas faire l'union des droites, elle considère qu'elle doit être élue elle seule sur son nom.
1: Est-ce que ça pourrait créer des divisions au sein même du Rassemblement national et peut-être un peu perturber leur chemin vers la victoire l'année prochaine ?
0: Il y a eu quelques vraies divergences, par exemple sur le dossier des retraites, alors que Marine Le Pen reste attachée à un départ à la retraite à 62 ans, Bardella a expliqué qu'il mettait à l'étude un système un peu plus dur, un peu plus compatible avec les finances publiques, un peu plus proche du modèle allemand. Là, il y avait une vraie divergence. Ils ont réussi pour l'instant à éviter la crise dans le parti. Bardella, depuis qu'il est président du parti, a aussi fait un peu le ménage, c'est-à-dire les partisans de la famille Le Pen, Jean-Marie plus Marine, ils sont devenus un peu minoritaires dans le parti. Si Bardella demain est candidat, il n'y aura pas de sécession, il n'y aura pas de dissidence. Donc, il a quand même fait un peu la police. En revanche, Bardella, pour l'instant, il n'a travaillé que sur un programme de gouvernement. Il se prépare à être Premier ministre. Il n'a pas acquis de présidentialité. Alors que Marine Le Pen, avec ses trois dernières campagnes où elle a été candidate, eh bien, pour les Français, c'est une figure présidentielle. Elle veut incarner le pouvoir. Elle ne veut pas s'occuper de la gestion quotidienne. Ça aussi, c'est une différence de profil qui peut être importante.
1: C'est ça. On se demande si M. Bardella a l'étoffe pour arriver au deuxième tour et battre son futur adversaire.
0: C'est une question d'étoffe, c'est une question aussi de positionnement politique. Par exemple, si Marine Le Pen est au second tour face à un macroniste, Édouard Philippe ou Gabriel Attal, les électeurs de Jean-Luc Mélenchon, ils vont voter Marine Le Pen parce qu'elle représente la colère sociale. En revanche, Bardella, il a besoin d'être face à Mélenchon au deuxième tour pour faire l'union des droites contre l'extrême gauche. S'il est face à Édouard Philippe, les électeurs mélenchonistes, ils vont dire Philippe Bardella, c'est la même chose. Le macronisme et Bardella, c'est la même droite. Ouais. Donc vous voyez, c'est pas non plus les mêmes réservoirs de voix.
1: C'est très intéressant. En tout cas, on va suivre ça demain de façon certaine. Christophe Barbier, vous êtes éditorialiste politique à la chaîne française LCI. C'est très intéressant. Merci, Monsieur Barbier.
0: Merci à vous. Bonne journée.
1: Au revoir.
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1: Suite donc de notre série d'été sur les gens qui ont décidé de changer de vie. Jeudi dernier, peut-être vous en souviendrez-vous, on vous a présenté un reportage sur une Québécoise retraitée qui a décidé de vivre dans sa fourgonnette. Vous pouvez d'ailleurs, si vous l'avez manqué, rattraper ça sur notre application audio. Aujourd'hui, on va aller en France à la rencontre de Quentin Bigot. Quentin Bigot, c'est un ancien athlète de haut niveau. Il a participé à deux Jeux olympiques dans l'épreuve du lancer du marteau. Aujourd'hui, retraité des stades d'athlétisme, il est devenu, en mars dernier, le maire de la ville de Gandrange. Gandrange, une ville de 3000 habitants dans l'est du pays. Et le jeune élu de 34 ans veut redonner une seconde vie à son village natal. Écoutez le reportage de Jérôme Val de Radio France.
3: Comme quand il était athlète, Quentin Bigot a une équipe autour de lui.
4: Mon adjoint aux travaux.
5: Bonjour monsieur.
6: Bonjour madame.
7: Qui gère les écoles là.
3: Fini aujourd'hui le t-shirt et les bandages aux doigts, c'est plutôt chemise et parfois la cravate pour le nouveau maire de Gandrange.

0: On est dans mon bureau, dans le quartier général de la mairie, qui est le mien depuis 3 mois.
1: Écharpe tricolore posée sur la table et sur les murs gris de la pièce, un portrait du général de Gaulle et deux photos plus personnelles.
0: Lanceur de marteau, on a Sergueï Litvinov, qui a été une de mes figures modèles quand j'étais sportif de niveau, champion olympique 1988. J'ai son dossard des Jeux de Séoul ici, que son fils m'a offert. Il y a une pièce que énormément de musées s'arracheraient pour avoir, parce que c'est toujours le record olympique du marteau. À côté, j'ai une photo qui rappelle un peu le passé industriel de la ville. C'est mon grand-père, en fait, qui bossait au port de Richemont. C'est dans les années 60-70.
1: Quentin Bigot, c'est 15 ans au plus haut niveau, deux Jeux olympiques à Londres en 2012 et à Tokyo en 2021, une deuxième place au championnat du monde en 2019.
2: Il est en larmes.
1: La seule médaille mondiale pour un Français en lancer de marteau.
2: Quentin Bigot, médaillé d'argent.
3: Ah, ce chapeau.
1: Et dès 2022, une envie.
0: Alors que j'étais au top de ma carrière, j'avais communiqué aux habitants que je voulais devenir maire de Gandrange en 2026. Et je veux être maire de Gandrange. De nulle part ailleurs, vous pourriez me parachuter dans une autre ville beaucoup plus grande, etc. En meilleur état financier que Gandrange, je n'en voudrais pas. Je ne veux pas être maire d'ailleurs. C'était maire de Gandrange ou rien de toute façon.
1: Quand Quentin Bigot officialise la fin de sa carrière il y a un an, il se lance dans la campagne à Gandrange.
0: Ça va, tout va bien ?
4: Ouais, ça va.
0: Ça va.
4: Bon,
1: son village natal, le berceau de sa famille depuis le XVIIe siècle, aime-t-il rappeler son père François Bigot.
4: Il le dit souvent, il doit quelque chose à Gandrange parce qu'en fait, les Gandrangeois l'ont toujours supporté en tant qu'athlète de haut niveau. Donc, il se devait aussi de donner lui aussi maintenant quelque chose pour eux. Devenu maire dans mon propre village, c'est très émouvant. Déjà, quand il y a eu cette passation, quand tu après les élections, le premier conseil municipal, ah, j'étais très fier de lui.
1: Changement de vie complet pour ce papa de deux jeunes enfants qui est aussi conducteur de train de marchandises, métier pour lequel il s'est mis en disponibilité, car Quentin Bigot, féru d'histoire locale, a fait le choix d'être un maire à temps plein.
0: Concrètement, moi à Gandrange, c'est public, je gagne 1 770 € net par mois. Je suis effectivement vice-président à Rive de Moselle, mais même tout s'accumuler, je gagne pas voilà énormément. Déjà en tant que lanceur de marteau, je raflais pas des millions. Hein. J'ai toujours un petit peu galéré à partir en stage, etc. Sauf les années où j'étais vraiment très très très très bon, où là j'étais très très très aidé. Ça m'a beaucoup éduqué cette façon de faire à la débrouille, parce qu'aujourd'hui en tant que maire, j'utilise parfois les mêmes astuces pour faire avancer des dossiers, mais c'est un vrai défi.
5: Merci.
6: Je suis Sibella Delgoggio, j'habite Gandrange et je suis élue municipale avec monsieur Quentin Bigot.
1: La Benjamine du conseil municipal tient un bar dans cette ville de 3000 habitants.
6: Quentin, c'est quelqu'un qui a envie, c'est quelqu'un qui aime les challenges. Donc je veux dire, il a fait sa carrière de sportif, il a travaillé dans les trains comme il le souhaitait et son objectif c'était la mairie et il a réussi.
1: Gandrange, une ville qui a fait sa richesse et sa renommée grâce à son usine sidérurgique, un fleuron qui a prospéré dans les années 70 avant une longue agonie et le rachat par le groupe ArcelorMittal. La ville devient alors un symbole politique, celui des promesses non tenues. Une plaque dans l'entrée de la mairie a été posée par l'ancien maire socialiste.
0: Je me rendrai à Gandrange dans 2 mois pour graver cet engagement dans le marbre. Effectivement, Nicolas Sarkozy était venu ici à Gandrange en 2008.
7: Je veux que de ce drame qui a été celui de la sidérurgie, on fasse un exemple pour notre pays.
0: Bon, la Syrie a quand même fermé. La droite comme la gauche a laissé tomber Gandrange, c'est tout.
1: 600 emplois ont été supprimés, la Syrie fermée puis détruite.
8: Elle faisait quand même à son plus haut plus de 80 mètres de haut. Hein. On pouvait rentrer la cathédrale de Metz en hauteur. On l'appelait la cathédrale d'acier.
1: Aujourd'hui, on entend au loin les pelleteuses et les engins de chantier.
0: Dans quelques mois, presque 400 voire 500 emplois vont revenir à Gandrange. Parce que l'industriel américain AGCO a construit là, en lieu et place de la Syrie, un entrepôt logistique de presque 90 000 m². Effectivement, on peut voir avec un peu de nostalgie le fait que la Syrie soit plus là. Mais quand on prend un peu de hauteur, cette histoire industrielle, elle est qu'un court temps dans l'histoire de la ville. Maintenant, il faut se projeter sur l'avenir, il faut aller de l'avant. Moi, je suis pas maire à 34 ans pour rester dans la nostalgie pendant des années. Moi, je veux qu'on avance.
1: Un véritable enjeu sur ces terres où le RN prospère, un défi surtout pour Quentin Bigot, le plus relevé de sa nouvelle vie.
9: Un reportage de Jérôme Val à Gandrange, en France. Et puis notre série Changer de vie va se poursuivre mercredi. Soyez là, on va rencontrer Caroline, qui a quitté l'enseignement pour devenir boulangère. On va se rendre dans son village en Belgique.

Et c'est ce qui met fin à votre magazine quotidien d'information. Merci de nous faire confiance tous les jours comme ça pour mieux vous informer. On aime ça, vous savoir à l'écoute. Merci aussi à toute l'équipe qui rend possible cette émission. Soyez à l'écoute demain, on va parler de la Coupe du Monde du Qatar. Ça, c'était en 2022. Puis on va aussi poursuivre notre couverture du dossier du Caribou. Mon collègue David Savoie va venir nous parler de ça. Et puis demain, évidemment, ce sera l'hommage aux policiers décédés dans la fusillade à Côte-des-Neiges. Ça va évidemment marquer la journée. On sera là pour vous informer de tout ça. D'ici là, passez une très belle soirée. Prenez soin de vous et reposez-vous bien. À demain.

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3: Bonjour, ici Greta Juris. Mark Carney a confirmé que le consortium germano-norvégien TKMS construira la nouvelle flotte de sous-marins de la Marine royale canadienne. Le premier ministre explique le choix du submersible par ses capacités de naviguer en Arctique et par sa compatibilité avec les alliés de l'OTAN. Le premier ministre canadien assure que TKMS s'engage à générer des retombées économiques équivalentes à la valeur du contrat, dont le montant n'a pas été dévoilé.
4: Un partenariat qui servira de base à une nouvelle collaboration industrielle entre le Canada et l'Europe. Un partenariat qui permettra d'intégrer l'expertise canadienne dans certaines des chaînes d'approvisionnement de la défense les plus avancées au monde.
3: Le gouvernement entame des négociations d'un an avec TKMS pour finaliser l'entente. Au terme des pourparlers, Ottawa pourrait commander jusqu'à 12 sous-marins. Le sommet de l'OTAN s'ouvre aujourd'hui à Ankara, en Turquie. Le premier ministre canadien, Mark Carney, va en profiter pour promouvoir le projet de la Banque de la Défense, dont le Canada va accueillir le siège social dans l'espoir de convaincre un maximum de pays d'y adhérer. Le Canadien national poursuit le nettoyage sur le lieu du déraillement de train survenu dimanche à Repentigny, au nord de Montréal. Dans un communiqué, le CN s'excuse des inconvénients occasionnés. Les opérations de dégagement devraient s'étirer sur plusieurs jours. Voici quelques résidents rencontrés hier.
5: C'est pas la faute du CN, c'est la faute du monde qui bâtisse à côté de la track. Ça fait 100 ans, cette track-là est là, peut-être.
6: Ils ont travaillé toute la nuit. Ouais. Ils vont libérer ça assez vite. On a paniqué hier en se disant, oh mon Dieu, ça va durer 2 mois, mais à vitesse qu'ils vont, là, ouais. Je suis impressionnée.
7: C'est ça, c'est assez spécial. Tu sais, quand tu vois ça, c'est tout le temps spécial. Ça nous ramène au lac Mégantic, hein, le fameux trou noir.
3: Des enquêteurs du Bureau de la sécurité des transports ont été déployés sur le lieu de l'accident. La cause du déraillement demeure inconnue pour le moment. L'ancien caquiste devenu indépendant, Pierre Dufour, rejoint les rangs du Parti libéral du Québec. Il sera candidat dans la circonscription d'Abitibi-Est aux élections provinciales cet automne. Pierre-Alexandre Bolduc explique la décision du député.
8: Pierre Dufour croit que le Parti libéral est la meilleure formation politique pour lui permettre de défendre les intérêts de sa région. Son cheval de bataille, c'est que l'Abitibi-Témiscamingue puisse profiter de plus de redevances des activités minières. M. Dufour était député indépendant depuis le 5 septembre dernier, après avoir été expulsé du caucus de la CAQ par François Legault. Il avait publiquement exigé qu'il y ait un député de l'Abitibi-Témiscamingue autour de la table du Conseil des ministres, ce que M. Legault n'avait pas du tout apprécié. On va écouter le chef du Parti libéral du Québec, Charles Milliard, suivi de Pierre Dufour.
9: Je pense que Pierre représente un peu beaucoup de Québécois qui ont fait confiance à la coalition Avenir Québec et qui se retrouvent en 2020.

0: 26 déçus.
1: Et le parti qui peut nous ramener vraiment vers un respect au niveau de la région, c'est le Parti libéral du Québec.
2: Alors, on a compris que M. Dufour avait quand même magasiné auprès des différents partis politiques avant de prendre sa décision. La première ministre Christine Fréchette et le ministre Bernard Drainville n'ont pas voulu trop s'étendre sur le sujet.
3: J'ai discuté avec M. Dufour au fil des derniers mois, mais voilà, on est à l'œuvre pour rallier des nouveaux visages.
4: On va laisser les électeurs d'Abitibi-Est décider si c'est la bonne décision ou pas.
2: Pierre Dufour a dit aussi avoir discuté avec le Parti conservateur du Québec pour finalement choisir les libéraux. Ici Pierre-Alexandre Bolduc, Radio-Canada, à Québec.
5: Québec lève un moratoire vieux de 20 ans sur l'expansion des terres agricoles. Plusieurs questions demeurent toutefois concernant notamment la protection des forêts et des cours d'eau. Les précisions de Charles Boisvert.
6: Les agriculteurs attendent ça depuis plus de 20 ans. Le moratoire sur l'expansion des terres agricoles est levé. De nouvelles terres cultivables seront exploitées, un potentiel qui pourrait atteindre 200 000 hectares, soit une hausse de 10 % de l'ensemble des terres cultivables du Québec. Ce nouveau règlement bénéficiera essentiellement aux agriculteurs des régions du sud du Québec. Le gouvernement souhaite soutenir l'autonomie alimentaire en encourageant des pratiques agro-environnementales plus performantes. Voici Martin Caron, président de l'Union des producteurs agricoles.
7: On perd à chaque année des superficies du côté du développement urbain. Il était grand temps qu'on ait un retour du balancier puis qu'on ait accès à augmenter les superficies des terres agricoles.
6: Ce règlement soulève des préoccupations chez les organismes environnementaux concernant notamment le couvert forestier et les cours d'eau. Le directeur général de la Fondation Rivière, André Bélanger.
8: C'est encore un recul inutile. Ce qu'on fait, c'est qu'on enlève des protections environnementales pour permettre aux agriculteurs d'ajouter des terres en culture, des endroits où déjà les rivières sont complètement anthropisées.
6: La ministre de l'Environnement, Pascale Derry, se veut rassurante, affirmant qu'aujourd'hui, les pratiques des agriculteurs sont plus soucieuses de l'environnement. Le règlement entrera en vigueur le 1er janvier 2027. Ici Charles Boisvert, Radio-Canada, Sainte-Monique.
5: Et en terminant à la Coupe du monde de soccer, les États-Unis se sont inclinés 4-1 face à la Belgique en huitième de finale à Seattle. Le match était marqué par la controverse entourant le joueur américain Follerin Bolagun. La Fédération internationale de soccer a confirmé la levée de la suspension de l'attaquant vedette, rejetant ainsi un appel déposé par la Fédération belge. Et voilà, c'était les informations de Radio-Canada. Bonne journée à notre antenne.

Et à moteur en herbe ce soir, une émission qui répond aux questions de notre jeune public en sciences, santé, technologie, environnement, consommation. Ben, on va régler peut-être pas une chicane, mais un différent d'une famille. La famille est en studio avec nous. C'est la famille Bousquet-Vélandia Pietro. Oui, c'est une question à propos du jeu, puis de laisser les enfants jouer ou pas dans les parcs. Et parce que c'est des questions d'enfants, on a vraiment eu ça. Est-ce que ça existe des flatulences d'escargots?

0: Alors bonsoir tout le monde, vous avez peut-être entendu les promos qui roulaient cette semaine à la radio, puis je dis bon, ok, je suis rendu là, moi je fais j'annonce des émissions où on parle de flatulence, d'escargot.
1: Mathieu, j'ai l'impression que le public me fait compétition avec leurs questions.
0: Oui, oui, les questions qu'on se posait pas, ça aurait pu être ça.
1: Ouais.
0: C'est vrai, ça aurait pu être ça. Gabriel Anctil, bonsoir.
1: Bonsoir.
0: On a Noémie Larouche qui s'y est collée, et puis Noémie,
1: oui.
0: Quand je lisais les notes de Noémie, bonsoir Noémie.
2: Bonsoir Mathieu.
0: Vous avez eu beaucoup de plaisir. Hein?
2: Terrible. Non, mais... je pensais jamais avoir autant de plaisir à faire des recherches sur les pets.
0: Les pets, on va dire les pets d'escargot. Alors voilà, oui. Et là, on est très content d'avoir en studio avec nous. C'est pas de la famille au complet parce qu'il y en a un petit 2 ans là, qui est resté, ça a l'air, avec la grand-maman. C'est la famille composée de Samantha Velandia Prieto, qui est spécialiste aux communications au SPVM. Simon Bousquet, bonsoir Samantha.
3: Bonsoir.
0: On a Simon Bousquet, conseiller aux communications internes et externes chez Crésus. Bonsoir Simon.
4: Bonsoir.
0: Qui nous a envoyé d'ailleurs la question. J'ai bien hâte que vous nous la racontiez. Et là, on a Thomas, 6 ans, en onde, avec nous. On est très content de t'accueillir. Thomas, bonsoir.
5: Bonsoir.
0: T'es à la maternelle?
5: Oui.
0: Qu'est-ce que t'aimes le plus faire à la maternelle?
5: Les cours de natation.
0: Ah oui. Cours de natation et?
5: Les cours d'art.
0: Art et natation. C'est le fun, ça. Qu'est-ce que tu fais? Ça ressemble à quoi tes journées à la maternelle? Est-ce que t'as beaucoup d'amis? Qu'est-ce que tu fais dans tes journées?
5: J'en ai 5 amis.
0: T'as 5 amis. Puis tes journées, qu'est-ce que tu fais à la maternelle?
5: À chaque journée, on apprend. En premier, on apprend E, après 2, après 3, après 4, après 5, après 6.
0: Ah, vous apprenez à compter, là, actuellement. Là,
5: oui, ouais. on fait des chiffres.
0: C'est très, très chouette, ça. Puis il paraît que tu joues au parc. T'aimes beaucoup jouer au parc?
5: Oui.
0: Qu'est-ce que tu fais au parc?
5: On joue aux monstres, des fois. Avec mon porc.
0: C'est quoi le monstre?
5: Mon porc, c'est comme la tag, sauf qu'il faut l'attraper.
0: C'est comme la quoi?
5: La tag.
0: Ah, la tag! Ah, oh, OK.
1: Donc,
0: okay,
1: au lieu ça. De se toucher, il faut s'attraper, c'est ça?
5: Oui.
0: Ah, ouais. Hein. Il y a eu un petit différend dans la famille. D'ailleurs, je vais vous présenter notre chercheur dans quelques secondes, mais Simon Bousquet nous a envoyé un courriel qu'on a bien aimé ici à l'émission. Simon, expliquez-nous ça, pourquoi vous vouliez venir ici en studio avec nous ce soir.
4: Ben moi, j'étais un enfant des années 90, fait que, tu sais, j'ai joué dehors du lever du soleil au coucher du soleil. Tu rentreras quand le soleil se couchera, puis tu peux venir aux toilettes si tu veux. Fait que c'était un peu mon réflexe avec mes enfants. On va au parc tout le temps. On finit, tu sais, quand j'allais les chercher à la garderie, on arrêtait au parc. Puis ça a un gros avantage de pas virer la maison à l'envers aussi. Fait que c'est ce qu'on fait, mais l'autre... Tu sais, à un moment donné, Samantha, elle a dit, ben, peut-être que vous allez trop au parc, là. Faudrait se laquer un peu parce que les enfants sont jamais en dedans. Puis, on dirait que ça nuit peut-être à leur créativité.
0: Et d'ailleurs, Samantha, c'est ça, ce que vous disiez, c'est qu'il faudrait que les enfants s'ennuient un peu, je pense, c'est ça?
2: Oui. Disons que c'est aussi mon enfance. Oui, je suis allée au parc souvent, mais pour mes parents, c'était bien important que j'apprenne à être à la maison alors qu'ils étaient à leurs occupations. Là.
0: J'aime beaucoup la manière dont vous amenez ça, puis ça intéresse au plus haut point notre expert avec nous ce soir, c'est Mathieu Point. Il est professeur au département des sciences de l'éducation à l'Université du Québec à Trois-Rivières et est co-directeur de la chaire d'excellence en enseignement sur l'éducation par la nature et le territoire apprenant. J'aime beaucoup cette expression-là, le territoire apprenant. Bonsoir Mathieu Point.
6: Bonsoir Mathieu.
0: Vous avez eu beaucoup de plaisir, paraît-il, à préparer cette réponse-là à nos invités. C'est très pertinent ce qu'ils amènent comme questionnement.
6: Moi, j'adore ça parce que personne n'a tort, personne n'a raison complètement dans cette question. Et y a plein de choses à dire à travers ce message-là.
0: On a pas mal tous ici autour de la table eu beaucoup de plaisir dans les parcs puis aller jouer dans la nature et tout ça. Qu'est-ce qui est mieux? Aller au parc, faire n'importe quoi ou bien être à la maison puis s'ennuyer un petit peu?
6: Mais dans un premier temps, pour répondre à la question de Simon, est-ce qu'on peut trop aller au parc? Ben non. Il y a aucune étude scientifique qui a montré que c'était, il y avait des effets néfastes à aller au parc trop souvent. Au contraire, la plupart des études montrent que aller régulièrement au parc, ben ça permet à l'enfant de se développer. Mais Samantha a raison aussi. C'est-à-dire que l'ennui est nécessaire.
0: On parlait de différents, mais là, en fait, vous faites plaisir aux deux, là. C'est super.
6: J'avais peur de créer de la chicane, mais je vais essayer de rabiboucher tout le monde. L'ennui est aussi nécessaire à l'enfant pour développer sa créativité et donc développer un jeu qui est mature, dans lequel il va pouvoir se développer. Le jeu, c'est essentiel, en fait, aux enfants. C'est le moteur principal de développement de l'enfant, surtout de 0 à 8 ans. Donc, on est dans ce qu'on appelle le développement global de l'enfant. Donc, toutes les sphères du développement, tous les domaines de développement sont interreliés, puis s'influencent les unes avec les autres. Donc, quand on parle de jeu, ben, ça touche à tout. Et le jeu extérieur, il se fait souvent dans un environnement qui est beaucoup plus intéressant en termes d'opportunités de jeu chez l'enfant. Mmh. Alors qu'à l'intérieur, il y a plus de restrictions généralement. Donc, si on veut lancer quelque chose, à l'intérieur, généralement, les parents sont un petit peu moins d'accord.
0: Ouais. On parlait de ménage tout à l'heure, là. Ouais, effectivement.
6: Grimper ça. À l'intérieur, c'est plus compliqué. Et donc, il y a l'aspect social aussi dans le jeu, qu'on retrouve beaucoup plus dans le jeu extérieur que dans le jeu intérieur.
0: On parle de jeu tout à l'heure, puis je tiens pour acquis que tout le monde sait c'est quoi le jeu, mais évidemment, vous êtes un chercheur. On définit ça comment, le jeu, d'un point de vue scientifique?
6: Ben, c'est pas facile. Il y a beaucoup de chercheurs qui ont essayé de définir, puis il y a comme deux concepts qui sont centraux dans les définitions du jeu, c'est le concept de plaisir et le concept de liberté. Donc, c'est souvent, quand j'explique aux intervenantes, aux enseignantes, aux éducatrices, ce qu'est le jeu, pour distinguer d'une activité, le jeu, c'est quand c'est l'enfant qui choisit par lui-même avec quoi il joue,

0: proposes à tes amis.
1: Oui.
0: Ça, c'est quelque chose... En fait, qu'est-ce que ça dit, ça, aux chercheurs, quand Thomas dit ça?
2: Ben, ça répond à une question que j'ai lue hier en me préparant, où il y a des études qui ont regardé dans quel parc les enfants vont, puis qu'est-ce que ça apporte chez eux. Et en fait, ce qu'ils ont montré, c'est que les parcs dans lesquels ils vont à l'école, par exemple, où ils ont tendance à retrouver des amis de l'école, ou les parcs proches de la maison, où ils ont tendance à retrouver les amis du quartier, mais les enfants vont avoir tendance à jouer entre eux, plutôt que quand ils vont tout seuls à un parc avec leurs parents, où là, ils vont faire plus du jeu solitaire ou du jeu avec le parent. Mmh. Et ça apporte beaucoup d'un point de vue social, justement, d'être dans les environnements où ils retrouvent des amis avec lesquels ils ont l'habitude de jouer. S'ils vont dans un parc où il y a d'autres enfants du même âge, ils vont pas avoir tendance à rentrer en contact avec eux tant que ça, parce que ben il faut connaître pour rentrer
0: oui,
2: dans
0: fois,
2: le jeu.
0: Des fois c'est difficile aussi, c'est à cet âge-là aussi. Hein, ouais.
2: Et il y a même des études qui ont été plus loin pour voir le rôle des parents pour initier les enfants à rentrer en contact avec d'autres. Et en fait, ils sont rendus à l'évidence qu'il faut un petit peu former les parents pour modéliser à l'enfant comment rentrer en contact avec les autres pour permettre le jeu entre les enfants.
0: Mmh. Quand vous avez grandi, Samantha, vous venez de Colombie, vous avez grandi à Bogota, ouais, qui est la capitale. Quand on vous disait « reste dans la maison », Est-ce que c'était une restriction ou dans quel contexte ça se faisait?
3: Mais c'est que la vie pour les parents en Colombie, c'est des heures, c'est des 70 heures des semaines de travail, donc ils avaient moins le temps de nous amener au parc. C'était quelque chose qui était réservé à la fin de semaine.
0: Et donc par défaut, il fallait que vous restiez dans la maison?
3: Oui.
0: Ah oui, parce puis que les parents ne pouvaient pas s'occuper de vous.
3: Puis tu sais, les enfants en Colombie, ils rentrent à l'école à 7 heures du matin, puis ils arrivent à la maison souvent vers 19 heures. Il y a beaucoup de trafic, les déplacements sont difficiles.
0: En fait, après ça, rester à la maison, c'est un autre... en fait, c'est un autre enfermement, là.
3: Oui.
0: Ouais. Est-ce que... puis en même temps, il y a des gens qui disent, beaucoup en éducation, que c'est bon de s'ennuyer. Moi, j'ai entendu ça souvent, que le cerveau va se mettre en mode de créativité quand on s'ennuie. Quel est le rôle? Comment on traite ça en science, cet aspect-là, de l'ennui, de la créativité, Mathieu Point?
2: En fait, moi, quand on regarde ça, c'est par rapport au jeu. Donc, je reviens au jeu de l'enfant, qui est nécessaire. C'est pour que l'enfant rentre dans son jeu, qu'il puisse vraiment créer un scénario de jeu, s'impliquer dans le jeu, complexifier le jeu pour qu'il soit porteur de développement et d'apprentissage, ben ça prend du temps. Et souvent, nous, en tant qu'adultes, on a tendance à voir l'ennui chez l'enfant puis à vouloir le combler par nous-mêmes. Donc, et c'est là où les mauvais réflexes arrivent avec la tablette, avec une activité qu'on va lui proposer, alors que cet ennui-là, il est nécessaire pour que l'enfant lui-même construise son jeu qui va être plus porteur d'apprentissage chez lui. Mmh. Et on considère que il faut des en termes de temps, des durées de 45 minutes à 60 minutes consécutives non interrompues à un enfant pour que le jeu soit porteur d'apprentissage.
0: Est-ce que vous avez mentionné tout à l'heure que on peut pas prescrire trop de parcs aux enfants. Est-ce qu'une contre-indication contre le fait de surstimuler les enfants?
2: Ben oui.
0: Donc là, c'est pas la même affaire. Là. Aller au parc, puis jouer toute la journée, puis surstimuler, c'est pas la même chose. C'est quoi la différence?
2: Mais c'est parce que à partir du moment où un adulte intervient dans le jeu de l'enfant, et souvent c'est un arrêt du jeu. Donc, ben le jeu n'est plus porteur d'apprentissage. Alors que nous, on forme beaucoup les enseignantes et les éducatrices à ce niveau-là à dire, ben comment intervenir dans le jeu et comment ne pas brimer le jeu des enfants dans ce moment-là. Mm-hmm. Et c'est pareil pour les parents. Souvent, les parents, quand on les observe au parc, ben on voit ben peut-être un papa qui va intervenir en disant ben fais pas ci, ou qui le suit sous le module de jeu pour peut-être prévenir les blessures, mm-hmm, les chutes. Et là, on vient en fait prendre des décisions à la place de l'enfant. Et le jeu, c'est là où c'est intéressant, c'est que c'est le choix de l'enfant.
0: Il y a une forme d'autonomie, hein. Quand on a cet âge-là, c'est important là, de faire quelque chose par nous-mêmes.
2: Mais il faut pouvoir la développer, cette autonomie. Donc si c'est toujours le parent qui fait les décisions à la place de l'enfant, mais l'autonomie se développe pas aussi rapidement, ouais, et elle est nécessaire pour la suite en fait au niveau de l'école, au niveau de la réussite éducative en général.
0: Est-ce qu'aujourd'hui c'est plus difficile justement de laisser les enfants partir faire leurs choses? J'ai l'impression que ça a changé beaucoup depuis nos enfants. J'ai parlé des années 90, moi c'était les années 80. Moi je disais à mes parents, on part, on s'en va au parc, ou c'était plus facile de partir par nous-mêmes. Est-ce que ça aussi, ça change le rapport au jeu aujourd'hui chez les enfants?
2: Mais ça change complètement le rapport au jeu, qui a énormément diminué en termes de temps accordé au jeu dans la journée de l'enfant. Parce que quand on était petit, années 80, moi aussi, comme disait Simon au début, on partait puis on revenait pour manger.
0: C'était à peu près tout. Le signal, c'était les lampadaires qui ouvrent. Ma mère disait, quand les lampadaires commencent à s'allumer,

0: Mais tu rentres là.
1: Ouais. Et en fait, aujourd'hui, ben, avec une société qui axe beaucoup sur la sécurité, donc c'est le risque zéro qui est prôné, avec le temps d'écran, beaucoup les médias aussi, hein, qui rapportent chaque petit incident, tout le monde est au courant. Donc ça vient créer une société qui est craintive par rapport au fait de laisser les enfants jouer par eux-mêmes à l'extérieur. On essaie de faire des petits pas, de réfléchir à l'accessibilité des parcs justement pour les enfants. Donc comment rendre ces endroits-là plus sécuritaires pour que les enfants soient autonomes pour y jouer. Il y a encore un travail à faire et beaucoup de sensibilisation. Souvent on a des images en tête, mon enfant va se faire enlever, il va avoir un accident. Et en fait, il y a très peu de proportions que ça arrive, de possibilités que ça arrive. Il y a une chercheure dans l'Ouest canadien qui met souvent de l'avant le fait qu'on a plus de chances de gagner à la loto que notre enfant se fasse enlever.
0: Écoutez, Mathieu Pau, on n'aurait pas en parlé longtemps, mais est-ce que vous avez votre réponse? Dans le fond, les deux manières de pouvoir, manière de laisser les enfants vivre leur vie d'enfant.
2: S'ennuyer au parc, finalement.
0: C'est peut-être ça, oui. De s'ennuyer au parc et de jouer un peu à la maison. Ben écoutez, j'espère que ça nourrira votre réflexion et que ça pourra continuer à faire jouer Thomas parce qu'il a l'air de bien aimer ça. Merci beaucoup pour votre question. Simon Bousquet, merci d'être passé en studio. Samantha Velandia Prieto également et Thomas, 6 ans, qui est parti de sa maternelle pour venir nous parler ici. Merci beaucoup, Thomas, d'être passé.
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4: Allô Mathieu, allô Noémie, je m'appelle Stan et j'ai 4 ans. Et j'ai une bonne question pour vous. Est-ce que les escargots peuvent péter?
0: Et là là là là là là là là là là là. Oh là là là. Eh bien, j'ai oublié de présenter, en fait, de souligner que Mathieu Point, qui nous parlait, est professeur au département des sciences d'éducation de l'Université du Québec à Trois-Rivières. Merci beaucoup, Simon, pour cette belle réflexion sur le jeu. Noémie Larouche, vous êtes collée à cette question-là, mais qui ne veut pas avoir la réponse? Hein? Ça a l'air trivial comme ça, mais non. Il y a beaucoup de bonne science là-dessus. Alors, Noémie, est-ce que les escargots peuvent péter?
5: Et vous savez, ce qui est encore plus le fun, Mathieu, que de répondre à une question en matière de recherche, c'est de répondre à une question qu'on ne s'était jamais posée.
0: Ben non, il n'y a pas de bonne science encore là-dessus.
5: Je ne m'étais jamais posée.
0: OK, vous.
5: Non, moi,
0: vous.
5: Je ne m'étais jamais demandé si les escargots pètent. Thomas, est-ce que tu t'étais déjà demandé si les escargots pètent?
0: Non, non, même Thomas, il n'a pas pensé à ça. Ben,
5: mais je l'ai fait cette semaine, grâce à Sam. Et donc, comment on fait pour savoir si un escargot pète? La première chose, c'est qu'on vérifie s'il existe des études sur le sujet. Est-ce que des scientifiques se sont déjà intéressés à la question? J'ai trouvé une seule étude. Donc, une seule, à ma connaissance, qui a été née spécifiquement sur des escargots. Et c'est une étude dans laquelle on avait placé des escargots dans un récipient en verre pendant une journée et une nuit pour voir s'ils produisaient du méthane.
0: OK, on les écoutait pas, là.
5: Je voulais quand même
0: poser cette question-là. OK, donc on voyait s'ils produisaient du méthane.
5: Du méthane. Okay. Pourquoi le méthane? Parce que c'est un gaz qu'on retrouve en grande quantité dans les pets. Évidemment, il y a d'autres gaz, dont le dioxyde de carbone, l'hydrogène, un très, très petit pourcentage, 1% de gaz odorant sulfuré. C'est ça qui sent les œufs pourris, les gaz odorants sulfurés. Bref, quand les animaux pètent, ils émettent toutes sortes de gaz, dont du méthane. Donc, on a étudié les escargots pour savoir si eux aussi dégageaient du méthane. La réponse, c'est non. Ensuite.
0: C'est un peu plate.
5: C'est un peu plate, mais c'est pas terminé.
0: Okay.
5: Deuxième étape, comme je trouvais pas d'études, j'ai consulté la liste très scientifique, tenez-vous bien, des animaux qui pètent et qui ne pètent pas.
0: Ben voyons donc, il y a une liste de ça.
5: C'est une vraie
0: Tout
5: liste.
0: Existe, ou
5: accessible
0: presque.
5: En ligne. C'est aussi un hashtag, Does it fart? En français, est-ce que ça pète? Et c'est même devenu un livre, un best-seller, un livre qui s'est vendu à plusieurs milliers d'exemplaires, signé par deux scientifiques, un zoologiste, donc un expert des animaux, Danny Rabaiotti, et un biologiste. En fait, pour la petite histoire, en 2017, le petit frère de Rabaiotti lui a posé une question très similaire à celle que Sam nous pose aujourd'hui.
0: Son petit frère
5: lui a demandé, est-ce que les serpents pètent? Et là, donc, le chercheur, ne sachant pas si les serpents pètent, il s'est tourné vers ses collègues, d'autres experts, et il a posé la question sur ce qui était à l'époque Twitter, pour trouver une réponse, pour répondre à son petit frère. Et là, des dizaines d'experts se sont emparés de la question et ont commencé à documenter tous les animaux qui pètent et qui pètent pas. Et ils ont créé une liste.
0: Ils ont créé un monstre.
5: Un monstre, littéralement, qui est encore accessible en ligne. Donc, c'est une feuille de calcul Google qui détaille les flatulences de 70 animaux.
6: Wow.
5: C'est compilé par des chercheurs. Il y a des liens vers des études ou vers les dix chercheurs. Et disons-le, c'est assez étonnant. Et là, j'ai envie, par exemple, tu sais, on peut-tu se faire un petit quiz avec l'équipe
0: en studio? Sur les animaux qui pètent? Ah, ok, parfait, ouais. C'est bon, oh, on y va.
5: Bon, selon vous, est-ce que les serpents pètent, finalement?
0: Non.
1: Moi, je dirais oui.
5: Bon.
0: Thomas a dit non,
5: mais en fait, tout le monde a raison. Parce que certains serpents pètent, pas tous, mais plusieurs, ils ont une petite ouverture vers le bout de la queue qui leur permet de péter.
0: Ok, donc.
5: Est-ce que les rats pètent,
0: Thomas?
4: Oui.
5: Ouais, t'es un pro des pets.
0: Les rats pètent. Il y a 100% là, jusqu'à maintenant, ouais.
5: Les zèbres?
0: Moi, je dis que ça pète.
4: Non.
5: Non.
0: Moi, je dis que ça pète.
5: Les zèbres pètent. Il y a même une mention dans le tableau qui dit que c'est ce qu'ils font le mieux. Et en fait, il faut le dire, la vaste majorité des mammifères ont des flatulences comme nous. Mm-hmm. Ça. On pète pourquoi? On pète parce qu'on mange. Il y a de l'air qui rentre dans notre système digestif. Mais surtout, quand on digère, les aliments sont transformés dans notre corps et par des bactéries. Et ce sont elles qui vont produire des gaz que le corps va rejeter sous forme de pète ou de roux. Alors, les mammifères, en général, pètent. Mais les oiseaux?
4: Non.
0: Non? Est-ce qu'il pète? Ça pète ou pas un oiseau?
5: Yeah, c'est un expert.
0: Et il est bon, Thomas. Là, il a quasiment la note parfaite. Là.
5: Ils peuvent le faire, ouais. Mais ils semblent pas avoir le besoin biologique. Puis un petit dernier, les chauves-souris.
0: C'est un mammifère, donc ça pète.
5: Ouais. Énormément, apparemment.
0: Ah ouais.
5: Il paraît que plus elles sont grosses, puis plus leurs pets sont bruyants.
0: Ouais, mais là...
5: J'en ai appris des choses sur les pets.
0: Ben non, mais quand même, c'est même pas fini. Ben là, non. Vous avez pas vraiment répondu, parce que ben les escargots, on sait qu'ils produisent du méthane.
5: Oui. Ils ne produisent pas de méthane.
0: Ils
5: ne sont pas sur la liste. Ils sont pas sur la liste, mais ce qu'on voit par contre sur la liste, c'est que les invertébrés marins, comme les huîtres, les moules, les crabes, eux sont incapables de péter. Donc, on peut supposer que ça s'applique aussi à l'escargot.
0: Qui est un invertébré.
5: Qui est un invertébré. Et à vrai dire, c'est ça. On ne pourra pas répondre à la question de Sam avec certitude parce que le système digestif des escargots n'a pas encore été étudié dans le détail. Et il est évidemment très, très différent d'une autre, mais il est aussi différent des autres mollusques parce que contrairement aux pieuvres, aux calmars par exemple, les escargots sont tout comprimés dans leur coquille. Mm-hmm. Alors imagine, ce qu'on sait du système digestif.
0: Ok, là vous allez nous expliquer comment fonctionne le système digestif de l'escargot. Ok.
5: L'escargot, il mange. C'est un herbivore, donc il mange, il râpe des végétaux avec sa langue mm-hmm. et ces végétaux-là vont se mélanger avec sa salive. Ça va former une espèce de bouillie mm-hmm. qu'il va avaler, qui va passer dans son estomac. Jusqu'à la glande digestive, jusqu'à son intestin. Et son intestin, il est un peu comme la coquille de l'escargot. Il est tout en spirale. Ah, ouais. Il tourne comme ça jusqu'à l'intérieur. Et ensuite, il revient en sens inverse pour rejeter ses crottes.
0: Où ça?
5: À la sortie de la coquille, au bord de la coquille, à l'endroit même où sort quoi? Sa tête.
0: OK, donc... Oh,
5: alors,
0: wow.
5: Oui. Okay, alors, l'anus de l'escargot est... sensiblement au-dessus de sa tête. Okay, donc, ça vous enlève l'envie de péter.
6: C'est par-dessus, en plus.
5: Oui, ben passage, là, à l'arrière, au haut de la coquille, juste à l'endroit où la tête sort.
0: C'est comme si on avait un anus à la nuque, là, à peu près. Là.
5: Oui.
0: OK.
5: Et qu'on vivait dans une coquille.
6: Mais ça prend
5: un peu d'imagination.
0: Mais là, tu ne veux pas péter dans ce temps-là.
5: Il doit être habile de trouver une façon de ne pas le faire. Là, ça, j'avoue que je n'ai pas regardé beaucoup de vidéos YouTube sur le sujet. Mais voilà.
0: OK, donc, on est rendu loin.
5: On est rendu loin.
0: Donc, si l'escargot pète,
5: avait à péter,
0: il se pèterait sur la tête.
5: Il se pèterait sur la tête.
0: OK.
5: Ou pas très loin, du moins.
6: Okay. Ça le décoifferait, peut-être.
5: Oui, ça lui ferait une petite toupette, ça.
0: Oh, boy. Toutes les années d'université, pour en arriver là. Mais là, dans le fond, ce qu'on dit.
5: Oui.
0: En fait, ce que vous nous dites, c'est qu'il y a encore plein de mystères sur les escargots.
5: Bien sûr. D'une part. Et moi, ce que je vais faire, c'est que je vais la surveiller, la liste. Je vais la surveiller, la liste, et le jour où l'escargot apparaîtra sur la liste, je viendrai en onde vous dire s'il pète ou s'il pète pas. Et ce qu'il faut savoir aussi, c'est que, si les chercheurs ont fait cet exercice-là de compiler les animaux qui pètent et qui ne pètent pas, c'était principalement pour intéresser les gens à la science.
0: Ben,
5: c'est avec une question qui est rigolote comme ça, il y a plein de
0: monde
5: science
0: écoute,
5: là-dedans.
0: Même les gens qui disent non, moi ça m'intéresse pas, c'est sûr que tout le monde écoute.
5: Donc c'est une bonne cause et d'ailleurs dans la liste très sérieuse, je pense qu'ils se sont amusés les chercheurs. On peut lire ceci à la ligne 84, les licornes pètent de la paillette et des arcs-en-ciel.
0: C'est une très belle manière de terminer la semaine. Noémie Larouche, merci beaucoup d'avoir répondu à cette question. Vous ne reculez devant rien pour la vulgarisation scientifique. C'était un peu vulgaire aussi. On est très content que vous ayez fait ça. Es-tu content, Thomas, de ton passage dans le studio?
4: Oui.
0: Qu'est-ce que tu vas dire à tes amis à la maternelle?
4: Que ça peut péter.
0: C'est bien, t'as bien appris ta leçon. Merci Thomas, merci beaucoup à Mathieu Point d'être passé ici en studio. Merci à vous toutes et tous qui nous écoutez. On est là demain, lundi 19h. Puis il y a Gabriel Anctil en spécial audio, sur audio. Bye!
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0: Un peu partout au pays, des gens font une différence dans leur communauté, que ce soit par leur créativité, leur talent ou leur engagement. Des animateurs du réseau d'ici Radio-Canada Première vous invitent à les découvrir. Bonjour, ici Laurie Dufresne. J'anime vivement le retour, l'émission du retour à la maison en Estrie. Quand je suis arrivée à Sherbrooke il y a 3 ans, rapidement, on m'a parlé de la peintre collagiste Adèle Blais. Je voyais ses œuvres à plusieurs endroits ou encore mes collègues portaient des chandails représentant l'une de ses œuvres. Ses œuvres qui sont d'ailleurs très distinctives. On sait quand une peinture est signée Adèle Blais, généralement un visage, un assemblage de fleurs et d'images dans la chevelure et des lignes de contour contrastées. Elle superpose des couches de peinture acrylique à des collages texturés, incluant des extraits de texte, un style qu'elle développe depuis qu'elle est toute petite.
1: J'ai toujours su que c'était ça que je faisais. Puis en fait, j'ai retrouvé des tableaux que j'avais faits écoute, ma mère trouvait ça, c'est des dessins que j'ai faits au secondaire. Puis c'est exactement ça. C'est tout est en ligne noire, tout est segmenté par les lignes noires.
0: Depuis 2017, sa démarche s'est orientée vers une relecture de l'histoire des femmes et c'est ça que vous devez absolument découvrir. Ses plus récentes œuvres mettent en scène Audrey Hepburn, Ella Fitzgerald ou encore Coco Chanel. Elles ont été regroupées dans un premier livre publié en 2021. C'est aussi Adèle Blais qui est derrière l'image de la pochette du plus récent album de Marie-Annick Lépine, Le cœur est un rêveur. Son style est tellement singulier qu'il est maintenant une inspiration dans les écoles. Est-ce qu'on vous a déjà demandé de faire des œuvres à la manière de Picasso ou de Dali, par exemple? Eh bien, au Québec, les élèves peuvent se faire demander une œuvre à la Adèle Blais.
1: Donc, il y a des projets de collaboration avec l'Université Laval, dont Culture Éducation. Il y a déjà plus de 100 projets qui ont été faits. Là, on a recensé à la manière de Adèle Blais, donc des jeunes qui font un projet inspiré avec ma technique, qui met à l'honneur des femmes.
0: Et pour toujours, son talent est immortalisé à Sherbrooke, où elle a choisi de s'installer. Quiconque est passé par ici observer des fresques sur des bâtiments du centre-ville, c'est une signature de Sherbrooke. Adèle Blais a désormais la sienne, la plus récente murale à être peinte juste à côté de l'hôtel de ville. C'est un montage de ses œuvres. Forte présente les portraits de 11 femmes qui ont marqué l'histoire, dont Jeanne d'Arc et Thérèse Casgrain. On y voit aussi des femmes de l'Estrie.
2: Avant Lady Gaga, avant Madonna, c'était Eva Tanguy qui était indomptable, malcommode, qui osait être ce qu'elle était. Elle a fait succès, elle a eu un show à Broadway, elle était millionnaire, elle est juste incroyable. Mais c'est une femme d'ici, c'est une femme de Melbourne. Donc, il y a plein d'histoires comme ça. Maggie Serrois, qui est une femme forte, qui était aussi forte que Louis Cyr, mais ça, on le sait pas, mais elle lui avait même proposé un duel qu'il a jamais accepté. Mais semblerait-il qu'on vit ici dans un triangle de femmes fortes.
0: Et si vous ne pouvez pas vous déplacer jusqu'à Sherbrooke pour la voir, cette murale, vous pouvez télécharger l'application mobile Adèle Blais, peindre l'histoire, qui permet littéralement de plonger dans ses œuvres en réalité augmentée. La narration est assurée par des comédiennes comme Dominique Michel, Pascale Bussière ou Marion Cotillard. Donc une artiste qui laisse

Salut, c'est Patrice Michaud. Moi, j'ai un faible pour les souvenirs un peu flous. Ceux qui ressemblent à une photo Polaroid. On connaît pas vraiment l'avant ni l'après, on a juste le moment. On peut pas prouver à 100% que la scène s'est vraiment produite, mais est encore dans notre mémoire. Puis ça, ça compte. C'est mon genre de souvenir préféré. Comme celui où je suis assis avec ma mère qui prend un café au restaurant Le Menuet, un vieux commerce de Capcha. C'était un bar avant, quand mes parents étaient jeunes. C'est devenu un resto ensuite. C'est fermé à cette heure. La table est petite, avec deux banquettes face à face. En cuir rouge, je dirais. Il n'y a pas grand monde dans la place. Il n'y a peut-être même personne d'autre. J'ai 8 ou 9 ans. C'est l'été. Je suis en short. Me semble. Je suis pas sûr, mais c'est pas grave. Ce dont je me souviens clairement, par contre, c'est qu'à chacune des tables, il y a un mini jukebox. Des vieilles machines qui fonctionnent encore. Ma mère, pour me faire plaisir, me donne 25 cents pour que je puisse mettre une chanson. Puis moi, pour faire plaisir à ma mère, je choisis une toune de sa nouvelle chanteuse préférée. Tombée de Laurence Jalbert. 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

0: Elle a inspiré les artistes, soulagé les douleurs et dopé les soldats au combat. Son usage fut à la fois récréatif, médical et religieux. Mais elle est aussi à la source de drames humains, de criminalité et de dépendance. Ici Maxime Côtier, à Aujourd'hui l'Histoire, série spéciale. La drogue, son origine, ses usages et son influence. Ce soir, la drogue sur les champs de bataille, quand les soldats font la guerre sous emprise.
1: America's public enemy number one. In the United States, is drug abuse.
2: L'LSD, c'est un accident de laboratoire, c'est une drogue accidentelle, en fait, qui peut être très intéressante pour les soins psychiatriques.
3: Le milieu des arts a toujours baigné dans ces choses-là. Même dans le temps de Sarah Bernard, il y avait l'absinthe.
4: Alors, drogue égale narcotique ou toxique.
5: Vous la connaissez, cette voix du hashish, grave, profonde, gutturale et ressemblant beaucoup à celle des vieux mangeurs d'opium.
6: Ce sont des narcotrafficantes qui se chargent du transport et de la distribution de drogue à travers le monde.
7: Le but de toute drogue, c'est de soigner la personne, en fait.
1: A number of young Americans have become addicts as they serve abroad, whether in Vietnam or Europe or other places.
3: Il y a un mythe de la population qui collait aux années 60-70, du temps d'Hendrix, puis Janis, puis tout ça, où tout le monde, on était des monstres de dope, puis la Cheech and Chong, la boucane qui sort par les oreilles pendant qu'on joue. Tout ça. C'est faux, c'est pas vrai du tout.
8: La pervitine est un outil militaire, adapté à un certain type de combat.
0: La pervitine, considérée jadis, oui, comme la pilule magique des nazis. De tout temps, les militaires les ont consommés pour se donner du courage, vaincre la peur, oublier les horreurs et combattre la fatigue. 40 ans de guerre, le soldat a plusieurs ennemis et le sommeil en fait partie. Que ce soit le vin dans les tranchées ou la méthamphétamine dans les steppes de Russie, la drogue a toujours fait partie de l'arsenal militaire.
9: Je ne pouvais pas dormir. Pendant l'attaque, j'avais pris trop de pervitine. Nous en étions tous dépendants depuis longtemps. Les comprimés faisaient disparaître tout sentiment d'agitation. Je glissais dans un monde d'indifférence lumineuse. La sensation de danger s'effaçait peu à peu. Une impression de puissance grandissante s'emparait de nous. Après la bataille, on flottait dans un étrange état d'ivresse, tiraillé entre l'urgence du repos et une étrange acuité mentale qui refusait de s'éteindre.
0: Témoignage du général allemand Gerd Schmöckle, commandant de la 7e division Panzer lors de la campagne de Russie en 1943. C'est tiré du livre « Shooting Up, A History of Drugs in Warfare » de l'historien polonais Lukasz Kamieński. Pour nous parler des usages de la drogue en temps de guerre, mon invité, Andrew Barros, il est professeur en histoire à l'UQAM, l'Université du Québec à Montréal, membre également de la chaire en histoire de la guerre de l'UQAM avec nous en studio. Bonjour.
10: Bonjour.
0: La guerre et la drogue, ça remonte à très loin, cette idée de consommer pour ou bien vaincre la peur ou se donner du courage, c'est presque aussi vieux que la guerre en soi, non?
10: Absolument. Et il y a aussi l'autre endroit, soigner les blessés.
0: Oui.
10: Donc je pense qu'il y a une longue continuité, mais si on arrive fin 19e, début 20e, on est aussi sur une période de changement important lié à la révolution industrielle et l'évolution de la nature de la guerre.
0: Oui, avec une drogue aussi qui est plus répandue, mais à chaque fois, c'est aussi une façon de décompresser après les batailles, que ce soit, puis là, on pourrait remonter à loin, les Aztèques, les Romains, Napoléon, mais au tournant du 20e, c'est la même chose aussi, là.
10: Absolument. Mais aussi, la nature de l'épreuve de la guerre. Si vous êtes dans des tranchées pendant 4 longues années, le stress, ce que vous allez vivre psychologiquement, on atteint quand même un autre niveau avec ces guerres de longue durée industrielles, avec des sociétés aussi qui ont profondément changé. La guerre implique de plus en plus la société et vice-versa. Donc, je pense que ces changements donnent quand même une évolution importante de cet enjeu.
0: Alors, l'alcool, qui est certainement la première des drogues, hein, et vous avez évoqué la guerre 14-18, véritable boucherie, chez les Français en 14-18, l'alcool coule à flot dans les tranchées, puis c'est voulu, c'est encouragé même.
10: C'est omniprésent. Moi, je pense que s'il y a un constant à longue durée, c'est l'alcool.
0: Ouais. Et dans le cas de la France, l'état-major recourt au vin pour doper le moral des soldats, même que les vignerons participent à l'effort de guerre, hein, ils donnent 1% de leur récolte, c'est leur contribution. Et puis tranquillement même, on voit, on passe, on augmente les rations, là, on passe de 1/4 de litre en 14, 1 demi-litre, Et à la fin, c'est un litre par soldat par jour. C'est beaucoup quand même.
10: Par nos standards, absolument. Oui. Mais oui. Écoute, il y a une longue tradition dans la marine britannique de donner une certaine quantité d'alcool fort, grog, à des marins très fréquemment. Il y a la tradition, ce qui, à mon avis, change les choses, c'est l'intensité du conflit. La nature des soldats, c'est des jeunes qui étaient chez eux, ils avaient un travail normal, et puis quelques semaines après, ils se trouvent dans des conditions totalement terrifiantes. Et c'est quoi la réaction de quelqu'un face à cette épreuve? Mais le soir, ou même le matin, on cherche quelque chose à gérer tous ces stress-là, et l'alcool, c'est le plus facile, c'est le plus évident.

0: Vive le Pinard! Même le maréchal Pétain qui va dire si on a gagné la guerre, c'est en partie grâce au Pinard. Mais il y en a qui en ont abusé quand même, hein. On dit qu'en 17, l'armée a dû reprendre un peu le contrôle. S'il est bon, le vin coule à flot chez les Français, chez les Britanniques, on était plutôt vers l'opium et la morphine au même moment.
1: Oui, absolument. C'est pas pour minimiser la présence de l'alcool du côté britannique, mais là, vous avez une histoire, un développement d'une commerce de cocaïne, la disponibilité de la cocaïne comme forme de médicament ou même une espèce de tonique que vous pouvez acheter totalement légalement. Donc, il y a déjà, fin 19e, c'est de plus en plus répandu. Et puis, il y a la crise de la guerre qui arrive et on va commencer à déployer tout ce qu'on a comme produit pharmaceutique. Et cette industrie est quand même relativement bien développée en Grande-Bretagne. Mm-hmm. D'un côté pour les soins, morphine, etc., et de l'autre côté pour que les soldats performent mieux. Ouais. La meilleure exemple de ça, c'est ces fameuses tablettes de longue marche qui sont distribuées à des troupes qui vont faire effectivement des longues marches. Et là, l'ingrédient clé, c'est la cocaïne. Mmh, ouais. Donc, on est en train de mettre en place un système de fourniture de drogue à des soldats pour qu'ils performent mieux. Oui. Et les Anglais sont à la tête de ça dans la Première Guerre mondiale.
0: Parce que bon, la cocaïne, puis on le sait, c'est un coupe-faim, hein, puis ça coupe la fatigue, donc idéal pour les longues marches. Mais vous avez

0: Évoquer aussi l'industrie pharmaceutique, parce que ça aussi, c'est une façon de renvoyer les soldats au front en cas de blessure. Puis en 14-18, il y en a eu beaucoup, des blessés.
1: Écoute, le changement dans la nature des armes, la présence des obus, la nature, et donc effectivement, de ceux qui sont blessés dans le conflit, change d'une manière dramatique. Les fameuses gueules cassées et tout ça, ces gens ont besoin de morphine pour peut-être le reste de leur vie. Il y a aussi le calcul militaire. On veut que le plus de possible de nos soldats revienne le plus rapidement possible sur le front. Donc la présence début 20e d'un développement très important dans la production pharmaceutique est capitale pour expliquer ça. Et l'utilisation de la cocaïne dans la Première Guerre mondiale est un aspect clé de ce processus. Pourquoi? Parce que le producteur clé est une compagnie aux Pays-Bas. Et le Pays-Bas est un pays neutre dans la Première Guerre mondiale. Alors, il y a un blocus mené dès le début du conflit, mené par la marine, surtout la marine britannique, contre l'Allemagne, l'Autriche-Hongrie, etc. Donc, comment obtenir les premières matières pour produire la cocaïne? Ils n'ont plus accès au Pérou, à l'Asie du Sud-Est, mais par contre, les Pays-Bas, pays neutres, ils ont accès. Ils peuvent faire l'importation. Et ça explose, la production de cocaïne. Et les Pays-Bas, étant des bons commerçants, ils vont vendre aux deux côtés.
0: On va écouter un extrait, justement, à ce sujet.
2: L'usage massif de cocaïne dans les tranchées avait créé une armée entière de toxicomanes. Des milliers, des centaines de milliers, si l'on considère la quantité fournie uniquement par notre firme, on peut s'en rendre compte. Partout, en Angleterre, en France, en Belgique, en Autriche, aux États-Unis, voire en Australie et au Canada, les anciens combattants toxicomanes posent d'énormes problèmes.
0: Donc oui, un exemple assez probant de l'utilisation de la cocaïne, de la morphine durant la Première Guerre mondiale. Se dit, on n'a pas toutes les données hein, concernant 14-18, mais c'est pas le cas pour la seconde. Les nazis avaient pour habitude de tout noter. Ils l'ont fait avec la pervitine, qui est devenue pratiquement une arme de guerre nazie. Alors, c'est quoi la pervitine?
1: Donc c'est un méta-amphitime qui est développé vers 1938-39, ce qui a une capacité de donner aux soldats une énergie, une focus, une capacité d'être en action pendant 12, 24, même 48 heures. Donc, pour surtout des périodes d'attaque ou des périodes clés, un soldat sur pervitine est capable de quand même faire toutes sortes de, c'est pas surhumain, mais c'est quand même très impressionnant ce que, au début, avec le drogue en action, on peut faire.
0: Mais à l'origine, quand on crée cette drogue en 1938, c'était d'abord une drogue destinée aux civils. Parce qu'il y avait un effort de guerre là aussi en Allemagne, on se préparait. Et il y a beaucoup d'Allemands qui ne sont pas des soldats qui en consomment à ce moment-là. C'est vendu dans toute bonne pharmacie.
1: Oui, comme la cocaïne était en Grande-Bretagne lors de la Première Guerre mondiale. Donc, c'est développé à l'intérieur de l'époque nazie aussi. Et la politique nazie, c'est en principe que les drogues, l'alcool, etc., ça nuit à l'idéologie, la présence, la nature des nazis, c'est de déduire un peu de votre vraie puissance aérienne. Oui. Pourtant, avec l'héritage de Weimar, etc., on a aussi cette autre réalité qu'il y a un marché pour tous ces produits-là. Il y a quand même des grandes compagnies pharmaceutiques qui sont très impliquées dans tout cela. Et ça aussi, c'est une parallèle à la politique personnelle des dirigeants nazis. Dans le sens qu'on va sur les affiches, dans la propagande, on a une image. Et puis, leur quotidien, point de vue, pas simplement l'utilisation de l'alcool, des drogues, l'homosexualité, etc. Il y a une autre réalité qui est présente.
0: Oui, parce que Hitler, Göring, disait pas non parfois aux amphétamines. Là.
1: On a quand même une documentation qu'ils ont consommé.
0: Ouais.
1: C'était quoi l'impact de tout cela sur la politique nazie, sur l'évolution de la guerre? Là, il y a des débats.
0: Ça, c'est beaucoup plus difficile à prouver. Mais ce qu'on sait, c'est que bon, la pervitine, elle sera fabriquée à très très grande échelle en Allemagne, parce qu'on le dit, il y a des grands laboratoires qu'on connaît encore aujourd'hui. Et lors de la bataille de France, en 1940, on dit qu'il y a 35 millions de comprimés qui sont envoyés. Ça a contribué peut-être à ce qu'on appelait la guerre éclair, la fameuse Blitzkrieg, non?
1: C'est clair qu'on peut attribuer un certain rôle à cela.
0: Oui,
1: mais est-ce que c'est décisif ou même parmi les plus importants facteurs? Je suis un peu sceptique. Mais que ça, comme bilan, a aidé l'effort militaire en ce moment, oui. Cela dit, à la fin de 40, les Allemands eux-mêmes commence à se dire, il y a aussi des effets néfastes dans toute cette dépendance sur les drogues. Alors, ils commencent à baisser les commandes.
0: Oui, au début, ils y croient, ils se disent, ben voilà, c'est une drogue magique, hein, ça coupe la faim, ça enlève la fatigue, mais on se rend compte que cette drogue, elle a des limites, elle fausse le jugement, elle crée de la paranoïa, et surtout, elle crée beaucoup, beaucoup de dépendance et d'accoutumance. Alors, un exemple ici, les lettres devenues célèbres d'un jeune soldat allemand au front, Heinrich Böll, qui deviendra plus tard prix Nobel de littérature.
3: Chers parents, chers frères et sœurs, j'ai enfin un peu de temps et surtout assez de calme pour vous écrire. Je suis bien entendu très fatigué. La nuit dernière, je n'ai pu dormir que 2 heures, et la nuit prochaine, je ne dormirai guère plus de 3 heures. Mais il faut que je parvienne à rester réveillé. La pervitine fera bientôt son effet et m'aidera à surmonter la fatigue. Nos journées de service sont astreignantes et il vous faudra être compréhensif si je ne vous écris à l'avenir que tous les 2 à 4 jours. Aujourd'hui, je vous écris surtout pour de la pervitine.
0: Preuve, ouais, effectivement, qu'on a développé une sorte d'accoutumance, et il y a même des hauts gradés, hein, chez les Allemands qui ont sonné l'alarme en disant, attention, là, cette drogue-là n'est pas une drogue miracle. Si les Allemands avaient la pervitine, les Britanniques avaient un peu la leur aussi, durant la même période, hein, la benzédrine, quoique moins répandue, mais quand même. C'est quoi, c'est un autre stimulant du genre? On est
1: absolument
0: un peu dans la même famille, là.
1: Absolument. Ça a une place relativement important en Angleterre, mais on est quand même dans un autre registre. Mmh. Si vous prenez l'exemple allemand de 40, au début de l'année, les Allemands sont en train de produire 12,4 millions de tablettes par mois. À la fin de l'année, face d'un côté à leur victoire, mmh, et de l'autre côté à une prise en conscience que ça vient avec un prix, ils ont tombé à 1,2 millions de tablettes par mois.
0: Ah oui.
1: Donc même eux sont en train de dire, on va l'utiliser, ça a une place, mais il faut quand même s'ajuster.
0: Ouais. Et du côté britannique, ben oui, effectivement, c'est pas tout le monde. On dit, bon, souvent les pilotes, hein, de la Royal Air Force qui en consommaient, certains soldats d'infanterie lors des campagnes d'Afrique du Nord, mais il y a eu, effectivement, puis là encore c'est documenté, en présence donc de la benzédrine chez les forces britanniques. Parlons d'une autre guerre maintenant, et d'un cas à part, largement illustré au cinéma.
4: Good!

0: Autre guerre, et dans le cas du Vietnam, c'est différent. Parce que c'est pas nécessairement l'armée qui fournissait la drogue, mais ce sont plutôt les soldats qui consommaient parce que la drogue au Vietnam était facile d'accès puis pas chère. Il y avait là un immense marché noir.
1: Ben, vous avez d'abord une guerre qui est une guerre civile et une guerre de décolonisation à la fois à côté d'une immense centre de production de drogue.
0: Oui, c'est Thaïlande, l'angle d'or. Oui.
1: Donc, c'est pas du tout la même situation que la première ou la deuxième guerre mondiale. D'abord, l'accessibilité, le bas prix, et puis la nature du conflit où vous avez pas un ennemi traditionnel. Ben, il y a des moments où c'est comme ça, mais il y a aussi cette idée de vous êtes dans toute une autre culture, dans une toute autre région du monde, et là, les pressions, les stress de cette génération qui est sorti il y a quelques mois de leur famille quelque part aux États-Unis. Il y a des chocs, il y a des stress et il y a la disponibilité. L'alcool aussi, c'est présent, etc. Ouais. Donc on ajoute tous ces facteurs et on commence à comprendre pourquoi ça a quand même pris de l'ampleur. Donc le vrai problème de drogue, c'est justement ce marché noir, etc., des gens qui vont s'approvisionner soit sur des médicaments produits aux États-Unis par certains réseaux, ou soit sur le marché local.
0: Ouais.
1: Mais c'est effectivement pour gérer le stress, mais pas forcément dans des moments de combat. Et la première, la deuxième guerre mondiale, surtout la deuxième guerre mondiale, l'utilisation des drogues est surtout importante pour des soldats, des officiers qui sont dans soit des unités d'élite ou soit sont des pilotes de avions de bombardement, de chasse ou travaillent dans des sous-marins. C'est là où le stress est encore plus intense et donc il y a encore plus besoin de leur fournir de quoi à gérer tout cela. Et c'est une des différences clés entre Vietnam la Deuxième Guerre mondiale.
0: Oui, on est dans le triangle d'or, donc héroïne, cannabis, opium. Et malheureusement, il y en a plusieurs qui vont en abuser et revenir aux États-Unis complètement accro. Là encore, les chiffres varient. À une époque, on disait que le quart des GI au Vietnam consommaient de l'héroïne, ce qui est énorme, la moitié du cannabis. Bon, c'est peut-être un peu exagéré, mais le problème, il est réel, là.
1: Absolument. Ouais. On pense que vers le début des années 70, vers la fin de la présence américaine, on atteint l'apogée de la consommation des drogues. Et même là, c'est très variable. En général, les unités d'élite consomment très peu de drogues. Des unités, disons, normales, infanterie, ça, la consommation est peut-être plus importante. Donc, c'est très variable sur le temps, et puis vis-à-vis de la nature de l'unité. Mais quand ils sortent, quand ils entendent les réintégrer aux États-Unis, oui, il y a une espèce de double choc.
0: Oui.
1: Et la manière dont ils sont reçus, les problèmes qu'ils ont développés.
0: Ben oui, ça aussi, ça participe au problème. Hein. Mais si bien, en tout cas, que le président Nixon va intervenir en 1971, on va l'écouter, mais d'abord le témoignage d'un jeune avocat qui s'était rendu, lui, à Saïgon en 1968. C'était à l'émission Dimanche Magazine sur nos ondes 30 ans plus tard, en 98, et il constatait l'ampleur du problème. This is the end.
2: Tout le monde prenait de la drogue dans l'armée. C'était incroyable. Peu de temps après mon arrivée, j'ai eu un cas à défendre où c'était un colonel qui était accusé d'avoir fumé de la marie avec ses hommes. Il y avait aussi un aumônier de l'armée qui était complètement accro à l'héroïne. C'était vraiment surréaliste. It was surrealistic.
3: Les Américains doivent savoir que le danger ne disparaîtra pas avec la fin de la guerre au Vietnam. Une guerre qui a attiré notre attention sur les problèmes de dépendance que de jeunes Américains ont développés en servant au Vietnam, en Europe et ailleurs dans le monde. Le problème existait avant la guerre du Vietnam et continuera d'exister. C'est pourquoi cette offensive s'attaque aux problèmes à l'étranger et partout en Amérique.
0: Le président Nixon, en 1971, qui d'une part déclare la guerre à la drogue, mais qui reconnaît hein, qu'il y a des problèmes au sein des vétérans, des soldats. Et il y a cette idée de soigner les soldats puis de les défaire de cette accoutumance qu'ils ont développée là-bas.
1: Ben, écoute, ça rentre dans cette bataille interne aux États-Unis mm-hmm. sur la nature de la guerre et donc ces vétérans qui sont mal reçus en revenant souvent.
0: Oui, oui, oui.
1: Le système de santé pour les vétérans n'a pas vraiment développé d'expertise pour gérer.
0: Mm-hmm.
1: Et c'est aussi une question de génération. On a une jeune génération qui est en train d'un côté de combattre et de l'autre côté de protester.
0: Oui.
1: Donc ça rend dans une bataille encore plus grande qui, dans une certaine mesure, est toujours avec nous.
0: Mm-hmm.
1: Est-ce qu'on avait le droit d'être là ou pas? Et les drogues, à mon avis, servent comme exemple très fort sur la nature soi, complètement pourrie du conflit,
0: mm-hmm.
1: des gens qui ont été mis dans une situation impossible, etc. Et d'un côté, où la nature de la manque de colonne vertébrale de la génération qui aurait dû avoir fait son devoir proprement, mais ne l'a pas fait.
0: Oui, oui, oui. Puis en plus, il y a aussi les traumatismes. D'ailleurs, on va observer plus tard un peu la même chose, un phénomène semblable avec les vétérans d'Irak ou d'Afghanistan. Le problème, il est beaucoup plus profond. Puis en même temps, c'est un peu paradoxal, parce que dans certains cas, on va tenter de guérir les traumatismes de la guerre par d'autres drogues aussi.
1: Et ça, c'était un constant.
0: Ouais.
1: Vous prenez Göring, par exemple, après la Première Guerre mondiale, il a un problème de consommation de morphine, etc. Qu'est-ce qu'on lui donne pour tenter de lui aider à laisser tomber le morphine? Cocaïne.
0: Ah ouais.
1: Alors, il y a des progrès, certes, dans la manière dont on traite les vétérans.
0: Oui, bien sûr.
1: Mais le temps que ça prend, les ressources, etc., c'est très lent comme processus.
0: Ouais, bah, tout à fait. Alors, des drogues, hein, pour faire de ces soldats des machines de guerre, puis des drogues pour les guérir des horreurs de la guerre, c'est un peu le paradoxe. Mon invité, Andrew Barros, il est professeur en histoire à l'UQAM, également membre de la chaire en histoire de la guerre de l'Université du Québec à Montréal. Il est avec nous en studio. Merci beaucoup d'avoir été là, fort apprécié.
1: Merci.
0: Et puis, en terminant, si vous avez envie de tester vos connaissances, de vous amuser un peu, on vous a préparé un quiz, un petit quiz sur audio, inspiré de notre série sur les drogues. C'est dans la bulle de conversation. Vous cliquez sur « Participer à l'émission ». Demain, variation sur un même thème, drogue et répression, quand les États-Unis, Nixon en tête, déclarent la guerre. Ici Maxime Coutier, merci d'avoir été là. Bonne soirée et à demain.
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10: Ce matin au Radio-Journal, coupable mais éligible, un tribunal ouvre la voie à une candidature de Marine Le Pen aux prochaines présidentielles en France. Mark Carney est au sommet de l'OTAN après avoir choisi un consortium germano-norvégien pour sa flotte de sous-marins.
11: C'est un partenariat à long terme qui servira de base à une nouvelle collaboration industrielle.
10: Et dévoilement d'un nouveau tracé de pipeline qui relierait l'Alberta aux raffineries de l'Ontario. Bonjour, ici Élise Jeté, bienvenue au Radio-Journal. La Cour d'appel française vient de trancher. Marine Le Pen est condamnée pour détournement de fonds. La chef de l'extrême droite pourrait tout de même se porter candidate à l'élection présidentielle de l'an prochain. Gabrielle Dejazé a les détails.
12: La Cour confirme que Marine Le Pen est coupable de détournement de fonds publics. Elle est condamnée à 3 ans d'emprisonnement, dont 2 avec sursis, et 1 aménageable, ainsi qu'à une peine d'inéligibilité de 45 mois, dont 30 avec sursis. Les 15 mois restants ont déjà été purgés, car ils avaient démarré immédiatement. Marine Le Pen est donc éligible, mais avec un bracelet électronique pendant 1 an. Or, elle a plusieurs fois répété qu'elle ne ferait pas campagne dans ces conditions. On devrait être fixé sur sa décision dès ce soir, aux 20h, où elle doit s'exprimer. À 57 ans, Marine Le Pen est un incontournable de la politique française qui s'est déjà présentée 3 fois à la présidentielle. Aussi bien le RN que ses adversaires politiques et les électeurs français sont suspendus à sa décision. Une chose est sûre, ce soir, la campagne pour la présidentielle sera bel et bien lancée. Ici Gabrielle Dejazet, Radio-Canada, au Palais de justice à Paris.
13: Les dirigeants des pays membres de l'OTAN convergent vers Ankara, en Turquie, pour le sommet annuel de l'Alliance. Le président américain Donald Trump, qui n'a pas caché ses attentes face aux dépenses en défense des autres pays alliés, vient d'arriver. Le premier ministre canadien Mark Carney est lui aussi sur place et déjà, il a participé à plusieurs rencontres. Catherine Zeba, les détails.
14: The hum of machinery.
15: Le bourdonnement des machines doit se transformer en rugissement. C'est sur cette note que le secrétaire général de l'OTAN, Mark Rutte, a lancé le bal du Forum de l'industrie de la défense en marge du sommet à Ankara. Il invite les entreprises des pays membres à prendre des risques. Son but, renforcer les capacités de défense de l'Alliance, tout en apaisant le président américain qui demande plus d'investissements de la part des partenaires de l'OTAN. Une orientation respectée par le Canada, qui serait sur la bonne voie pour consacrer 5 % de son PIB aux dépenses militaires d'ici 2035. Un objectif fixé par l'OTAN sous la pression de Donald Trump. La ministre des Affaires étrangères, Anita Anand, précise que le Canada a déjà atteint 2 %. Bien que l'Ukraine n'est toujours pas membre de l'OTAN, le président Volodymyr Zelensky participe au sommet. Il a profité de son passage pour exhorter une fois de plus les pays membres à soutenir Kiev dans le renforcement de sa défense aérienne face aux attaques russes. Les pays membres se sont d'ailleurs déjà engagés à fournir 114 milliards de dollars canadiens d'aide militaire à l'Ukraine en 2026. Le ministre canadien de la Défense, David McGuinty, précise qu'Ottawa sera de la partie.
16: Mais c'est sûr et certain qu'on fait partie de l'aide qui va éventuellement être déterminée en équipe, c'est-à-dire entre les 32 pays membres. C'est une question de montant.
15: Un sommet donc chargé pour le Canada, avec le premier ministre Mark Carney qui enchaîne les rencontres pour renforcer les liens avec ses alliés. Ici Catherine Dib, Radio-Canada, Montréal.
13: La ministre des Affaires canadienne des Affaires étrangères, Anita Anand, a affirmé ce matin qu'elle profitera de son passage en Turquie pour s'entretenir avec son homologue allemand au sujet du contrat qui a été octroyé par Ottawa au consortium germano-norvégien TKMS. Il sera chargé de construire la nouvelle flotte de sous-marins de la Marine royale canadienne. Les précisions d'Estelle Côté-Sroca.
17: Le consortium germano-norvégien TKMS remporte la mise face à la sud-coréenne Hanwha. Ce qui a fait la différence, ce sont les capacités des sous-marins de TKMS à naviguer en Arctique et l'interopérabilité avec les alliés de l'OTAN. Mais le choix était difficile, selon le premier ministre Mark Carney. C'est une bouffée d'air frais pour la marine canadienne qui possède 4 sous-marins usagés vieux de plus de 30 ans, dont un seul qui est fonctionnel. Le contrat est évalué entre 20 et 25 milliards de dollars pour la flotte elle-même. Pour Mark Carney, la décision était aussi stratégique.
11: C'est un partenariat à long terme. Un partenariat qui servira de base à une nouvelle collaboration industrielle entre le Canada et l'Europe.
17: TKMS estime les retombées économiques au pays à 86 milliards de dollars et prévoit jusqu'à 50 000 emplois créés en une année. Mais le Parti conservateur accuse le gouvernement d'agir à l'aveuglette. Le lieutenant politique pour le Québec, Pierre Paulus.
18: De parler de création d'emplois, on peut pas être contre ça. Par contre, est-ce que les besoins d'équipement de défense correspondent à ce que les forces canadiennes ont vraiment besoin?
17: Le gouvernement canadien entame maintenant une ronde de négociations d'un an pour finaliser l'entente. TKMS pense même pouvoir y arriver d'ici la fin de l'année. Si tout va bien, les 4 premiers sous-marins sont attendus en 2034. Ici Estelle Côté-Sroka, Radio-Canada, Ottawa.
13: En Iran, des dizaines de milliers de personnes sont descendues dans les rues de la ville sainte de Qom, au sud de Téhéran, au quatrième jour des obsèques du défunt guide suprême Ali Khamenei. Hier, une marée humaine a défilé dans la capitale pour rendre hommage au dirigeant, tué le 28 février dans des frappes israélo-américaines. Son cercueil sera amené plus tard aujourd'hui en Irak, qui compte une importante communauté chiite, et reviendra ensuite en Iran pour être inhumé jeudi. Quelques jours après le feu vert d'Ottawa au projet albertain d'oléoduc vers la côte ouest, l'Alberta et l'Ontario dévoilent le tracé d'un autre projet de pipeline. Doug Ford et son homologue de l'Alberta, Daniel Smith, en ont fait l'annonce hier. Le reportage de Félix Gagné.
19: L'Alberta et l'Ontario souhaitent transporter du pétrole brut de Hardisty à 200 km au sud-est d'Edmonton jusqu'aux raffineries de Sarnia près du lac Huron. Le projet de 3300 km, situé entièrement au Canada, devrait pouvoir transporter 500 000 barils de pétrole par jour. Le gouvernement de l'Ontario doit encore mener des études de coûts et de faisabilité. La première ministre Danielle Smith se réjouit de ce projet pour l'économie canadienne. Ce nouvel oléoduc rendra le Canada plus fort en reliant l'énergie albertaine aux raffineries canadiennes et aux marchés européens, soutient-elle. Stephen Legault, de Environmental Defense Canada, ne croit pas à l'argument de la souveraineté économique. Ce n'est pas un projet viable, car si c'était le cas, il y aurait des investisseurs, dit-il. La pétrolière Enbridge a salué cette annonce, mais aucun promoteur ne s'est manifesté jusqu'à présent. Pour Heather Exner-Pirot, directrice de la recherche en énergie à l'Institut MacDonald-Laurier, ce nouveau projet de pipeline s'inscrit aussi dans un contexte particulier. L'élection de Donald Trump a renforcé ce sentiment qu'il fallait être plus autonome au niveau énergétique, dit-elle. Ici Félix Gagné, Radio-Canada, Calgary.
13: À Montréal, un dernier hommage public est rendu aujourd'hui au policier Mohamed Lamine Ben Redouane, tué en service le 22 juin lors d'une fusillade. Une cérémonie organisée par les services policiers aura lieu au Centre Bell. Un cortège de policiers sillonne en ce moment les rues de la métropole. Mohamed Lamine Ben Redouane est le premier policier de la ville de Montréal mort dans l'exercice de ses fonctions depuis 2002. Le géant des télécommunications Rogers est en voie de devenir l'unique propriétaire des Raptors et des Maple Leafs de Toronto. L'entreprise a annoncé avoir signé un accord pour acquérir les parts restantes du conglomérat Maple Leaf Sports and Entertainment, qui possède plusieurs équipes sportives de la ville reine. Le reportage de Kim Tai Franco.
20: C'est un moment déterminant pour Rogers. Grâce à une entente de 4 milliards 350 millions de dollars, le géant des télécommunications pourra obtenir les derniers 25% du conglomérat Maple Leaf Sports and Entertainment. MLSI

0: Il tient plusieurs équipes sportives, dont les Raptors, les Maple Leafs, le Toronto FC et les Argonauts. Cette transaction mène vers un monopole des équipes sportives canadiennes qui sont déjà peu nombreuses.
1: Monopolies in live entertainment in general.
0: Keldon Bester, du projet anti-monopole canadien, craint qu'un tel monopole fasse bondir les prix des billets et des forfaits télé, tout en limitant les options pour les clients.
1: And what we're seeing now is a combination of high prices, poor treatment of consumers, and limited options.
0: Cet accord donne justement plus de liberté à Rogers pour sa chaîne Sportsnet. David Soberman est professeur en marketing à l'Université de Toronto.
2: Ça leur donne quand même la possibilité de choisir les meilleurs jeux, les meilleures façons de vendre la publicité.
0: La transaction entre Rogers et Kilmer Sports nécessite encore le feu vert des ligues concernées. Mais Rogers prévoit que le tout sera finalisé d'ici la fin de l'année. Ici Kintai Franco, Radio-Canada, Toronto.
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être soleil avec, bon, surtout ciel bleu avec quelques nuages. Une journée qui va se passer comme ça, une alternance soleil-nuage dans le Grand Vancouver, comme pour la plupart des régions. D'ailleurs, aujourd'hui, autour de cette table ce matin, il y a Myriam Bauger, il y a Dominique Lévesque, il y a moi-même, Marie-Bélie.

0: Ah, une autre belle journée. Il fait beau hier. On s'est promené partout. En tout cas,
1: Dominique a fait une sortie.
2: Oui. Mais quand on finit tôt comme ça, on peut aller à la plage.
0: Merci. Hein? Moi, j'arrête pas de le dire.
2: Qui a besoin de dormir?
0: Qui a besoin de dormir?
2: On dormira dans une autre
0: Exactement.
2: Vie.
0: Moi, hier, j'ai dormi, par exemple. Ça m'arrive rarement, mais j'avais une mauvaise nuit à cause de tout le brouhaha de la City Sky la nuit d'avant. Alors là, j'ai dormi un peu. Mais sinon, après-midi fantastique. Moi aussi, je suis allée marcher. C'était magnifique.
2: Très beau. Nous, on a vu, on a exploré la vie marine à Burnaby. J'appelle ça ma plage de Burnaby.
0: Oui.
2: Donc, on a vu des méduses. C'est tellement beau, un beau violet.
0: Oui.
2: On a vu des petites loutres de mer qui se roulaient sur le sable.
0: Ça, c'est plus rare quand même.
2: Oh, c'était tellement mignon.
0: Avec un bébé.
2: Oui, deux petits bébés, une maman ou en tout cas, grande sœur, là, un peu plus.
0: Puis qui était quand même proche.
2: Oui, il était comme en dessous d'un petit pont.
0: Ah,
2: là.
0: Oui.
2: Puis, les enfants criaient, Other. Quoi d'autre? Ah oui, des méduses. Ça, il y en a beaucoup dans l'eau. Puis, au début, ça
0: c'est mieux des enfants qui crient Other que des enfants qui crient Fuck. Moi, j'ai déjà vécu ça. Des enfants qui criaient Fuck. Et puis, les gens qui parlent pas français.
2: En français.
0: C'est un peu plus malaisant pour les parents. On a un petit peu chaud dans ce temps-là. Puis, quoique, c'est qu'est-ce que voulez-vous?
2: C'est la vie.
0: C'est ça. Voilà, ça s'appelle un phoque, qu'est-ce que vous voulez qu'on fasse. Mais c'est ça. Alors, c'était une belle sortie.
2: Oui.
0: Puis on a appris des choses sur la biologie marine, si j'ai bien compris.
2: Oui, puis on cherche les crabes. Puis
0: Lynn Morissette, qui sera avec nous, d'ailleurs, le mardi, elle serait très fière de vous. Elle dit toujours, on protège ce que l'on connaît. Alors voilà, c'est bien ça. Effectivement. Bravo, Dominique, bravo. C'est un mardi. Bon, il y a plein de choses dans l'actualité encore. On le disait hier, c'est drôle. C'est des fois, à ce moment-ci de l'année, ça descend un tout petit peu, les choses se calment, puis finalement, on a l'impression quand même.
2: C'est un été occupé.
0: On n'a pas à se plaindre.
3: Oui, surtout à l'international, je trouve qu'il y a beaucoup de choses qui se passent.
0: Oui, effectivement, puis on va un peu vous parler de tout ça encore une fois. Ce matin, Dominique, on commence avec quoi?
2: Eh bien, Marie, on parle du gouvernement de la Colombie-Britannique qui dit étudier des recours juridiques en lien avec la fusillade qui est survenue à Tumbler Ridge en février dernier. Elle avait fait 9 morts, dont la tireuse, et la procureure générale Nikki Sharma va s'adresser aux médias aujourd'hui, donner plus de détails là-dessus. On a également eu des détails sur le projet de renouvellement du tunnel George Massey. Donc, on a appris il y a quelques jours que le gouvernement fédéral donnait 3 milliards de dollars. Eh bien, maintenant, la province, elle a annoncé qu'elle estime maintenant le coût du projet à 8,5 milliards de dollars, soit le double de ce qu'elle prévoyait avant. Et elle dit que le nouveau tunnel sera terminé en 2031.

0: électorale, les gens décident de garder ça pour plus tard. Ça fonctionne.
1: C'est incroyable. Mais c'est vrai. Puis bon, puis on le voit aussi, hein, tout l'aspect politique de ces dossiers-là est tellement, tellement important. Ouais. Merci beaucoup, Dominique. À tantôt. Une nouvelle un peu triste à la circulation. Là, une voiture qui a frappé deux coyotes sur l'autoroute 1 direction ouest. C'est à l'est de la 200e voie du centre à Langley. Alors, soyez évidemment prudents dans ce secteur. Sinon, à Abbotsford, il y avait un accident important la nuit dernière sur l'autoroute 1 direction est, là, juste avant Mount Lehman. Semble-t-il que ça a pris du temps avant qu'on arrive à dégager le tout, mais c'est maintenant fait. Alors, ne vous inquiétez pas de ça. Alternance soleil et nuages pour aujourd'hui, comme je vous le disais, pour la vallée du Fraser et pour Vancouver. Maximum de 22 près de l'eau, 25 à l'intérieur des terres. Dégagement prévu pour demain. Du beau temps à venir là, pour les prochains jours. Pas de précipitations au menu. Whistler, une alternance soleil et nuages, maximum de 26 pour aujourd'hui. L'île de Vancouver, alternance soleil et nuages partout. Maximum de 24 pour Victoria, 24 pour Nanaimo. Je dis partout, sauf pour Tofino. De la pluie au menu, hein, c'est Tofino. Après tout, maximum de 15 pour la journée. Mais retour du soleil demain à Tofino. Kamloops et Kelowna, maximum de 33 à 34. C'est vraiment chaud chez vous aujourd'hui. Petite légère baisse des températures prévues pour demain, pardon, maximum de 30 à 31, mais aujourd'hui vraiment 33 à 34 avec un ciel généralement nuageux pour Kamloops. Kelowna, on parle d'une journée ensoleillée. Prince-George, 40% de possibilité d'averse, maximum de 21. Dawson Creek, Fort Saint-Jean, des averses chez vous aujourd'hui, c'est tout à fait possible, maximum de 24. À Terrasse, des possibilités d'averse assez élevées, là aussi, maximum de 17. 40% de possibilité d'averse, donc surtout des nuages à Whitehorse avec un maximum de 17.
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1: Ce matin, on va en parler de l'international ou de ce qu'on fait à l'international. de ce qu'on s'en va faire à l'international.
3: Tout à fait. Ben oui. On va parler sous-marin, banque de défense. Oui. On sait Mark Carney est au sommet de l'OTAN. Donc, on va essayer de voir qu'est-ce qu'il a comme carte à jouer pour tisser des liens un petit peu plus étroits avec d'autres membres de l'OTAN.
1: Et comment on se prépare à la venue de Donald Trump aussi? Là, parce qu'alors qu'on voit que les États-Unis sont très critiques de l'OTAN, on est là, on n'est pas là, on veut être là, on ne veut plus être là. Enfin bon, il y a des questions posées autour de ça. Certainement aussi.
3: Oui, tout à fait. Oui. Et puis cet été, on est en mode balado.
1: Oui.
3: Il y a plusieurs balados qui sont, qu'on peut écouter sur l'application audio. Et aujourd'hui, on va s'intéresser au phénomène de la génération sobre, des jeunes qui décident de moins boire d'alcool. Oui. On va essayer de comprendre pourquoi. Donc, on va vous passer un petit extrait de ça.
1: Oui, un balado de Gérald Filion, si je ne me trompe pas.
3: Ben exact.
1: Oui, notre collègue de Zone Économie.
3: Tout à fait. Aussi, on va faire un petit point sur le feu de Brunswick Creek qui continue d'inquiéter les autorités. Il y a eu plusieurs avis d'évacuation.
1: Oui.
3: Et donc, Julie Landry va venir nous en parler. Et puis aujourd'hui, c'est aussi le dernier match qui va être disputé à Vancouver de cette Coupe du Monde
1: de soccer.
3: Ça achève. Et donc, on s'est dit, on va se faire plaisir, on va faire un petit doublet avec Paola Murillo, qui est une partisane de l'équipe colombienne, et puis Jérôme Lambert, qui supporte les Suisses. Et donc, on va les avoir tous les deux au bout du téléphone pour nous en parler.
1: Duel radiophonique avant le duel sur le terrain cet après-midi. J'espère qu'ils sont prêts. Merci beaucoup. J'ai failli vous appeler plus Fabien. Je ne sais pas pourquoi. C'est trop. Ça pas de bon sens. Merci
3: beaucoup. Les vacances arrivent bientôt,
1: Marie. C'est vendredi.
3: Juste quelques jours.
1: Oui, jusqu'à vendredi. Merci beaucoup, Myriam.
3: Une bonne émission.
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1: Bonjour, bonjour.
4: Hey, Bouchard. Madame, ça va en vacances bientôt,
1: ça va
4: madame.
1: Oui, madame,
4: Villeneuve.
1: Ça va vendredi. Ouais. Ben oui, va dormir un peu. Oui,
4: formidable.
1: Ça va lui faire du bien de dormir.
4: Moi, c'est vraiment mois d'août, là.
1: C'est un beau marathon, ça, que vous faites, là, vous, cette année. Bravo.
4: Ben oui, c'est ça. Souvent, je prenais au mois de juillet. J'ai pris une semaine pour, vous savez, la graduation, là, les diplômes avec Anya au mois de mai. J'avais été aussi à Savannah, en Géorgie, au mois d'avril. Fait que là, c'est ça, là. J'ai éparpillé un peu trop mes vacances cette année.
1: Faut attendre un peu plus. Ben, c'est correct, des fois.
4: C'est ça.
1: Absolument. Belgique, Espagne, qui poursuivent leur parcours à la Coupe du Monde.
4: Oui,
1: ce match, la Belgique, quand même, beau travail hier. Là.
4: Vraiment.
1: Là, on voulait ce match-là.
4: Il paraît bien, hein, le sélectionneur, avec tout ça.
1: Oui.
4: Rudy Garcia avait fait des changements très audacieux. Il avait décidé de laisser sur le banc son joueur vedette, Kevin De Bruyne, le remplacer par un tout jeune qui, lui, a marqué deux fois dans une victoire de la Belgique 4-1. Hein? Mm-hmm. Quelle leçon de soccer à l'adversaire américain.

0: Américain. Et la Belgique jouera au prochain tour face à l'Espagne. L'Espagne, ça, c'est un match ennuyant. Faut quand même le dire, là. Là, il y a pas de but jusqu'à la 90e minute de jeu. Et finalement, c'est un remplaçant qui est arrivé tard, là, Mikel Merino, qui a marqué le but, qui a fait la différence et qui a propulsé l'Espagne à la prochaine étape. Tandis que il y avait beaucoup d'émotions sur le terrain, hein. Le Portugal avec Cristiano Ronaldo qui avait dit avant que c'était sa dernière Coupe du Monde, en pleurs sur le terrain, évidemment, très émotif. Et pour lui, c'est la fin.
1: Ben ouais.
0: C'est pas sa retraite comme telle, parce qu'il dit qu'il va encore jouer peut-être un an ou deux. Mais c'était sa dernière présence à une Coupe du Monde de soccer.
1: Ouais, ben en tout cas, c'était tout un match pour la Belgique. Puis je pense que avec toute cette affaire de carton rouge, là, ça les a motivés, les Diables Rouges.
0: Effectivement, on va en parler à la revue de presse. Là, un article fort, fort intéressant de Marc Cassivi. Je ne sais pas si vous avez vu ça ce matin.
1: Non.
0: C'est vraiment, l'histoire de ce jeune là qu'on parle, Balogun. Vraiment, là, c'est toute une histoire. On vous en parle plus tard. Pourquoi il est américain, lui?
1: Oui.
0: Et là, c'est pourquoi que Trump a fait cette réaction-là, alors qu'il avait fait un décret présidentiel pour, vous savez, les gens qui... le
1: sol,
0: tout
1: ça.
0: Oui,
1: les gens
0: qui sont nés. Les droits du sol, c'est ça, merci. On vous en parle, bien sûr, plus tard à l'émission.
1: Tout à fait, absolument. Puis la Super Ligue du Nord aussi, qui ouvre ses portes à un investisseur privé.
0: Oui, c'est
1: soccer féminin, ça. Là.
0: Ça, c'est une histoire intéressante. Parce que la Super Ligue du Nord accueille la société Apex, qui acquiert une participation stratégique minoritaire dans la Super Ligue du Nord avec son fonds de capital d'investissement. Les partis ont choisi de ne pas dévoiler les modalités financières, mais les membres du conseil d'administration de la Ligue avaient amorcé une réflexion stratégique. Comment que la Ligue peut augmenter son marketing, sa valeur également avec ses 6 équipes? Oui. Et là, ça, Apex, c'est une entreprise qui améliore la situation de certains athlètes qui veulent être encore plus présents sur les réseaux sociaux et avoir une meilleure valeur, comme Lando Norris en Formule 1, par exemple, ou des cyclistes, ou encore des boxeurs ou des boxeuses. Et c'est comme ça. Et là, Apex va avoir son expertise dans ce milieu-là pour pouvoir aider la cause des 6 marchés de la Super Ligue du Nord de soccer.
1: Quand on voit que ça marche, ces ligues-là, les gens investissent aussi. Rappelez-vous, fin du mois de juin, on a vu deux sociétés là, aussi investir en LPHF, alors qu'il n'y avait qu'un seul investisseur en LPHF. Donc, en hockey féminin, on le voit aussi maintenant.
0: On le voit. Peut-être que là, le soccer, c'est différent.
1: Oui.
0: Au Canada, on a... C'est ça le problème au Canada, ce sont les infrastructures.
1: Ben oui, toujours.
0: C'est ça, c'est que ça prend des stades comme le stade Swangard. On devrait avoir des stades Swangard partout à travers le pays, mais c'est pas le cas.
1: Il est parfait, ce stade-là.
0: Non, c'est ça.
1: C'est vrai, pour cette ligue-là, c'est parfait.
0: Mais dans ces circonstances-là, Calgary joue dans un stade de football, c'est vraiment, là, il va falloir changer les choses parce que c'est vraiment pas bien. Et ailleurs aussi, c'est plus petit ou trop gros et tout ça. Alors que Apex va être là pour pouvoir aider la cause de la ligue au cours des prochaines années.
1: Bon, puis tant mieux. Bon, puis en soccer, c'est différent aussi qu'au hockey. C'est-à-dire, c'est pas un seul propriétaire pour la ligue, là.
0: Non,
1: qu'il y a plusieurs investisseurs par équipe.
0: Oui, c'est ça. Mais c'est des propriétaires un peu partout. Même à Calgary, il y a des joueurs de hockey de Ligue nationale qui ont investi dans le Wild FC. Oui, Josh Morrissey, défenseur étoile des Jets de Winnipeg, et un des propriétaires minoritaires là, de l'organisation de Calgary.
1: Ah, je ne savais pas.
0: Oui, et à Toronto aussi. Tu as quelques joueurs de baseball à Toronto aussi.
1: Qui ont investi là-dedans? Bon, maintenant.
0: Qui a un certain pourcentage, là.
1: Oui.
0: Mais c'est intéressant.
1: Ben oui, c'est intéressant. Puis en tout cas, au centre de ça, il y a le sport féminin, puis le fait que ça grandisse, puis que, on voit qu'il y a de plus en plus de gens qui s'intéressent.
0: Et il y a des gens qui s'intéressent.
1: Même en affaires.
0: Ça s'intéresse pas seulement pour dire ah oui, ça m'intéresse.
1: Non.
0: Ils sont prêts à investir.
1: Oui, c'est ça. Puis donc, il y a une preuve qu'on peut faire de l'argent là-dedans aussi.
0: Oui.
1: Merci beaucoup, Marc-Éric Bouchard. On s'en parle tantôt. À plus tard, Marc-Éric.
0: Passez une excellente journée. Merci.
1: À tantôt.
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1: Ben, cet été, vous le savez, on vous parle balado, parce qu'on est des fans de balado. D'ailleurs, je vous invite tous les matins à nous écrire si vous avez des suggestions pour nous, des balados qui vous intéressent, qui ont soulevé des questions chez vous. En tout cas, écrivez-nous, on serait content de les connaître et d'en diffuser des extraits aussi. 604-662-6032, 604-662-6032. Vous pouvez toujours nous joindre aussi via courriel farwest@radio-canada.ca.

0: ou sur audio via la bulle de conversation sur audio. On va vous parler ce matin de sobriété, la sobriété qui est devenue tendance chez les jeunes, notamment chez les jeunes hommes âgés de 18 à 34 ans. La proportion d'entre eux qui déclarent ne pas avoir consommé dans la dernière année est passée de 12 % en 2015 à 23 % en 2024, selon Statistique Canada. Dans le balado Question d'intérêt, Gérald Filion qui se demande pourquoi, en compagnie du journaliste Frédéric Arnould et Chantal Blouin, conseillère scientifique à l'Institut national de santé publique du Québec. Voici un extrait de cet épisode-là sur ce qu'on appelle maintenant la génération sobre.
1: Happy birthday to me! Aujourd'hui, ça fait 100 jours que j'ai pas bu une goutte d'alcool. Si moi j'étais capable, en habitant au centre-ville, dans le village, avec la vie sociale que j'ai, toi aussi t'es capable.
2: Je me rappelais pas de mes soirées-là. J'étais blackout après blackout constamment.
3: C'était quoi ton dernier drink?
2: Ça devait être du vin rouge. J'allais tout le temps me chercher deux bouteilles de vin rouge au dépanneur. J'en buvais une et demie à tous les soirs.
4: J'ai souvent fait de la musique comme un peu altérée, si on veut, tu sais.
0: Qu'est-ce que tu veux dire?
4: Ouais. Je consommais beaucoup dans ma vie en général, tu sais. Fait que la vie, il faut que tu réapprennes à faire plein d'affaires. Ouais. Puis je pense que de starter ce disque-là complètement à jeun, c'était comme ouf. T'as pas les 6 bières de confiance que t'as tourné fucking bonne one shot.
5: Je suis dans la gratitude, moi, parce qu'en fin de semaine, ça a fait 6 ans que j'ai arrêté de boire.
6: Bravo.
5: Yes! Wow. Merci, merci. J'en parle ici parce que, avez-vous déjà vu quelqu'un arrêter de boire puis fermer sa gueule avec ça?
6: Non. Non.
5: Jamais!
7: Chantal Blouin, Frédéric Arnould, bonjour.
8: Bonjour.
9: Bonjour.
7: C'est quand même particulier d'entendre ça. Je sais pas ce que vous en pensez, Frédéric. Des jeunes qui célèbrent comme ça publiquement leur sobriété. Des créateurs de contenu qu'on a entendu, Rémi Desgagné, Lisandre Nadeau, le chanteur Gab Bouchard, l'humoriste Magali Saint-Vincent. Si je vous avais dit, Frédéric, il y a 15 ans, disons, que ça deviendrait tendance pour la génération Z de tourner le dos à l'alcool comme ça, est-ce que vous l'auriez cru?
9: Ben, peut-être pas. Cela dit, on peut dire qu'il y a quand même eu un déclin progressif de la consommation en général. Là, le fait que ce soit évidemment cette tranche d'âge-là, ça pose énormément de questions aussi. Mais c'est aussi le reflet d'une société qui évolue, qui est beaucoup plus consciente des effets de l'alcool sur la santé. Et ce qui est intéressant, c'est dans le fond, c'est une génération qui peut être plus sobre, mais aussi moins sociale. Et je pense que les deux sont liés à ça aussi.
7: Oui, absolument. Est-ce que c'est une vue de l'esprit? On va aller dans les chiffres, Chantal Blouin.
8: Vraiment, c'est une tendance qu'on observe dans l'ensemble des provinces canadiennes, dans l'ensemble des pays industrialisés. Depuis 15-20 ans, cette diminution-là chez les adolescents et les jeunes adultes.
7: Oui. Frédéric, vous qui êtes à Paris puis qui avez parcouru le monde, on vous a vu à Washington également comme correspondant. Est-ce que, et je sais que vous vous intéressez à ce monde de l'alcool et du vin particulièrement depuis longtemps, est-ce que vous remarquez le même phénomène en Europe, aux États-Unis, ailleurs, d'une manière générale?
9: Un des pays d'Europe où c'est le plus marqué chez les jeunes, en fait, c'est l'Espagne. On a vraiment vu une chute assez dramatique, en fait, de la consommation d'alcool. On avait jusqu'à 48% des jeunes qui disaient prendre au moins un verre par semaine. Aujourd'hui, ça a descendu dans certains coins à 18% quand même. Il y a d'autres pays où la consommation d'alcool est quand même assez connue, par exemple, comme le Royaume-Uni. On voit vraiment qu'il y a l'abstinence qui gagne du terrain au sein de la génération Z. Alors évidemment, il y a plein de raisons qui expliquent cela. On peut penser au coût de la vie, par exemple, il y a l'inflation, il y a un lien entre santé et consommation. Mais c'est vraiment, on le voit à travers l'ensemble de la société européenne, aussi aux États-Unis aussi, je l'ai constaté, là, cette espèce de déclin de consommation. Et on a l'impression que chez les jeunes, en fait, ils vont moins au bar et ils sont plus souvent sur les réseaux sociaux. Ça, c'est quand même assez intéressant de voir ça. Il y a moins cette culture de la restauration que leurs parents et grands-parents connaissaient et partageaient. Donc, il y a moins cette idée de, tiens, on va aller au restaurant, on va aller au bar. Finalement, on va préférer juste au bar entre copains, peut-être virtuellement, on s'envoie des messages, etc. Et on va peut-être se commander à manger. La pression sociale aussi a beaucoup changé. Hein. Maintenant, on demande moins aux jeunes de comment ça se fait que tu bois pas, c'est pas normal. C'est plus notre génération à nous, Gérald, et les autres générations qui on sentait parce que on a l'âge qu'on a, mais c'était plus fort cette pression sociale. On a l'impression que les jeunes aujourd'hui se sont un peu affranchis de ça.
0: Eh bien voilà, quand même intéressant ces changements d'une génération à l'autre. Là, si ce

0: sujet ben, vous intéresse, vous pouvez trouver ce balado question d'intérêt sur l'application audio. Puis vous aurez compris qu'on s'intéresse à bien des sujets. D'ailleurs, là, les gens qu'on entendait, c'était Gérald Filion, notre collègue de Radio-Canada, et un autre collègue, Frédéric Arnould, aussi accompagné de Chantal Blouin, conseillère scientifique à l'Institut national de santé publique du Québec. Ça se retrouve tout ça sur audio.
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0: Dominique, l'incendie de Brunswick Creek près de Boston Bar, à environ 130 km au nord-est de Vancouver, n'est toujours pas maîtrisé.
3: Non, toujours pas maîtrisé. Il y a des ordres d'évacuation, des alertes qui sont toujours en vigueur. Et comme l'explique Julie Landry, les autorités sont inquiètes pour les jours à venir.
4: À cause des vents forts, l'incendie est passé de 100 hectares à plus de 1200 hectares en une journée et des rafales allant jusqu'à 50 km à l'heure sont attendues dans les prochains jours. Les résidents de North Bend et de la Première Nation Boothroyd sont toujours évacués et le centre de service pour évacuer de Hope reste prêt à accueillir d'autres personnes. Par précaution, le centre de villégiature Blue Lake Resort a évacué ses 250 clients.
5: The game plan right now is to sort of move away when the wind starts, try to come back in the evening.
4: Le propriétaire chez Finley espère pouvoir passer au centre en soirée quand le vent tombera et se croise les doigts pour une reprise rapide des activités. Lui qui essuie des pertes de 10 à 15 000 $ par jour. Pour l'instant, Boston Bar est sous alerte d'évacuation et le travail des pompiers est difficile à cause des températures de plus de 30 degrés et une mauvaise visibilité.
6: I have a water truck that's full. I have containers.
4: Pendant ce temps, des voisins font preuve de solidarité, comme Lee David Pettit, propriétaire d'un camping au nord de Hope, qui est prêt à accueillir gratuitement des évacués. Avec de l'eau, de l'essence, des gicleurs et un bon plan d'évacuation, il est prêt. Les autorités comptent maintenant sur les nuits plus fraîches à venir, mais malheureusement, aucune précipitation n'est prévue pour l'instant. Ici Julie Landry, Radio-Canada, Vancouver.
0: Et Julie Landry qui sera avec nous en troisième heure de l'émission tout à l'heure. Le gouvernement de la Colombie-Britannique qui envisage de prolonger à nouveau son programme controversé d'abattage de loups.
3: Oui, parce que c'est une des mesures qu'ils utilisent pour protéger les populations de caribous menacées. Oui. Donc, ils utilisent ça depuis 2015. Mais il y a la directrice générale de l'organisation de Fur Bearer qui réclame un audit indépendant du programme de réduction des prédateurs. La ministre de l'Intendance de l'Eau, des Terres et des Ressources, elle s'est dit ouverte à un examen indépendant. Elle ajoute qu'une fois que le nombre de caribous sera rétabli, eh bien, la province va mettre fin à ce programme controversé.
0: Oui, bon, ça fait longtemps qu'on en parle de ça. Oui. Une vidéo qui circule aussi en ligne fait fortement réagir en Colombie-Britannique. Dominique?
3: Vous en avez parlé hier, Marie. On y voit une conductrice de Tesla qui semble profondément endormie au volant. Il y a aussi deux enfants qui se trouvaient à bord, selon la témoin qui a filmé les images. Voici le compte-rendu d'Yvan de Jacqueline.
7: Les images ont été tournées dimanche après-midi sur la route montagneuse des Rocheuses entre Golden et Revelstoke. La conductrice est affalée sur le côté, les mains visiblement pas sur le volant, lunettes de soleil posées sur ses yeux fermés. Selon la témoin qui a filmé la scène, la voiture de marque Tesla roulait à 100 km à l'heure et deux enfants se trouvaient sur la banquette arrière, eux aussi endormis. La scène fait réagir le rédacteur en chef du site spécialisé électrique, Fred Lambert.
8: Automatiquement, elle oblige toutes les autres personnes sur la route à subir les conséquences de ça. Si jamais il y a un accident qui arrive, c'est pas juste elle qui va subir les conséquences, mais potentiellement les autres. Donc ça, je pense, c'est quelque chose qu'il faut garder en tête tout le temps quand on utilise ces systèmes-là. On n'est pas les seules personnes qui sont en danger.
7: Depuis 2024, la loi britanno-colombienne interdit les véhicules hautement automatisés sur les routes publiques. Les systèmes dits à assistance, comme ceux de Tesla, doivent impérativement s'assurer que le conducteur reste engagé dans la conduite. Mais cette surveillance peut facilement être déjouée puisque la caméra qui suit les yeux du pilote ne fonctionne pas quand ceux-ci sont masqués par des lunettes de soleil. La GRC confirme qu'un signalement a été fait dimanche et qu'une enquête est en cours. La conductrice n'a pas été identifiée, aucune accusation n'a encore été portée. Ici Yvan de Jacqueline, Radio-Canada, Vancouver.
0: Et voilà, alors, c'est une affaire qui fait vraiment parler. Il faut dire que les images sont surprenantes, là. Je ne sais pas si vous les avez vues, là, vraiment, mais c'est vraiment, on voit très bien que cette femme-là dort, là. Une nageuse est portée disparue. Ça se passe au parc provincial Stamp River, à environ 200 km au nord-ouest de Victoria, Dominique.
3: Oui, elle aurait été apparemment emportée par le courant d'une rivière sur l'île de Vancouver. La GRC de Port Alberni précise que la nageuse

0: dangereuse. Sa disparition a été signalée dimanche et là, il y a beaucoup de recherches en cours des agents de la GRC, des membres de l'équipe de secours de la vallée Alberni et l'équipe de recherche et de sauvetage d'Arrow Smith. Le parc demeure ouvert au public, mais il y a une partie du sentier la plus près des chutes qui est fermée pour permettre aux équipes de continuer de chercher. Et en terminant, il se passe quelque chose aujourd'hui, Marie?
1: Hein? Après-midi, un petit match.
0: Oui, c'est ça,
1: Une petite dernière, hein? C'est vrai, c'est une petite dernière.
0: Le dernier match que Vancouver va présenter ici, et vous allez d'ailleurs parler à des partisans plus tard. On écoute le reportage de Corentin Mitemagnan.
2: Je demande à beaucoup de gens que connaissent le foot, est-ce qu'il y a la possibilité de Colombie de venir à Vancouver? Et je pense que tout le monde me dit chaque fois, pas beaucoup, Paola. Je pense pas, Emma. OK.
3: Pour Paola Morillo, installée à Vancouver depuis 18 ans, voir les Cafeteros, l'équipe nationale colombienne, jouer un match de Coupe du Monde dans sa ville d'adoption est un rêve inespéré qui se réalise. Elle raconte avec émotion avoir vu le bus des joueurs passer dans son quartier.
2: La vraie, je suis émotionnée maintenant parce que c'est incroyable tout ça que se passe maintenant.
3: Mardi, la Colombie affronte la Suisse en huitième de finale du mondial de soccer à BC Place, qui soutiendra massivement la Colombie, promet Paola.
2: Je pense que le stade, vous allez voir une jolie couleur de jaune à le stade.
3: Pas de quoi inquiéter Jérôme Lambert, responsable des relations entre les supporters suisses et les organisateurs du tournoi.
4: C'est un petit peu comme si on jouait à domicile maintenant. Même si demain, a priori, le stade sera plutôt jaune que rouge. Mais ça, c'est pas grave.
3: C'est le troisième match que la Suisse va jouer à Vancouver après deux victoires contre le Canada et l'Algérie. Et même si les supporters suisses seront moins nombreux que les Colombiens, ils auront un atout majeur pour se faire entendre. Leur fameuse cloche, les mêmes que celle attachée au cou des vaches dans les pâturages helvètes.
4: Oui. C'est quelque chose d'assez incroyable. On n'a pas l'habitude dans un stade de foot d'avoir ce type d'instrument, effectivement.
3: Suisse-Colombie, c'est le dernier match de la Coupe du Monde à Vancouver, mais la compétition continue aux États-Unis jusqu'au 19 juillet. Ici Corentin Mitemagnan, Radio-Canada, Vancouver.
1: Paola Morillo, qu'on entendait tout à l'heure, sera avec nous en deuxième heure de l'émission vers 7h50 avec un partisan suisse aussi. Et puis, voilà, son rêve se réalise. Ils sont là, l'équipe de la Colombie. Puis on a vu hier, on va vous faire entendre un extrait, mais hier, ils ont été accueillis à leur hôtel aussi. Il y avait, je pense que je peux dire, des milliers de Colombiens ou de supporters colombiens qui étaient en face de l'hôtel à Vancouver. Là, c'était incroyable. Vraiment, là, c'était magnifique. Merci beaucoup, Dominique. À tantôt. Circulation ce matin, accident direction ouest à la moitié du pont. Je vous parle du pont Portman. C'est dans la voie de gauche là, vers les sorties de Coquitlam. Vous le savez, c'est à peu près toujours au même endroit que ça se passe. Voiture qui a frappé deux coyotes. Triste nouvelle là, ce matin là, sur l'autoroute 1 direction ouest à l'est de la 200e. On dit maintenant qu'on est arrivé à dégager, à s'occuper des carcasses des deux animaux. Donc, il n'y a plus de problème là non plus. À la météo, je l'ai en pleine face, ce soleil. Il est là. Il sera là pour la journée avec quelques nuages. Toutefois, maximum de 22 près de l'eau, 25 à l'intérieur des terres. Ça va ressembler à ça aujourd'hui. Demain également. Whistler, une alternance soleil-nuage, maximum de 26. L'île de Vancouver, alternance soleil-nuage, maximum de 24 pour Victoria. 24 aussi pour Nanaimo et Tofino. De la pluie avec un maximum de 15. Kamloops, Kelowna, un ciel généralement nuageux, maximum de 33 à 34 degrés. C'est chaud aujourd'hui dans la région. Faites attention. Prince-Georges, 40% de possibilités d'averses, maximum de 21. Dawson Creek, Fort St. John, maximum de 24 avec des averses. Terrasse, des averses là aussi, maximum de 17. Et à Whitehorse, 40% de possibilités d'averses avec un maximum de 17.

Maintenant, le match États-Unis-Belgique de ces huitièmes de finale de la Coupe du Monde a eu lieu hier soir à Seattle chez nos voisins. Un duel qui a remporté la Belgique de manière quand même convaincante par la marque de 4-1. Et grâce à la suspension par la FIFA de son carton rouge, l'attaquant américain Folarin Balogun, qui était bel et bien sur le terrain. Pourtant, ce revirement dans la décision de la FIFA qui fait suite à l'intervention directe de Donald Trump là, continue de susciter l'indignation dans le monde du football. Est-ce que c'est la goutte d'eau qui va faire déborder le vase ou la coupe, en l'occurrence, hein, dans cette crise de crédibilité de la FIFA? Ben, hier, à Panorama, Julien Latraverse en a discuté avec Yann Roche, président

0: président de l'Observatoire de géopolitique de la chaire Raoul Dandurand, professeur au département de géographie de l'UQAM et spécialiste de la géopolitique du sport. Il lui a d'abord demandé comment il réagissait à cette controverse.
1: Disons que je trouvais que la Coupe du Monde se passait bien jusque-là. On a eu un peu peur de certaines controverses au début. On avait dit que ça serait très politisé. Puis ça s'était quand même relativement bien passé, malgré quelques petites controverses ici et là. Et là, bon, on entre dans le vif du sujet. Puis on a le président américain donc qui est intervenu, comme vous venez de le dire. Puis en plus, ce qui est assez intéressant, c'est que on pense pas forcément que c'est une première que des gens essayent d'intervenir et de. C'est quand même assez rare qu'ils s'en vendent par la suite de manière aussi ouverte. Ça, c'est quand même plus de l'ordre de la nouveauté.
2: Est-ce que ça risque d'entacher l'héritage peut-être de cette Coupe du Monde, mais aussi d'entacher la Ligue, la Fédération en général?
1: Oui, alors la FIFA avait déjà un problème de crédibilité quand même assez net. On peut se souvenir du fameux prix de la paix de la FIFA qui, lors du tirage, avait quand même fait tiquer beaucoup de gens.
2: Relié à Donald Trump, là encore. Là.
1: Oui, c'est ça. Donc, il y avait beaucoup de gens qui disaient que Gianni Infantino poussait très, très loin le bouchon du respect, voire de l'obéissance servile auprès de Donald Trump. Mais là, on est vraiment rendu beaucoup plus loin. Et surtout, on a l'impression que les codes, ou du moins que les règles de la FIFA sont pas forcément respectées. Et à partir de ce moment-là, on est sur le point d'ouvrir ce qui semble être une boîte de Pandore, parce que il y a eu beaucoup de contestations, il y en a encore beaucoup. Pour revenir un peu à votre question, je suis toujours vraiment encore sous le choc, et je suis pas le seul. Mais en même temps, quoi qu'il arrive maintenant, ça va partir dans une direction ou dans l'autre, mais je vois pas une situation où les choses se calment. Parce que les Américains gagnent, à ce moment-là, on va hurler au scandale. Et que les Américains perdent, là, c'est Trump qui va hurler au scandale. Et de toute manière, le beau tournoi des États-Unis risque d'être un petit peu entaché de cette ombre qui vient d'y être associée.
2: La FIFA, c'est une fédération. Comment les membres vont réagir? Comment ça va teinter peut-être le processus, le fonctionnement de la FIFA à l'avenir?
1: Ben là, beaucoup de gens commencent à se dire, vous avez peut-être entendu parler de la réaction de l'UEFA, c'est-à-dire la branche européenne de la fédération de football, qui est déjà depuis un certain temps un peu en guerre avec la FIFA en tant que telle. Et là, ils ont émis un communiqué dans lequel ils disent que c'est une ligne rouge qui vient d'être franchie. Et on sent qu'il y a une fronde qui est en train de se développer. Il y a d'ailleurs un mouvement de solidarité autour des Belges à l'échelle de, non seulement de l'ensemble de l'Europe, mais aussi de beaucoup d'autres pays qui est en train de se développer. Et il y a possiblement un mouvement de contestation contre Gianni Infantino qui pourrait peut-être déboucher ou sortir de cette situation-là. Donc potentiellement, on s'en va, les prochaines élections sont en 2027, peut-être que Gianni Infantino vient de mettre son siège en danger.
2: Et si on continue un peu sur cette question-là, comment que la FIFA peut rétablir sa crédibilité avec ses membres ou juste aux yeux du public?
1: Elle est très très mal partie, parce que soit elle se déjuge tout de suite directement et à ce moment-là elle va irriter un certain président des États-Unis et même les Américains, parce que j'ai vu des réactions notamment de Alexis Lalas, un ancien très bon joueur américain qui sur Fox News a dit le monde est contre nous, c'est pas grave, bring it on, on va les prendre. Donc ils peuvent plus faire marche arrière et en même temps ils peuvent plus avancer. Dans les deux cas, ils sont très très mal pris. Et de toute manière, ce qui risque d'arriver, et je pense que c'est actuellement en train de se profiler à l'horizon, c'est que si on décide que un gouvernement peut intervenir pour demander qu'un carton rouge, y compris de la part d'un président qui dans son intervention dit qu'il ne sait même pas ce que c'est qu'un carton rouge, ce qui est quand même assez impressionnant. Mais et il a dit lui-même, c'est pas un mime, c'est une réalité. Mais dans ce cas-là, ce qu'on est en train de voir, c'est que les Anglais, comme vous le savez, hier ont eu un carton rouge, un joueur très très important. Et là, ils sont en train de se dire que pourquoi eux ne diraient pas aussi, ne demanderaient pas aussi via leur gouvernement de supprimer le carton rouge. À partir de ce moment-là, c'est la boîte de Pandore et tout le monde va contester chacune des décisions. On est très, très mal parti. La FIFA est vraiment très, très mal.

0: mal pris.
1: C'était donc Yann Roche, président de l'Observatoire de la géopolitique pardon, de la chaire Raoul Dandurand, qui est aussi professeur au département de géographie de l'UQAM, mais spécialiste de la géopolitique du sport. Il répondait aux questions de Julien à Panorama, qui est au micro de Panorama ces jours-ci. Julien, la traverse, 6h44 minutes maintenant. On apprenait plus tôt ce matin que le groupe québécois qui vient d'Alma au lac Saint-Jean-Marie-Céleste sera récompensé. Prix découverte en écriture de chansons. Ça nous vient directement ça, du Panthéon des auteurs et compositeurs canadiens qui nous ont envoyé un communiqué plutôt aujourd'hui où on parle de Marie-Céleste. On dit en quelques années, Marie-Céleste qui s'est imposée comme l'une des formations les plus prometteuses de la scène québécoise actuelle. On parle d'une écriture sensible, rassembleuse qui puise autant dans le folk, la pop indie, le hard rock, l'électro que les musiques du monde. Ils sont portés par l'amitié, la collaboration et un profond sens de la communication. Leurs chansons explorent avec finesse les thèmes de l'amour, de la guérison, de la célébration et du sentiment d'appartenance. Ça, c'est évidemment le communiqué qu'on a reçu ce matin. Puis, bien évidemment, à cause de ça, pour les célébrer, on va vous faire entendre, nous, la lumière. Voici Marie-Céleste.

0: Voilà la lumière de Marie-Céleste, c'est beau. C'est un très, très bel album, album qui s'appelle « Tout ce qui brille », qui a d'ailleurs dépassé le million d'écoutes sur Spotify. Donc, quand même, ça marche très, très fort pour eux et que ça continue, bien sûr. Et les voilà donc célébrés avec ce prix découverte en écriture de chansons du Panthéon canadien. On peut les célébrer 6h49 minutes maintenant.
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0: C'est le moment de notre revue de presse de Far West à la une du Time Columnist. Ce matin, on s'intéresse aux impacts concrets de cette nouvelle loi C-3 qui permet là, désormais aux descendants d'anciens expatriés canadiens de réclamer la citoyenneté. Le quotidien britanno-colombien qui, en fait, brosse le portrait de citoyens américains qui profitent de cette opportunité pour préparer leur installation sur l'île de Vancouver. Et semble-t-il qu'ils sont nombreux, que ce soit pour fuir un climat politique jugé instable aux États-Unis, pour y prendre leur retraite en toute inquiétude ou pour y lancer de nouvelles entreprises aussi. Ben, l'intérêt est bien réel, semble-t-il. L'entrée en vigueur de la loi a d'ailleurs provoqué une véritable ruée sur les archives provinciales de l'Est du pays, alors qu'il y a des milliers de demandeurs qui tentent aujourd'hui de prouver leurs racines historiques, selon les avocats en immigration qui sont cités par le Globe ce matin, le Time Columnist ce matin. Ben, ces Canadiens-là perdus représentent une nouvelle vague de citoyens qui sont très, très enthousiastes en fait à l'idée de contribuer à l'économie, aux communautés d'ici. C'est ce qu'on peut lire dans le Time Columnist aujourd'hui. C'est en première page du journal du quotidien de Victoria. Dans la presse aussi ce matin, ben, cette affaire de sous-marin continue de faire parler. Hein. Stéphanie Grandmont qui analyse, elle, l'achat potentiel de ces 12 sous-marins allemands par le gouvernement de Mark Carney. Elle salue cette nouvelle stratégie de défense. Là. Elle dit, bon, c'est bon, ça réduit notre dépendance vers les États-Unis. Ça promet d'importantes retombées industrielles aussi, mais elle soulève une question quand même incontournable. Qui va payer la facture pour ces sous-marins. Le coût de ces sous-marins qui pourrait atteindre 80 milliards de dollars. Bon, elle dit, pour respecter ses nouveaux engagements envers l'OTAN, Ottawa, on le sait maintenant, devra tripler ses dépenses militaires au cours de la prochaine décennie. Ben, pourtant, note Stéphanie Grandmont, le gouvernement reste assez flou hein, sur le financement de ces opérations. Est-ce qu'il faudra couper dans les programmes sociaux, augmenter les taxes ou creuser la dette canadienne? C'est les questions qu'elle soulève dans la presse ce matin. Aussi, selon un nouveau rapport obtenu par Radio-Canada, c'est sur notre page Info ce matin, il y a des pirates informatiques liés à Pékin qui ciblent activement les universités canadiennes, les universités américaines aussi. Une firme de cybersécurité, Proofpoint, qui révèle que les pirates visent particulièrement, en fait, les départements de physique et d'ingénierie. Les objectifs de ça, bien évidemment, voler des données sensibles qui touchent à la sécurité nationale. On dit l'intelligence artificielle aussi, toute la question de l'aérospatiale, les technologies quantiques. Pour infiltrer ces réseaux-là, ces pirates qui exploiteraient des failles informatiques connues parvient même parfois à y rester caché pendant plus d'un an pour exfiltrer des recherches de pointe. Donc, on s'infiltre comme ça dans les systèmes pour y rester pendant un bon moment. Évidemment, c'est inquiétant. Les experts consultés qui soulignent que le Canada est fort de son réseau universitaire, là, mais c'est une cible de choix à cause de ça pour le cyberespionnage industriel. Tout ça arrive d'ailleurs alors que les relations diplomatiques entre Ottawa et Pékin connaissent un récent réchauffement. Ça soulève de nouvelles questions sur la réponse que va apporter le gouvernement face à ces cyberattaques-là. Bon, qui demeure, il faut le dire aussi, en ce moment, largement hein, impuni. On n'arrive pas à punir des pirates ou on n'ose pas, en fait, le faire. Peut-être aussi dans ce cas-là. Je termine avec la une du Vancouver Sun. On souligne un exploit historique en haute montagne. L'avocat de Surrey, Ajaypal Singh Dhaliwal, qui a été honoré hier par son conseil municipal parce qu'il est devenu en mai dernier le tout premier Canadien Sikh à atteindre le sommet du mont Everest. Et pour marquer le coup, ben, l'alpiniste qui a même pris soin de hisser le drapeau de la ville de Surrey sur l'Everest lors d'une cérémonie qui, bon, évidemment, lui a valu une ovation debout là, pendant de longues secondes. La mairesse Brenda Locke qui a salué sa détermination, son courage. On souligne qu'il apporte une grande fierté à la communauté. L'homme originaire du Punjab, qui est établi en Colombie-Britannique depuis 2010, a tenu lui à partager ce succès-là avec ses concitoyens. Il espère que son ascension record va inspirer d'autres personnes à voir grand.

0: à persévérer. C'est ce qu'il a dit face aux obstacles de la vie. Alors, c'est à lire dans le Vancouver Sun ce matin. Il y a une photo, évidemment, de ce drapeau de Surrey au sommet du Mont Everest. 6h54 maintenant, Marc-Éric est là. Bon, Marc-Éric, on parle évidemment encore une fois de la Belgique, des États-Unis. 4-1. Tout ça pour ça, c'est ce que nous dit Marc Cassivi dans la presse.
1: Oui, c'est ça, la presse. Hein? Florin Balogun est très précisément le type d'Américain que Donald Trump cherchait à exclure de la citoyenneté dans son décret controversé pour restreindre le droit du sol des enfants nés de résidents temporaires invalidés la semaine dernière par la Cour suprême des États-Unis. L'ironie suprême, c'est que le président américain a personnellement intercédé auprès du président de la FIFA pour que ce joueur puisse disputer le 8e de finale en raison de son carton rouge. Là, Florin Balogun est un Américain par accident, comme dit Marc Cassivi. Sa mère, nigériane, enceinte de 6 mois, était en visite à New York lorsque la compagnie aérienne qui devait la ramener chez elle en Angleterre a refusé de l'accueillir à bord de l'avion en raison de son état. Le petit garçon est né aux États-Unis, où il n'a vécu que quelques semaines avant que ses parents ne regagnent Londres, où il a été formé au club.
0: Il y a des histoires, là.
1: Une histoire incroyable.
0: Oui, une histoire incroyable. Puis bon, on l'a vu hier, d'ailleurs, hein, aller parler au côté belge, là. Je pense qu'il est allé parler à l'entraîneur belge.
1: Oui.
0: Puis bon, évidemment, on peut imaginer sa situation aussi embêtante, là, Marc-Éric.
1: C'est pas lui, et c'est ça.
0: C'est pas de sa faute. En fait, évidemment, ce qu'il a fait sur le terrain, c'est de sa faute.
1: Oui, c'est ça, effectivement.
0: Mais quand même.
1: Le geste politique, c'était hors contrôle de lui, exactement, et de l'équipe américaine en entier aussi.
0: Oui, oui, absolument. Transparent face à l'Espagne, le Cristiano Ronaldo qui quitte la Coupe du Monde, la scène internationale en pleure.
1: Oui. Eh oui, en pleurs, hein, parce qu'à l'issue de la rencontre, le capitaine portugais a quitté la Coupe du Monde et très certainement le football international sur un match raté contre l'Espagne et une élimination en 8e de finale. Il a quitté la scène en larmes avec pour escorte 2 caméras et un cortège de coéquipiers restés sagement en retrait. La veille, dans une conférence de presse, Cristiano Ronaldo avait anticipé ses adieux au très haut niveau en affirmant qu'il partirait quoi qu'il arrive, la conscience tranquille. La star s'est arrêtée à plusieurs reprises et a confirmé qu'il s'agissait bien de son ultime match dans la compétition, mais pas forcément la fin de sa carrière.
0: Non, effectivement. Aussi, la sénatrice paraguayenne qui a dit des choses absolument horribles à l'encontre de Kylian Mbappé.
1: Et elle a continué aussi.
0: C'est extraordinaire, mais c'est invraisemblable, en fait, là, c'est ce que je devrais dire. Kylian Mbappé qui lui demande de s'excuser. C'est l'équipe qui en parle ce matin.
1: Sa réplique était inacceptable, la réplique du joueur de l'équipe de France. Céleste Amarilla, la sénatrice paraguayenne à l'origine des propos racistes lancés à Kylian Mbappé, a publié une lettre ouverte adressée au capitaine des Bleus dans laquelle elle reconnaît regretter certains propos et lui demande de s'excuser pour sa réponse. La sénatrice ne manque pas de toupet après avoir injurié de manière très violente le joueur français. Plus sidérant encore, plutôt que de faire profil bas après ses propos, elle a renchéri. Elle a dit « Maintenant, je demande que tu rétractes aussi et que tu me présentes des excuses. Moi non plus, je ne tolérerai pas ta violence.
0: Tu ne me connais pas
1: et tu n'as aucune idée de ce que je suis et tu n'as pas le droit de me répondre de cette façon-là. »
0: Bon, on va évidemment pas répéter ce qu'elle a dit, là, parce que c'est des propos absolument horribles.
1: Non, c'est
0: invraisemblable qu'on continue à se défendre dans un dossier comme celui-là, alors on peut comprendre la
1: persiste position. Persiste et signe, c'est ça qu'on dit des fois.
0: Oui, effectivement, c'est gênant. Merci beaucoup, Marc-Éric, on s'en parle tantôt.
1: Merci.
0: Dominique, un résident du Yukon qui craint que les problèmes de réception cellulaire à Whitehorse mènent à une tragédie.
2: Oui, parce que Trevor Mead Robin, le mois dernier, il a dû appeler le 911 à 3 reprises avant de réussir à parler à quelqu'un. Il dit « Heureusement, moi, j'ai pu rappeler plusieurs fois, mais ça a pris beaucoup trop de temps, nécessité trop d'appels et un jour, une personne pourrait ne pas être capable de rappeler. Il faut absolument régler ça.
0: Mm-hmm, ben oui. Ben, merci beaucoup, Dominique. On se reparle tout à l'heure. Circulation autoroute 1, direction ouest. La voie de gauche est fermée vers les sorties de Coquitlam à la moitié du pont Portman. Là. C'est compliqué. Il y a tout un bouchon ce matin. Ça vous prendra un peu plus de temps, ça, c'est certain. Au retour, on vous reparle de sous-marins et de l'OTAN. À tantôt.

0: traditionnel permet à un Canadien d'adoption de transmettre la culture burundaise en Saskatchewan. Un récit à découvrir sur radiocanada.ca, empreinte.
1: Ici Mathieu Bellumeur, cérémonie hommage organisée aujourd'hui en l'honneur du policier tué il y a deux semaines à Montréal.
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4: Ce matin au Radio-Journal, les dirigeants de l'OTAN réunis au sommet à Ankara, la défense au cœur des discussions. Coupable mais éligible, un tribunal ouvre la voie à une candidature de Marine Le Pen aux prochaines présidentielles en France. Et dévoilement d'un nouveau tracé de pipeline qui relierait l'Alberta aux raffineries de l'Ontario. Bonjour, ici Élise Jeté, bienvenue au Radio-Journal. Les dirigeants des pays membres de l'OTAN convergent vers Ankara, en Turquie, pour le sommet annuel de l'Alliance. Le président américain Donald Trump, qui n'a pas caché ses attentes face aux dépenses en défense des autres pays alliés, vient d'arriver. Le premier ministre canadien Mark Carney est lui aussi sur place et déjà, il a participé à plusieurs rencontres. Catherine Zib a les détails.
5: The hum of machinery.
6: Le bourdonnement des machines doit se transformer en rugissement. C'est sur cette note que le secrétaire général de l'OTAN, Mark Rutte, a lancé le bal du Forum de l'industrie de la défense en marge du sommet à Ankara. Il invite les entreprises des pays membres à prendre des risques. Il souhaite renforcer les capacités de défense de l'Alliance tout en apaisant le président américain qui demande plus d'investissements de la part des partenaires de l'OTAN. Et le Canada serait sur la bonne voie pour atteindre l'objectif fixé par l'OTAN sous la pression de Donald Trump, soit de consacrer 5 % de son PIB aux dépenses militaires d'ici 2030. Selon la ministre des Affaires étrangères, Anita Annan. Alors que la guerre fait toujours rage en Ukraine, les pays membres se sont engagés à fournir 114 milliards de dollars canadiens en aide militaire à Kiev en 2026. Le ministre canadien de la Défense, David McGuinty, précise qu'Ottawa sera de la partie.
7: Mais c'est sûr et certain qu'on fait partie de l'aide qui va éventuellement être déterminée en équipe, c'est-à-dire entre les 32 pays membres. C'est une question de montant.
6: Un sommet donc chargé pour le Canada, avec le premier ministre Mark Carney qui enchaîne les rencontres pour renforcer les liens avec ses alliés. Ici Catherine Dib, Radio-Canada, Montréal.
4: La Cour d'appel française a tranché. Marine Le Pen est condamnée pour détournement de fonds. La chef de l'extrême droite pourrait tout de même se porter candidate à l'élection présidentielle de l'an prochain. Les explications de Gabrielle Dejazé.
8: La Cour confirme que Marine Le Pen est coupable de détournement de fonds publics. Elle est condamnée à 3 ans d'emprisonnement, dont 2 avec sursis, et 1 aménageable, ainsi qu'à une peine d'inéligibilité de 45 mois, dont 30 avec sursis. Les 15 mois restants ont déjà été purgés, car ils avaient démarré immédiatement. Marine Le Pen est donc éligible, mais avec un bracelet électronique pendant 1 an. Or, elle a plusieurs fois répété qu'elle ne ferait pas campagne dans ces conditions. On devrait être fixé sur sa décision dès ce soir, aux 20h, où elle doit s'exprimer. À 57 ans, Marine Le Pen est un incontournable de la politique française qui s'est déjà présentée 3 fois à la présidentielle. Aussi bien le RN que ses adversaires politiques et les électeurs français sont suspendus à sa décision. Une chose est sûre, ce soir, la campagne pour la présidentielle sera bel et bien lancée. Ici Gabrielle Dejazet, Radio-Canada, au Palais de justice à Paris.
4: En Syrie, des explosions ont secoué la capitale Damas, tout près de l'hôtel où séjournait le président français, en prévision d'une rencontre historique avec son homologue syrien. L'attentat a fait au moins 18 blessés. Emmanuel Macron est sain et sauf. C'est le premier dirigeant occidental à se rendre dans le pays depuis la chute de Bachar al-Assad il y a 1 an et demi. Voici le reportage de Frédéric Seize.
9: Le convoi officiel file depuis l'aéroport de Damas, 30 km jusqu'au centre-ville. Des hommes en armes tous les 50 mètres, circulation coupée, la sécurité poussée au maximum après l'attentat qui a touché Damas, 10 morts la semaine dernière. La nervosité ambiante est à peine atténuée par les centaines de drapeaux français et syriens disposés le long de la route, accueillis par son homologue Ahmed El-Shara pour un dîner de travail. Emmanuel Macron

0: est ensuite invité à visiter la mosquée des Omeyyades, joyau architectural, explique Rami, cet habitant de Damas et professeur de français.
1: C'est la place, on dit en arabe, Sahn al-Jami'at, c'est-à-dire la place centrale ici, qui est entourée des colonnes, des couloirs, des mosaïques, qui représentent le paradis. Toujours, lorsqu'on a des visites très importantes, le président accueille l'autre président ici, à la mosquée des Omeyyades.
0: La mosquée des Omeyyades, patrimoine religieux et symbole politique, c'est ici, en décembre 2024, que le nouveau dirigeant syrien a proclamé la victoire de la révolution.
2: C'était Frédéric XVI à Damas. En Iran, des dizaines de milliers de personnes sont descendues dans les rues de la ville sainte de Qom, au sud de Téhéran, au quatrième jour des obsèques du défunt guide suprême Ali Khamenei. Hier, une marée humaine a défilé dans la capitale pour rendre hommage au dirigeant tué le 28 février dans des frappes israélo-américaines. Son cercueil sera amené plus tard aujourd'hui en Irak, qui compte une importante communauté chiite, et reviendra ensuite en Iran pour être inhumé jeudi. Quelques jours après le feu vert d'Ottawa au projet albertain de l'éoduc vers la côte ouest, l'Alberta et l'Ontario dévoilent le tracé d'un autre projet de pipeline. Doug Ford et son homologue de l'Alberta, Daniel Smith, en ont fait l'annonce hier. Les précisions de Félix Gagné.
3: L'Alberta et l'Ontario souhaitent transporter du pétrole brut de Hardisty à 200 km au sud-est d'Edmonton jusqu'aux raffineries de Sarnia près du lac Huron. Le projet de 3300 km, situé entièrement au Canada, devrait pouvoir transporter 500 000 barils de pétrole par jour. Le gouvernement de l'Ontario doit encore mener des études de coûts et de faisabilité. La première ministre Danielle Smith se réjouit de ce projet pour l'économie canadienne. Ce nouvel éléoduc rendra le Canada plus fort en reliant l'énergie albertaine aux raffineries canadiennes aux marchés européens, soutient-elle. Stephen Legault, de Environmental Defense Canada, ne croit pas à l'argument de la souveraineté économique. Ce n'est pas un projet viable, car si c'était le cas, il y aurait des investisseurs, dit-il. La pétrolière Enbridge a salué cette annonce, mais aucun promoteur ne s'est manifesté jusqu'à présent. Pour Heather Exner-Pirot, directrice de la recherche en énergie à l'Institut McDonald Laurier, ce nouveau projet de pipeline s'inscrit aussi dans un contexte particulier. L'élection de Donald Trump a renforcé ce sentiment qu'il fallait être plus autonome au niveau énergétique, dit-elle. Ici Félix Gagné, Radio-Canada, Calgary.
2: À Montréal, un dernier hommage public est rendu aujourd'hui au policier Mohamed Lamine Ben Redouane, tué en service le 22 juin lors d'une fusillade. Une cérémonie organisée par les services policiers aura lieu au Centre Bell. Un cortège de policiers sillonne en ce moment les rues de la métropole. Mohamed Lamine Ben Redouane est le premier policier de la ville de Montréal mort dans l'exercice de ses fonctions depuis 2002. Le géant des télécommunications Rogers est en voie de devenir l'unique propriétaire des Raptors et des Maple Leafs de Toronto. L'entreprise a annoncé avoir signé un accord pour acquérir les parts restantes du conglomérat Maple Leaf Sports and Entertainment, qui possède plusieurs équipes sportives de la ville reine. Le reportage de Kim Taille-Franco.
4: C'est un moment déterminant pour Rogers. Grâce à une entente de 4 350 millions de dollars, le géant des télécommunications pourra obtenir les derniers 25 % du conglomérat Maple Leaf Sports and Entertainment. MLSE détient plusieurs équipes sportives, dont les Raptors, les Maple Leafs, le Toronto FC et les Argonauts. Cette transaction mène vers un monopole des équipes sportives canadiennes qui sont déjà peu nombreuses. Monopolies in live entertainment in general. Keldon Bester, du projet anti-monopole canadien, craint qu'un tel monopole fasse bondir les prix des billets et des forfaits de télé, tout en limitant les options pour les clients. And what we're seeing now is a combination of high prices, poor treatment of consumers, and limited options. Cet accord donne justement plus de liberté à Rogers pour sa chaîne Sportsnet. David Soberman est professeur en marketing à l'Université de Toronto.
5: Ça leur donne quand même la possibilité de choisir les meilleurs jeux, les meilleures façons de vendre la publicité.
4: La transaction entre Rogers et Kilmer Sports nécessite encore le feu vert des ligues concernées. Mais Rogers prévoit que le tout sera finalisé d'ici la fin de l'année. Ici Kim Taille-Franco, Radio-Canada, Toronto.
2: À la Coupe du monde de soccer, les États-Unis se sont inclinés 4-1 face à la Belgique en huitième de finale à Sierra.

Seattle. Le match était marqué par la controverse entourant le joueur américain Fallerun Balogun. La Fédération internationale de soccer a confirmé la levée de la suspension de l'attaquant vedette, rejetant ainsi un appel déposé par la Fédération belge. Et l'astronaute canadien Jeremy Hansen, qui a voyagé autour de la Lune à bord de la mission Artemis 2, quitte l'Agence spatiale canadienne. L'organisation indique qu'il va se consacrer à de nouveaux défis à compter de septembre. Il continuera à exercer ses fonctions de réserviste au sein de l'aviation royale canadienne. Voilà, c'était le Radio-Journal. Passez une excellente journée à l'antenne d'ici première.

0: 7h10, on est là, on revient pour cette deuxième heure de l'émission. On va parler dans quelques instants à Ouchang, à Sanyari. Bon, évidemment, sommet de l'OTAN, vous l'avez entendu au Radio-Journal. Moment important, bien sûr, alors que le Canada en dépense plus que jamais en défense. Premier ministre du Canada, évidemment, participe. Ça se passe à Ankara, en Turquie. Mark Carney, qui déjà ce matin l'a multiplié, bon, évidemment, avec le décalage, a multiplié aujourd'hui les rencontres. D'ailleurs, il a rencontré Mark Carney, M. Erdogan, ce matin. Il parlerait même de, bon, le président turc, là, qui, bon, on parlerait même d'un accord, une annonce bilatérale aussi avec l'Ukraine qui aurait eu lieu ce matin. On va parler de tout ça avec Ouchang Asanyari, de la question des sous-marins, bien sûr aussi, qui continue de faire parler, mais aussi de tout ce qui s'en vient autour de la défense au pays. On va aussi vous faire entendre Romain Pasquier. Vous l'avez entendu, la justice française Marine Le Pen, bon, qui pourrait quand même se présenter aux élections françaises. On va vous faire entendre la voix de Romain Pasquier tout à l'heure vers 7h25. Yann Simon sera avec nous à la chronique internationale aujourd'hui à 7h35. On va s'intéresser à ce qui se passe en Asie. Bon, évidemment, on parle beaucoup de soccer ici, on parle beaucoup de l'OTAN, mais il y a quand même des annonces intéressantes là, à l'autre bout de la planète. On parle de Singapour, et de l'Indonésie qui viennent de faire deux annonces, le coup sur coup. Yann Simon va nous expliquer l'importance de tout ça. Et à 7h50, ben oui, on va vous parler de soccer parce que Paola Morillo, il sera avec nous, directrice générale de Latin Vancouver, partisane de l'équipe colombienne. Je ne sais pas si Dominique, avez-vous vu les images des Colombiens qui attendaient leur équipe, en fait, qui accueillaient l'équipe devant l'hôtel hier? Ils étaient, je pense que je peux dire, en tout cas des centaines certainement, sinon des milliers, à leur crier, à leur chanter des chants de bienvenue.
1: Une belle atmosphère.
0: Ouais, vraiment, c'était très très chouette. Puis bon, ce match a lieu, hein, évidemment, la Colombie qui fait face à la Suisse, les Suisses qui habitent maintenant Vancouver, les joueurs suisses qui sont jamais partis, qui gagnent coup sur coup ici. Alors, Jérôme Lambert des Suisses de son côté sera aussi avec nous à 7h50. Dominique.
1: Eh bien Marie, on parle des infirmières de la province qui intensifient leurs moyens de pression, donc avec des piquets de grève ce matin. Elles sont installées devant l'hôpital général de Vancouver depuis 5h30 et le syndicat annonce que plus tard cette semaine, il y aura d'autres piquets de grève à Surrey. Les infirmières dénoncent ce qu'elles appellent des menaces d'intimidation parce qu'elles ont cessé de faire des actes qu'elles disent non infirmiers et des heures supplémentaires. Elles disent recevoir beaucoup de pression de la part de patrons pour faire ces actes-là quand même. Et il y a aussi du côté du canyon du Fraser, Environnement Canada a publié un avertissement sur la qualité de l'air en raison des feux qui font rage dans le secteur. Et il y a encore des ordres et des alertes d'évacuation en vigueur en raison du feu Brunswick Creek qui fait rage au nord de Boston Bar et qui n'est toujours pas maîtrisé, Marie.
0: Oui, puis Julie Landry sera là pour nous en dire davantage tout à l'heure là, vers 8h25. Merci beaucoup, Dominique. À tantôt. Autoroute 1, direction ouest, voie de gauche qui est fermée dans les sorties réservées à Coquitlam. C'est à la moitié du pont sur le pont Portman. Là, et ben, il y a tout un bouchon de circulation depuis quand même maintenant une quarantaine de minutes, certainement. Alors, soyez patients. C'est la seule chose que j'ai à vous dire, cependant. Sinon, à la météo, le soleil est là, il y a des nuages aussi, mais

Quand même, somme toute, une très, très belle journée. Maximum de 22 près de l'eau, 25 à l'intérieur des terres. Ça reste comme ça, d'ailleurs, pour les prochains jours. Là, une météo plutôt stable. Whistler, alternance soleil-nuage, maximum de 26. L'île de Vancouver, alternance soleil-nuage, maximum de 24 pour Victoria. 24 aussi pour Nanaimo. Tofino, maximum de 15 aujourd'hui avec de la pluie. Le soleil qui devrait être

0: Puis Dawson Creek, Fort Saint-Jean, maximum de 24, des averses au menu. Ça se poursuit ce soir, cette nuit et demain. À Terrasse, des averses là aussi, maximum de 17, 15 pour demain avec de la pluie intermittente. Kamloops, Whitehorse, 40% de possibilité d'averses avec un maximum de 17. C'est du soleil demain, mercredi, avec un maximum de 19.
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0: Marc-Éric, on parle Coupe du Monde, on verra ce qui va se passer après-midi chez nous, mais hier, la Belgique et l'Espagne qui vont poursuivre leur parcours à la Coupe du Monde. Dans le cas de la Belgique, ça a été efficace, hein, Marc-Éric?
2: C'était vraiment un match, une leçon à donner à l'adversaire, les Américains, par le pointage de 4-1. Je parlais beaucoup avec des Français ce matin, puis ils disaient, nos deux voisins, on les aime pas, mais on a hâte de voir qui aura le meilleur, qui se rendra le plus loin entre l'Espagne et la Belgique. Alors que les Français regardent tout ça avant, évidemment, leur match de jeudi face au Maroc. Ce sera bien sûr à Boston. Mais pour la Belgique, là, c'est vraiment une belle performance. L'équipe passée près de l'élimination, hein, vous vous rappelez, contre le Sénégal, ça a tout pris. Et là, et parfois des équipes comme ça qui sont pas sur le bord d'un précipice, se disent, ouf, on a vraiment passé proche, mais là, on oublie ça. Là, on est bien vivant. Et c'est comme ça. J'ai l'impression que la démarche de Rudy Garcia, l'entraîneur de l'équipe, c'était comme ça. C'est que on y va. On peut pas rien faire contre la politique, on peut pas rien faire, mais ce qu'on peut faire, c'est marquer des buts sur le terrain. Et c'est ça que les Belges ont fait. Et aussi, c'était audacieux de la part de Rudy Garcia. Tu places tes deux meilleurs joueurs sur le banc. Donc De Bruyne qui est vraiment une légende est remplacé par des tout jeunes joueurs qui ont vraiment été excellents dans cette victoire. Il y en a un qu'on savait pas comment le prononcer son nom. Charles de Ketelaere qui a marqué deux fois très jeune, hein, on voit leur visage comment ils sont jeunes, c'est vraiment assez impressionnant de les voir.
0: C'est pas nous.
2: Devant 70 000 personnes, là, c'est assez impressionnant. Là, la Belgique passe au prochain tour et l'Espagne, ça dans un match beaucoup plus tranquille là. Victoire de 1-0. Tranquille sur le terrain parce qu'il y a sûrement eu un but, mais il y a eu beaucoup d'émotions en raison évidemment de la dernière présence de Cristiano Ronaldo. L'Espagne qui va jouer contre la Belgique au prochain tour. Et aujourd'hui, on a bien hâte de voir le dernier match en sol canadien chez nous à Vancouver. On est chanceux quand même. Colombie contre la Suisse. La Suisse qui a adoré sa présence à Vancouver va tenter de continuer, de prolonger son tournoi.
0: Ils vivent ici, ils sont installés, ils sont jamais imaginés. Quand même, c'est quelque chose. Ils sont jamais partis. Ils jouent ici. C'est leur terre.
2: Mais malheureusement, c'est leur dernier match parce que là, par la suite, ils vont devoir se déplacer au Mexique ou aux États-Unis.
0: Ça se termine aujourd'hui.
2: C'est ça parce que l'autre match aussi, l'Argentine contre l'Égypte, ça se passe à Atlanta. Ce sera bien sûr. Alors que demain, pas de match. Demain, là, c'est rare. Absolument zéro.
0: Tout le monde est en déplacement. Pourquoi, Marguerite?
2: C'est parce que là, on passe d'une étape à l'autre. On passe, vous savez, des 16e au 8e de finale, par la suite au quart de finale, puis il y a toujours une transition à faire. Et vous savez, l'Amérique du Nord, c'est énorme, hein?
0: Oui.
2: Et là, parfois, de passer de Boston à Seattle, ou de Los Angeles à Miami, ou de Kansas City à Vancouver, dans ce cas-là de la Suisse, ça peut être, c'est pour ça qu'on a besoin de temps.
0: Voilà. aussi, soccer féminin, on le disait tantôt, la Super League du Nord qui ouvre ses portes à un investisseur privé, Marc-Éric.
2: Oui, ben c'est ça, c'est une bonne nouvelle, ça. Les gens, c'est assez difficile à expliquer tout ça, là, mais la Super League du Nord accueille un investisseur qui s'appelle la société Apex, qui acquiert une participation stratégique minoritaire dans la Ligue avec son fonds de capital d'investissement. Et là, les parties ont choisi de ne pas dévoiler des modalités financières, mais les membres du conseil d'administration de la Ligue là, avaient amorcé une réflexion stratégique avec l'entreprise Two Circles. Il y a aussi ça, c'était expliqué par le copropriétaire des Roses de Montréal, Jean-François Crevier, qui lui a fait une entrevue à Radio-Canada Sport. Il a dit il s'agissait de trouver comment aborder la prochaine étape de la croissance de la Ligue, dont les ambitions demeurent élevées. C'est le partenaire idéal pour nous, assure Jean-François Crevier, lui-même membre de ce conseil d'administration. C'est une firme spécialisée dans le sport. Elle apporte une expertise des spécialistes du sport, du marketing. Ils sont là dans leur modèle d'affaires et pour aider la cause d'une ligue ou encore des athlètes à pouvoir monter les différents niveaux. de succès.
0: Ben oui. Ben merci pour tout ça. On se reparle tantôt.

0: Marc-Alain.
1: Merci.
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3: Today, as part of our commitments to defend Canada and to support our allies, I'm pleased to announce that Canada has selected TKMS as the preferred supplier for Canada's patrol submarine project.
0: Eh bien, voilà, c'était Mark Carney hier lors de cette annonce à Halifax concernant nos futurs sous-marins, parce qu'il faut le dire quand même, ils sont pas construits, ces sous-marins, ça prendra un certain temps. Bon, tout ça alors que le sommet de l'OTAN s'ouvrait aujourd'hui encore en Turquie. Le premier ministre, évidemment, y participe, Mark Carney, qui va en profiter pour promouvoir le projet de la Banque de défense, dont le Canada va accueillir le siège social dans l'espoir de convaincre un maximum de pays, évidemment, d'y adhérer. On imagine qu'il sera aussi question de sous-marins, encore une fois, et de gros sous, d'échanges commerciaux en défense aussi. On en parle avec Houchang Assanyari, professeur émérite au département de sciences politiques et d'économie du Collège militaire royal du Canada. Monsieur Assanyari, bonjour.
4: Bonjour.
0: Merci d'être avec nous ce matin. Bon, d'abord, évidemment, à quel point ce sommet de l'OTAN est important pour le Canada là, cette année, en 2026?
4: Bon, évidemment, le sommet est important pour le Canada comme pour les autres pays membres, étant donné que l'OTAN, pour le moment au moins, est l'organisation des militaires la plus puissante dans le monde. Alors, dans ce sens, c'est important, mais également à cause de ce qui se passe sur la scène internationale.
0: Ben oui.
4: On sait que la Russie a envahi l'Ukraine, que la Chine se prépare depuis des années d'envahir le Taïwan. On sait que la situation est extrêmement volatile dans la région du Golfe Persique avec la République islamique d'Iran qui essaye de fermer le détroit d'Ormuz. Et il y a toutes sortes de problèmes, mais également des problèmes entre les pays membres eux-mêmes. Depuis l'arrivée au pouvoir pour son second mandat, le président Trump a agi de façon différente et qui, cette façon de gérer la situation, a dérangé un certain nombre de membres et parmi lesquels le premier ministre canadien. Il faut aussi rappeler disons la pression américaine sur les autres pays membres d'augmenter leur budget militaire à 5% et tenant compte de la réalité de sécurité sur la scène internationale pour sauvegarder la souveraineté des pays membres de l'OTAN, mais également l'organisation dans son ensemble qui se trouve devant des situations tout à fait nouvelles.
0: Oui.
4: Qui n'existaient même pas au cours, durant la période de la guerre froide.
0: Ah oui. Est-ce que le Canada arrive là en bon élève maintenant, alors qu'on a fait ces annonces-là, bien sûr, on tirait de l'arrière dans nos dépenses militaires. Maintenant, on est parvenu à atteindre cette cible de 2% de notre PIB, qui sera augmentée d'ailleurs. Alors, comment on est perçu?
4: Vous avez parfaitement raison pour dire que le Canada n'était pas un bon élève dans le sens, de son budget militaire. Et alors, il y a apparemment maintenant une volonté de corriger cette situation, d'augmenter le budget. Vous parlez de 2%, mais il faut aller jusqu'à 5%.
0: Oui.
4: Et bien entendu, l'équipement en fait partie. Donc, c'est dans ce contexte-là, la construction de ce sous-marin peut être, en quelque sorte aider le Canada pour avancer sa cause en disant que nous sommes en train de faire notre part des choses et pour ne pas être pressés encore davantage, soit par les États-Unis ou encore par les pays européens qui, eux, directement sont visés par l'expansionnisme russe sous la présidence du président Poutine.
0: Oui. Est-ce qu'on a fait le bon choix, justement, parlons-en brièvement de ces sous-marins, là, de choisir cette société allemande? Évidemment, on a fait cette annonce la veille du début du sommet. On tenait à faire cette annonce avant le début du sommet de l'OTAN. Est-ce qu'on a bien fait les choses du côté canadien?
4: Il s'agit de voir le travail de cette compagnie-là. Et en particulier, il faut probablement faire confiance au gouvernement

0: fédérale ici au Canada pour, disons, avoir un choix. Parce que vous voyez, dans ce genre, disons, de contrat, ce qui est très, très important pour les pays acheteurs, c'est le transfert technologique, c'est le travail qui est créé au Canada dans
1: aussi,
0: ce cas-ci.
1: Ouais.
0: Et donc, autrement dit, les retombées économiques ici au Canada. Moi, je n'ai pas accès, disons, au terme du contrat, mais il est fort possible que le gouvernement en avait tenu compte et on verra. En ce qui a trait, disons, la capacité de l'Allemagne dans le domaine de construction des arbres, bon, l'Allemagne quand même a une histoire assez longue dans ce sens-là, mais il faut se demander si ce choix est aussi un choix politique, c'est-à-dire étant donné que le gouvernement canadien n'est pas en bon terme avec l'administration Trump, et alors est-ce que ça c'était un facteur qui a poussé le Canada vers l'Allemagne,
1: sachant vers l'Europe en général,
0: en général effectivement, sachant que l'Australie, disons un pays lointain, fait ce genre de contrat avec les Américains. Les Américains qui, évidemment, pour des raisons tout à fait pratiques, sont les, disons, les pays les plus importants, les plus avancés dans ce domaine-là.
1: Ouais. Tout à fait. Bon, d'ailleurs, puis pour cette construction de sous-marins, j'entendais chez nos collègues de Montréal, une compagnie montréalaise qui va d'ailleurs participer, qui a obtenu une partie de ces contrats justement pour construire ces sous-marins, la compagnie Marmen à Québec, l'entreprise de Trois-Rivières. On entendait le PDG ce matin, Vincent Trudel, être bien content de ça. Bien sûr, on peut comprendre. La Banque de défense, cette grosse affaire, Ushuaïa Sanyari, qui est ce projet de Banque de défense. Quel genre de point doit marquer effectivement Mark Carney? Il va en parler bien sûr à l'OTAN de cette Banque de la défense. Est-ce qu'il pourra attirer des investisseurs justement?
0: Bon, on verra effectivement quel serait le contenu de son discours, comment il réussira à dissuader ses collègues de l'OTAN pour faire confiance au Canada. Et il faut savoir également s'il arrive avec un plan plus ou moins détaillé et clairement, disons, expliqué aux autres pays membres pour qu'ils s'y adhèrent. Et donc, il s'agit des questions pour lesquelles, pour l'instant, on n'a pas de réponse, mais bon, il faut voir comment le Premier ministre va performer dans ce pour vendre effectivement ce projet à ses collègues membres de l'OTAN. Donc, il y a beaucoup de questions pour le moment, mais il s'agit pour le Canada de se réinventer en quelque sorte. Parce qu'après tout, le Canada était un des pays précurseurs de la création de cette organisation-là, créée en 1949. Et par conséquent, pour que le Canada reste encore, disons, valable pour les pays membres de l'organisation, et il faut que le Canada présente, vous voyez, des projets à la fois faisables, mais également attrayante pour les autres pays membres de l'OTAN, pour effectivement rester un pays actif. On sait que bon, le domaine de la défense dans le passé était le domaine où, en particulier depuis la fin de la guerre froide, était un domaine qui était maltraité par les différents gouvernements canadiens, étant donné qu'on parlait de retombées de la fin de la guerre froide. Il y avait une sorte d'euphorie pendant des années. On coupait dans le budget de la défense pour aider, mais également, disons, la taille de l'armée canadienne. Tout cela, maintenant, s'avère des décisions inappropriées, étant donné que les politiques, pensent à 4 ans, à ce cycle de 4 ans d'élections, et pas à long terme.
1: Nous
0: avons besoin des dirigeants qui voient au-delà de leur propre nez.
1: De leur propre mandat politique, évidemment. Ça, bon, c'est toujours une question importante au centre de ces grandes décisions-là. Ushuaïa Sanyari, merci de nous avoir parlé ce matin, vraiment. Cette professeure

0: émérite au département de sciences politiques et d'économie du Collège militaire royal du Canada. Bonne journée à vous. Merci.
1: Merci bien. Merci à vous.
0: Au revoir.
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0: Dominique, les infirmières de la province intensifient là leurs moyens de pression.
1: Oui, avec des piquets de grève ce matin à l'hôpital général de Vancouver. Le syndicat annonce que plus tard cette semaine, ce sera à Surrey qu'il y aura des piquets de grève devant l'hôpital Surrey Memorial et devant le centre de chirurgie et de soins externes Jim Patterson. Et le syndicat affirme avoir reçu 1400 signalements de ce qu'il qualifie d'actes d'intimidation de la part des employeurs du secteur de la santé, des infirmières qui reçoivent beaucoup de pression pour accomplir des tâches qui ne sont pas exactement des tâches infirmières ou pour faire des heures supplémentaires. Et la présidente du syndicat, elle dit que ça témoigne d'un mépris inquiétant, mais les infirmières disent qu'elles vont respecter les règles du droit du travail et qu'elles maintiennent les niveaux de services essentiels.
0: Oui, c'est la consternation pour les familles de 6 personnes toujours portées disparues, présumées noyées, Dominique, après le naufrage de ce bateau au large de Richemont la semaine dernière.
1: Oui, et la mère du jeune capitaine réclame aujourd'hui des réponses et des comptes sur cette tragédie. Yann Lacoste nous en dit davantage.
2: Ashley Lynn est la mère de Cyrus Chen, le capitaine de 23 ans qui pilotait le navire de l'entreprise Top Vancouver Fishing lors de son naufrage le 28 juin dernier. Elle décrit son fils comme un jeune homme à l'instinct protecteur qui a sûrement tout fait pour que les autres soient en sécurité. La compagne de Cyrus Chen, Haley Lee, a vécu avec lui de nombreux moments à bord et se souvient de sa passion pour la mer. Il voulait toujours aller sur l'eau et il adorait pêcher, raconte-t-elle. Sa compagne révèle qu'elle se trouvait à bord de l'embarcation 2 jours à peine avant le naufrage. Une porte de la coque s'était soudainement ouverte, laissant l'eau s'infiltrer massivement. Ils ont vidé l'eau du bateau et le capitaine a immédiatement signalé le problème à son patron. La mère espère maintenant que le propriétaire de l'entreprise prendra les devants pour faire lumière sur ce qui s'est passé. Radio-Canada a tenté d'obtenir une entrevue avec les propriétaires de l'entreprise de pêche. La personne qui a répondu au numéro de téléphone officiel a refusé de commenter la situation. Malgré d'importants efforts de recherche, la police n'a toujours pas localisé l'épave, ni les 6 personnes qui manquent à l'appel. L'unité des crimes majeurs de la GRC de Richmond est chargée de l'enquête. Ici Yann Lacoste, Radio-Canada, Vancouver.
0: Le coût du remplacement du tunnel Massé est désormais estimé à 8,5 milliards de dollars.
1: Oui, et c'est le double de ce que la province prévoyait en 2022. Donc, le fédéral a annoncé un appui de 3 milliards de dollars pour le projet de tunnel entre Richmond et Delta il y a quelques jours. Et la province dit qu'elle va payer le reste de la facture, donc 5,5 milliards. Et le ministre des Transports, Mike Farnworth, également donné plus de détails sur l'échéancier. Il dit que le nouveau tunnel devrait être terminé en 2031 plutôt qu'en 2030. Et il dit que pendant les travaux, ça ne devrait pas avoir d'impact sur la circulation du tunnel. Donc, les gens pourront continuer à l'emprunter.
0: Oui, bon, on verra. Hein.
1: C'est ça. Une chose à la fois.
0: Tout ça, c'est ça. Le stade BC Place de Vancouver qui accueille aujourd'hui sa dernière rencontre de la Coupe du monde de soccer.
1: Oui, un 8e de finale entre la Suisse et la Colombie. Donc, le coup d'envoi sera donné à 13h et l'équipe sud-américaine pourra compter sur un large soutien dans les tribunes, alors que les Suisses, eux, sont des habitués du stade de Vancouver. Mm-hmm. Les détails avec Corentin Mitemagnan.
3: J'ai demandé à beaucoup de gens que connaissent le foot, est-ce qu'il y a la possibilité de Colombie de venir à Vancouver? Et je pense que tout le monde me dit chaque fois, pas beaucoup, Paola. Je pense pas, Emma. OK.
4: Pour Paola Morillo, installée à Vancouver depuis 18 ans, voir les Cafeteros, l'équipe nationale colombienne, jouer un match de Coupe du Monde dans sa ville d'adoption est un rêve inespéré qui se réalise. Elle raconte avec émotion avoir vu le bus des joueurs passer dans son quartier.
3: La vraie, je suis émotionnée maintenant parce que c'est incroyable tout ça que se passe maintenant.
4: Mardi, la Colombie affronte la Suisse en 8e de finale du mondial de soccer à BC Place qui soutiendra massivement la Colombie, promet Paola.
3: Je pense que le stade, vous allez voir une jolie couleur des jaunes à le stade.
4: Pas de quoi inquiéter Jérôme Lambert, responsable des relations entre les supporters suisses et les organisateurs.

0: heures du tournoi.
1: C'est un petit peu comme si on jouait à domicile maintenant. Même si demain, a priori, le stade sera plutôt jaune que rouge. Mais ça, c'est pas grave.
2: C'est le troisième match que la Suisse va jouer à Vancouver après deux victoires contre le Canada et l'Algérie. Et même si les supporters suisses seront moins nombreux que les Colombiens, ils auront un atout majeur pour se faire entendre. Leur fameuse cloche, les mêmes que celle attachée au cou des vaches dans les pâturages helvètes.
1: Oui. C'est quelque chose d'assez incroyable. On n'a pas l'habitude dans un stade de foot d'avoir ce type d'instrument, effectivement.
2: Suisse-Colombie, c'est le dernier match de la Coupe du Monde à Vancouver, mais la compétition continue aux États-Unis jusqu'au 19 juillet. Ici Corentin Mitemagnan, Radio-Canada, Vancouver.
3: Et restez avec nous, hein, parce qu'ils seront tous deux là ici tout à l'heure là, à l'émission, Paola Murillo et Jérôme Lambert. Dominique, il pourrait y avoir plus de terrasses cet été à Vancouver.
4: Oui, parce qu'il y a beaucoup de terrasses estivales temporaires qui ont été mises en place et approuvées pour la Coupe du Monde. Mm-hmm. Donc, la province vient d'annoncer qu'elles peuvent maintenant demander à les garder ouvertes tout l'été, un peu comme la rue Granville, qui était piétonne pour la Coupe du Monde, et on a accepté d'allonger ça tout l'été. Donc, la province veut vraiment donner plus de permissions pour qu'il y ait plus de vie dans la ville.
3: Ah, ben voilà. Ben, enfin, diront certains. Merci beaucoup, Dominique Lévesque.
4: Merci.

0: circulation pour l'instant. Je suis en train de vérifier ce qui se passe là, sur le pont Portman. J'espère vous donner de bonnes nouvelles. Ben, en fait, j'ai des mauvaises nouvelles qui s'ajoutent à la liste d'accidents. Direction nord sur le pont Alex Fraser, juste avant Clifden. C'est dans la voie de gauche que ça se passe. La route 17, camion semi-remorque qui est en panne direction ouest, juste avant la sortie le 23A jusqu'à River. C'est à l'ouest du pont Alex Fraser. Et donc, c'est difficile dans le secteur. Là, la voie de droite est fermée, alors on vous demande d'être patient. Là, autoroute 1, direction ouest, j'ai pas d'avis contraire pour ce qui est du pont Portman, voie de gauche qui semble toujours fermée dans les sorties vers Coquitlam, mais c'est là depuis maintenant quand même une heure. Il y a des retards assez sérieux dans le secteur. 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On est donc au courant et on y travaille en ce moment. La météo, bon, une alternance soleil-nuage. Bon, en ce moment, pas beaucoup de nuages hein, dans le ciel de Vancouver. Maximum de 22 près de l'eau, 25 à l'intérieur des terres. Whistler, une alternance soleil-nuage. Maximum de 26. L'île de Vancouver, alternance soleil-nuage. Maximum de 24 degrés. Tofino, de la pluie. Maximum de 15 pour aujourd'hui. Kamloops, Kelowna, maximum de 33 à 34. C'est chaud. Généralement nuageux, le ciel de Kamloops aujourd'hui. Ça devrait se dégager ce soir, cette nuit. Kelowna, du soleil. Donc, avec cette température de 33 prévue. Prince-George, 40% de possibilité d'averse, maximum de 21. Dawson Creek, Fort Saint John, maximum de 24 avec des averses aujourd'hui. Averses aussi prévues à Terrasse avec un maximum de 17 et à Whitehorse, 40% de possibilité d'averse au territoire avec un maximum de 17.
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2: Singapore and Indonesia are trusted partners with a shared stake in one another's success. Our partnership is deep, it's forward-looking and full of potential. And together we can create more opportunities than either of us could achieve.
0: Lawrence Wong, premier ministre de Singapour, qui disait Singapour et l'Indonésie sont des partenaires de confiance avec un intérêt commun dans le succès de l'un et de l'autre. Notre partenariat est profond, il est tourné vers l'avenir, plein de potentiel, et ensemble, nous pouvons créer plus d'opportunités que chacun de nous ne pourrait accomplir seul. Ben oui, parce que pendant que la Coupe du monde de la FIFA enflamme toujours nos conversations, que les États-Unis célèbrent leur 250e anniversaire. Ben, à l'autre bout de la planète, Singapour et l'Indonésie qui viennent tout juste de faire deux annonces déterminantes, coup sur coup. Ces annonces-là qui touchent deux des enjeux les plus cruciaux en fait de notre époque actuelle, c'est-à-dire sécuriser le cœur du commerce maritime mondial, mettre en place les bases d'un monde plus vert. On s'intéresse aussi, oui, à l'environnement. On va en parler avec Yann Simon, professeur à la Faculté des sciences de l'administration de l'Université Laval, qui est avec nous cet été. Yann, bonjour.
3: Bonjour.
0: Donc, de quelle annonce il est question ici?
3: Ben, et c'est des annonces qui émanent de la retraite des leaders Singapour-Indonésie. C'est une rencontre qui a lieu annuellement. Cette année, c'était à Jakarta, en Indonésie. Et ça a permis au premier ministre Lawrence Wong de Singapour de rencontrer le président indonésien Prabowo Subianto. Et il y a un premier engagement.

0: jugement issu de cette rencontre-là qui concerne le détroit de Malacca. Il y a une seconde annonce qui, elle, consiste en un protocole d'entente qui touche des crédits de carbone qui devrait aider l'environnement, mais aussi faciliter la vie des PME des deux pays qui font du commerce entre elles.
1: D'accord. Donc, pourquoi on parle du détroit de Malacca?
0: Parce que les pays d'Asie dépendent fortement de la fluidité du trafic maritime qui passe là. Faut dire que l'Europe, le Moyen-Orient sont eux aussi dépendants de ce détroit-là, comme le reste du monde, mais à des degrés divers. Imaginez-vous un peu, jusqu'à 25% du commerce maritime mondial passe par le détroit de Malacca. Ouais. 45% du commerce maritime mondial en matière d'énergie transite par ce détroit-là. C'est énorme. Pour la Chine, par exemple, c'est extrêmement crucial ce détroit-là parce que 80% de ses importations de pétrole brut y passent. 2/3 de son commerce maritime circule là. Et l'entente entre Singapour et Indonésie, ça vise à assurer que le passage reste libre, contrairement là au détroit d'Ormuz où on voit que Oman puis l'Iran sont en ce moment en train de négocier, de discuter d'un mécanisme qui permettrait d'imposer possiblement des droits de passage aux navires, même si ça ferait pas l'affaire des Américains. Le détroit de Malacca, lui, on souhaite qu'il reste libre, accessible et surtout, c'est un détroit qui demeure quand même très stratégique.
1: Ben oui, bon, puis si j'imagine que si le trafic maritime était perturbé ou voire même tarifié dans le détroit de Malacca, il y aurait des conséquences à ça, Yann. Bien sûr.
0: Ah ben oui, les conséquences seraient assez importantes pour le monde entier. Ouais. Dramatique pour l'Asie, là, on se le dit, mais difficile pour les autres continents. Par exemple, un blocage de plusieurs, ça veut dire plusieurs jours de navigation supplémentaires. Ça veut aussi dire beaucoup d'incertitudes, de coûts pour les armateurs, beaucoup de coûts pour les chaînes d'approvisionnement. Pour les pays occidentaux, par exemple, les secteurs stratégiques comme l'approvisionnement en produits pharmaceutiques, ben ça serait affecté parce que beaucoup de principes actifs viennent de la région. Ouais. Le commerce de détail, l'électronique, l'automobile. Donc, le fait que les pays limitrophes du détroit discutent et militent pour garder ce détroit-là ouvert, ben, je vous dirais que c'est autant un choix géopolitique qu'économique parce que cette région-là du monde bénéficie beaucoup d'un commerce libre et ouvert.
1: Parce qu'on imagine aussi que l'Indonésie et Singapour ont beaucoup d'intérêts économiques en commun.
0: Ah ben oui, hein, on se rappellera que ces deux pays-là sont membres de l'OMC, l'Organisation mondiale du commerce, du partenariat économique régional global, ce que nos amis anglophones appellent le RCEP. C'est une entente de libre-échange en Asie, mais qui comprend aussi l'Australie et la Nouvelle-Zélande, dont font partie, bien évidemment, bon, la Corée du Sud, le Japon. Mais cette entente-là encadre plus que 90% des biens échangés dans la région. Ces pays-là, Indonésie, Singapour, sont aussi membres de l'ANAS, l'Association des Nations d'Asie du Sud-Est. Parlons de coopération économique Asie-Pacifique, et là, on voit un petit lien avec le Canada, parce que le Canada est aussi membre de ce forum-là. Et ce que ces organisations-là ont en commun, c'est qu'elles sont toutes engagées pour réduire les frictions dans le commerce international, réduire les tarifs aussi.
1: Oui. Quand on parle de commerce, bon, on parle aussi souvent d'environnement. En tout cas, en Asie, c'est pas le cas partout, évidemment pas, mais dans cette région-là, oui, hein, maintenant, il y en a.
0: Oui, parce que effectivement, aux États-Unis, bon, on voit l'administration qui élimine beaucoup de réglementations environnementale, mais l'Asie, c'est
1: voire même chose, au Canada, hein, je dirais, Yann, aussi.
0: Oui, bon.
1: Oui, on peut le dire.
0: C'est pas facile non plus chez nous parfois, mais il faut dire que la Chine exerce un certain leadership environnemental en Asie. Dans le cas de Singapour et de l'Indonésie, ben on en a parlé il y a quelques instants. Hein, c'est le protocole d'entente qui a été signé, c'est un protocole qui veut encadrer les échanges de crédits de carbone. Ces deux pays-là veulent atteindre leur objectif net zéro en matière d'émissions, et c'est prévu dans le cadre là, fourni par l'accord de Paris. Donc, c'est une bonne nouvelle pour cet accord-là. Mm-hmm. Ils souhaitent aussi, les deux pays, promouvoir l'économie circulaire, bonne nouvelle, et faciliter un pivot plus important vers des économies beaucoup plus vertes.
1: Ouais. Est-ce qu'il y a des risques pour les entreprises canadiennes du secteur des technologies vertes, justement?
0: Ben, je vous dirais que dans l'absolu, toute bonne nouvelle verte, c'est une bonne nouvelle pour la planète et le climat. Sauf que Singapour et l'Indonésie risquent effectivement de concurrencer directement certaines initiatives canadiennes, notamment en matière de capture de carbone, parce qu'elles veulent mettre des efforts supplémentaires dans ce secteur-là pour développer des technologies là où le Canada est quand même assez actif aussi. Bon, faut dire que dans les dossiers environnementaux, c'est quand même important malgré tout d'avoir des alliés motivés comme ces deux pays-là, qui peuvent aider à limiter les reculs liés à l'abandon de certaines mesures. Donc, disons que c'est aigre doux au Canada.
1: Oui, je peux tout à fait comprendre. Mark Carney, hein, qui disait que les puissances moyennes pouvaient faire une

0: différence? Est-ce qu'on est en plein là-dedans, là, en fait?
1: Ah, c'est un super bel exemple parce que l'Indonésie et Singapour, ben, c'est deux pays qui sont très différents, à la fois sur le plan sociologique, démographique ou même sur le plan de leur culture économique, mais c'est deux pays qui ont généralement des bonnes relations économiques, des bonnes relations diplomatiques aussi. Depuis que Singapour s'est séparé de la Malaisie en 1965, le Canada, lui, est chanceux parce que il gagne d'une meilleure relation entre ces deux pays-là, car il a d'excellentes relations avec chacun de ces
0: Ben
1: pays-là.
0: oui.
1: On a notamment signé l'accord de partenariat économique global avec l'Indonésie. On est déjà en libre-échange aussi à Singapour, hein, grâce au fameux PTPGP, là,
0: Oui.
1: l'accord de partenariat transpacifique global et progressiste. Donc, pour le Canada, ce qui est en train de se passer à l'autre bout de la planète, ce qui se profile, en tout cas, c'est plutôt positif en ce moment.
0: Bon, ben, hein, tant mieux. Yann Simon, merci beaucoup d'avoir été avec nous ce matin. On se reparle bien sûr dans 2 semaines, Yann. À bientôt.
1: Merci à vous. Excellente journée. À la prochaine. Au revoir.
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0: Marc-Éric, ben, on
3: Oui.
0: parle de tennis aussi, Félix, faut pas l'oublier,
3: Oui.
0: Félix
3: C'est ça, mais là, il y a eu
0: Auger-Aliassime.
3: du retard de programmation. Il devait jouer
0: Ah, c'est
3: il y
0: pas
3: a à peu près
0: commencé,
3: une
0: donc.
3: heure. Non, c'est pas encore commencé.
0: Ah,
3: Et là,
0: ouais.
3: eh bien, 8h30, notre heure.
0: OK.
3: Et là, on devrait avoir des résultats. Et ce serait intéressant de voir comment qu'il va se comporter face à Novak Djokovic. Il y a une nouvelle aussi qui vient juste de sortir, je termine avec ça. Le comité olympique, le CIO, là, a levé les restrictions imposées aux sportifs russes qui pourront
0: Ah,
3: retrouver
0: ouais.
3: les sports d'équipe et participer aux qualifications pour les Jeux olympiques de 2028. Mais, il y a un mais, eh bien, il y a sans leur hymne et leur drapeau.
0: Ah, d'accord. Bon.
3: C'est un peu
0: C'est un
3: spécial, mais
0: nouveau, c'est
3: tu
0: particulier.
3: réintègres un
0: Mais
3: pays,
0: là,
3: mais tu veux pas que le pays présente son drapeau et
0: il y
3: son hymne.
0: a beaucoup
3: Donc.
0: de drôles de décisions, hein, au CIO, Marc-Éric.
3: Cette dame-là, Madame
0: C'est
3: Coventry, c'est
0: particulier.
3: ça,
0: Oui,
3: c'est, ouais, c'est pas facile.
0: c'est
3: Hein?
0: particulier. Alors,
3: Oui.
0: on va voir. Mais comment il y aura des réactions, hein, certainement, bon,
3: Ah,
0: évidemment,
3: sûrement,
0: de la part
3: ça
0: de
3: vient de
0: l'Ukraine.
3: sortir, là, il y a à peu près, je dirais, 10 minutes, là.
0: C'est
3: Oui,
0: tout
3: c'est tout
0: nouveau.
3: nouveau.
0: C'est tout nouveau.
3: Ouais,
0: Bon,
3: tout
0: puis
3: chaud.
0: ben,
3: Ouais.
0: on verra. Il y a pas 2 matchs présentés. Il y a hockey, ben, NHL. Qu'est-ce qui s'est passé en LNH, Marc-Éric, là, dans les
3: Ben,
0: dernières heures? On n'en a pas parlé, mais c'était.
3: oui, c'est parce que vous savez, il y a des équipes qui font des offres hostiles. Et là, les Ducks d'Anaheim ont fait une offre hostile, ont reçu une offre hostile des Flyers. Les Flyers veulent avoir Leo Carlson, qui est très, très fort. C'est la future vedette là, pour plusieurs années, comme Sidney Brunner ou Connor Bedard. Et là, eh bien, l'offre hostile, ça veut dire que tu offres beaucoup d'argent à un joueur et l'autre équipe, pour le garder, doit égaler l'offre. Et là, le directeur général des Ducks doit égaler l'offre des Flyers. Ça, c'est 90 millions. 18 millions par année pour un joueur qui est très jeune encore une fois. Et là, s'il dit non, il va recevoir 4 choix de premier tour pour la compensation de perte d'un joueur. Ça, des offres hostiles, ça se fait de moins en moins.
0: Ouais.
3: Mais Daniel Brière
0: Ouais.
3: avec les Flyers voulait avoir ce joueur absolument. Et on attend. Les Ducks ont jusqu'à vendredi pour rendre leur décision.
0: Bon, ben, on va voir, évidemment, mais il y a encore du mouvement, hein, Marc-Éric, on le voit
3: Oui.
0: bien, là,
3: C'est un peu
0: c'est pas
3: tranquille,
0: terminé.
3: mais il y a certaines
0: Oui.
3: équipes comme ça qui sont très actives, comme les Flyers et les Ducks.
0: Voilà. Merci beaucoup, Marc-Éric Bouchard. On s'en parle tantôt. À plus tard,
3: Merci.
0: Marc-Éric.
3: Oui.
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0: Ben oui, hein. Dites-nous ce que vous comptez faire aujourd'hui pour ce dernier match à Vancouver. Quand même, je pense qu'on peut parler, en tout cas dans l'ambiance, dans les stades, de réussite certainement. Et puis ben, on va en parler tout de suite de ce match qui a lieu après-midi. On essaie de joindre Paola Murillo en ce moment, mais Jérôme Léonbert est là, lui agent de liaison pour les supporters de l'équipe nationale de soccer suisse, la Nati, qu'on retrouve ce matin. Et ben, je pense qu'on peut dire qu'ils vivent maintenant ici. L'équipe suisse. Jérôme, bonjour.
4: Bonjour.
0: Bon, ben oui, Jérôme, quand même, hein, maintenant, on peut penser que vous êtes des résidents, que la Nati réside à Vancouver. Les partisans suisses et l'équipe doivent se sentir un peu à la maison maintenant chez nous, Jérôme.
4: Alors, effectivement, on a l'impression de jouer un petit peu à domicile.
0: Oui.
4: Bon, ce sera pas beaucoup de rouge quand même au stade aujourd'hui, même si on a un sentiment de jouer à la maison, effectivement.
0: Bon, ben oui, effectivement, il y a un sentiment de jouer à la maison. On sait jamais quand même, là. Combien on attend de supporters suisses aujourd'hui, Jérôme, ici?
4: Alors, a priori, ça sera le même nombre que lors du 16e de finale.
0: Ah, quand même.
4: Donc, 1000 personnes qui viennent directement de Suisse, et puis toujours entre 500 et 1000, on estime, qui viennent du...

0: du Canada et des États-Unis.
1: Bon, ben voilà. Pour l'équipe suisse, pour la Nati, Jérôme, qu'est-ce que ça aura voulu dire de rester ici si longtemps en termes de préparation au match, par exemple?
0: Au niveau logistique, c'est beaucoup plus simple. Hein. On connaît les personnes, on connaît les stewards au stade. Ils ont confiance déjà dans la manière dont on travaille. Donc c'est beaucoup plus simple quand on se connaît. Maintenant, on a des petits soucis de santé au niveau des joueurs.
1: Ouais.
0: C'est ce qui nous a un petit peu plombé l'ambiance hier soir quand on a appris ces mauvaises nouvelles.
1: Ouais.
0: Mais voilà, on se dit qu'il y a 26 joueurs et puis
1: aux autres
0: à montrer qu'ils sont là pour ça aussi.
1: La profondeur d'une équipe, c'est important. C'est le temps de le montrer.
0: Exact.
1: Et puis on connaît bien ça au Canada, les blessés. Nous, Jérôme, alors vous pourrez demander aux Canadiens de vous aider peut-être. Mais je pense que quand même la Nati a de quoi faire certainement aujourd'hui. Bon, on a Paola Murillo est avec nous aussi. Bonjour Paola.
2: Bonjour, comment ça va?
1: Ça va bien. Bon, Paola, hier, là, je vais le faire entendre aux auditeurs, parce que hier, quand même, à Vancouver, on a eu des images spectaculaires de l'accueil qu'on a réservé à l'équipe colombienne, les Cafeteros, à l'hôtel. On va écouter ça, Paola.

0: Paola. Bon, Jérôme disait tantôt, on s'attend plus tard à avoir beaucoup de chandails colombiens pour encourager les cafeteros aujourd'hui à BC Place. Paola, mais quel accueil incroyable! J'imagine que vous êtes fière de ça.
1: Oh là là! Oui, hein. On est tous très, très fiers de que j'écoute ça, je voulais pleurer. Et, oh bon, je suis en train de pleurer, en fait. Parce que c'est comme mon rêve que ça fait vrai ici à Vancouver avec notre communauté, tout le monde ensemble pour les joies et ça, c'est très important pour eux. On est très fiers. Mm-hmm. De passer.
0: Ouais. Ben oui, on est très fiers. Puis bon, je pense que Paola, dans votre cas, c'était un rêve de les voir ici. Puis c'est drôle parce qu'au début de cette Coupe du Monde là, vous ne rêviez même pas enfin de ça. En tout cas, vous espériez peut-être oui les voir, mais c'est un rêve qui se concrétise finalement, Paola.
1: Oui, je me rappelle quand on a commencé, on a vu les tiroirs des pays. On est tous ensemble à la team place en train de les regarder ensemble comme équipe et tout le monde. Ah, dommage. On va voir d'équipe d'Amérique latine et de moi, oh, dommage. Pas la Colombie, pas des équipes qu'on voulait être ici. On est pour nous, hein. Pour nous.
0: Oui.
1: Et maintenant, je vois ça et hier soir, j'étais en train de marcher dans les rues, tout le monde, des Colombiens qui viennent de partout et je dis, oh là là, mon pays ici. finalement, c'est pour ça qu'on travaille. Bah, ça fait 18 ans que la Tincouille, on travaille pour avoir la voix de la communauté latine.
0: Oui.
1: Et moi, comme Colombien, je suis hyper contente, je suis là.
0: Ah, ben, bien sûr. Ben, c'est sûr. Moi, j'ai tout de suite pensé à vous hier en disant, quand même, Paola doit tellement être contente parce que bon, c'est vrai, hein, vous êtes directrice générale, faut le dire, de la Tincouver. Vous faites entendre cette voix-là, colombienne depuis longtemps maintenant à Vancouver. Bon, on se parle chaque année du festival. Alors, évidemment, ce sera une fête, j'imagine. Ben oui. Jérôme, du côté suisse, aujourd'hui, on peut se faire entendre aussi du côté suisse, Jérôme, quand même. On est capable de faire du bruit en Suisse, là.
2: Alors oui, on a toujours nos cloches avec nous, vous inquiétez pas, elles sont toujours au stade.
0: C'est
2: clair.
0: Oui. C'est un peu particulier la cloche à vache dans les stades, non, on n'entend pas ça souvent.
2: Alors je crois qu'on est la seule équipe effectivement à avoir un peu cette tradition, mais c'est quelque chose qui est toujours apprécié et qui est vraiment étonnant et c'est un petit peu notre spécificité des supporters suisses.
0: Oui, effectivement, tout à fait. Quel genre de rassemblement on peut s'attendre aujourd'hui, Jérôme? Justement, c'est quoi l'horaire de la journée? Parce que bon, ce match-là, il est tôt aujourd'hui.
2: Oui, alors on va se rencontrer à 9h au Blarney Stone Pub, comme la dernière fois.
0: Ouais.
2: Et puis aux alentours de 11h, on va se diriger tous ensemble au niveau du stade. D'ailleurs, on invite les Canadiens de venir au stade en rouge pour nous aider un petit peu. Et puis, ils peuvent aussi, bien sûr, rejoindre notre marche.
0: Oui.
2: S'ils veulent participer à ce côté festif.
0: Oui, parce qu'on se souvient de ce match Canada-Suisse. C'était un peu, on voyait le mélange des couleurs. Mais on se disait, on sait pas trop qui est qui. Tant et si bien, Jérôme, que j'ai croisé un homme qui avait un complet avec le drapeau suisse. Puis un espèce de chapeau de cow-boy rouge. Puis j'ai tout de suite pensé qu'il était Canadien. Mais au contraire, puis là, il m'a fait signe. Non, non, c'est Suisse. Mais ben, évidemment, je l'ai salué avec amitié. Mais c'est très drôle parce qu'il y avait vraiment un mélange de couleurs.

0: Cette fois-là, ce sera peut-être plus évident. Paola, comment ça va se passer du côté colombien aujourd'hui? Qu'est-ce qu'on va faire? Il y a des rassemblements partout, j'imagine. Oh là là!
1: on commence. On va se rencontrer à Jonathan Rogers Park, exactement où est-ce que le Carnaval del Sol passe le week-end. Ouais. Donc, on va se rencontrer là et on commence à 8h. Donc, je pense que les gens commencent à arriver maintenant. Et on va être avec des musiques, DJ, les drums, on va être des danseurs jusqu'à presque 10h. Et tout le monde est bienvenu pour cette fête qu'on va commencer à faire là, presque pour 1h30 ou 2h. Ouais. Et après, on va commencer à marcher ensemble à partir de là, de Jonathan Rogers Park jusqu'à l'estadio. On travaille avec la police, la FIFA et tout le monde pour nous aider à faire bien les chemins et que ça va aller tout bien fait. Et une grande, grande fête pour commencer. Et voilà, on va... Je pense que l'estadio va être pas mal jeune aujourd'hui. Il y a beaucoup de mes amis qui ne sont même pas colombiens, qui sont de Canada et de d'autres pays. Mon mari, elle est français, par exemple. Elle est déjà son chemise jaune. Et je dis, hier soir, je suis allée chez toi.
0: Aujourd'hui, tu es colombien.
1: C'est ça. Question que tu utilises, et même aujourd'hui, les chaussures, je dis, mets des chaussures colombiennes, s'il te plaît.
0: Donc, il n'y a pas eu le choix.
1: Il n'y a pas le choix. Donc, on va faire toutes ces jolies marches aujourd'hui à l'estadio, mais bon, aussi, elle a des endroits pour qu'on invite les communautés pour y aller, que comme tribunal latin, on gastane, c'est un endroit en Gaston, c'est aussi on va voir Granville Island, voir Jacques Plaza. Donc, on le sait que les gens qui ne rentrent pas à l'estadio, mais là aussi des endroits pour regarder les matchs ensemble aussi.
0: Voilà. Puis on verra bien de drapeaux colombiens, évidemment, aujourd'hui. On le comprend. Jérôme, qu'est-ce que ça voudrait dire une victoire de la Suisse pour la native aujourd'hui? Évidemment, bon, ça serait d'avancer, hein, et puis c'est ce qu'on souhaite du côté suisse, bien sûr. Mais qu'est-ce que ça représenterait pour cette équipe-là?
2: Pour nous, ça serait historique. Ce serait la première fois qu'on serait en quart de finale pour la Coupe du Monde. Ça serait vraiment un aboutissement. Ça fait maintenant 6 Coupes du Monde de suite qu'on se qualifie. Mm-hmm. On a toujours échoué dans les groupes, dans les matchs à élimination directe. On a enfin réussi le dernier match à passer ce palier et puis maintenant atteindre les quarts de finale, ça serait vraiment un rêve.
0: Ouais, ben en tout cas, on vous le souhaite à tous les deux, hein, évidemment, de passer aujourd'hui. Nous, on reste neutre, on est les Suisses aujourd'hui, justement.
2: Je voulais juste quand même dire un mot aux Colombiens. En tout cas, c'est vraiment génial l'ambiance qu'on voit. Enfin, on adore vivre ces matchs avec eux parce que c'est tellement festif et tout, et c'est vraiment une ambiance, c'est génial. On adore
0: vraiment ça. Savez-vous, s'il y a une belle chose de ce sport, c'est ce que ça nous a montré ici, bien sûr, c'est la capacité de se parler, de créer des liens, d'échanger, n'est-ce pas, Paola? C'est vraiment bien ça.
1: Oui, je suis très contente de ça. Et on sait ça, on est très contente qu'on va jouer avec les Suisses. Ma belle-sœur, elle est Suisse, donc on est tous, c'est pour, pas pour le mieux, c'est pour être ensemble, pour fêter finalement. Je pense que tous les joueurs, tous les gens, comme on passait avec Mexique et Angleterre, elles ont fait un joli jeu.
0: Ah, absolument,
1: ça, c'est l'important.
0: C'est ça qui est important, effectivement. Bon, merci à tous les deux. Bon match, évidemment que le meilleur gagne, mais là-bas, c'est l'amitié qui est important là-dedans.
1: Viva!
0: Merci beaucoup, Paola Morillo, colombienne d'origine et directrice générale de Latencouver, Jérôme Lambert, agent de liaison pour les supporters de l'équipe nationale de soccer suisse. Merci, bon match à vous deux, vraiment, c'est un grand plaisir. On verra tout ça cet après-midi. Là-dessus, on se quitte rapidement pour les infos de 8h. On va au retour parler avec Julie Landry. Le feu de Brunswick Creek qui continue d'inquiéter les autorités. Alors, on se quitte pour 10 minutes, on se retrouve après. À tantôt.
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0: Ce matin au Radio-Journal, les dirigeants de l'OTAN réunis en sommet à Ankara, la défense au cœur des discussions. Coupable mais éligible, un tribunal ouvre la voie à une candidature de Marine Le Pen aux prochaines présidentielles en France. Et dévoilement d'un nouveau tracé de pipeline qui relierait l'Alberta aux raffineries de l'Ontario. Bonjour mesdames, messieurs, ici Philippe-Antoine Saunier, bienvenue au Radio-Journal. Les dirigeants des pays membres de l'OTAN sont réunis à Ankara, en Turquie, pour le sommet annuel de l'Alliance. Le président américain Donald Trump n'a pas caché ses attentes face aux dépenses en défense des autres pays alliés. Le premier ministre canadien Mark Carney est lui aussi sur place et déjà il a participé à plusieurs rencontres. Catherine Dibb a les détails.
1: The hum of machinery must become
2: le bourdonnement des machines doit se transformer en rugissement. C'est sur cette note que le secrétaire général de l'OTAN, Mark Rutte, a lancé le bal du Forum de l'industrie de la défense en marge du sommet à Ankara. Il invite les entreprises des pays membres à prendre des risques. Il souhaite renforcer les capacités de défense de l'Alliance tout en apaisant le président américain qui demande plus d'investissements de la part des partenaires de l'OTAN. Et le Canada serait sur la bonne voie pour atteindre l'objectif fixé par l'OTAN sous la pression de Donald Trump, soit de consacrer 5 % de son PIB aux dépenses militaires d'ici 2030. Selon la ministre des Affaires étrangères, Anita Anand. Alors que la guerre fait toujours rage en Ukraine, les pays membres se sont engagés à fournir 114 milliards de dollars canadiens en aide militaire à Kiev en 2026. Le ministre canadien de la Défense, David McGuinty, précise qu'Ottawa sera de la partie.
3: Mais c'est sûr et certain qu'on fait partie de l'aide qui va éventuellement être déterminée en équipe, c'est-à-dire entre les 32 pays membres. C'est une question de montant.
2: Un sommet donc chargé pour le Canada, avec le premier ministre Mark Carney qui enchaîne les rencontres pour renforcer les liens avec ses alliés. Ici Catherine Dib, Radio-Canada, Montréal.
0: La Cour d'appel française a tranché, Marine Le Pen est condamnée pour détournement de fonds. La chef de l'extrême droite pourrait tout de même se porter candidate à l'élection présidentielle l'an prochain. Les explications de Gabrielle Dejazet.
4: La Cour confirme que Marine Le Pen est coupable de détournement de fonds publics. Elle est condamnée à 3 ans d'emprisonnement, dont 2 avec sursis, et 1 aménageable, ainsi qu'à une peine d'inéligibilité de 45 mois, dont 30 avec sursis. Les 15 mois restants ont déjà été purgés, car ils avaient démarré immédiatement. Marine Le Pen est donc éligible, mais avec un bracelet électronique pendant 1 an. Or, elle a plusieurs fois répété qu'elle ne ferait pas campagne dans ces conditions. On devrait être fixé sur sa décision dès ce soir, aux 20h, où elle doit s'exprimer. À 57 ans, Marine Le Pen est un incontournable de la politique française qui s'est déjà présenté 3 fois à la présidentielle. Aussi bien le RN que ses adversaires politiques et les électeurs français sont suspendus à sa décision. Une chose est sûre, ce soir, la campagne pour la présidentielle sera bel et bien lancée. Ici Gabrielle Dejazet, Radio-Canada, au Palais de justice à Paris.
0: En Syrie, des explosions ont secoué la capitale Damas, tout près de l'hôtel où séjournait le président français en prévision d'une rencontre historique avec son homologue syrien. L'attentat a fait au moins 18 blessés. Emmanuel Macron est sain et sauf. C'est le premier dirigeant occidental à se rendre dans le pays depuis la chute de Bachar al-Assad il y a 1 an et demi. Voici le reportage de Frédéric Seize.
5: Le convoi officiel file depuis l'aéroport de Damas, 30 km jusqu'au centre-ville. Des hommes en armes tous les 50 mètres, circulation coupée, la sécurité poussée au maximum après l'attentat qui a touché Damas, 10 morts la semaine dernière. La nervosité ambiante est à peine atténuée par les centaines de drapeaux français et syriens disposés le long de la route, accueillis par son homologue Ahmed El-Shara pour un dîner de travail. Emmanuel Macron est ensuite invité à visiter la mosquée des Omeyyades, joyau architectural, explique Rami, cette habitant de Damas et professeur de français.
6: C'est la place, on dit en arabe, Sahn al-Jamia, c'est-à-dire la place centrale ici, qui est entourée des colonnes, des couloirs, des mosaïques, qui représentent le paradis. Toujours, lorsqu'on a des visites très importantes, le président accueille l'autre président ici, à la mosquée des Omeyyades.
5: La mosquée des Omeyyades, patrimoine religieux et symbole politique, c'est ici, en décembre 2024, que le nouveau dirigeant syrien a proclamé la victoire de la révolution.
0: C'était Frédéric XVI. En Iran, des dizaines de milliers de personnes sont descendues dans les rues de la ville sainte de Qom, au sud de Téhéran, au 4e jour des obsèques du défunt guide suprême.

0: Ali Khamenei. Hier, une marée humaine a défilé dans la capitale pour rendre hommage au dirigeant tué le 28 février dans les frappes israélo-américaines. Son cercueil sera amené plus tard aujourd'hui en Irak, qui compte une importante communauté chiite, et reviendra ensuite en Iran pour être inhumé jeudi. Quelques jours après le feu vert d'Ottawa au projet albertain d'oléoduc vers la côte ouest, l'Alberta et l'Ontario dévoilent le tracé d'un autre projet de pipeline. Doug Ford et son homologue de l'Alberta, Daniel Smith, en ont fait l'annonce hier. Les précisions de Félix Gagné.
1: L'Alberta et l'Ontario souhaitent transporter du pétrole brut de Hardisty à 200 km au sud-est d'Edmonton jusqu'aux raffineries de Sarnia près du lac Huron. Le projet de 3300 km, situé entièrement au Canada, devrait pouvoir transporter 500 000 barils de pétrole par jour. Le gouvernement de l'Ontario doit encore mener des études de coûts et de faisabilité. La première ministre, Danielle Smith, se réjouit de ce projet pour l'économie canadienne. Ce nouvel oléoduc rendra le Canada plus fort en reliant l'énergie albertaine aux raffineries canadiennes aux marchés européens, soutient-elle. Stephen Legault, de Environmental Defense Canada, ne croit pas à l'argument de la souveraineté économique. Ce n'est pas un projet viable, car si c'était le cas, il y aurait des investisseurs, dit-il. La pétrolière Enbridge a salué cette annonce, mais aucun promoteur ne s'est manifesté jusqu'à présent. Pour Heather Exner-Pirot, directrice de la recherche en énergie à l'Institut McDonald Laurier, ce nouveau projet de pipeline s'inscrit aussi dans un contexte particulier. L'élection de Donald Trump a renforcé ce sentiment qu'il fallait être plus autonome au niveau énergétique, dit-elle. Ici Félix Gagné, Radio-Canada, Calgary.
0: À Montréal, un important hommage public est rendu aujourd'hui au policier Mohamed Lamine Ben Redouane, tué en service le 22 juin lors d'une fusillade. Une cérémonie organisée par les services policiers aura lieu au Centre Bell. Un cortège de policiers sillonnant en ce moment les rues de la métropole. Mohamed Lamine Ben Redouane est le premier policier de la ville de Montréal mort dans l'exercice de ses fonctions depuis 2002. Air Canada abaisse le nombre obligatoire d'agents de bord bilingues sur certains de ses vols internationaux cet été. Pour une dizaine de vols internationaux, la présence d'un seul employé pouvant offrir un service en français sera obligatoire plutôt que deux, comme c'est le cas normalement sur les vols de la compagnie. Voici le vice-président aux communications d'Air Canada, Christophe Henbel.
2: Et donc la règle en question ici dit qu'on ne va pas pouvoir avoir moins d'un agent de bord sur ces vols-là, qui sont des vols long courriers, au départ de Vancouver, au départ de Toronto, vers des destinations comme Hong Kong, vers des destinations comme Manille, qui sont des destinations où la demande de services en français est très faible.
0: Il indique que cette règle n'est qu'un minimum et que davantage d'employés bilingues pourraient travailler sur ces vols. Enfin, le géant des télécommunications Rogers est en voie de devenir l'unique propriétaire des Raptors et des Maple Leafs de Toronto. L'entreprise a annoncé avoir signé un accord pour acquérir les parts restantes du conglomérat Maple Leaf Sports and Entertainment, qui possède plusieurs équipes sportives de la ville reine. Le reportage de Kim Taifranco.
3: C'est un moment déterminant pour Rogers. Grâce à une entente de 4 350 millions de dollars, le géant des télécommunications pourra obtenir les derniers 25 % du conglomérat Maple Leaf Sports and Entertainment. MLSE détient plusieurs équipes sportives, dont les Raptors, les Maple Leafs, le Toronto FC et les Argonauts. Cette transaction mène vers un monopole des équipes sportives canadiennes qui sont déjà peu nombreuses. Monopolies in live entertainment in general. Keldon Bester, du projet Anti-Monopole canadien, craint qu'un tel monopole fasse bondir les prix des billets et des forfaits télé, tout en limitant les options pour les clients.
4: And what we're seeing now is a combination of high prices, poor treatment of consumers, and limited options.
3: Cet accord donne justement plus de liberté à Rogers pour sa chaîne Sportsnet. David Soberman est professeur en marketing à l'Université de Toronto. Alors,
5: ça leur donne quand même la possibilité de choisir les meilleurs jeux, les meilleures façons de vendre la publicité.
3: La transaction entre Rogers et Kilmer Sports nécessite encore le feu vert des ligues concernées. Mais Rogers prévoit que le tout sera finalisé d'ici la fin de l'année. Ici Kim Taifranco, Radio-Canada, Toronto.
0: Voilà, mesdames, messieurs, c'était le Radio-Journal. Bonne journée à notre antenne.

0: Morissette sera avec nous. On va parler avec elle tout à l'heure, avec Lynn Morissette, des algues, les algues et les biotoxines. Là, parce que bon, la prudence est de mise. Là, il y a des avis d'interdiction de récolte pour de nombreux bancs de coquillages en raison de toxines hautement dangereuses. Alors, il faut faire attention. Puis vous l'avez vu, on l'a vécu souvent ici. Ça arrive en Colombie-Britannique. Et puis même malheureusement, avec les changements climatiques, ça risque d'arriver encore plus souvent. On va en parler avec Lynn Morissette. On va parler de feux de forêt aussi, ce feu de Brunswick Creek qui continue là, ce matin d'inquiéter les autorités. Julie Landry va faire un point avec nous là-dessus vers 8h25. Et Julian Borderas, Oshawa, bassiste, chanteur, le groupe vancouverois Blue Rivera, qui est en spectacle à Vancouver au Kitsilano Street Party du 11 juillet. Au Summerfest aussi, au Théâtre Hollywood le 18 juillet et à Richemont le 25 juillet. Alors, on va vous faire entendre de leur musique, bien sûr, puis ils seront là. Et ils seront là tout à l'heure à 8h40. Dominique.
1: Eh bien, Marie, le gouvernement de la Colombie-Britannique indique qu'il étudie ses options juridiques à la suite de la tuerie de masse à Tumbler Ridge qui a coûté la vie à 8 personnes. Et la ministre de la Justice, Nikki Sharma, doit parler aux médias ce matin à ce sujet. Donc, vous aurez plus de détails sur notre application Info. Mm-hmm. Également aujourd'hui, vous l'avez dit plus tôt dans l'émission, c'est le dernier match de la Coupe du monde de la FIFA à Vancouver et ça va opposer la Suisse à la Colombie, 13h au stade BC Place. Donc très tôt ce matin, on verra déjà des partisans en ville qui se rassemblent, qui vont marcher vers le stade. Et une autre nouvelle reliée à la Coupe du monde, c'est que après avoir décidé de garder la rue Granville piétonnière tout l'été, eh bien, il y aura aussi des terrasses temporaires qui avaient été mises en place pour la Coupe du monde qui pourront demander à les garder ouvertes tout l'été aussi jusqu'au 6 septembre.
0: Ouais, voilà. Ben oui, effectivement. Alors, hein, c'est la fête.
1: C'est la fête.
0: C'est la fête. Merci beaucoup. On se reparle tout à l'heure à 8h30. Sinon, à la circulation pour l'instant sur les routes du Grand Vancouver. Mais il y avait quand même des choses à vous dire, hein. Mais la bonne nouvelle, c'est que ça a finalement été dégagé, le pont Portman direction ouest, là, cette voie de gauche qui était fermée depuis quand même tôt ce matin. Ça va beaucoup mieux. 91, c'est le festival des bonnes nouvelles, Alex Fraser. Là aussi, il y avait les équipes qui étaient sur place, là, c'était fermé en direction nord, la voie de gauche sur Alex Fraser, juste avant Clifden. Là, c'est dégagé. Ça s'est fait rapidement, ça, d'ailleurs, là, quand même en moins d'une demi-heure, là. Il y a toujours cette panne dans le coin de Lanner. Ça affecte 3600 abonnés de BC Hydro. Alors, on est sur place en ce moment chez BC Hydro, puis on nous dit que, bon, on arrivera, on l'espère, rapidement finalement, là, régler le tout. Aussi, bon, accident pour la route 17, là, camion semi-remorque. En fait, c'est pas un accident, c'est un camion semi-remorque qui est en panne direction ouest, juste avant la 23A, jusqu'à River, c'est à l'ouest de Alex Fraser. Météo, j'avais oublié la météo, hein, mon Dieu, météo qui excusez-moi. La météo, pour aujourd'hui, alternance soleil-nuage maximum de 22 près de l'eau, 25 à l'intérieur des terres. Whistler, alternance soleil-nuage maximum de 26. L'île de Vancouver, une alternance soleil-nuage pour aujourd'hui, pour demain, avec un maximum de 24, 15 pour Tofino. Tofino, il y a de la pluie aujourd'hui, mais vous retrouvez le soleil demain. Kamloops, Kelowna, un ciel nuageux, maximum de 33 à 34 degrés. Prince-George, 40% de possibilité d'averse aujourd'hui, maximum de 21. Dawson Creek, Fort St. John, maximum de 24 avec 60% de possibilités d'averses. Pour ce qui est de terrasse, des averses maximum de 17. Et à Whitehorse, maximum de 17 avec 40% de possibilités d'averses.
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0: Marc-Éric, on parle.
3: Je veux revenir un peu sur rapidement, si vous voulez, ma chère amie, sur le CIO là, qui réintègre les Russes.
0: Oui.
3: J'ai pas eu le temps d'en parler au complet là. Le CIO a levé les restrictions imposées aux

0: trouver les compétitions internationales.
1: Bon, ben, quand même, bon. Évidemment, oui, c'est ça. Alors, c'est plus clair peut-être, mais c'est quand même quelque chose que cette nouvelle-là, ce matin, certainement. Sinon, ben, deux matchs présentés aujourd'hui à la Coupe du Monde, Marc-Éric.
0: Oui, c'est ça. Est-ce que l'Argentine aura plus de facilité à battre l'Égypte que lors du match très palpitant face au Cap-Vert, où le pointage, finalement, 3-2, et le Cap-Vert avait donné la frousse à Lionel Messi et à ses coéquipiers? Moi, j'aime bien l'Égypte. L'Égypte a un excellent joueur qui est moins connu en Amérique du Nord, qui s'appelle Mohamed Salah, qui est très talentueux et qui, lui, c'est peut-être comme un peu Cristiano Ronaldo, il est moins vieux, là, il a 35 ans, là, il a pas 41 ans, mais lui, ce sera, il a dit que ce sera possiblement sa dernière Coupe du Monde aussi, et là, lui, il va peut-être tout donner pour peut-être avoir un match de plus. C'est le premier match ce matin, c'est tôt, hein, c'est en fait, c'est à 9h ce matin le match. Pour les gens intéressés, là.
1: Oui.
0: C'est très tôt ce match-là. Oui. Et plus tard, le dernier match, c'est à Vancouver, évidemment.
1: Ben oui,
0: on en a parlé un peu ce matin. Entre la Colombie et la Suisse. J'ai l'impression que les gens à Vancouver vont espérer de voir une victoire de plus la Suisse que la Colombie.
1: Ah, non, je vais aller à la communauté colombienne ici, là, sont en feu,
0: Marc-Éric,
1: là, je m'excuse.
0: C'est ça aussi. Parce que tantôt, vous parlez comment ils sont à l'aise, les Suisses, de
1: pouvoir
0: aimer Vancouver.
1: Mais,
0: ils sont chez eux, mais c'est pas nécessairement la grande majorité des gens qui vont les appuyer.
1: Ah, non, hier, il y avait des centaines de personnes devant l'hôtel des Colombiens.
0: Je connais quelques gens de la communauté colombienne de la région de Vancouver, la grande région de Vancouver.
1: Ça va être quelque chose, mais vous savez.
0: Est-ce que ça va être peut-être 60-40 en nombre de partisans dans les gradins pour la Colombie?
1: Je pense plus que ça pour la Colombie.
0: Ah oui, 70-30?
1: Ouais, monsieur Jérôme Lambert, tout à l'heure, des Suisses, nous disait, moi, je m'attends à beaucoup, beaucoup de couleurs colombiennes, là. Il y aura plus de jaune que de rouge.
0: De jaune que de rouge.
1: C'est ce que je comprends, là. Ouais, c'est ça, vraiment.
0: Ah ouais, c'est intéressant comme, vraiment dynamique pour ce dernier match au BC Place dans cette Coupe du Monde.
1: Ben oui, effectivement. Bon, en tout cas, ça va faire du bruit dans ce stade-là aujourd'hui. J'en suis convaincu. Félix Auger-Aliassime qui est en action aussi ce matin. Marc-Éric, est-ce que c'est commencé
0: parce
1: ce match-là?
0: Il y a eu un changement de programmation parce qu'on doit attendre l'autre match qui se termine. C'est pour ça la situation. Et alors que Yannick Sinner a gagné contre Jan Lennard Struff, un Allemand, 7-5, 7-6 et 6-3. Et là, eh bien, c'est pour ça que là, on va pouvoir, là, dans une dizaine de minutes, commencer le match entre Novak Djokovic et Félix Auger-Aliassime. Chez les femmes, Coco Gauff a défait Jessica Pegula, 4-6, 6-3 et 6-3 pour passer, elle aussi, en demi-finale de ce tournoi présenté à Wimbledon. Ça se termine samedi chez les femmes et dimanche chez les hommes.
1: Bon, ben voilà quand même. Il va bien, Félix Auger-Aliassime, Marc-Éric, puis on lui souhaite que ça continue comme ça.
0: Mais il est transformé,
1: comme ça,
0: on dirait. Je sais pas, peut-être c'est sa coupe de cheveux, comme on dit la semaine dernière. je sais pas. Non, mais je fais des blagues, mais j'ai hâte de voir, parce que sa surface gazon, c'est pas sa surface de prédilection. Lui, il préfère la surface dure comme Australie. Et New York, et Montréal et Toronto. Mais là, eh bien, il joue très bien sur gazon au All England Club.
1: Bon, ben voilà. Merci beaucoup, Marc-Éric. À tantôt.
0: Merci.
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1: Ben, triste nouvelle de dernière heure, hein, comédien, acteur immense qui a marqué tout le monde avec des grands rôles, tant au théâtre qu'au cinéma, à la télévision. Marc Messier nous a quittés. Évidemment, bon, on l'a vu dans plusieurs films, au théâtre aussi, bien sûr, dans Brou. On souligne dans la presse, là, ça vient tout juste de sortir, ses yeux bleus, son sourire en coin, son sens inné de la comédie comme du drame. Il a été, dit Stéphanie Morin dans la presse sans conteste, l'un des acteurs les plus prolifiques, reconnaissables du Québec. Il est né, Marc Messier, le 16 août 47 à Granby, au Québec. Il a campé des rôles d'envergure. On pourrait même en oublier tellement il y en a eu. Régent dans La Petite Vie, bien sûr, sur nos ondes ici à Radio-Canada. Marc Gagnon, le capitaine du National dans Lancer Compte. Bob Chicoine dans Les Boys aussi. qui, rappelez-vous, vantait la dureté du mental auprès de ses coéquipiers. Bon, je le disais tout à l'heure, l'immense succès de Brou aussi, cette comédie là qui s'est étalée quand même sur 38 ans. Brou, c'est un classique du théâtre québécois, mais qui a remporté un succès inégalé un peu partout en salle aussi, et qui est toujours joué avec d'autres comédiens.

0: Aujourd'hui, alors voilà, il nous a quitté, Marc Messier. Aujourd'hui, c'est ce qu'on vient d'apprendre il y a quelques minutes.
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0: Maintenant, on va parler des toxines avec Lynn Morissette. Bon, il y a plusieurs personnes qui profitent du début du mois de juillet, des vacances qui approchent pour planifier des sorties à la plage, des périples routiers aussi dans d'autres régions. Cependant, la prudence est de mise en cette semaine. Pêche et Océan Canada qui a émis des interdictions de récolte pour de nombreux bancs de coquillages en raison de toxines hautement dangereuses. Lynn Morissette est avec nous pour nous en parler ce matin. Bonjour, Lynn.
2: Bonjour Marie.
0: Bon, un phénomène environnemental évidemment qui date pas d'hier, mais qui est intéressant puis qu'on voit de plus en plus, je pense malheureusement. Lynn, là, on voit des avis d'interdiction de cueillette qui arrivent en simultané un peu partout au Canada en ce moment. C'est quoi le dénominateur commun derrière cette crise là? C'est la chaleur, j'imagine, Lynn, entre autres.
2: Ben c'est la chaleur, ben, oui. C'est la recette qui est comme partout d'un océan à l'autre. On en a vu dans les réseaux sociaux la partie francophone de Pêche et Océan Canada émettait des avertissements il y a quelques jours pour la côte nord au Québec, mais à chercher là dans la réalité canadienne, on se rend compte que c'est vraiment partout d'un océan à l'autre, même sur la côte ouest. Et le coupable, c'est le même partout. C'est encore une algue. On en parlait la semaine passée avec la piscine de Donald Trump, mais là, on parle encore d'algues cette semaine. C'est un mécanisme environnemental qui suit vraiment toujours la même logique. Au début de l'été, on commence à avoir plus d'ensoleillement, les températures montent et ça réchauffe la couche supérieure de l'eau et puis ça accélère la division cellulaire, donc la prolifération de ce phytoplancton-là. Et quand il y a de grandes densités de phytoplancton, ça fait en sorte que ça devient saturé en plancton. Et puis, il y a des planctons qui vont se mettre à produire des molécules défensives extrêmement nocives. On appelle ça des toxines paralysantes. Et la sorte d'algue qui est responsable de ça dans nos eaux s'appelle Alexandrium. Et quand leur population explose, donc sous l'effet de la chaleur, elles vont avoir tendance à teinter l'eau d'une couleur un peu rouge ou brunâtre. C'est pour ça qu'on appelle ça des marées rouges quand ces populations d'algues-là explosent dans les eaux. Et ça va fabriquer de la saxitoxine. C'est un poison qui est paralysant, hyper puissant, qui peut affecter les poissons. Quand il y a des marées rouges, on peut voir les plages jonchées de poissons morts ou des fois des oiseaux. Oui. Ça devient très, très grave. Oui. Mais ensuite, ça peut aussi s'accumuler dans des bivalves. Des bivalves, c'est quoi? Des coquillages à deux côtés. Bi pour deux. Valve, deux portes. Valve, ça veut dire porte. Donc, les moules, les palourdes, les huîtres, toutes les clames, tout ce qui vit comme ça, se nourrit en pompant de l'eau de mer et puis vont donc être capables d'emmagasiner des grosses concentrations de poison dans leur tissu, dans leur chair. Donc, eux, ils vont pas mourir, les bivalves, mais nous, par exemple, si on se met à manger ces coquillages-là, contaminés, on va avoir des problèmes parce que ça bloque, ça s'attaque à notre système nerveux, ça bloque les transmissions nerveuses, ça peut faire des paralysies musculaires très graves, puis ça peut même être fatal dans certains cas. Il y a des gens qui sont morts à avoir été intoxiqués par ces biotoxines-là.
0: Oui, donc il faut faire vraiment attention là, faut pas prendre ça à la légère. Si on regarde la situation d'un point de vue géographique, Lynn, comment ça se déploie cette urgence-là environnementale dans les différentes régions du pays en ce moment?
2: C'est la même chose partout. Les écosystèmes marins réagissent de façon assez synchronisée à ces anomalies climatiques quand il se met à faire un peu trop chaud, un peu trop longtemps. Puis c'est pour ça que toutes les stations régionales où je fais la chronique sont face aux mêmes défis en même temps, que ce soit sur la côte nord où on a vu des avis dans les derniers jours. C'est la même chose dans les maritimes. Mm-hmm. Dans le Pacifique, la côte ouest échappe pas à ça non plus. Toutes les baies en Colombie-Britannique vont surchauffer dans les prochaines semaines. Puis, le Pêche et Océan Canada a tendance à fermer aussi des grandes zones récréatives autour de l'île de Vancouver pour justement protéger les gens de cette récolte-là qui est pas une bonne idée. Là, faut vraiment regarder ce qui se passe au niveau des pancartes. Là, c'est pas juste des décorations. Quand Pêche Océan émet des avis comme ça, il y a vraiment une bonne raison derrière.
0: Bon, oui, absolument. Puis on veut pas là, être malade. Puis on risque rien surtout. Là, le risque en vaut pas le jeu en vaut pas la chandelle. Face à ces interdictions.

0: question-là de pêcher les coquillages, la réaction de plusieurs amateurs de plein air est de se dire, bon, qu'une, hein, ça, on entend ça souvent aussi, là, qu'une bonne cuisson, dans un grand bouillon, là, ça peut neutraliser le danger. Qu'est-ce que la science dit à ce sujet-là, Lynn, justement?
1: Même mon grand-père me disait ça. Moi, mon grand-père, il allait continuer de cueillir ses coquillages, puis il disait qu'il était comme immunisé contre ça. Moi, je pense qu'il a juste été chanceux, puis il est jamais tombé sur une journée ou une zone qui était contaminée. Mais c'est une croyance populaire qui est vraiment répandue de penser qu'en faisant bouillir ça, ça va régler le problème. Mais c'est vraiment, sur le plan moléculaire, les composés toxiques dont on parle ici ont une stabilité thermique remarquable. Ça veut dire qu'ils sont résistants aux températures de cuisson. Même si on les porte à ébullition, qu'on les cuit à la vapeur, ou même quand on ajoute des ingrédients acides, ça va pas dégrader les molécules. Au contraire, ça peut les concentrer dans la chair de nos coquillages. Donc, la seule protection efficace, c'est vraiment de respecter les fermetures qui sont dictées par les scientifiques. Si on ferme une zone, c'est parce que les produits dans cette zone-là sont toxiques, peu importe la recette que vous allez utiliser pour préparer vos clams ou vos moules, c'est très dangereux.
0: Non, effectivement, c'est très, très dangereux. En terminant, bon, avec toutes ces fermetures-là de plages d'un secteur maritime d'un bout à l'autre du pays, est-ce qu'on doit rayer les fruits de mer de nos menus d'été?
1: Non, il faut pas, surtout pas, parce qu'on a tellement des bons poissons et fruits de mer. Puis, il faut vraiment comprendre que l'approvisionnement commercial, c'est complètement différent et c'est très sécurisé. C'est pas la même chose que partir comme particulier, faire une cueillette sur le bord d'une plage par nous-mêmes. Donc, les produits qui sont disponibles dans les poissonneries en Colombie-Britannique viennent vraiment de zones qui sont exploitées par des professionnels et c'est surveillé par l'Agence canadienne d'inspection des aliments. Donc, il y a rien qui proviendrait d'une zone suspecte qui a le droit d'être mis sur le marché. Les protocoles sont très stricts au niveau de la traçabilité.
0: Ah ben oui.
1: Donc, il faut juste faire confiance à nos marchands locaux, consommer des produits qui sont certifiés, mais il faut faire confiance à ça, puis surtout pas se priver de nos poissons et fruits de mer. Mon Dieu, c'est tellement bon.
0: Oui.
1: Puis, si vous êtes un particulier qui voulait aller faire de la cueillette, là, faut vraiment valider l'état des zones sur les plateformes du gouvernement. Pêche et Océan Canada a des vraiment par secteur, là, les zones qui sont fermées, puis vraiment éviter de ces zones-là si on veut récolter quelque chose en vacances, là. Les indicateurs de science, il faut les respecter, sinon on peut s'exposer à des conséquences qui sont assez désagréables, voire même très graves. Donc, faites confiance aux panneaux ou aux publications de Pêche et Océan Canada pour être sûr de profiter au maximum de votre été. Je pense que c'est important.
0: Oui, puis bon, et puis c'est vrai qu'on le disait tantôt, Lynn, c'est pas des petits bobos, là. Ça peut être très, très grave, là, ça.
1: Moi, je connais des gens qui sont morts de ça.
0: Ah,
1: là,
0: oui, hein?
1: Que tout allait être correct parce que c'était pas si grave, là. Donc, non, c'était vraiment à prendre au sérieux, Alexandrium. Puis ça affecte les animaux marins, mais ça peut nous affecter, nous aussi. On fait partie de la chaîne alimentaire.
0: Ben oui, c'est évident. Merci pour tout ça. Prudence. Puis on espère, évidemment, de continuer de pouvoir profiter de tout ce que nous offrent nos océans parce qu'il y a beaucoup de bonnes choses, mais c'est ça. Il faut faire attention. Puis de combattre aussi les changements climatiques et le réchauffement de ces eaux-là qui causent ces problèmes-là. Merci.
1: Et ça arrive de plus en plus souvent.
0: Ah ben oui.
1: Donc.
0: Oui, ben c'est ça. C'est, c'est 2+2. C'est ça. Ça va continuer de faire 4. Merci beaucoup, Lynn Morissette. À la semaine prochaine, Lynn. Merci. Bye-bye.
1: C'était un grand plaisir. Bonne fin de journée.
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0: Dominique, les coûts revus à la hausse pour le remplacement du tunnel Georges Massé, ça suscite la frustration là, à Delta.
1: Oui, parce que la province a annoncé hier que le projet devra coûter plus de 8,5 milliards de dollars. C'est plus du double de l'estimation précédente et la date d'achèvement a aussi été repoussée à septembre 2031. Et le conseiller municipal de Delta, Dylan Kruger, il dit « Les habitants de la ville sont frustrés par des années de retard. » Le projet de pont à 10 voies qui avait été promis en 2013 pour remplacer le tunnel aurait été un bien meilleur choix selon lui, mais le projet a été abandonné en 2017 quand la province elle a décidé de privilégier la construction d'un nouveau tunnel à la place. Et le conseiller explique aussi que des membres de la communauté avaient pris des décisions importantes de vie lorsque le projet de pont avait été annoncé. Certains avaient vendu leur maison, avaient vraiment planifié leur vie en fonction de

0: de ça. Alors, ils sont très déçus.
1: Oui, on peut imaginer. Ottawa qui a finalement aussi choisi le consortium germano-norvégien là, pour construire ses sous-marins. On en parlait plus tôt.
0: Oui, 12 sous-marins pour augmenter son arsenal militaire. Des sous-marins très attendus en Colombie-Britannique, même si plusieurs détails doivent encore être confirmés. Reportage d'Amelia McCower.
2: Canada builds a critical military capability.
3: C'est un moment déterminant pour la base navale d'Esquimalt en Colombie-Britannique. Le Canada a retenu le fournisseur germano-norvégien TKMS pour construire jusqu'à 12 sous-marins. Le contre-amiral David Patchell des Forces maritimes du Pacifique, basé à Esquimalt, estime qu'il est crucial d'augmenter la flotte maritime du Canada, qui a le plus long littoral au monde.
2: We are a maritime nation.
3: Le Canada est une nation maritime, explique le contre-amiral. Nous sommes prêt à recruter et à entraîner la relève de demain. Pour ce faire, le contre-amiral Patchell affirme que 10 milliards de dollars seront utilisés pendant la prochaine décennie pour construire les jetées, les installations d'entraînement, les entrepôts et les bâtiments d'entretien nécessaires à l'expansion de la flotte navale. Et comme le premier ministre de la Colombie-Britannique David Eby, il espère que les prochains sous-marins seront construits en sol canadien, ce qui fait partie des plans à long terme d'Ottawa, comme l'explique le député fédéral de Vancouver-Granville, Talib Nour Mohamed.
4: Le fait qu'on a choisi quelqu'un d'autre pour les bâtir, c'est une question de vitesse. Avec cette opportunité, on va bâtir des choses ici, on va inclure des commerces canadiens dans le processus. Et ça créera une capacité aussi ici au Canada qui est nécessaire.
3: Selon le secrétaire d'État à l'approvisionnement de la défense, Stephen Furr, les négociations détermineront exactement combien de sous-marins le Canada obtiendra. D'ici là, il précise qu'Ottawa devrait mettre la main sur 4 sous-marins d'ici 2034. Ici Amelia McCower, Radio-Canada.
1: Le rapport d'un comité chargé d'examiner l'éducation au Yukon est peu reluisant, Dominique.
0: Parce que selon ce rapport, l'éducation au Yukon serait minée par la méfiance, la peur et les ingérences politiques. Le document indique que le personnel travaille en vase clos dans un climat marqué par des conflits internes, la crainte de représailles et, selon le rapport, certaines écoles évitent même le ministère en raison de la toxicité des relations et qu'en fin de compte, le système ne répond pas aux besoins des élèves. Le rapport suggère des changements et le ministre de l'Éducation, Scott Kent, a déclaré que le gouvernement va se pencher sur ces recommandations dans les plus brefs délais.
1: Oui, on risque d'en reparler évidemment. Et bon, le mondial de soccer touche à sa fin ici en Colombie-Britannique.
0: Oui, dernier match à Vancouver. Donc, le stade BC Place va accueillir aujourd'hui sa dernière rencontre de la compétition, un huitième de finale entre la Suisse et la Colombie. Coup d'envoi sera donné à 13h et l'équipe sud-américaine pourra compter sur un large soutien dans les tribunes. Et les Suisses, eux, sont très habitués au stade de Vancouver. Les détails avec Corentin Mitemagnan.
5: J'ai demandé à beaucoup de gens que connaissent le foot, est-ce qu'il y a la possibilité de Colombie de venir à Vancouver? Et je pense que tout le monde me dit chaque fois, pas beaucoup, Paola. Je pense pas, Emma. OK.
6: Pour Paola Morillo, installée à Vancouver depuis 18 ans, voir les Cafeteros, l'équipe nationale colombienne, jouer un match de Coupe du Monde dans sa ville d'adoption est un rêve inespéré qui se réalise. Elle raconte avec émotion avoir vu le bus des joueurs passer dans son quartier.
5: La vraie, je suis émotionnée maintenant parce que c'est incroyable tout ça que se passe maintenant.
6: Mardi, la Colombie affronte la Suisse en huitième de finale du mondial de soccer à BC Place, qui soutiendra massivement la Colombie, promet Paola.
5: Je pense que le stadium, vous allez voir une jolie couleur de jaune à le stadium.
6: Pas de quoi inquiéter Jérôme Lambert, responsable des relations entre les supporters suisses et les organisateurs du tournoi.
7: C'est un petit peu comme si on jouait à domicile maintenant. Même si demain, a priori, le stade sera plutôt jaune que rouge. Mais ça, c'est pas grave.
6: C'est le troisième match que la Suisse va jouer à Vancouver après deux victoires contre le Canada et l'Algérie. Et même si les supporters suisses seront moins nombreux que les Colombiens, ils auront un atout majeur pour se faire entendre. Leurs fameuses cloches, les mêmes que celles attachées au cou des vaches dans les pâturages helvètes.
7: C'est quelque chose d'assez incroyable. On n'a pas l'habitude dans un stade de foot d'avoir ce type d'instrument, effectivement.
6: Suisse-Colombie, c'est le dernier match de la Coupe du Monde à Vancouver, mais la compétition continue aux États-Unis jusqu'au 19 juillet. Ici Corentin Mitemagnan, Radio-Canada, Vancouver.
1: Une chose est sûre, il y aura du bruit. Que ce soit de la cloche, des cris, des chants pour les cafeteros aussi.
0: Des cris de joie, des pleurs,
1: du bruit, ça vient de tout ça. Mais c'est très drôle le mélange de tout ça. Paola Morillo, on les recevait tous les deux tout à l'heure. Paola qui nous disait, ma belle-sœur est suisse, mon mari est français, mais aujourd'hui il va porter les couleurs colombiennes. Alors, il y avait, avec Jérôme et elle tout à l'heure, là, Jérôme Lambert de la Nati des Suisses, il y avait une espèce de, on le disait pendant le reportage, une histoire d'amitié aussi autour de tout ça.
0: Très chaleureux.
1: Être capable de se parler et de souhaiter le meilleur d'un côté comme de l'autre.

circulation pour tout de suite sur nos routes. Bon, encore une fois, hein, une journée occupée au centre-ville de Vancouver. La police de Vancouver qui vous rappelle qu'il y aura beaucoup de monde au centre-ville aujourd'hui. Alors, soyez bien sûr prudents. La route 7, ça a été dégagé à l'intersection. Là, ce matin, il faut à l'intersection de la route 11. Ça a maintenant été dégagé, mais il y avait quand même du retard dans le secteur. Ça pourrait encore prendre un petit moment. Sinon, le pont Portman, on est arrivé à finalement dégager le tout. Voiture en panne là, pendant de nombreuses minutes, voire même plus d'une heure. Là. Maintenant, c'est chose du passé, mais il y avait tout un bouchon de circulation. Vous imaginez bien à cette heure-ci. Ça semble aller mieux un tout petit peu là, maintenant. Sinon, Vancouver, alternance soleil-nuage, maximum de 24 près de l'eau, 25 à l'intérieur des terres. Whistler, alternance soleil-nuage, là aussi, maximum de 26. L'île de Vancouver, 24 comme maximum avec une alternance soleil-nuage, de la pluie pour Tofino. Kamloops et Kelowna, 33 à 34 comme maximum avec un ciel généralement nuageux ou du soleil, toutefois pour Kelowna. Prince-George, 40% de possibilité d'averse, maximum de 21. Dawson Creek, Fort St. John, maximum de 24 avec des averses au menu. À Terrasse, des averses maximum de 17. Et à Whitehorse, 40% de possibilité d'averse avec un maximum, là aussi, de 17.

0: 8h37, maintenant, l'incendie de Brunswick Creek près de Boston Bar n'est toujours pas maîtrisé. De nouvelles évacuations ont dû être ordonnées hier en fin de journée. On fait le point avec Julie Landry qui est avec nous ce matin. Bonjour, Madame Landry.
1: Bonjour, Madame Villeneuve.
0: Bon, ben, un feu qui a été déclaré jeudi quand même dernier, mais c'est vraiment dans les derniers jours là, que ça a pris beaucoup d'ampleur.
1: Oui,
0: tout ça,
1: et hein. Très, très rapidement. Oui. En fait, de samedi et dimanche, c'est passé de 100 hectares à 1230 hectares. Oui, c'est énorme là, et oui. Très rapide. Et c'est oui. Ce qui a fait un peu, qui fait en sorte qu'on en parle beaucoup, parce que 1230 hectares comparé à d'autres feux, c'est pas tant que ça, parce que des fois on parle non. De 200 000 hectares, oui. Mais là on est près des gens, oui. Et c'est ce qui inquiète. Donc à North Bend, tout près de Boston Bar, il y a 146 propriétés qui ont été évacuées, mais on ne parle pas de 146 structures, donc c'est difficile de savoir combien de gens sont vraiment touchés. Mm-hmm. La Première Nation de Boothroyd aussi a été évacuée, on parle d'une centaine de personnes, et hier soir, c'est la Première Nation de Boston Bar qui a donc émis cet ordre d'évacuation. Mais le village de Boston Bar, lui, est toujours sous alerte d'évacuation. Donc, on n'est pas encore rendu là. Oui. Les autorités demandent aux gens de s'inscrire sur le site ess.gov.bc.ca. C'est ça qui permet aux évacués, aux personnes qui en ont besoin d'être réorientées. Ils peuvent aussi se rendre au centre de service à Hope où ils seront redirigés avec des tickets pour aller au restaurant, à l'hôtel, etc. Mais même si vous avez des familles qui vous accueillent, vous devez y aller. Chris mm-hmm. Coote, le vice-président du district régional de la vallée du Fraser, hier parlait aussi des travaux qui se font pour ce qui reste sur place, c'est-à-dire les animaux et les structures.
2: We have been in contact also with the Ministry of Agriculture and, making sure that there's no livestock that are being negatively impacted. My understanding is that there is not a substantial amount of livestock in the area.
1: Donc, ce qu'il dit, c'est qu'il n'y a pas beaucoup de bétail dans ces zones-là, mais quand même, ces animaux sont surveillés et il y a des pompiers qui se rendent sur place pour vérifier les structures également.
0: Oui. C'est quoi le plus gros défi en ce moment, Julie?
1: Le vent. Le vent, parce que, et on attend des rafales jusqu'à 50 km à l'heure encore aujourd'hui et demain, au moins peut-être même plus long. Aussi, les températures, 33 degrés, 30 degrés et la fumée. La qualité de l'air est très mauvaise. Oui. La visibilité aussi. Hier soir, des hélicoptères qui devaient travailler n'ont pas pu monter aussi à la cause de cette visibilité très dense. Ce qui fait que on a aussi évacué environ 250 touristes par précaution du centre de villégiature, j'allais dire la resort.
0: Oui, oui, oui.
1: Excusez, du centre de villégiature Blue Lake Resort. Et le propriétaire Shane Findlay, malgré tout, est calme par rapport à cette évacuation. Vous allez comprendre pourquoi on l'écoute.
3: You know, it was quite good compared to the evacuation we had to do 3 years ago. That was a fire that was much closer and advancing in the wind. So that was like a flurry of, you know, running around telling people to leave. And they, you know, left everything except the dog. There were trailers left here, playing cards on tables. It was like a rapture.

0: disait qu'il y a 3 ans, le feu était tellement proche que les gens étaient partis d'un coup avec leurs chiens en laissant les roulottes, la partie de carte sur la table, etc. Ouais. Là, il y en urgence, a qui ont en urgence. Cette fois-ci, des gens sont allés faire une petite dernière trempette dans l'eau avant de partir. Donc, ça s'est fait beaucoup plus calmement. Le feu est quand même plus loin, mais il veut pas prendre de chance. Et lui aussi, il perd quand même de 10 000 à 15 000 $ par jour de chiffre d'affaires.
1: C'est
0: quand
1: un coût économique
0: c'est fermé,
1: grand.
0: C'est un coût économique grand. Et surtout, c'est une triste histoire parce que c'est vraiment une histoire familiale, Blue Lake Resort. C'est son papa qui avait commencé ça il y a 20 ans et il a perdu son papa en janvier. Puis il dit, ah, oh, sa sagesse me manque parce que dans ce genre de situation-là, il reste toujours très, très calme. Et ça nous rappelle que toutes ces histoires de feux, on a beaucoup de statistiques de nombre de feux. Mais c'est des gens derrière ça. Et c'est pour ça que je voulais vous parler de cette histoire.
1: Absolument. Puis bon, les humains au centre de ces moments-là, c'est d'abord à eux qu'on doit penser. Puis pendant ce temps-là, il y a des voisins qui font preuve de générosité aussi.
0: Parce qu'ils pensent aussi justement aux humains. C'est le cas de Lee David Petit, qui est propriétaire du camping Gridlock. Ça, c'est juste au nord de Hope. Et lui, il a décidé d'ouvrir son camping.
2: Just gave out the invitation on Facebook and Hope Bulletin and telling them to come down here. We're waiving all fees. We'll put them on every inch of space our land can take and
0: donc tous les espaces possibles. Allez, vous pouvez aller camper si vous êtes évacué gratuitement dans son camping, mais il est prêt là, des réservoirs d'eau, des réservoirs d'essence pour ceux qui doivent partir, un système de gicleurs, un site de centre d'évacuation au cas où.
1: Oui,
0: il est prêt. C'est un homme qui a travaillé en voirie toute sa carrière, il est à la retraite et il connaît ces choses, c'est vraiment impressionnant comment il organise, mais surtout il est vraiment il a le cœur tourné vers ces gens qui risquent de perdre leur maison. Mais lui, en plus, parce que si le feu descend, Boston Bar, près d'hier, c'est lui qui sera évacué. Mais pour l'instant, il ne pense pas à lui. Il pense aux autres pour les aider. Donc, ça donne des frissons, ce genre
1: d'histoire. Oui, ça donne des frissons. Puis tant mieux. Puis ça existe encore. Puis en ce moment, on a besoin de ces histoires-là. En terminant, si on regarde la province en général, le portrait de la situation, Julie?
0: En ce moment, il y a 20 feux, dont 5 non maîtrisés, mais un seul dit d'importance. Et c'est celui de Brunswick Creek. On a déjà vu pire. C'est terrible. On veut pas devenir désensibilisé. Mais je termine en faisant une petite... là, je vais faire la maman, là, en tapant sur les doigts, il y a, depuis le début de l'année en 2026, 80 feux qui ont été partis par des humains. L'an dernier, toute l'année, on était à 42 et la moyenne des 10 dernières années, 41. Donc, cette année, on est presque le double et la saison n'est pas finie. Ne comprends pas avec toutes les campagnes de... Exactement, les campagnes de sensibilisation, etc. Donc, soyons prudents.
1: On n'a pas fini de vous le dire. D'abord, d'être prudent.
0: Exactement.
1: Si on continue à faire attention. Bon, puis évidemment, il y a les véhicules récréatifs, il y a tout ça. Là, quand on dit de démarrer par l'homme, c'est pas aussi par des étincelles provoquées par des choses.
0: Pas par les,
1: c'est pas nécessairement
0: les éclairs
1: quelqu'un qui allume un briquet un feu de broussaille. Mais quand même, faut vraiment faire attention à ce qu'on fait dans nos déplacements, tout ça. Les mégots de cigarettes, on le rappelle aussi, ça c'est un gros facteur aussi.
0: J'ai vu quelqu'un lancer un mégot non éteint.
1: Où ça?
0: Dans un sentier. J'étais vraiment fâchée.
1: Vous lui avez dit?
0: Je suis restée figée, mais je suis allée marcher directement sur le mégot pour l'éteindre puis de le ramasser dans la poche.
1: Vraiment pas responsable. Puis c'est des petits gestes du quotidien auxquels on pense pas d'habitude. Mais d'abord, on jette pas ses mégots en forêt. Ça, c'est nulle part, en fait. Ramassez-les. Merci beaucoup.
0: Au revoir.
1: Sur cette leçon de civisme. Merci.

0: Le groupe vancouverois Blue Rivera qui sera en spectacle à Vancouver au Catalano Street Party du 11 juillet au Summerfest au Théâtre Hollywood le 18 juillet à Richmond aussi le 25 juillet. Pour nous en parler de ces concerts et de la formation, Julien Bordera-Sochoa est là. Bonjour Julien.
1: Bonjour Marie.
0: Merci d'être là ce matin.
1: Merci. Ben oui, ça

0: va. C'est bon ce qu'on entendait, évidemment. Bon, Blue River, ça existe depuis combien de temps maintenant, John?
1: Ben, originalement, depuis 2018,
0: Ouais.
1: c'était un projet du collège, du cégep,
0: Ouais.
1: avec mon frère. Puis on jouait avec un ordi avant, mais maintenant c'est un groupe complet. On joue avec notre petit frère depuis
0: Oui,
1: 2023.
0: c'est une affaire de famille,
1: Ouais, c'est
0: finalement.
1: ça.
0: Oui, ben
1: Oui.
0: oui, une envie de faire de la musique ensemble, qui avait toujours été là ou qui était.
1: Oui, même avant du projet, on jouait tout le temps ensemble. On jouait des chansons en espagnol, des chansons en français,
0: Ouais.
1: mais jamais comme un projet. Mais quand il y a eu 19 ans, ben on a dit OK, on va jouer dans des bars, puis on va jouer dans, je sais pas, dans des stages.
0: Il attendait
1: Ouais,
0: d'avoir l'âge.
1: c'est ça.
0: Une fois que
1: Fallait attendre.
0: ben, ça marche bien d'abord, hein. Puis bon, c'est bien, là, il y a vraiment plusieurs concerts cet été qui sont là. EP qui est arrivé en août 2025 avec 5 chansons. Comment ça s'est passé la création de ce EP-là? La musique entre vous, vous créez ça comment en général?
1: En général, on essaye d'être un peu démocratique.
0: Même entre frères, ça
1: Oui,
0: marche, ça.
1: oh, c'est
0: Parce qu'il y a
1: difficile
0: des
1: parfois.
0: batailles.
1: C'est difficile parfois, mais on essaye de
0: Parce qu'il y a un jumeau là-dedans. Vous êtes des jumeaux, vous deux,
1: Oui,
0: là. Oui, Joachim.
1: Joachim, puis moi, Julien.
0: Puis c'est ça.
1: Puis
0: Puis
1: Hector, c'est le petit frère. Puis Steven, c'est le cousin qu'on a adopté.
0: Oh, c'est ça. Oui, faut agrandir la famille, là. Donc, ça se passe bien entre frères? C'est pas trop compliqué, ça?
1: Oui, mais je
0: Moi,
1: pense
0: j'en ai
1: que...
0: des jumeaux, hein. Je
1: Ah
0: connaissais,
1: ouais?
0: ouais.
1: Oh,
0: Alors, des fois,
1: génial.
0: c'est compliqué. Oui.
1: Moi, c'est difficile parce que ben t'as toujours une comparaison, ouais.
0: Meilleur ami, meilleur ennemi.
1: C'est ça,
0: Oui,
1: c'est
0: c'est
1: ça.
0: ça.
1: Mais
0: Oui.
1: normalement, ça se passe bien. On essaie d'être assez ouvert mentalement
0: Oui.
1: quand on écrit des chansons. Puis ouais, c'est. Je pense qu'il faut être honnête quand tu fais de l'art, quand tu fais des créations, il faut être honnête. Puis il faut essayer d'échanger des idées tout le temps. Alors c'est
0: Ouais.
1: assez facile. C'est une dynamique assez facile avec la famille.
0: Ouais.
1: C'est un peu plus difficile avec des personnes que tu connais pas, mais avec nous,
0: Ouais.
1: c'est
0: C'est
1: assez naturel.
0: inclusif. Ça,
1: Ouais,
0: c'est
1: c'est
0: plutôt
1: ça.
0: bien,
1: Ouais.
0: hein? Puis vous arrivez à vous parler, là, ça, c'est bien, évidemment, aussi. La musique dans la famille, c'est une affaire ça a toujours été là?
1: Ben oui, un petit peu. Mon père, il joue un petit peu de guitare. Ma mère, elle est vraiment l'artiste. Elle est une actrice principalement
0: Ben oui.
1: au théâtre.
0: Ben oui. Pas de
1: Et
0: choix, ce nom-là. Hein. Si on connaît l'Alliance française, c'est le théâtre. C'est
1: oui,
0: ça,
1: c'est
0: on est
1: ça.
0: là.
1: Oui,
0: Oui.
1: elle est vraiment prominente dans la scène francophone
0: Ouais,
1: de
0: tout à fait.
1: théâtre.
0: Ben oui.
1: Elle nous a introduit à beaucoup de musique et nos parents, ils nous ont toujours encouragés à prendre les leçons, puis faire de la
0: Oui,
1: musique.
0: oui. C'est important, la
1: Oui.
0: maison.
1: Oui, c'est ça. Il faut vraiment créer cet environnement pour les enfants pour s'exprimer, pour être
0: Oui,
1: créatif. Je
0: tout à
1: pense que
0: fait.
1: c'est vraiment quelque chose qui t'aide beaucoup dans le développement,
0: Ah, ben oui.
1: même dans une étape adulte.
0: Oui. Absolument.
1: Ouais,
0: Ouais, dans
1: ça.
0: la vie, de savoir bon de se réjouir de ça aussi, c'est-à-dire d'admirer l'art en général, d'être sensible à ces questions-là aussi
1: Oui.
0: là. Ça aussi, je pense que maman vous a bien montré
1: Oh,
0: ça.
1: ouais.
0: Maman a bien fait ça avec ses garçons. Maintenant, à partir de maintenant, est-ce que c'est devenu vraiment là une carrière? Est-ce que c'est ça que on veut faire dans la vie chez les garçons Ochoa?
1: Ben oui, si on aimerait bien faire une carrière
0: Ouais.
1: temps complet. Maintenant, tous les trois, ben les quatre en fait, on a des carrières principales. Moi, je travaille en
0: Ouais.
1: TI
0: Ouais.
1: à la ville de Richmond, puis mon frère il travaille dans.
0: On fait tous quelque chose à côté,
1: Ouais,
0: là.
1: c'est
0: C'est
1: ça.
0: ça.
1: Mais on essaye de faire cette transition. Ben il faut, c'est vraiment avoir deux boulots, right? T'as ta carrière principale, puis t'as ton hobby que t'essayes
0: Ouais.
1: de remporter quelque part. Ben, c'est
0: Ouais.
1: ça. Maintenant, on est dans ce processus.
0: C'est une espèce de transition en ce moment, j'imagine aussi,
1: Oui.
0: là, où il y a plusieurs questions aussi, là. Est-ce qu'on continue? Est-ce qu'on essaie de pousser?
1: C'est ça.
0: Où on va, jusqu'où on veut aller? Puis là, c'est un été chargé. Il y a un EP qui existe aussi, un mini-album. Donc là, il y a quand même des choses qui se passent, là.
1: C'est ça. Il y a du momentum. Puis, ouais, on
0: Bon, c'est pas une industrie facile, puis en même temps, bon, vous avez plusieurs outils, c'est-à-dire plusieurs langues
1: essaie. Ouais.
0: aussi. D'ailleurs, hein, finissant du CSF là, de Jules Verne. Alors, il y a ça aussi. Est-ce que la langue c'est un outil important, justement, oui, de parler plusieurs langues, de s'inspirer de plusieurs styles de musique aussi qui viennent de plusieurs cultures, qui vous habitent là, tout le monde. Là. Est-ce que ça a joué quelque chose?
1: Absolument. Oui.

0: Je pense qu'être exposé à des différents types de cultures puis de musique, c'est comme une langue, ça t'aide à ajouter un petit peu de tout.
1: Ouais.
0: Puis ouais, même.
1: Vous parlez tous français d'ailleurs, je pense.
0: Oui, les
1: Ah
0: quatre.
1: oui, ah
0: Ben,
1: oui.
0: les quatre, on vient du
1: Du système
0: CSF.
1: scolaire
0: Ouais.
1: francophone, ben oui.
0: Non, les quatre, on parle français. Puis ben, quand on était à l'école, on a
1: Ah oui.
0: entendu beaucoup de chansons, hein,
1: Ouais.
0: puis beaucoup de musique, comme Calogero,
1: Ben oui.
0: les Colocs, tout
1: Ah
0: ça.
1: oui.
0: Ça t'influence quand tu fais des
1: C'est drôle
0: chansons.
1: hein, que tu mentionnes ça parce que moi je trouve bon c'est quand on vient du CSF on a plusieurs identités culturelles en général parce que bon c'est des enfants généralement qui viennent de plusieurs horizons francophones mais ça fait plusieurs horizons francophones musicales
0: Oui,
1: aussi donc il y a de la musique française évidemment de France mais aussi cette musique-là du Québec aussi donc en soi ça doit faire un beau mélange ça.
0: Oui, ça fait un excellent mélange, puis ça nous donne des références quand on fait des créations. On écrit,
1: Ouais.
0: oh ouais, tu sais quoi, je me rappelle de cette mélodie, on va faire quelque chose avec
1: Ouais.
0: ça. Quand t'as vraiment seulement une langue où tu prends l'inspiration seulement d'une langue ou d'un type de
1: Ouais.
0: musique, c'est limitant.
1: Pas pareil.
0: Non,
1: Ouais,
0: il faut
1: exactement.
0: vraiment essayer d'expandir un petit peu
1: Ouais. Hey, vous êtes
0: ton
1: des vrais
0: scope.
1: franco-colombiens.
0: Oui,
1: C'est vrai là, c'est
0: c'est ça.
1: vraiment ça que vous êtes c'est vraiment ça. À partir de maintenant, bon, d'où ben qu'est-ce qui va se passer? Il y a les concerts, comment ça se passe sur scène? Est-ce que ça c'est un plaisir d'être sur scène, de faire des concerts? Il y a un stress là, ça c'est sûr que ça vient avec ça, mais sinon, est-ce que c'est le fun d'être sur scène?
0: Oui, c'est vraiment le fun. Je pense que la raison principale, c'est que on prend pas trop sérieux, car c'est vraiment une dynamique de frères. On est en train d'avoir un petit peu de fun. On va jouer, on va présenter ce qu'on pratique toutes les
1: Oui.
0: semaines.
1: Comment
0: Ça,
1: ça se passe ces semaines-là? Vous faites combien de
0: ouf.
1: pratiques par semaine?
0: On essaye au moins 2 fois par semaine. On a
1: Ouais.
0: un petit studio qu'on loue à
1: OK, vous n'êtes pas
0: proche de
1: dans le garage
0: Pandora.
1: de maman-papa, mais
0: Non,
1: généralement,
0: non,
1: non, c'est ça. C'est pas
0: malheureusement
1: la
0: pas.
1: maison. Non.
0: Ça fonctionnerait beaucoup
1: Oui.
0: mieux pour nos finances, mais
1: Oui.
0: non, il faut louer une place. Ben, on essaye au moins 2 fois par semaine, puis mais pour le mois de juillet, on est en train de nous voir presque chaque 2 jours, je pense. Alors, c'est un petit peu difficile avec
1: Ben
0: les autres
1: oui.
0: compromis qu'on a dans notre vie,
1: Ouais. On y arrive.
0: ouais, c'est ça. À la fin, tu penses, et dans 40 ans, je pense pas que je vais dire, oh man, j'aurais pas dû jouer Cats. Non, mais
1: Non.
0: non.
1: Non, non,
0: Ouais.
1: effectivement. Puis bon, ça marche bien, hein. En streaming, là, vraiment, le premier EP, là, c'est quand même 40 000 écoutes, 300 000 mentions j'aime sur les réseaux sociaux aussi, là. Ça commence à, quand on parlait de succès tout à l'heure, ça commence à aller vite, là.
0: Ouais, c'est ça, c'est
1: Il
0: ça.
1: suffit d'un succès puis que ça parte, là, en fou, cette affaire-là.
0: C'est ça.
1: Est-ce qu'il y a un stress lié à ça ou il y a en même temps, d'abord de l'excitation?
0: Il y a l'excitation principalement,
1: Oui.
0: mais du stress aussi parce comme tu disais, tu commences à te demander, est-ce que ça va, c'est un projet que je veux prendre pour comme long term, est-ce que je veux continuer? Moi, je pense que oui. Pour tout le monde dans le groupe, je pense que oui. Je veux parler que pour le groupe complet, mais oui, je pense que c'est un peu stressant, mais en même temps, tu commences à réaliser, waouh, si on met un petit peu de temps, puis on fait un petit peu de réseaux sociaux, puis on sort avec des chansons, puis on participe dans la scène locale de musique, tu
1: Ben oui.
0: vas avoir un petit peu de momentum qui peut augmenter à quelque chose d'autre, puis c'est ça qu'on essaie de faire.
1: Il y a plein de potentiel dans cette affaire-là, vraiment,
0: Oui.
1: puis dans ce qu'on entend aussi de vous quatre, vraiment. Ben, on va aller vous voir en concert certainement, Julien Borderas-Ochoa. Merci beaucoup, Julien,
0: Non,
1: d'avoir été
0: merci,
1: là.
0: Marie.
1: Blue
0: Merci beaucoup.
1: Rivera en spectacle, donc Cat Salano Street Party le 11 juillet au Summer Fest au Théâtre Hollywood le 18 juillet à Richmond aussi le 25. Merci infiniment, puis disponible sur les plateformes de téléchargement, bien sûr. Il faut acheter la musique, je le rappelle. C'est important, hein? Oui,
0: Oh,
1: oui. Mais
0: Bandcamp.
1: c'est vrai, c'est voilà, Bandcamp, c'est d'abord ce qu'on prône. Alors, merci beaucoup,
0: Non,
1: Julien. Bonne
0: merci,
1: journée,
0: merci.
1: vraiment. Bon
0: Merci.
1: concert.

0: Ben voilà, quand même. On les aime, Blue Rivera, donc, en spectacle, dans les prochains jours. Surveillez, bien sûr, BlueRivera.ca, si vous voulez, l'adresse et voir tous les détails de leur prochain concert. Marc-Éric est avec nous. Marc-Éric, un petit mot, on a vu tantôt Marc Messier, je l'ai dit tout de suite après votre bulletin,
1: Marc Messier. Il y a des témoignages un peu partout, là, de Claude Meunier, entre autres, là, présentement à RDI, là. Évidemment, moi, je l'ai beaucoup adoré parce que, moi, j'ai grandi dans une région où Brou était extrêmement populaire, vous savez, avec Michel Côté et Marcel Gauthier. Et par la suite, il y a eu L'Ancien Comte où c'était Marc Gagnon, grande vedette avec Pierre Lambert. Moi, je l'ai suivi depuis longtemps. Et par la suite, il y a eu Les Boys La dureté du mental. Ouais. C'était son idée, ça, avec Louis Saillard. Ouais. Et par la suite, il y a eu évidemment La Petite Vie.
0: Ben oui, La Petite Vie, régent dans La Petite Vie. Mais il y a eu beaucoup de rôles sportifs dans la carrière de Marc Messier.
1: Oui, c'est vrai.
0: Alors, c'est pour ça que je tenais à le souligner avec vous.
1: Énormément
0: de théâtre, mais théâtre d'été, on l'a vu dans plusieurs choses, des choses drôles, des choses moins drôles aussi.
1: Dramatique aussi.
0: Absolument. Mm-hmm. Puis bon, son regard, ses yeux bleus là, on a tant parlé. Alors nos sympathies à la famille de Marc Messier, bien sûr, puis à tous ses collègues, amis, puis aux gens qui étaient fans de son travail aussi. On aura bien des manières de se souvenir de lui là aujourd'hui. Vous l'avez dit, il y a plusieurs témoignages déjà depuis l'annonce de son décès tout à l'heure.
1: La colonie artistique.
0: Il avait 78 ans, Marc Messier.
1: Oui, 79 ans au mois d'août.
0: Absolument. Ouais. Mm-hmm. Soccer, deux matchs présentés. Évidemment, le dernier match présenté ici aujourd'hui, Marc-Éric.
1: Oui, un peu plus tôt plus tard ce matin, l'Argentine contre l'Égypte. Et ce soir, bien sûr, à Vancouver, la Colombie contre la Suisse. Il y a aussi le Tour de France qui se poursuit. C'est Danois, Mads Pedersen, qui a remporté la quatrième étape. Et c'est Tadej Pogačar a perdu le maillot jaune de meneur. Ça, c'est rare.
0: Ah oui.
1: C'est le Norvégien Thorsten Traen qui a maintenant le maillot jaune de meneur. On verra si ça va changer comme ça tous les jours. C'est excitant.
0: Oui, ça c'est vrai.
1: On surveille. Et encore du retard pour le match de Félix Auger-Aliassime qui devait jouer. Là, il joue seulement à 11h, heure du Pacifique, face à Novak Djokovic.
0: Voilà. Aussi, Félix Auger-Aliassime, c'est ça. Je ne sais pas s'il peut y arriver. Il peut y arriver, Félix Auger.
1: Oui, il peut. Parce que là, il connaît vraiment des bons moments. Il a vraiment là, une belle façon de voir l'opposant depuis les derniers matchs. Mais Djokovic est sur une mission. Il veut devenir le meilleur de l'histoire à remporter le plus de tournois du Grand Chelem. Et ça, il lui en reste pas beaucoup à pouvoir le faire en santé.
0: Ce
1: sera tout un défi là de battre Djokovic avec cette mission de gagner le tournoi à Wimbledon. Mais on y croit du camp de Félix Auger-Aliassime.
0: Tout à fait. Merci Marc-Éric. On se retrouve demain matin. Bonne journée Marc-Éric.
1: Bon match
0: après-midi. Dominique, aujourd'hui, match, évidemment.
2: Oui, dernier match à Vancouver. Grève des infirmières et la ministre de la Justice, Nikki Sharma, qui parle des recours juridiques de la province à la suite de la tuerie de Tumbler Ridge, Marie.
0: Voilà, oui, effectivement. Merci beaucoup, merci. Dominique. On se retrouve, nous aussi, demain matin. Aujourd'hui, évidemment, ce match il a lieu à 1h, 13h au centre-ville de Vancouver. Pensez-y, il y aura du monde en ville. Là-dessus, on vous souhaite une belle journée. À demain, tout le monde. Au revoir.
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4: Ici Mathieu Bellumeur, cérémonie hommage organisée aujourd'hui en honneur du policier tué il y a 2 semaines à Montréal.
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2: Bonjour mesdames et messieurs, Dominique Lévesque de Vancouver, voici les informations. Les dirigeants des pays membres de l'OTAN convergent vers Ankara, en Turquie, pour le sommet annuel de l'Alliance. Le président américain Donald Trump, qui n'a pas caché ses attentes face aux dépenses en défense des autres pays alliés, est arrivé. Le secrétaire général de l'Alliance transatlantique promet que les pays membres annonceront d'importants investissements d'ici demain.

0: Catherine Dib a préparé ce qui suit.
1: The hum of machinery must become
2: le bourdonnement des machines doit se transformer en rugissement. C'est sur cette note que le secrétaire général de l'OTAN, Mark Rutte, a lancé le bal du Forum de l'industrie de la défense en marge du sommet à Ankara. Il invite les entreprises des pays membres à prendre des risques. Il souhaite renforcer les capacités de défense de l'Alliance tout en apaisant le président américain qui demande plus d'investissement de la part des partenaires de l'OTAN. Et le Canada serait sur la bonne voie pour atteindre l'objectif fixé par l'OTAN sous la pression de Donald Trump, soit de consacrer 5 % de son PIB aux dépenses militaires d'ici 2030. Selon la ministre des Affaires étrangères, Anita Anand. Alors que la guerre fait toujours rage en Ukraine, les pays membres se sont engagés à fournir 114 milliards de dollars canadiens en aide militaire à Kiev en 2026. Le ministre canadien de la Défense, David McGuinty, précise qu'Ottawa sera de la partie.
3: Mais c'est sûr et certain qu'on fait partie de l'aide qui va éventuellement être déterminée en équipe, c'est-à-dire entre les 32 pays membres. C'est une question de montant.
2: Un sommet donc chargé pour le Canada, avec le premier ministre Mark Carney qui enchaîne les rencontres pour renforcer les liens avec ses alliés. Ici Catherine Dib, Radio-Canada, Montréal.
0: La Cour d'appel française vient de rendre une décision très attendue. Marine Le Pen est condamnée pour détournement de fonds. La chef de file de l'extrême droite pourrait toutefois se présenter à l'élection présidentielle de l'an prochain. Gabrielle Dejazé a les détails.
4: La Cour confirme que Marine Le Pen est coupable de détournement de fonds publics. Elle est condamnée à 3 ans d'emprisonnement, dont 2 avec sursis, et 1 aménageable, ainsi qu'à une peine d'inéligibilité de 45 mois, dont 30 avec sursis. Les 15 mois restants ont déjà été purgés, car ils avaient démarré immédiatement. Marine Le Pen est donc éligible, mais avec un bracelet électronique pendant 1 an. Or, elle a plusieurs fois répété qu'elle ne ferait pas campagne dans ces conditions. On devrait être fixé sur sa décision dès ce soir, aux 20h, où elle doit s'exprimer. À 57 ans, Marine Le Pen est un incontournable de la politique française qui s'est déjà présentée 3 fois à la présidentielle. Aussi bien le RN que ses adversaires politiques et les électeurs français sont suspendus à sa décision. Une chose est sûre, ce soir, la campagne pour la présidentielle sera bel et bien lancée. Ici Gabrielle Dejazé, Radio-Canada, au Palais de justice à Paris.
0: Les États-Unis sont le dernier pays hôte à avoir été éliminé de la Coupe du monde de soccer de la FIFA après le Canada et le Mexique. L'intervention du président Donald Trump pour que l'attaquant américain Folarin Balogun puisse jouer le match d'hier soir en dépit d'une carte rouge n'y aura rien changé puisque l'équipe américaine a été sévèrement battue par la Belgique par la marque de 4 à 1. Julien Froment a suivi la partie dans un pub à Boston.
5: Une bière à la main, Trish et Jeff, couple bostonien, accusent le coup. À quelques minutes de la fin de la rencontre, le score est lourd, 4 buts à 1, ils se rendent à l'évidence.
6: It's over.
5: C'en est fini de cette Coupe du Monde pour l'un des pays hôtes, malgré une belle résistance, selon Jeff.
7: Les États-Unis ont bien joué tout le match, à l'exception de 3 moments où la défense a craqué. C'est décevant sur ce 3e but parce que les États-Unis étaient vraiment dans le match. Ils étaient dans le coup, ils ont fait une excellente 2e mi-temps, et puis un but comme ça, ça coupe un peu les gens, mais ils n'ont pas abandonné.
5: Et selon eux, la présence de l'attaquant Folarin Balogun a eu clairement une incidence négative sur l'équipe des États-Unis.
8: Non, je ne pense pas qu'il aurait dû jouer ce match. Parce qu'un carton rouge reste un carton rouge. Les règles sont les règles. Quand le président est impliqué dans la Coupe du Monde, voilà ce qu'il se passe.
7: Je pense que ça clairement distrait les États-Unis. Je pense que ça s'est vu. On ne pourra jamais le prouver. Ça a été une source de motivation pour la Belgique, c'est sûr.
5: Alors que le pub est en train de se vider, Trish et Jeff l'assurent. Ils continueront de regarder la Coupe du Monde avec même le secret espoir d'obtenir une place pour les demi-finales.
0: C'était Julien Froment. Et en terminant, l'acteur Marc Messier est décédé à l'âge de 78 ans. Et le talent a marqué la télévision, le cinéma, le théâtre québécois en passant par Brou, La Petite Vie, L'Anse et Compte. Il est décédé mardi à l'âge de 78 ans et son agence, l'agence Goodwin, a indiqué par voie de communiqué qu'il a succombé aux suites d'une brève maladie. Il laisse notamment dans le deuil ses 3 enfants. Marc Messier a à briller sur les planches pendant plus de 35 ans dans Brou, une pièce de théâtre mythique dont il a co-signé les textes. Il a aussi marqué l'univers de la télévision en interprétant le rôle de Régent dans La Petite Vie. Et il s'est également illustré dans des productions culturelles qui témoignent de l'amour des Québécois pour leur sport national, le hockey. Voilà, mesdames et messieurs, c'était vos informations. 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

Salut, vous écoutez Point de repère. Mon nom est Rosemée Autonne-Témorin et j'ai de grands plans pour vous. De grands plans parce que je vous réserve un tête-à-tête avec Bruni Surin. Ensuite, je vous propose de découvrir l'histoire des influences italiennes sur notre cuisine. Et le gros travail commence vraiment en deuxième heure. Christian Vézina et Rosemarie Charest vont nous apprendre à mieux aimer les gens qui ne nous aiment pas et ceux qui nous aiment trop. Puis l'artiste Jeanne Spetter va nous révéler ce qui arrive quand on change complètement de vie et d'identité pour 6 mois. En troisième heure, on va se demander à quel point on devrait corriger les fautes de français des autres ou non.

0: Il y a tout juste 30 ans, il entrait définitivement dans l'histoire en participant à l'un des plus grands exploits du sport canadien, la médaille d'or du relais 4 x 100 mètres aux Jeux olympiques d'Atlanta. Alors qu'il vient tout juste de lancer son académie de sprint à Montréal, il s'apprête à tourner une page très importante de sa vie. Bonjour, Bruny Surin.
1: Oui, bonjour, ça va bien?
0: Ça va bien. Mon corps a mal, mais mon cœur est heureux de vous voir.
1: C'est ça l'important.
0: J'ai une blessure de course. Je me dis que vous devriez être fier de moi, Bruny Surin.
1: Je suis très fier.
0: Fait mal en courant, donc...
1: Quand vous m'avez dit ça, j'ai dit, quelqu'un qui bouge, ça, j'aime
0: mais
1: ça.
0: Mais c'est important pour moi d'établir une relation de respect avec mes invités, donc j'essaie toujours de pratiquer la discipline qui les concerne.
1: Mais il faut que tu continues après.
0: Oui, on verra. Donc, demain soir aura lieu la 25e et toute dernière édition du gala de votre fondation qui est vouée à propulser la relève sportive. Pourquoi vous voulez passer à autre chose après un quart de siècle?
1: Écoutez, je suis rendu à 59 ans. Ça fait 25 ans qu'on a créé la fondation. Moi, je voulais donner un retour parce que j'étais un jeune qui aspirait à être olympien avec peu ou pas de moyens. Ça a été très difficile. Il y a des gens qui m'ont aidé. La communauté m'a supporté. J'ai eu une super belle carrière, mais je me suis dit automatiquement après ma carrière, je veux donner un retour. Mm-hmm. On a créé la fondation. Ceux qui savent, quand on organise des événements, que ce soit un tournoi de golf, après ça, on a fait des événements de souper bénéfice, ça demande beaucoup de travail, ça demande beaucoup de logistique. J'ai mis beaucoup de temps dedans, de temps et d'investissement aussi.
0: Bien sûr.
1: Puis là, je me suis dit, après 25 ans, je suis à l'aise, puis je suis fier de ce qu'on a accompli. Puis là, je me suis dit, moi aussi, nous aussi, avec notre comité, on a donné en retour à la, à la société, puis on fait notre dernière soirée demain. On fait ça avec toute humilité, mais en même temps, on le fait en grand.
0: c'est la fin d'un chapitre. Ça mérite d'être souligné en grand, je pense.
1: Exactement. Puis j'ai le support des athlètes, plusieurs athlètes olympiens qui vont être là.
0: C'est quand même super impressionnant. Mm-hmm. Les Olympiens, ça, on y est habitué dans les événements de la Fondation, mais il y a des athlètes très populaires qui vont fouler votre tapis rouge demain. Des gars de la NBA, de la NFL, Luc Gensdorf, Bénédicte Mathurin, Benjamin Saint-Just. Quand vous voyez ces grands sportifs d'ici qui sont aussi afro-canadiens, est-ce que vous avez l'impression qu'on a parcouru un certain chemin?
1: Ah oui, effectivement, absolument. Quand j'ai fait des annonces pour dire que, par exemple, Lou Gensdorf va être là, Benjamin, ainsi de suite, puis je me suis dit, écoute, moi, je suis un gars de Saint-Michel, eux, c'est des gens de Montréal-Nord. Ça m'impressionne toujours de voir des gens qui partent de quelque chose avec, comme je disais, pas de moyens,
0: des situations,
1: des quartiers. J'aime pas dire le mot défavorisé,
0: mais il y a des situations plus précaires dans certains quartiers. Ceux-là en font partie.
1: Exactement. Puis qui supportent ça. Puis en même temps, eux aussi supportent la communauté. Ça c'est très important aussi de dire que oui, t'es un parmi des milliers qui grandit tellement. Donc c'est le fun de leur voir aussi eux dans leur communauté aussi. Je les connais. C'est des gens qui sont terre à terre.
0: Mm-hmm.
1: Tu pourrais te dire, écoute NBA et tout ça, puis tu te prends la tête là.
0: Oui, puis NBA, ça va bien là.
1: Et ça va bien. Et ça va très très bien.

0: NBA puis bof.
1: Ouais, NBA.
0: Qu'est-ce que ces 25 ans de philanthropie vous ont apporté sur le plan personnel, Bruno Surin?
1: Dernièrement, j'étais dans une émission de télé. Puis il y a quelqu'un qui était assis à côté de moi qui vient me voir, on me dit Monsieur Surin, encore merci. Je me rappelle quand vous êtes venu à mon école, c'était à Lucien Pagé. J'ai fait mon secondaire 1 et 2 là-bas. Puis cette personne-là, ça faisait 3 mois qu'il est venu s'installer. C'est un Algérien. Puis il me dit, je me rappelle exactement ce que vous nous aviez dit. Vous m'avez encouragé. Encore aujourd'hui, je vous remercie. Écoute, je chiais quasiment là. Là, j'étais comme, moi, c'est ça. C'est ça le cadeau. Il y a des fois les gens vont me dire tu sais Bruni, quand tu fais tes conférences un peu par-ci par-là, tu fais combien de gens que ça impacte, combien de personnes. J'ai dit je sais pas. J'ai dit moi mon intention c'est que je vais dans les écoles, j'envoie mon message, tu as le choix de le prendre ou de pas le prendre. Moi après ça ta vie peut-être qu'on va se rencontrer, peut-être je le saurais pas, mais si tu le prends puis ça influence et whatever. Moi, je veux dire, dès que j'ai donné mon message, j'ai dit, j'ai tout donné de ma connaissance, les outils. C'est à eux de les prendre.
0: Oui, parce que là, c'est la fin de la Fondation Bruni Surin, mais les conférences sur la motivation, vous n'avez jamais arrêté.
1: J'ai jamais arrêté.
0: Ça fait combien de temps que vous racontez votre histoire, Bruni?
1: Ça fait, j'ai pris ma retraite en 2002, j'en faisais déjà. Ça doit faire peut-être 30 ans, plus.
0: Êtes-vous tanné, des fois?
1: Je suis jamais tanné. C'est quoi? C'est des fois je faisais la comparaison. J'ai dit combien de musique, combien de chansons, de titres de musique qui existent, de styles de musique qui existent, combien de notes de musique que t'as, do ré mi fa sol la si do et t'as les dièses. Puis avec ça tu peux créer. Moi une conférence, dépendamment avec qui je vais parler. Si je vais parler dans une école, si je vais parler dans une université, si je vais parler à telle entreprise, je parle toujours avec le crowd, la foule que je vais parler. Et en même temps, t'as les nouvelles d'actualité.
0: Qui nourrissent,
1: j'imagine. Puis tu fais ton mélange avec ça. Moi, c'est pas comme de A à Z, puis je vais répéter de A à Z la même chose dans chaque conférence. C'est un travail que je fais. Puis quand je termine mes conférences aussi, des fois, je dis à la blague, j'ai besoin de faire une sieste.
0: Ben, j'en doute pas.
1: Parce que je veux donner. Il faut que tu sois à l'écoute aussi des gens qui viennent. Au début, j'étais surpris parce qu'il y a des gens qui venaient me voir après les conférences, puis qui me partagent des trucs qui vivent, des trucs personnels. Puis là, je me dis, oh my God. Je vous connais même pas là.
0: Tu vois, mais c'est un échange.
1: C'est un échange. Puis je vois la proximité que j'ai avec ça. Puis c'est quelque chose que je fais avec plaisir aussi. Il y a une question de confiance aussi. Puis je mets les gens en confiance. Mais ça là, ça te prend de l'énergie. Puis ça, moi, je veux donner, je donne. Puis ça me fait vraiment plaisir à faire ça.
0: J'espère que vous gagnez de l'énergie en retour.
1: Ah, absolument. Ah non, c'est fou.
0: Que vous n'êtes pas juste en train de vous vider.
1: Non, les gens me donnent de l'énergie. C'est pas croyable. Souvent, après mes conférences, je reçois des courriels, des gens qui vont me confier encore d'autres trucs. Des gens. Puis moi, je donne des conseils. Et en même temps, j'essaie de faire les gens sortir de leur zone de confort. Tu sais, des fois, quand t'es confortable, tu dois sur le cruise control, mais je me dis, écoute, ouais, ça va bien, mais écoute, comment tu peux t'améliorer encore? Il faut que tu sors de ta zone de confort. Puis moi, j'encourage toujours les gens aussi à raconter qu'est-ce qu'ils veulent, à partager leurs rêves.
0: Pourquoi?
1: Moi, je viens de cette école-là. Je viens de l'école pour dire, il y en a qui vont dire, ben, fais tes petites affaires en douceur, puis tout ça, parce que les gens vont te juger, tout ça. Tu sais, je respecte ça. Mais moi, je suis plutôt le contraire. Parce que moi, si tu me racontes ton histoire, ton rêve, tu vas m'inspirer. Tu peux inspirer des milliers de gens aussi. C'est pas juste Bruni Surin, là. Tu sais, la prof d'école qui raconte son histoire, moi, j'ai des amis entrepreneurs dans plusieurs domaines. Je dis, écoute, la prochaine fois, je vais dans une conférence. Si tu es disponible, je t'amène avec moi. Parce que je veux que les gens te vois, je veux que tu racontes ton histoire puis tu vas inspirer d'autres gens. C'est comme ça que l'effet boule de neige, là, c'est vraiment ça.
0: Oh, c'est très beau cette idée qu'on a tous une histoire inspirante à raconter puis qu'on devrait pas nécessairement la taire. J'aime ça.
1: Exact.
0: Le printemps dernier, vous avez inauguré votre académie de sprint dans le quartier de Petite-Bourgogne à Montréal. Pourquoi ça, c'était un projet qui faisait partie de vos rêves, Bruni Surin?
1: Ben, quand j'ai pris ma retraite en 2002,

0: Écoute, moi, je vais pas frapper sur la tête de personne. Puis un moment donné, je me suis dit, ben, si ça vient pas, je vais faire le message. J'ai fait le message ouvertement. Puis il y a rien eu. Des messages directs, là, pas des messages. Puis il y a rien eu. Mais là, récemment, comme tu dis, je reçois souvent des courriels de parents qui vont me dire, ah, Monsieur Surin, mon petit gars, il a tel âge, puis il aimerait ça comme courir vite. Est-ce que vous avez des trucs? On aimerait ça. Moi, je faisais que référer. Là, un moment donné, je me suis dit à la blague, écoute, je suis rendu une agence de placement.
1: Wow, à ce point-là.
0: À ce point. Et là, subitement, j'ai mon ami qui a Marc Toussaint, qui a déjà un gym avec deux couloirs de 15 mètres. L'après-midi, je l'ai appelé, j'ai dit, Marc, j'ai mon idée, je veux créer mon académie de sprint. Est-ce que tu embarques avec moi? Il m'a dit oui. Quelques jours plus tard, on commençait à avoir des clients. Puis là, bientôt, on va faire 6 couloirs de 60 mètres dans un gym vraiment incroyable, ça va être wow, qui va être prêt à l'automne.
1: Et là, on vous demandait des conseils pour des enfants, des jeunes. L'académie de sprint s'adresse à qui?
0: C'est des jeunes. Moi, je voulais commencer comme genre... Je disais athlète jeune, 10-11 ans, à athlète professionnel, parce que mon ami Marc, qui est avec l'académie, il entraîne des athlètes professionnels. Là, j'ai eu un parent qui m'a appelé, qui m'a dit, j'ai mon fils, il veut tellement, il a 4 ans.
1: est-ce que votre plus jeune athlète a 4 ans?
0: Mon plus jeune athlète a 4 ans. Et puis là, j'hésitais. J'ai dit aux parents, ben écoutez,
1: on va se rencontrer. Pour inculquer une telle discipline, en même temps, en courir,
0: C'est un jeu très amusant, mais à 4 ans, c'est ça qu'on a fait. J'ai dit aux parents, écoute, avant de prendre un contrat, qu'importe, on le fait une fois, et après ça, on verra. Le jeune, il était tellement passionné. Le parent m'a envoyé un message après pour me dire, au retour de la voiture, le jeune n'arrêtait pas de parler de ça. Il demandait à ses parents, quand est-ce qu'on y retourne?
1: Wow.
0: Fait que c'est notre plus jeune. Mais ça, c'est de l'entraînement, amusement.
1: Oui, bien
0: tout
1: sûr.
0: Ça.
1: On imagine bien là, que vous n'êtes pas trop autoritaire avec cet enfant qui n'est pas encore au primaire. Vous avez écrit sur vos réseaux sociaux, Bruni Surin, que votre esprit se prend encore pour un athlète olympique, mais que votre corps qui vous rappelle à l'ordre quand vous mettez les jeunes au défi. Est-ce que c'est difficile de réaliser que vous vieillissez?
0: C'est pas quelque chose que j'aime. Je vais vous avouer. Ma conjointe me dit toujours, ouais, mais c'est normal, c'est naturel et tout. Ouais, je sais que c'est naturel, mais j'aime pas ça. Là, je fais de l'arthrose à mon genou. Là, des fois, bien que tu t'entraînes un peu, présentement, j'aimerais ça m'entraîner plus, j'avoue. Mais des fois, tu te lèves le matin, t'as rien fait puis t'as mal. Quand tu te blesses, ça prend plus de temps de récupération. Qu'est-ce qu'il y a de fun là-dedans?
1: C'est une super bonne question. Si notre auditoire a une réponse, point
0: savoir.
1: De repère à rebasse-radio-tradition-canada.ca ou la bulle de conversation, j'imagine le privilège de vieillir.
0: Le privilège de vieillir. Écoute,
1: ce luxe incroyable que de continuer à vivre.
0: Continuer à vivre, je suis en santé, la famille est en santé. Écoute, la vie est belle, là. Je me plains pas.
1: La vie est belle, notamment pour les coureurs-coureuses. La course a un succès monstre partout dans le monde. Les inscriptions aux événements de course, que ce soit sur route ou sur sentier, ont jamais été si nombreuses. De quel œil vous voyez cet engouement-là, vous?
0: C'est le fun à voir. J'ai été, il y a quelques années, j'étais porte-parole du marathon de Montréal pendant 3-4 ans. Puis je participais, je faisais des 5 kilomètres. Demi-fond, c'est pas pour moi, merci. Mais j'ai participé. Mais c'est déjà là, on battait de records. On dirait que c'est d'année en année, ça monte en flèche. Mais c'est le fun à voir, parce que l'activité physique, la prévention, tu en parlais
1: des maladies cardiovasculaires,
0: maladies cardiovasculaires, mais c'est pour moi, c'est je vois ça de très bon œil. J'ai rencontré les gens justement du marathon. Je pense qu'ils appellent ça rock and roll maintenant là à Montréal.
1: Non, je pense que c'est terminé. C'est rendu bénévole.
0: Bénévole, voilà, c'est ça, exactement. Puis écoute, c'est des gens passionnés. Puis si je peux faire un tour, si je vais être là, pourquoi pas.
1: Puis est-ce que vous voyez cet engouement-là avoir des répercussions sur le monde de l'athlétisme? Où on a l'impression que c'est deux domaines, bien que les deux impliquent la course.
0: C'est deux domaines, mais qu'est-ce qui est le fun? Un moment donné, j'étais le président de la Fédération québécoise. Puis c'est ça, je me disais, ben écoute, comment ça, on a la Fédération d'athlétisme, mais il n'y avait pas de proximité dans le fond. Puis c'est là, après ça, on a fait un genre de partenariat que, dans le fond, nous, ça augmentait notre... nombre de membership,
1: des membres,
0: des membres et tout ça, puis il y avait comme un partenariat.

0: avec le marathon et la fédération d'athlétisme.
1: On comprend que courir, c'est pas juste se faire mal pendant un marathon, ça peut aussi se faire mal pendant un sprint.
0: on se fait mal souvent en sprint, souvent.
1: Est-ce que vous courez encore, Bruno Surin?
0: Non, je cours plus. Ça fait 10 ans que mon orthopédiste m'a dit, Bruno, je venais de faire une radiographie, une résonance magnétique. Il m'a dit, t'es 18 ans de carrière, l'impact que ça, c'est que ton cartilage a aminci. Puis il me dit, c'est pour tes vieux jours, que je suis rendu là, il me parle de vieux jours, tu veux garder ton cartilage, il dit, même du jogging, je veux pas que tu fasses. Et je suis parti à pleurer quasiment là. J'étais comme, mais voyons, non, écoute, moi, j'étais Superman, je suis Superman, mais t'es plus Superman, tu sais. C'est que ça, c'est le passé, puis le présent, c'est aujourd'hui. Fait que j'essaie de faire plus de natation maintenant, vélo, mais tout ce qui va avoir impact sur mes genoux, mes articulations, j'essaie d'éviter ça. C'est pour ça que maintenant, les jeunes, quand ils veulent courir contre moi, je leur dis, ben allez sur YouTube, faites Bruno Surin, vous allez voir comment est-ce que je courais vite.
1: Ben, on va aller sur YouTube faire Bruno Surin dès maintenant.
2: Bruno Surin contre et Mike Munch. Et là, c'est bon, Bruno Surin accélère.
3: Il dévore Bruno
2: dans bonne position. Il dévore Munch. Souhaitons que le relais soit bon avec Donovan Bailey. Le relais est bon.
3: C'est parti.
2: Donovan Bailey s'en va. Surin, les bras en l'air.
3: Allez, Donovan
2: Bailey. Battre les Américains, Donovan Bailey, médaille d'or pour le Canada, 37-69.
3: Le Canada, champion de France.
1: OK, on me précise qu'on n'était pas sur YouTube, mais dans les archives de Radio-Canada. Mettre en contexte pour les personnes qui étaient peut-être pas nées à l'époque. Il y en a qui nous écoutent. On écoutait votre exploit de 37,69 secondes aux Jeux olympiques d'Atlanta. Vous avez confié à la presse récemment que vous regardez cette course une fois aux 2 ou 3 semaines, 30 ans plus tard. Qu'est-ce que ça signifie pour vous?
0: Écoute, tout ce que j'ai appris, dans le fond, les théories de ma mère, de croire en tes rêves, de mon premier entraîneur qui me disait, qui me faisait faire de la visualisation. C'est comme, c'est quoi ça, de la visualisation? Croire en toi, le travail, persévérance. Tout ça, là, c'est on le sait tous. Je l'ai appliqué. Puis ça a pris 32 ans. Justement à atteindre mon rêve ultime. Il y a eu la médaille d'or d'Atlanta en 96 et 3 ans plus tard en 99, j'ai couru plus vite que mon idole. Là je me dis, même encore aujourd'hui je me dis, aïe, c'est fou, hein, parce que tu sais quoi, quand j'ai eu ce rêve là à l'âge de 17 ans dans le quartier Saint-Michel, on riait de moi. Je veux dire 95% des gens riaient de moi, qui me disaient que c'était impossible. Les gens me disaient que j'étais pas réaliste. J'aurais pu dire, oh, c'est vrai. Puis des fois, je me dis, si j'avais écouté la société, je sais même pas qu'est-ce que je ferais, je pense que ça aurait été une vie de regrets. Tu sais, je m'aurais dit, ah, mais tu sais, quand j'étais jeune, moi, je pense que j'étais rapide, je pense que j'aurais pu faire les Jeux Olympiques, moi.
1: Puis pourquoi vous avez besoin de vous rappeler de ça aujourd'hui encore?
0: Parce qu'il y a des gens qui se font dire qu'ils sont pas capables. Parce qu'il y a des gens qui n'osent pas. Il y a beaucoup de gens qui n'osent pas. Mm-hmm. Pourquoi? Ben, premièrement, t'as la peur. Il y a quelqu'un qui m'a déjà dit en conférence, mais Bruno, ça sert à quoi de faire tout ça, là, sachant qu'on va pas réussir? Là, je dis, mais vous vous rendez compte qu'est-ce que vous venez de dire? Ça sert à quoi de faire tous ces sacrifices, sachant, donc tu t'es déjà préparé, pour dire que tu vas pas réussir. Puis quand je regarde ça, les probabilités d'un petit jeune qui vient d'Haïti, 17 ans, quartier, c'est quoi qu'on a dit tantôt, quartier difficile, en tout cas?
1: On a dit avec des situations plus précaires que d'autres.
0: Puis là, qui regarde la télé, qui regarde un champion olympique américain, superstar, puis qui se dit dans son petit sous-sol, là, Saint-Michel, moi, là, je vais courir plus vite que lui. C'est quoi les probabilités?
1: Elles sont probablement minces.
0: Très minces. Pas d'argent pour t'acheter de l'équipement. Pas d'argent pour faire des cas d'entraînement. Rien. Fait que tu fais quoi? Moi, j'ai été frappé aux portes. Tu sais, comme... J'aime pas dire quêter, là, mais c'est quasiment ça. Frappe à une porte, monsieur, madame. Écoute, le petit gars, il veut aller aux Jeux olympiques. Est-ce que tu peux m'aider? Un petit 50$, un petit 20$. Et c'est ça que je faisais.
1: Puis, j'ai l'impression qu'il y a plein de gens qui nous entendent puis qui trouvent ça inspirant, mais qui se disent, OK, mais moi, dans ma vie d'adulte, même si je commençais à sprinter demain, je ne pourrais pas me rendre aux Olympiques, même si j'y crois très fort. Donc, cette espèce de message que vous souhaitez passer dans votre après-carrière, c'est quoi?
0: Ben, là, vous avez parlé de champion olympique. On a tous nos rêves.
1: Mm-hmm.
0: Tantôt, on parlait du marathon.
1: Ouais.
0: Moi, je voyais des gens franchir la ligne d'arrivée avec 4h30. Oh yes!
1: Mais
0: c'était une victoire
1: mais bien
0: incroyable.
1: Sûr qu'on les court en 3h ou 4h30, c'est quand même 42,2 km pour tout le monde.
0: Mais ça, c'est une médaille d'or pour cette personne-là.
1: Absolument.
0: Fait que chacun, on a nos rêves.
1: Mm-hmm.
0: Puis c'est ça. Moi, c'est ça que je disais. C'est ça de dire aux gens. Allez chercher vos rêves. Allez-y.
1: Est-ce que c'était un de vos rêves d'être chef de mission aux Jeux Olympiques?
0: J'y ai pensé pendant des années. Quand on m'a nommé en 2022, c'est drôle, un ami il me dit à la blague, ah ben oui, René, c'est ça, là, ils t'ont donné parce que c'est trois. Là, on part à rire, on y est. Là, je suis retourné, moi, je suis un freak, hein, je garde tous mes emails. Je fais un search, première entrevue pour être chef de mission, l'objectif de Brune Michelin, 2010.
1: Vous avez essayé trois fois, hein?
0: J'ai essayé trois fois.
1: D'être chef de mission avant de réussir.
0: Le gars, il voulait tuer.
1: Donc, cette espèce de message de persévérance que
0: ben,
1: vous prenez,
0: ça.
1: Je tiens à dire que vous l'appliquez.
0: Je l'applique.
1: Vous avez vécu quelque chose d'exceptionnel en tant que chef de mission. Ouais. On prend le temps d'écouter.
4: Attention, le Russe revient!
5: Oui!
4: Le Russe revient!
5: Oui! Le Canada!
4: Pour le Canada!
5: Le Canada qui?
4: L'Ukraine!
5: Montrant sur la plus haute marche possible.
4: Oh, celle-là!
1: J'adore cet
0: enthousiasme. J'ai des frissons.
1: Jeux olympiques de Paris 2024. Vous êtes chef de mission. Vous voyez le relais canadien masculin remporter l'or pour la première fois depuis votre propre victoire en 96.
0: Ouais.
1: Est-ce que la réaction est différente pour le chef de mission et pour l'athlète qui détenait le record?
0: C'est la sensation. C'était bizarre, là. C'était euphorique, c'était malade. Après ça, je me suis dit, ben, si quelqu'un avait écrit un scénario, peut-être que j'aurais peut-être même pas cru. 28 ans plus tard, je me retrouve chef de mission devant, la veille, j'ai envoyé un message au gars. Go, go, go, moi j'y crois. Le lendemain, devant moi, avant que Aaron Brown, notre premier coureur, aille se placer, je lui fais un signe. Si vous voyez une image qui fait un signe de comment t'appelles ça, de salutation?
1: Ouais, une espèce de salut militaire.
0: Salut militaire.
1: Que vous
0: faites. Il me voyait parce que je criais avec le drapeau canadien et je regarde là, on gagne la médaille d'or puis je suis chef de mission avec mes boys. C'est.
1: Il y a pas une partie de vous qui se dit ah oh, c'est plus moi le dernier détenteur.
0: Non,
1: de cette
0: c'était j'étais tellement content. Sais-tu qu'est-ce que j'ai dit à ma retraite en 2002?
1: Quoi donc?
0: J'ai dit je veux que mon record soit battu. Puis, un Canadien, évidemment. J'ai dit, j'espère que ça va être un Québécois, même Montréalais, que même si moi, je peux l'aider à le battre, je vais le faire. Il y a de mes amis qui m'ont dit, t'es pas sérieux. J'ai dit, absolument, je suis sérieux. Moi, tout ce que j'ai fait avant, c'est fait. Puis, André Degrasse, un moment donné, au championnat canadien, j'étais sur la ligne d'arrivée, il y a la zone VIP, j'avais un verre de champagne. Puis je dis, il y avait sa mère qui était à côté de moi, je vous le jure. Puis je dis, je pense qu'il va avoir le record là, je vais le célébrer.
1: Wow.
0: Puis il l'a pas fait malheureusement. Je l'ai encore, mais à quoi ça me sert ce record là?
1: Vous êtes vraiment là pour encourager la relève. C'était vrai avec la fondation qui clôt son existence demain.
0: Ouais.
1: C'est vrai avec vos conférences. C'est vrai dans votre travail donc de chef de mission ou juste de femme de coureur.
0: Ouais.
1: Mais je me demande, est-ce que le Canada, lui, est aussi présent pour ses athlètes? Une médaille d'or ici rapporte environ 25 000 $. Dans d'autres pays, c'est davantage 100 000 $.
0: Mm-hmm.
1: Est-ce que la performance est récompensée à la hauteur de l'effort pour les athlètes d'aujourd'hui, Brune Michelin?
0: C'est sûr que non. C'est sûr que non. Je vais vous dire que tout ce que ça représente, justement, pour... oui, on le fait pour nous aussi, d'abord. Mais il y a une fierté aussi quand on regarde le drapeau canadien. C'est fou. L'effort que ça prend, l'investissement que ça prend, ça coûte énormément cher. Là. Moi, c'est déjà dans mon temps, j'aime pas dire dans mon temps, là, je dépensais facilement 75 000 par année.
1: Wow, pour l'exercice.
0: Pour l'exercice, pour l'entraînement. Mais oui, parce que j'allais souvent en entraînement. Moi, dans ce temps-là, c'était à Austin, Texas. Puis j'avais t'avais l'entraîneur, t'avais le massothérapeute. Et même ici aussi, en termes de prévention, massage, chiro, tout ça, je le faisais. Il y a des gens qui me disent, oh, c'est une caprice. Je dis, mais t'as vu l'entraînement que je dois faire?
1: Mm-hmm.
0: Comment je vais faire pour récupérer pour le lendemain d'être frais?
1: Puis comment vous expliquez qu'ici, on ne soutienne pas les athlètes autant que d'autres pays?
0: Ça, plus récemment, il y a eu beaucoup de pression par rapport vers le gouvernement. Je sais qu'il y a eu récemment que le gouvernement a débloqué des millions pour le sport en général. Mais jusqu'à maintenant, j'ai pas fouillé non plus pour voir spécifiquement, si j'étais donc athlète aujourd'hui, c'est quoi l'impact que ça aurait sur moi. Est-ce que j'ai 10 000 de plus? Est-ce que j'ai 30 000 de plus pendant le train? J'ai pas fait cet exercice. Puis il y a aucun athlète qui l'a dit encore. Fait que je sais pas.
1: Mais certainement qu'on pourrait accompagner davantage les
0: Absolument.
1: Athlètes qui font rayonner leur pays comme
0: Absolument.
1: Ça à chaque Jeux olympiques.
0: Ouais.
1: J'ai pas le temps de poser d'autres questions. C'est dommage, hein? J'en avais plein d'autres, Bruny Surin.
0: Ah, ben demain encore, dernière édition.
1: On s'appellera demain après votre dernier gala de la Fondation Bruny Surin pour savoir comment ça s'est passé.
0: Eh oui.
1: Pour plus de renseignements là-dessus ou sur l'Académie de sprint Bruny Surin, on peut visiter le www.surin.ca. C'était vraiment chouette de parler avec vous ce matin.
0: C'est un plaisir. Merci beaucoup.
1: Merci à vous.

0: mieux comprendre l'histoire de ce qui se trouve dans votre assiette avec Florence Gagnon-Brouillet, historienne spécialiste de l'alimentation, et Stéphanie Côté, nutritionniste, autrice et conférencière. Salut à vous deux!
1: Salut!
0: Bonjour! On retrouve le duo. Oh, bonjour!
1: Ça donne le ton.
0: Oui, c'est ça. Vous annoncez vos couleurs, Florence. Ben, allez-y, de quoi vous allez nous parler aujourd'hui en français, j'espère, parce que
1: oui, absolument.
0: Mon duolingo d'italien date de quelques années.
1: J'aurai quelques défis quand même au courant de cette chronique, mais quand même, on parle en fait d'influence italienne, mais aussi de rencontres entre deux cultures, hein, donc la nôtre et celle de l'Italie.
0: Oh, j'aime ça. Et de votre côté, Stéphanie?
2: Un petit lien avec l'Italie, mais si vous pensez que la tomate vient de l'Italie, je vous annonce que vous allez apprendre quelque chose. On va parler de tomate.
0: Il me semble que dans mes années de génie en herbe, on m'a appris d'où venait la tomate, mais je suis pas certaine de l'information.
2: Vous avez quelques minutes pour y penser.
0: Oh, il y a comme un coin de mon cerveau qui a envie de répondre quelque chose, mais c'est probablement faux. On va commencer à l'épicerie Milano, si vous le voulez bien, avec Giuseppe Mafioli, en entrevue pour l'émission Au jour le jour en 1983.
3: Est-ce que vous croyez qu'ici, on peut faire un repas italien avec ce qu'on trouve dans ce...
4: Ah oui, nous sommes en Italie, c'est ça, une petite Italie, on peut acheter quelque chose pour faire quelque chose qu'on fait aussi en Italie.
0: Donc, nous sommes en Italie, même si nous sommes à Montréal, en 1983 déjà. Alors, c'est pas d'hier qu'on cherche des produits italiens. Florence, pour comprendre l'histoire des influences italiennes sur notre cuisine, faut commencer par quoi?
1: Ben, faut d'abord commencer par l'immigration italienne, hein, parce que oui, on pourrait parler d'importation, mais on doit quand même toutes ces influences-là à ceux qui les ont apportées avec eux. Puis, si on se réfère en fait au musée canadien de l'immigration, qui nous offre un aperçu très concis, on a trois vagues principales d'immigration italienne. La première débute en 1870 et s'arrête à la Première Guerre mondiale en 1914. La deuxième se situe pendant la Grande Dépression, donc 1920-1930. Et la principale, celle qui aura vraiment eu le plus d'influence, on va dire, dans nos chaumières, dans notre espace domestique, c'est la troisième qui débute en 1950. Et ce qu'il faut savoir, c'est que c'est initialement considéré, hein, comme une immigration par des personnes qui sont considérées comme ennemies, hein. On s'attache au régime fasciste de Mussolini. La Deuxième Guerre mondiale vient de se terminer, donc il y a encore...
0: Oui, il y a eu des grandes tensions entre les immigrants italiens puis les Québécois, Québécoises notamment.
1: Exactement. Donc, il va falloir attendre la levée des restrictions, hein, parce qu'il y a eu de nombreuses restrictions sur l'immigration au Canada, même si on le décrit comme un pays d'accueil. Et donc, c'est vraiment à partir de 1950-1960 qu'on a une immigration massive, surtout à Toronto, Montréal et Vancouver, hein, qui vont vraiment devenir des centres importants où on va retrouver ce genre de petite Italie. Et avec eux, ces immigrants vont non seulement apporter l'égalité, on va dire, des connaissances, mais clandestinement aussi, quelques semences de fruits et légumes. Hmm. Ça, c'est mon genre de délit, je le dirais pas trop fort, mais d'essayer de vouloir rapporter un petit bout de chez soi pour pouvoir cultiver un peu la nostalgie, hein, une fois rendu dans le pays d'accueil.
0: Si on est obligé de commettre un crime, j'avoue que c'est un bon choix.
1: Oui, c'est ça.
2: Ça doit être un crime dans ces années-là, par contre.
0: Pensez-vous, Stéphanie?
2: Je sais
0: vous
2: pas.
0: Êtes avocat ou avocate spécialisée en histoire de l'alimentation.
2: Ouais, j'avais en tête peut-être plus le début des années 1900, peut-être qu'il y avait ce genre de réglementation.
1: Ouais, 1950-60, mais bon, donc au-delà de ces petits jardins domestiques qui vont être cultivés, les immigrants italiens vont vraiment changer notre paysage gastronomique, soit par les restaurants, les épiceries, on pense justement à la petite capsule qu'on vient d'écouter, les entreprises d'importation, mais aussi vraiment l'agro-industrie. Et là, je pense à Pastene, Catelli, et Boyardi.
0: Oui, des compagnies authentiquement italiennes ou pas?
1: Ben, c'est une question que j'ai envie de vous poser. Si on se penche sur Boyardi, et là, je fais un clin d'œil à mon frère qui espérait tellement les samedis midi où ma mère ne cuisinait pas pour ouvrir une canne de chef Boyardi.
0: J'ai des bons souvenirs, moi aussi. J'ai l'impression que Boyardi, c'est pas italien.
1: Parce ce n'est pas italien.
0: Ben oui, ça finit pas par D-E-E en plus.
1: Ben non, en fait, c'est italien. C'est vraiment un Italien qui a fondé cette entreprise. Il s'appelait Boyardi. Sauf que pour être capable de le faire accepter, on a changé la manière de l'écrire.
0: Ah, voilà.
1: Mais c'est une entreprise qui est située aux États-Unis. Mm-hmm. Donc là... Pour ce qui est de Pastene, en fait, Pastene, c'est aussi fondé en 1874 par un immigrant italien, Luigi Pastene, et va s'installer aux États-Unis, mais on a une division canadienne. Okay. Donc, on va importer parfois des produits italiens, mais on va aussi utiliser des produits canadiens comme nos fameuses tomates qu'on va finir par produire. Mm-hmm. Et finalement, Catelli,
2: je dirais que c'est canadien, moi.
0: Moi, j'ai envie de dire que c'est québécois.
1: Ben non, c'est d'une certaine manière, vous avez toutes les deux raisons. C'est canadien, québécois. En fait, on parle plus de Montréal. Catelli, en fait, a été fondée en 1867 par Carlo Onorato Catelli et qui va produire, initier cette première fabrique de pâtes dans le vieux Montréal.
0: Ouais,
1: mais que ça va être produit avec le blé dur canadien. Donc, bref, on a des beaux exemples de gens qui vont initier des entreprises. Mais faut savoir que c'est pas parce qu'on retrouve ces produits-là sur les tablettes qu'ils vont être nécessairement acceptés. Et toutes ces influences, hein, faut le voir comme un long processus.
0: Mais qu'est-ce que vous voulez dire, Florence, par qu'ils ne seront pas nécessairement acceptés?
1: Ben, il y a toujours une hiérarchisation hein, dans les différents types de cuisine d'influence, on peut dire ethnique ou multiculturelle, surtout si on se replonge au 20e siècle. D'abord, ça va parfois être considéré comme une sous-cuisine. Et pour certains immigrants, on a des témoignages. Hein, donc, il y a un certain Luigi Pinacchio, donc pas Pinocchio, qui va rapporter qu'au milieu du 20e siècle, hein, certains enfants issus de l'immigration souhaitaient que leurs parents leur préparent le fameux sandwich beurre d'arachide confiture, plutôt que leur traditionnel sandwich mortadella et provolone.
0: On dirait que c'est dur à imaginer aujourd'hui, non? Qu'on regardait de haut la cuisine italienne au Québec?
1: Absolument, parce que en fait, nous, c'est tellement imprégné, c'est tellement inscrit aussi dans nos habitudes de consommation. Mais ce qu'il faut savoir, c'est que le rejet hein, d'une culture alimentaire, c'est pas seulement par le goût ou les ingrédients. Ça passe aussi par l'odeur. Hein. Donc, nous, on était habitués aux petits cheddar doux hein, pour les palais un peu timides des Québécois et des Canadiens. Et donc, ce rejet-là, il va passer non seulement par les mets, mais aussi par les odeurs, les textures, les couleurs. Hein. Bref, plusieurs éléments. Et là, dans toute cette forme de tension et d'acceptation, progressivement, surtout à partir de 1960, on va voir quand même apparaître 5 fois plus de recettes dites ethniques dans les magazines féminins. Donc ça, c'est une bonne nouvelle. On va encourager les ménagères à essayer, à innover. Et en fait, on va avoir différentes manières d'innover. D'abord, il y a quand même la restauration qui va nous permettre de s'accoutumer un peu à ces saveurs-là. Mais pour faire encore une fois accepter le produit, on va, par exemple, renommer la fameuse tradition du service italien, hein, antipasto, primo, secondo, qui est en fait une espèce d'entrée. Ensuite, on a le premier plat qui est les pâtes, le deuxième qui est la viande et finalement le dolce. Eh bien, pour essayer de le rendre plus digeste pour nos fameux Canadiens, on va l'appeler le souper de luxe.
0: Oh oui.
1: Donc dans l'appellation,
0: pas cette expression-là.
1: Absolument, c'est en fait Genesio Cioni qui a été propriétaire du premier restaurant italien de Calgary qui a fait
0: de luxe.
1: Oui, exactement. Puis, pour terminer, en fait, dans les maisonnées, on a pratiqué ce qu'on appelle l'art de la substitution. Et là, j'entends déjà la nonna ou les nonnées s'indigner, et je nous en excuse, hein, mais en même temps, c'est ce genre de pratique qui permet de s'ouvrir à la cuisine italienne. On va, par exemple, produire la pizza, mais pour la sauce, on va faire un mélange de soupe tomate en canne avec du ketchup. Pour le spaghetti, attention, nous allons cuire les pâtes 15 à 20 minutes.
0: Non,
1: j'en profite pour offrir mes sincères condoléances à la cuisson al dente. Donc ça, on est en 1960. Hein. Et en rafale, remplacer la ricotta par du fromage cottage. Utiliser la fameuse sauce anglaise qui commence par W et dont personne ne doit ou ne peut prononcer le nom. Je ne m'essaie même pas.
0: C'est drôle. Stéphanie, êtes-vous capable?
5: Moi, je suis chère.
0: C'est moyennement réussi. On fait quoi avec la sauce W?
1: Ben, en fait, c'est pour ajouter un peu plus de piquant. Mais on sait très bien que dans la tradition italienne, cette sauce n'est pas utilisée.
0: Hein,
1: donc, en fait, on essaie vraiment de trouver des substituts ou des choses, des produits qu'on a sur nos étagères qui peuvent donner l'impression d'authenticité.
0: Mais je comprends qu'on soit débrouillarde parce que là, on parle des ménagères, parce qu'on n'a pas les ingrédients nécessaires pour recréer une recette italienne. Mais à partir de quel moment est-ce qu'on commence à être fasciné pour vrai par la cuisine italienne? Et à vouloir faire nos pâtes, puis à vouloir reproduire le cacio e pepe. C'est à partir de quel moment on essaie d'honorer notre manière, la véritable cuisine italienne au pays?
1: Mais ça, c'est une bonne question, Rosémie, que tu poses, parce que c'est quoi vraiment honorer la cuisine italienne? Puis ça soulève, ça suggère toutes des questions sur l'authenticité. Qu'est-ce que l'authenticité?
0: C'est une bonne question.
1: Ça, en fait, c'est des questions moi-même que je me suis posées dans mes études avec mon mémoire. Puis en lisant d'ailleurs un mémoire qui s'appelle « Ma fourchette voyage », on voit que finalement, c'est impératif de... Est-ce que c'est vraiment impératif de respecter scrupuleusement l'authenticité? Puis par authenticité, est-ce que c'est d'accepter que le nom de la recette soit préservé dans la langue d'origine, mm-hmm. ou au contraire, on le traduit en français ou en anglais? Est-ce qu'on respecte aussi à 100% les ingrédients et les techniques? Puis comment ça se mesure, l'authenticité? Est-ce que ça existe? Donc en fait, je ne répondrai pas à cette question. Rosémée, je vais laisser en suspens plein de questions, mais moi, il y a quand même quelque chose que j'ai trouvé intéressant en faisant cette chronique. C'est une certaine philosophe, Lisa Elke, qui va suggérer en fait que l'impression vécue par le consommateur est cette, en fait, c'est cette impression qui est vraiment authentique. Donc, est-ce nécessaire d'aller à 100% dans le mimétisme pour vivre l'authenticité?
0: Probablement pas, mais je me dis qu'on a fait du chemin depuis la pizza Getty.
2: Oui, mais on a eu des beaux ambassadeurs de la cuisine italienne au Québec, notamment avec José Di Stasio, avec Elena Faitadante et avec Stefano aussi. Fait que je pense que ça s'est un petit peu démocratisé, puis que bon, on a apprivoisé les odeurs, sûrement aussi les techniques et la beauté de la cuisine italienne qui est fraîche, qui est simple. Donc je pense qu'elle avait tout pour nous charmer.
0: Absolument.
1: Elle avait tout pour nous charmer, mais ce qui est intéressant, c'est, puis là, tu te dis que on avait des bons ambassadeurs, mais c'est quand on voit qu'il y a des adaptations régionales, que ça, c'est un indicateur comme quoi ça devient pleinement intégré dans nos habitudes de consommation. Donc, par exemple, si je prends l'exemple de la pizza, à Montréal, on a la pizza style montréalaise, qui est un carré de pizza servi froid. En Nouvelle-Écosse, on a la Pictou County Style Pizza, qui est faite à base de sauce brune épicée.
0: Oh,
1: au Québec, ouais, c'est le fameux pizza Getty. Et en Ontario, on a le style Windsor, hein, avec des champignons en canne et la fameuse pizza hawaïenne avec des ananas en 1962. Donc, tout ça, c'est un bon indicateur comme quoi on allait vers éventuellement la reconnaissance des traditions.
0: C'est super intéressant. J'aime ça quand vous nous apportez beaucoup d'informations, mais aussi des questions avec lesquelles repartir, Florence Gagnon-Brouillet. Et je souligne qu'on a reçu un message sur la bulle de conversation de l'application Radio-Canada Audio qui nous propose, à la suite de notre boutade, que de rapporter des semences au Canada serait un moins grave délit, qu'on pourrait inviter un membre de l'Agence canadienne d'inspection des aliments pour parler de sécurité de nos chaînes d'alimentation. Évidemment, j'ai dit, si j'étais obligée de commettre un crime, c'est peut-être celui-là que je choisirais, mais je n'invite personne à traverser les douanes avec des graines de légumes.
5: Les tomates, c'est votre spécialité à vous, là?
6: Oui.
5: Vous les cultivez chez vous?
6: On les cultive nous autres même.
5: Ça, c'est une variété qu'on ne voit pas souvent.
6: Oh, c'est une variété qui dure depuis plusieurs années. Probable que c'est importé d'Italie.
5: Parce que vous avez beaucoup de gens qui achètent des grosses quantités pour faire des conserves.
6: Ah oui, ah oui. À ce temps-ci, là, ouais. Ils achètent ça par 200, 100, 200, même 300 boîtes.
0: On reste dans la thématique avec Aline Desjardins en entrevue avec des marchands du marché Jean Talon pour l'émission Femmes d'aujourd'hui en 1968. Parce que, bon, influence italienne, on a parlé de pizza, on a parlé de sauce Worcestershire. maintenant, parlons de tomates qu'on aime depuis longtemps puis qu'on aime beaucoup, Stéphanie Côté.
2: Depuis longtemps, puis même à travers le monde, la tomate est dans le top 10 des aliments les plus produits sur la planète et le légume le plus populaire après la pomme de terre. Mm. Donc, ça en dit long. Et là, je sais pas si vous avez remarqué, j'ai dit le légume le plus populaire.
0: Mais oui, ça, c'est sujet de débat.
2: Oui, c'est sujet
0: parce
2: de débat.
0: Parce que dans ma tête, c'est un fruit, là, une tomate. Les gens intéressants, ils disent ça, c'est pas un légume, c'est un fruit.
2: Ouais, c'est ça. Intéressant.
1: Je peux pas me donner des grands airs, mais il me semble qu'on dit que c'est un solanacé.
2: Oui, si on veut aller... Oui, ça, t'es trop cultivé,
0: c'est quoi,
2: Florence?
0: C'est un solanacé. Il y a personne qui dit c'est pas un fruit, c'est pas un légume, c'est un solanacé.
2: C'est beaucoup de culture, ça. Oui, si on veut aller vraiment là, dans les détails botaniques, ce serait ça. Mais botaniquement parlant, effectivement, la tomate est un fruit parce qu'elle est le résultat de la pollinisation d'une fleur puis elle contient les graines pour se reproduire. Mais culinairement parlant, on parle d'un légume. Donc... Légumes, fruits, est-ce que c'est...
0: Mais j'ai besoin de comprendre, culinairement parlant, on parle d'un légume, qu'est-ce que vous voulez dire, Stéphanie?
2: On l'utilise comme un légume. Ah. D'ailleurs, pour imager cela, le journaliste et musicien britannique Miles Kingston a dit un jour, « La connaissance est de savoir qu'une tomate est un fruit. La sagesse, elle, est d'éviter de l'inclure dans une salade de fruits.
0: »
2: Et, pour faire du chemin sur ce qu'on vient de dire, mon collègue et ami Bernard Lavallée écrit dans son livre, « La sagesse, c'est aussi d'avoir appris que ça fait un peu prétentieux de dire aux gens, non, c'est pas un légume. » Légumes, c'est un fruit.
0: Ah, je pensais la même chose. Bravo, Bernard.
2: Donc, elle vient d'où, la tomate? Est-ce qu'elle vient d'Italie ou elle vient d'ailleurs, selon vous?
0: Mais est-ce qu'elle viendrait d'Espagne? Je sais pas pourquoi j'ai ça dans ma tête.
1: J'ai-tu le droit de...
0: Ben oui, Florence, gagner encore une fois cette ronde.
1: Yes! Amérique du Sud.
2: Exactement, exactement. Un morceau de robot pour Florence.
0: Bravo.
2: Youpi. Elle vient d'Amérique du Sud, la côte ouest d'Amérique du Sud, donc de l'Équateur jusqu'au nord du Chili en passant par le Pérou, parce que ça date de très, très longtemps. Ça, c'est la tomate sauvage vient de cet endroit-là. Et comment elle est arrivée un jour en Europe, comment elle est arrivée un jour au Canada? En fait, un des premiers à avoir fait, à avoir déménagé la tomate, donc à être reparti avec des petites graines de tomate, c'était un Espagnol probablement. En fait, c'est que le conquistador Hernán Cortés, qui a conquis Tenochtitlan, a remarqué qu'il y avait des tomates qui étaient présentes et que les Aztèques l'appelaient tomato, probablement à l'origine du mot tomate en espagnol. C'est pas encore clair qui a rapporté la tomate en Europe. Est-ce que ce sont des Espagnols, des Italiens?
0: Ben c'est ça. Je tiens quand même à dire que là, il y a Cortés dans l'histoire, donc l'Espagne, c'était pas la bonne réponse, mais c'était pas complètement farfelu.
2: Vraiment pas. On était
0: super compétitive dans les quiz. Vous pourrez le remarquer.
2: Oui, on était très proches. Donc, est-ce que c'est en Italie ou en Espagne que c'est arrivé premièrement en Europe? Ce n'est pas clair. Cela dit, la première mention de la tomate en Europe là, dans des écrits date de 1544 par le botaniste et médecin. Par un botaniste et médecin italien. Cela dit, il décrivait la tomate comme une espèce de mandragore. Là, si on pousse un peu, la mandragore, c'est toxique et c'est associé à la sorcellerie.
0: Oh.
2: On s'appelle Harry Potter un peu avec la mandragore, je trouve.
1: Absolument.
2: Donc, pendant longtemps, la réputation de la tomate a été teintée par cette description que ce botaniste et médecin italien en a fait.
0: Est-ce qu'on l'a pensé empoisonnée?
2: Pendant un certain temps, on pensait qu'elle était toxique, du moins. En fait, ça a pris une dizaine d'années avant que ce médecin et botaniste-là rectifie un peu son tir et en parle dans un autre ouvrage et qui la nomme notamment pomi d'oro pour pomme dorée. Donc, ce qui fait qu'aujourd'hui encore, en italien, on appelle la tomate...
0: Pomodoro?
2: Ben oui, votre Duolingo est encore, présent. Donc, la tomate a donc commencé ainsi à se répandre, notamment en Italie, en Espagne, pour être vraiment plus consommée au 17e siècle, mais ça a tardé grandement, notamment en France, en Angleterre, où sa réputation de plante toxique la poursuivait. Elle avait la peau dure. Et là, la tomate était davantage considérée comme une plante ornementale, davantage une curiosité. Fait que maintenant, comment est-ce que la tomate est arrivée au Canada, selon vous? Par les Européens ou... En fait, ce qu'on pense, ce qui est écrit notamment dans le livre Les tomates du Québec, qui est écrit par Bernard Lavallée, on apprend que les tomates auraient monté du sud, donc de l'Amérique du Sud, vers le nord, vers chez nous, au Canada, en traversant toutes les États-Unis, de la pointe de la Floride, en montant la côte est.
0: Donc, pas du tout les colons européens, même si la tomate était déjà en Europe.
2: Non, ce n'est pas par là que la tomate est arrivée. Cela dit, oui, plusieurs années plus tard, puis on en reparlera, la popularisation de la tomate, par exemple, a grandement été aidée là, par les Italiens, notamment, qui sont arrivés au Québec.
0: OK.
1: Si je peux me permettre, Stéphanie, dans l'histoire, hein, on parle des semences clandestines. Hein, ben, y en a des fois qui n'ont même pas besoin de voyageurs pour décider de voyager. Elles sont autonomes et décident de se greffer, on va dire, sur des sacs, des choses comme ça. Elles vont finalement arriver à une destination. Puis c'est comme ça, des fois, qu'il y a vraiment une forme de diffusion, hein, de certaines variétés à travers le monde pendant les grandes explorations.
2: Très bon point.
0: La semence autonome, c'est un guide que je lirai. Quelqu'un doit l'écrire.
2: Oui, ça a contribué à la propagation de la tomate probablement, mais au Québec notamment, ça a pris des années. T'sais, en Nouvelle-France, là, il y avait pas de tomate. Ça a pris vraiment plusieurs années, vers la mi des années 1800. Donc 1855 environ, 1850, c'est là où on a commencé à avoir les premières mentions de la tomate dans les livres de botanique, dans les livres pour la cuisine également, et le premier livre de recettes qui a vraiment contribué là à la propagation de la tomate, c'est un livre de recettes vers la fin des années 1800 qui servait à former les cuisinières et les ménagères partout dans la province de Québec notamment ou dans le pays. Donc c'est là où la popularisation de la tomate
0: c'est
2: a vraiment pris un grand
0: coup. C'est vraiment plus récent que ce que je croyais étant donné la popularité de la tomate dans notre cuisine.
2: Oui, mais c'est vraiment
0: on l'a adopté donc très rapidement.
2: Très rapidement. Au tournant du 20e siècle, il y a vraiment eu là ça a éclaté la popularisation de la tomate parce que en fait pour plusieurs hypothèse. Premièrement, l'influence américaine. À une certaine époque, il y a des Québécois qui étaient allés travailler aux États-Unis et dans leur retour au Québec, on rapportait avec eux la tomate et les usages de la tomate, ça vers la fin des années 1800, début 1900. Il y a aussi la première vague de l'immigration italienne qui a contribué aussi à apporter la tomate et ses usages, donc vers la fin des années 1880, ça aussi, et aussi la conserverie.

0: Donc, le fait de faire des conserves, ça a vraiment changé la donne. Parce que tout d'un coup, la tomate qui était disponible seulement quelques semaines, quelques mois par année, devenait disponible à l'année. Donc, c'était un aliment qui était économique, qui était polyvalent, qui pouvait être disponible dans, en fait, qui était présent dans toutes les cuisines. Et donc, la tomate, avec plein de recettes, là, tomates, sauce tomate, de ketchup, ça a vraiment pris son envol à ce moment-là avec les conserves.
1: Est-ce qu'on parle des mêmes tomates qu'aujourd'hui?
0: Il y a eu des centaines de variétés de tomates qui se sont développées avec le temps, notamment Florence le mentionnait, avec une espèce de pollinisation, comment vous le disiez?
1: Autonome. Oui, la semence autonome. On rappelle le titre de notre ouvrage, L'écriture est en cours.
0: Oui,
2: je vais m'y atteler.
1: Merci Florence.
0: Il y a aussi la pollinisation libre, je ne sais pas si c'est différent, mais plus par les insectes, le vent, et vraiment comment ça pouvait se faire dans les champs là, de transférer comme ça du pollen. Puis aussi, l'humain qui a voulu, à un moment donné, améliorer ses plants de tomates. Mm-hmm. Tu sais, quand on a plusieurs plants de tomates, il n'y en a jamais deux exactement pareils. Des fruits sont différents d'une plante à l'autre. Donc, quand on sélectionnait nos fruits préférés de notre plant préféré et qu'on replantait ces graines-là, ben tranquillement, avec le temps, à force de multiplier cette manœuvre-là, on obtenait des variétés qui étaient différentes. Donc, imaginez vous le faire, mais des milliers, voire des millions de personnes faire la même chose en même temps. Ça donne lieu à des centaines de variétés de tomates différentes et notamment une petite bible pour ceux qui s'intéressent à l'histoire de la tomate et aux différentes variétés de tomates, notamment celles qu'on dit maintenant ancestrales. Le livre de Bernard Lavallée, Les tomates du Québec, leur histoire et leur culture. Là-dedans, Bernard décrit une centaine de variétés de tomates. Et la tristesse là-dedans, c'est que elles n'existent plus. La grande majorité de ces variétés n'existent plus aujourd'hui. T'sais, avec le temps, on a voulu sélectionner des tomates qui étaient rouges parfaites, qui étaient rondes parfaites, qui étaient fermes parfaites. Et ce qui fait que il y a beaucoup de tomates qui se sont perdues avec le temps. Il existe certaines semences là de tomates ancestrales, donc je vous invite à mettre la main là-dessus si vous avez l'occasion pour les faire durer, pour leur donner, pour prolonger leur vie.
1: Et c'était une fascinante plongée dans l'histoire de notre alimentation. J'aime tellement ça quand vous m'apprenez des choses.
2: Florence, c'est le fun, mais c'est bon. Peux-tu faire une micro-intervention pour en ajouter une couche, comme on dit?
1: Oui, il reste 40 secondes.
2: Ah, c'est parfait, j'ai le temps. rapidement, en fait, cette question-là, en fait, de la préservation des semences patrimoniales, c'est que les plus vieilles sélections, les plus vieilles semences sont souvent plus propices aux maladies.
1: Ah. Hein,
2: donc, tout, en fait, ces légumes, ces fruits, contrairement aux arbustes fruitiers qui, eux, sont plus robustes, là, on peut avoir des plus anciennes variétés.
1: Bon, une information de plus. Merci beaucoup, Florence Gagnon-Brouillet et Stéphanie Côté. À très bientôt.
0: À très bientôt.
1: Nous, on se retrouve après le bulletin de nouvelles pour se réinventer une vie puis apprendre à mieux aimer les gens qui nous aiment pas. Gros mandat!
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7: Bonjour mesdames et messieurs, de Vancouver, voici votre radio-journal. Les dirigeants des pays membres de l'OTAN sont réunis à Ankara, en Turquie, pour leur sommet annuel. Déjà, des contrats d'armement ont été annoncés, notamment un investissement de 40 milliards de dollars sur 5 ans pour la défense anti-drone. La ministre canadienne des Affaires étrangères, Anita Anand, affirme qu'elle va profiter de ce passage en Turquie pour s'entretenir avec son homologue allemand au sujet du contrat qui a été octroyé par Ottawa hier à un consortium germano-norvégien, ce consortium qui va construire la nouvelle flotte de sous-marins de la Marine royale canadienne. Estelle Côté-Sroka.
8: Le consortium germano-norvégien TKMS remporte la mise face à la sud-coréenne Hanwha. Ce qui a fait la différence, ce sont les capacités des sous-marins de TKMS à naviguer en Arctique et l'interopérabilité avec les alliés de l'OTAN. Mais le choix était difficile, selon le premier ministre Mark Carney.
9: This was a difficult close decision.
8: C'est une

0: Bouffée d'air frais pour la marine canadienne qui possède 4 sous-marins usagés vieux de plus de 30 ans, dont un seul qui est fonctionnel. Le contrat est évalué entre 20 et 25 milliards de dollars pour la flotte elle-même. Pour Mark Carney, la décision était aussi stratégique.
1: C'est un partenariat à long terme. Un partenariat qui servira de base à une nouvelle collaboration industrielle entre le Canada et l'Europe.
0: TKMS estime les retombées économiques au pays à 86 milliards de dollars et prévoit jusqu'à 50 000 emplois créés en une année. Mais le Parti conservateur accuse le gouvernement d'agir à l'aveuglette. Le lieutenant politique pour le Québec, Pierre Paulus.
2: De parler de création d'emplois, on peut pas être contre ça. Par contre, est-ce que les besoins d'équipement de défense correspondent à ce que les forces canadiennes ont vraiment besoin?
0: Le gouvernement canadien entame maintenant une ronde de négociations d'un an pour finaliser l'entente. TKMS pense même pouvoir y arriver d'ici la fin de l'année. Si tout va bien, les 4 premiers sous-marins sont attendus en 2034. Ici Estelle Côté-Sroka, Radio-Canada, Ottawa.
3: En Syrie, maintenant, des explosions ont secoué la capitale Damas, tout près de l'hôtel où séjournait le président français en prévision d'une rencontre historique avec son homologue syrien. L'attentat a fait au moins 18 blessés. Emmanuel Macron est sain et sauf. Frédéric Saz a plus de détails.
4: Le convoi officiel file depuis l'aéroport de Damas, 30 km jusqu'au centre-ville. Des hommes en armes tous les 50 mètres, circulation coupée, la sécurité poussée au maximum après l'attentat qui a touché Damas, 10 morts la semaine dernière. La nervosité ambiante est à peine atténuée par les centaines de drapeaux français et syriens disposés le long de la route, accueillis par son homologue Ahmed El-Shara pour un dîner de travail. Emmanuel Macron est ensuite invité à visiter la mosquée des Omeyyades, joyau architectural, explique Rami, cet habitant de Damas et professeur de français.
5: C'est la place, on dit en arabe, Sahn al-Jami'a, c'est-à-dire la place centrale ici, qui est entourée des colonnes, des couloirs, des mosaïques, qui représentent le paradis. Toujours, lorsqu'on a des visites très importantes, le président accueille l'autre président ici, à la mosquée des Omeyyades.
4: La mosquée des Omeyyades, patrimoine religieux et symbole politique, c'est ici, en décembre 2024, que le nouveau dirigeant syrien a proclamé la victoire de la révolution.
3: C'était Frédéric Saz. Et en terminant, la Coupe du monde de soccer touche à sa fin en Colombie-Britannique. Le stade BC Place à Vancouver accueille aujourd'hui sa dernière rencontre dans cette compétition. Un 8e de finale entre la Suisse et la Colombie. Le coup d'envoi sera donné à 13h, heure du Pacifique. Les détails avec Corentin Mitemagnan.
6: J'ai demandé à beaucoup de gens que connaissent le foot, est-ce qu'il y a la possibilité de Colombie de venir à Vancouver? Et je pense que tout le monde me dit chaque fois, pas beaucoup, Paola. Je pense pas, moi. Ok.
7: Pour Paola Morillo, installée à Vancouver depuis 18 ans, voir les Cafeteros, l'équipe nationale colombienne, jouer un match de Coupe du Monde dans sa ville d'adoption est un rêve inespéré qui se réalise. Elle raconte avec émotion avoir vu le bus des joueurs passer dans son quartier.
6: La vraie, je suis émotionnée maintenant parce que c'est incroyable tout ça que se passe maintenant.
7: Mardi, la Colombie affronte la Suisse en 8e de finale du mondial de soccer à BC Place qui soutiendra massivement la Colombie, promet Paola.
6: Je pense que le stadium, vous allez voir une jolie couleur des jaunes à le stadium.
7: Pas de quoi inquiéter Jérôme Lambert, responsable des relations entre les supporters suisses et les organisateurs du tournoi.
8: C'est un petit peu comme si on jouait à domicile maintenant. Même si demain, a priori, le stade sera plutôt jaune que rouge. Mais ça, c'est pas grave.
7: C'est le troisième match que la Suisse va jouer à Vancouver après 2 victoires contre le Canada et l'Algérie. Et même si les supporters suisses seront moins nombreux que les Colombiens, ils auront un atout majeur pour se faire entendre. Leurs fameuses cloches, les mêmes que celles attachées au cou des vaches dans les pâturages helvètes.
8: En fait, c'est quelque chose d'assez incroyable. On n'a pas l'habitude dans un stade de foot d'avoir ce type d'instrument, effectivement.
7: Suisse-Colombie, c'est le dernier match de la Coupe du Monde à Vancouver. Mais la compétition continue aux États-Unis jusqu'au 19 juillet. Ici Corentin Mitemagnan, Radio-Canada, Vancouver.
3: Et en terminant, les infirmières de la province ont érigé des piquets de grève ce matin à l'hôpital général de Vancouver et plus tard cette semaine vont faire des piquets à Surrey. Voilà, c'était vos informations. 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
9: Vraiment avec courage et évidemment, tous les journaux qu'on appelle la Yellow Press se régalent de ces histoires-là. 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
1: ce questionnement et de l'interprétation, justement, qu'on en fait. Et s'il y a une chose à ne pas faire, c'est de lui rendre l'appareil. Parce que c'est la meilleure façon de faire en sorte qu'un malentendu devienne une réalité. Et j'ai l'impression aussi, je dirais, dans les solutions, peut-être libérer l'autre de nos attentes. On a peut-être des attentes envers lui, et si on les laisse tomber, ces attentes-là, peut-être qu'on pourra avoir avec lui une vraie relation. Peut-être que son attitude vient du fait qu'on a des attentes aussi.
2: Je me demandais, est-ce qu'on doit se détourner d'une personne qui nous aime pas?
3: Bon, mais moi, je pense que c'est pas si simple. Une personne qui se garde en retrait quand on est là a peut-être besoin, et ça va nous amener au deuxième point, a peut-être besoin d'une distance. Elle est peut-être mal à l'aise dans un degré d'intimité qui est trop grand, celui que nous on veut versus celui qu'elle souhaite. Donc, prendre une certaine distance, la laisser venir à nous. Moi, j'ai souvent eu envie de dire à des gens, vous savez, quelqu'un raconte que tu sais, elle désire pas, tu sais, son chum. Tu sais, souvent, ça m'est arrivé d'avoir le goût de dire au chum, laisse-toi donc désirer, tu sais, arrête. Arrête d'approcher, approcher. Prendre une certaine distance pour permettre à l'autre de ressentir le degré de rapprochement. Si l'autre est toujours trop proche, peut pas ressentir le désir de rapprocher. Donc, mais pas sur un coup de tête. Ça, je suis entièrement d'accord. Tu m'as dit, donc d'ailleurs moi aussi. Donc, tu sais, on n'est plus en première année. On nécessite un degré de réflexion plus grand.
1: On n'est plus en première année, mais ça paraît pas souvent.
2: Oui, je dois dire que c'est peut-être un réflexe que j'ai de me dire ça. Est-ce que je le fais? Non. Mais est-ce que mon cerveau est comme, ouais, même pas, j'aimerais pas.
3: Oui, mais la question se pose aussi, est-ce que j'ai absolument besoin de l'amour de cette personne-là? Mais faisons la différence.
2: Ça dépend des personnes, parce que j'ai quand même reçu... Bon, là, il y a quelqu'un qui nous écrit qu'elle vole vole au-dessus d'un nid de coucou, c'est Jack Nicholson qui est toujours vivant et non Robin Williams.
3: Mais celui qui a dit ça, c'est Robin Williams.
2: Oui, ben, tu sais, des fois, on mélange nos films cultes, c'est pas plus grave que ça. Ce que je voulais dire, c'est que...

0: Peut-être qu'on n'a pas toujours besoin de l'amour des autres, mais il y a une personne qui nous a écrit sur la bulle de conversation. C'est difficile pour moi, je suis dépendante affective.
1: Ouais.
0: Quand on a cette dépendance à l'affection d'autrui, comment on fait pour vivre avec le fait qu'une personne ne nous aime pas, Rosemarie Charest?
1: Cette personne-là qui nous écrit a déjà fait un pas énorme. Elle reconnaît qu'elle-même a une dépendance et que donc, est capable de voir cette situation-là en disant est-ce que c'est vraiment l'autre qui m'aime pas ou si c'est moi qui ai un besoin plus grand que ce que l'autre pourra jamais combler. Et elle est probablement capable aussi de se dire ben peut-être que je l'agresse en voulant trop quand même. Et ça, c'est important parce que c'est pas tout le monde qui est capable de... Moi, je suis convaincue qu'il y a des femmes qui sont faites pour être des femmes de marins, puis il y a des gars qui sont faits pour être des maris d'hôtesses de l'air. Il y a des gens qui sont faits pour être en relation avec du monde qui sont pas toujours là. Bon.
0: J'aime l'image, bien franchement. Est-ce que vous êtes prêts à ce qu'on passe aux personnes qui nous aiment trop? Ou vous avez quelque chose à ajouter?
2: Je ne sais pas pourquoi j'ai eu quelque chose qui m'est venu en esprit. Vous connaissez Claire Bretécher ou Bretécher, selon vous, votre école?
0: Non.
2: Une bédéiste française. Ouais. Puis je me rappelle d'une de ses planches que j'avais trouvée très drôle. Dans la première case, son personnage assez patibulaire nous regarde en disant « Personne ne m'aime ». Et là, pendant toute la page, il décline cette affaire-là et ça se termine par « Aimez-moi donc comme je suis, tant de brutes épaisses! »
1: Ah oui, oui, oui.
2: Vous voyez ce que je veux dire? Bon, c'est peut-être... Je ne vais pas l'oublier.
0: Non, non, c'était une bonne image.
3: Pour nous écrire, pointderepere@radio-canada.ca.
0: On va maintenant chercher à mieux aimer les personnes qui nous aiment trop. Vous pensiez à qui quand vous avez suggéré cette idée, Rosemarie? Évidemment, je ne veux pas un nom, là, mais à quel archétype?
1: Ben, je pensais particulièrement aux gens qui vous idéalisent. La semaine dernière, Rosemarie, vous parliez du fait d'être extravertie puis d'arriver quelque part puis qu'on compte sur vous pour animer le party.
0: Oui.
1: Parce que vous, vous êtes ça. Et qui qu'on soit, on peut avoir des gens qui nous idéalisent. On dit, oh, mais toi, t'es tellement généreuse, je sais que je peux te demander ça. Ou toi, je sais que tu as de la facilité à faire ça. Donc, qu'est-ce que je peux? Donc, il y a ça. Il y a aussi des gens qui ont... Vous savez, vous êtes en amitié avec quelqu'un. La plupart des amis, on n'a pas d'attente. Mais dans certaines situations, il y a des amis qui disent, il me semble que tu vois plus une telle qu'une autre. Ou et si on veut briser une amitié, faisons ça, tu sais. Parce que là, à ce moment-là, on se sent trop aimé, je mets ça entre guillemets, et on a envie de prendre une distance par rapport à l'autre.
0: Christian, vous avez vu la question avec quel archétype en tête?
2: J'ai vu d'abord l'admiration. Quelqu'un qui est impressionné par une qualité qu'on a ou des réalisations qu'on a fait. J'ai pensé aux gens qui ont besoin, qui dépendent un peu de nous pour des raisons soit professionnelles, soit relationnelles. C'est un peu ce que tu suggérais. Il y a cette affaire-là. J'ai pensé aussi, bien sûr, à l'amoureux transi, tu sais, qui voit plus de défauts à l'autre, qui veut toujours être en présence de l'autre, toujours être avec l'autre. Et on sait la grande valeur du présentiel. Mais tout de même, moi, j'ai écrit un jour que la solitude, c'était la peau de l'âme. Puis la peau, ça a besoin de se régénérer. Tu sais. Donc, ça a besoin de solitude. La solitude. J'ai pensé à ça, et j'ai pensé aussi, c'est drôle que j'y ai pensé en dernier, parce que les gens qui vous aiment trop, il y a une espèce, là, comment on les appelle donc? Ah, les parents! Les parents qui projettent sur vous parfois le Saint Graal de tout ce qu'ils ont manqué, ou alors la crainte qu'on manque de quoi que ce soit, avec une énergie un peu débordante quand on a atteint une certaine autonomie. Disons.
0: C'est vraiment, j'adore ce que j'entends parce que moi j'ai tout de suite pensé au début de relation et parfois ce partenaire qui est follement amoureux et on se dit mais il ne me connaît pas. Donc qu'est-ce qui se passe? Il est amoureux de quoi? Tu sais les débuts. Début. Et ça, oh mon doux, quel vertige.
2: Le philosophe Nietzsche disait un truc assez pas fait à ce sujet-là. Il disait, l'ampleur de l'amour qui nous est donné par l'être aimé devrait en faire en sorte qu'on le voit à sa juste valeur, pour qu'il nous voit si peu.
0: Oh, wow!
2: C'est terrible.
0: Mais non, mais bon. Il y en a beaucoup de ces cas-là, je pense, de l'espèce de projection qu'on fait sur l'autre. Puis donc, on s'imagine toute une histoire, puis on l'aime donc bien sans même la connaître ou le connaître.
2: Et

0: Ce n'est pas l'aimer. Je veux dire, si vous voulez, si vous voulez pas aimer quelqu'un, là, vous faites une chose très très simple. Vous le mettez sur un piédestal. Vous avez déjà vu ça, un piédestal? C'est large de même, un piédestal. C'est pas un milieu de vie. Quand on te met là-dessus, tu vas tomber, c'est écrit. Je veux dire, même les pigeons savent que tu deviens une cible. Non, les statues savent que tu deviens une cible pour les pigeons.
1: Donc, et pourtant, les débuts de relations amoureuses sont très fréquemment ça. Il n'y a pas personne qui arrive au bureau le lundi matin et qui dit « j'ai rencontré un gars ordinaire ». On a tous rencontré un gars extraordinaire, une fille extraordinaire. Et on se dit tous, en début de relation, « tu es extraordinaire ». Et pourtant, c'est la même personne qu'on va décrire.
2: OK, donc là, on comprend qu'il y a vraiment beaucoup de cas là où on peut se trouver devant une personne qui nous aime trop, toujours entre guillemets. Rosemary, être idéalisée comme ça, qu'importe la situation, ça engendre quel poids, quelle pression sur la personne trop aimée?
1: Ah, mais ça engendre un réel manque d'amour, une solitude profonde. Parce que si vous êtes idéalisé, vous êtes aimé pour une coquille qui vous entoure. Mmh. Vous n'êtes pas aimé pour vous-même. Et donc, vous savez très bien que ça peut craquer cette coquille-là n'importe quand. Mais plus que ça, c'est que l'amour se frappe à la coquille, ne vous rejoint pas, ne se rend pas à vous. Et c'est ça qui est difficile. C'est quand, et le piédestal en question, ça fait ça aussi, à force de dire je t'aime pour ci, je t'aime pour ça. L'autre est obligé de correspondre
2: à
1: cette image. Et les gens qui sont idéalisés, souvent, vont tomber dans le piège de porter leurs besoins d'amour sur le personnage plutôt que sur la personne elle-même. Michel Rivard a sorti une chanson cette année, « Moi et l'homme qui me ressemble ». Et moi, ça, je trouve ça important de regarder l'homme qui me ressemble ou la femme qui me ressemble. C'est ce que tout le monde voit de moi. Mais moi, c'est moi. C'est quoi mon contact avec moi, avec ma réalité à moi? Puis est-ce que la personne, quand elle me dit « je t'aime, j'aime, je t'admire » et tout ça, est-ce que ça correspond à mon besoin? Ça veut pas dire que c'est pas agréable de se faire dire « j'aime ce que tu fais, puis j'aime l'image que tu projettes », mais ça ne comble pas le besoin d'amour.
2: Qu'est-ce que vous proposez qu'on fasse avec les personnes qui nous aiment trop, Christian Vézina?
0: Ben, je veux revenir sur ça.
2: Ouais.
0: Il y a un problème assez généralisé qui va dans les deux directions. Je sais pas pourquoi on fait ça, mais on le fait de plus en plus. Je pense l'époque fait en sorte qu'on le fait de plus en plus. On réduit les gens à ce qu'ils ont fait de mieux ou à ce qu'ils ont fait de pire.
1: Mmh.
0: Et on peut pas tellement faire pire que ça dans un cas comme dans l'autre en passant. Je veux aussi, bon, on parle toujours des gens, on parle d'attente, là. Mais il y a des gens qui nous aiment trop d'une autre façon. Il y a des, puis c'est pour ça que c'est difficile. Parce que des fois, c'est de la bienveillance. C'est de la générosité,
2: oui,
0: mais
2: peu.
0: Ça n'arrête pas. Comprends-tu? Et à un moment donné, il faut, pour les aimer, leur dire ce que sont nos limites et leur faire preuve tout de suite de beaucoup de gratitude quand ils les respectent. Parce que là, on a établi avec eux une complicité qui était leur but au départ le plus important, je pense. T'sais. Autrement.
1: Puis dans la dynamique de cette relation-là, on se retrouve nécessairement en dette. Et donc, ça empiète sur notre liberté. Si quelqu'un donne trop, vous recevez plein de choses que vous n'avez pas demandé, mais l'autre a le sentiment qu'il vous a beaucoup gâté, qu'il vous a beaucoup offert. Et donc, qu'est-ce que vous faites en retour?
0: Mais la façon de lui demander d'arrêter, parce qu'en général, ça vient de quoi, ça? Ça vient de quelqu'un qui pense qu'il n'a pas la valeur d'être aimé simplement pour ce qu'il est. Alors, tu lui fais comprendre que tu n'as pas besoin.
1: Que tu l'aimes sans ça.
0: Je t'apprécie comme ça, là. Et là, il va se passer une relation qui commence à être vraie. Parce que dans les deux cas dont on parle aujourd'hui, on fausse la relation avec nos perceptions, nos interprétations de nos perceptions. Enfin, essayer d'être le plus vrai possible. Je pense d'avoir une certaine humilité dans le sens où je pense qu'on ne sait jamais ce qu'on donne parce qu'on ne sait jamais ce que l'autre reçoit. Si on le garde en tête, bon.
1: Puis il faut savoir interpréter. le « je t'aime » aussi. Est-ce que l'autre est en train de me dire « je t'aime » ou s'il est en train de me dire « j'ai besoin que tu m'aimes ». C'est pas la même chose. Et puisqu'on est ici en train de parler que c'est difficile d'aimer des gens qui nous aiment pas, à l'inverse, ça veut dire que quand les gens

0: nous expriment qu'ils nous aiment, on a tendance à les aimer davantage et ils ont compris ça.
1: Donc... Oh! Alors, à partir de quand on doit se méfier de l'amour d'autrui, Rosemarie Charest?
0: Quand on sent que c'est pas authentique. Quand on sent que... Parce que exprimer de l'amour, ça peut être une forme de manipulation.
1: Bien sûr!
0: Et donc, de ressentir l'authenticité de ce qui est dit, le degré d'intimité qui est partagé, une réalité dans la relation. Vous savez, quelqu'un qui vous exprime beaucoup d'amour, mais qui ne sait pas quoi vous dire, puis vous ne savez pas quoi y dire, puis vous ne savez pas quoi faire avec, puis tout ça, il y a une relation qui est impossible. Là. Donc, aimer, c'est l'autre comme personne et la relation qui est possible.
1: Puis, si je peux me permettre qu'on prenne encore une petite minute, qu'est-ce qu'on fait avec la culpabilité qui vient quand on est aimé davantage que l'on aime?
0: On a une responsabilité. Parce que c'est dur pour l'autre de ne pas être aimé aussi. Mm-hmm. On n'est pas coupable, mais on a une responsabilité de clarifier ça.
2: Oui, c'est ça, de ne pas nourrir.
0: De ne pas nourrir.
2: Pour ne pas grandir. Ouais. Ouais.
1: Donc, on dit merci beaucoup pour cet amour, mais il ne m'intéresse pas.
0: Ben, on n'est pas sur la même longueur d'onde. Ouais. Tu sais, ça n'enlève rien à qui tu es comme personne. Mais comme relation, on n'est pas sur la même longueur d'onde. Moi, c'est ce que j'ai envie de vivre avec toi. Toi, tu auras envie de vivre d'autres choses, mais cette autre chose-là est possible, mais avec quelqu'un d'autre que moi.
2: Tout ça est tellement complexe, parce que même des gens qui en donnent un peu plus parce qu'ils veulent être aimés, il peut y avoir une part de cet amour-là qui est absolument sincère.
0: Oui,
2: aussi,
0: oui.
2: On se cogne à ce que j'appelle la complexité du réel, dont on ne se sortira pas sans humour. Je dis ça en passant.
1: La belle idée.
0: Mais aimer l'autre n'est pas un droit sur l'autre.
2: Absolument pas.
1: Il y avait beaucoup de phrases qui pourraient faire un beau t-shirt qui ont été dites aujourd'hui.
2: Tes sous-produits.
1: Oui, je suis en train de penser à la marchandise Point de repère et je me dis que ce segment pourrait être très, très fertile là, sur le plan commercial. On a reçu de beaux messages que je n'ai pas eu le temps de vous lire, mais peut-être en terminant, qu'on pourrait suivre l'exemple de Diane qui nous écrit « J'avais dit à mon conjoint au début d'arrêter de m'idéaliser car j'avais fait la même chose avec mon ex-conjoint. Puis un jour, je m'étais rendu compte qu'il n'était pas aussi fantastique que je le croyais. » Donc, on peut nommer les choses, on peut apprendre d'une relation à l'autre, puis ceci me donne espoir. Merci beaucoup, Rosemarie Charest et Christian Vézina. On vous retrouve la semaine prochaine.
2: Avec plaisir.
0: Merci.

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1: Avez-vous déjà rêvé de devenir une autre personne? De tout quitter pour recommencer à zéro? De vous échapper de vous-même? Ma prochaine invitée le fait et son projet artistique me fait triper. Je vous présente Jeanne Spetter qu'on rejoint à Berne en Suisse. Bonjour Jeanne.
2: Bonjour.
1: C'est pas la première fois que vous parlez de vos performances artistiques sur les ondes d'ici première. Il y a des auditeurs et auditrices qui se souviendront certainement de votre spectacle Amour sous contrat, pour lequel vous avez formé un couple avec un peu inconnu nommé Mike. Vous avez vécu selon les règles établies dans un contrat rédigé par une avocate pendant près d'un an. C'est une idée fantastique. En fait, depuis

0: Puis 2019, vous avez exploré les questions amoureuses sous plusieurs angles. Qu'est-ce qui vous a poussé à vous intéresser plus récemment au thème de l'identité?
1: Parce que j'en avais marre de parler d'amour depuis 6 ans.
0: On a fait le tour à un moment donné.
1: Mais non, jamais. C'est ça qui est inquiétant, justement. Du coup, je me suis dit, il faut que je parle d'autre chose. Je vais parler de... Non, mais parce que, en fait, plus sérieusement, parce que je m'intéresse au script qui régissent un peu nos interactions sociales. Ouais. Et donc, le couple, c'est un des scripts où, voilà, il y a des rôles, il y a un contrat à remplir, il y a des choses qui sont attendues de nous dans cette formation de couple. Mais l'individu aussi, il suit des scripts sociaux, on a des règles sociales. Et du coup, après avoir essayé de comprendre qu'est-ce que c'est le couple et qu'est-ce que c'est l'amour, j'ai essayé de comprendre qu'est-ce que c'est une personne et comment on devient la personne qu'on est aujourd'hui, par quel hasard, par quelle formation, quel environnement social, économique, culturel, politique, qu'est-ce qui fait en fait, quels sont les facteurs qui font la personne qu'on est aujourd'hui.
0: Ce qui nous amène à votre nouvelle performance, Friteuse. Donc, en décembre 2023, vous êtes partie pour 6 mois à Bruxelles, une ville où vous ne connaissiez personne. Vous n'avez emporté avec vous que 3 culottes et le protocole Friteuse qui allait vous permettre de changer complètement d'identité. Vous avez coupé contact avec tous vos proches pour vraiment tenter de devenir une autre. Pourquoi vouloir sortir de vous-même? C'est radical quand même comme expérience.
1: C'est radical, mais je pense que, je sais pas, finalement, quand je parle de cette expérience, beaucoup de personnes ont ce fantasme autour de moi.
0: Absolument.
1: Ah, vous aussi?
0: Oui.
1: où est-ce que vous iriez? Ce serait quoi votre plan Z?
0: On en parlera après l'entrevue. On est là pour parler de vous, pas de moi.
1: Bon, d'accord. Non, mais en fait, bien sûr, il y a quelque chose de très radical, mais c'était aussi pour simplement tester en fait une autre version de Jeanne Spetter. Voilà, il y a cette version de Jeanne Spetter qui avait 30 ans, qui a été formée par son environnement social, culturel, etc. Et donc, je voulais voir, est-ce qu'une autre version de Jeanne Spetter était envisageable? Est-ce que je pouvais me déshabituer à cette version que j'avais été pendant 30 ans? Quelle force ça demande de se sortir de soi? Et qu'est-ce qui reste, qu'est-ce qui nous colle à la peau indéfectiblement et qu'est-ce qui est très facilement changeable?
0: Et c'est une expérience qui est fascinante parce que, bon, l'hypothèse de base sous-entend nécessairement que notre identité n'est pas immuable, donc on peut la bâtir et la déconstruire, mais dans quelle mesure? C'est ce que vous avez cherché à définir. Et pour repartir à zéro, vous avez établi un protocole, le protocole Friteuse. Je propose qu'on s'y intéresse étape par étape. La première, c'est la neutralisation. Vous deviez cesser d'être l'artiste-performeuse Jeanne Spetter. Comment on fait ça?
1: Ben, en tout cas, le protocole, c'est Jeanne Spetter qui l'a écrit. Hein. Tout ça, c'est Jeanne Spetter qui s'est imposée à Jeanne.
0: Pour déconstruire Jeanne Spetter.
1: Tout à fait.
0: C'est compliqué.
1: Et pas tant au final. Hein. Mais donc, ben, d'abord, oui, effectivement, il fallait donc pour devenir quelqu'un d'autre, il fallait dans un premier temps neutraliser cette version de Jeanne Spetter et partir le plus neutre possible. Et aussi faire le bilan pour comprendre qui c'était cette Jeanne Spetter et donc ce que moi je serais plus à partir de ce moment-là. Donc ça, c'était déjà un peu cette première étape.
0: Donc, faire votre propre portrait. La deuxième étape, c'est celle de la construction, donc la construction d'une nouvelle identité. Comment vous avez procédé pour définir la personne que vous alliez devenir pour 6 mois?
1: Oui, bah, le but justement et un peu le sel de l'expérience, c'était de ne pas choisir qui j'allais devenir, sinon ce serait trop simple. Et comme j'aime la contrainte, donc j'ai fait pas mal de recherches en sciences sociales, quoi, en psychologie, en sociologie, en un peu tous ces domaines-là. Et à travers mes recherches, j'ai réussi à établir une liste de 36 points qui forment à peu près ce que c'est une identité. Donc une qualité, un défaut, des hobbies, des habitudes de consommation, je sais pas moi, la plus grande peur que vous avez dans la vie, votre tradition préférée, enfin voilà, une liste de 36 points qui forment un peu une identité. Ensuite, en parallèle de ça, j'ai établi une liste de toutes les friteries de la ville de Bruxelles.
0: Donc des endroits où on fait des frites.
1: Voilà, oui. Ouais. Oui. tout simplement.
0: Ben, un symbole important en Belgique, on le comprendra.
1: Oui, c'est ça, et qui est aussi fort lié à l'identité de cette

0: ville-là que j'avais choisie. Donc, c'est aussi c'était une histoire un peu d'identité, à la fois un peu une blague, mais aussi, quand même, il y avait un fond. Et donc, ce protocole voulait que je me rende dans les 47 friteries de la ville et qu'à chaque friterie, je pose une question de ma liste de 36 points d'identité à la première personne que je rencontrerais derrière le comptoir. Donc, par exemple, si je vous rencontrais, je vous demanderais « qu'est-ce que c'est votre plus grande peur dans la vie ?»
1: La mort de mes proches.
0: Voilà. Eh ben, à partir de maintenant, si je vous avais rencontré dans une friterie, ça deviendrait un point de ma nouvelle identité.
1: Incroyable.
0: Et donc, comme ça, j'ai constitué une nouvelle identité, une nouvelle personne en 36 points au hasard de mes rencontres en friterie.
1: Waouh. Voilà. Troisième étape.
0: Et aussi, oui. L'apparence aussi. Ça, c'était un gros... une grosse étape parce que il fallait aussi changer la façon, enfin ce à quoi je ressemblais. Donc, par exemple là, j'ai pas choisi cette coupe de cheveux, j'ai pas choisi ces lunettes, j'ai pas choisi les habits que je porte actuellement. Tout a été choisi par aussi des personnes que j'ai rencontrées dans un magasin d'habits et dans un magasin de coiffure.
1: Vous leur avez donné carte blanche en fonction de votre de vos nouvelles valeurs et peurs.
0: Non, juste comme ça. Je leur ai rien dit. J'ai juste dit, vous pouvez complètement projeter ce que vous voulez sur moi. Vous pouvez tout décider pour moi.
1: Est-ce que vous leur parliez du projet artistique ou vous aviez simplement l'air d'une personne en en crise?
0: Oui, je pense que globalement, j'avais l'air d'une personne en crise. Peut-être toujours actuellement.
1: Non, pour l'instant, vous m'apparaissez être une artiste à l'imaginaire très riche et à la démarche fascinante. La troisième étape du protocole Friteuse, c'était l'incorporation. Donc, il s'agissait de faire corps avec la nouvelle identité. Si je cite votre protocole, vous deviez assimiler les nouvelles habitudes, routines et repères, vous entraîner à ne plus être Jeanne et à devenir Lexus. De quel type d'entraînement on parle ici?
0: Bah, là, on peut faire des parallèles avec un peu des trucs comme du method acting, mm-hmm. ou même un peu plus, de façon un peu plus extrême aussi, la façon dont les agents qui travaillent pour le gouvernement sous couverture doivent se préparer parfois, se préparer une légende. Mais moi, ça va même un peu au-delà de ça. L'idée, c'était pas de jouer quelque chose, c'était vraiment de devenir, de vraiment mettre à la trappe la personne que j'avais été, de dire « Ok, elle a fait son temps, et maintenant je vais me convaincre que je suis une autre personne. » Et donc ça, pendant des jours, il fallait assimiler déjà tous ces 36 points et traduire en action, par exemple, vous voyez, avoir peur que notre famille tombe malade ou décède, comment ça se traduit dans mon quotidien, par quelles actions ça va se traduire.
1: Une anxiété constante.
0: Par exemple. Et pour le coup, c'était effectivement ma plus grande peur dans la vie aussi. C'est celle-là que j'ai reçue.
1: Non.
0: Du coup, par exemple, celle-là, je l'ai traduite par une prière que je devais répéter tous les soirs. Par ailleurs, j'étais croyante et je devais croire en Dieu. Donc, voilà. Alors, je ne suis pas du tout croyante, mais j'ai essayé comme ça de... Et en fait, oui, parfois, ça va assez rapidement de changer certains repères, de changer certaines... mécanisme de pensée. Ça va plus vite que ce qu'on pense.
1: Mais plus vite comme 3 jours ou 3 semaines ou 3 mois?
0: Ça dépend desquels. Il y avait une des plus grosses choses aussi qui m'a aussi beaucoup marquée, c'était je devais avoir une pratique sportive, à savoir la musculation. Ouais. Et ma petite habitude, ça devait être d'aller au fitness tous les jours. Jeanne Speter, donc mon ancien moi, n'avait jamais fait de sport de sa vie. Donc c'était très compliqué. Et en fait, ça, c'est une habitude qui est restée en moi et qui, donc, ce changement d'identité, il a même transformé mon quotidien, mon corps aussi,
1: wow.
0: Puisque la façon dont j'évolue dans la ville, dont je marche, dont je parle, est aussi différent maintenant à cause du fitness, mais aussi à cause des nouveaux vêtements que j'ai. Jeanne Speter était très girly, toujours beaucoup de couleurs, très et maintenant l'apparence qui a été choisie pour moi est emprunte plutôt à des codes normativement masculins, on dirait. Et donc, tout ça, ça fait que j'apparais dans les yeux des autres d'une façon différente. Et que donc, je peux me transformer de l'intérieur par l'extérieur.
1: Wow! Quel nouvel aspect de votre nouvelle identité, devrais-je plutôt dire, quel aspect de votre nouvelle identité a été le plus difficile à embrasser?
0: Ah, c'est une bonne question. Mon sujet d'expertise, ça devait être les voyages. Et je sais pas, j'ai trouvé ça trop difficile. Je devais...

0: parler constamment de voyage et me documenter sur l'Europe de l'Est et être experte là-dedans. Et j'ai pas du tout réussi. Ça m'a pas du tout intéressée. Et aussi, je devais être fan de Beyoncé. Ça devait être ma référence, quoi. La personne que j'admire le plus, ça devait être elle. Et je l'ai haï. J'ai lu ses livres, je l'ai trouvé tellement idiote et j'ai pas réussi à, sorry, Kundi, mais bon. Et j'ai pas réussi du tout à m'attacher à cette personne.
1: Wow, on va recevoir des gens, des courriels de gens très fâchés. Le Beyoncé, quand même, c'est une figure importante. Là. Vous vous y
0: C'est vrai,
1: attaquez
0: c'est vrai.
1: sans gêne, ça impressionne. Revenons au protocole friteuse. La quatrième étape, c'est l'immersion. Donc, ça vous a amené à travailler en friterie, institution en Belgique. Comment s'est passée cette phase-là de votre immersion, Jeanne Spetter?
0: Ben, là, c'était vraiment la phase où, du coup, je me suis entraînée et donc je suis devenue j'ai changé de surnom, de prénom aussi. Donc, je suis devenue cette nouvelle personne qui s'appelle Lexus. Et donc, toutes les personnes que je rencontrais, je les rencontrais en tant que Lexus. Je travaillais en tant que Lexus et j'ai juste appris à faire et à vendre des frites et je menais la vie de cette personne et j'ai pas tellement de souvenirs en fait. C'est comme si c'est une vie un peu parallèle, quoi.
1: Mais c'est tellement bizarre. En fait, est-ce que vous avez l'impression, on dirait une dissociation?
0: Ah, complètement. Mais en fait, c'est-à-dire qu'à un moment, il y avait il y a deux personnes qui existaient en parallèle. Et c'est comme si la vie de Jeanne Stetter à Berne, en Suisse, était en stand-by. Elle
1: Oui.
0: n'était plus dans sa vie, là. Mais elle n'était pas non plus à Bruxelles. Et à Bruxelles, il y avait cette autre personne, Nexus, qui vivait une toute autre vie. Et honnêtement, j'ai pas énormément de souvenirs précis, quoi. Enfin, c'était juste une vie normale. Enfin.
1: Mais est-ce que quand vous dites que votre but, ce n'était pas de jouer, mais de vivre une nouvelle peau, y êtes-vous parvenu?
0: Oui, je pense. Il y a toujours des moments où mon cerveau d'artiste revenait un peu à, je sais pas, revenait en activité et essayait de trouver un sens à ce que je faisais. Parce que aussi, je me suis fait virer de la friterie où je travaillais. Donc, à un moment, j'avais plus du tout de sens dans ma vie, puisqu'il n'y avait plus les frites. Et à ce moment-là, à ce
1: Heureusement qu'il vous
0: moment-là,
1: restait Dieu et Beyoncé.
0: Ça, c'était difficile. Non, du coup, il me restait principalement le fitness, en fait.
1: Wow.
0: Et plein d'autres points de ma liste. Mais sans cette chose qui me dirigeait, qui dirigeait ma vie, vraiment en termes d'horaire et tout ça, qui était vendre des frites. Eh ben, c'était beaucoup plus difficile de rester dans cette performance. Et c'est là que parfois revenait un peu l'esprit de Jeanne Spetter, l'artiste, qui se demandait ce que je foutais là. Et ouais.
1: Et c'est très spécial parce que quand vous parlez de l'expérience, vous n'avez pas le choix de nommer votre nom. Donc, vous parlez de vous à la troisième personne parce que c'est l'identité que vous deviez effacer pour embrasser celle de Lexus. Donc, on entend même dans votre manière de relater cette expérience une espèce de division de votre être. Vous étiez deux personnes.
0: Ouais, oui, mais je pense que ça peut être aussi quelque chose qui parle à tout un chacun de penser à une version de soi-même de même il y a 5 ans, 4 ans. Et parfois, ça paraît des personnes tellement éloignées de
1: Tellement.
0: ce qu'on est aujourd'hui qu'on pourrait peut-être, ou même de penser à maintenant, mais la personne que vous êtes là avec moi professionnellement et la personne que vous êtes avec votre famille ou vos amis, c'est presque pas exactement les mêmes personnes.
1: Non,
0: On
1: beaucoup
0: pourrait
1: plus
0: aussi peut-être
1: bête.
0: les on pourrait les nommer finalement différemment aussi. C'est un peu ce jeu que j'aime aussi, c'est de se dire en fait l'identité c'est un peu une fiction qu'on se raconte à soi-même et qu'on raconte aux autres.
1: Wow.
0: Là je vous raconte une fiction de Jeanne Spetter en fait. Est-ce que cette expérience est réelle? Est-ce que tout ça je l'ai vraiment fait? Je ne pourrais jamais le savoir.
1: Quoi? Mais pardon, l'avez-vous fait?
0: Mais bien sûr que je l'ai fait. Mais tout ça pour dire que justement, ce qui me passionne dans l'identité, c'est la part de réalité et la part de fiction. Et ce trouble aussi quand on se présente aux autres, en fait, on invente une narration, on invente une dramaturgie de sa vie on se réinvente en permanence dans le discours qu'on raconte et qu'on se présente aux

0: autres. Et ça me passionne.
1: La dernière étape de votre protocole vous ramenait à Berne pour redevenir vous-même, Jeanne Spetter. Est-ce que ça a été difficile de vous retrouver?
0: Bah ouais, du coup là, c'était le but, c'était de redevenir Jeanne Spetter, mais finalement, c'était étrange. Enfin, je suis rentrée et je suis retournée dans mon ancien cadre et en fait, ça semblait complètement factice de remettre les anciens habits et faire comme si rien ne s'était passé. Mmh. Donc, il a fallu plutôt faire un espèce de tri entre qu'est-ce qu'on garde de l'ancienne Jeanne, qu'est-ce qu'on garde de cette nouvelle personne et comment on fait émerger une troisième personne qui est un espèce de mix de ces deux-là au final. Là, j'ai fait un burn-out.
1: Je peux comprendre. Une des questions que je n'osais pas vous poser, c'est avez-vous du soutien psychologique à la suite de cette expérience? Personnellement, j'en aurais besoin. Faire le tri de ce qu'on a choisi ou pas dans notre identité, de ce qui nous sert ou pas, est un travail extrêmement douloureux que j'ai fait en thérapie et qui durera toute ma vie. Le faire en 6 mois, en mode performance, doit laisser des traces.
0: Oui, j'adore susciter de l'inquiétude auprès du public, donc vous voyez ravi de cette question. C'est un de mes moteurs en tant qu'artiste.
1: Fonctionne.
0: Oui, bien sûr, j'avais un suivi après coup. Mais en fait, aussi, ce que je me suis rendu compte, c'est que justement, c'est les grandes crises qui jalonnent un peu la vie, les choses un peu clichées comme la crise d'adolescence, crise de la quarantaine. Même les crises postpartum et des choses comme ça, c'est très fort lié à la notion d'identité. Et c'est justement lié à ces moments de tri, notamment la crise d'adolescence. On se construit à travers notre environnement proche, familial, scolaire et tout ça. Et à un moment, on se réveille de ça et on se dit « Ah, mais en fait, moi, quelle est mon agentivité ? Qu'est-ce que...
1: Oui.
0: En fait, j'ai pas vraiment choisi ce qui m'a été inculqué. Et donc, je veux être aussi ma propre personne. Et donc, je vais faire une espèce de crise identitaire. » Et pareil pour la crise de la quarantaine, j'ai fait tout ce qui était attendu de moi socialement. J'ai bien fait toutes les étapes professionnelles, familiales. Et maintenant, est-ce que j'ai vraiment choisi d'être cette personne? Est-ce que j'ai vraiment choisi mon chemin de vie? Ou est-ce que j'ai juste fait ce qui était attendu de moi?
1: Votre prémisse de départ, donc, laisser croire qu'on peut formater notre identité. Est-ce que vous êtes confronté à des aspects de vous-même qui étaient immuables?
0: Oui, bien sûr. Oui. À ceci dit, je ne dis pas qu'on peut se réinventer. Je pense qu'il y a aussi très fort la question du déterminisme social et du fait qu'on est très fort justement lié à des choses comme là où on a grandi, les valeurs de nos parents, notre économie, tout simplement, la classe sociale. Et ça, notamment, c'est une chose que j'ai vue assez immuable. Mon genre, et je suis une femme cis, et ma classe sociale, ma classe moyenne suisse, ça, c'est des choses que j'ai pas pu défaire et que je pourrais jamais défaire, probablement. Ou en tout cas, que j'ai pas du tout envie de m'aventurer là-dedans. Et ça c'est un peu le rapport de genre, j'ai bien vu que j'ai été éduquée comme une femme.
1: Ouais.
0: Ça, je l'ai retrouvé et il m'a jamais quitté, malgré le fait que j'ai très fort essayé de me défaire de cette socialisation de femme. J'ai eu beaucoup de mal.
1: Intéressant. Qu'est-ce que vous gardez de Lexus aujourd'hui encore? À part la musculation?
0: La musculation, ce matin, figurez-vous, ah là là, j'ai fait le haut du corps. Cette coupe de cheveux, donc j'ai un magnifique mulet rouge.
1: Oui.
0: Les lunettes, l'apparence, le piercing, enfin, très fortement l'apparence, mais aussi une façon d'être au monde qui est justement beaucoup moins d'une perspective un peu sociabilisée comme femme, beaucoup moins dans une forme d'acceptation ou de compromis ou quoi. Disons que Lexus m'a un peu aidée aussi à défaire ce truc-là, à plus être une gentille fille, quoi. J'essayais déjà de plus être, mais c'était très difficile. Et là, en fait, c'est aussi s'autoriser à être quelqu'un d'autre, à ne pas être auprès des gens qui nous connaissent, ça offre tellement de possibilités.
1: Cette expérience terrain sera transposée sur scène à l'automne 2026. Est-ce que vous pensez qu'on aura la chance de voir ce spectacle au Canada?
0: Eh bien, ce serait super et n'hésitez pas à me

0: contacter programmateuriste de salle. Non, je serais très contente de faire une tournée. Et j'en profite aussi pour juste donner mon contact artistique. Vous pouvez trouver mes performances. Pour l'instant, c'est encore sur le compte de mon ancienne performance sur Instagram qui s'appelle @relationamoureusedequalité. Mmh. Et là, il y aura plus d'informations sur mes nouveaux travaux, etc. Mais oui, j'aimerais beaucoup venir chez vous.
1: Si vous venez chez nous, écrivez-moi, s'il vous plaît. J'aimerais être votre amie, Jeanne Schpetter. Je suis fascinée par ce qui se passe dans votre cerveau et ce que vous avez l'audace d'accomplir quand vous avez une bonne idée. Parce que sur papier, devenir une autre personne pour 6 mois, excellente idée. En réalité, ça demande un certain courage là, d'aller au bout de cette belle idée. Ouais. Donc, mille félicitations. C'était un plaisir de discuter avec vous.
0: Merci
1: et j'espère vous voir sur notre continent.
0: Ben oui. Merci beaucoup. Au revoir.
1: Tout de suite après Point de repère, vous pourrez retrouver l'équipe de Midi Info avec Mathieu Bellehumeur. Salut Mathieu.
2: Bonjour.
1: De quoi vous parlez ce midi?
2: On va suivre en direct et c'est déjà en branle en ce moment au centre-ville de Montréal. Des citoyens, des collègues également de Mohamed Lamine Bérédouane, l'agent du SPVM abattu le 22 juin dernier en Côte-des-Neiges. Des files en ce moment vont se rendre au centre-ville d'ici la fin de l'avant-midi. On aura un journaliste sur place pour vous tenir au courant des derniers développements. Et puis on va aussi se rendre en France parce que Marine Le Pen pourrait décider de se présenter aux prochaines élections présidentielles en France en 2027, mais sous bracelet électronique. Décision de la justice française ce matin. Donc, on va analyser tout ça avec un éditorialiste de la chaîne LCI. Puis, on va revenir sur ce rapport obtenu par Radio-Canada qui révèle que des pirates informatiques qui seraient liés à la Chine ont visé des départements de physique et d'ingénierie d'universités américaines et canadienne, pour quelles raisons, à la recherche de quelles informations, on y revient.
1: Tout ça me donne envie de dire, mais quelle époque, hein, Mathieu?
2: Ben,
1: on vous écoute.
2: Merci.
1: On vous écoute. Merci de nous aider à comprendre cette drôle d'époque. Après le bulletin de nouvelles, nous, on jase de fautes de français, les nôtres, mais celles des autres aussi. Est-ce qu'on devrait toujours se reprendre? Est-ce qu'on devrait reprendre les gens quand ils font une erreur? Je me doute que vous avez des choses à dire sur le sujet. Écrivez-nous sur la bulle de conversation de l'application Radio-Canada Audio ou au pointdereper@radio-canada.ca.
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7: Bon mardi, ici Caroline Cloutier, l'antenne. Voici maintenant votre bulletin d'information d'11h. Les infirmiers et les infirmières de la province intensifient leurs moyens de pression. Depuis tôt ce matin, elles ont mis en place un piquet de grève à l'hôpital général de Vancouver et Jennifer Maher s'est rendue sur place.
8: Devant l'hôpital général de Vancouver, on constate que le public soutient les infirmières avec beaucoup de klaxons qui retentissent au passage des voitures. Ce rassemblement constitue la plus récente escalade des moyens de pression. En mai, les infirmières ont voté à 98 % en faveur d'une grève. Un accord provisoire a ensuite été conclu entre l'employeur et le syndicat des infirmières, mais rejeté par les 2/3 des membres en juin. Le syndicat estime que l'entente proposée n'a pas su répondre aux priorités des infirmières, notamment les augmentations salariales, la sécurité au travail, et ce qu'elle qualifie de pénurie chronique de personnel infirmier dans la province. Le syndicat affirme que la province manque d'environ 4 000 infirmières. Elles ont donc mis en place des piquets de grève ici à l'hôpital général de Vancouver et dès jeudi, il y en aura d'autres à l'hôpital Surrey Memorial et au centre de chirurgie Jim Patterson. Les infirmières maintiennent aussi les moyens de pression déjà en place en refusant le temps supplémentaire et d'effectuer les tâches considérées non essentielles. Le syndicat indique avoir reçu depuis la semaine dernière plus de 1 400 témoignages collège d'infirmières à travers la province pour ce qu'il qualifie de tentative de la part des employeurs du secteur de la santé d'intimider les adhérentes. La province n'a pas répondu au sujet de ces accusations. La ministre de la Santé, Josie Osborne, affirme que les meilleurs accords se concluent à la table des négociations. Ici Jennifer Maher, Radio-Canada, Vancouver.
7: Et Ottawa a choisi le consortium germano-norvégien TKMS pour lui fournir jusqu'à 12 sous-marins afin d'augmenter son arsenal militaire. Des sous-marins très attendus en Colombie-Britannique, même si plusieurs détails doivent encore être confirmés. Amelia McCower fait le point.
9: Canada builds a critical military capability.
10: C'est un moment déterminant pour la base navale d'Esquimalt en Colombie-Britannique. Le Canada a retenu le fournisseur germano-norvégien TKMS pour construire jusqu'à 12 sous-marins. Le contre-amiral David Patchell des Forces maritimes du Pacifique, basé à Esquimalt, estime qu'il est crucial d'augmenter la flotte maritime du Canada, qui a le plus long littoral au monde.
9: We are a maritime nation.
10: Le Canada est une nation maritime, explique le contre-amiral. Nous sommes prêts à recruter et à entraîner la relève de demain. Pour ce faire, le contre-amiral Patchell affirme que 10 milliards de dollars seront utilisés pendant la prochaine décennie pour construire les jetées, les installations d'entraînement, les entrepôts et les bâtiments d'entretien nécessaires à l'expansion de la flotte navale. Et comme le premier ministre de la Colombie-Britannique David Eby, il espère que les prochains sous-marins seront construits en sol canadien, ce qui fait partie des plans à long terme d'Ottawa, comme l'explique le député fédéral de Vancouver-Granville,
11: le fait qu'on a choisi quelqu'un d'autre pour les bâtir, c'est une question de vitesse. Avec cette opportunité, on va bâtir des choses ici, on va inclure des commerces canadiens dans le processus et ça créera une capacité aussi ici au Canada qui est nécessaire.
10: Selon le secrétaire d'État à l'approvisionnement de la défense, Stephen Furr, les négociations détermineront exactement combien de sous-marins le Canada obtiendra. D'ici là, il précise qu'Ottawa devrait mettre la main sur 4 sous-marins d'ici 2034. Ici Amelia McCower, Radio-Canada, Esquimalt.
7: Et la Coupe du monde de soccer touche à sa fin en Colombie-Britannique. Le Stade BC Place de Vancouver accueille aujourd'hui sa dernière rencontre de cette compétition. Un 8e de finale entre la Suisse et la Colombie, dont le coup d'envoi sera donné dans 2 heures. Les détails avec Corentin Mitemagnan.
12: J'ai demandé à beaucoup de gens que connaissent le foot, est-ce qu'il y a la possibilité de Colombie de venir à Vancouver? Et je pense que tout le monde me dit chaque fois, pas beaucoup, Paola. Je pense pas, moi. OK.
13: Pour Paola Morillo, installée à Vancouver depuis 18 ans, voir les Cafeteros, l'équipe nationale colombienne jouer un match de Coupe du Monde dans sa ville d'adoption est un rêve inespéré qui se réalise. Elle raconte avec émotion avoir vu le bus des joueurs passer dans son quartier.
12: La vraie, je suis émotionnée maintenant parce que c'est incroyable tout ça que se passe maintenant.
13: Mardi, la Colombie affronte la Suisse en 8e de finale du mondial de soccer à BC Place qui soutiendra massivement la Colombie, promet Paola.
12: Je pense que le stade, vous allez voir une jolie couleur des jaunes à le stade.
13: Pas de quoi inquiéter Jérôme Lambert, responsable des relations entre les supporters suisses et les organisateurs du tournoi.
14: C'est un petit peu comme si on jouait à domicile maintenant. Même si demain, a priori, le stade sera plutôt jaune que rouge. Mais ça, c'est pas grave.
13: C'est le 3e match que la Suisse va jouer à Vancouver après 2 victoires contre le Canada et l'Algérie. Et même si les supporters suisses seront moins nombreux que les Colombiens, ils auront un atout majeur pour se faire entendre. Leur fameuse cloche, les mêmes que celle attachée au cou des vaches dans les pâturages helvètes.
14: Oui. C'est quelque chose d'assez incroyable. On n'a pas l'habitude dans un stade de foot d'avoir ce type d'instrument, effectivement.
13: Suisse-Colombie, c'est le dernier match de la Coupe du Monde à Vancouver, mais la compétition continue aux États-Unis jusqu'au 19 juillet. Ici Corentin Mitemagnan, Radio-Canada, Vancouver.
7: Et enfin, il pourrait y avoir plus de terrasses cet été à Vancouver. La province a annoncé que les établissements qui ont des terrasses temporaires mises en place pour la Coupe du Monde peuvent demander à les maintenir ouvertes tout l'été, et ce, jusqu'au 6 septembre. Voilà, c'est ce qui conclut votre bulletin d'information à l'antenne d'ICI Radio-Canada Première. 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

Vous écoutez Point de repère, je m'appelle Rosemie Autonne-Témorin et je suis toujours très gênée quand je fais une faute de français, ce qui arrive régulièrement, en 2h30 en onde, on fait du mieux qu'on peut, mais au quotidien aussi, je suis pas meilleure qu'une autre. Peut-être que c'est votre cas aussi, que ça vous gêne. Peut-être qu'au contraire, vous trouvez qu'on s'en fait trop avec ça. Peut-être que vous êtes le type de personne qui reprend les gens quand ils font une erreur de conjugaison. Peut-être même que vous riez

0: du monde qui se trompe sur les réseaux sociaux. Bref, comme la qualité de la langue, c'est un enjeu émotif, on a eu envie de se pencher aujourd'hui sur l'art de se corriger et de corriger les autres ou pas à voir. On va faire ça avec Alexandre Mercier, professeur de francisation pour le ministère de l'Immigration, de la francisation et de l'intégration, et Suzy Beaulieu, professeur titulaire au département de langue, linguistique et traduction de l'Université Laval. Salut à vous deux!
1: Salut!
2: Bonjour!
0: Alors, avec le métier que vous pratiquez, là, est-ce qu'on a raison de croire que les gens essaient de mieux parler dès que vous êtes dans une pièce? Alexandre?
1: Ben oui, moi, ça m'arrive souvent, puis c'est souvent la question à laquelle je veux pas répondre quand je rencontre des gens pour la première fois, effectivement.
0: Qu'est-ce que vous faites dans la vie?
1: Ouais, c'est ça. Qu'est-ce que tu fais dans la vie? Je fais, ah, ben, parlons de nos passions, parlons des séries qu'on écoute avant d'aborder ce sujet-là, parce que quand j'annonce que je suis professeur de francisation, si c'était professeur de mathématiques, peut-être que ça fonctionnerait différemment, mais quand j'annonce que je suis prof de français, les gens deviennent gênés et ils disent systématiquement, ah, ben là, faut que je fasse attention à comment je parle,
0: sans cette petite pression-là.
1: Exactement. Puis moi, ça me gêne parce que je ne veux pas être le juge et jury de ta façon de parler. Et là, je veux juste profiter de mon après-midi avec toi ici au barbecue. Et puis souvent, comme stratégie de compensation, ben là, je me mets à mal parler pour rendre les gens un peu plus à l'aise.
0: Ah, c'est un phénomène intéressant. On va en parler dans un instant. D'ailleurs, Suzy Beaulieu, linguiste, j'imagine que les gens, ils vous évitent. Mm-hmm.
2: C'est moi qui cours après eux. Mais oui, ce qu'Alexandre disait, je ressens exactement le même réflexe et la même envie de dire non, moi j'ai envie de connecter sur le contenu. D'autant plus que moi je fais la formation des futurs enseignants de français langue seconde et donc je suis dans une posture où j'essaie d'inviter les futurs enseignants à développer une posture où on développe la curiosité, la prise de risque.
0: Et non pas la gêne de s'exprimer.
2: Exact.
0: C'est une nuance super importante. Ce qui nous amène à deux phénomènes. On passera pas beaucoup de temps là-dessus, mais moi, je ne connaissais pas ces termes-là. Je les trouve super intéressants. En linguistique, on peut parler d'hypocorrection et d'hypercorrection. C'est quoi exactement, Suzy, ces deux phénomènes?
2: Ces deux phénomènes-là, d'abord, c'est l'hypercorrection qui a été documentée à partir de données par des sociolinguistes aux États-Unis. Et c'est la propension de quelqu'un dans le cas de cette étude-là, en fait, c'était des personnes qui appartenaient à la classe moyenne inférieure qui, au moment de se surveiller, mobilisaient des formes que eux percevaient qui étaient mobilisées par une classe supérieure. Mm-hmm. Et donc, eux, ils surperformaient parce qu'ils voulaient montrer une image de quelqu'un qui appartenait peut-être à une classe plus élevée.
0: À une autre classe sociale.
2: Et donc l'hypercorrection, mais c'est ça. Puis on peut l'observer chez plusieurs. Quand on a cette envie de projeter une image qui n'est pas tout à fait celle qu'on perçoit, qui est la plus appropriée ou la plus valorisée sur le moment, on va aller chercher dans les ressources qu'on pense qu'ils ont plus de prestige.
0: Et dans la recherche, vous nous parlez de classe sociale, mais moi, je peux penser à plein d'événements où soudainement, j'utilise davantage d'adverbes et de grands mots, parce que là, je me dis, c'est sans doute ce que les personnes autour de moi attendent de moi. Alexandre Mercier, coupable aussi.
1: Coupable aussi.
0: Allez.
1: Coupable.
0: Ben, laissez-moi pas seule là-dedans.
1: Bien sûr,
0: bien sûr.
1: Là, je suis à la Radio Nationale. C'est sûr que là, je suis.
0: C'est sûr que vous faites
1: plus
0: attention.
1: Ma façon de parler, ben oui.
0: Vous êtes dans l'hypercorrection.
1: Assurément.
0: L'hypocorrection, ce serait quoi alors, Suzy?
2: L'hypocorrection, c'est plutôt quand on sent qu'on est en maîtrise de la norme, puis peut-être que cette norme-là prestigieuse, elle a peut-être pas sa place dans le contexte où on est. Et là, on se dit, bon, ben moi, je vais camoufler un peu ma maîtrise pour me fondre et pour plutôt attirer un lien de sympathie, me montrer plutôt loyale au groupe, ne pas me montrer plus supérieure que les autres. Donc là, on va camoufler, par exemple, si on maîtrise le participe passé avec le CD qui est devant l'auxiliaire à voir, mais peut-être qu'on ne va pas le montrer qu'on le maîtrise à ce moment-là.
0: Plein de personnes ont un petit frisson dans le dos en vous entendant.
2: C'est sûr. Je suis désolée, on va mettre un avertissement.
0: L'auxiliaire à voir. Je veux faire entendre un extrait d'un Vox Pop qui a été mené auprès d'étudiants au sujet de la langue française pour l'émission « Si jeunesse pouvait » en 1960.

0: 39.
1: Si tu parlais bien, ça voudrait dire tout simplement que tu serais plus toi-même. Là.
2: Oui, justement. Justement parce que je sortirais de ma personnalité pour aller d'une autre personnalité d'un autre, que c'est pas ma classe. Je veux rester dans ma classe, dans ma catégorie.
3: Ça dépend aussi du milieu. Supposons que moi, je travaille, je sais pas, dans une usine. Je n'irai pas parler comme le gars qui travaille, je sais pas, moi, à l'Académie française à Paris. Les autres vont rire de moi, ils vont dire, qu'est-ce qu'il dit? Ben, Jean-Jean Larousse, puis oh, lui, il y a des mots compliqués. Alors, il faut que je parle le français de mon milieu.
0: Mais donc, c'est exactement ce dont vous étiez en train de parler, mais paraphrasé par des étudiants au cégep en 69. Donc, se corriger, ça cache des préoccupations plus grandes que l'amour de la langue. Ça démontre la manière dont on souhaite être perçu, Suzy.
4: Oui, tout à fait. Puis je pense que là, il y a peut-être deux notions de sociolinguistique qui peuvent intéressantes pour comprendre ce qui se passe aussi. Il y a la notion de prestige manifeste, c'est-à-dire que là, on va chercher des ressources langagières qui nous amènent, les gens vont dire, oh, cette personne est cultivée, cette personne est professionnelle, mais ce que les personnes disaient, c'est plutôt une manifestation du prestige latent. Le prestige latent, c'est les formes qui appartiennent à notre groupe d'attache, auquel on s'associe. Et le prestige latent, il est très important pour se sentir bien, pour se sentir accepté, pour avoir un sentiment d'appartenance. Et moi, je le trouve fascinant. Parce que dans les années, au moment où ça a eu lieu, c'était vraiment un moment où on avait une mauvaise perception du français québécois.
0: Ben oui.
4: Donc, je le salue, cette personne, de s'être montrée si courageuse
0: de dire à la télévision nationale.
4: Oui.
0: Ben moi, c'est comme ça que je parle, c'est de là que je viens. Comme ça que je vais continuer de parler.
5: Les gars à job vont me juger si je parle trop bien.
0: Exact.
5: Ça, c'est quand même difficile de niveler par le bas, je vais être niaiseux comme mes autres camarades. Question de rester dans le groupe.
0: Ben, niaiseux ou juste je vais parler le même langage qu'eux.
5: Ouais, exactement.
0: Oui, c'est ça que je trouve intéressant. Parce que là, on parle de se corriger, mais on peut aussi corriger les autres. Et Alexandre, évidemment, on va parler de vos élèves bientôt, mais dans la vie de tous les jours, sans votre chapeau d'enseignant, est-ce que vous corrigez le français de vos proches?
5: Ah là là, tu sais, c'est comme si j'étais un policier en civil. En fait, je vais peut-être ne jamais signaler l'infraction. Je vais la voir, mais je vais faire, tu sais, ce conducteur a mal agi. Mais non. On dirait que c'est par déformation, et c'est même pas par déformation professionnelle, mais je veux pas corriger les gens au quotidien. Je vais corriger mes enfants quand ce sont des erreurs répétitives. Je vis avec eux, donc je vais pas me gêner, mais si c'est n'importe qui au magasin ou même un ami dans un barbecue, on a autre chose à faire que de le corriger. Et probablement que la personne ne veut pas de ma correction.
0: Oui, je comprends. Il y a une personne qui nous a écrit sur la bulle de conversation qu'elle est dyslexique, puis toute sa vie, on a corrigé ses fautes. Puis, tu sais, je peux concevoir à quel point c'est lourd, c'est pas ce qu'on veut, on va être en train de jaser, mais est-ce qu'il y a des contextes dans lesquels c'est acceptable de souligner que la personne devant nous a fait une petite faute, Alexandre?
5: Bien sûr que si, puis, tu sais, j'imagine...
0: Lesquelles?
5: Oui.
0: Donnez-moi des exemples précis.
5: Oui, et il n'y aura pas d'exemple.
0: Vous allez devoir vous mouiller davantage.
5: Ben, moi, j'ai une de mes amies qui est meilleure que moi en français. Hein, cela existe, et heureusement. Et moi, j'ai toujours dit la formulation « ceci dit ».
0: Il faut dire cela, je pense.
5: Et voilà, il faut dire « cela dit ». Un jour, elle m'a corrigé. J'ai pas aimé ça. Et depuis ce jour-là, je dis « cela dit ». Merci beaucoup, Sophie.
0: Donc, c'est quoi le contexte où c'est acceptable quand notre ami nous a dit vraiment trop de fois une expression qui n'était pas tout à fait juste?
5: Oui, c'est ça. C'est une très bonne
0: question. Voulez-vous venir à la rescousse d'Alexandre?
5: Aidez-moi.
4: Ben, je peux venir à la rescousse d'Alexandre avec peut-être l'aide de M. Goffman qui a décrit ce phénomène-là. Lui, c'est un sociologue de l'interaction.
0: Okay.
4: Et lui, il a qualifié la correction non sollicitée comme un geste violent.
0: Ouf!
4: Parce que c'est non sollicité. Puis là, il expliquait, on connaît tous l'expression « perdre la face ». Mais lui, un de ses concepts clés dans sa théorie, c'est la notion de face. Et lui, il a expliqué, c'est tout ce qui fonctionne, tout ce qui est dans le non-dit dans nos interactions, une interaction saine, on s'entend de façon implicite qu'on va respecter, moi je vais respecter ta face, respecte la mienne. Et donc, de faire une correction non sollicitée, là, on vient d'entraver la face.
0: OK, mais est-ce que je peux pas sauver la face de mon ami qui répète

0: un petit problème que j'ai, je peux pas m'empêcher
1: de
0: corriger.
1: Je suis contrôlante, je ne peux pas m'empêcher de te mettre ce défaut
0: devant tout le monde, corriger devant tout le monde. Donc là, on partage un peu la perte de face. Et ça, c'est des stratégies que ces chercheurs-là nous disent. Ben voici des façons de garder la coopération dans notre interaction.
2: Ah. Ben moi, je suis complètement d'accord avec ça. Et merci d'avoir amené un peu de recherche scientifique là-dedans pour m'aider. Si mes amis me corrigent, avec plaisir. Si des collègues me corrigent, avec plaisir. Et l'inverse est aussi vrai parce que on a déjà une relation saine.
1: Ouais.
2: On va déjà bien le dire. Puis à un collègue, je vais dire, je pense que t'as une petite coquille ici. Mm-hmm. Je pense que ça fait une petite erreur. Puis je pense que, notamment dans le travail de francisation, on a besoin de s'aider pour avoir une langue standard ou correcte. Donc ouais, c'est ça. Je le ferai pas. Ou ça peut être perçu comme une agression par quelqu'un dans le métro ou n'importe quoi.
1: Oui, et je me demande si ça peut inhiber la parole.
2: Ah bien sûr.
1: Si je me fais reprendre par quelqu'un en qui j'ai pas confiance devant d'autres personnes, ça se peut très bien que je me taise après.
0: Oui. Parce que cette correction-là, ce que les chercheurs expliquent, c'est quand on est en mode coopération, puis on se dit, le travail de face, on le fait ensemble, mais quelqu'un qui corrige, il vient perturber le pacte implicite, puis là, ça fait une très grande charge sur la personne qui dit, moi, j'étais en train de raconter ma fin de semaine, mais là, maintenant, tu me ramènes sur ma langue, puis là, maintenant, je me rends compte que, finalement, t'es pas mon interlocuteur égal, t'es un correcteur ou t'es quelqu'un qui m'évalue. Ah. Donc là, c'est des nouvelles informations que le cerveau doit traiter en même temps que de dire, OK, bon, mais j'accepte, mais maintenant, cette personne-là va être considérée comme un partenaire conversationnel un peu instable. Mm-hmm. On ne sait pas à quel moment ça peut arriver. Donc, c'est peut-être pas la personne préférée vers qui on va décider d'aller se confier.
1: Notre fin de semaine de camping.
0: Oui,
2: c'est ça, non, exactement. Puis, en fait, la personne a du pouvoir sur nous quand elle nous prend en faute.
0: Et voilà.
2: On n'a pas le choix de faire, ben oui, t'as raison, je l'ai fait. Puis c'est ça qui arrive aussi, faire les fautes à l'oral. Mm-hmm. Elles partent et elles ne reviennent pas. Mm-hmm. Sauf si tu te corriges par la suite. Puis bon, la faute à avouer est à demi pardonnée.
1: Et quand vous parlez de pouvoir, me viennent rapidement en tête les réseaux sociaux. Mm-hmm. Là où, quand on reçoit une critique, s'il y a une faute dans la critique, on est rapide à la mentionner, hein, parce que ça nous met en situation de pouvoir. Au moins, moi, j'aurais pu écrire cette insulte correctement. Mais si c'est une éloge, alors là, il n'y a pas de problème. Hein. Il peut y avoir des fautes, ça nous dérange moins. Il y a apprendre le français à des nouveaux arrivants ou en langue seconde. Et c'est une situation qui est très différente du barbecue fictif dont vous nous parlez, Alexandre Mercier.
2: Fictif à toutes les fins de semaine.
1: Quelle faute de français vous corrigez auprès de vos élèves?
2: Évidemment, toujours ça dépend des niveaux.
1: Ah, c'est déjà clair.
2: Là, oui, c'est ça, effectivement. C'est moi-même, je me mêle dans ma syntaxe rendue là. Alors, les erreurs qui brisent la communication. Alors, par exemple, des erreurs de vocabulaire. J'ai besoin du frabelibish. Le quoi? C'est quoi le frabelibish? Fait que rendu là, j'ai besoin d'aller vérifier qu'est-ce que tu veux signifier, qu'est-ce que tu veux dire. Donc, les erreurs qui brisent la conversation, qui brisent la communication, qui empêchent de continuer à parler, je vais les corriger. Même chose si c'est « je vais à visiter ma mère » qui fonctionne bien, « je visite à mes amis » en espagnol, ben là, je vais leur dire « ah oui, non, nous, en français, la préposition, on l'a pas, c'est direct, c'est « je visite mes amis, je visite ma mère ». Donc, il y a certaines corrections comme ça qu'il faut que je fasse avec mes étudiants, avec ma classe. Puis, même chose avec la structure anglaise-française. Fait que le red car, c'est l'auto rouge.
1: Mais donc, on ne corrige pas toute faute auprès d'une personne qui est en train d'apprendre notre langue. Oh, Suzy fait vraiment des gros yeux.
2: Je vais dire oui parce que Suzy dit non.
1: Pour créer une espèce de débat, mais tout le corps de Suzy me disait no. Alors, jusqu'où on va, Suzy?
0: Ben, pardon.
1: Non, mais j'adore quand les choses sont claires.
0: C'est qu'il y a des moments, quand on enseigne, où on se concentre sur la langue, comment ça fonctionne, puis là, on montre à nos apprenants, voici le squelette, voici les régularités, puis là, on essaie de montrer, de dire, ah ben voici, pour toi, avec l'espagnol, tu peux ne pas voir cette régularité-là, puis on attire l'attention là-dessus, grâce notamment à la rétroaction corrective. Mais c'est pas juste ça qu'on fait dans notre travail. Mm-hmm. Puis, il y a des moments où, là, je pense à mon collègue Florian Hameau, dont le doctorat, lui, a fait des ateliers d'improvisation avec des ateliers, des apprenants débutants. Et là, il n'y avait pas de correction du tout. Donc, il y a des fois des

0: interventions qu'on fait pour développer la prise de risque, développer le plaisir de lire, ou à la fin, il n'y a pas d'exercice de vrai-faux, as-tu compris ce qui a été dit? C'est vrai, c'est donc dans ces moments-là où on essaie plutôt de développer une relation positive, détendue, ben c'est pas un moment où c'est le temps de
1: l'objectif. De corriger.
0: C'est ça.
2: Je comprends. Donc, on peut encourager la communication au-delà de simplement, ben pas simplement mon doux, c'est pas ce que je veux dire, mais au-delà d'enseigner le français, comme si c'était simple, cette affaire. On a reçu un courriel sur un message sur la bulle de conversation. Une personne nous dit qu'elle n'aime pas quand quelqu'un corrige un régionalisme. Ah, et elle ajoute, les gens de la grande ville ont tendance à corriger les régionalismes comme si la manière de dire les choses à Montréal était la bonne manière de dire les choses. Oui, oui, absolument. Donc, au-delà des enjeux de correction, il y a aussi toute cette question de, ben, d'où est-ce qu'on vient? Puis c'est quoi parler bien? Finalement, ça peut être plutôt objectif, Alexandre?
1: Complètement. Moi, une des choses que j'aime, puis je pense que je l'ai dite au micro la dernière fois que je suis venu, c'est les gens de culture espagnole ou les hispanophones échangent souvent les régionalismes. Ils sont intéressés par la façon que les gens vont prononcer certains mots. Tu sais, ah, toi, c'est cette façon-là. Moi, c'est ça dans ma langue. Et il y a des échanges beaucoup plus fluides et il n'y a pas de jugement. Je pense qu'il y a quelque chose dans la culture hispanophone qui tolère beaucoup plus ça. Tandis que nous, justement, avec les régionalismes, on va le savoir tout de suite. On va presque te pointer du doigt. Tu ne viens pas d'ici, hein, toi?
2: Oui.
1: Fait que, tu sais, puis même chose, moi, j'adore aussi que mes étudiants parle beaucoup du français nasal de Montréal. Puis, donc, on peut toujours juger sur la langue et la façon de s'exprimer de quelqu'un, puis c'est toujours une erreur de le faire parce qu'on parle comme on parle, puis il faut y aller avec le naturel, là. Bon, en ce qui concerne les régionalismes.
2: J'ai une mauvaise nouvelle à annoncer. Je m'excuse de devoir interrompre cette discussion. Oui, Marc Messier est décédé.
1: Ah non!
2: Puis je pense que c'est important de le nommer en nombre parce que c'est une figure, bien évidemment, très importante du paysage culturel québécois, un comédien qu'on a adoré dans des séries comme La Petite Vie, dans les films comme Les Boys. Ben voilà, une évidence, Alexandre. Vraiment aussi un artiste complet, très généreux. J'ai eu la chance de le recevoir à la radio pas plus tard que l'année dernière, puis il m'a jeté à terre avec son esprit, son aspect aussi très chaleureux, un humain qui aimait les autres visiblement. Donc je tenais à avertir notre auditoire de cette perte dont on reparlera très certainement en onde aujourd'hui du côté d'ici première. Ouais, je suis vraiment désolée d'annoncer cette nouvelle à des personnes qui possiblement l'aimaient beaucoup, mais donc Marc Messier nous a quittés. En terminant, Suzy, est-ce que c'est fréquent qu'une communauté linguistique se questionne autant sur la bonne façon de parler sa langue? Est-ce que c'est propre à nous autres, ça?
0: Je pense qu'on a ce passe-temps privilégié plus qu'ailleurs, j'ai l'impression.
2: Pourquoi?
0: J'arrive d'un séjour. Je pense que les chroniques de langue, le bon parler, ça fait partie de notre ADN. J'arrive d'un séjour de 5 semaines en Suède. Ils ont pas le même rapport à la norme. Ils ont pas. On parlait tout à l'heure des régionalismes. Eux, ils ont plutôt une loi. C'est une loi que le diffuseur public doit présenter les différentes variétés régionales.
1: Très intéressant.
0: Forcément, ça fait un rapport différent à tes régionalismes. Ça devient plus une bête de cirque ou quelque chose à corriger. C'est quelque chose, c'est une normalité.
2: Donc, on ne cherche pas un standard, une norme. On veut faire entendre différentes manières de parler une même langue.
0: Il y a une norme syntaxique, une norme... Mais la prononciation, elle peut être celle qu'on... Puis ça facilite l'apprentissage. Quand tu as l'habitude d'entendre différentes façons de prononcer, bien sûr, ensuite, tu peux aller dans différents contextes. C'est beaucoup plus facile de comprendre,
2: pour les personnes qui aimeraient souligner les erreurs des autres tout en n'étant pas complètement antipathique. Il y a quelqu'un qui nous a écrit sur la bulle de conversation qu'avec les enfants, l'écho lexical fonctionne bien. Ah. Donc, poser une question en utilisant correctement le mot ou l'expression qui vient d'être nommé de manière inadéquate. Est-ce qu'on est d'accord du côté des spécialistes?
1: Ben, ça fait partie de l'incitation un peu, je pense.
0: Oui.
1: Oui, c'est ça.
0: Puis je pense qu'on est une relation parent-enfant, élève-enseignant, ça... On brise pas les normes sociales à ce moment-là parce que nos rôles sont clairement établis.
2: De l'apprentissage, oui.
0: Oui.
1: Oui, puis c'est une reprise intéressante qui est peut-être pas agressive de juste

0: reprendre le, tu sais, qui sont, ils ont jousé? avec alors, une petite pointe d'humour, peut-être, oui, dedans. T'sais.
1: Oui, ou tout simplement de dire, alors, ils ont joué au parc, si j'ai bien compris. Donc, comme ça, personne se sent mal et peut-être que par l'exemple, on peut favoriser, non pas favoriser, mais même sauver la langue française. C'est ce qu'on a fait aujourd'hui. Merci, Suzy Beaulieu, professeure titulaire au département de langue, linguistique et traduction de l'Université Laval. Merci aussi à vous, Alexandre Mercier, professeur de francisation pour le ministère de l'Immigration, de la francisation et de l'intégration. Merci à vous, cher auditeur, d'avoir été avec nous ce matin. Peut-être que là, la mauvaise nouvelle que je viens de vous annoncer, vous annonçant le décès de l'acteur Marc Messier, vous a bouleversé ou a soulevé des questions. Je viens d'apprendre qu'à l'âge de 78 ans, il est décédé d'une brève maladie. Donc, je répète qu'on en discutera davantage sur nos ondes plus tard aujourd'hui. Demain, on vous retrouve pour apprendre à se faire des amis en cuisinant. Je vais aussi recevoir Ève Landry. On va parler du déclin de la parole qui affecterait notre vie interpersonnelle et intime. On va aussi jaser avec nos experts de la culture pop et notre chaire de recherche Point de repère va porter sur la diversité, l'égalité et l'inclusion. Donc, je suis très curieuse de recevoir vos questions à cet effet. Ça peut être autant sur quelles questions est-ce qu'on a le droit de me poser en entrevue? Est-ce que mon patron a un rôle à jouer dans mon inclusion au sein d'une équipe? Est-ce que les quotas, ces fameux quotas, s'appliquent à toutes les industries au pays? N'hésitez pas, on a une super experte là, qui va répondre à des questions en rafale demain. Vous pouvez nous écrire au pointderepere@radio-canada.ca ou déjà sur la bulle de conversation de l'application Radio-Canada Audio.

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Bonjour, bon mardi, bienvenue à cette nouvelle édition de Midi Info. C'est Mathieu Bellumeur au microphone, j'espère que vous allez bien. Merci de vous joindre à nous ce midi et on commence avec une bien triste nouvelle qui nous provient du milieu artistique. On a appris vraiment au cours des toutes dernières minutes le décès du comédien Marc Messier, évidemment bien connu pour toute une panoplie de rôles qu'il a tenus au petit écran, au cinéma, au théâtre également. Un comédien que l'on pourrait certainement décrire comme très polyvalent, certainement apprécié du public. On a, au cours des dernières minutes, reçu un communiqué officiel de l'agence Goodwin, qui donc représentait Marc Messier, qui nous informe donc du décès de ce grand acteur à l'âge de 78 ans. On précise dans le communiqué des suites d'une brève maladie. On le décrit comme une figure incontournable du paysage culturel québécois. Marc Messier, évidemment, a une carrière exceptionnelle, jalonnée de rôles marquants au cinéma, à la télé, sur scène également. On le retient comme comédien et co-fondateur, co-concepteur, co-rédacteur de la pièce Brou. Il a co-signé les textes de cette pièce de théâtre. Bien sûr, la série Lancé contre. Il a d'ailleurs remporté des Gémeaux, un prix artiste également pour son rôle de Marc Gagnon dans Lancé contre pour le film culte Les Boys également. Vous allez vous rappeler certainement de Bob Chicoine, hockeyeur dans Les Boys. Et c'est lui qui avait sorti cette célèbre réplique. En tout cas, c'est lui qui l'avait prononcé à l'écran, la dureté du mental, et c'est repris encore aujourd'hui. Il a su évidemment toucher toute une panoplie de générations, des plus jeunes aux plus vieux. Un jeu donc très humain, marqué par l'humour également. Il laisse dans le deuil sa famille immédiate, ses enfants Gabriel Dubuc-Messier, Félix Messier et Jeanne Messier, ses sœurs également, la mère de deux de ses enfants, Félix et Jeanne.

0: ses neveux et nièces également. C'est ce qu'on apprend par le communiqué de l'agence Goodwin au cours des toutes dernières minutes. Et j'ai justement avec moi en ligne le journaliste, également auteur, Régent Tremblay. Vous le connaissez, scénariste, créateur bien sûr de cette série Lancez Compte. Monsieur Tremblay, bonjour.
1: Bonjour.
0: Sincère condoléance d'abord, évidemment, c'est et on le dit dans le communiqué que Marc Messier est décédé d'une brève maladie. D'abord, je vous offre au nom de toute l'équipe mes condoléances. Comment vous avez réagi lorsque vous avez appris cette triste nouvelle?
1: Ben, j'ai encore de la peine. Je veux dire, Marc Messier, c'est pas compliqué. J'ai commencé vraiment dans l'art dramatique, dans l'écriture dramatique, avec le premier épisode de Lancez Compte. Même dans les épisodes qu'on avait écrits en téléroman, sous forme de téléroman dans des décors de carton pour Radio-Canada, avant que ça se transforme en Lancez Compte. Mais Marc Messier, je veux dire, c'était dans le fond, c'était la star, c'était Guy Lafleur dans Lancez Compte. Hein? Puis, il était vénéreux. Je veux dire, avant chaque télésérie, parce qu'on l'a fait pendant plus de 30 ans, on allait manger. Ça, c'était le rituel. Parce qu'il possédait le personnage de Marc Gagnon dans ses tripes. Je veux dire, ses faiblesses, sa vulnérabilité. Et, c'est pas pour rien qu'il a fait des rôles si marquants. Il était, comme acteur, il allait chercher en lui les couches que l'écriture ne donnait même pas. Mais je me rappelle, un soir, on mangeait chez Claude Saint-Jean Steakhouse. Rousseff, Savard à l'aide, puis Guy Lapointe, puis les joueurs du Canadien. Puis, donc, on mangeait là un soir. Puis je me rappelle, il avait lu les premiers scénarios de la deuxième ou troisième série. Puis, à un moment donné, il avait dit à propos d'une scène, il dit, « Régent, t'as oublié dans sa scène-là que Marc Gagnon, au plus fond de lui, plus profond, c'est un winner, c'est un gagnant. Il va sortir du coin, mais il va tout faire pour. C'est un winner. Il a ses faiblesses, mais c'est lui qui me rappelait des fois à chaque télésérie, il me remettait, dans le bon angle pour le personnage. Mm. Moi, j'en avais 100 dans la tête, mais lui, il en avait un, il y avait lui.
0: Investi donc dans son rôle d'acteur. Comment il décroche ce rôle de Marc Gagnon? Parce qu'il est dans cette série dès 1986, obtient ce rôle-là. Est-ce que vous avez eu un rôle à jouer? Qu'est-ce qui a fait en sorte qu'à un moment donné, on se dit, ah, c'est lui pour le rôle de Marc Gagnon?
1: Non, moi, j'étais un humble co-auteur. Hein. En fait, je devais être celui qui amenait la connaissance du hockey. Mm. Bref, Marc Gagnon, ce que je me rappelle, c'est je pense que c'était maintenant les sœurs Robitaille qui faisaient le casting. Et puis, Hélène Robitaille avait appelé à l'agence de Marc Gagnon, qui était hyper occupé à cause de Brou. Mm-hmm. Puis, je pense que Marc avait dit, « Ouais, j'étais peut-être bien pris un peu trop. Je suis pas sûr de m'avoir le temps. » Et je pense que Mme Gaudouin y avait dit, « Marc, s'il était tout, je dirais oui. » Et parce qu'il était perçu plus comme un humoriste que parce que le rôle, c'était pas un rôle drôle, Marc Gagnon, c'était un torturé. Et il avait pris ce rôle-là, puis des fois, il improvisait aussi. J'écrivais des scènes, puis là, je mettais Marc, je l'écrivais. Je disais « Improvisation de Marc ». Il improvisait.
0: Comment il était, Régent Tremblay, comme personne, vous qui l'avez connu, évidemment, et pour les gens qui l'ont vu sur les écrans, sur les planches, comment il était comme personne à côtoyer, Marc Messier?
1: Ben, il était fin. Il était généreux, il était fin. Puis, il y avait toujours cette espèce de petite dose dans l'œil allumé qui faisait toujours, à un moment donné, il voyait le sens de l'ironie. Il avait le sens de lire. Il voyait quand une situation c'était un peu trop, on en mettait trop. Il voyait. Et là, il désamorçait avec de l'humour. Moi, là, une des dernières phrases qu'il m'a dites, c'est lors des enregistrements des enfants de la télé pour le 40e anniversaire. Ça me fait profondément suer. Et ça me fait de la peine qu'il sera pas là le 9 septembre pour le 40e anniversaire. Ça en fait 40 ans que Lancez Compte a passé la première fois à Radio-Canada. C'est complètement débile. Mm. Puis il sera pas là. Mais quand on a enregistré ça, c'est drôle, hein? Une des dernières fois, j'avais une idée quelconque.

0: En tout cas, je rentrerai pas dans les détails, mais il me dit, j'espère qu'on va me reposer à la place.
1: Et ce sera les derniers mots, donc, qu'il vous aura dit.
0: Ouais, je pense que le temps est venu de se reposer, c'est ça qu'il me dit.
1: Eh bien, on apprend aujourd'hui, donc, au cours des dernières minutes, son décès. C'est une bien triste nouvelle, Régent Tremblay. Je vous laisse aller. Encore une fois, nos sincères condoléances. Ouais. Merci d'avoir été avec nous.
0: Merci beaucoup. Bye.
1: On va évidemment poursuivre sur le sujet plus tard à l'émission. Ça a été évidemment un acteur marquant, je pense, qui vous a touché. D'ailleurs, si vous avez des souvenirs, écrivez-nous. On pourra les partager en ondes et on va avoir d'autres témoignages un peu plus tard à l'émission. Oui, on va changer de sujet pour parler d'un hommage public pour cet agent Mohamed Lamine Ben Redouane qui est décédé dans l'exercice de ses fonctions. C'était le 22 juin dernier lors de cette fusillade dans le quartier Côte-des-Neiges à Montréal. À grande marche qui est en cours dans les rues du centre-ville de Montréal depuis le milieu de l'avant-midi. Rassemblement prévu au cours des prochaines minutes au Centre Bell. Mon collègue Étienne Perrault se trouve justement au centre-ville. Bonjour Étienne.
2: Bonjour Mathieu.
1: Oui, alors le public qui est invité à saluer la mémoire du policier.
2: Ouais, exactement. Le service de police de la ville de Montréal invite vraiment tout le monde aujourd'hui à lui rendre un dernier hommage. Cet avant-midi, autour de 10h, a commencé justement le cortège funèbre pour Mohamed Lamine Ben Redouane. Un cortège qui est parti du quartier général du SPVM, puis qui se rend au moment où on se parle jusqu'au Centre Bell. Centre Bell où est organisée une cérémonie un peu plus tard aujourd'hui. Un périmètre de sécurité a été installé, puis là où je me trouve en ce moment, on peut vraiment voir défiler des centaines et des centaines de policiers. En tête de file, il y avait la famille de Mohamed Lamine Ben Redouane. Elle était accompagnée de certains dignitaires, comme le directeur du service de police Fadi Daguerre ou encore le ministre de la Sécurité publique, Yann Lafrenière. On a aussi vu passer des hélicoptères, des forces armées canadiennes, plusieurs chants de cornemuse également. Il y a plusieurs citoyens qui assistent à cette commémoration. Certains seulement des curieux qui passaient par là, mais aussi des gens qui tenaient réellement à lui rendre hommage. C'est le cas d'Asma El-Jamabi, une citoyenne de Montréal. Elle tenait à exprimer ses sympathies pour la famille. On peut l'écouter.
3: Pour moi, c'est un héros qui a sacrifié sa vie pour sauver les vies des autres. Donc, la moindre des choses qu'on peut faire pour lui rendre hommage, c'est être présent ici avec le corps policier ainsi que sa famille pour lui dire merci. C'est une vie qu'on a perdue, mais c'est sûr que derrière, il y a beaucoup de vies qui ont été sauvées. C'est pour ça que j'étais pas étonnée du tout de voir tant de monde vraiment assister à sa cérémonie.
1: Oui, on le voit sur les images, c'était impressionnant, la foule, et donc, je vous le disais, c'est au Centre Bell, un lieu qui peut accueillir pas mal de monde. D'ailleurs, il y a, Étienne, des policiers d'un peu partout au pays qui sont venus assister à cette commémoration.
2: Ouais, exactement, Mathieu. Là, c'est vraiment une marée d'agents de police qui sont sur place. Beaucoup de policiers à la retraite aussi. Puis on me disait, ben en fait, on voit des agents, par exemple, des policiers de Durham en Ontario. Je viens de voir aussi des policiers de Vancouver. Donc, le directeur du service de police de Montréal, Fadi Daguerre, a tenu un point de presse un peu plus tôt ce matin. On peut écouter dans quel état d'esprit il se trouve aujourd'hui.
4: Ce que j'ai beaucoup vécu dans les derniers jours, c'est les témoignages sur Mohamed, de ses confrères consoeurs. Puis sincèrement, je suis content que cette cérémonie ait lieu parce qu'on va pouvoir rendre hommage à Mohamed, l'individu, le héros et le policier. Ça va être des moments émotifs.
2: Et il y a aussi, Mathieu, des anciens directeurs du SPVM qui sont présents. C'est le cas de Marc Parent, chef du SPVM entre 2010 et 2015. On peut écouter pourquoi il estimait qu'il est important pour lui d'être là aujourd'hui.
5: On est une confrérie et c'est important de pouvoir venir se soutenir mutuellement et de venir aussi porter respect. C'est un devoir de mémoire, donc c'est important d'être ici aujourd'hui pour pouvoir s'incliner devant le courage de Mohamed.
2: Et le ministre de la Sécurité publique, Yann Lafrenière, qui est présent lui aussi aujourd'hui. Yann Lafrenière, qui était policier avant de devenir ministre. Donc, c'est un moment particulièrement émotif pour lui. D'autant plus que ça ramène certains mauvais souvenirs, Mathieu, parce que Yann Lafrenière connaissait bien le dernier policier qui est mort dans l'exercice de ses fonctions. On se rappellera que le policier du SPVM, Benoît Lécuyer, est décédé en 2002 après justement qu'un simple contrôle de routine se soit transformé en fusillade. Et Benoît Lécuyer était l'un des amis de Yann Lafrenière. On peut écouter le ministre de la Sécurité publique.
6: Oui, pour plusieurs policiers, ça ramène ces douleurs-là. J'étais avec un policier retraité le soir même qui pleurait chaud de larmes. Ça ramène cette douleur-là qu'on a vécue. Et c'est encore bien présent. Je vous dirais, à chaque année, on commémore les policiers qui sont décédés et avec les familles. qu'on n'oublie jamais. Ça, c'est le pacte social qu'on a fait ensemble de jamais oublier. Et d'ailleurs, je tiens à vous confirmer qu'à partir de cette

0: On va commencer à nommer des viaducs au nom de policiers décédés. C'est notre devoir de mémoire.
1: Ouais, et l'hommage public, lui, se tiendra aux alentours de 12h30. Il y aura des discours prononcés par des policiers. La lecture d'un texte aussi écrit par la partenaire de Mohamed Lamine Ben Redouane. Je rappelle que le Mohamed Lamine Ben Redouane est le premier policier du SPVM à être décédé dans l'exercice de ses fonctions en 24 ans.
2: Étienne Perrault nous parlait en direct du centre-ville de Montréal. Merci beaucoup, Étienne.
1: Je vous en prie.
2: Alors maintenant, à Paris, la chef du Rassemblement national est fixée sur son sort. La Cour d'appel qui a assouplé l'interdiction d'exercer une fonction élective, mais le tribunal a ordonné le port d'un bracelet électronique à la dirigeante d'extrême droite, Marine Le Pen. Donc, Marine Le Pen, oui, va-t-elle se présenter aux prochaines élections présidentielles malgré cette condamnation? Gabriel Lejazé est à Paris. Bonjour, Gabriel.
3: Bonjour Mathieu.
2: Alors oui, donc c'était une décision d'une cour de première instance portée en appel. Le verdict est tombé et donc la sentence a été allégée par la cour d'appel.
3: Considérablement allégée. Vous vous souvenez Mathieu, en première instance, Marine Le Pen était condamnée à 4 ans de prison dont 2 fermes et 5 ans d'inéligibilité, la fameuse inéligibilité avec exécution provisoire, c'est-à-dire qu'elle avait démarré immédiatement. Alors tout à l'heure, la présidente de la Cour a bien rappelé la gravité des faits reprochés à Marine Le Pen et à la dizaine de coprévenus qui étaient présents dans l'audience. La Cour confirme donc que Marine Le Pen est bien coupable de détournement de fonds publics et elle est condamnée à 3 ans d'emprisonnement, dont 2 avec sursis, donc un seul ferme aménageable sous bracelet. Et en complément de cette peine, elle est aussi condamnée à 45 mois d'inéligibilité, dont 30 avec sursis. La Cour considère qu'elle a déjà purgé les 15 mois restants, donc depuis le 31 mars, date de sa condamnation en première instance. Elle est donc déjà éligible. Et en préambule, la magistrate a indiqué avoir tenu compte de la liberté des candidatures, du libre choix des électeurs, de la condition de l'expression démocratique. On comprend bien que la dimension éminemment politique de ce verdict était dans toutes les consciences. Alors Marine Le Pen, elle a toujours dit qu'elle ne ferait pas campagne sous bracelet électronique. Elle considère que c'est impossible. Elle consulte en ce moment au siège de son parti ses avocats, ses partenaires politiques, en particulier son dauphin Jordan Bardella, et elle pourrait dévoiler sa décision dès ce soir, d'ici 2 heures en fait, au journal télévisé.
2: Et bon, Marine Le Pen ou Jordan Bardella, qu'est-ce que ça changera pour la campagne présidentielle?
3: En fait, c'est 2 candidats très différents. Marine Le Pen, 57 ans, déjà 3 tentatives ratées pour la présidence. Elle a été formée à la dure par son père, elle a le cuir épais, elle est habituée à prendre des coups. Elle a aussi beaucoup œuvré pour rendre son parti plus respectable. Elle est très connue des Français qui la suivent depuis toujours, qui connaissent son histoire, ses accidents de parcours. Elle a aussi beaucoup adouci son image. Elle se présente maintenant un peu comme la grand-mère des Français. Et elle est très suivie, on dirait, par la base du parti, des gens qui votent peu ou pas, qui se sentent laissés pour compte et qui en fait voient en elle le seul espoir. Le revers de cette médaille, c'est qu'elle est très connue comme l'héritière de son père et c'est aussi un repoussoir, ne serait-ce qu'à cause de son nom, pour une grande partie de l'électorat français. Au contraire, Jordan Bardella, lui, il n'a que 30 ans, il n'a jamais fait campagne sur son nom, il a un physique un peu lisse, de gendre idéal, il craint, semble-t-il, le moindre faux pas et beaucoup d'observateurs pensent qu'il n'a ni le coffre, ni la capacité pour tenir sur la durée et surtout sur la dureté d'une campagne présidentielle à la française. Le corollaire, en effet, de son jeune âge, c'est son manque d'expérience. Alors, il a un positionnement politique aussi légèrement différent de celui de Marine Le Pen. Il plaît beaucoup aux jeunes, il est très présent, actif sur les réseaux sociaux. Il a aussi officialisé sa relation avec une influenceuse et jet-setteuse, Maria Carolina de Bourbon des Deux-Siciles, lointaine héritière du trône de France. Alors, pour certains, c'est le conte de fées, mais d'autres aussi craignent une trahison de classe. Alors du côté des adversaires du RN, on craint beaucoup plus Marine Le Pen que Jordan Bardella. C'est vrai qu'il la dépasse en popularité, mais il la considère, elle, plus solide, plus expérimentée. Et pour certains, si elle revient en phénix après tous ses périples judiciaires, ils pensent qu'elle sera même probablement imbattable.
2: Est-ce que cette décision, qu'est-ce que cette décision enfin implique pour le Rassemblement national comme tel?
3: Alors, officiellement, rien. Mais en fait, le parti est en apnée depuis 5 mois. Personne autour de Marine Le Pen n'osait aborder la question de sa candidature. C'était vraiment l'éléphant dans la pièce. Donc, ça va être la fin d'un suspense intenable.

0: En apparence, leur tandem, le tandem Le Pen-Bardella est uni et solide. Ils sont complémentaires. Ils ont mis en scène leur unité samedi, d'ailleurs, lors d'un bal champêtre dans un de leurs fiefs du Nord-Pas-de-Calais, où chacun a promis de soutenir l'autre et de faire campagne aux côtés du candidat quel qu'il soit. Alors, certains parlent de bonnet brun et brun bonnet, mais il pourrait aussi y avoir des différences sur la ligne. Marine Le Pen, elle est plus populiste, elle est plus sur ses fondamentaux, l'immigration, les retraites, tandis que Bardella, lui, est plus proche de la droite conservatrice. Hein. Son modèle, c'est plutôt Nicolas Sarkozy. Il veut tendre la main aux gens d'affaires et grignoter l'électorat des Républicains. Alors, voilà, une chose est sûre, tant qu'on ne sait pas qui de l'un ou l'autre sera le candidat du Rassemblement National pour la prochaine présidentielle, eh bien, la campagne ne sera pas vraiment lancée.
1: Gabriel Dejazé à Paris, merci.
0: Au revoir.
1: Et je vous rappelle cette nouvelle de dernière heure, tout juste avant d'entrer en onde, on a appris le décès de l'acteur Marc Messier à l'âge de 78 ans, selon le communiqué de son agence artistique. On parle des suites d'une brève maladie, sans donner plus de détails. Marc Messier, qui est né le 16 août 1947 à Granby, avait étudié au cégep de Saint-Hyacinthe en théâtre. On l'a connu, bien sûr, sur les planches, au grand écran, au petit écran, mais c'est la création de la pièce Brou, pièce de théâtre, qui a quand même obtenu un record Guinness pour la pièce ayant le plus grand nombre de représentations par la même distribution. Il y était donc avec Michel Côté et Marcel Gauthier. C'est une pièce qui a marqué évidemment l'histoire du théâtre. Il a obtenu, et on en parlait plus tôt, et vous pourrez réécouter cette entrevue si vous le souhaitez, avec Régent Tremblay, donc dans la série Lancé Compte. Il obtient le rôle de Marc Gagnon dans cette série coécrite par Régent Tremblay. On l'a vu aussi dans le film Les Voisins, adapté de la pièce de théâtre de Claude Meunier, Louis Saya. D'ailleurs, j'en profite, on me confirme là, que Claude Meunier sera avec nous à 12h10. Donc, si vous voulez évidemment entendre cette entrevue, restez des nôtres. Le rôle aussi de Bob Chiquan dans le film Les Boys, la dureté du mental. C'est une réplique, justement, qu'avait tenue Marc Messier. Autant dans des rôles dramatiques que dans des rôles comiques également. Les premières réactions commencent à nous parvenir. Christine Fréchette, la première ministre du Québec, écrit sur les réseaux sociaux, c'est avec une immense tristesse que j'ai appris le décès de Marc Messier. Le Québec perd un acteur exceptionnel, un immense artiste qui a marqué notre culture. Son œuvre et son héritage vont continuer de vivre dans notre mémoire collective. Je vous avais demandé, si vous voulez partager vos réflexions, vos souvenirs, quelques mots justement sur Marc Messier, n'hésitez pas à nous écrire par la bulle de conversation sur l'application audio ou par courriel. Vladimir de Shawinigan nous écrit: comme beaucoup de ma génération, j'ai connu Monsieur Messier à travers la série Lancé Compte ainsi que la série Les Boys. Très drôle comme personnage, un comédien marquant donc qui nous a quittés. On l'a appris au cours des dernières minutes, je vous le rappelle. Et nous aurons avec nous Claude Meunier un peu plus tard à 12h10, en fait, au retour du bulletin de nouvelles. Maintenant, on va se pencher sur les fournisseurs de télécommunications. À peu près tout le monde a un téléphone cellulaire ou encore Internet. Est-ce que c'est possible de trouver un bon service sans se ruiner? Est-ce que c'est possible aussi de négocier? Quels sont les fournisseurs les plus appréciés? Nos collègues de Protégez-vous ont sondé un panel de quelques 3000 membres et la journaliste Marie-Ève Schaeffer est avec nous pour en parler. Bonjour Marie-Ève.
2: Bonjour.
1: D'abord, qui sont, et selon votre panel, qui sont les meilleurs fournisseurs de télécom au Québec?
2: En fait, en tête de liste se trouve Oxio, un petit fournisseur qui appartient à Cogeco. Il offre seulement le service Internet, mais il est très apprécié. Il y a 90 % des gens sondés qui sont prêts à le recommander à un proche. Ses forces, c'est le prix, mais aussi la clarté de ses factures. En deuxième position, Oricom Internet, qui appartient à Bell. Il offre des services Internet et de téléphonie résidentielle. Ce que les gens apprécient particulièrement, c'est l'efficacité de son service à la clientèle. Et enfin, Cooptel, qui est une coopérative régionale offerte dans quelques régions, soit Lanaudière, Centre du Québec, Mauricie, Montérégie et Estrie. Cette coopérative est très appréciée pour la clarté de ses factures, mais aussi sa capacité à régler des problèmes.
1: Donc, je comprends que ce sont de plus petites boîtes, mais dans deux cas, une liée à Cogeco, l'autre à Bell, mais on ne trouve pas les Bell, Vidéotron et TELUS dans les plus appréciés.
2: En fait, ils font quand même, il y a Vidéotron.

0: qui se classe dans le milieu de notre palmarès en 7e position. Ce qui est intéressant avec Vidéotron, c'est qu'il a amélioré son taux d'appréciation générale, mais aussi son taux de recommandation. Les autres gros joueurs sont après Vidéotron. Rogers est en 10e position, TELUS en 12e et Bell est bon dernier. Bell obtient des faibles notes à plusieurs critères, notamment pour les prix, mais aussi son service à la clientèle.
1: Bon, parlons-en des prix. On a toujours l'impression d'être un peu pris comme client, justement. Est-ce que c'est possible et quelle tactique on pourrait utiliser pour négocier et avoir de meilleurs prix comme consommateur?
0: C'est pas facile et les consommateurs nous l'ont dit à plusieurs reprises, obtenir des bons prix, c'est ardu parce qu'il faut être prêt à négocier. Les gens nous rapportent des erreurs de facturation, des rabais promis qui sont pas sur leur facture, mais aussi une énième hausse de prix. Je vous dirais que pour obtenir les meilleurs prix, il faut être prêt à négocier. La moitié des répondants de notre sondage l'ont fait et dans bien des cas, ils ont obtenu des meilleurs prix. Mais il faut avoir le temps, mais aussi, être prêt, là, être tenace là, pour négocier avec ces joueurs-là.
1: Oui, parce que même s'il y a peut-être des joueurs qui se sont multipliés, on comprend que plusieurs de ces joueurs sont en fait des propriétés de plus gros joueurs. Est-ce que vraiment il y a une assez grande diversité d'entreprises?
0: Ça, c'est une bonne question. Je vous avoue que c'est pas quelque chose qu'on s'est pas penché sur cette question-là, mais on le voit que Bell, TELUS, Rogers, oui, il y a plusieurs joueurs là, qui leur appartiennent. Donc, même si on va aller vers des plus petits joueurs, souvent, il y a des gains avec les plus gros.
1: Quels sont les plus grands irritants pour les consommateurs que vous avez sondés?
0: Sans contredire la facturation. Comme je le disais plus tôt, les gens sont exaspérés de devoir relancer leur fournisseur parce qu'il y a une erreur sur leur facture, parce que il y a une nouvelle hausse. Et aussi, ce qui exaspère les gens, surtout les clients de longue date, c'est qu'ils n'ont pas accès aux meilleurs prix qui sont généralement offerts aux nouveaux clients. Donc, leur fidélité n'est pas récompensée, donc ça les met en colère parce que, justement, ils n'ont pas accès au meilleur prix, même si ça fait des années là qu'ils sont avec un fournisseur.
1: Oui, c'est vrai que des fois, on croise un ami, quelqu'un qu'on connaît, qui commence à être client chez notre fournisseur, puis finalement, on se rend compte qu'il paye moins cher, puis nous, on n'a pas nécessairement accès à ces promotions-là. Est-ce que les plaintes dans des organismes comme le CRTC, ça fonctionne, ça vient mettre de la pression? Est-ce que les entreprises ont un peu peur de ces plaintes des clients?
0: Ça, c'est une bonne question, je vous dirais. Encore là, c'est pas quelque chose qu'on a analysé, mais on voit quand même au CPRCSC qu'il y a beaucoup de plaintes, qu'il y a de plus en plus de plaintes à chaque année. La facturation, ça revient aussi. Dans les dernières semaines, on a vu aussi le CRTC imposer des nouvelles règles à ces joueurs-là. C'est pas facile. On l'a vu notamment, c'est maintenant interdit à ses fournisseurs d'imposer des frais pour activer, modifier ou annuler un forfait. Et là, présentement, il y a Bell, Rogers et TELUS qui, de l'avis du CRTC, continuent à imposer ces frais-là. Mmh. Le CRTC analyse leurs arguments. Là, on devrait avoir une décision dans les prochains mois, mais on voit que c'est pas facile imposer des nouvelles règles, encadrer ces fournisseurs-là.
1: On comprend qu'il y en a quand même qui s'en tirent mieux que d'autres, selon en tout cas les consommateurs à qui vous avez parlé, là, qui font partie de votre bassin de membres de panel sondés. Les détails seront d'ailleurs dans l'édition du magazine Protégez-vous qui va sortir donc le 10 juillet dans 3 jours en kiosque et évidemment pour les abonnés, tout ça est disponible. Marie-Ève Schaeffer qui est journaliste au Protégez-vous, merci beaucoup d'avoir été avec nous.
0: Merci à vous.
2: L'économie avec Andréanne Saint-Arnaud.
1: Bonjour Andréanne.
3: Bonjour Mathieu.
1: SpaceX fait sa grande entrée dans l'indice Nasdaq aujourd'hui et ça a des conséquences pour des millions de petits investisseurs.
3: Oui, absolument, parce que l'inclusion de SpaceX dans l'indice Nasdaq 100, ça force des dizaines de fonds négociés en bourse, de fonds de placement à en acheter des parts parce que ces fonds-là ont été bâtis pour répliquer l'indice Nasdaq 100. Donc, il y a des gens qui aujourd'hui deviennent actionnaires de SpaceX un peu sans le savoir, Mathieu. Il y a plus de 200 outils d'investissement qui sont basés sur l'indice Nasdaq, dont les fonds ont une valeur combinée de 800 milliards de dollars. Alors, tous ceux qui ont des parts dans ces fonds-là deviennent automatiquement, si vous voulez, eux aussi actionnaires et exposés.

0: exposé aux variations de SpaceX en bourse. Évidemment, tout ça, ça a été un petit peu précipité parce qu'habituellement, le Nasdaq attend au moins 3 mois avant d'intégrer une entreprise qui est nouvellement inscrite en bourse à son indice. On a raccourci ce délai-là à 15 jours ouvrables, 15 séances boursières, 3 semaines, si vous voulez, mm-hmm. dans le cas de SpaceX, parce qu'on voulait profiter de l'intérêt pour cette plus grande entrée en bourse de l'histoire. L'indice Standard & Poor's, de son côté, là, qui reflète mieux l'ensemble du marché américain, a choisi d'attendre, de respecter ses règles habituelles. C'est 1 an, le délai. Et il faudra que SpaceX enregistre 4 trimestres consécutifs de profit, alors qu'on n'en est pas là du tout. On sait que les déficits sont très importants chez SpaceX. Ça avait pris 10 ans, je vous le signale, là, pour Tesla, par exemple, d'intégrer l'indice S&P 500. Tout de même, je précise que SpaceX va pas déboussoler l'indice Nasdaq du jour au lendemain. Là, ça va représenter à peu près 1% de l'indice à peine. Le titre a reculé quand même de 21% depuis le sommet qui avait été atteint dans les premières heures de son entrée en bourse. Titre qui est en recul de 6% aujourd'hui.
1: Un mot sur le géant minier Teck Resources qui est sur le point d'obtenir un coup de main de centaines de millions de dollars du gouvernement fédéral.
0: Oui, on va surveiller une annonce qui est attendue du ministre fédéral des Ressources naturelles qui devrait confirmer ce qu'avance le Globe and Mail ce matin. Le gouvernement fédéral qui va investir des centaines de millions de dollars dans le complexe de Teck Resources en Colombie-Britannique. On veut augmenter la production de certains métaux, dont le germanium, qui est notamment utilisé beaucoup dans le secteur de la défense sur lequel on mise du côté du gouvernement fédéral. Alors, annonce attendue un petit peu plus tard aujourd'hui.
1: Merci beaucoup, Andréane.
0: Je vous en prie.
1: Bonne journée. Voilà pour cette première demi-heure de Midi Info. Je vous rappelle cette nouvelle de dernière heure, décès du comédien Marc Messier à l'âge de 78 ans, des suites d'une brève maladie. Au retour du Radio-Journal, soyez là, on parle avec Claude Meunier. Bien sûr, ces deux-là se sont côtoyés, entre autres, dans La Petite Vie, dans Les Voisins. À tout de suite.
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7: Ce midi au Radio-Journal, le comédien québécois Marc Messier succombe à une brève maladie. Il avait 78 ans. Et les dirigeants de l'OTAN réunis en sommet à Ankara, la défense au cœur des discussions. Bonjour, ici Jean-Sébastien Bernacchi. Le comédien Marc Messier est mort à l'âge de 78 ans. Il a succombé à une brève maladie. Au cours de sa longue et impressionnante carrière, Marc Messier a marqué le paysage culturel francophone au pays avec plusieurs rôles marquants. Diana Gonzalez a recueilli des réactions.
8: Marc Messier s'est éteint des suites d'une brève maladie, selon l'agence Goodwin. Il est connu pour des rôles, notamment dans Brou et aussi Régent dans La Petite Vie. L'auteur et comédien Claude Meunier dit perdre un de ses grands amis.
9: C'est toute une vie là qui part, c'est un pan de ma vie qui part. Mmh. Marc Messier, il était toujours dans ses personnages. Comme, je ne sais pas comment expliquer ça, c'est un grand comédien unique par sa façon de jouer, autant le drame que la comédie. Tu sais, c'est un acteur comme Roger Moore.
8: Marc Messier a aussi incarné Bob Chiquan, hockeyeur dans Les Boys, et la célèbre réplique « La dureté du mental ». Il a aussi joué dans L'Anse et Compte. Le journaliste et scénariste Régent Tremblay nous parle de son rôle de Marc Gagnon.
10: Il possédait le personnage de Marc Gagnon dans ses tripes, je veux dire, ses faiblesses, sa vulnérabilité. C'est pas pour rien qu'il a fait des rôles si marquants. Il était, comme acteur, il allait chercher en lui les couches que l'écriture ne donnait même pas.
8: Le milieu politique lui a aussi rendu hommage. C'est notamment le cas de la première ministre Christine Fréchette. Elle dit, et je la cite, « C'était l'un de mes acteurs préférés. Il avait ce talent rare de nous faire rire, de nous émouvoir et de nous rassembler. » Ici, Diana Gonzalez, Radio-Canada, Montréal.
7: Une cérémonie en hommage au policier Mohamed Lamine Ben Redouane du service de police de la ville de Montréal, qui a été tué lors d'une opération policière le 22 juin dernier, vient de prendre fin dans la métropole québécoise. La cérémonie a été précédée d'un important cortège.

0: cortège funéraire. Des dignitaires et des collègues policiers de partout au pays ont participé à la cérémonie, notamment la première ministre du Québec, Christine Fréchette.
1: Nous sommes réunis pour rendre un dernier hommage à l'agent Mohamed Lamine Benredoua. Merci d'ailleurs à tous ceux qui ont pris parole pour nous le faire connaître. C'est un privilège de le connaître. Un fils, un époux, un père, un frère, un collègue et surtout un homme d'exception.
0: Le dernier policier du SPVM à mourir dans l'exercice de ses fonctions était Benoît Lécuyer en 2002. La chef de file de l'extrême droite en France, Marine Le Pen, sera candidate à l'élection présidentielle l'an prochain malgré une condamnation en justice pour détournement de fonds. Elle en a fait l'annonce dans une entrevue à la chaîne TF1. La femme de 57 ans a été condamnée à 3 ans de prison, dont un enferme sous bracelet électronique, et à 45 mois d'inéligibilité dans une affaire de détournement de fonds au profit du Front National, devenu depuis le Rassemblement National. Elle compte également porter cette cause jusqu'en cours de cassation, ce qui lui permettra, selon elle, de faire campagne sans bracelet.
2: Je l'avais dit, hein, je pense que l'inéligibilité posait un énorme problème démocratique, puisque les Français, en réalité, n'avaient pas le choix et qu'on décidait pour eux. Et je pense qu'il ne faut jamais rien imposer, en réalité, au peuple français. Il faut lui laisser le dernier mot et les Français, là, auront le dernier mot.
0: La Cour de cassation est la plus haute cour de l'ordre judiciaire en France. Les dirigeants des pays membres de l'OTAN réunis en sommet à Ankara, en Turquie, ont annoncé ce matin plusieurs investissements en défense après les demandes répétées de Donald Trump pour que les alliés accroissent leurs dépenses militaires. Valérie Gamache est sur place.
3: Donald Trump est arrivé au sommet de l'OTAN avec en poche son lot de critiques sur le rythme des investissements des alliés en dépenses militaires. Le président américain a réitéré d'ailleurs ses menaces d'annexion au Greenland et menace aussi de retirer les troupes américaines qui sont postées en Europe. Ce n'est pas un petit nombre, on parle de 76 000 militaires américains déployés sur le territoire américain. Et puis alors que les alliés s'apprêtent une fois de plus à débloquer des fonds pour aider l'Ukraine, Donald Trump a la conviction que le conflit est sur le point de se régler. Et grâce à lui, il a affirmé ce matin lors d'une rencontre avec l'hôte du sommet, le président Erdogan, que Vladimir Poutine et Volodymyr Zelensky sont sur le point de s'entendre. Le président ukrainien, qui participe également au sommet, tient un tout autre discours. Il implore plutôt les alliés de lui fournir rapidement de l'aide à la suite des récentes frappes russes. « Nous avons besoin de missiles », a-t-il dit ce matin. Le Canada et les alliés européens se sont engagés à verser 114 milliards de dollars en aide militaire à l'Ukraine d'ici la fin de l'année. Mais le plan ne semble pas encore bien établi. On peut écouter le premier ministre canadien, Mark Carney.
4: À court terme, la d'avance sur les attaques, les menaces de la Russie est insupportable et le Canada soit et là.
3: Les alliés en compagnie de Donald Trump doivent d'ailleurs avoir des discussions à ce sujet demain. Ici Valérie Gamache, Radio-Canada, Ankara.
0: Le gouvernement Carney annonce des changements au processus de nomination au Sénat et procède à la nomination de 4 nouveaux sénateurs, dont Richard Martel, qui était jusqu'à ce matin député conservateur de Chicoutimi-le-Fjord. Estelle Côté-Sroc a fait le point.
5: Le premier ministre Mark Carney supprime le critère d'impartialité politique. Le gouvernement souhaite avoir des candidats avec une expertise et une connaissance approfondie de certains secteurs stratégiques clés pour le Canada, notamment en matière d'économie. Le bureau du premier ministre annonce également la nomination de 4 nouvelles personnes au Sénat. L'ex-député conservateur Richard Martel pour le Québec, Tom Pitfield pour le Québec, c'est un proche collaborateur de Mark Carney qui a joué un rôle déterminant dans les dernières campagnes électorales pour le Parti libéral du Canada. Le docteur Rodney Ouellette va représenter le Nouveau-Brunswick. C'est un médecin qui a fait avancer la recherche pour le cancer. Et Gita Tucker pour le Manitoba, c'est une comptable professionnelle agréée. Le sénateur conservateur Claude Carignan voit d'un bon œil les changements au processus de nomination au Sénat.
6: Les critères actuels excluaient des gens qui avaient des compétences politiques, qui avaient des connaissances des milieux, des intérêts régionaux, qui étaient automatiquement exclus parce que ils étaient affiliés à un parti politique. Le Sénat, c'est une chambre politique. Ça fait partie d'un parlement qui est démocratique, qui fait de la politique. Donc,

0: d'avoir des gens qui ont cette compétence-là, cette compréhension-là, je pense que c'est une excellente idée.
1: Le départ de Richard Martel de la Chambre des communes va amener le déclenchement d'une autre élection partielle. Dans les prochaines semaines, il y en aura donc 7, dont 4 au Québec. Le Parti conservateur du Canada n'a toujours pas commenté. Ici Estelle Côté-Sroka, Radio-Canada, Ottawa.
2: Voilà, c'était le volet national et international du Radio-Journal.

0: de Vancouver. Ici Caroline Cloutier au microphone. Voici maintenant votre bulletin d'information régionale. La province pourrait poursuivre le géant de l'intelligence artificielle OpenAI. C'est ce que vient de confirmer la ministre de la Justice qui veut que l'entreprise rende des comptes depuis la tragédie de Tumblr Ridge. Amelia McCower.
1: La Colombie-Britannique confirme qu'elle retient les services des conseillers juridiques pour explorer ses options afin de poursuivre OpenAI en Californie où se trouve le siège social de l'entreprise américaine. La province reproche au géant de l'intelligence artificielle de ne pas avoir averti la GRC des activités en ligne de l'auteur de la fusillade de Tumblr Ridge, pourtant signalée à l'interne. Quelques mois avant la tragédie qui a coûté la vie à 8 personnes, dont 6 jeunes, la tireuse avait utilisé son compte ChatGPT qui a été bloquée par l'entreprise parce qu'elle avait formulé des requêtes violentes. Si la province poursuit OpenAI, cette démarche s'ajouterait à plusieurs poursuites déjà intentées en avril par les familles des victimes. La procureure générale Nikki Sharma précise que toute action en justice intentée par la province serait distincte des litiges entamés par les familles et les membres de la communauté de Tumblr Ridge. Nikki Sharma ajoute que l'argent que la Colombie-Britannique obtiendra, si elle va de l'avant avec la poursuite, ira à la reconstruction de la communauté, y compris la nouvelle école. Ici Amelia McCower, Radio-Canada, Victoria.
0: Et enfin, une épaisse fumée qui provient d'un feu de forêt dans le canyon du Fraser se propage vers le sud. Environnement Canada a émis un avis de qualité de l'air élargi du delta de la rivière Bridge le long du canyon Fraser jusqu'à la frontière canado-américaine. Voilà, c'était les informations régionales.
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3: Rebonjour, merci d'être des nôtres à Midi Info. Oui, c'est une bien triste nouvelle. Je pense qu'il touche pas mal de monde. Un comédien qui était tellement apprécié, très présent depuis plusieurs années, depuis la fin des années 70. Sur nos écrans, je parle de Marc Messier, donc dont on a appris le décès un peu plus tôt. C'est un comédien qui, quand on y pense, là, a joué dans Brou, au théâtre, dans L'Ancien Comte, série télévisée, dans La Petite Vie, dans le film Les Boys également. Et je pense que dans des ce sont des éléments de la culture populaire au Québec et même, je dirais, dans la francophonie qui ont été très forts, qui ont résonné, qui ont marqué les esprits. Et il était dans toutes ces productions. Donc, pas étonnant qu'aujourd'hui, bien des gens soient sous le choc à l'annonce de son décès. D'ailleurs, petit mot de la première ministre Christine Fréchette qui a écrit au cours des dernières minutes sur les réseaux sociaux que le Québec perd un acteur exceptionnel, un immense artiste qui a marqué notre culture. Son œuvre et son héritage vont continuer de vivre dans notre mémoire collective. J'ai maintenant avec moi au bout du fil Claude Meunier, comédien, scénariste, humoriste, réalisateur bien connu. Monsieur Meunier, bonjour.
4: Bonjour.
3: Toutes mes condoléances d'abord évidemment pour la perte de Marc Messier. Comment vous avez appris la nouvelle? Comment vous avez réagi?
4: Comment j'ai réagi? C'est très personnel. J'ai très mal réagi, bien tristement. J'ai pas envie de m'étendre là-dessus, mais j'ai appris la nouvelle ce matin. Mais je me doutais que Marc allait pas très bien, mais pas à ce point-là. Je l'avais vu il y a pas si longtemps. J'avais été le voir, puis il était pas très bien, mais je pensais pas qu'il partirait si vite. Sincèrement, non. J'étais un peu atterré, très surpris.
3: Ouais. Ouais. Et c'est quelqu'un que vous avez connu à quel moment, Marc Messier?
4: En 1832. J'ai connu. Non,
3: mais... Il a toujours fait partie de votre vie.
4: Ben, c'est ça que je veux dire.
3: Ouais, je comprends.
4: C'est ça que je dis. Ça. Je fais des farces parce que Marc aimerait que je fasse des farces. Mm. Je le connais, Marc. Ah, Marc, non, j'aimais tellement cet homme. J'aime cet homme. Je l'ai connu, Marc, à mes débuts, à nos débuts. On s'est connus, on était tout jeunes. On avait 20 ans. On avait 75, 78, lui. J'ai connu Marc jeune homme, on débutait. Mais lui, il sortait de l'école de théâtre. Moi, je sortais de l'université. On s'est connus dans une émission pour enfants qui s'appelait La Fricassée. Moi, j'écrivais, lui était là dans l'émission avec Marc, avec Serge Thériault. On s'est tous connus à ce moment-là. On faisait partie de cette émission pour enfants qui était très drôle. Et à Radio-Canada. Puis après ça, ben on a commencé à collaborer. On était comme une petite gang, une espèce de petite bulle de chum, de théâtre, d'écriture avec Louis Chaya aussi. Puis on a toujours été ensemble au début. On a fait pas mal d'affaires ensemble. Puis Marc, c'était comme c'est quelqu'un qui m'encourageait beaucoup. C'est lui qui m'a dit d'écrire Les Voisins. Qui a eu l'idée d'écrire la première fois Les Voisins. C'est Jean Duceppe qui nous a commandé après la pièce, mais Marc m'avait toujours dit ça va écrire Les Voisins. Puis Marc on donnait toujours nos textes à Marc et Serge en premier. Puis c'était toujours eux autres qui nous revenaient. C'était comme c'était eux autres qui nous faisaient les premiers échos de ce qu'on écrivait. Puis non, Marc, c'est quelqu'un avec qui j'ai passé ma vie. C'est pas compliqué. On a eu nos enfants en même temps, on a voyagé ensemble. Je sais pas combien de fois, on avait des chalets ensemble. C'était comme des cousins, des frères, je sais pas comment dire ça. On était majeurs dans la vie l'un de l'autre.
3: Oui, c'est ça. Donc,
4: j'ai écouté le hockey à outrance avec lui. J'ai joué au tennis. J'ai tout fait avec Marc Messier, sauf l'amour, je dois avouer. Je me suis pas rendu là.
3: Et ces pointes d'humour, puis vous le disiez, j'en fais parce que Marc aurait voulu que ce soit comme ça, parce que c'était quelqu'un, on l'a vu à l'écran, donc un comédien qui était capable, oui, de jouer plus dramatique, mais également d'être très drôle. C'était quelqu'un dans la vie de tous les jours comme ça, qui avait une nature comique.
4: Il était excessivement drôle, Marc Messier, dans la vie. Moi, ce que j'aimais, c'est ça, tantôt je disais ça à quelqu'un, moi j'aimais ça parler au téléphone avec Marc, parce que Marc, au téléphone, il était excessivement drôle. Il aimait ça faire rire son interlocuteur. Puis à chaque fois que j'appelais Marc, je savais qu'on était pour rire pendant 10 minutes au téléphone à chaque fois. On se parlait comme dans la petite vie, on se parlait à la troisième personne. Comment est-ce qu'il va? Ben oui, qu'est-ce qu'il a fait? Ça a commencé de même, ce personnage-là, ensemble. T'sais, c'est un exemple, mais Marc, c'était un gars très drôle dans la vie. C'était toujours plaisant d'être avec lui. Puis, c'est un gars qui aimait la vie, qui aimait la compagnie. C'est un gars de party. C'est un gars de gang. C'est un gars de groupe. En même temps, il peut être très solitaire. Il avait sa place à la campagne, bien tranquille. Il a une chaise berçante, il a un sauce bercé. mais c'était pas un pépère. Là. Il était assez une personne bien intéressante dans la vie, bien agréable.
3: Qu'est-ce qui a fait qu'il y a eu des rôles autant marquants? Je le disais, là, on fait la nomenclature, Brou, Lancé Contre, La Petite Vie, Les Boys. Qu'est-ce qui faisait en sorte que c'était un acteur que les gens appréciaient, que les gens aimaient et qui a été autant marquant selon vous?
4: Ben, ça, c'est un peu, pas c'est inexplicable, il avait un talent fou, là, mais au-delà du talent, il avait un talent assez incroyable, mais il mettait les rôles à sa main. Il jouait, il y avait toujours Marc Messier qui transpirait de ses rôles, autant dramatique que comique. Je sais pas comment expliquer ça, mais il avait beaucoup de charme. C'était un gars qui avait pas un charme là, pour charmer les femmes, mais il avait un charme. Il était charmant pour tout le monde. Il était, comment dire, donc, il était attachant, le monde l'aimait naturellement. C'est quelqu'un qu'on, tu sais, comme je disais, j'ai déjà dit, dans son personnage de Régent, dans La Petite Vie, c'était un personnage qui avait aucune qualité, puis tout le monde l'aimait. C'était un personnage menteur, fourbe, infidèle, tu sais, il avait tous les défauts du monde entier. Puis tout le monde l'aimait quand même. C'est que ça, c'est Marc Messier. T'sais.
3: Et c'est lui qui est à la base de vous le disiez dans les discussions que vous avez eues. Pis c'est comme ça que ce personnage-là est né, puis que vous avez collaboré ensemble dans La Petite Vie. C'est au fil de discussions du quotidien?
4: Non. Ben moi, j'avais écrit le personnage vraiment. Non, mais l'idée de se faire parler à la troisième personne, okay. Ça vient de discussions qu'on avait, par exemple, tous les deux. On se parlait tous les deux. Comme ça. Ben, pas toujours, t'es pas cinglé, mais c'est comme ça que ça se passait.
3: Puis, donc, quand vous avez écrit le personnage de Régent, c'est à lui que vous pensiez, c'est lui que vous aviez en tête pour ce rôle-là?
4: Mon souvenir, c'est que oui, je l'ai absolument comme Marc travaille dans La Petite Vie. C'est drôle parce qu'il avait hésité à être roux. Il avait dit, j'ai pas le goût de me mettre les cheveux orange, c'est au jeu de se déguiser.

0: Oui, il était bien drôle. Je me rappelle, il chantait. Il faisait un chanteur qui était pas bon. Il niaisait tout le temps, un peu, entre les prises, là. Puis, sur les répétitions, il était toujours là. On aimait ça avec lui, tu sais, parce qu'il était très, il aimait ça faire du fun. Il allégeait les choses. Il était bien travaillant, mais en même temps, il aimait ça entertainer les autres. Tu sais, c'est un acteur total, Marc. C'était ça sa vie, c'était jouer. Il aimait ça de toutes les années que j'ai connues, puis il voulait pas arrêter, puis il aurait pas arrêté, il aurait joué jusqu'à 112 ans. Puis il avait pu, c'était un gars que tout le monde aimait. Tout le monde aime Marc Messier, qu'est-ce que je te dis? Personne n'aime pas Marc Messier. Tu peux pas ne pas aimer Marc Messier. Puis c'est un gars bien intelligent, bien brillant, qui avait, en plus de son intelligence, il avait une sensibilité, puis il savait comment dire, il prenait pas de place. C'était pas un gars qui prenait beaucoup de place. C'était pas un gars qui avait besoin de prendre toute l'attention, là. Pas du tout. C'est un gars assez réservé, en fait, malgré tout. Il se lâchait lousse quand il sentait qu'il dérangeait pas trop de monde, puis que les gens aimaient ça.
1: Ouais, clairement, en tout cas, les gens l'ont adopté au fil des années et avec tous ses succès.
0: Je pense qu'il y a des comédiens les plus populaires qu'il y a eu au Québec. Je pense pas.
1: Oui, sans aucun doute. Puis ça se voit aussi dans les nombreuses réactions, je vous dirais, qu'on reçoit depuis le début. Je sais qu'évidemment, puis on l'a compris, que vous êtes très bouleversé. C'est vraiment un ami, un compagnon de route que vous perdez, Claude Meunier. Merci beaucoup d'avoir pris ces quelques minutes.
0: J'ai beaucoup de peine aujourd'hui.
1: Merci d'avoir pris le temps de parler avec nous.
0: OK.
1: Au revoir. On va, et je veux vous le dire, à la fin de l'émission, parler avec Marcel Gauthier, comédien qui était aux côtés de Michel Côté et Marc Messier, donc de cette pièce de théâtre Brou. Je vous le disais, vous êtes plusieurs à nous écrire. Continuez à le faire, d'ailleurs, si vous le voulez, par la bulle de conversation. Vous voyez, Martin de Gatineau nous écrit: « J'ai vu son spectacle seul sur scène. » Oui, c'est vrai, il avait fait un spectacle solo. « Prestation inoubliable qui relate une époque qui fut la mienne, décrite avec brio, humour et justesse. » Marc Messier, un des comédiens les plus sympathiques du Québec. Ça rejoint un peu les propos de Claude Meunier, notre invité. Sincère condoléance aux membres de sa famille et aux Québécois endeuillés. Jean-Charles, lui aussi, de Gatineau, écrit: « Au risque de trahir mon âge, Marc Messier, moi, je l'ai découvert en 1975 dans la série télé de Radio-Canada, au temps où il jouait Ghislain, un animateur d'un centre pour jeunes appelé La Boîte à tout le monde. » Jean-Charles de Gatineau qui nous a écrit ça. N'hésitez pas, on fera part, justement, de vos commentaires, de vos réflexions à la suite du décès du comédien Marc Messier à l'âge de 78 ans.
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1: C'est une nouvelle politique importante en France, une décision de la Cour d'appel concernant Marine Le Pen qui est tombée un peu plus tôt aujourd'hui. La Cour a condamné la chef du groupe Rassemblement National donc à 3 ans de prison, dont 2 avec sursis. Allègement de peine également pour l'inéligibilité. 30 mois de sursis, une peine de 45 mois, mais 30 mois avec sursis. Donc théoriquement, Marine Le Pen pourrait se présenter à la prochaine élection présidentielle. On va faire le point avec Christophe Barbier, éditorialiste politique à la chaîne française LCI. Bonjour Christophe.
3: Bonjour Mathieu, bonjour à tous.
1: Alors d'abord, justement, comment ça a été accueilli? Est-ce que vous avez eu des réactions au cours des dernières heures de Mme Le Pen, du Rassemblement national? Quels sont les échos à la suite de cette décision?
3: Oui, il y a beaucoup de réactions. D'abord, le Rassemblement national, Marine Le Pen, ses lieutenants se sont enfermés dans le siège de leur parti pour une réunion stratégique, une réunion de crise, afin de décider ce qu'elle va annoncer tout à l'heure à la télévision. Peut-être qu'elle annoncera qu'elle veut réfléchir encore, peut-être qu'elle annoncera qu'elle est candidate, puisqu'elle a juridiquement le droit d'être candidate, peut-être qu'elle annoncera qu'elle considère, avec un bracelet électronique à la cheville, ne pas être en état de faire campagne, et donc qu'elle renonce. Pour l'instant, on n'a aucun élément de leur côté. Du côté des oppositions, bien sûr, notamment la gauche, on explique qu'elle est condamnée, que c'est donc une reprise de justice et qu'elle doit renoncer à sa candidature, qu'on ne peut pas se présenter devant les Français en ayant été condamnée pour détournement de fonds publics.
1: Parce qu'elle avait déjà dit qu'elle ne voulait pas faire une campagne présidentielle avec un bracelet de surveillance.
3: Oui, elle l'a dit à 2 reprises et encore une fois, il y a quelques jours, de manière très claire, elle dit que pour être candidate à la présidentielle, il faut avoir une totale liberté de mouvement, qu'avec un bracelet électronique, évidemment, on n'a pas cette totale liberté de mouvement et que donc, campagne sous bracelet, pour elle, c'est impossible.

0: Beaucoup de personnes dans son entourage essayent de la convaincre de changer d'avis. Parce que quand on a un bracelet, on peut très bien bouger, on peut très bien circuler pour des raisons professionnelles. Et donc, si elle est candidate, eh ben, elle expliquera au juge qu'elle a besoin de se rendre à tel ou tel endroit en France pour faire sa campagne, et elle obtiendra l'autorisation. Donc, est-ce qu'elle entendra ces explications ou est-ce qu'elle restera sur sa position? On le saura très vite. Le bracelet, elle l'a pour un an, mais dans 3 ou 4 mois, elle est capable, elle a le droit de demander à en être débarrassée. Donc peut-être que ce ne serait qu'un bracelet provisoire.
1: Donc on ne le sait pas. Et si jamais elle devait porter ce bracelet durant la campagne présidentielle, est-ce qu'à chaque déplacement, elle devra retourner en cour ou elle pourrait obtenir un droit du tribunal de se déplacer librement à l'intérieur du pays pour toute la durée de la campagne?
0: Un bracelet électronique signifie que vous êtes en prison, chez vous, et qu'on vous laisse sortir notamment pour des activités professionnelles, pour préparer votre réinsertion. Donc vous dites où est votre lieu de travail, et tous les jours, entre 9h du matin et 6h le soir, vous avez le droit d'aller à l'endroit précis de votre travail. C'est quoi le travail d'un candidat à la présidentielle? C'est de parcourir le pays, c'est d'aller faire des réunions publiques, le matin, l'après-midi, le soir. Donc elle pourrait dire « mon métier ». Nécessite d'avoir une autorisation quasi permanente sur tout le territoire. Il va de soi que c'est la première fois que le juge d'application des peines de son département va devoir trancher sur un dossier aussi compliqué. Elle n'a pas un emploi dans un bureau, elle serait candidate à la présidentielle. Donc de ce côté-là, c'est un peu l'inconnu juridique. Mais sur le papier, rien ne l'empêche de demander tous les jours une dérogation pour traverser le pays et aller tenir un meeting quelque part.
1: Donc, on aura la décision bientôt lorsqu'elle va prendre la parole. Ce sera plus tard, donc ce sera après l'émission. On surveillera ça. Mais dans le cas où elle décide de ne pas y aller, c'est donc Jordan Bardella qui pourrait représenter le Rassemblement national.
0: Oui, si elle reste sur sa position, pas de campagne avec un bracelet, même un bracelet pour quelques mois, eh bien c'est Jordan Bardella qui sera le candidat. Il sera donc investi officiellement dès aujourd'hui. Mais tout de même, il se peut qu'elle réfléchisse. Elle va peut-être dire « attendez, laissez-moi rencontrer le juge dans les prochains jours, laissez-moi réfléchir ». On n'aura peut-être pas la réponse ce soir. Si c'est Bardella, alors lui, il pourra commencer sa campagne immédiatement, puisqu'il est déjà sur les chapeaux de roue depuis quelques semaines.
1: À quel point le Rassemblement national est en bonne position à ce moment-ci? Je comprends que c'est tôt, mais pour la prochaine élection présidentielle.
0: C'est très tôt, mais leur avance est impressionnante. Jordan Bardella, dans le dernier sondage, a 22 points d'avance sur le deuxième. Marine Le Pen a à peu près le même avantage, un peu moindre. Donc on a rarement eu une présidentielle avec laquelle il y a un tel écart 9 mois avant le scrutin. En fait, il faut remonter à 1965, le général de Gaulle avait plus de 20 points d'avance dans les sondages sur ses suivants. Mais c'était le général de Gaulle. Là, c'est véritablement unique. Alors attention, une grande avance dans les sondages 9 mois avant, ce n'est pas une garantie de victoire. Mais tout de même, il est rare dans une élection d'avoir autant d'écart alors que le combat n'a pas vraiment commencé.
1: Toute comparaison étant boiteuse, mais je me permets de faire certains liens avec ce qui se passe aux États-Unis. Donald Trump, le président américain, a eu des déboires avec la justice avant, pendant sa campagne électorale, ce qui ne l'a pas empêché d'accéder à la Maison-Blanche. Certains diront que des scandales l'ont peut-être même aidé. À quel point cette cause-là peut aider ou nuire au Rassemblement national, à Marine Le Pen, à son parti?
0: Mais votre comparaison n'est pas boiteuse, elle est pertinente. C'est le trait des populismes. Le populisme, c'est d'avoir le peuple avec soi contre les élites. Les élites, c'est les autres partis, les technocrates, les juges et les journalistes. Et donc, ce qui est arrivé à Trump, ce qui arrive à Marine Le Pen, ça permet de dire au peuple, vous voyez, je suis de votre côté, ils essayent de m'éliminer et nous devons reprendre le pouvoir contre ces élites. Donc, en effet, aucun électeur de Marine Le Pen ne la laissera tomber parce qu'elle a été aujourd'hui condamnée pour des histoires d'argent au Parlement européen. Et ça peut au contraire lui valoir le soutien d'électeurs très en colère contre l'injustice sociale, très en colère contre les élites, y compris des électeurs qui, au premier tour, voteraient pour M. Mélenchon. Les Français moyens, les Français pauvres, ils ont affaire à la justice quand ils ont un procès-verbal avec leur voiture, quand ils ont une amende à payer. Et ils ne sont pas contents de leur justice quand ils voient des faits divers avec des tueurs ou des violeurs qui auraient dû être en prison. Il y a une colère contre la justice dans ce pays et elle va essayer évidemment de surfer dessus, de l'utiliser.
1: Et à quel point pour le Rassemblement national, ce serait important que ce soit Marine Le Pen qui mène le parti? Est-ce que véritablement, puis je pense que vous l'avez évoqué dans la question sur les sondages, mais est-ce que Jordan Bardella part vraiment avec un rattrapage à faire si ce n'est pas Marine Le Pen qui mène les troupes?
0: Jordan Bardella est une vedette des sondages. Jordan Bardella est un champion de la communication. Mais est-ce que les Français voteront pour un président de 31 ans alors qu'ils ont déjà l'impression que Macron a été élu trop jeune à 39 ans en 2017? Est-ce qu'ils voteront pour quelqu'un qui n'a pas l'ancienneté de rapport avec Marine Le Pen? Marine Le Pen, elle est dans le paysage depuis plus d'un quart de siècle pour les Français. Il y a une familiarité, ça compte dans la politique. Et puis enfin, Jordan Bardella, il est plus libéral, il est pro-business. Il est assez proche, il pourrait se rapprocher de la droite classique. Marine Le Pen, elle est ancrée dans le social. C'est une candidate qui résonne entre couche populaire et élite, pas entre droite et gauche. Je pense que ces avantages-là font que Marine Le Pen est une bien meilleure candidate pour le Rassemblement national que ne le serait Jordan Bardella.
1: À suivre dans les prochaines heures, alors qu'elle prendra la parole justement sur une chaîne française. Christophe Barbier, éditorialiste politique à la chaîne LCI. Merci beaucoup.
0: Merci à vous. Bonne journée.
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1: Maïka Sundarji, professeur agrégé à l'École de développement international et mondialisation de l'Université d'Ottawa, est avec nous encore ce midi. Bonjour, Maïka.
3: Bonjour.
1: Et Marc-Olivier Fortin, analyste politique, ancien directeur de campagne au Québec pour le Parti conservateur du Canada. Bonjour.
4: Bonjour.
1: Petit mot pour nos auditeurs, parce que le sujet dont on va parler, on n'en a pas traité dans l'émission plus tôt, mais on a appris ce matin que le député conservateur de Chicoutimi-le-Fjord, Richard Martel, démissionne de son poste, donc aux communes, pour entrer au Sénat. Effectivement, l'ancien entraîneur des Saguenayens de Chicoutimi est sur la liste des personnes qui ont été dévoilées ce matin par le premier ministre Mark Carney pour accéder au Sénat. Il a été élu, Richard Martel, pour la première fois à la Chambre des communes en 2018, puis réélu en 2019, 21 et 2025. Donc, il était donc en plein mandat, décide de quitter pour aller au Sénat, nomination du premier ministre Mark Carney. D'abord, Marc-Olivier, c'est pas un député conservateur qui traverse la Chambre pour aller joindre, comme on l'a vu, les libéraux, mais il est nommé par le premier ministre au Sénat. De quelle façon s'est accueilli au Parti conservateur?
4: Écoutez, premièrement, M. Bulmer, en toute transparence, j'ai travaillé pour M. Martel pendant plus de 4 ans, donc je connais très bien l'homme. En fait, je l'avais connu même quand j'ai habité Baie-Comeau 5 ans. À l'époque, il était entraîneur du Drakkar de Baie-Comeau. Mm. Et très jeune, j'ai commencé à m'imprégner du personnage, de l'image de M. Martel. C'est quelqu'un qui était profondément apprécié dans la région et lui, il aimait beaucoup son monde. Puis d'ailleurs, les électeurs, malgré le vent de face que les conservateurs ont eu au Québec, leur a remis à plusieurs reprises, réélu en 2019, 2021, 2025. Puis la semaine passée, je pense qu'on parlait de l'impact d'un candidat dans une élection générale. Oui. Puis je suis tout à fait d'accord avec Maïka, c'est 4-5% gros maximum. Mais M. Martel, on l'avait mesuré lors de la première élection partielle et c'était 18%. Il était plus connu que Stephen Harper dans le comté de Chicoutimi-le-Fjord. Mmh. Faut le faire, là. Mais pour revenir à votre question, je parlais avec des gens du côté conservateur. C'est sûr qu'on est déçus, mais en même temps, on a bon espoir que M. Martel va quand même siéger comme sénateur conservateur. Ce qu'on me dit quand même, c'est que le premier ministre Carney veut avoir une opposition qui est fonctionnelle au Sénat. Donc, une opposition qui commençait à être vraiment maigre, considérant que les conservateurs, avec Stephen Harper en 2015, il faut se rappeler le contexte de l'époque, voulaient faire une réforme du Sénat. Ils avaient entrepris de ne pas remplacer les sénateurs qui prenaient leur retraite. Il y avait plusieurs sièges vacants, des sièges qui ont été maintenant comblés par les libéraux avec le temps. Et le nombre de sénateurs conservateurs diminuait à vue d'œil. Monsieur Martel est encore en période de réflexion, mais pourrait siéger encore comme sénateur conservateur. Ce qui serait fidèle à ses convictions, loyal à son parti, c'est un gars qui était comme ça aussi. Il n'a jamais voulu traverser la Chambre vers les libéraux, même si c'était les rumeurs. Et pour lui, c'est rendu à 65 ans, c'est une opportunité, une fin de carrière qui faisait du sens dans son cas.
1: Qu'est-ce qui a pu le motiver à accepter cette offre-là d'aller au Sénat?
4: Bien, tu sais, comme je le disais, rendu à 65 ans, il y a une femme à Chicoutimi, il s'est impliqué beaucoup de voyagements, il est rendu avec des petits-enfants par la tremise de sa conjointe. Maintenant, il va pouvoir continuer à servir puis à représenter les enjeux du territoire du Saguenay-Lac-Saint-Jean, qui a des gros enjeux sur l'aluminium, l'agriculture, le bois, tous des dossiers qu'on retrouve dans les ententes avec la CEUM présentement. Mais il va pouvoir servir autrement. Il était rendu à un certain âge, il se demandait s'il allait se représenter pour un autre mandat. Souvent, bon, les campagnes électorales peuvent être exigeantes, toujours dans l'œil du public. Maintenant, Sénat, lui, permet de continuer ce travail-là public, mais d'une autre manière.
1: Micah, Mark Carney a annoncé, en annonçant les nominations de sénateurs, qu'il va donc supprimer, entre autres, le critère d'impartialité politique qui avait été mis en place par son prédécesseur, Justin Trudeau, pour les nominations au Sénat. Donc, ce qu'on peut comprendre, que là aussi, il est en train de défaire le legs de Justin Trudeau pour ce qui est des nominations au Sénat.
3: Ben exactement. Donc, si on pense que bon, les nominations sont pas quelque chose, les nominations au Sénat ne sont pas nécessairement des nominations que les Canadiens et Canadiennes suivent avec grand intérêt, malgré que je suis très intéressée là, par les quatre nominations aujourd'hui, le gros changement qui, je pense, est en train de passer sous silence, c'est cette suppression du critère d'impartialité politique qui existait même avant Justin Trudeau. Monsieur Trudeau, ce qu'il avait fait en 2014, c'est qu'il avait éliminé même les sénateurs libéraux de son caucus. Il leur avait dit, ben vous n'assisterez plus au caucus national pour éliminer d'une certaine manière là, les potentielles pressions politiques que les sénateurs libéraux pouvaient subir au sein en continuant de participer aux activités du Parti libéral. Donc, on s'en allait vers de plus en plus de légitimité démocratique. Parce que c'était une critique là, c'est une critique assez principale là, du Sénat au Canada, c'est-à-dire on veut de moins en moins des gens qui sont partisans. Et la démocratie, ben c'est plus que des gens qui ont déjà siégé à l'Assemblée nationale ou à la Chambre des communes. Puis donc c'est quand même un changement important de dire ben on peut avoir été député ou même dans ce cas-ci député actif et à être élu. Puis un autre des personnes qui a été nommée aujourd'hui, Thomas Pitfield pour le Québec, est un top advisor là, un top représentant conseiller, du Parti libéral qui a conseiller qui a travaillé sur la campagne de Monsieur Carney. Donc c'est un virage majeur qu'on doit pas sous-estimer parce que l'idée d'un Sénat, c'est justement que ce soit une chambre à part. Et là, évidemment, il y a beaucoup, beaucoup de critiques à faire sur l'existence même du Sénat, tout ça, mais l'idée, c'est de la non-appartenance des sénateurs à des caucus politiques partisans. Et on voit que les autres nominés ont des parcours extraordinaires. Là. J'ai vu Dr. René Ouellet pour le Nouveau-Brunswick, qui est un oncologue de précision, qui a écrit 75 articles scientifiques sur la médecine moléculaire. Geeta Tucker pour le Manitoba, qui est une comptable avec 30 ans d'expérience. Il y a plein de gens, des citoyens et citoyennes au Canada, qui peuvent apporter grandement à la démocratie canadienne, et c'est pour ça qu'on les nomme au Sénat. Mais là, bon, on retire ce critère d'impartialité-là pour sous égide d'efficacité. Je ne suis pas certaine que le gain va être majeur là, à ce niveau-là. Donc, c'est très préoccupant quand même. Là.
1: Marc-Olivier, est-ce que ce n'est pas quand même un coup dur pour les conservateurs? Je comprends que, et vous l'avez dit, Richard Martel, comme personne, était connu, donc avait un impact important auprès des électeurs. Là, si on se retrouve en élection partielle, puis je regardais les résultats de la dernière élection, ça s'était quand même joué entre conservateurs, bloquistes et libéraux de façon assez serrée. Est-ce que ça risque pas de se transformer en un coup politique difficile pour la formation conservatrice?
4: Alors, je ne m'attends pas à ce que les conservateurs gagnent le comté de Chicoutimi. Là. On va être honnête. C'est un comté qui est... Il y a une base électorale, oui, démographiquement, peut être sensible au Parti conservateur. Avant M. Martel, je pense que la formation politique le plus haut qu'elle avait faite, c'était autour de 20-25. Il y a un fond. Cela étant dit, on est dans un contexte, comme je le disais tout à l'heure, où il y a beaucoup d'enjeux dans le comté de Chicoutimi-Lafjord qui touchent les relations commerciales avec les États-Unis. Le comté, c'est aussi un comté qui est pragmatique, va vouloir être au pouvoir probablement pour faire valoir ces enjeux-là importants d'aluminium, industrie forestière, agriculture. Ce qu'on me dit présentement, c'est qu'il y aurait aussi l'ancienne ministre caquiste, André Laforêt, qui s'était présentée à la mairie de Saguenay, qui avait perdu contre Luc Boivin, le propriétaire de la fromagerie Boivin, de très peu. Elle aurait été courtisée par le Parti libéral fédéral pour se présenter dans cette partielle-là. Donc, ça va être à suivre. Mmh. Mais vous voyez déjà l'image que ça va faire. Là. Le premier ministre Carney va venir ici, il va parler qu'il y a besoin de Mme Laforêt. Peut-être qu'elle pourrait même être ministre. Puis le tour serait joué. Là. Moi, je pense que ça va être une lutte entre les libéraux. Ben, je dis une lutte. Je pense même pas que ça va être une lutte. Ça va être entre les libéraux pour qu'on bloque probablement deuxième, conservateur troisième. C'est sûr que c'est dommage pour le Parti conservateur qui va maintenant voir la majorité de M. Carney s'ajouter d'un député supplémentaire.
1: Maïka, là-dessus, en terminant sur l'échiquier politique, ce que ça risque de faire bouger?
3: Ben écoutez, comme je fais confiance à mon collègue là, sur ce type d'analyse politique-là, c'est sûr qu'au Québec, le fait d'avoir des alliés pour le Parti libéral est très important. Puis comme on le soulignait d'ailleurs, M. Martel était très, très, très aimé dans

0: dans sa région plus qu'un autre député. Donc, pour le Parti conservateur, c'est vraiment une grosse perte, là. Même si c'est pas un transfuge ordinaire là, qui va d'un parti à l'autre, mm-hmm. c'est quand même une perte là, dans l'échiquier politique. Donc, on va dire bonne chance à tous les candidats dans cette région-là, c'est certain.
1: Maïka Sundarji, Marc-Olivier Fortin, merci à vous deux. On se reparle demain.
2: Au revoir.
0: Au revoir.
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1: Il s'appelait Régent dans La Petite Vie, Marc Gagnon dans Les Boys, Bob Chicoine plutôt dans Les Boys, Marc Gagnon, c'était dans L'An C'est Compte, Marc Messier, l'acteur nous a quittés à l'âge de 78 ans, des suites d'une brève maladie, c'est ce qu'on a appris plus tôt ce matin. Je vous demandais des réactions, de quelle façon ce comédien vous a marqué. Lucas de Montréal écrit « Autant pour les générations X, Y et Z, Marc était un tremplin pour tout le Québec à travers le temps, il a su nous divertir en direct et même en rediffusion. D'ailleurs, on peut encore rattraper des épisodes de La Petite Vie, son fameux personnage Régent dans La Petite Vie, des personnages qui marquent encore l'imaginaire aujourd'hui. Merci Marc, nous écrit Lucas de Montréal. Louis nous écrit, il y a 40 ans, en plein succès de Brou et de La Petite Vie, Marc Messier et ses amis Serge Thériault et Claude Meunier avaient accepté de parrainer une croisière bénéfice sur le fleuve au profit d'Entraide Logement, un groupe qui vient en aide aux locataires de Schlaga Maisonneuve, des gens de cœur. Voilà pourquoi on les aime tant. Des gens, effectivement, qui étaient impliqués et qui ont marqué, vous le voyez à la lumière des commentaires d'auditeurs, d'auditrices, qui ont marqué vraiment plusieurs générations. Donc, on va parler un peu plus tard avec Marcel Gauthier, qui était donc de cette création et de cette première distribution de la pièce de théâtre Brou, qui a obtenu quand même un record Guinness pour la pièce ayant le plus grand nombre de représentations par la même distribution. On va y revenir donc dans les prochaines minutes. On va parler d'espionnage maintenant, alors que le gouvernement canadien, on le sait, renoue des liens avec la Chine. On a appris ce matin que les départements de physique et d'ingénierie d'université aux États-Unis, mais aussi ici au Canada, ont été visés par une campagne de cyberpiratage qui serait liée à Pékin. C'est un nouveau rapport de la firme de sécurité Proofpoint, donc qui nous le révèle. Ces pirates informatiques qui auraient ciblé les serveurs de courriel de départements de physique et d'ingénierie liés au secteur de la sécurité nationale, entre autres. Alexis Doré-Jonca est directeur de la recherche sur le cyberespionnage chez Proofpoint, qui a produit donc ce rapport. Bonjour, Monsieur Doré-Jonca.
4: Oui, bonjour.
1: Expliquez-nous d'abord ce que vous avez mis au jour, ce que vous avez découvert et ce qui fait partie de votre rapport.
4: Oui, c'est une cyberattaque qu'on a détectée le mois dernier. Donc, elle a commencé au début du mois de juin, qui a été lancée contre plusieurs universités, comme vous le disiez bien, nord-américaines, particulièrement certains départements bien précis, notamment en physique et en ingénierie. De notre côté, on a observé moins d'une dizaine de ces départements-là qui ont été ciblés, mais on a des indices qui nous indiquent qu'il y aurait plusieurs dizaines d'autres universités qui auraient été également prises pour cible. Et essentiellement, l'attaque permettait aux attaquants de prendre le contrôle de serveurs de courriel entiers, évidemment accéder à toutes les boîtes de courriel de tous les usagers de ces départements-là, mais également de voler des identifiants de connexion qui permettraient possiblement d'entrer plus profondément dans les réseaux pour accéder à d'autres systèmes qui leur seraient d'intérêt. Et on croit que l'attaque est toujours en cours, donc ce ne serait pas terminé. C'est pour ça qu'on a décidé de rendre public notre rapport aujourd'hui, dans le but vraiment de minimiser l'impact de l'attaque, permettre aux victimes de remédier le plus rapidement possible.
1: C'est ça. Qu'est-ce que les universités ou ceux qui pensent avoir été victimes, qu'est-ce que ces gens-là peuvent faire?
4: Bien, premièrement, c'est de confirmer s'ils ont été compromis. Donc, c'est une attaque qui ciblait un logiciel bien, bien précis, là, qui est un serveur de courriel qui s'appelle RoundCube. La première chose que les universités doivent faire, c'est valider quel serveur ils ont de déployer. S'ils ont été ciblés, donc on déploie des indices qui permettent de vérifier si ces serveurs-là sont compromis. Et ensuite, c'est de lancer une opération de réponse à l'incident, puis de remédier à la situation ça commence minimalement par configurer un tout nouveau serveur et de transférer les données dessus, là, puis ensuite de valider qu'est-ce qui aurait pu être volé, ouais. Et si les attaquants auraient pu aller plus en profondeur dans le réseau.
1: Ben justement, que pouvaient rechercher et quel pourrait être l'objectif de ces pirates informatiques?
4: Mais on n'a pas le fond de l'histoire à ce niveau-là parce qu'on n'a pas la visibilité sur qu'est-ce qui a pu produire une fois que les attaquants étaient à l'intérieur des réseaux et

0: Et on n'a pas vu d'informations se faire exfiltrer. Par contre, on peut se douter de par les cibles que l'objectif, c'était définitivement le vol de renseignements, le vol d'informations et non pas un vol d'argent. Il n'y avait aucun motif financier derrière cette attaque-là. Donc, ils étaient à la recherche d'informations stratégiques, ce qui est assez courant dans des attaques menées par la Chine envers différents secteurs. Donc, dans ce cas-ci, les départements de physique, d'ingénierie, on peut penser à de l'information de technologie là, pour soit se mettre à niveau ou valider ou en sont rendus des pays compétiteurs.
1: Est-ce qu'on peut affirmer que c'est le gouvernement chinois qui est derrière cette opération-là?
0: C'est une très, très bonne question. Dans le fond, moi, je peux pas l'affirmer. Dans le fond, on peut se voir comme des détectives qui arrivent sur une scène du crime et on à l'aide de tous les indices qu'on peut récolter autour de l'attaque, on peut lier ce qu'on voit à des attaques passées. Et c'est là où c'est pour ça qu'on lie cette attaque-ci aux intérêts du gouvernement chinois. Donc, il y a plusieurs indices qui pointent dans cette direction-là. En fait, il n'y a à peu près aucun indice qui pointe dans aucune autre direction. Notamment, l'infrastructure informatique qui a été utilisée pour lancer cette attaque-là a été liée à des attaques précédentes qui étaient d'intérêt chinois. Toute l'analyse technique de la chaîne d'attaque jusqu'à l'implant qu'ils ont placé dans des serveurs compromis. Comme je disais, le motif, c'est vraiment du vol de renseignements qui est aussi compatible avec des activités de cyberespionnage chinois. Maintenant, qui est vraiment responsable? Si on laisse ça entre les mains des organisations gouvernementales, des forces de l'ordre qui ont des moyens d'enquête beaucoup plus adéquats pour en arriver à à attribuer l'attaque à soit des gouvernements, des individus ou des organisations bien précises.
1: Alexis Doré-Jonca, on va s'arrêter là-dessus. Il est directeur de la recherche sur le cyberespionnage chez Proofpoint. Merci beaucoup d'avoir été avec nous.
0: Merci, bonne journée.
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1: On va s'intéresser aux effets de la chaleur sur notre alimentation. Un peu partout, on a vécu du temps très, très chaud, temps très humide également. Il risque d'y avoir d'autres périodes du genre pendant l'été. Évidemment, sur la santé, tout ça, il y a des risques pour la santé chez les personnes, en tout cas les plus vulnérables. Parlons maintenant des effets de cette chaleur sur l'alimentation avec la nutritionniste Sandrine Geoffrion. Bonjour Sandrine.
3: Bonjour Mathieu.
1: D'abord, la chaleur, ça a un impact sur notre appétit.
3: Oui, effectivement. Puis, en fait, c'est une réaction tout à fait normale de sentir moins d'appétit là, quand il fait chaud. C'est notre corps qui va tenter de s'auto-réguler face à la chaleur. Donc, manger, ça fait élever notre température corporelle via ce qu'on appelle là, la thermogenèse. Donc, quand on mange, la digestion, l'absorption des nutriments, leur métabolisme, ça produit de la chaleur. Mais quand il fait très chaud, là, notre corps est déjà en train de travailler pour faire diminuer notre chaleur corporelle. Donc, vu qu'on lutte déjà contre la chaleur, puis le fait de manger produit de la chaleur, manger, ça devient quelque chose un peu contre-productif. Puis une des réponses que notre corps a trouvées là, pour s'adapter, ça va être de diminuer notre appétit. Mais c'est un peu paradoxal là, parce qu'on a encore besoin de nous alimenter là, en temps de canicule, d'autant plus que la chaleur, ça exerce un stress important sur notre corps. Donc, c'est vraiment pas le temps de vous dire qu'étant donné que vous avez moins faim, c'est une bonne occasion de ne pas manger pour perdre du poids puis avoir un beach body. Là. Donc, il faut voir la chaleur comme un stress important. Notre corps a besoin de nutriments et d'énergie pour lutter contre le stress. Donc, même si on a moins d'appétit, il faut garder en tête qu'on a des besoins de base à combler là, pour fonctionner normalement et se sentir bien. Il faut manger quand même. Ce que vous pouvez faire, si vous n'avez pas beaucoup d'appétit, là, vous pouvez fractionner vos apports en petits repas là, au courant de la journée. Vous pouvez prendre des collations. Vous pouvez choisir des aliments que vous aimez. Là, l'aspect sensoriel des aliments, c'est vraiment important pour stimuler l'appétit. Vous pouvez penser aussi à des repas froids, rafraîchissants. Là, on pense à la salade de pâtes, de patates, des sandwichs, des soupes froides. Puis, vous pouvez aussi cuisiner des grosses bâches là, pour qu'on utilise moins souvent notre cuisinière pour moins réchauffer l'intérieur de notre logis. Puis, d'ailleurs, la chaleur peut aussi affecter notre état mental. Donc, le cerveau a de la difficulté à gérer des chaleurs et froids. Puis, la chaleur peut affecter la qualité du sommeil. Surtout si on n'a pas d'air climatisé là, ou qu'on habite dans des quartiers qui sont peu végétalisés où la température va rester très chaude pendant la nuit. Donc, si on combine ça au fait qu'on mange moins parce qu'on a moins d'appétit, tout ça, ça peut contribuer à ce qu'on sente plus irritable, plus fatigué, qu'on ait plus de difficultés à se concentrer. Puis éventuellement, ben, tous ces facteurs-là peuvent finir par diminuer notre motivation, notre envie de cuisiner. Donc, en sachant ça, si on se planifie un peu d'avance là, pour les prochaines canicules qui s'en viennent, on peut avoir des aliments faciles à consommer dans notre garde-manger, des aliments frais dans notre frigo, avoir déjà certaines recettes de repas froids là, qu'on connaît puis qu'on aime, ça c'est sûr que c'est toujours gagnant. Puis, si vous êtes moins affecté par la chaleur, par exemple, si vous avez accès à des climatisateurs à la maison, ça peut être un bon moment là, pour cuisiner, puis apporter des repas à vos proches qui sont plus vulnérables, puis s'assurer qu'ils et elles vont bien. Là.
1: Oui, et de toute façon, d'entrer en communication comme ça avec ses proches, c'est toujours une bonne chose, et des gens qui sont plus à risque de le faire en temps de canicule. Bon, quand il fait chaud, on sue davantage. Quelles sont les recommandations en lien avec l'hydratation cette fois?
3: Oui, donc, comme vous l'avez dit, on perd beaucoup d'eau quand on a très chaud. C'est vraiment important de la remplacer. Donc, vaut mieux prévenir que guérir. Quand il fait chaud, on boit de l'eau, même avant de ressentir la soif. Surtout chez les personnes âgées, là, chez qui la sensation de soif peut diminuer. Donc, pas besoin de vous forcer là, à boire les fameux 8 verres d'eau par jour. Là. Oui, boire beaucoup d'eau, c'est super important, mais c'est pas juste l'eau qui va compter. Donc, les liquides qu'on aime, qu'on va avoir envie de consommer, je pense au thé glacé maison, aux smoothies, aux limonades, aux eaux pétillantes avec ou sans saveur, même aux soupes froides, aux cafés glacés, tout ça, ça compte. Les aliments riches en eau aussi. Donc, on pense souvent au melon d'eau l'été, là, mais pas mal tous les fruits et les légumes, de façon générale, vont compter. Donc, les concombres, les tomates, les fraises, les poivrons. C'est une bonne occasion d'aller visiter les marchés publics aussi. Là. Et le meilleur moyen de savoir si on s'hydrate correctement, c'est vraiment de regarder notre urine. Là. On vise qu'elle soit jaune pâle. C'est vraiment un signe qu'on devrait augmenter notre hydratation.
1: OK. Et évidemment, les recommandations par rapport à la consommation d'alcool, là, s'ouvrir une bière froide pendant qu'il fait très chaud, c'est peut-être pas la meilleure chose à faire.
3: Oui, mais ma réponse plate d'une nutritionniste, là, c'est éviter d'en consommer. Mais on s'entend que je sais que les gens vont quand même vouloir justement se déboucher une bière, aller profiter des terrasses, des parcs. Donc, si vous décidez de boire de l'alcool, c'est vraiment important d'alterner vos consommations avec de l'eau. Vous pouvez alterner aussi avec un breuvage sans alcool. Buvez pas sur un estomac vide parce que les effets de l'alcool, ils peuvent se faire ressentir plus fortement lors des canicules. Donc, être conscient de ça, encouragez aussi tout le monde autour de la table là, à boire plus souvent d'eau, puis vous assurer que tout le monde est correct.
1: Bon, évidemment, impact de la chaleur sur la santé, c'est pas juste une question de confort, là, l'inconfort de cette chaleur, de cette humidité, c'est une chose, mais quand il y a des canicules ou des vagues de chaleur, les conséquences sur la santé peuvent être jusqu'à mortelles.
3: Oui, effectivement, puis ça peut aggraver là, certains problèmes de santé. Là, je pense aux personnes qui ont des problèmes cardiaques, des personnes aussi qui sont à risque de faire des psychoses, là, par exemple. Il y a certains médicaments qui vont nuire à notre capacité de réguler notre température. Donc, on peut être moins porté à aller boire de l'eau, se rafraîchir. N'hésitez pas à en parler à votre pharmacien ou votre pharmacienne. Puis, lors des chaleurs extrêmes de canicule, là, c'est vraiment la population générale là, qui peut être à risque d'épuisement dû à la chaleur ou de coups de chaleur. Donc, si vous ne vous sentez pas bien, fatigue, faiblesse, des vertiges, des maux de tête, de la confusion, donc on se rafraîchit, on s'hydrate, on se repose. N'hésitez pas, en cas de doute, d'appeler le 811. Et si vous travaillez à l'extérieur, si vous n'avez pas d'accès à de la climatisation, si vous êtes un travail exigeant, je pense aux personnes qui travaillent là, dans des restaurants là, à côté des grilles, des friteuses, bien, assurez-vous, si vous êtes des employeurs, assurez-vous que vos employés prennent des pauses, se rafraîchissent puis puissent manger aussi.
1: Oui, effectivement, bon conseil, prendre soin de soi et prendre des pauses pour se rafraîchir, c'est essentiel quand il fait très chaud. Sandrine Geoffrion, merci beaucoup.
3: Merci beaucoup.
1: Au revoir. Je vous le rappelle, si vous venez de vous joindre à nous, on a appris plus tôt ce matin, tout juste avant le début de l'émission, le décès de Marc Messier, grand acteur, évidemment, acteur marquant à l'âge de 78 ans, des suites d'une brève maladie, nous dit son agence, donc ça a été confirmé un peu plus tôt. On a reçu beaucoup de vos témoignages. Merci d'ailleurs de prendre le temps de nous écrire. Sylvie de Gatineau écrit « Triste nouvelle que celle du décès de Marc Messier aujourd'hui. J'ai eu la chance de voir ce monument de la comédie dans la pièce Brou en 1983 à d'or, lors de laquelle ben, il m'avait fait bien rire. Et que dire donc de cette création théâtrale qui a su traverser le temps avec des textes à connotation humoristique toujours actuels. Merci Marc Messier pour le bonheur que vous nous avez apporté au cours de ces nombreuses années. Oui, parce que c'est vrai pour Brou, mais c'est vrai aussi pour Lancer Compte, pour le film Les Voisins, pour La Petite Vie, pour Les Boys. Et parlant de Brou, quand même, c'est exceptionnel cette pièce de théâtre qui a obtenu un record Guinness avec la distribution originale, on est à plus de 3300 représentations en 38 ans et on termine l'émission avec un des comédiens évidemment de cette pièce Brou qui a bien connu Marc Messier. Marcel Gauthier est avec nous. Bonjour Monsieur Gauthier.
4: Oui, bonjour.
1: Oui, parlez-moi de votre relation avec Marc Messier, tout d'abord.
4: Ah ben écoute, Marc, évidemment, on se connaît depuis le début des années 70. Ça fait que c'est une très, très, très longue amitié forgée dans la relation d'amitié. On était vraiment, on pense qu'on, Michel, Marc et moi, on s'est toujours considérés comme des frères. Alors, et puis, ben, dans le travail, travailler avec Marc, c'était un charme parce que toujours dans le plaisir, toujours dans la rigolade, et sérieux au boulot, tellement sérieux, Marc, qui adorait ce métier, vraiment, il aimait ça tellement, avec un immense respect pour le public. Et puis, bon, un comique naturel, bien sûr, mais pas quelqu'un qui cherchait à faire rire pour faire rire. Il cherchait la vérité dans le fond des personnages, et puis il le rendait toujours très bien. Et il donnait, franchement, moi qui ai joué avec lui tellement, dans Brou, mais aussi dans d'autres affaires, je peux vous dire que jamais, il n'y a pas une soirée où il a relâché toujours la pédale au fond. Pour être le meilleur qu'il pouvait être, puis dans le respect du public et de ses camarades que nous étions.
1: Oui, et comment c'était que de travailler justement sur les planches avec lui, année après année, je veux dire, pendant 38 ans, il y avait quelque chose là d'assez magique, j'imagine.
4: Ouais, il y avait quelque chose de magique. Déjà pour nous, on prenait quand même des breaks l'été, on prenait congé, et lorsqu'on revenait, on redécouvrait tous les trois ensemble la magie de ce spectacle qui marchait tellement, mais tellement, année après année. Au début, on aurait pu croire que ça allait pas durer, que ça allait durer 2 ou 3 ans peut-être, ce qui déjà eût été vraiment formidable. Mais là, année après année, ça revenait, et donc, et puis nous, notre plaisir était de donner au maximum, d'être ensemble, de faire la route, de discuter, d'être sérieux, mais aussi, évidemment, beaucoup, beaucoup de blagues, puis de jouer le show, puis de revenir à la maison, puis de se revoir après le lendemain avec plaisir. Puis on a partagé aussi tellement d'hôtels, de restaurants, de vie de tournée, quoi.
1: Oui.
4: La vie de tournée, c'était vraiment très agréable. Et travailler avec Marc, c'était relax parce qu'il aimait tellement ça.
1: Ben oui, vous êtes Marcel Gauthier, évidemment, comédien. Vous avez donc un regard d'acteur sur son travail. Qu'est-ce qui faisait en sorte qu'il perçait autant soit l'écran, soit sur les planches, qu'il connectait, disons-le comme ça, avec le public, Marc Messier?
4: C'est difficile à expliquer, mais le public l'adorait, ça je peux vous le confirmer. Marc était tellement aimé du public, là. Et puis bon, je pense, moi, des grandes qualités d'acteur comique, sans chercher à être comique, comme je vous disais. La simplicité, un gars très simple, très humble, très vrai, très sensible. Alors, je pense que le public ressentait tout ça. Il n'y avait aucune prétention dans Marc, ni dans son jeu. Alors, c'était un homme formidable, quoi. Un père de famille, comme nous tous. Et puis, tu sais,
1: ouais.
4: Un ami, bien sûr, un frère. C'est une vraiment triste nouvelle pour moi aujourd'hui, je vous avoue, ayant déjà perdu Michel il y a quelques années.
1: Mm-hmm.
4: Ça fait que c'est pas une bonne journée.
1: Non, je le comprends. Puis honnêtement, je vous remercie beaucoup de prendre le temps de nous parler puis de témoigner justement de l'amour que vous aviez pour votre ami. Vous l'avez suivi dans ses autres projets, j'imagine, au fil du temps, parce qu'il y avait les boys qui vous réunissaient, mais chacun, vous aviez vos projets de chacun de votre côté. Mais je comprends que la vie vous a amené à toujours être ensemble et à continuer de vous voir.
4: Oui, ben oui, c'est ça. Nous, notre priorité, quand on a commencé à faire Brou, puis que ça s'est mis à marcher, puisque c'était notre projet, notre idée, notre compagnie, notre troupe de théâtre, notre mise en scène, alors on tenait à ce projet-là, et on l'a toujours fait passer en premier. On faisait notre horaire pour un an, là, à partir de Brou. Et en dehors de Brou, ben là, à ce moment-là, on pouvait faire ce qu'on voulait, autre chose, mais respecter Brou, l'horaire de Brou, c'était sacré pour nous. Ça fait que c'était la base de notre travail à nous trois. Mmh. Et puis, notre amitié forgée là-dessus aussi, qui s'est approfondie avec les années tout le temps.
1: Ouais, et puis, je comprends que ce que les gens voyaient et aimaient dans Marc Messier comme comédien, il était aussi comme ça dans la vraie vie. Il n'y avait pas deux Marc Messier.
4: Non, pas deux Marc Messier, rien qu'un. Rien que, quoique je te dirais peut-être dans la vie, t'es très tellement drôle, tellement comique, mais discret, très discret, puis t'es pas quelqu'un d'exhibitionniste. Mm-hmm. Avec les amis, oui, pour faire rire la galerie, mais autrement, tu sais, quelqu'un de discret sur sa vie privée aussi. Mais entre nous, bon, c'était autre chose parce que c'est une amitié tellement profonde. Ah oui. Et comme je vous disais, on se considérait comme des frères, alors on pouvait pas mal se dire tout.
1: Oui, c'est touchant comme témoignage. Marcel Gauthier, évidemment, qui a été sur les planches aux côtés de Marc Messier dans la pièce Brou. Vous l'avez entendu, hein, compagnon de route, là aussi. Encore une fois, et vous l'avez bien dit, je sais que c'est pas une journée facile, ce sont des moments difficiles. Encore une fois, nos condoléances et gros merci pour ce témoignage, Marcel Gauthier.
4: Ça me fait plaisir, merci à vous.
1: Au revoir.
4: Au revoir.
1: D'ailleurs, sur l'application audio, vous avez du contenu si vous voulez consulter. On me dit qu'à 20h sur nos ondes, grand entretien ce soir entre justement Marc Messier et Franco Nuovo. Si ça vous intéresse, vous pourrez rattraper ça à ce moment-là. Julien Poirier-Malot suit tout de suite l'émission avec l'heure d'été. Bonjour Julien.
5: Bonjour Mathieu.
1: Vous allez aussi parler de Marc Messier.
5: Oui, évidemment, on va parler notamment à José Deschênes qui a joué Creton aux côtés de Régent. Donc Marc Messier, dans La Petite Vie, elle se souvient de très beaux moments à ses côtés. Puis on va parler un peu plus tard dans l'émission aussi à l'actrice Pascale Drevy qui tient un rôle dans le film Françoise aux côtés de Louis Morissette, un film qui, on le sait, fait beaucoup jaser ces jours-ci.
1: Bonne émission, Julien.
5: Merci.
1: Voilà pour cette édition un peu spéciale de Midi Info. Merci d'y avoir participé. Merci pour vos commentaires. Merci à nos invités pour leur générosité. À toute l'équipe également. À demain.
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11: De Vancouver, ici Caroline Cloutier. Au microphone, voici maintenant votre bulletin d'information de 13h. Une opération policière internationale a permis de démanteler des réseaux criminels transnationaux basés en Inde et actifs en Amérique du Nord. Les autorités américaines lient formellement l'un de ces groupes à l'assassinat du leader sikh Hardeep Singh Nijjar, survenu en Colombie-Britannique en juin 2023. Les explications de Francis Plourde.
12: Le résultat de l'opération Hardball, à laquelle a participé la GRC, a été présenté aujourd'hui à Los Angeles. Cette opération a mené à l'arrestation de 24 personnes aux États-Unis, au Canada et en Europe. Parmi elles, trois individus qui ont été appréhendés en Colombie-Britannique par la GRC. Et les actes d'accusation présentés aujourd'hui visent trois groupes organisés. Ils incluent des chefs d'accusation d'extorsion, de trafic d'armes et de stupéfiants. Selon les autorités, une des organisations ciblées traversait chaque semaine la frontière entre les États-Unis et le Canada, avec à bord de la cocaïne et des méthamphétamines. Ici au Canada, c'est l'organisation dirigée par Lawrence Bishnoi à partir de l'Inde qui retient l'attention. Le groupe Bishnoi a d'ailleurs été désigné comme entité terroriste par le gouvernement canadien en septembre 2025. Donc Bishnoi et son lieutenant nord-américain Goldie Brar sont accusés d'avoir ordonné le meurtre du leader sikh Hardeep Singh Nijjar en juin 2023. C'était à Surrey, un meurtre qui avait secoué la communauté. Le FBI offre une récompense qui pourrait aller jusqu'à 50 000 $ américains pour toute information qui permettrait l'arrestation et l'extradition de Goldie Brar, qui est aussi connu sous le nom de Satinderjit Singh. Ici Francis Plourde, Radio-Canada, Vancouver.
11: Les infirmiers et infirmières de la province intensifient leurs moyens de pression. Depuis tôt ce matin, elles ont mis en place un piquet de grève à l'hôpital général de Vancouver. Jennifer Maher s'est rendue sur place.
13: Devant l'hôpital général de Vancouver, on constate que le public soutient les infirmières avec beaucoup de klaxons qui retentissent au passage des voitures. Ce rassemblement constitue la plus récente escalade des moyens de pression. En mai, les infirmières ont voté à 98 % en faveur d'une grève. Un accord provisoire a ensuite été conclu entre l'employeur et le syndicat des infirmières, mais rejeté par les deux tiers des membres en juin. Le syndicat estime que l'entente proposée n'a pas su répondre aux priorités des infirmières, notamment les augmentations salariales, la sécurité au travail et ce qu'elle qualifie de pénurie chronique de personnel infirmier dans la province. Le syndicat affirme que la province manque d'environ 4 000 infirmières. Elles ont donc mis en place des piquets de grève ici à l'hôpital général de Vancouver et dès jeudi, il y en aura d'autres à l'hôpital Surrey Memorial et au centre de chirurgie Jim Patterson. Les infirmières maintiennent aussi les moyens de pression déjà en place en refusant le temps supplémentaire et d'effectuer les tâches considérées non essentielles. Le syndicat indique avoir reçu depuis la semaine dernière plus de 1 400 témoignages d'infirmières à travers la province pour ce qu'ils qualifient de tentative de la part des employeurs du secteur de la santé d'intimider les adhérentes. La province n'a pas répondu au sujet de ces accusations. La ministre de la Santé, Josie Osborne, affirme que les meilleurs accords se concluent à la table des négociations. Ici Jennifer Maher, Radio-Canada, Vancouver.
11: Et Rogers annonce la fermeture de deux de ses stations de radio à Vancouver. News 1130 et Sportsnet 650 feront les frais de cette décision. Au total, 6 stations radiophoniques du groupe Rogers se ferment leurs portes à travers le pays, ce qui entraîne la perte de 80 emplois. L'annonce survient quelques jours après que le géant des télécommunications a annoncé qu'il a fait l'acquisition des 25 % d'actions restantes de Maple Leaf Sports and Entertainment pour la somme de 4 350 millions de dollars. Et enfin, c'est la consternation pour les familles de 6 personnes toujours portées disparues et présumées noyées après le naufrage d'un bateau de plaisance au large de Richmond la semaine dernière. La mère du jeune capitaine réclame des réponses et des comptes sur cette tragédie. Le reportage de Yann Lacoste.
14: Ashley Lynn est la mère de Cyrus Chen, le capitaine de 23 ans qui pilotait le navire de l'entreprise Top Vancouver Fishing lors de son naufrage le 28 juin dernier. Elle décrit son fils comme un jeune homme à l'instinct protecteur qui a sûrement tout fait pour que les autres soient en sécurité. La compagne de Cyrus Chen, Haley Lee, a vécu avec lui de nombreux moments à bord et se souvient de sa passion pour la mer. Il voulait toujours aller sur l'eau et il adorait pêcher, raconte-t-elle. Sa compagne révèle qu'elle se trouvait à bord de l'embarcation 2 jours à peine avant le naufrage. Une porte de la coque s'était soudainement ouverte, laissant l'eau s'infiltrer massivement. Ils ont vidé l'eau du bateau et le capitaine a immédiatement signalé le problème à son patron. La mère espère maintenant que le propriétaire de l'entreprise prendra les devants pour faire lumière sur ce qui s'est passé. Radio-Canada a tenté d'obtenir une entrevue avec les propriétaires de l'entreprise de pêche. La personne qui a répondu au numéro de téléphone officiel a refusé de commenter la situation. Malgré d'importants efforts de recherche, la police n'a toujours pas localisé l'épave, ni les 6 personnes qui manquent à l'appel. L'unité des crimes majeurs de la GRC de Richmond est chargée de l'enquête. Ici Yann Lacoste, Radio-Canada, Vancouver.
11: Voilà, c'est ce qui conclut votre bulletin d'information à l'antenne d'ici Radio-Canada Première. 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

Une heure d'été assombrie par le décès de Marc Messier, monument de la culture québécoise qui s'est éteint aujourd'hui à l'âge de 78 ans des suites d'une brève maladie. Grand acteur qui aura marqué le théâtre, la télé et le cinéma d'ici comme peu ont réussi à le faire aussi durablement avec ses rôles, notamment dans L'Ancien Comte, dans La Petite Vie ou encore dans la pièce Brou. Un acteur doué autant pour le drame que pour la comédie et dont la gentillesse était reconnue autant devant que derrière la caméra. Alors on va se le remémorer aujourd'hui en offrant nos plus sincères condoléances à ses proches.

0: monsieur, ce qui arrive avec lui, y a-tu pogné un hernie frontal?
1: Non, non, c'est pas un hernie, c'est une job, j'ai pogné. Un job comme cobaye à l'Université McGill.
0: Hey, monsieur.
1: Ouais, c'est pour ça que je te mentionne même, là. Faut que je vive en gaucher pendant deux semaines.
0: Oh!
1: Et quelle heure, là?
0: Il est l'heure, tu changes ta montre de bras, je pense. Là, il est midi et 10. Et monsieur, qu'est-ce qu'il fait là, une expérience, les claques d'en face?
1: Ouais, exactement, ouais, c'est ça. Chaque fois que ça sonne, il faut que je me donne une claque d'en face.
0: Oh! Hey!
2: On est en 1995, rôle culte. On entend Marc Messier qui interprète ici Régent, donc dans La Petite Vie, aux côtés de Claude Meunier qui joue Papa. C'est un de ses rôles les plus marquants. Et c'est pour ça qu'on a voulu se tourner d'abord aujourd'hui pour commencer l'émission vers José Deschênes, comédienne qui jouait Lison aux côtés de Marc Messier dans La Petite Vie. Bonjour José Deschênes.
3: Bonjour.
2: D'abord nos condoléances. Comment vous vous sentez en apprenant ce décès-là aujourd'hui, Josée?
3: Ah, je suis sous choc. J'ai vraiment beaucoup de peine. C'est à chaud, là, quand même, un peu. Ça fait quelques heures que je l'ai appris. Je savais qu'il était un peu, qu'il était malade, oui, mais pas à ce point-là. Puis, je suis vraiment sous choc. J'ai vraiment beaucoup de peine. C'est une grande, grande perte pour tous ses camarades, mais aussi pour tous les gens qui l'aiment et les spectateurs qui l'ont aimé dans tout ce qu'il a fait. Marc, c'est un grand acteur comique, dramatique. C'est quelqu'un d'immense aussi humainement, je pense. Ouais.
2: Évidemment, on a le souvenir de vous voir tous les deux ensemble à l'écran, notamment donc dans La Petite Vie. Vous, quel souvenir vous gardez sur le plateau aux côtés de Marc Messier?
3: Ben, en fait, travailler avec Marc, c'était un ravissement de chaque instant. T'sais, moi, j'étais pas sa femme dans la TV, donc c'est plus Diane Lavallée qui a eu des scènes avec lui beaucoup. Mais oui. On faisait des scènes de groupe, puis on avait toujours énormément de fou rire, bien sûr. Puis Marc, le souvenir que j'ai de lui, c'est la première fois de toute que je suis rentrée chez Avanti pour faire une lecture autour de la table avec tous ces gens-là autour, puis dont Marc. Moi, j'étais une inconnue. Lui, il était déjà quelqu'un de très connu. Puis c'est son immense gentillesse qui m'a tout de suite frappée. Puis son humilité, même s'il avait, tu sais, des années d'expérience et que lui, que son métier était déjà très avancé, sa grande écoute de l'autre. Il nous avait accueillis, Guylaine et moi, je me souviens, parce qu'on était deux petites nouvelles qui arrivaient. Puis on s'était dit après, cette gentillesse-là, cette bienveillance-là, c'est ça les grands. T'sais, les grands n'ont pas besoin d'être chiants. Puis Marc, il était tout sauf ça. Il y a personne qui n'aimait pas Marc Messier. Personne n'aimait pas travailler avec lui. Sur un plateau, on avait du fun, on jasait toutes sortes d'affaires, on jasait de choses légères puis de choses profondes aussi, d'une minute à l'autre. Il était à l'écoute, généreux, toujours, quand il jouait toujours à fond, il botchait jamais rien. En tout cas, j'ai rien à dire de négatif. Marc avait toutes les qualités qui, des fois, t'en trouves juste une chez quelqu'un, puis tu fais « Wow, il est quand même intéressant, cet homme ou cette femme. » Mais lui, ils avaient toutes. Alors, Marc, c'est le catalogue des qualités de l'être humain.
2: C'est bien dit, le catalogue des qualités. Vous parlez de son écoute, sa gentillesse, c'est des mots qu'on a beaucoup lus, d'ailleurs, depuis l'annonce de son décès ce matin. Vous parlez de son humilité aussi, c'est drôle. Je lisais dans une entrevue il y a quelques années à peine, pour certains des rôles dramatiques qu'il avait portés dans les dernières années. Encore là, il disait « j'ai hâte de voir la réaction du public parce que je ne suis pas sûr qu'ils vont m'adopter dans ce rôle-là, dans un rôle plus dramatique ». C'est comme si, même vers la fin de sa carrière, Marc Messier doutait encore de sa capacité à convaincre quand il campait des rôles qui soient comédiques ou comiques ou dramatiques. Il s'est jamais assis finalement sur son talent.
3: Oui, mais c'est ça qui faisait son grand talent. Puis aussi, c'est pour ça qu'on l'aimait autant. Parce que jamais il s'est pris pour un autre, jamais. Puis en même temps, il était confiant, lui. Il savait bien là, qu'il avait du talent, puis qu'il était là pour une bonne raison. Mais il était jamais sûr. Puis je pense que c'est une qualité importante quand on veut durer dans ce métier-là. C'est pourquoi il y avait autant de beaux rôles qui lui arrivaient encore à 77-18 ans. Là. Puis il y avait aussi cette façon de, il y a une autodérision, Marc, qui était capable de rire de lui, de se remettre en question, de se voir aller, de faire ça, c'est vraiment pas bon, ou tu sais, quand il chantait par exemple, ou quand il dansait, qui était pas sa force, tu sais, il riait beaucoup de lui, puis ça nous rendait tellement attachants, puis on avait juste envie qu'il chante puis qu'il danse tellement que c'était beau de le voir rire de lui-même en le faisant. Puis c'est ça, moi j'ai c'est un camarade, c'est un des camarades de travail dont je me souviendrai toujours pour moi. Je suis vraiment triste. Je trouve que c'est une grande, grande perte. Puis je trouve que c'est beaucoup trop tôt. Il y a des gens comme ça qui ne devraient jamais mourir. Ben, Marc, c'en est un, c'est pour moi.
2: Bon, vous parlez de vos liens avec lui derrière la caméra, quelqu'un de très, très foncièrement agréable à côtoyer. Pourquoi, à votre avis, est-ce qu'il aura marqué autant le public qui a appris à le connaître finalement qu'à travers une lentille de caméra ou sur la scène?
3: Ben, d'abord, c'est toujours un peu imperceptible, mais Marc était doté d'un charisme et d'un charme indéniable. Tu veux dire, pas personne qui trouvait pas Marc Messier charmant ou très charismatique. Tu sais, c'est une espèce de regard profond, ses yeux bleus. Bon, puis un talent, là, c'est sûr que... Puis Marc, il partait toujours de quelque chose de vrai. Tu sais, même quand il faisait de la comédie, c'était toujours quelque chose qui partait d'une vérité, de quelque chose qui le touchait particulièrement, où il n'allait jamais directement au punch, tu sais, puis pourtant, il savait comment faire. Mais je pense que son succès tient beaucoup dans son humilité, dans la vérité qui insufflait à ses personnages. Même s'il disait, tu sais... Comme acteur, des fois on dit ça, les personnages qu'on fait, on appelle ça des bonhommes, là, comme si c'était un petit bonhomme de bande dessinée. Puis tu sais, dans la vie, là, on a 4-5 bonhommes, là, puis on se fait tout le temps un peu dans notre carrière, les 4-5 mêmes bonhommes. Tu sais. Mais ces 4-5 mêmes bonhommes dont il parlait, lui, il était capable de les décliner sur plusieurs façons. Fait que c'était un acteur multiple, tu sais, qui se multipliait de... Il était surprenant d'une fois à l'autre, mais tu sais, plus il vieillissait aussi, puis plus il portait le poids des années, de ses tristesses, de ses joies. Donc, il devenait, tu sais, comme les grands acteurs qui n'ont plus besoin de rien faire, là. Moi, Marc, dans le dramatique, je le trouvais vraiment fort en vieillissant. Je le trouvais encore plus touchant qu'avant, de plus en plus touchant. Tu sais, je l'ai vu au théâtre voir faire la pièce Mon père, là.
2: Oui, oui, oui. Qui a beaucoup marqué le public, oui.
3: Ça m'a extrêmement touchée parce que ma mère était atteinte de ça, puis décédée d'ailleurs, mais j'avais trouvé qu'il y avait cette sensibilité-là, puis cet affolement-là qu'ont les gens qui commencent à être atteints de ça. Tu sais, je reconnaissais ma mère. Puis, je trouvais qu'il y avait touché une vérité. Il avait vraiment touché l'essence de ce que ça doit être, tu sais, quand on est atteint de ça. Puis je me disais, c'est quelle intelligence émotionnelle il y avait quand même, tu sais, pour arriver à cette vérité-là.
2: Ouais, c'est un rôle qui l'aurait très, très bien démontré. Peut-être en terminant, José Deschênes, ce qu'on lit beaucoup aussi depuis ce matin, c'est que, bon, vous avez parlé d'un grand acteur, vous aussi, puis le gros morceau d'une génération aussi. On a souligné dans les dernières années les décès, entre autres, de Louis Saillant, évidemment de Michel Côté, avec qui il a travaillé aussi. On a l'impression que c'est le morceau d'une génération très, très marquante qui vient de quitter encore une fois.
3: Ça n'a pas de sens. Ben oui, tu sais, je pense à Claude, tu sais, lui, qui passe ses acolytes, là. Vraiment, ouais. Puis c'est parce que c'est des hommes, et ben on parle d'hommes parce que c'est on parle de Louis Saillat, de Michel Côté, Marc. C'est des gars qui ont couvert énormément de générations. Ça fait longtemps qu'ils travaillent, ça fait longtemps qu'ils sont hot. Tu sais, ils sont pas, tu sais, ils ont continué. Donc ils ont touché plusieurs générations. C'est pour ça que je pense que c'est tout le Québec qui doit avoir de la peine aujourd'hui, tu sais, parce que tout le monde connaît Marc Messier, même si. S'il y avait près de 80, je pense qu'il y a des jeunes de 15, 16, 20 ans, 30 ans qui savent c'est qui, puis qui auraient touché aujourd'hui. Tu sais. Puis c'est bizarre parce que la dernière fois que je lui ai parlé, c'est en ondes pour parler du décès de Louis Saillat sur vos ondes. Puis
2: oui.
3: On était ensemble, tu sais, ben pas ensemble, mais tu sais, il était chez lui en train de parler de lui et moi chez moi. Puis on s'était dit, on s'était salué comme ça au passage. Puis après, on s'était écrit un petit mot. Puis j'ai fait, là, tu sais, fais tranquille, toi, là, tu sais, fais pas. Dans le sens que ça va, là, les grands départs, puis ouais. Les gens qu'on aime qui s'en vont comme ça, tu sais, puis je sais qu'à chaque fois qu'un ami comme ça partait, ça le touchait profondément parce que ça le ramenait à sa propre... ses fins à lui, puis que ça l'affolait. Il aimait vivre, Marc, là. C'était un bon vivant, là, puis c'était un sportif, là, puis c'était quelqu'un de qui était en forme, puis qui... T'sais, qui était vivant même dans sa tête, tu sais, il était tellement présent, tellement tout là, tellement jeune, de par ses idées, puis de par sa présence avec les autres, enfin, ça n'a pas de sens, en fait. C'est ça.
2: Ouais, ouais, c'est des départs auxquels on aimerait ne jamais être confronté. Puis José Deschênes, vous en faites une très bonne porte-parole de ce Québec peiné aujourd'hui par le départ de Marc Messier. Merci beaucoup de nous avoir donné un peu de temps aujourd'hui.
3: Ça m'a fait plaisir.
2: Encore une fois, nos condoléances. On va se

0: Gérard, 4 jours sans nouvelles, il doit s'ennuyer. Va falloir que tu décides à lui dire que votre histoire d'amour, tu veux la terminer. Tu peux pas la laisser rêver comme ça.
1: Écoute, Nicole, je te l'ai déjà dit, c'est fini. OK, là? Ça fait que laisse-moi tranquille avec ça. De toute façon, je vais régler ça en soi. On se rencontre à 7 heures. Nicole, cette fois-là, je t'ai pas menti. C'est vraiment fini.
2: Marc Messier, donc, dans l'Ancien Compte, on souhaitait se replonger un peu dans cette série culte. Vous êtes toujours à l'écoute de l'heure d'été sur les ondes d'ici première. Julien Poirier-Malo avec vous. Dans un instant, l'actrice Pascale Drevillon sera avec nous. Elle tient un rôle assez principal. Merci pour ceux qui l'auront vu, ce film Françoise, qui fait beaucoup jaser depuis, ma foi, le printemps dernier, mais depuis sa sortie aussi dans les derniers jours. Je sais pas si vous avez eu l'occasion de le voir. Discussion avec elle dans quelques instants, mais d'abord en musique. Voici Ariane Roy. Mm-hmm.

de son album Dog, sorti l'an dernier. C'était Ariane Roy sur les ondes d'ici première. Julien Poirier-Malo toujours avec vous à l'heure d'été. Ma prochaine invitée interprète le rôle de Sarah dans le film Françoise, qui est en salle depuis une semaine, un film dans lequel Louis Morissette incarne un scénariste un peu dépassé.

0: c'est qui finalement décide de se faire passer pour une femme trans en pensant que ça va l'aider à financer sa télésérie. Évidemment, ça va trop loin. Il se fait prendre à son propre jeu. Et là, ben, de l'extérieur, ou du moins de la bande-annonce, on peut penser que le film va se moquer de la transidentité, mais en réalité, il dénonce l'imposture en question et met en lumière la réalité que vivent beaucoup de personnes trans. Court extrait de cette bande-annonce.
1: Tout le monde s'est entendu pour te nommer personnalité trans du mois.
2: À notre baby trans préféré.
3: J'aurais aimé ça que tu m'en parles.
4: T'étais juste pas bien dans ta peau.
5: Est-ce que tu pensais te faire couper le pénis puis reconstruire un vagin?
6: Est-ce que ça te tenterait d'être consultante sur ma série?
7: C'est sûr que oui, voyons donc.
6: As-tu d'autres notes?
7: Ouais, page 1, scène 1.
6: Page 1, scène 1, OK. Ouais.
8: Ça va trop loin, là.
0: C'est un film qui tient en grande partie sur les épaules de l'actrice Pascale Drevillon qu'on entendait, qui connaît d'ailleurs une très belle année. C'est un peu pour ça qu'on a voulu la recevoir aussi au-delà du film Françoise en question. Salut Pascale.
9: Bonjour. Bienvenue sur Récit Première.
0: Ah bon, mais quelle voix, ma foi. Pascale, raconte-nous d'abord un peu qui est Sarah. C'est elle qui fait, je veux dire, cheminer le personnage que joue Louis Morissette tout au long du film.
9: Sarah est un magnifique personnage. C'est une femme trans qui a à peu près mon âge et qui a mon corps et mon visage et ma voix, qui a été créée par Gabrielle Bouliane-Tremblay. Et ouais, sans elle, il n'y a pas de film.
0: Parce que dans le fond, c'est elle que Louis Morissette, le personnage de Louis Morissette, va être appelé à rencontrer comme ça, puis qui va finalement lui faire réaliser que ben ce jeu auquel il se prête n'en est pas un, que c'est la réalité de beaucoup de monde, finalement, une réalité qui est parfois très sombre.
9: Oui. Parce que tout ce qu'il écrivait était vraiment pas très bon, en fait. Oui. Il avait besoin d'aide pour sa série, parce que beau avoir eu son go. Ouais, pas fort.
0: Finalement, ben c'est ça. Finalement, le projet en question va évoluer au fil de ces conseils-là. Bon, tu l'as dit précédemment, t'as toi-même eu des doutes lorsqu'on t'a présenté ce projet-là, comme Gabrielle Bouliane-Tremblay d'ailleurs, qui co-scénarise le film, qui en quelque sorte tient le même rôle dans l'écriture du film Françoise, donc qui vise à sensibiliser. Aujourd'hui, bon, le film est sorti depuis une semaine. Est-ce que tu penses que l'objectif est atteint?
9: Pour moi, totalement. L'objectif est même dépassé. Je pense que mes attentes pouvaient pas être plus basses.
0: OK, c'est fort.
9: Je suis vraiment très perfectionniste dans la vie. Okay. Donc, j'ai appris à juste jamais avoir d'attentes en général. Puis, un film, c'est un projet d'équipe. Fait qu'on construit la confiance ensemble. Puis là, de voir que l'équipe est fantastique. Puis tout le monde met vraiment sa plus belle énergie dans le projet. Ben oui, le premier visionnement que j'ai eu était merveilleux. Je suis très contente. Honnêtement, j'écoutais l'extrait tantôt, je peux pas croire qu'on arrive à rire de ces choses-là. Je peux pas croire que moi, j'arrive à en rire de ces choses qui avant, juste si elles étaient nommées ou dans l'espace, dans une discussion, c'était la honte, la colère, la tristesse. Puis on dirait tous les traumatismes sont en train de s'effacer doucement grâce à l'art.
0: C'est intéressant ça, si on est capable d'en rire aujourd'hui, c'est pas parce que c'est mal avisé, c'est parce qu'on a progressé assez, puis qu'aujourd'hui, on est rendu à une étape où l'humour est un outil pour sensibiliser, alors qu'il pouvait pas l'être avant parce que la plaie était encore trop béante. Là, c'est un peu ça?
9: Ouais, mais c'est aussi dans les nuances de toutes les autres personnes qui sont moins concernées, comment il et elle en parlent aujourd'hui, fait comment ça a pris du temps pour atténuer la cruauté. Je sais que les gens papotent et aiment beaucoup parler des personnes trans, c'est très mystérieux et excitant, mais ouais, en parler avec amour, accueil et empathie, ça a pris du temps.
0: Est-ce que tu dirais qu'au début, quand on t'a présenté le projet, l'idée de le faire à travers l'humour, tu n'étais pas convaincu?
9: En fait, c'est plus le type d'humour. J'avais peur que ce soit pas mon genre d'humour. J'ai été élevée par une famille très snob, donc l'élégance de mise toujours. Et non,
0: alors
9: finalement,
0: que ça, c'est de l'humour, sans dire que c'est vulgaire, c'est de l'humour grand public. Finalement, c'est un film pour le grand public. Là,
9: ouais. Totalement. Ouais. Et je pense que ça aussi, il a fallu que je fasse la paix avec ça. C'est pas tout le monde qui écoute du Mozart dans la vie. C'est bien correct.
0: C'est tout à fait. D'ailleurs, on entend Eugénie Lépine-Blondeau qui est à table. Salut Eugénie. Ouais,
10: allô, j'écoute pas juste du Mozart. Ça me fait rire.
0: Mais je t'attendais la main parce que si jamais t'as envie de te joindre à la discussion, t'es la bienvenue. Même chose pour Mike Lee.
10: Je l'ai vu aussi le film, puis j'ai animé une discussion qui a eu lieu dans le cadre des rendez-vous Québec Cinéma. Puis ce qui est sorti de là, c'était vraiment intéressant aussi parce que c'était la première fois que le public voyait. En fait, c'était deux mois à peu près avant la sortie. Puis ce qu'on voyait, c'était des extraits en fait uniquement. Puis il y avait beaucoup de gens qui sont venus. Puis je pense qu'il y avait beaucoup de gens de la communauté queer, une communauté trans, puis d'autres aussi. Puis on sentait que tout le monde était sur ses gardes un peu, puis encore une fois, c'était que des extraits qu'on mettait en contexte, mais quand même. Puis finalement, je sais pas ce que t'en as pensé, Pascal, mais j'avais l'impression qu'en qu'en sortant de là, les gens ont détendu leurs épaules un petit peu plus puis se disaient, OK, ben j'ai hâte de voir le film le 1er juillet quand il va sortir.
9: Totalement. Ça, c'est très vrai, mais il y a aussi, de mon point de vue à moi, c'était la première fois que dans notre petite gang, on venait présenter notre truc. Tu sais, on se sent comme Oliver Twist. Oh, voudriez-vous avoir mon film? Prenez-le. Il est beau, je vous assure. Mais c'est ça, finalement. Ça m'a rassuré, moi aussi, de voir qu'on est capable en gang. C'est pas juste qu'on a eu un beau tournage. On aime notre projet, puis on est content d'être ensemble, puis d'en parler aux autres. Fait que c'est, succès sur toute la ligne. Moi, je capote.
0: Parce que je me souviens d'avoir parlé avec Gabrielle Bouliane-Tremblay, justement, en avril, quand la bande-annonce est sortie, puis que plein de personnes, entre autres, de la communauté des personnes trans, ont dénoncé le film. En fait, ont dénoncé l'affiche.
9: Avant d'avoir
0: une partie de la bande-annonce. Elle me dit elle-même, je regarde les statistiques de la bande-annonce sur les plateformes de visionnement, puis souvent, la plupart des gens la regardent, quoi, le tiers, ils se rendent pas jusqu'au bout. Donc, même la bande-annonce, on n'est pas capable d'avoir. Puis elle disait, faut que les gens donnent une chance à ce film-là, qui a été fait avec cœur. À ton avis aussi, quelqu'un qui regardera ce film-là au complet va en comprendre l'objectif et va constater que l'objectif est certainement atteint, du moins en partie.
9: Mais c'est un film qui est très méta, juste dans comment ça a été fait entre nos co-scénaristes, Gabriel et Jean-François.
0: Ça veut dire quoi, ce méta, un film qui a été fait de façon méta?
9: Comme tout est dans tout, là, il y a comme des sous-couches, puis plus on creuse, plus la fiction dépasse la réalité. Puis... ouais, c'est une œuvre qui a besoin d'être vue. Puis je pense que la bande-annonce visait aussi peut-être à faire douter, questionner, jouer avec les idées préconçues des gens, peut-être des hommes spécifiquement. Je sais que Louis espérait beaucoup rejoindre sa gang de gars à lui, les gens qui lui ressemblent ou les gars qui ressemblent un peu à François dans le film.
0: Est-ce que c'est pour toi, Pascal Drevillon, un rôle intéressant à jouer quand ça rejoint en quelque part, dans une certaine mesure, notre propre récit personnel, entre autres de transidentité, ou est-ce que c'est pas assez un rôle de composition puis tu dis j'aimerais peut-être éventuellement jouer autre chose?
9: Mais c'est sûr que c'est merveilleux un rôle de composition. Quand j'étais en quatrième année du primaire, j'ai joué une duchesse dans ma crinoline verte et j'ai jamais été aussi heureuse de toute ma vie.
0: Donc c'était loin de ton quotidien de l'époque, si je comprends bien.
9: Ouais. Mais non, ce qui est le fun avec Sarah, c'est, oui, il y a toute l'histoire trans que j'ai hâte de passer à autre chose. Je pense qu'un personnage peut être trans sans que ce soit au cœur du récit, oui. Même le plus loin possible, le mieux, à mon avis. Mais c'est le fait que Sarah soit à 360 degrés, elle passe à travers une gamme d'émotions hallucinantes. C'est rare que j'ai eu l'occasion, en fait, qu'un texte comme ça arrive sur mon bureau. Puis c'est un rôle numéro 2 quand même, c'est pas un rôle 248, tu sais, c'est pas pareil. Il y a du texte, il y a du travail, il y a de la viande, je peux vraiment mordre là-dedans puis m'amuser. Fait quoi, c'est un beau privilège.
0: Au-delà de François, je le disais, t'as quand même une belle année. On a pu te voir il y a quelques mois dans Invisible, qui s'intéressait entre autres au travail du sexe et aux personnes en situation de handicap. On va le voir bientôt dans le film aussi, Le trou de cul du monde, de René Blanchard. Est-ce que le cinéma est en train de devenir ton principal terrain de jeu? Est-ce que c'est ce que tu souhaites?
9: Avant l'école de théâtre, la caméra a toujours été vraiment l'objectif que je visais. Je suis tombée en amour vraiment avec le théâtre en faisant, avec le processus, avec le temps qu'on prend pour faire les choses. Mais ouais, il y a quelque chose avec la télé et le cinéma qui m'a toujours touchée, toutes les grandes actrices qui m'ont marqué, mes deux grandes inspirations, Angelina Jolie, Nicole Kidman, c'est des movie stars. Fait que c'est sûr que c'est vers ça que je veux tendre. Mais ouais, on va voir. L'avenir nous le dira.
0: Puis je t'entendais dire dernièrement justement que t'avais hâte de jouer une femme tout court, pas une femme trans dont en plus la transidentité est centrale dans son personnage. Est-ce que tu penses que ça se peut dans les prochaines années? Je le dis comme ça parce que, encore, je lisais, je pense que c'était il y a 2-3 ans encore, un article dans lequel des comédiens québécois homosexuels dénonçaient le fait qu'on leur donnait juste des rôles homosexuels. Autrement dit, un homme gay peut juste jouer un homme gay encore aujourd'hui ou presque au Québec. On devine que les obstacles sont encore plus nombreux pour les personnes trans.
9: Ouais, mais c'est une discussion immense. Je veux dire, comment les artistes aujourd'hui arrivent à vivre au Québec, c'est un miracle. Le système est pas fait vraiment pour nous soutenir ou être égalitaire. On peut regarder ce qui se fait ailleurs dans le monde. Je pense qu'on aurait beaucoup à apprendre sur les autres systèmes en place pour soutenir les artistes. Mais bon, ça, c'est de la politique. Ouais.
0: Après, sur l'ouverture, j'imagine que ça progresse, mais ça progresse jamais assez vite.
9: Ça progresse très lentement. Je me suis souvent sentie en avance sur mon temps, mais je pense qu'il y a plein de choses que je peux jouer qui rejoignent totalement les gens. Peut-être La fille de bois, la fille de région, la blonde, ça peut être après ça, on va vers la composition, une blonde un peu trash, une cocaïnomane, une businesswoman qui a des salons de coiffure, tu sais, je sais pas, name it, mais make it funky, là, y a, les options sont illimitées.
0: Donc ça reste, même si c'est un univers dans lequel c'est parfois difficile d'avoir un salaire, cet univers-là culturel, en particulier pour les acteurs, actrices, tu dirais quand même à un jeune acteur, actrice qui veut percer dans ce métier-là que ça reste un beau métier, malgré les embûches. Est-ce que tu l'encouragerais ou tu dirais peut-être dirais, avoir un plan B?
9: Ouais, le plan B, c'est essentiel. Moi, je j'ai l'immense avantage de travailler avec Oxfam Québec. Et Oxfam Québec et toutes les autres fondations hospitalières, notamment avec lesquelles j'ai travaillé, c'est ça qui a été mon gagne-pain depuis toujours en parallèle des arts. Donc ouais, pour un jeune acteur, un plan B, c'est essentiel. Faut trouver quelque chose qui nous passionne puis qui est quand même bien payé.
0: Et est-ce que tu serais tenté d'aller plutôt vers la réalisation éventuellement pour pouvoir créer des rôles dont tu rêves?
9: Oh oui, j'aimerais tellement ça. Laissez-moi réaliser, je vous en prie. Mais c'est ça, j'ai des courts-métrages que j'ai écrits qui sont là. J'en ai un qui est terminé, qui va être mon deuxième. Fait que là, faut que je finisse le premier, qui est moins ambitieux. Éventuellement, je vais soumettre pour des subventions. Et comme François, je vais cliquer la case qui dit que je suis trans. Mais cette fois-ci, ce sera vrai.
0: Quelle belle boucle bouclée, effectivement. Et ce sera mérité en plus. Pascal Drevillon, donc, je le rappelle, tu tiens ce rôle, entre autres, de Sarah dans le film Françoise, qui est en salle depuis environ une semaine. C'est un plaisir de te recevoir en studio aujourd'hui. On te souhaite des rôles fabuleux pour la suite, des rôles variés. Et riche.
9: Oui, et des millions de dollars, s'il vous plaît.
0: Pourquoi pas, ça? Personne s'en passerait, c'est sûr. Merci beaucoup d'avoir été avec nous.
9: Merci.

0: Thibault, Forever in a Day sur les ondes d'ici première. Julien Poirier-Malo toujours avec vous. À l'heure d'été, l'heure de retrouver notre collaborateur du mardi, Mike Clé. Allô, Mike.
1: OK, oui, bonjour.
0: Alors, Mike, là, tu nous emmènes aujourd'hui outre-Atlantique.
1: Oh oui, comme d'habitude.
0: Comme d'habitude.
1: J'aime bien ça, les petits voyages. Cette semaine, Julien, c'est notre troisième

Date, je pense qu'on peut dire que c'est rendu official. La semaine prochaine, on va manger chez mes parents. Mais revenons à cette semaine. J'ai mal dormi tous les soirs, sans exception. Et c'est pas parce que je suis stressé avec la Coupe du Monde et que j'ai un album à finir ou à cause de la canicule. Je suis pas le plus grand fan de FIFA, sauf si Mark Carney fait un appel et le Canada se retrouve en finale. L'album avance à la vitesse de la lumière et j'ai été béni par les dieux de la clim chez moi dans le sud-ouest. C'est parce qu'en faisant mes recherches pour ma chronique cette semaine, j'ai été téléporté quelque part au beau milieu des années 2010. Plus précisément, dans le banc passager d'une voiture 5 places. Là, je dis une voiture 5 places, mais la 5e place, c'est un banc d'urgence qui se déplie dans le coffre. Et de toute façon, on l'a pas dit au gars à qui on louait la voiture, mais on était 6 dans la voiture. 7 si tu comptes tous les instruments, puis 8 si tu comptes la chaleur, parce que la clim, ben, fonctionnait pas. Okay. Et oui, après avoir envoyé 1237 courriels, j'avais réussi à booker une première tournée européenne pour mon band. La grande partie allait se jouer dans des beach towns tout le long de la côte italienne. Mais ça, personne n'avait besoin de le savoir. On était rendu dans un international touring band, la belle époque. Là, fermez les yeux deux secondes, là. On sort de l'aéroport. Imaginez le band qui vient de prendre l'avion pour la première fois. Ils sont cachés derrière les buissons avec une montagne d'instruments. Moi et le bassiste, on fait semblant d'être un couple en lune de miel. Et le monsieur italien avec sa moustache en trait de crayon qui nous remet les clés de sa voiture en marmonnant un Ave Maria. Pareil comme dans un dessin animé. En notre défense, il nous avait dit qu'il y avait un GPS dans la voiture. Il n'y en avait pas, fait que c'était donnant-donnant. Kif, kif, on allait traverser un pays en forme de botte sans GPS. On s'entend, à cette époque-là, la grande partie des gars dont je faisais partie, il n'y avait pas encore découvert la science exacte de l'antisudorifique, moi y compris, comme j'ai dit bien. Okay. On se réveillait les lèvres tachées de vin rouge dans une ville au nom imprononçable et on dormait souvent sur des planchers plus durs que ma tête. Mais ça... Ça, c'est la dolce vita. Ce qui m'a réveillé chaque nuit cette semaine, c'est le souvenir d'un certain Roberto. Parce que dans chaque village, après chaque spectacle, aux petites heures du matin, en tant que booker de la tournée, j'étais en charge de retrouver le fameux Roberto. C'était le dernier obstacle entre moi et les 150 euros magiques dans sa poche arrière. Puis je savais qu'il allait tout faire pour qu'il bouge pas de là. Il est grand, il est fort, Roberto fume un cigare, alors commençait la chorégraphie. À la fin de la tournée, là, moi, je connaissais tous les trucs de Roberto. Faire à semblant de pas parler un mot d'anglais. We know I speak americano. Ça tombe bien, Roberto. Moi, je viens du Québec. L'histoire de sa maman qui a mal aux dents, la ritournelle du contrat qui existait pas. Vive la vie, soyez content d'être là. Roberto ne savait pas qu'il avait affaire à un gars qui avait envoyé pas moins de 1237 courriels pour être là. Dans cette vie, Julien, on peut me reprocher toutes sortes de choses, mais jamais, au grand jamais, je suis revenu les mains vides. Le ventre, oui, mais ça, c'est une autre histoire. Grazie mille. Pour tout vous dire, pendant cette tournée, j'ai écrit les paroles d'une chanson qui a changé la vie de moi et mes amis pour la première fois. Et donc, malgré les Roberto, j'en suis venu à la grande conclusion philosophique qu'il doit bien avoir quelque chose dans l'air ou dans l'eau dans le sud de l'Italie. Laissez-moi vous dire que le duo dont on va parler aujourd'hui est clairement tombé dans la marmite. Mesdames et messieurs, voici Nu Genea avec Marecchia.

0: Donc là, on met les pieds dans l'Italo Disco, Mike.
1: Yes. Oui, oui, oui. On plonge tête première. La rumeur dit que si tu peux conduire à Naples, tu peux conduire partout au monde. Et que si tu réussis à faire danser une foule à Naples, tu peux faire remuer le popotin de n'importe qui sur la planète. Je pense que chaque ville au monde dit à peu près la même chose, mais je pense que pour une fois, à Naples, c'est la bon, vérité. C'est la vérité. Ouais. Ben oui. Nous, Genea, c'est Massimo, Dilena et Lucio Aquilina, deux Napolitano pur laine. J'adore ça, rouler mes mots aujourd'hui. Je suis dans mon élément. Moi, je les ai découverts avant tout à travers leur DJ set. C'est avec eux que j'ai brisé mon record de Shazam par minute. Je sais pas si vous avez un DJ oui, qui a fait ça, mais rien, ouais. Aïe, aïe, aïe. Je savais pas, je dis pas qu'ils sont les meilleurs DJ du monde, mais ils ont clairement passé beaucoup de temps dans les sous-sols napolitains poussiéreux et dans des marchés aux puces endimanchés à déterrer des pépites que personne a entendues depuis 1972. Le duo attribue leur Italo Disco à l'ère de la Méditerranée et surtout au mélange de cultures qui découle de leur ville portuaire. C'est un disco italien, mais c'est pas rare d'entendre des gammes arabes au synthé ou des rythmes de l'Afrique de l'Ouest aux percussions et des riffs de guitare espagnole à la guitare. Ce que je trouve incroyable, hein, c'est leur façon de faire de la musique. Ça se rattache à leur façon d'être. Tu sais, on prend l'exemple du café matinal.
2: Ouais.
1: Ici au Québec, là, c'est quelque chose qu'on fait chez soi, en scrollant, en soum-soum au drive-thru ou dans le silence le plus complet. Probablement parce qu'il fait à peu près moins 4000 en hiver. Personnellement, je bois pas de café. Alors, je sais pas trop de quoi je parle, mais comme eux, ils expliquent, à Naples, on boit souvent son espresso du matin au bar.
2: Ah, c'est un rituel.
1: Hein, assis directement au comptoir. On s'assoit pas seul à sa table. Ça donne lieu à des conversations matinales spontanées et complètement inattendues. C'est ainsi que nous avons rencontré une foule de gens et noué de nombreuses amitiés. C'est carpe diem en titi leur affaire.
2: Mais c'est justifié,
1: oui. Ben oui, puis j'ai l'impression que ça s'entend dans leur musique. Sur ce, allons les visiter à leur bar méditerranéen avec leur chanson Tienate.

0: Celle-là a contribué à leur succès beaucoup, j'ai l'impression.
1: Absolument.
0: Elle a été reprise énormément. Là,
1: Sur TikTok, partout. Ouais. Partout, c'était impossible de scroller. Ben, en tout cas, dans mon algorithme,
0: le
1: c'était impossible.
0: Aussi,
1: Sur Facebook, parlant de TikTok, sur Facebook, il y en a qui écrivent qu'ils sont allés à l'école de la vie. Eh bien, nous, Genéa, sont allés à l'école du techno à Berlin.
0: Ah, ben voilà.
1: C'est justement pendant leur exil en Allemagne, vers 2018, qu'ils commencent à concocter un premier album, mais ils ont une idée, ma foi, géniale. Ils pensent à faire un album avec des voix, puis pour la première fois, ils vont mélanger du slang napolitain. D'habitude, c'est quelque chose qui est réservé à la musique classique. Il était justement dans le Ave Maria du monsieur qui nous a loué la voiture. Puis eux, ils décident de mélanger ça avec de la musique plus dansante. C'est une idée de génie parce que, comme on vient de le dire, c'est là que tout décolle pour eux. Comme quoi, la nostalgie, c'est vraiment un carburant haut de gamme. Je sais pas pourquoi ils vendent pas ça aux stations-service. Il y a un point que j'ai trouvé particulièrement touchant. Je les écoutais parler en entrevue avec un accent, ma foi, fantasmagorique. Massimo, un des deux du duo, il explique que quand nous étions très jeunes, il y avait ce qu'on appelait l'estérophilia. C'est une tendance à glorifier ce qui vient de l'étranger. Puis c'est la caractéristique majeure de notre génération. Essayer d'être quelqu'un d'autre, quelqu'un qui vient d'ailleurs, parce que cet ailleurs est sans doute plus cool que notre propre monde. Puis c'est venu me chercher parce que je le ressens en ce moment dans la culture québécoise. C'est le travail d'une vie, être soi-même, mais c'est souvent quand on l'est le plus, qu'on réussit à faire quelque chose d'exceptionnel puis qui attire l'attention justement dans un univers où on est bombardé de tous côtés. Ils font vraiment quelque chose d'unique. Donc, je leur lève vraiment mon chapeau à ces New Genia, dont le nom signifie « nouvelle naissance » du grec, bien évidemment. Ils viennent tout juste de sortir un nouvel album. Ça sonne comme du vin nature dans la main gauche, puis un été sans fin dans la main droite.
0: Oh, wow.
1: On dirait une intro de Curieux Bégin. On dédicace ce prochain extrait à mon ex qui adorait m'expliquer la vie selon la position de la lune. Puis je lui dédicace, pas pour des raisons que vous pensez, je lui dédicace parce que plus j'avance dans la vie, plus je réalise qu'elle a raison. Venez me dire allô sur le réseau à All Day Jam si vous avez d'autres suggestions du genre ou si vous avez de la musique à me faire découvrir. Voici People of the Moon de New Genia.

0: People of the Moon sur les ondes de DC Première, c'était nous, Genea, donc duo italien, Mike, que tu nous auras bien présenté aujourd'hui, ma foi.
1: Mais oui, puis je vous laisse, Julien, avec mon moment clé en main. C'est le moment que vous attendez tous. Si vos oreilles ont apprécié ce qu'elles ont entendu dans les dernières minutes et que vous êtes en train de regarder les prix des billets d'avion pour partir à Naples, je vous conseille la compilation Napoli Segreta, où nos deux Napolitains de nous, Genea, sont partis à la recherche de musique locale, plutôt obscure et souvent oubliée des années 70. Un vrai délice, aussi bon que la pizza Margarita de la maman du coin. On se voit demain pour mon show solo à Waterloo et en fin de semaine pour la fiesta au FEQ. N'oubliez pas d'aller dehors.
0: Fait qu'à Québec, effectivement. Grosse fiesta là-bas. Merci beaucoup, Mike Clay.
1: Ça fait plaisir.
0: Eugénie Lépine-Blondeau. Allô, de nouveau, toi qui parcours les maisons de la presse pour nous toutes les semaines pour trouver les magazines les plus passionnants, parler de culture aussi un peu autrement. Puis là, tu nous arrives là où on ne t'attendait pas cette semaine. Magazine 100% québécois qui parle de golf. Tu l'as dans les mains.
2: Ouais. Oui, est-ce que tu sais c'est quoi un hiatus, Julien?
0: Dans le sens de interruption.
2: Oui, exactement. Ouais. C'est un joli mot pour dire ben une pause. Par exemple, on l'utilise en télé, par exemple, quand on dit Stat va revenir en septembre 2026 après un hiatus estival qui va permettre, on l'espère, d'oublier que l'autrice Marie-Andrée Labbé nous a laissé sur une histoire de cannibalisme. Mais donc, pour mon amie Florence Gagnon, qui est éditrice de magazines, le mot hiatus, ça encapsulait parfaitement son sentiment quand elle a recommencé à jouer au golf pendant la pandémie, après avoir joué toute son adolescence, mais elle a délaissé le jeu parce que, bon, elle avait l'impression que ça devenait un petit peu poussiéreux comme sport. Mais comme sa passion est redevenue plus vivante que jamais il y a quelques années, elle a décidé de créer un magazine qui s'appelle donc Hiatus pour parler de cette nouvelle culture du golf qui se veut plus inclusive, plus cool, une vision qui est vraiment embrassée et partagée par de plus en plus de jeunes, et par ça, je veux dire 40 ans et moins.
0: Oui, parce que c'est intéressant dans le contexte, parce que c'est vrai qu'il y a un enjeu de recrutement dans le
2: tout
0: monde du golf. C'est des univers qui sont difficiles à faire rouler, à financer. Toi, est-ce que tu es une lectrice assidue du Golf Digest d'habitude? Es-tu golfeuse toi-même?
2: Mais alors, question en deux temps. Je ne suis pas une lectrice assidue du Golfers Digest, mais je me suis mise au golf pendant la pandémie, puis honnêtement, j'ai trippé ma vie, entre autres grâce à mon amie Florence, justement. Mais là, ça fait comme 2 ans que j'ai pas joué. Bon. Fait que c'est un petit peu imposteur, mais je suis vraiment fascinée par cette nouvelle culture du golf parce que oui, j'ai eu la piqûre non pas du swing là en tant que tel, mais vraiment de la mentalité qui venait avec, le fait de partir une bonne partie de la journée sur des terrains enchanteurs, entourés de verres, de passer la journée d'or avec des amis, faire des rencontres aussi, puis vraiment de prendre son temps loin de son sel. Je pense que c'est tout ça, bien plus que le sport en tant que tel qui m'a plu, mais surtout qui émane donc du magazine Hiatus.
0: OK, magazine Hiatus. D'abord, à quoi ça ressemble? Puis, je vais faire comme toi, question en deux temps. Pourquoi on en parle dans une émission culturelle?
2: OK, alors, c'est déjà la deuxième édition de ce magazine-là. Florence, dont je vous parlais, c'est l'éditrice derrière le magazine LSTW, Let's Spread the Word, un magazine qui existe depuis bientôt 15 ans sur la culture queer. Et donc, elle avait déjà l'expérience pour partir Hiatus. Et même un certain Canva, si on veut, qui reproduit une formule gagnante. C'est-à-dire que le magazine Hiatus, c'est aussi, comme LSTW, un magazine bilingue. Donc, chaque page, en fait, c'est en français et en anglais. C'est traduit, là, c'est la même info. On retrouve le même esprit de communauté aussi que pour LSTW. C'est vraiment un magazine, donc oui, sur la culture du golf. Donc, la mode, le bien-être, le voyage, la réconciliation entre générations. Le golf est vu comme un sport, mais en réalité, c'est beaucoup un passe-temps pour des gens qui sont moins bons. Là, on va se dire environ 90% des gens qui jouent au golf sont pas super bons.
1: J'adore
2: cette statistique. Mais ils persévèrent quand même.

0: parce que c'est le fun au-delà du jeu et du swing, comme je vous disais. Et ce qu'ils vont chercher, c'est ce qui accompagne le golf. Donc, je vous disais, le rituel, la mode, le hot dog au 9e trou, le rassemblement, social, ouais. L'aspect social, la transmission. Et il y a vraiment un aspect artistique au golf, très créatif. C'est-à-dire que c'est un univers qui est visuellement magnifique, propice aux photos, aux peintures, aux grands espaces qui inspirent la création. Et c'est pas pour rien donc que le numéro 2 s'ouvre avec une entrevue puis une présentation d'un poète du golf. Oui, oui. C'est un auteur qui vient de publier, c'est un Américain qui vient de publier un livre de poésie sur ce que le golf lui inspire. Il s'appelle James Ehrlich. Un gars, somme toute anonyme, là, c'est-à-dire que je pense qu'il n'y a pas vraiment de compte Instagram. C'est pas un gars super connu, mais lui, il a vraiment une passion pour le golf. Puis au moment où il a commencé à jouer au golf, la poésie est comme venue à lui. Donc, il a décidé d'écrire un livre qui s'appelle Green. C'est un très joli livre de poésie. Et donc, c'est vraiment une façon pour lui de se réaliser et de partager ses réflexions.
1: Et donc là, même au sens large, bon, tu le dis, c'est un magazine pas juste sur le golf, mais sur la culture du golf, oui. Ça ratisse assez large. Là.
0: On retrouve aussi un itinéraire de voyage, des bonnes adresses à San Francisco, par exemple. Comment on collectionne les objets liés au golf, ça devient vraiment important. Donc, vraiment des objets de collection, les tees, les balles, les cartes de points même. Il y a plein de gens qui gardent ça parce que c'est à l'effigie du terrain de golf où t'es allé puis tout ça. Pas juste parce que souvent, là, comme je disais, le score est pas très bon, mais c'est l'idée, le moment, ça nous rappelle le moment qu'on a passé. Il y a des récits vraiment intéressants aussi, entre autres avec un gars qui s'appelle Modi Oywall, qui s'affaire dans la côte ouest américaine à repenser le jeu et surtout à le rendre très inclusif. Il y a parti un truc qui s'appelle Swang Golf. Et lui, au début, c'est un Afro-Américain. Il a amené des gens, donc des Caribéens, des Noirs, des personnes noires américaines pour commencer à aller justement swinguer un petit peu, aller au driving range, s'amuser. Et là, tranquillement, ils sont devenus des centaines et il a créé donc Swang Golf. Alors, il y a aussi vraiment l'idée de rendre ça plus inclusif et il y a la beauté qui émane de ça, la mode, comme je disais. Alors, tout ça, c'est vraiment la culture avec un grand C. Là.
1: Donc, ils rendent plus inclusif, notamment auprès de ceux qui savent absolument pas comment jouer, finalement.
0: Oui, absolument.
1: Je m'inclus là-dedans.
0: Ou qui pensaient que c'était pas pour eux.
1: Pour plein de raisons.
0: Et il y a aussi quand même des trucs sur le golf pour apprendre à jouer un petit peu. Mettons, Julien, si tu sais pas vraiment, là, à la page, à la toute fin du livre, il y a vraiment des chiffres importants, OK, liés au golf, comme 14, c'est le nombre maximal de clubs que tu peux avoir dans ton sac. 3 est le nombre de minutes de recherche avant qu'une balle soit considérée comme perdue. Alors, c'est des petites infos comme ça qu'on glisse à la fin du livre pour les gens qui connaissent vraiment rien au golf.
1: Bon, en terminant, bon, tu nous parlais de ton amie Florence Gagnon qui est derrière ce projet-là. Rappelle-nous, c'est qui? Puis bon, est-ce que c'est un magazine? Est-ce que c'est un empire du magazine qui a bonne réputation?
0: Ben honnêtement, oui. Puis donc Florence Gagnon derrière le projet LSTW, au début c'était des parties queer. Finalement, c'est devenu un magazine. Les parties se poursuivent aussi. Et c'est carrément devenu une maison d'édition dans les dernières années. Et elle a été nommée pour la deuxième fois consécutive éditrice de l'année au National Magazine Awards du Canada. Comme éditrice, elle a remporté également le magazine de l'année dans la catégorie intérêt spécial pour LSTW, le dernier magazine qui était en compétition contre le premier volume du magazine Hiatus. Et donc, vraiment, elle a une réputation qui la précède et ce qu'elle crée aussi vraiment. Et c'est ce qui fait que le tirage du deuxième volume de Hiatus était à 5000 exemplaires. Et donc, ça a été déjà vendu par plus de 4500 exemplaires qui ont déjà été vendus, en fait. Et il y a des points de vente partout au Canada, dans les pharmapies ici au Québec. Et aux États-Unis aussi, il y a eu des lancements à LA, à New York, à Montréal. Donc vraiment, il y a toute une communauté qui attendait d'avoir ce genre de publication-là, qui est visuellement magnifique.
1: Oui, c'est un très bel objet.
0: C'est vraiment un très bel objet. Pas besoin de triper sur le golf, mais juste d'aimer sur les beaux objets, puis sur les histoires rassembleuses. Puis je pense que ça peut vous plaire, ce magazine.
1: Autour du golf. Puis je voyais qu'ils ont quand même réussi à aller chercher beaucoup de publicitaires aussi, ce qui est un certain signe de crédibilité.
0: Tout à fait.
1: Des annonceurs qui ont voulu finalement se coller à eux. Là.
0: Ouais, et des annonceurs liés au golf, justement. Donc, ça fait vraiment des beaux objets. Un magnifique livre de table à café, mais qui prendra pas la poussière parce que c'est facile à parcourir. Juste 116 pages, je vous dis, vous allez tomber dedans, même pour les gens qui sont un petit peu réfractaires, peut-être, à la culture du golf.
1: Je vais fêter ça. Plein de notions

0: que je devrais déjà savoir étant fils de golfeur.
1: Ah bon! Ça, tu vas pouvoir impressionner tes parents les prochaines fois. Oui, tes parents.
0: Eugénie Lépine-Blondeau, merci beaucoup d'avoir été là, Mike Lee. Même chose, merci beaucoup. À mardi prochain. J'en profite pour dire que ce soir sera diffusé sur nos ondes à 20h le grand entretien que Marc Messier avait accordé à feu notre collègue Franco Nouveau. C'était en 2019, donc ce soir 20h. Nous, on vous retrouve demain 13h sur ces ondes. C'était Julien Poirier-Malo au micro. Merci beaucoup d'avoir été là et très bon mardi sur les ondes d'ici première.

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4: De Vancouver, ici Caroline Cloutier. Au microphone, voici maintenant votre bulletin d'information de 14 heures. Mark Carney multiplie les rencontres en marge du sommet de l'OTAN à Ankara, en Turquie. Le premier ministre canadien s'est notamment entretenu avec le président ukrainien Volodymyr Zelensky. Les deux dirigeants ont parlé du soutien que le Canada peut continuer d'offrir à l'Ukraine. Le président Donald Trump, lui, a, dès son arrivée au sommet, exprimé son insatisfaction à l'égard des dépenses militaires des pays alliés. Le reportage de notre envoyé spécial, Valérie Gamache.
5: L'accueil grandiose que lui réserve le président turc n'y change rien. Donald Trump arrive au sommet de l'OTAN insatisfait. Le président américain réitère ses menaces de retirer ses troupes d'Europe.
6: We could remove all of our soldiers out of Europe.
5: Et puis alors que les alliés s'apprêtent une fois de plus à débloquer des fonds pour l'Ukraine, Donald Trump a la conviction que le conflit est sur le point de se régler grâce à lui.
6: They both want to get it settled now.
5: Selon le président américain, Vladimir Poutine et Volodymyr Zelensky sont sur le point de s'entendre.
7: This is an issue of global importance.
5: Au même moment, à quelques centaines de mètres de là, le président ukrainien implore les alliés.
7: Please help us get more.
5: Aidez-nous, nous avons besoin de missiles rapidement, dit-il, pour se défendre contre les nouvelles frappes russes sur Kiev. Le Canada et les alliés européens se sont engagés à verser 114 milliards de dollars en aide militaire à l'Ukraine d'ici la fin de l'année, mais la part de chacun reste à définir. Mark Carney assure le soutien du Canada.
8: Ce qui est important, c'est notre coopération à court terme, la défense sur les attaques, les menaces de la Russie. Insupportable.
5: Entre le conflit en Ukraine qui s'enlise, le doute semé par Donald Trump et l'accélération du réarmement des alliés, préserver l'unité de l'Alliance semble plus que jamais un exercice d'équilibriste. Ici Valérie Gamache, Radio-Canada, Ankara.
4: Et en France maintenant, Marine Le Pen ne recule pas et sera candidate à l'élection présidentielle de 2027 malgré sa condamnation par la Cour d'appel. La chef de file de l'extrême droite en a fait l'annonce quelques heures à peine après avoir été condamnée à 3 ans de prison, dont 1 an ferme avec obligation de porter un bracelet électronique pour avoir détourné des fonds au profit de son parti. Gabrielle Dejazet fait le point.
9: Donc ce soir, je suis candidate à l'élection présidentielle.
10: Marine Le Pen a les idées claires et elle a réaffirmé avec force son innocence malgré sa condamnation en appel, annonçant qu'elle saisira la justice à nouveau pour casser ce jugement.
9: J'avais indiqué, vous le savez, que je ne ferai pas campagne sous bracelet électronique. Mais comme j'ai la possibilité de faire un pourvoi en cassation et que le pourvoi en cassation suspend les effets de l'arrêt, je ferai donc campagne sans bracelet électronique.
10: Mais la patronne du RN ne se sépare pas de son dauphin, Jordan Bardella. Elle propose en effet un binôme aux électeurs français. Elle, présidente, lui, premier ministre. Un duo, selon elle, solide et complémentaire. Et

0: Je pense que ce couple politique que nous formons peut vraiment changer les choses. Il peut représenter un véritable souffle, un nouveau souffle pour notre pays et changer la vie quotidienne des Français.
1: Après cette candidature, les critiques ont immédiatement fusé de tous les bords politiques, à l'instar de son opposant, candidat lui aussi, François Ruffin.
2: Je suis pas d'accord et je pense que la question de la corruption et de la probité doit être l'un des thèmes de la campagne présidentielle. Finalement, c'est l'application du programme de Marine Le Pen. Mmh. Qui a dit quand allons-nous mettre en place l'inéligibilité à vie pour les élus condamnés durant leur mandat ?
1: Une chose est sûre, cette fois, la campagne pour la présidentielle est bel et bien lancée. Ici Gabrielle Dujazet, Radio-Canada, Paris.
3: Et enfin, les combats se poursuivent au Soudan entre l'armée régulière et un groupe paramilitaire. Après avoir sonné l'alarme sur le risque d'un nouveau massacre, le Conseil des droits de l'homme de l'ONU ordonne l'ouverture d'une enquête. Étienne Monin.
4: Pour des raisons de sécurité, ce travailleur humanitaire a tenu à garder l'anonymat. Il est dans la ville d'El Obeid, témoin des frappes de drones qui touchent les installations vitales des civils.
5: Pendant tout le mois de juin, la situation a été effrayante à cause des nombreuses attaques de drones qui ont visé la plupart des stations de service. Les communautés dépendent du carburant ici, avec, on fait tourner les générateurs qui permettent d'avoir de la farine et même de l'eau.
4: Les frappes de drones se sont intensifiées début juin. Sur place, l'atmosphère est tendue, stressante, dit la responsable de l'humanitaire pour l'ONU. Denise Brown était dimanche à El Obeid.
6: Tout le monde est touché, tout le monde a besoin d'eau, tout le monde a besoin d'électricité. Les 4 hôpitaux qui fonctionnent sont en difficulté. Et donc maintenant, c'est tout le monde.
4: D'après l'ONU, 1 million de personnes sont prises au piège. Il n'y a qu'une route pour s'échapper et elle est difficilement accessible, explique le haut commissaire aux droits de l'homme pour l'ONU, Volker Türk.
7: Some people are selling their belongings.
8: Certaines personnes vendent leurs affaires pour financer leur fuite de la ville. Mais pour la plupart, le coût exorbitant des transports et les attaques permanentes contre les véhicules qui quittent la ville rendent le départ impossible.
7: Leaving impossible.
4: Sur les marchés, dans la ville, le prix de la nourriture a fortement augmenté, même si l'approvisionnement pour l'instant n'est pas complètement coupé.
3: C'était Étienne Monin et c'était les informations.
9: Nous voulons du changement, nous mettons nos sièges en jeu pour avoir du changement.
10: Pendant toute la campagne, on a martelé le message de se rassembler, de faire en sorte que chaque voix puisse être entendue.
11: Je ne renonce à rien.
12: Chers amis, reconnaissons que la démocratie a parlé.
13: Il faut rêver. Il faut rêver toujours. Il faut surtout rester fidèle à ses rêves de jeunesse. Ce sont les seuls.
14: Si je vous ai bien compris, vous êtes en train de dire à la prochaine fois.
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16: Ici Marie-Louise Arsenault, bienvenue à Passion politique, une série d'entretiens avec des femmes, avec des hommes qui ont consacré leur vie à la politique. Aujourd'hui, on vous propose un entretien avec Lise Thériault. Lise Thériault a été députée d'Anjou pendant 20 ans pour le Parti libéral. Elle a été ministre de l'immigration, du travail. Elle a été ministre à la sécurité publique, aux petites et moyennes entreprises, à l'allègement réglementaire, au développement économique régional. Elle a été aussi ministre à la condition féminine dans les cabinets de Jean Charest et de Philippe Couillard. Et elle a été vice-première ministre du Québec pendant 3 ans, jusqu'en octobre 2010. Bienvenue parmi nous, Lise Thériault.
17: Merci Marie-Louise.
16: Merci d'avoir accepté notre invitation, on est ravis. Alors Lise, on vous a soumis comme à tous les invités de Passion politique une série de questions préalables, un petit questionnaire. Et à la question « Quelle est votre devise dans la vie? », vous avez répondu « Je dis toujours les vraies affaires ».
17: Oui.
16: Ça va être divertissant cet entretien-là.
17: On peut dire les vraies affaires encore une fois.
16: C'est comment bon. Vous avez survécu en politique pendant 20 ans en disant les vraies affaires, les stéréos?
17: Ben, disons que c'est sûr que moi, j'ai toujours pensé que quand tu vas en politique puis qu'on te demande ton opinion, faut que tu dises les vraies choses. Faut que tu dises, non, moi, c'est ça que j'entends sur le terrain, c'est ça que je ressens, c'est ça que les gens me disent. Tu peux pas juste dire oui pour faire plaisir à un ministre ou dire faire plaisir à un premier ministre parce que là, tu t'en vas directement dans le mur.
16: Ouais.
17: Puis c'est sûr que ça peut choquer un peu les gens avec qui j'ai travaillé ou j'ai œuvré, mais par contre, t'as toujours l'air juste avec moi. Il n'y a pas de demi-mesure, c'est noir, c'est blanc, c'est pas gris, c'est pas entre les deux. Puis les gens disaient, ben Lise, elle, ce que tu vois, c'est exactement ce qu'elle est. Puis elle dit les vraies choses, elle dit les vraies affaires.
18: Du côté Monique Jérôme-Forget, que vous admirez plus que tout, hein? 20 ans députée d'Anjou, toujours réélue à chaque fois entre 2002 et 2022. C'est vous qui décidez de ne pas vous présenter de nouveau, d'ailleurs, en 2022. Comment vous expliquez que vous avez duré aussi longtemps? Que les gens vous ont réélue à chaque fois dans votre comté d'Anjou, les stériaux? Il y a de l'amour là-dedans, il y a du respect, oui. Il y a de la chance. Comment vous expliquez ça?
17: Ben, je dirais, moi, je suis une fille terrain, puis j'ai demeuré en joue pendant 25 ans. Ouais. Donc, c'est sûr que quand tu fais ton épicerie puis que tu rencontres les gens qui ont le temps de te parler puis de te voir, ce qui est drôle, c'est qu'ils regardent tout ce que tu mets dans ton panier. Mais ça, c'est pas grave, c'est correct. Tu fais attention, tu ajoutes pas les chips, t'es fait acheter par ton conjoint. Mais
18: Est-ce que c'est les chips le pire? Le foie gras ou non. Les choses chères?
17: Non. C'est vraiment chips. La malbouffe plus qu'autre chose. Ouais. Aller chez Beauvit puis manger une poutine, là, je veux dire qu'il y a du monde qui dit, elle mange la poutine. Oui, elle mange la poutine. Chez Beauvit, c'est bon. Mais non, je pense que c'est vraiment la présence sur le terrain. Puis quand j'ai commencé à faire de la politique, les gens étaient, on sait bien, vous les politiciens, on vous voit juste une fois quand c'est le temps des élections, une fois aux 4 ans.
18: Oui.
17: Puis moi, j'ai dit, non, c'est pas vrai. Moi, je reste dans le comté, je vais faire les activités. Puis c'est en grande partie, ce qui va faire une grande différence, c'est quand t'es présente, j'ai fait les dîners spaghetti des chevaliers de colons, j'ai fait les brunchs, les scouts,
18: quand même,
17: hein, j'ai tout fait. Je suis commissaire scout honoraire d'une troupe en joue. Tu sais, j'ai tout fait les activités. Le tournoi de hockey Pee-Wee en joue, qui est un des meilleurs tournois que tu peux pas avoir au Québec. J'étais là à l'ouverture, à la fermeture, j'allais faire des mises au jeu. J'ai toujours travaillé très proche des gens. Mm. Les clubs d'Ange d'Or, savez-vous c'est quoi, embrasser 300 personnes? C'est quelque chose, là. Mais les gens, quand ils te voient, sont tellement contents, là, qu'ils disent, bon, ma députée, t'es venue. Puis ça, c'est important. C'est le contact avec les gens qu'il faut pas perdre quand t'es députée. Parce que peu importe les fonctions que tu vas occuper dans ta vie, tu peux pas être ministre de quelque chose si t'es pas députée d'abord et avant tout.
18: Oui, mais on va y revenir. Vous avez un parcours de ministre assez long, là. On peut imaginer que vous aviez moins le temps pour aller dans les clubs d'argent, puis les soupers spaghettis, des chevaliers de colons quand vous étiez ministre au transport ou à la sécurité publique.
17: Oui, je les faisais pareil.
18: Donc, pas de vie.
17: Ben, c'est parce que ce qui arrive, c'est qu'il y a certains ministères, tu veux pas voir les ministres. Ça arrive. Aussi bizarre que ça peut sembler, là. Quand t'es ministre du Revenu, personne ne veut te voir, là. Oublie ça. Ils veulent pas te dire, j'ai mes impôts à payer. Ils veulent pas te voir. Quand t'es à l'immigration, par exemple, ça, c'est un monde, là. Ça, c'est, tu fais le cocktail à une place. J'ai déjà fait ça un soir. J'ai fait le cocktail à Laval avec une gang d'Italiens. Après ça, j'ai été faire les Arabes à Saint-Léonard. J'ai été faire le gala noir et blanc au centre-ville pour au-delà du racisme. Et là, les Arabes trouvaient que j'avais pas été assez longtemps. Je suis retournée prendre le dessert avec eux autres. Puis quand j'étais arrivée à Anjou, il était une affaire comme minuit, mais j'avais 200 bénévoles du tournoi Pee-Wee qui étaient dans la salle communautaire de l'autre bord de la rue chez nous. J'ai arrêté en robe longue. Fait que peux-tu vous dire que j'ai eu un succès monstre parce que j'arrêtais quand même.
18: Vous étiez là pour tout le monde.
17: Ben quand t'es le ministre de clientèle, t'as pas le choix, il faut que tu sois là.
18: Alors, vous êtes une perle rare en politique, les stériaux. Vous êtes issue de la classe ouvrière. Vous n'êtes pas la fille d'un juge, d'un prof, d'un médecin ou d'un avocat. Votre père travaillait comme couvreur dans la construction. Vous avez un diplôme de secondaire 5 en secrétariat.
17: Oui.
18: Vous le savez qu'on déplore, et on le fait de plus en plus, que les politiciens sont issus d'une élite, qui sont déconnectés de la population. Ce qui est assez vrai, dans les faits, ils sont souvent propriétaires, par exemple, alors que la majorité des gens au Québec, par exemple, sont locataires. Est-ce que vos origines ont été un avantage pour vous, diriez-vous?
17: Oui.
18: À quel égard?
17: Oui. Définitivement, par rapport à tout le côté de l'injustice, la justice sociale, tout le côté humanisme, la réalité du terrain, ça donne des arguments. Ton expérience de vie, quand tu es en train de parler du salaire minimum, puis que tu as gagné le salaire minimum pendant quelques années, tu sais de quoi tu parles en disant c'est pas assez pour payer son loyer. T'sais? Fait que c'est sûr que quand tu parles des dossiers humains, cette expérience-là de vie qu'on acquiert quand on n'est pas né avec une cuillère en argent dans la bouche. Puis moi, je viens d'un milieu très pauvre dans mes premières années. Mmh. Après ça, mes parents ont eu une conciergerie, fait que ça c'est, là, on a passé dans la classe moyenne. Mais chez nous, on est 5 enfants. Je suis la seule qui a terminé son secondaire 5 d'un coup. Ma sœur était mère à 17 ans. Mon frère est rentré dans l'armée, il avait 17 ans lui aussi. Puis moi, je suis partie en appartement, j'avais 16 ans.
18: Oui.
17: Donc, c'est sûr que cette expérience de vie-là, tu sais, moi, j'ai pas fait de balle de finissant, là. Je payais le loyer avec mon petit salaire minimum, avec mon chum de l'époque. Tu sais. Fait que c'est comme pour moi, c'est une réalité qui doit être comprise quand tu es au Parlement puis que tu fais des lois, parce qu'il faut que tu saches pour qui tu fais ces lois-là.
18: Ouais. Ouais. Est-ce que vous avez eu paradoxalement, est-ce que vous avez pu avoir le complexe d'un imposteur? Est-ce que ça vous est arrivé d'être face à un collègue ou à une collègue puis de vous dire, ah, cette personne-là est avocate ou est médecin? Ou est-ce que ça vous est arrivé? Je dis pas que ça devait vous arriver, mais je vous pose la question. Mais, humainement, est-ce que ça vous est arrivé?
17: Mais plus souvent qu'on pense même, parce que c'est sûr que quand tu dis, wow, cette personne-là, là, c'est un avocat, c'est un diplômé, lui, c'est un fellow, ou elle, c'est une docteure, tu sais, tu dis, OK, mais là, à force de les regarder, à force de les écouter, des fois, tu dis, tu sais, c'est pas parce que t'es un avocat que tu fais un bon juge non plus, hein. Il y en a qui ont pas de jugement. Tu sais. Il y en a, là, que le jugement, ça fait pas partie de eux, là, tu sais, où ils ont le paquet de préjugés aussi, justement. Puis tu te donnes un langage à ta minute, là. T'as pas compris ce que j'ai dit. Tu sais, donc, oui, le complexe de l'imposteur était là. Surtout la première fois quand je suis montée au Conseil des ministres, parce que là, tu te dis, mon Dieu, qu'est-ce que je dois faire, là? Je connais rien, l'immigration. Je connais absolument rien.
18: Oui, ça a été votre premier poste de ministre en 2005.
17: Oui, mais j'ai compris que tout ce que j'avais mis en pratique dans mon milieu d'affaires, avec le réseau des femmes d'affaires, où je me battais pour que les femmes prennent leur place, quand j'ai été capable de dire « femme d'affaires », de remplacer ça par « communauté culturelle », toutes mes compétences que j'avais développées avant de faire de la politique, je pouvais les transposer facilement. Et c'est là que j'ai compris ce que je pouvais faire pour faire changer les choses puis faire avancer les affaires.
18: Vous êtes né à Toronto le 7 janvier 1966. Vous avez grandi à Rosemont, d'une mère québécoise, de Saint-Damas, dans le Bas-Saint-Laurent, et d'un père acadien, de Saint-Léolin, quand même, au Nouveau-Brunswick. Vous êtes, vous l'avez dit, la troisième de cinq enfants. Quel genre d'enfance vous avez eu? Parce qu'en politique, on vous a tout de suite remarqué comme étant quelqu'un de... Bon, vous êtes fonceuse, vous avez la tête dure, vous avez du courage. On a dit plein de choses de vous. On a dit que vous avez peur de rien, que vous aviez peur de rien. Est-ce que vous étiez comme ça, enfant?
17: Non. Non, parce que...
18: Étonnez-nous.
17: Quand t'es l'enfant du milieu, tu sais, c'est comme t'essaies de trouver ta place. T'es pas la première, t'es pas la dernière. T'es pas la préférée, t'es pas le chouchou. T'es celle qui doit être la plus raisonnable, celle qui parle le moins fort. Mm. Et même, je vous dirais qu'une certaine période de ma vie, à l'adolescence, je lisais 5 livres par semaine. Donc, j'étais très renfermée. Puis si je vous disais que dans mes cours au secondaire, il y a ben du monde qui se rappellerait certainement pas de moi, parce que j'étais très, très, très renfermée. Je parlais pas beaucoup. Et même quand j'ai commencé à travailler, je bégayais. Fait que c'est pour dire que j'ai travaillé beaucoup.
18: Et tu es timide?
17: J'étais vraiment timide et réservée. Je pense que j'avais un manque de confiance en moi aussi. Tu sais, chez nous, les études, ça n'a jamais été valorisé, là. C'était, nous, on voulait juste partir de la maison le plus vite possible.
18: Oui, vous étiez pressé de finir vos études, là. Ben, on l'a dit, hein.
17: C'est ça. Ouais. Tu sais, puis nous, le cégep, c'était pas pour nous. On pensait pas qu'on pouvait aller au cégep. Et honnêtement, c'est sûr que quand tu viens d'un milieu qui est plus pauvre, tu sais, moi, j'avais un père qui était couvreur. Ouais. Fait que ça voulait dire qu'il travaillait l'été, qu'on le voyait pas. Mais l'hiver, il travaillait pas. Il était dans la maison. Il était sous chômage, puis il buvait. Fait que c'est sûr que évidemment, quand tu grandis dans un milieu où il y a de l'alcoolisme, où il y a de la violence,
18: il y avait de la violence chez vous.
17: Moi, j'ai vu ma mère, franchement, être en de mauvaises mains. Je vais dire ça comme ça.
18: Oui. Puis il était violent avec votre mère.
17: Oui, oui. Avec nous, il a jamais été violent, mais avec notre mère, oui. Tu sais, fait que c'est sûr que quand tu vois ça, tu sais, ma mère avait peur de mon père. Tu sais, puis moi, pour moi, je me suis toujours dit, hey, s'il y a une chose que je veux pas qui m'arrive dans la vie, c'est ça. Je veux pas être à la merci d'un homme. Je ne veux pas accepter, ne serait-ce qu'un homme qui crie après moi. On crie pas après moi, là. Moi, je tilte dans ce temps-là. Tu sais, je n'accepte pas l'intimidation. Puis là, vous allez voir un lien avec l'abolition du placement syndical puis Michel Arsenault.
18: Oui. On va y venir.
17: C'est sûr que pour moi, ça a été une grande source de motivation de me dire que j'étais pas née pour un petit pain puis que j'étais pour pas reproduire le milieu familial dans lequel moi j'ai grandi.
18: Oui, le courage est venu, bien sûr. Vous êtes engagée comme secrétaire réceptionniste dans une compagnie de publicité, dès la fin de vos études secondaires. Vous passez rapidement au département des ventes comme représentante.
17: Oui.
18: Quelles étaient vos grandes qualités comme vendeuse? Il semble qu'on vous voit bien vendeuse.
17: Oui.
18: Oui. J'ai bonne.
17: J'ai déjà passé un test psychométrique qui disait que j'étais à la vente. Fait que c'est pour vous dire, tous les clients qui ont eu affaire à moi, puis je le dis vraiment comme ça, disent qu'ils pouvaient pas me dire non. Ben, j'étais très persévérante. Puis moi, j'ai toujours pensé, pour avoir suivi des cours de vente avec Michel Bélanger dans le temps pro-vente, c'était la vente commence quand le client dit non. Avant ça, tu prends une commande. Puis que souvent, ça prenait 6 à 7 non avant que le client finisse par dire oui. Puis je leur demandais toujours, ben pourquoi non? Dites-moi pourquoi. Puis je me mettais dans la peau du client. Pourquoi fallait qu'il prenne ma publicité? Fait que c'est sûr que quand tu te mets dans la peau du client,

0: Mes patrons, c'était deux hommes. Mais nous, on avait des représentants au téléphone, des représentants sur la route. Il y en avait qui allaient fermer les ventes des représentants. Il y en avait qui étaient autonomes, qui faisaient du début jusqu'à la fin. On faisait des calendriers partout au travers de la province de Québec. Fait que c'est sûr que travailler là-dedans, c'est tout un monde. Mais quand t'es bon, t'es bon. Puis moi, j'étais bonne.
1: Fait que c'est pour ça qu'ils vous ont nommé directrice.
2: Ben, par compétence.
0: Ben, j'étais très compétente, mais c'est parce que la plus grande réticence de mon patron, qui était aussi mon chum à l'époque, il me disait que j'étais trop jeune, puis que les vendeurs prendraient pas des ordres de moi. Mais j'ai dit, si je suis bonne, puis je suis meilleure qu'eux autres, ils vont m'écouter.
2: Vous fondez à l'âge de 26 ans avec votre conjoint Gérard Thérien votre propre entreprise. Tout ça va très vite, là. Oui. C'est le journal de l'édition commerciale dans l'Est de Montréal avec la publication d'un premier numéro en 1993. L'édition commerciale va devenir l'édition, le journal des gens d'affaires. Deux autres mensuels vont s'ajouter à la collection L'Express d'Anjou et L'Express du Plateau. Pendant ce temps-là, vous vous impliquez dans de nombreux organismes, entre autres à la Chambre de commerce d'industrie de l'Est de Lille, au Réseau des femmes d'affaires du Québec et dans plusieurs conseils d'administration locaux. Vous soutenez d'ailleurs à l'époque la péquiste Louise Arel, députée de Schlaga-Maisonneuve. Est-ce que vous êtes intéressée par la politique à partir de ce moment-là, Mystérieux? Est-ce que vous commencez à y penser, là?
0: J'ai toujours pensé qu'il fallait faire de la politique si on voulait changer les choses, que c'était la place où il fallait aller. Mais j'avais pas de prétention pour le faire. Parce que j'avais pas, selon mon humble avis, j'ai jamais été impliquée au niveau de la politique. Moi, je voyais Louise Arel, je voyais Diane Lemieux. J'ai travaillé avec Lynn Beauchamp avant qu'elle fasse la politique, quand Lynn était en politique. Puis ce que je voyais, c'était des femmes de terrain qui avaient des résultats. Puis le monde les aimait, là, honnêtement. Moi, je les côtoyais des activités de chambre de commerce, mais dans des levées de fonds aussi, parce qu'on a fait beaucoup. Tu sais, fait que c'est comme... La politique, oui, c'était là, mais c'était pas nécessairement une priorité parce que j'ai tant d'affaires avec mon conjoint.
2: Oui.
0: Fait que pour moi, mon gagne-pain, c'est le journal, les journaux. Tu sais, fait que c'était pas réfléchi, c'était pas pensé.
2: Donc ça vient
0: j'ai rien
2: vers
0: fait
2: vous.
0: En fonction. Oui.
2: Ça vient vers vous parce que le 25 septembre 2001, le député d'Anjou, la circonscription où vous habitez déjà à l'époque, démissionne. Vous êtes alors courtisé. Souvent ça se passe comme ça. Hein. Dans votre cas, il y a le Parti québécois dont le chef à l'époque, je le rappelle, est Bernard Landry. Il est premier ministre d'ailleurs. Et vous êtes courtisé par le Parti libéral dont le chef est déjà Jean Charest pour devenir candidate dans la circonscription d'Anjou. Comment vous expliquez que vous avez été courtisé par les deux partis, vous? À deux jours de différence, en plus. Un le vendredi, l'autre le lundi. Comment vous expliquez ça?
0: Ben, j'étais pas identifiée politiquement parlant.
2: On savait pas si vous étiez péquiste ou libéral.
0: Les gens savaient absolument pas. Tu sais, puis moi, je suis avant tout une femme d'affaires aussi, là. Dans ce moment-là, je suis une femme d'affaires. Puis c'est sûr que quand le téléphone a sonné le vendredi, je suis comme partie à rire, je dis, bonne le Parti québécois, puis je me présente pour eux autres. Je dis, voyons donc, ça a-tu du bon sens? Puis là, le lundi, oups, c'est le téléphone qui arrive, le Parti libéral. Je dis, attends une minute, qu'est-ce qu'ils voient que moi, j'ai pas vu? T'sais, là, j'ai dit, attends là. T'sais, les deux partis t'appellent.
2: Vous êtes une star dans Anjou déjà.
0: C'est ça. Déjà, je suis impliquée dans ma communauté. Je suis allée au conseil d'administration de la caisse, le CLD. T'sais, j'ai fait un paquet de choses. J'ai mon journal d'Anjou. Fait que je suis une personne qui est connue. Puis je pense que ce qu'ils cherchaient, les deux partis, c'était vraiment quelqu'un qui était impliqué dans la communauté. Ce qui a fait mon choix, c'est moi, j'ai pas voté au premier référendum. J'étais trop jeune.
2: Oui.
0: Le deuxième référendum, j'ai le journal d'affaires.
2: Ouais.
0: Puis nous. Le chiffre d'affaires, c'est avec la publicité. Et ça pique, et ça pique, et ça pique. Le développement économique, tous les projets sont retardés, dont Anjou, deuxième parc industriel en importance sur l'île de Montréal. Et on a été capable de survivre tout le long de la campagne parce qu'on a développé des abonnements à 150 $ la copie. Fallait en vendre beaucoup pour être capable de passer au travers.
2: Le référendum ou la perspective d'une séparation du Québec, c'est pas bon pour vos affaires à vous. Donc, vous avez voté non. On comprendra.
0: J'ai voté non.
2: Donc, vous choisissez d'aller vers le Parti libéral.
0: Oui.
2: Vous avez été, vous l'avez raconté dans des entretiens que vous avez donnés par la suite. Vous avez été quand même aussi séduite d'une certaine façon par une rencontre que vous avez eue avec M. Charest. Oui. En 2001, c'est à l'occasion de l'élection de Gérald Tremblay à la mairie de Montréal. Vous dites que cette rencontre a été déterminante aussi dans l'envie que vous aurez de vous présenter. Là. Qu'est-ce qu'il vous a dit, M. Charest, qui vous a tant plu?
0: Il m'a demandé qu'est-ce que mon conjoint puis mon fils disaient de la situation si je voulais aller en politique, s'il était d'accord. Puis ça a été ça, bien plus que tu penses que tu peux faire quoi en politique. C'est le côté humain qui l'intéressait, de voir comment j'étais pour concilier travail, famille, le fait que je suis obligée de lâcher ma business, de l'envoyer à mon conjoint complètement, mon fils, comment j'étais pour délai avec le fait que j'étais pas toujours là non plus.
2: Oui.
0: Fait que

0: c'est ça qui est important pour lui, c'est de savoir si j'avais l'accord de ma famille, les membres les plus importants à mes yeux et à mon cœur, pour dire oui, j'ai un go pour aller faire de la politique. Fait que moi, ça m'a complètement... C'est venu me chercher parce que je m'attendais pas à une question comme ça. Tu sais, je m'attendais plus à oui, regarde, t'as fait ça, on a vu ça, ça peut être bon. Tu sais, je venais de gagner 2 trophées pour mon implication sociale avec Arista de la Jeune Chambre de commerce, puis avec le réseau des femmes d'affaires. Fait que j'étais impliquée dans ma communauté. Le désir de servir, je l'ai toujours eu. J'ai toujours pensé qu'il fallait redonner à sa société. Fait que c'est sûr que d'aller faire de la politique, pour moi, c'était comme un prolongement du bénévolat que je faisais où je savais que je pouvais changer les choses d'une plus grande échelle.
1: Voilà.
0: Mais il n'y a jamais été question de « Gars, si tu viens avec nous, tu vas être ministre un jour. » Jamais.
1: Ça, tout le monde dit ça.
0: Je vous le dis, Marie-Louise.
1: Non, mais tout le monde m'a dit ça. Puis en même temps, des fois, j'ai de la misère un peu à le croire. Parce que quand on s'intéresse à un candidat d'importance, ce serait tout à fait normal de lui faire miroiter qu'on va lui donner un poste important.
0: Mais moi, j'ai compris qu'il fallait être député avant d'être ministre.
1: Oui, mais c'est ce qui vous est arrivé, d'ailleurs.
0: Puis ce que j'ai fait, c'est que... J'ai dit oui aussi parce que c'était Anjou qu'on me proposait. Mmh. C'était chez nous, mon patelin, les gens que je connaissais, les organismes que je connaissais, que je savais que je pouvais faire une différence. J'ai dit oui parce que c'était chez nous. Puis que si je disais non, ça passerait probablement jamais. Fait que j'ai saisi cette perche-là parce que moi-même, je disais à plein de femmes, eh ben oui, il faut que tu poses ta candidature pour aller sur un conseil d'administration, faut que tu fasses partie d'un comité, faut que tu sois vocale, prends ta place parce que il y a pas personne qui va te la donner. Fait que c'est sûr que je pouvais pas dire non, il fallait que je prêche l'exemple, tu sais. Je pouvais pas passer à côté.
1: Ouais. En ce moment qui va changer votre vie, vous allez remporter les élections partielles haut la main dans Anjou le 15 avril 2002 avec une très confortable majorité de 4 570 voix sur votre principal adversaire, Aude Vézina du Parti québécois. Vous allez donc être député. Il va y avoir des élections générales en avril 2003. Les libéraux vont prendre le pouvoir le 14 avril 2003 avec 45,99% des votes. Mais vous n'êtes pas nommé ministre.
0: Non. Oui. Je m'y attendais pas de toute façon.
1: Ouais. Vous êtes pas déçu un peu?
0: Non, pas du tout, parce que il y avait des gens qui étaient dans l'opposition. Il y en avait qui avaient travaillé avec M. Bourassa avant. Il y avait des gens qui étaient dans l'opposition depuis 2 mandats. Ils étaient beaucoup plus expérimentés. J'ai fait juste une année d'opposition. J'avais un petit dossier qu'on m'avait donné parce que ça prenait un dossier. Puis j'ai fait beaucoup de terrain, parce qu'on m'envoyait sur le terrain voir les gens, évidemment.
1: C'est un peu votre karma quand même. Hein?
0: Oui, c'est ça. C'est une fille de terrain.
1: Ouais.
0: Puis finalement, je me disais, non, c'est pas grave, parce qu'il faut que j'apprenne ma job de députée. Puis j'avais déjà travaillé 1 an dans l'opposition. Puis je me retrouvais vice-présidente d'une commission. Puis le président siégeait pas souvent. Ça fait que ça m'a permis vraiment de maîtriser le rouage législatif des projets de loi. Puis j'ai pas haï ça, parce que ça te permet de te faire des chums, d'être avec ta gang aussi, puis de consolider tes acquis de députée. Parce que je pense qu'il faut savoir être un bon député pour être aussi un bon ministre.
1: Ça va venir, hein, parce que la veille du remaniement ministériel du vendredi 18 février 2005, le téléphone sonne chez vous. Le premier ministre souhaite vous rencontrer. Vous n'en revenez pas. Vous dormez pas de la nuit, d'ailleurs. C'était pour vous offrir le portefeuille de l'immigration et des communautés culturelles. Est-ce que vous espériez cet appel? Sincèrement. Vous dites que vous dites les vraies affaires, là. Vous deviez avoir envie, là.
0: Comment ça s'est passé, là? C'est que j'étais en commission. J'étais en train de présider une commission. Puis là, mon téléphone sonne. Il est 6h05. Puis c'est un numéro bloqué, évidemment. Tu sais pas ce qui appelle, mais je peux pas répondre. C'est moi qui préside, là. Fait que là, tout d'un coup, il y a quelqu'un qui arrive du bureau du premier ministre la semaine dernière qui rentre dans la salle. Puis là, du moment que j'ai suspendu, il s'approche puis il me dit à l'oreille, « Madame Thériault, gardez votre téléphone ouvert. Il va sonner un soir. Je vous ai jamais parlé. » Il m'avait toujours dit « tu » puis « Lise ». J'ai dit « ah ben ». Fait que là, c'était de pas le dire aux autres collègues parce qu'on était tous ensemble, nous. On était ensemble au salon des députés après, là. Puis il fallait pas le dire. Fait que je l'ai pas dit. J'ai juste appelé mon conjoint puis j'ai dit « ben là, il faut que tu montes à Québec parce que c'est sûr que
1: ça va se passer.
0: Il y a quelque chose. Ouais.
1: Vous avez 39 ans, vous devenez l'une des ministres les plus jeunes du gouvernement Charest. Il y a une tangente quand même qui s'est inscrite depuis l'arrivée au pouvoir là de Monsieur Charest. Des compressions budgétaires qui ont lieu dans des ministères, presque tous les ministères, sauf la santé, l'éducation. Le ministère de l'Emploi et de la Solidarité sociale va être coupé de 100 millions de dollars. L'universalité des garderies à 5 $ va prendre fin. Vous l'avez dit, vous vous réclamez d'un milieu ouvrier, vous portez la parole des gens qui gagnent des petits salaires. Est-ce que vous étiez toujours à l'aise avec les grandes directions du parti à cette époque-là, les stériaux? Est-ce qu'on peut être à l'aise quand on vient d'un milieu qui a profité d'un filet social ou en tout cas qui en a bien besoin, puis qui voit que le parti pour lequel on a été élu puis qui est au pouvoir prend ses mesures-là? Là? C'est pas l'austérité, là, mais c'est la rigueur, en tout cas, certains, là, déjà.
0: Mais c'est comme s'il y a

0: faits qui n'ont pas été portés à la connaissance des policiers. Ma responsabilité comme ministre de la Sécurité publique, c'est à partir du moment où j'apprends des faits qui sont troublants, choquants, inacceptables, comme ce que j'ai vu hier, et qui n'est pas nécessairement dans les enquêtes qui sont en cours. Ma responsabilité, c'est de les prendre puis de faire en sorte qu'on puisse rétablir premièrement la confiance avec la Sûreté du Québec, parce que je suis pas la seule à être ébranlée. Ça, c'est important. Puis les citoyens se demandent, c'est quoi la suite? Ben, c'est quoi la suite? Honnêtement, là, on prend nos responsabilités pour Val-d'Or, puis
1: voilà.
0: On va voir.
1: Alors, évidemment, vous êtes très émotive, oui. Vous pleurez. Oui. Comment vous réagissez quand vous entendez ça? On est 11 ans plus tard, là, presque. Là.
2: Il y a toujours un petit peu d'émotion.
1: Oui,
2: parce que,
1: tu vois dans vos yeux qu'il y en a.
2: Oui, ouais. Ben moi, je suis très, très sensible. Hein? Je suis humaine. Puis c'est sûr que ça n'a pas été une période facile. Ce qui me fait le plus de peine, c'est que moi, j'ai été en copie conforme de cette lettre-là. Qui a été envoyé. J'étais même pas la destinataire principale.
1: Vous parlez de la lettre de dénonciation. Le journaliste fait référence. Oui. 5 mois auparavant, oui, il y a une lettre qui circule.
2: Oui. Ouais. Mais moi, je suis en copie conforme. Fait que c'est pas à moi de répondre, là. Tu sais, honnêtement, les copies conformes, tu les vois pas vraiment.
1: Mais
2: ça vient pas nécessairement.
1: Qu'il y avait des allégations, déjà, à l'époque.
2: Oui, mais des
1: avant
2: allégations sur quoi? Tu sais, quand t'as rien, tu peux pas rien faire. Tu sais, t'es comme, puis en plus, tu sais, c'est pas au ministre de dire ben toi tu perds ta job, c'est pas de même ça marche là, tu sais. Fait que c'est sûr que moi le lendemain, j'ai suspendu les policiers qui étaient mis en cause. Je les ai suspendus avec solde parce que je pouvais pas les mettre dehors, mais je les ai suspendus le temps qu'on fasse l'enquête.
1: Le fait que je pleurais,
2: OK, c'est que ce qui est venu me chercher, c'est vraiment le fait que c'est des femmes autochtones qui sont démunies. Dans la pauvreté, qui tous leurs droits ont été bafoués par les personnes qui devaient les protéger. Fait que ça, c'est venu me chercher et ça me touche encore. Bon, je vais en remettre de mes émotions. Mais ce que les gens m'ont dit le plus après cet épisode-là, il y a beaucoup de femmes qui m'ont dit « Merci, Madame Thériault, parce que vous m'avez donné le droit de pleurer. » Puis d'être humaine, moi aussi, j'ai le droit d'avoir des émotions quand il y a des affaires qui me touchent. Puis j'ai trouvé ça terrible parce que de la manière qu'ils m'ont traité, c'est comme
1: vous parlez
2: si
1: de qui? Vous parlez des médias,
2: les médias sociaux, les gens, tu sais, sur le fait que
1: des larmes de crocodile.
2: Non, c'est pas le cas. Il faut bien mal me connaître.
1: Mais
2: là,
1: c'est ce qu'on a t'sais. Dit. On a dit, est-ce qu'une ministre devrait pleurer? Bon, on a remis en question le fait qu'une femme ministre pleurait. Ben, est-ce qu'on accepte ça?
2: C'est le double standard. Ouais. C'est le double standard. Ouais. Regardez les hommes qui ont pleuré, Régis Labeaume. Monsieur Trudeau, pas
1: Justin
2: Trudeau.
1: Ouais. C'est venu après peut-être aussi.
2: C'est venu après, mais eux c'était beau parce qu'ils pleuraient, qu'ils se laissaient émouvoir par quelque chose qui se passait, alors que c'était indéfendable ce qui se passait. Fait que moi c'est sûr que j'ai quand même réagi fortement. J'avais pas dormi beaucoup. Je pensais que j'étais vraiment correcte, que je pouvais faire ce point de presse là, mais tu peux pas rester de marbre devant des choses comme ça. Puis moi ça m'arrive souvent de pleurer. J'écoute Révolution puis je pleure.
1: En tout cas, c'est le discours public, évidemment, qui ramène la fonction puis qui dit une femme. Bon, vous allez être défendue par Michel Ouimet, la grande journaliste, par Lise Payette. Mais rappelons que vous allez suspendre 8 policiers très rapidement après avoir été mis au courant par ce reportage des collègues d'enquête. Mais ils vont réintégrer leur poste, les Thériault, par la suite, après s'être entendus avec la direction de la SQ, sans qu'aucune accusation soit portée contre eux. Est-ce que c'est pas de ça dont on devrait discuter? Est-ce qui n'est pas là, le vrai scandale? Comment vous expliquez que ces policiers-là aient retrouvé leur job, n'aient pas eu à payer quoi que ce soit à l'égard de leur comportement? Comment vous expliquez ça?
2: Je peux pas vous l'expliquer parce qu'en plus, j'étais plus à Sécurité publique. Ouais. J'ai pas vu le rapport.
1: Vous êtes partie rapidement.
2: Est-ce que vous trouvez ça acceptable? Je suis partie en pause d'abord.
1: Oui, okay, on va en parler aussi.
2: Mais est-ce que vous
1: trouvez ça acceptable?
2: Moi, je comprends pas. Il y a le bureau des enquêtes indépendantes qui a été fait justement pour enquêter sur un paquet chose. Fait que c'est sûr que je comprends pas. Puis, les faits se sont passés. Fait que c'est sûr que là, on vit quand même dans une société de droit.
1: Il y a une quarantaine de policiers qui ont poursuivi Radio-Canada. Le juge a donné raison à Radio-Canada sur la qualité de l'enquête.
2: C'est ça. Fait que pour ça, moi, je me dis, moi, je suis pas un juge. Mais comme ministre, quand faut prendre des décisions, faut les prendre, ces décisions-là. Puis j'ai pris la meilleure décision qui m'apparaissait, celle du moment, suspendre les policiers. C'est ça que j'ai fait.
1: À la suite de cet événement, votre médecin vous prescrit un arrêt de travail.
2: Oui.
1: Vous avez 49 ans. Vous êtes épuisé après 14 ans de vie politique. Qu'est-ce qui vous a mis à terre? Est-ce que c'est cet événement-là? Est-ce que c'est cette crise-là, les Thériault, qui va faire en sorte que vous allez craquer?
2: Je pense que c'est un ensemble de choses parce que la politique, c'est très demandant. Puis quand j'étais

0: La sécurité publique, j'avais deux téléphones. J'avais mon téléphone de député, mais j'avais aussi un téléphone ligne rouge. Fait que le téléphone ligne rouge, lui, fallait jamais qu'il soit fermé. Puis la seule fois où je l'ai pas gardé avec moi, j'étais en train de peinturer dans le sous-sol. Il y a eu une urgence à Varennes, là, de la matière dangereuse qui avait laissé échapper un nuage. Oui. J'ai pas répondu. J'ai vu le message comme 3 heures après. Puis c'est le ministre de l'Environnement qui s'est déplacé. Tu sais, fait que c'est comme c'est un tue-monde, la sécurité publique. C'est très difficile. Puis, tu sais, je pense qu'il y a eu un ensemble de choses qui a fait que j'étais vraiment fatiguée. Puis, à un moment donné, tu peux plus demander au corps de suivre quand t'es épuisé. Puis, ça m'a fait du bien de faire une pause.
1: Est-ce que vous avez de la difficulté à l'accepter, ça? Vous êtes une femme?
0: Non. Non.
1: Jamais vous vous êtes dit, parce que ça aussi, c'est tabou dans le milieu de la politique, dire, hey, moi, je suis en burn-out, j'ai besoin d'une pause. Ça s'est pas vu souvent,
0: non,
1: là.
0: Ça s'est pas vu souvent. Par contre, moi, j'ai compris à cet épisode-là qu'il fallait s'écouter. Puis j'avais déjà appris à dire non à bien des affaires, à bien des activités, parce que je voulais préserver du temps. Mais là, j'ai réappris à dire non. J'en faisais moins. Oui. Mais j'ai réappris à dire non à certaines choses pour être plus équilibrée dans ma vie, parce que c'est intense, la politique. Oui. Les gens peuvent pas s'imaginer l'horaire de ministre, là. Ton téléphone sonne n'importe quand. Des fois, là, on sort de Québec, puis dans le temps, des fois, on allait jusqu'à minuit, les travaux, le soir, là. Là, tu sors de là, il est minuit, tu arrives à la maison, il est minuit et demi. Là, t'es high de même parce que t'as entendu tous les débats de la soirée. Là, t'arrives chez vous, tu peux pas te coucher de suite. Moi, des fois, j'ai écouté la période de questions en reprise en connaissant les réponses, en plus de ça. Puis là, après ça, le lendemain matin, tu te lèves à 5 heures parce qu'il faut que tu fasses ta revue de presse. Puis tu repasses, c'est un flot incessant comme ça, là, tu sais, parce qu'il faut que tu aies fait ta revue de presse, faut que tu sois prête. Tout dépendant des sujets que t'as, c'est très prenant.
1: Oui, est-ce qu'on manque d'empathie envers les gens qui font de la politique à l'heure actuelle? Parce qu'on est dur à leur égard. On est très dur dans le discours public. On n'a pas beaucoup d'empathie, là.
0: Mais je pense que les gens sont pas au courant vraiment de c'est quoi être un politicien. Qu'on soit maire d'une municipalité, conseiller municipal, député, ministre, fédéral, provincial, les gens sont pas conscients de tout ce que ça demande comme investissement de temps, tout ce que ça demande comme travail, puis toutes les dommages collatéraux entre guillemets là, tu sais, c'est pas très bon pour une vie de couple non plus quand t'es jamais chez vous, tu sais. Puis
1: est-ce que ça a brisé votre couple?
0: Oui, moi ça, j'ai laissé mon couple. Et tu sais, c'est des choses qui arrivent, là, c'est correct. Est-ce que c'est que ça? Non. Mais certainement, ça y a été pour une bonne partie. T'sais, moi, j'ai toujours travaillé avec mon conjoint, mais j'ai passé 24 ans de ma vie avec. Fait que c'est sûr que partir déjà de la maison pour aller travailler à Québec, à un certain moment donné, on est venu qu'on se rejoignait plus. Ouais. Tu sais, puis je peux dire qu'avec mon fils, moi, j'ai mis des bouchées doubles. T'sais, j'ai récupéré certaines affaires parce qu'il étudiait comme plombier dans l'abolition du placement syndical. Fait qu'il s'est fait brasser sur les chantiers, puis les professeurs dans les écoles de plomberie, c'est toutes des personnes qui sont syndiquées. Fait qu'il était spoté, puis jamais son syndicat l'a défendu parce qu'il portait mon nom. Donc, tu sais, c'est comme t'as des choses à réparer après. Tu sais, t'as des impacts au niveau de la famille. Puis les gens sont pas conscients de tous les sacrifices qu'on fait, de toutes les... Tu sais, parce que quand tu pars de Québec, t'arrives dans ton comté, le monde veut te voir. Il faut que tu ailles faire tes activités, tu te fais réélire là. Là, après ça, t'as ta famille qui veulent te voir aussi. Tu sais, le souper avec les enfants, là, tu peux pas passer à côté, là. Le temps avec ton chum, tu peux pas passer à côté. Tu sais, fait que c'est sûr que j'avais plus de liberté quand j'étais entrepreneur. Puis quand t'es député, t'as plus de temps, mais quand t'es ministre, là, c'est comme, t'as des ministères qui sont pas de tout repos, qui sont très, très demandants.
1: Votre parti va perdre le pouvoir le 1er octobre 2018 aux mains de la CAP. Philippe Couillard est longtemps resté très amer de cette défaite. Est-ce que vous comprenez pourquoi?
0: Ben, c'est sûr que oui, je comprends pourquoi, parce que
1: vous avez été proche de lui, vous étiez vice-première ministre.
0: Oui, j'étais vice-première ministre.
1: Après votre congé, il va vous nommer vice-première ministre à votre tour.
0: Oui, non, mais j'étais vice-première ministre et j'ai conservé ce titre-là jusqu'à un an des élections.
1: Condition féminine et première ministre.
0: Oui, exact. OK. Moi je comprends parce que on a bien géré. Il fallait redresser les finances.
1: C'est l'austérité, hein, qui a été difficile pour lui.
0: Ben, je sais que ça a été difficile. Oui. Mais, tu sais, moi, j'ai toujours pensé qu'il y a une bonne dette puis une mauvaise dette. T'sais, c'est un peu comme tu peux pas mettre ton épicerie sur ton hypothèque, tu sais, mais tes réparations de ta maison, mais là, c'est ton hypothèque, tu sais. Fait que c'est comme, faut être capable de jongler avec ça. Puis on a été des très bons administrateurs d'État, mais on a été pas aussi près des gens, pas aussi empathique, pas aussi humain. Puis les gens ont besoin de ça, ont besoin de sentir qu'on les entend, puis qu'on les comprenne aussi.
1: De plus
0: en
1: plus.
0: Pas juste qu'on les entende. Oui, absolument. Puis je pense que c'est vraiment ce que les gens ont besoin.

0: besoin, c'est l'empathie d'être près d'eux, d'être, tu sais, de démontrer qu'on est humain, puis qu'on les comprend, ces réalités-là.
1: Vous allez être élu en 2018. Vous allez passer les 4 dernières années en politique dans l'opposition. Après le départ de Philippe Couillard et non-course à la chefferie, souvenons-nous, c'est Dominique Anglade qui devient chef le 11 mai 2020. Le 16 février 2022, quelques mois avant de quitter la politique, vous y allez d'une charge tout azimut pour défendre Jacques Charest et le bilan du Parti libéral. On vous écoute.
2: Que Paul Saint-Pierre Plamondon se permette de faire la leçon alors que dans sa propre formation politique, là, je vous rappellerai que le député des Îles-de-la-Madeleine, il a été reconnu par la Commission des affaires municipales inapte à assumer une charge publique. Le ministre de la Justice, là, il se met les deux mains, lui, dans l'administration de la justice, puis il a été reconnu coupable d'un geste illégal dernièrement. Éric Kerr, lui, là, il a embelli son CV dans sa course à la chefferie. Il devrait dénoncer ses collègues qui ont eu des gros doutes, des gros manquements au niveau de l'intégrité, dont M. Fitzgibbon. Gabriel Nadeau-Dubois qui dit ce qu'il dit hier, je trouve ça affreux qu'il se serve d'amis. La fille d'Amir Kadir a saccagé le bureau de Lynn Beauchamp. Il n'a jamais voulu dénoncer la violence, lui. Pour qui il se prend?
1: Bon. Ça, avant de quitter
0: complet,
1: la
0: c'était complet.
1: Ça avait fait le tour, là, quand même. Simon Jolin Barrette, bon, j'ai vérifié quand même, parce que ce sont des allégations assez fortes, là. C'est au sujet du bilinguisme des juges, oui. Là, qui, effectivement, c'est une intervention illégale, selon la Cour. Oui. Le ministre, c'est-à-dire le député du PQ des Îles-de-la-Madeleine, bon, ça, c'est une autre histoire.
0: Lui, c'est un compte de dépenses comme maire.
1: Oui. Il est reconnu non coupable par le juge, mais il l'a empêché de siéger pendant 5 ans dans un conseil municipal.
0: Ben oui.
1: Bon, dans ce qui a trait à Amir Kadir, c'est vrai aussi. Bon, oui. Bon, c'est ce que vous dites.
0: Tout ce que j'ai dit, c'est vrai.
1: Mais pourquoi vous faites ça? Pour défendre le Parti libéral jusqu'au...
0: C'est parce que tu peux pas, à un moment donné, juste lancer de la boue pour lancer de la boue parce que tu veux marquer des points politiques. Toutes les formations politiques, sans exception à l'Assemblée nationale, et même celles qui y sont pas, ont certainement des petits raccoins quelque part, là, okay, qui pourraient peut-être, avant de lancer de la boue à tout le monde, regarder dans sa propre cour. Fait qu'ils ont tous un passé. T'sais, Oxygène 9, là, c'était le Parti québécois, là. Fait qu'ils ont beau dire ce qu'ils veulent, là, mais, tu sais, ça existait avant le Parti libéral du Québec. Fait que moi, c'est pas de défendre Jean Charest, c'est pas ça. C'est juste la manière dont ils le font. Ben oui, un peu, c'est sûr. Mais, tu sais, il a pas été reconnu coupable, M. Charest, non plus, là, tu sais.
1: Fait que, il y a quand même des gens qui ont fait des arrestations. Ben, ils ont fait des accusations.
0: Ben oui, mais c'est la même chose pour Guy Ouellet. Ils l'ont arrêté, puis c'est un coup monté. Fait qu'honnêtement, l'UPAC s'est même excusé. Fait que, tu sais, c'est comme, c'est pas
1: une procédure judiciaire, c'est l'arrêt Jordan, là, qui a permis à Mme Normando quand même de passer à travers dire les choses.
0: Ben, je suis d'accord avec vous. Je dis pas le contraire, mais c'est pas parce qu'il y a des enquêtes qu'il y a des gens qui sont coupables non plus.
1: C'est vrai.
0: Puis tu peux pas te permettre, quand on veut combattre le cynisme en politique...
1: La présomption d'innocence est importante.
0: C'est ça. Pour un député qui vote des lois, quand la présomption d'innocence ne tient plus, puis que tu veux combattre le cynisme et que tu es le premier à lancer de la poux aux autres formations politiques, ils peuvent tous se regarder et faire de la politique autrement. Les gens, quand ils ont voté pour l'attaque...
1: Est-ce que ça ne pas cynisme de faire la liste de tout ce que le monde n'a pas fait correct, au lieu de faire, il est temps qu'on se regarde,
0: c'est sûr.
1: Puis qu'on arrête d'agir.
0: C'est sûr, mais tu sais, à un moment donné, tu peux pas juste rester comme ça, les bras croisés, puis dire, je vais attendre que ça passe. C'est pas vrai. Attends une minute, là. Tu sais, moi, tu me diras pas, je suis une menteuse si j'ai pas menti, là. C'est pas vrai. Tu sais, si j'ai menti, OK, je vais l'accepter.
1: Est-ce qu'il y a quelqu'un qui vous a déjà accusé de mentir?
0: Non. Bon. Je pense que personne ne va douter de ma franchise.
1: Oui, de toute façon, en tout cas, vous êtes d'une franchise assez implacable. Ou en tout cas, d'une grande authenticité. Bon, si c'était à refaire, qu'est-ce que vous feriez différemment?
0: Ce que je ferais différemment, c'est travailler en meilleure collaboration avec les ministres et avec les députés. Parce que quand tu travailles en équipe avec les autres, c'est beaucoup plus facile. Puis ça m'a pris un petit bout de temps avant de le comprendre. Puis j'aurais peut-être été à même d'aller chercher un petit peu plus de choses. Mais dans les faits, c'est que je suis quand même très fière de ma carrière politique parce que dans tous les ministères que j'ai passés, je sais que j'ai changé la vie des gens. Je sais que j'ai posé des gestes avec les orphelins d'Haïti.
1: Bon, ça, c'est la chose que vous avez réalisée comme ministre qui vous rend le plus fière.
0: Oui.
1: Le tremblement de terre de janvier 2010, vous êtes ministre de l'immigration et vous permettez à 126 enfants...
0: Je suis pas l'immigration, je suis aux services sociaux, mais l'adoption internationale est sous ma responsabilité.
1: Ouais. Donc, vous êtes ministre responsable des services sociaux et de l'adoption. Et vous permettez à 126 enfants, lors du tremblement de terre, dont les papiers avaient été éparpillés, il y a des juges qui étaient morts.
0: Ah, il n'y avait plus rien.
1: Voilà.
0: Ah non, il n'y avait plus rien. Il n'y avait plus de papiers. Les juges étaient décédés. Puis on s'est fiés sur nos dossiers à nous, au Québec, de tous les enfants qui avaient été jumelés, et nos enfants étaient tous vivants, ce qui est un vrai miracle. Oui. Et la relation du Québec avec Haïti, on a une relation privilégiée. C'est ici qu'il y a la plus grande diaspora. Le fait que j'ai été ministre de l'immigration auparavant m'a aidé beaucoup. Oui. Emmanuel Dubourg, qui était nommé par le premier ministre pour faciliter les liens avec autant l'ambassade que le consulat, ça l'a fait une grande, grande différence. Mais d'abord et avant tout, ces enfants-là, quand ils sont arrivés ici, ça a pris 5 semaines. Il y a beaucoup de pression des parents. Hein. Faites venir les enfants, là-bas, ils sont pas capables de manger. Pourquoi on les a pas? Puis il fallait coordonner avec le fédéral. Fait que c'est les conservateurs qui faisaient atterrir les avions dans le coin d'Ottawa plutôt qu'à Montréal quand la plupart des enfants venaient chez nous parce qu'ils voulaient pas qu'on prenne la place. On l'a pris pareil. Et après ça, on a suspendu le pouvoir des juges. Parce que quand tu fais de l'adoption à l'international, tu dois faire reconnaître tes papiers par un juge de la Chambre de la jeunesse.
1: Ouais.
0: Puis on n'avait pas de papiers à faire reconnaître. Puis il fallait leur donner des preuves de citoyenneté, des nouveaux certificats de naissance, de l'état civil, les enregistrer dans les écoles, être capable d'aller chercher un passeport. Puis j'ai passé la loi au début du mois de juin. Et quand j'ai changé de ministère, j'ai été au travail, sur les 126 enfants, on avait 125 que j'avais signé le document. L'autre a été signé par ma prédécesseur. Et il m'est arrivé une fois d'avoir une lettre avec une photo dans un ministère d'un enfant. Je sais qu'il y a 3 enfants qui ont été en joue parce que j'ai vu, mais j'ai pas gardé les adresses parce que j'avais pas le droit, par souci de confidentialité, oui, évidemment. Et ça m'est arrivé une fois qu'il y a quelqu'un, il y a une dame à l'Assemblée nationale qui a fait, qui a adopté un de ces enfants-là, qui a assis l'enfant à mon pupitre, a fait une photo, me l'a envoyé. Donc ça m'a vraiment touchée, mais c'est la chose la plus fière.
1: Pourquoi?
0: Ben parce que j'ai changé fondamentalement, ouais, la vie de 126 enfants qui auraient probablement pas survécu là-bas, puis que j'ai contribué à avoir 126 familles toutes heureuses parce que eux, c'est le rêve de leur vie qui se réalisait. Puis là-dedans, il y avait des gens que les papiers avaient été émis au mois de décembre, mais il y en avait que ça faisait 3 ans qu'ils attendaient les enfants. Fait que c'est sûr que ça a été probablement ce qui était le plus tu sais, où je le sais que j'ai fait une différence. Fait que oui, j'ai été tellement là, je dis waouh, OK, je pouvais pas faire mieux, je pouvais pas être mieux être dans ce ministère-là, à ce moment-là, parce que j'ai changé fondamentalement la vie de personnes qui aujourd'hui vivent au Québec, qui ont probablement une très belle vie, puis tant mieux.
1: Juste pour ça, ça valait la peine d'aller en politique.
0: Absolument, oui. Je regarde pas.
1: Les Stériaux, ça a été un grand plaisir de passer 1 heure avec vous. Merci beaucoup d'avoir accepté notre invitation.
0: Ça m'a fait plaisir.
1: Portez-vous bien.
0: Merci.
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5: De Vancouver, ici Caroline Cloutier. Au microphone, voici maintenant votre bulletin d'information de 15h. McCartney multiplie les rencontres en marge du sommet de l'OTAN à Ankara, en Turquie. Le premier ministre canadien s'est notamment entretenu avec le président ukrainien Volodymyr Zelensky. Les deux dirigeants ont parlé du soutien que le Canada peut continuer d'offrir à l'Ukraine. Le président Donald Trump, lui, a, dès son arrivée au sommet, exprimé son insatisfaction à l'égard des dépenses militaires des pays alliés. Le reportage de notre envoyée spéciale, Valérie Gamache.
6: L'accueil grandiose que lui réserve le président turc n'y change rien. Donald Trump arrive au sommet de l'OTAN insatisfait. Le président américain réitère ses menaces de retirer ses troupes d'Europe.
7: We could remove all of our soldiers out of Europe.
6: Et puis alors que les Alliés s'apprêtent une fois de plus à débloquer des fonds pour l'Ukraine, Donald Trump a la conviction que le conflit est sur le point de se régler grâce à lui. Selon le président américain, Vladimir Poutine et Volodymyr Zelensky sont sur le point de s'entendre. Au même moment, à quelques centaines de mètres de là, Le président ukrainien implore les alliés. Aidez-nous, nous avons besoin de missiles rapides.

0: rapidement, dit-il, pour se défendre contre les nouvelles frappes russes sur Kiev. Le Canada et les alliés européens se sont engagés à verser 114 milliards de dollars en aide militaire à l'Ukraine d'ici la fin de l'année, mais la part de chacun reste à définir. McCarney assure le soutien du Canada.
1: Ce qui est important, c'est notre coopération. À court terme, la défense sur les attaques, les menaces de la Russie insupportable.
0: Entre le conflit en Ukraine qui s'enlise, le doute semé par Donald Trump et l'accélération du réarmement des alliés, préserver l'unité de l'Alliance semble plus que jamais un exercice d'équilibriste. Ici Valérie Gamache, Radio-Canada, Ankara.
2: Une opération policière internationale a permis de démanteler des réseaux criminels transnationaux basés en Inde et actifs en Amérique du Nord. Les autorités américaines lient formellement l'un de ces groupes à l'assassinat du leader sikh Hardeep Singh Nijjar, survenu en Colombie-Britannique en juin 2023. Les explications de Francis Plourde.
3: Le résultat de l'opération Hardball, à laquelle a participé la GRC, a été présenté aujourd'hui à Los Angeles. Cette opération a mené à l'arrestation de 24 personnes aux États-Unis, au Canada et en Europe. Parmi elles, trois individus qui ont été appréhendés en Colombie-Britannique par la GRC. Et les actes d'accusation présentés aujourd'hui visent trois groupes organisés. Ils incluent des chefs d'accusation d'extorsion, de trafic d'armes et de stupéfiants. Selon les autorités, une des organisations ciblées traversait chaque semaine la frontière entre les États-Unis et le Canada, avec à bord de la cocaïne et des méthamphétamines. Ici au Canada, c'est l'organisation dirigée par Lawrence Bishnoi à partir de l'Inde qui retient l'attention. Le groupe Bishnoi a d'ailleurs été désigné comme entité terroriste par le gouvernement canadien en septembre 2025. Donc Bishnoi et son lieutenant nord-américain Goldie Brar sont accusés d'avoir ordonné le meurtre du leader sikh Hardeep Singh Nijjar en juin 2023. C'était à Surrey, un meurtre qui avait secoué la communauté. Le FBI offre une récompense qui pourrait aller jusqu'à 50 000 $ américains pour toute information qui permettrait l'arrestation et l'extradition de Goldie Brar, qui est aussi connu sous le nom de Satinderjit Singh. Ici Francis Plourde, Radio-Canada, Vancouver.
2: La Colombie-Britannique pourrait poursuivre en Californie le géant de l'intelligence artificielle OpenAI. C'est ce qu'a confirmé la ministre de la Justice de la province qui veut que l'entreprise rende des comptes depuis la tragédie de Tumblr Ridge. Amadea McCower fait le point.
4: La Colombie-Britannique confirme qu'elle retient les services des conseillers juridiques pour explorer ses options afin de poursuivre OpenAI en Californie où se trouve le siège social de l'entreprise américaine. La province reproche au géant de l'intelligence artificielle de ne pas avoir averti la GRC des activités en ligne de l'auteur de la fusillade de Tumblr Ridge, pourtant signalée à l'interne. Quelques mois avant la tragédie qui a coûté la vie à 8 personnes, dont 6 jeunes, la tireuse avait utilisé son compte ChatGPT qui a été bloquée par l'entreprise parce qu'elle avait formulé des requêtes violentes. Si la province poursuit OpenAI, cette démarche s'ajouterait à plusieurs poursuites déjà intentées en avril par les familles des victimes. La procureure générale Nikki Sharma précise que toute action en justice intentée par la province serait distincte des litiges entamés par les familles et les membres de la communauté de Tumblr Ridge. Nikki Sharma ajoute que l'argent que la Colombie-Britannique obtiendra, si elle va de l'avant avec la poursuite, ira à la reconstruction de la communauté, y compris la nouvelle école. Ici Amelia McCower, Radio-Canada, Victoria.
2: Et enfin, BC Ferries annonce qu'elle devra annuler certaines traversées et réservations sur la ligne qui relie Vancouver à la côte Sunshine au cours des prochains jours. Ce problème est relié à une panne mécanique survenue au quai de Langdale. Les réservations pour les véhicules sont obligatoires sur cette ligne jusqu'au 15 juillet. BC Ferries précise que les trajets sans réservation sont impossibles dans aucune direction. Voilà, c'était les informations.
5: Elle a inspiré les artistes, soulagé les douleurs et dopé les soldats au combat. Son usage fut à la fois récréatif, médical et religieux. Mais elle est aussi à la source de drames humains, de criminalité et de dépendance. Ici Maxime Coutier, à Aujourd'hui l'Histoire, série spéciale. La drogue, son origine, ses usages et son influence. Ce soir, la drogue sur les champs de bataille, quand les soldats font la guerre sous emprise.
6: America's public enemy number one. In the United States, is drug abuse.
7: L'LSD, c'est un accident de laboratoire, c'est une drogue accidentelle, en fait, qui peut être très intéressante pour les soins psychiatriques.
8: Le milieu des arts a toujours baigné dans ces choses-là. Même dans le temps de Sarah Bernard, il y avait l'absinthe.
9: Alors, drogue égale narcotique ou toxique.
10: Vous la connaissez, cette voix du hashish, grave, profonde, gutturale et ressemblant beaucoup à celle des vieux mangeurs d'opium.
6: Ce sont des narcotrafficantes qui se chargent du transport et de la distribution de drogue à travers le monde.
7: Le but de toute drogue, c'est de soigner la personne, en fait.
6: A number of young Americans have become addicts as they serve abroad, whether in Vietnam or Europe or other places.
8: Il y a un mythe de la population qui est collé aux années 60-70, du temps d'Hendrix, puis Janis, puis tout ça, où tout le monde, on était des monstres de dope, puis la Cheech and Chong, la boucane qui sort par les oreilles pendant qu'on joue, ça. C'est faux, c'est pas vrai du tout.
11: La pervitine est un outil militaire, adapté à un certain type de combat.
6: La pervitine, considérée jadis, oui, comme la pilule magique des nazis. De tout temps, les militaires les ont consommés pour se donner du courage, vaincre la peur, oublier les horreurs et combattre la fatigue. 40 ans de guerre, le soldat a plusieurs ennemis et le sommeil en fait partie. Que ce soit le vin dans les tranchées ou la méthamphétamine dans les steppes de Russie, la drogue a toujours fait partie de l'arsenal militaire.
12: Je ne pouvais pas dormir. Pendant l'attaque, j'avais pris trop de pervitine. Nous en étions tous dépendants depuis longtemps. Les comprimés faisaient disparaître tout sentiment d'agitation. Je glissais dans un monde d'indifférence lumineuse. La sensation de danger s'effaçait peu à peu. Une impression de puissance grandissante s'emparait de nous. Après la bataille, on flottait dans un étrange état d'ivresse, tiraillé entre l'urgence du repos et une étrange acuité mentale qui refusait de s'éteindre.
13: Témoignage du général allemand Gerd Schmückle, commandant de la 7e division Panzer lors de la campagne de Russie en 1943. C'est tiré du livre « Shooting Up, a History of Drugs in Warfare » de l'historien polonais Lukasz Kamieński. Alors pour nous parler des usages de la drogue en temps de guerre, mon invité, Andrew Barros, il est professeur en histoire à l'UQAM, l'Université du Québec à Montréal, membre également de la chaire en histoire de la guerre de l'UQAM avec nous en studio. Bonjour.
14: Bonjour.
13: La guerre et la drogue, ça remonte à très loin, cette idée de consommer pour ou bien vaincre la peur ou se donner du courage, c'est presque aussi vieux que la guerre en soi, non?
14: Absolument. Et il y a aussi l'autre endroit, soigner les blessés.
13: Oui.
14: Donc je pense que il y a une longue continuité, mais si on arrive fin 19e, début 20e, on est aussi sur une période de changement important lié à la révolution industrielle et l'évolution de la nature de la guerre.
13: Oui, avec une drogue aussi qui est plus répandue, mais à chaque fois, c'est aussi une façon de décompresser après les batailles, que ce soit, puis là on pourrait remonter à loin, les Aztèques, les Romains, Napoléon, mais au tournant du 20e, c'est la même chose aussi, là.
14: Absolument. Mais aussi la nature de l'épreuve de la guerre. Si vous êtes dans des tranchées pendant 4 longues années, le stress, ce que vous allez vivre psychologiquement, on atteint quand même un autre niveau avec ces guerres de longue durée industrielles, avec des sociétés aussi qui ont profondément changé. La guerre implique de plus en plus la société et vice-versa. Donc, je pense que ces changements donnent quand même une évolution importante de cet enjeu.
13: Alors, l'alcool, qui est certainement la première des drogues, hein, et vous avez évoqué la guerre 14-18, véritable boucherie, chez les Français en 14-18, l'alcool coule à flot dans les tranchées, puis c'est voulu, c'est encouragé même.
14: C'est omniprésent. Moi, je pense que s'il y a un constant à longue durée, c'est l'alcool.
13: Ouais. Et dans le cas de la France, l'état-major recourt au vin pour doper le moral des soldats, même que les vignerons participent à l'effort de guerre, hein, ils donnent 1% de leur récolte, c'est leur contribution. Et puis tranquillement même, on voit, on passe, on augmente les rations. Là, on passe de 1/4 litre en 14, 1/2 litre... Et à la fin, c'est 1 litre par soldat par jour. C'est beaucoup quand même.
14: Par nos standards, absolument. Oui. Mais oui. Écoute, il y a une longue tradition dans la marine britannique de donner une certaine quantité d'alcool fort, grog, à des marins très fréquemment. Il y a la tradition, ce qui, à mon avis, change les choses, c'est l'intensité du conflit. La nature des soldats, c'est des jeunes qui étaient chez eux, ils avaient un travail normal et puis quelques semaines après, ils se trouvent dans des conditions totalement terrifiantes. Et c'est quoi la réaction de quelqu'un face à cette épreuve. Mais le soir ou même le matin, on cherche quelque chose à gérer tous ces stress-là. Et l'alcool, c'est le plus facile, c'est le plus évident.

0: Vive le Pinard! Même le maréchal Pétain qui va dire si on a gagné la guerre, c'est en partie grâce au Pinard. Mais il y en a qui en ont abusé quand même, hein. On dit qu'en 17, l'armée a dû reprendre un peu le contrôle. S'il est bon, le vin coule à flot chez les Français, chez les Britanniques, on était plutôt vers l'opium et la morphine au même moment.
1: Oui, absolument. C'est pas pour minimiser la présence de l'alcool du côté britannique, mais là, vous avez une histoire, un développement d'une commerce de cocaïne, la disponibilité de la cocaïne comme forme de médicament ou même une espèce de tonique que vous pouvez acheter totalement légalement. Donc, il y a déjà, fin 19e, c'est de plus en plus répandu. Et puis, il y a la crise de la guerre qui arrive et on va commencer à déployer tout ce qu'on a comme produit pharmaceutique. Et cette industrie est quand même relativement bien développée en Grande-Bretagne. Mm-hmm. D'un côté pour les soins, morphine, etc., et de l'autre côté pour que les soldats performent mieux. Ouais. La meilleure exemple de ça, c'est ces fameuses tablettes de longue marche qui sont distribuées à des troupes qui vont faire effectivement des longues marches. Et là, l'ingrédient clé, c'est la cocaïne. Mmh, ouais. Donc, on est en train de mettre en place un système de fourniture de drogue à des soldats pour qu'ils performent mieux. Oui. Et les Anglais sont à la tête de ça dans la Première Guerre mondiale.
0: Parce que bon, la cocaïne, puis on le sait, c'est un coupe-faim, hein, puis ça coupe la fatigue, donc idéal pour les longues marches. Et vous avez évoqué aussi l'industrie pharmaceutique, parce que ça aussi, c'est une façon de renvoyer les soldats au front en cas de blessure. Puis en 14-18, il y en a eu beaucoup, des blessés.
1: Écoute, le changement dans la nature des armes, la présence des obus, la nature, et donc effectivement, de ceux qui sont blessés dans le conflit, change d'une manière dramatique. Les fameuses gueules cassées et tout ça, ces gens ont besoin de morphine pour peut-être le reste de leur vie. Il y a aussi le calcul militaire. On veut que le plus de possible de nos soldats revienne le plus rapidement possible sur le front. Donc la présence début 20e d'un développement très important dans la production pharmaceutique est capitale pour expliquer ça. Et l'utilisation de la cocaïne dans la Première Guerre mondiale est un aspect clé de ce processus. Pourquoi? Parce que le producteur clé est une compagnie aux Pays-Bas. Mmh, et oui. Le Pays-Bas est un pays neutre dans la Première Guerre mondiale. Alors, il y a un blocus mené dès le début du conflit, mené par la marine, surtout la marine britannique, contre l'Allemagne, l'Autriche-Hongrie, etc. Donc, comment obtenir les premières matières pour produire la cocaïne? Ils n'ont plus accès au Pérou, à l'Asie du Sud-Est.
0: Oui, ah oui.
1: Mais par contre, les Pays-Bas, pays neutres, ils ont accès. Mmh. Ils peuvent faire l'importation. Et ça explose, la production de cocaïne. Et les Pays-Bas, étant des bons commerçants, ils vont vendre aux deux côtés.
0: On va écouter un extrait, justement, à ce sujet.
2: L'usage massif de cocaïne dans les tranchées avait créé une armée entière de toxicomanes. Des milliers, des centaines de milliers, si l'on considère la quantité fournie uniquement par notre firme, on peut s'en rendre compte. Partout, en Angleterre, en France, en Belgique, en Autriche, aux États-Unis, voire en Australie et au Canada, les anciens combattants toxicomanes posent d'énormes problèmes.
0: Donc oui, un exemple assez probant de l'utilisation de la cocaïne, de la morphine durant la Première Guerre mondiale. Je dis, on n'a pas toutes les données hein, concernant 14-18, mais c'est pas le cas pour la seconde. Les nazis avaient pour habitude de tout noter. Ils l'ont fait avec la pervitine, qui est devenue pratiquement une arme de guerre nazie. Alors, c'est quoi la pervitine?
1: Donc, c'est un méta-amphitime qui est développé vers 1938-39, ce qui a une capacité de donner aux soldats une énergie, une focus, une capacité d'être en action pendant 12, 24, même 48 heures. Mmh. Donc, pour surtout des périodes d'attaque ou des périodes clés, un soldat sur pervitine est capable de quand même faire toutes sortes de, c'est pas surhumain, mais c'est quand même très impressionnant ce que, au début, avec le drogue en action, on peut faire.
0: Mais à l'origine, quand on crée cette drogue en 1938, c'était d'abord une drogue destinée aux civils. Parce qu'il y avait un effort de guerre là aussi en Allemagne, on se préparait. Et il y a beaucoup d'Allemands qui ne sont pas des soldats qui en consomment à ce moment-là. C'est vendu dans toute bonne pharmacie.
1: Oui, comme la cocaïne était en Grande-Bretagne lors de la Première Guerre mondiale. Donc, c'est développé à l'intérieur de l'époque nazie aussi.
0: Mmh, oui.
1: Et la politique nazie, c'est en principe que les drogues, l'alcool, etc., ça nuit à l'idéologie, la présence, la nature des nazis, c'est de déduire un peu de votre vrai puissance aérienne.
0: Oui.
1: Pourtant, avec l'héritage de Weimar, etc., on a aussi cette autre réalité qu'il y a un marché pour tous ces produits-là. Il y a quand même des grandes compagnies pharmaceutiques qui sont très impliquées dans tout cela.
0: Mmh.
1: Et
0: oui.
1: Ça aussi, c'est une parallèle à la politique personnelle des dirigeants nazis. Dans
0: oui,
1: le sens
0: oui,
1: qu'on
0: oui.
1: va, sur les affiches, dans la propagande, on a une image. Et puis, leur quotidien, point de vue... pas simplement l'utilisation de l'alcool, des drogues, l'homosexualité, etc. Il y a une autre réalité qui est présente.
0: Oui, parce que Himmler, Göring, disaient pas non parfois aux amphétamines. Là.
1: On a quand même une documentation qu'ils ont consommée.
0: Ouais.
1: C'était quoi l'impact de tout cela sur la politique nazie, sur l'évolution de la guerre? Là, il y a des débats.
0: Ça, c'est beaucoup plus difficile à prouver. Mais ce qu'on sait, c'est que bon, la pervitine, elle sera fabriquée à très très grande échelle en Allemagne, parce qu'on le dit, il y a des grands laboratoires qu'on connaît encore aujourd'hui. Et lors de la bataille de France, en 1940, on dit qu'il y a 35 millions de comprimés qui sont envoyés. Ça a contribué peut-être à ce qu'on a appelé la guerre éclair, la fameuse Blitzkrieg, non?
1: C'est clair qu'on peut attribuer un certain rôle à cela.
0: Oui,
1: mais est-ce que c'est décisif ou même parmi les plus importants facteurs? Je suis un peu sceptique. Mais que ça, comme bilan, a aidé l'effort militaire en ce moment, oui. Cela dit, à la fin de 40, les Allemands eux-mêmes commence à se dire, il y a aussi des effets néfastes dans
0: oui,
1: toute cette
0: oui.
1: dépendance sur les drogues. Alors, ils commencent à baisser les commandes.
0: Oui, au début, ils y croient, ils se disent, ben voilà, c'est une drogue magique, hein, ça coupe la faim, ça enlève la fatigue, mais on se rend compte que cette drogue, elle a des limites, elle fausse le jugement, elle crée de la paranoïa, et surtout, elle crée beaucoup, beaucoup de dépendance et d'accoutumance. Alors, un exemple ici, les lettres devenues célèbres d'un jeune soldat allemand au front, Heinrich Böll, qui deviendra plus tard prix Nobel de littérature.
3: Chers parents, chers frères et sœurs, j'ai enfin un peu de temps et surtout assez de calme pour vous écrire. Je suis bien entendu très fatigué. La nuit dernière, je n'ai pu dormir que 2 heures et la nuit prochaine, je ne dormirai guère plus de 3 heures. Mais il faut que je parvienne à rester réveillé. La pervitine fera bientôt son effet et m'aidera à surmonter la fatigue. Nos journées de service sont astreignantes et il vous faudra être compréhensif si je ne vous écris à l'avenir que tous les 2 à 4 jours. Aujourd'hui, je vous écris surtout pour de la pervitine.
0: Preuve, oui, effectivement, qu'on a développé une sorte d'accoutumance et il y a même des hauts gradés hein, chez les Allemands qui ont sonné l'alarme en disant « Attention, là, cette drogue-là n'est pas une drogue miracle ». Si les Allemands avaient la pervitine, les Britanniques avaient un peu la leur aussi, durant la même période, hein? La benzédrine, quoique moins répandue, mais quand même. C'est quoi, c'est un autre stimulant du genre? On est
1: absolument.
0: Un peu dans la même famille, là.
1: Absolument. Ça a une place relativement importante en Angleterre, mais on est quand même dans un autre registre. Si vous prenez l'exemple allemand de 40, au début de l'année, les Allemands sont en train de produire 12,4 millions de tablettes par mois. À la fin de l'année, face d'un côté à leur victoire, et de l'autre côté à une prise en conscience que ça vient avec un prix, ils ont tombé à 1,2 million de tablettes par mois.
0: Ah oui.
1: Donc même eux sont en train de dire, on va l'utiliser, ça a une place, mais il faut quand même s'ajuster.
0: Oui. Et du côté britannique, ben oui, effectivement, c'est pas tout le monde. On dit, bon, souvent les pilotes hein, de la Royal Air Force qui en consommaient, certains soldats d'infanterie lors des campagnes d'Afrique du Nord, mais il y a eu, effectivement, puis là encore, c'est documenté, en présence donc de la benzédrine chez les forces britanniques. Parlons d'une autre guerre maintenant, et d'un cas à part, largement illustré au cinéma.

0: pas nécessairement l'armée qui fournissait la drogue. Ils sont plutôt les soldats qui consommaient parce que la drogue au Vietnam était facile d'accès puis pas chère. Il y avait là un immense marché noir.
1: Ben, vous avez d'abord une guerre qui est une guerre civile et une guerre de décolonisation à la fois à côté d'une immense centre de production de drogue.
0: Ben oui, c'est Thaïlande, le Nord. Oui.
1: Donc, c'est pas du tout la même situation que la Première ou la Deuxième Guerre mondiale. D'abord, l'accessibilité, le bas prix, et puis la nature du conflit, où vous avez pas un ennemi traditionnel. Ben, il y a des moments où c'est comme ça, mais il y a aussi cette idée de vous êtes dans toute une autre culture, dans une toute autre région du monde, et là, les pressions, les stress de cette génération qui est sorti il y a quelques mois de leur famille quelque part aux États-Unis. Il y a des chocs, il y a des stress et il y a la disponibilité. L'alcool aussi, c'est aussi présent, toujours, etc. Ouais. Donc on ajoute tous ces facteurs et on commence à comprendre pourquoi ça a quand même pris de l'ampleur. Donc le vrai problème de drogue, c'est justement ce marché noir, etc., des gens qui vont s'approvisionner soit sur des médicaments produits aux États-Unis par certains réseaux, ou soit sur le marché local.
0: Oui.
1: Mais c'est effectivement pour gérer le stress, mais pas forcément dans des moments de combat. Et la Première, la Deuxième Guerre mondiale, surtout la Deuxième Guerre mondiale, l'utilisation des drogues est surtout importante pour des soldats, des officiers qui sont dans soit des unités d'élite ou soit sont des pilotes de avions de bombardement, de chasse ou travaillent dans des sous-marins. C'est là où le stress est encore plus intense et donc il y a encore plus besoin de leur fournir de quoi à gérer tout cela. Et c'est une des différences clés entre Vietnam et surtout la Deuxième Guerre mondiale.
0: Oui, on est dans le triangle d'or, donc héroïne, cannabis, opium. Et malheureusement, il y en a plusieurs qui vont en abuser et revenir aux États-Unis complètement accro. Là encore, les chiffres varient. À une époque, on disait que le quart des GI au Vietnam consommaient de l'héroïne, ce qui est énorme, la moitié du cannabis. Bon, c'est peut-être un peu exagéré, mais le problème, il est réel, là.
1: Absolument. Oui. On pense que vers le début des années 70, vers la fin de la présence américaine, on atteint l'apogée de la consommation des drogues. Et même là, c'est très variable. En général, les unités d'élite consomment très peu de drogues. Des unités, disons, normales, infanterie, ça, la consommation est peut-être plus importante. Donc, c'est très variable sur le temps, et puis vis-à-vis la nature de l'unité. Mais quand ils sortent, quand ils entendent les réintégrer aux États-Unis, oui, il y a une espèce de double choc.
0: Oui.
1: Et la manière dont ils sont reçus, les problèmes qu'ils ont développés.
0: Ben oui, ça aussi, ça participe au problème. Mais si bien, en tout cas, que le président Nixon va intervenir en 1971, on va l'écouter, mais d'abord le témoignage d'un jeune avocat qui s'était rendu, lui, à Saïgon en 1968. C'était à l'émission Dimanche Magazine sur nos ondes 30 ans plus tard, en 98, et il constatait l'ampleur du problème. This is the end.
2: Tout le monde prenait de la drogue dans l'armée. C'était incroyable. Peu de temps après mon arrivée, j'ai eu un cas à défendre où c'était un colonel qui était accusé d'avoir fumé de la marie avec ses hommes. Il y avait aussi un aumônier de l'armée qui était complètement accro à l'héroïne. C'était vraiment surréaliste. It was surrealistic.
3: Les Américains doivent savoir que le danger ne disparaîtra pas avec la fin de la guerre au Vietnam. Une guerre qui a attiré notre attention sur les problèmes de dépendance que de jeunes Américains ont développés en servant au Vietnam, en Europe et ailleurs dans le monde. Le problème existait avant la guerre du Vietnam et continuera d'exister. C'est pourquoi cette offensive s'attaque aux problèmes à l'étranger et partout en Amérique.
0: Le président Nixon, en 1971, qui d'une part déclare la guerre à la drogue, mais qui reconnaît qu'il y a des problèmes au sein des vétérans, des soldats. Et il y a cette idée de soigner les soldats puis de les défaire de cette accoutumance qu'ils ont développée là-bas.
1: Ben, écoute, ça rentre dans cette bataille interne aux États-Unis sur la nature de la guerre et donc ces vétérans qui sont mal reçus en revenant.

0: en suivant. Oui, oui, oui. Le système de santé pour les vétérans n'a pas vraiment développé d'expertise pour gérer. Mm-hmm. Et c'est aussi une question de génération. On a une jeune génération qui est en train d'un côté de combattre et de l'autre côté de protester.
1: Oui.
0: Donc ça rend dans une bataille encore plus grande, qui dans une certaine mesure est toujours avec nous, mm-hmm. Est-ce qu'on avait le droit d'être là ou pas. Et les drogues, à mon avis, servent comme exemple très fort sur la nature soi, complètement pourrie du conflit, mm-hmm. des gens qui ont été mis dans une situation impossible, etc. Et d'un côté, où la nature de la manque de colonne vertébrale de la génération qui aurait dû avoir fait son devoir proprement, mais oui. l'a pas fait.
2: Oui, oui, oui. Et en plus, il y a aussi les traumatismes. D'ailleurs, on va observer plus tard un peu la même chose, un phénomène semblable avec les vétérans d'Irak ou d'Afghanistan. Le problème, il est beaucoup plus profond. Puis, en même temps, c'est un peu paradoxal, parce que dans certains cas, on va tenter de guérir les traumatismes de la guerre par d'autres drogues aussi.
0: Et ça, c'était un constant. Vous prenez Göring, par exemple, après la Première Guerre mondiale, il a un problème de consommation de morphine, etc. Qu'est-ce qu'on lui donne pour tenter de lui aider à laisser tomber la morphine? Cocaïne.
2: Ah oui.
0: Alors, il y a des progrès, certes, dans la manière dont on traite les vétérans.
2: Oui, bien sûr.
0: Mais le temps que ça prend, les ressources, etc., c'est très lent comme processus.
2: Ah, ben, tout à fait. Alors, des drogues pour faire de ces soldats des machines de guerre, puis des drogues pour les guérir des horreurs de la guerre, c'est un peu le paradoxe. Mon invité, Andrew Barros, il est professeur en histoire à l'UQAM, également membre de la chaire en histoire de la guerre de l'Université du Québec à Montréal. Il est avec nous en studio. Merci beaucoup d'avoir été là, fort apprécié.
0: Merci.
2: Et puis en terminant, si vous avez envie de tester vos connaissances, de vous amuser un peu, on vous a préparé un quiz, un petit quiz sur audio, inspiré de notre série sur les drogues. C'est dans la bulle de conversation. Vous cliquez sur « Participer à l'émission ». Demain, variation sur un même thème, drogue et répression, quand les États-Unis, Nixon en tête, déclarent la guerre. Ici Maxime Coutier, merci d'avoir été là. Bonne soirée et à demain.

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7: 15h30, aujourd'hui à l'émission, Mofida Olubéchen, apicultrice à Nanaimo, nous raconte les effets des sécheresses printanières sur les populations des abeilles en Colombie-Britannique. Puis on revient sur ce gros coup de filet en Californie en lien avec des groupes criminels en Inde avec le journaliste Francis Plourde, puis avec le professeur émérite en criminologie à l'Université de la Vallée du Fraser, Yvon Dandurand. Autour de la table avec moi en ce jour 2 du retour de vacances de Caroline Cloutier. Bonjour Caroline.
8: Bonjour, je vous parle de la Colombie-Britannique qui s'organise pour poursuivre le géant de l'intelligence artificielle OpenAI en Californie.
7: Et à la réalisation, Fabienne Haro et Fabienne, ça se couvre un peu, mais les températures restaient assez chaudes en Colombie-Britannique.
9: Oui, bonjour. Écoutez, on va maintenir un certain ciel variable, on va dire ça comme ça, pour les prochains jours. Des températures agréables.
7: Agréables, c'est le cas de dire. On est bien quand même dehors. Puis on retrouve Alexel Laplante aux manettes de la technique.
10: Salut. Hey, c'est un gros match entre la Suisse et la Colombie. C'est pas encore terminé. On est en prolongation. Corentin Mitemania va venir nous donner tous les résultats de ce match en fait un peu plus tard à l'émission. Et Victoria Kupilov, dans quelques instants, nous présente un porteur de ballon, le jeune Abel.
7: En direct du Yukon et de la Colombie-Britannique, vous écoutez Panorama jusqu'à 18h.

0: Ici Julien Latraverse au micro en remplacement de Rudy Desjardins. Merci beaucoup d'être avec nous pour cette émission du mardi 7 juillet. Et avant de se lancer un peu plus là dans les informations avec Caroline Coutier, j'ai une petite question pour vous. Est-ce que vous avez déjà rêvé d'avoir une île privée? D'avoir une île juste à vous.
1: Oh, j'en oui. prendrais trois, en fait.
2: Ouais, moi, je rêve peut-être... à ça
3: trois
2: souvent.
3: Îles?
1: Trois îles, oui.
2: Trois?
1: Un archipel, voilà.
2: Oui, rien de moins.
3: On a
2: moi,
3: l'ambition.
2: Une me suffirait. Trois, ben c'est bon, moi, on peut changer d'air une fois de temps en temps.
1: C'est pas comme ça qu'il pense. On a dit qu'il faut rêver plus fort que...
3: Toujours plus haut, toujours plus fort. Oui, c'est bon, c'est bon.
0: Peut-être si vous gagnez la loterie, ce serait... Quoi le montant que vous seriez peut-être prêt à débourser pour acquérir une île privée?
2: Ben là, ça dépend du montant qu'on gagne. Là.
0: Écoutez, en ce moment, il y en a deux en vente dans la province. Alors, vous pouvez mettre la main, si ça vous intéresse, sur l'île Tan, qui fait quand même autour de 16 hectares pour 5 850 000 $. C'est une petite réduction au prix qui était affiché l'année dernière en juin, quand
3: le,
0: même.
3: Le marché de immobilier de l'île aussi descend.
0: Ça a descendu, c'était quand même de 6 millions de $. On parle quand même d'une réduction de 250 millions de $. Donc, c'est somme toute 150 millions plutôt. Donc, c'est une petite réduction, mais le prix inclut 5 propriétés, soit 2 maisons, 3 chalets, si vous avez des invités, notamment. Donc, c'est sûr que si quelqu'un dans votre entourage a une île privée, ça donne le goût de d'aller visiter plus souvent.
3: On va trouver des amis, ouais, comme ça.
0: Ouais, cabine de pêche et atelier. Mais si vous voulez quelque chose d'un peu plus dans votre budget, peut-être, il y a cette île de Dick, près de la rive ouest de l'île Texada, qui est en vente pour la somme de 2 350 000 $.
2: C'est plus abordable.
0: C'est plus abordable.
3: Mais il y a moins de propriétés, peut-être, non?
0: Il y a effectivement moins de propriétés. Donc, si vous voulez vous y établir à longueur d'année, eh bien, il va falloir construire une maison, parce qu'il y a seulement deux anciennes cabines sur place.
1: Est-ce qu'il y a l'électricité, le courant?
0: Oui, ouais, dans les deux cas, on dit que ici, à Jouot, fournit l'électricité, c'est plus l'alimentation en eau. Par contre, il y a un peu plus un problème sur l'île Tan, je crois qu'on parle de puits. Alors, il faut puiser son eau soi-même. Et l'autre, qui est à proximité de l'île Texada, en fait, fait amusant. Vous pouvez y accéder à partir de l'île Texada quand la rive est basse, en fait, quand la marée est basse.
3: On peut marcher directement de l'île Texada pour rentrer chez soi, en fait. Il faut juste vérifier les marées.
0: Écoutez, j'imagine que les personnes...
3: Ou nager, oui, aussi, bon réflexe.
0: Si vous êtes en position financière d'acheter une île, peut-être que vous êtes en position financière d'acheter le bateau pour vous amener à l'île.
3: Oui, je pense qu'on pourrait voir ça.
0: C'est une supposition.
2: Oui. Ce serait pratique.
0: Ce serait pratique. Donc, avant de se lancer dans des projets d'investissement terriens, on se dirige du côté des informations avec vous, Caroline, parce qu'une opération policière internationale a permis de fragiliser des réseaux criminels transnationaux basés en Inde.
2: Oui, et ce sont des réseaux actifs ici, en Amérique du Nord. Les autorités américaines lient formellement l'un de ces groupes à l'assassinat du leader Sikh Hardeep Singh Nijjar, qui est survenu en Colombie-Britannique en juin 2023. Les explications de Francis Plourde.
4: Le résultat de l'opération Hardball, à laquelle a participé la GRC, a été présenté aujourd'hui à Los Angeles. Cette opération a mené à l'arrestation de 24 personnes aux États-Unis, au Canada et en Europe. Parmi elles, 3 individus qui ont été appréhendés en Colombie-Britannique par la GRC. Et les actes d'accusation présentés aujourd'hui visent 3 groupes organisés. Ils incluent des chefs d'accusation d'extorsion, de trafic d'armes et de stupéfiants. Selon les autorités, une des organisations ciblées traversait chaque semaine la frontière entre les États-Unis et le Canada, avec à bord de la cocaïne et des méthamphétamines. Ici au Canada, c'est l'organisation dirigée par Lawrence Bishnoi à partir de l'Inde qui retient l'attention. Le groupe Bishnoi a d'ailleurs été désigné comme entité terroriste par le gouvernement canadien en septembre 2025. Donc Bishnoi et son lieutenant nord-américain Goldie Brar sont accusés d'avoir ordonné le meurtre du leader Sikh Hardeep Singh Nijjar en juin 2023. C'était à Surrey, un meurtre qui avait secoué la communauté. Le FBI offre une récompense qui pourrait aller jusqu'à 50 000 $ américains pour toute information qui permettrait l'arrestation et l'extradition de Goldie Brar, qui est aussi connu sous le nom de Satinderjit Singh. Ici Francis Plourde, Radio-Canada, Vancouver.
0: Caroline, la Colombie-Britannique pourrait poursuivre le géant de l'intelligence artificielle OpenAI en Californie.
2: Oui, c'est ce qu'a confirmé aujourd'hui la ministre de

0: la justice de la province qui veut que l'entreprise rende des comptes depuis la tragédie de Thunder Bridge. Amelia McCower a plus de détails.
1: La Colombie-Britannique confirme qu'elle retient les services des conseillers juridiques pour explorer ses options afin de poursuivre OpenAI en Californie où se trouve le siège social de l'entreprise américaine. La province reproche au géant de l'intelligence artificielle de ne pas avoir averti la GRC des activités en ligne de l'auteur de la fusillade de Tumbler Ridge, pourtant signalée à l'interne. Quelques mois avant la tragédie qui a coûté la vie à 8 personnes, dont 6 jeunes, la tireuse avait utilisé son compte ChatGPT qui a été bloquée par l'entreprise parce qu'elle avait formulé des requêtes violentes. Si la province poursuit OpenAI, cette démarche s'ajouterait à plusieurs poursuites déjà intentées en avril par les familles des victimes. La procureure générale Nikki Sharma précise que toute action en justice intentée par la province serait distincte des litiges entamés par les familles et les membres de la communauté de Tumbler Ridge. Nikki Sharma ajoute que l'argent que la Colombie-Britannique obtiendra, si elle va de l'avant avec la poursuite, ira à la reconstruction de la communauté, y compris la nouvelle école. Ici Amelia McCower, Radio-Canada, Victoria.
2: Et Environnement Canada a élargi son avis sur la qualité de l'air.
0: Oui, donc l'avis couvre une zone qui va du delta de la rivière Bridge, c'est le long du canyon du Fraser, jusqu'à la frontière canado-américaine. C'est le feu de forêt Brunswick Creek qui est à l'origine de toute cette fumée. Il s'est étendu pendant la nuit dernière pour atteindre 12,3 km². Il y a environ 150 propriétés qui sont situées dans les régions de North Bend et de Fish Blue Lake qui ont été évacués et des centaines d'autres qui font l'objet d'une alerte d'évacuation.
2: Merci beaucoup, Caroline.
0: Je vous en prie, à tantôt.
2: Et Fabienne, côté météo, ça s'améliore un peu en Colombie-Britannique?
3: Oui, non. En fait, je vais vous faire une vraie réponse de Normand, là. disons que c'est variable. Ça reste mitigé, en fait. On va avoir des belles éclaircies demain à Vancouver, mais aussi quelques nuages et aussi quelques risques d'averses, surtout en matinée. Maximum de 20 degrés. Pour Abbotsford, c'est à peu près le même programme. Ça commence avec des nuages. On a quelques risques d'averses, surtout en matinée. Mais on devrait avoir de très belles éclaircies en après-midi, maximum de 23 degrés. Pour Whistler, des nuages aussi pour commencer la journée avec les risques d'averses qui vont avec. Et puis, un dégagement en toute fin de matinée, maximum de 23 là aussi. Pour Kamloops, ce sera généralement ensoleillé. On a de la fumée par endroit, un maximum de 31 degrés à prévoir demain à Kamloops. Et on est en plein, comme le disait Caroline, en plein avertissement de qualité de l'air, en fait. Donc, mauvaise qualité de l'air à cause de tous ces feux et de cette fumée. Pour Kelowna, on devrait voir le soleil à partir de demain matin. Ça va se dégager assez tôt dans la matinée. Maximum de 30 degrés attendu du côté de Kelowna. Pour Prince-George, ce sera plutôt un ciel variable. Et si on a des risques d'averses, ce sera assez tôt en matinée. Il y a aussi un risque d'orage possible au cours de la journée. Maximum de 17 attendu du côté de Prince-George. Pour Dawson Creek, on est en veille d'orages violents cet après-midi, ce soir. Demain, ça devrait être passé, ce risque d'orage violent, mais on aura un ciel variable avec encore des risques d'averse seulement en après-midi, maximum de 17 attendus du côté de Dawson Creek. Terrace et Kitimat, c'est de la pluie intermittente avec un maximum de 15 du côté de Terrace, de 11 pour Kitimat. Pour l'île de Vancouver, à Tofino, on parle d'un ciel variable avec un maximum de 17 degrés. Pour Nanaimo, ça va se dégager en matinée, donc on devrait avoir plein de soleil demain avec un maximum de 23 degrés. Et à Victoria, ça va être aussi, les nuages vont laisser place à un beau soleil en fin de matinée, maximum de 24 attendu dans notre capitale. Et puis au Yukon, à Dawson, ça va être des averses une bonne partie de la journée, même aussi des risques d'orage en après-midi, maximum de 18. Et à Whitehorse, là, c'est le soleil pour toute la journée avec un maximum de 19.
2: Merci beaucoup, Fabienne. Et un petit coup d'œil rapide à la circulation donc dans le centre-ville de Vancouver, ces jours de match, donc prévoir des ralentissements. Ensuite, sur la rive nord, si vous prenez la direction du pont Irons Worker Bridge en direction sud, il y a plusieurs ralentissements à prévoir, surtout à proximité de Central Lonsdale. Ensuite, quand on se déplace du côté de l'île à Victoria, c'est plutôt fluide dans le centre-ville. C'est une fois que vous allez prendre la direction de la Transcanadienne.

0: chaque début de rencontre, mais qu'on connaît finalement très peu les porteurs de ballon. Victoria Kopylov, journaliste socio-culturelle, vous en discutez avec nous. Bonjour.
1: Bonjour, Julien.
0: Donc, vous avez fouillé le sujet pour nous aujourd'hui. Alors, comment on fait pour se retrouver avec le ballon officiel entre les mains, juste devant les vedettes de soccer mondial?
1: Eh bien, Julien, là, c'est toute une aventure. C'est bien plus difficile qu'il n'en paraît. Pour présenter le pays hôte, donc le Canada, Kia Canada, qui est l'un des grands partenaires de l'événement, a mis en place tout un processus, en fait, de sélection à l'échelle nationale pour choisir 13 jeunes Canadiens, 13 chanceux qui ont eu et le privilège d'être le porteur officiel du ballon du match. Et pour y arriver, il y avait deux chemins complètement différents.
0: Et comment ça fonctionnait?
1: Eh bien, d'un côté, il y avait le programme Récits inspirants qui a permis de sélectionner 6 jeunes sur la base là plutôt de leur histoire personnelle et leur implication dans la société. Par exemple, on retrouve Anna, c'est une jeune fille de Delta en Colombie-Britannique. Excusez-moi. Et elle a utilisé sa passion pour le soccer afin de se rapprocher de son grand frère qui est autiste, Chase, et en plus d'amasser des fonds pour le Canuck Autism Network, elle a carrément fondé une équipe de soccer inclusif à son école pour que tout le monde puisse jouer ce sport. Donc c'est vraiment incroyable.
0: Là, on parle ici de jeunes là, quand même.
1: De jeunes, dizaines d'années. Donc c'est vraiment c'est fabuleux ce qu'elle a pu mettre en place. Et c'est grâce à ce dévouement qu'il ça l'a mené sur la pelouse du stade BC Place à Vancouver pour porter le ballon. Mais il y a aussi un autre chemin, Julien. Et celui-là, il est plus, on va dire, athlétique. C'est la coupe qu'il y a. Et là, ce sont 7 jeunes qui ont littéralement gagné leur place sur le terrain grâce à des qualifications sportives. Et j'ai d'ailleurs pu m'entretenir avec l'un de ces jeunes athlètes. Il s'appelle Abel Hervé. Il a 13 ans. Il est originaire de Montréal. Et dans la vie de tous les jours, il joue au poste de gardien de but pour l'équipe de club de soccer Saint-Laurent du côté du Québec. Et quand on lui parle de ballon rond, il a les yeux qui brillent. Et pour lui, ce n'est pas juste qu'un passe-temps.
2: Moi, c'est une de mes plus grandes passions. C'est ma plus grande passion, en fait, car j'adore vraiment jouer à ce sport et genre ça m'enlève de l'esprit. Genre. Dès que j'ai une mauvaise journée, juste à jouer au soccer et ça m'enlève tout ce qui est mauvais.
0: On peut le comprendre. Là, beaucoup de personnes risquent de se reconnaître les bienfaits de l'exercice là pour se changer les idées. Et comment on passe des terrains de Saint-Laurent à Montréal à la pelouse de la Coupe du Monde, Victoria?
1: Eh bien, c'est son entraîneur qui l'a informé qu'il y avait des essais pour devenir porteur de ballon. Abel m'a expliqué que la Coupe qu'il y a, les sélectionneurs regardaient uniquement les performances lors de véritables matchs. C'est pas des petits exercices techniques. Là, on parle vraiment de jeu réel. Et c'est un parcours du combattant qui a duré quand même plusieurs mois à l'international. Écoutez un peu ce périple.
2: Premièrement, je suis allée à Montréal. Après, j'ai été sélectionnée. Moi, il faut savoir que j'habite à Montréal, donc je suis allée à Toronto. Après, j'ai été resélectionnée. Après, je suis retournée chez moi. Et je suis re-allée deux fois à Toronto pour deux pratiques, pour que genre, l'équipe joue ensemble et tout. Après ça, on est parti à Los Angeles. On a joué un tournoi genre, international. Après ça, je suis revenu et genre 2 mois après, je suis allé faire le ball carrier.
1: Voilà, donc après ça, il a eu le droit d'enfin porter le ballon rond. Alors, les jeunes de la Coupe Kia étaient évolués tout au long de ces matchs compétitifs par des sélectionneurs sur le terrain. Le processus était assez rigoureux pour s'assurer de bâtir la meilleure équipe possible. Mm-hmm. Et pour couronner le tout, cette belle initiative là de Kia Canada, qui est baptisée 49e équipe, a été portée par une véritable légende du Canada. Christine Sinclair.
0: On peut se douter qu'avec un processus de sélection autant rigoureux, peut-être qu'on va le retrouver lui-même en tant que joueur plus tard.
1: On l'espère pour lui. D'après son papa, il souhaite pas devenir professionnel, mais il joue quand même beaucoup au soccer.
0: Beaucoup de voilà, quand même des placements. Et quel était le rôle exactement de Christine Sinclair?
1: C'était un peu une figure de proue. Elle est ambassadrice officielle du programme, celle qui a lancé l'appel à travers le pays pour rallier les jeunes talents, même si elle n'était pas nécessairement avec un chrono là au bord du terrain à Montréal ou à Toronto pour évaluer chaque arrêt d'Abel. Elle a été la capitaine de cette campagne. D'autres vedettes du soccer ont aussi accompagné ces jeunes durant les sélections, comme l'ancien attaquant français Thierry Henry. Et donc, vous imaginez bien que rien que de participer là à ces sélections, c'était déjà une aventure extraordinaire pour ces jeunes. Alors, Julien, imaginez être sélectionné. Et bien là, c'est comme on dit, la cerise sur le gâteau.
2: super heureux, parce qu'en gros, on était tous assis sur la terre, et là, il dit,

0: disait notre nom. Et après ça, fallait genre retourner avec l'équipe qui a été sélectionnée. Là, j'étais super heureux et j'étais content de faire cette expérience.
1: Donc c'est tout heureux qu'il s'est ensuite envolé avec son papa direction Vancouver. Abel a été assigné au match opposant le Canada à la Suisse. Donc vous vous souvenez, c'était un match très très important ici. Il est parti là-bas pendant 4 jours, mais attention, le jour du match, ce n'était pas de tout repos. Pas question d'arriver 10 minutes avant le coup d'envoi. C'était une immense machine logistique.
0: On est arrivé après le vol. Le lendemain, il fallait se lever à 7 heures, alors que le match était à 15 heures. On a attendu pendant genre 6 heures. Et là, on faisait des pratiques sur le terrain pour se pratiquer avant le match. Et il y avait tout le monde qui s'occupait des ballons, qui s'occupait des drapeaux et tout. Et là, on faisait tout ça avant le match. Et dès que ça a été le moment avant, ils ont dit tous ceux qui sont pour le Canada. Et là, tout le monde a crié. Là, j'ai commencé à avoir un petit coup de stress. Mais après ça, j'ai juste respiré et j'étais tué.
2: On peut le comprendre, ça semble être un balai impressionnant, 6 heures d'attente et de répétition. J'imagine que le stress devait monter tranquillement pour lui. Est-ce qu'il a pu au moins côtoyer les joueurs de l'équipe canadienne dans les coulisses?
1: Eh ben, c'est pas si facile que ça, en fait. Le protocole, il est assez strict, Julien. Dans le tunnel, les joueurs et les arbitres étaient placés directement derrière lui, donc il ne pouvait pas se retourner pour les dévisager. Il n'a pas pu leur parler. Par contre, il a quand même pu discuter un peu avec les arbitres, qui lui ont glissé un petit good luck juste avant d'entrer sur la pelouse. Et même donc s'il n'a pas pu serrer la main des joueurs, notamment lui, je pense qu'il aurait aimé des joueurs canadiens, eh bien il a quand même pu admirer, voir de très près ses idoles qui sont Maxime Crépeau, le gardien de l'équipe du Canada, ou encore la vedette canadienne Alphonso Davies. Et c'était quand même un moment magique pour lui de marcher avec eux.
2: On s'en doute, là, surtout avec la foule qui hurle en sortant du tunnel. On parle d'une capacité de 50 000 personnes au stade des Place. Ça doit être franchement impressionnant.
1: Ouais, ça devait résonner fort.
2: Même pour un adolescent de 13 ans ou un adulte plus âgé.
1: Ouais, absolument. Et dès que l'annonceur a demandé aux supporters de faire du bruit pour le Canada, bah, le stade, on l'a vibré. Enfin, c'était vraiment, on a vu les images, on a pu l'entendre, même autour du stade de BC Place, là, c'était une ambiance vraiment incroyable. Mm-hmm. Et Abel avoue avoir eu un petit peu de coup de stress à ce moment-là, mais voilà, après sa grande respiration, il a foncé. C'est d'ailleurs l'émotion qu'il retient le plus de toute cette aventure.
0: Je retiens que c'était vraiment une expérience super le fun, car on avait le temps et on pouvait faire ce qu'on voulait, mais aussi c'était très le fun quand c'est venu à tenir le ballon. C'était stressant, mais on pouvait voir tout le monde crier et tout, donc c'était vraiment excitant.
1: Voilà, et en plus, même si l'organisation leur demande quand même une certaine neutralité, par exemple, ils n'avaient pas le droit ballon en main, dire Go Canada ou quoi que ce soit, ou montrer qu'ils étaient pour le Canada. Quand ils étaient
2: porteur
1: en train
2: de une position
1: voilà,
2: neutre.
1: On est presque un officiel, donc faut être neutre. Mais une fois dans les gradins avec les supporters de sa section, il a pu sortir les drapeaux, encourager son équipe à plein poumon avec d'autres enfants qui participaient aussi à la cérémonie. Voilà, c'est une expérience inoubliable qui referait demain matin sans aucune hésitation.
2: Victoria Kopilov, merci. Et pour voir cette histoire-là en images, vous avez, avec Alexandre Lamic, réalisé un reportage vidéo qu'il est possible de voir sur notre site Internet ici, Radio-Canada, Colombie-Britannique, et sur notre page YouTube.
1: Merci, Julien.
2: Et un petit mot sur le match Colombie-Suisse. Avec une fin dramatique au tir au but, c'est finalement la Suisse qui prend les devants et qui remporte le match. Donc, la Suisse qui va affronter l'Argentine.

0: Il est 15h51 minutes.
1: Ce soir, je suis candidate à l'élection présidentielle.
2: Et vous ne changerez pas d'avis?
1: Non, je ne changerai pas d'avis, non.
2: Donc vous êtes convaincue, certaine, il n'y a aucun doute dans votre esprit, vous ferez campagne sans jamais porter un seul jour le bracelet électronique?
1: J'ai aucun doute, non, j'ai aucun doute. Et donc nous allons très rapidement, Jordan Bardella et moi-même, démarrer cette campagne présidentielle.
0: On vient de l'entendre, la chef de file du Rassemblement national, Marine Le Pen, qui annonce qu'elle serait candidate à l'élection présidentielle de 2027 en France, malgré sa condamnation pour détournement de fonds. Notre collaborateur Romain Chauvin est à Paris. Il nous explique que Marine Le Pen a annoncé porter sa cause en appel quelques heures après sa condamnation par la Cour d'appel de Paris.
3: Oui, absolument, parce qu'un peu plus tôt ce matin, la Cour d'appel ici en France a rendu la décision donc dans ce procès-là, donc de détournement de fonds publics du Parlement européen. Donc ça concernait Marine Le Pen, d'autres membres également de son parti d'extrême droite ici en France. Et donc ce matin, la Cour d'appel, dans sa décision, a condamné Marine Le Pen, a dit que c'était des faits très graves. Et la Cour l'a condamné à notamment 3 ans de prison, dont 1 an ferme. Aménager un bracelet électronique, donc c'est-à-dire qu'on lui installerait un bracelet électronique sur son corps et qu'elle devrait, ça limite tout ça, si vous voulez, les déplacements, les heures de déplacement. Alors on se demandait, est-ce que Marine Le Pen pourrait faire campagne lors des prochaines élections présidentielles ici en France qui vont être en avril l'année prochaine, donc dans seulement quelques mois. Ce qu'elle a dit, vous l'avez entendu ce soir dans cette entrevue qui était très attendue ici, eh bien c'est qu'elle veut porter la décision de ce matin de la Cour d'appel, qu'on appelle ici en France la Cour de cassation. C'est une sorte de tribunal qui a une plus grande autorité que la Cour d'appel et donc qui pourrait renverser la décision qui a été rendue ce matin. Mais reste à voir quand Marine Le Pen va déposer cette demande et combien de temps ça prendra également d'étudier cette demande-là. Mais ce qu'a dit ce soir Marine Le Pen, c'est qu'elle a la conviction que lorsqu'elle va déposer cette demande-là, ça suspendra la sentence, la condamnation de ce matin, et donc elle n'aura pas à porter ce bracelet électronique, et donc que la campagne présidentielle pourra se faire de façon avec de la liberté. Donc c'est ce qu'elle a dit ce soir. Alors elle a été condamnée initialement il y a 2 ans, donc elle avait porté cette décision en appel, et ce qu'a dit finalement ce matin la Cour d'appel ici en France, c'est bien que ce sont des faits très graves, qui se sont étalés sur plusieurs années, qu'il s'agissait d'un système. Ce qu'on lui reproche et qu'on l'accuse, en fait, c'est d'avoir utilisé des fonds publics du Parlement européen lorsqu'elle siégeait au Parlement européen et d'avoir utilisé ces fonds-là pour rémunérer des gens au sein de son parti qui s'appelait à l'époque le Front National, désormais c'est le Rassemblement National ici en France. Et donc finalement, avec ces fonds-là, d'avoir rémunéré des gens au sein de son parti, chose qui n'est pas légale, on doit l'utiliser seulement en lien avec le Parlement européen. Marine Le Pen a dit ce soir qu'elle était totalement innocente. Le verdict qui a été rendu aujourd'hui, bon, je vous parlais de ces 3 ans de prison dans 1 an ferme, mais on a réduit la question de l'inéligibilité, parce que c'était l'autre enjeu dans ce verdict-là. Marine Le Pen a été condamnée il y a 2 ans à 5 ans d'inéligibilité. Ça la rendait tout simplement impossible d'être candidate aux prochaines élections présidentielles. Finalement, on a réduit cette durée-là d'inéligibilité. Elle a déjà été purgée parce que cette condamnation, c'est assez complexe, mais rétroactive à la condamnation d'il y a 2 ans. Oui. Donc c'est vraiment la question du bracelet électronique. Comment faire campagne avec un bracelet électronique? Il y a des heures de sortie, d'entrée de son domicile. On doit se déplacer un peu partout en France, parfois à l'étranger. Alors c'était vraiment la préoccupation aujourd'hui, d'autant plus que pas plus tard que la semaine dernière, Marine Le Pen avait déjà dit qu'elle ne pourrait pas être candidate, faire campagne si on la condamnait avec ce bracelet électronique.
0: C'était Romain Chauvet, notre collaborateur à Paris.
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0: Julie, j'en parlais il y a quelques instants de cette victoire de la Suisse au tir au but à la Coupe du monde de soccer. Et vous allez faire le point ce soir à l'émission?
5: Ouais, c'est assez palpitant ce qui vient de se passer. On peut dire que, d'abord, bonjour Julien.
0: Bonjour Julie, effectivement.
5: Je suis de retour au TG ce soir après mes vacances.
0: Oui, donc, des vacances
5: de mérité. Et je suis heureuse de voir que c'est très enthousiasmant tout ce qui se passe là avec la FIFA. Je n'étais pas du tout en ville, moi.
0: Ouais.
5: Donc, de voir toute cette frénésie et d'entendre en effet là, les partisans encourager soit la Suisse, soit la Colombie à BC Place. Là, c'était un bruit. Alors,
0: toute la journée, les partisans, les supporters colombiens étaient dans les rues là, dès les petites heures.
5: C'était très agréable, c'est vivant, il y a une belle énergie.
0: Du genre de partout.
5: Puis on peut dire que BC Place et Vancouver ont porté chance à la Suisse. Hein. Ils ont gagné tous leurs matchs, à ce que je comprends, depuis le début de la Coupe du Monde à Vancouver. Ils viennent donc d'éliminer la Colombie. Et nous avons un journaliste sur place. Il recueille en ce moment même des propos des partisans suisses et colombiens. Les Colombiens doivent être bien, bien déçus. Ils avaient tellement des espoirs très élevés. Puis pour ceux qui n'ont pas vu le match, parce que vous êtes peut-être au bureau ou en voiture, là, on va repasser bien sûr les moments forts, notamment la finale avec les tirs au but. Donc, Corentin sera avec nous en direct au Téléjournal ce soir. Il y a beaucoup de nouvelles, franchement, dans l'actualité.
0: Oui,
5: la journée a commencé avec une conférence de presse à Los Angeles concernant une vaste opération transfrontalière pour démanteler des gangs criminels, ce qui fait que le chef de gang de Bishnoi est accusé par les États-Unis d'avoir orchestré le meurtre il y a 3 ans d'un leader sikh à Surrey. On va revenir là-dessus en détail avec Julie Landry. Et puis, il y a des piquets de grève depuis ce matin devant l'hôpital général de Vancouver, des infirmières qui ciblent différents hôpitaux cette semaine. Elles réclament plus de temps pour les patients, puis un allègement de leur charge de travail. Nous aurons tous les détails avec Will Dinette-Paul qui sera elle devant l'hôpital général de Vancouver.
0: Bon retour de vacances.
5: Merci Julien.
0: Comme
5: bonne fin
0: dit,
5: d'émission.
0: Ça part sur les chapeaux de roue.
5: Ça part sur les chapeaux de roue parce que des fois l'été, tu sais,
0: ça ralentit.
5: Ça peut ralentir, mais non, il y a de l'action franchement.
0: C'est le cas de le
5: et
0: dire.
5: Et on fera tout un compte rendu ce soir au Téléjournal.
0: Merci beaucoup Julie.
5: Au revoir.

Petit coup d'œil rapide à la circulation maintenant. Donc, à Victoria, sur l'île de Vancouver, la Transcanadienne, beaucoup de ralentissements à prévoir en direction ouest jusqu'à l'avenue McKenzie. C'est la même chose si vous prenez Elmkin Road en direction sud. Au fur et à mesure que vous allez vous approcher de la Transcanadienne, il y aura des ralentissements. Puis, dans le centre-ville de Victoria, il y a aussi de la congestion. On se déplace du côté de Vancouver, dans le centre-ville. Prévoyez vos déplacements et c'était jour de match. Évidemment, c'est terminé, mais quand même, ça risque de perturber la circulation. On retrouve de la congestion sur la Transcanadienne en direction sud, sur la rive nord de Vancouver, à proximité vraiment du pont Aaronsworker Bridge. Puis, on retrouve aussi du trafic près de Burnaby. Il est 18h58. 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On se retrouve dans quelques instants après vos informations.

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5: Bonsoir, ici Marc-Antoine Leblanc. Voici les informations. Le Québec a perdu un monument de sa culture aujourd'hui. Marc Messier s'est éteint à l'âge de 78 ans, des suites d'une brève maladie. L'annonce de son décès a provoqué une onde de choc, tant dans le monde culturel que politique. La première ministre québécoise, Christine Fréchette, a déclaré qu'il était l'un de ses acteurs préférés, en ajoutant qu'il avait le talent rare de faire rire, d'émouvoir et de rassembler. L'acteur et comédien Marcel Gauthier a partagé la scène avec Marc Messier pendant 38 ans pour présenter la pièce de théâtre Brou.
6: On va retenir que c'était un grand acteur, aimé du public, adoré du public. J'ai pu le vérifier à chaque soir, partout où on est allé, le public adorait Marc. Alors, il mérite tout ça, il a fait une superbe carrière. Il a aimé chaque instant parce que il adorait travailler, il adorait jouer des personnages.
5: En plus de son rôle dans Brou, Marc Messier a marqué le paysage culturel avec divers rôles marquants, notamment au cinéma dans Les Boys ou encore à la télé dans L'An et Compte et La Petite Vie. Montréal rend hommage à Mohamed Lamine Ben Redouane, tué dans la fusillade survenue à Côte-des-Neiges le 22 juin dernier. Un défilé ainsi qu'une cérémonie commémorative ont eu lieu dans la métropole. Étienne Perrault y a assisté.
7: Des milliers de policiers ont défilé dans les rues du centre-ville de Montréal pour rendre hommage à Mohamed Lamine Ben Redouane, tué dans l'exercice de ses fonctions. C'est au Pas à danser qu'ils se sont rendus jusqu'au Centre Bell, où avaient lieu les commémorations.
8: Je m'excuse de ne pas avoir été capable de vous rappeler votre papa.
7: C'est avec beaucoup d'émotion dans la voix que le chef du SPVM, Fadi Daguerre, a pris la parole.
8: Aucune circonstance, aucune cause ne peut justifier qu'un enfant de 2 ans ou qu'un enfant à naître soit privé de son papa.
7: En plus de sa femme et de ses 2 enfants, Mohamed Lamine Ben Redouane laisse dans le deuil ses frères et sœurs. Sa grande sœur, Amira.
9: Il s'est sacrifié pour sauver un nombre inestimable de personnes présentes sur les lieux du drame.
7: Même si sa partenaire, qui a été blessée lors de la fusillade, ne pouvait pas

0: pas être présente, elle tenait à lui adresser quelques mots, lus par un autre membre du SPVM.
1: Mais au-delà du travail, Mo a été plus qu'un partner.
0: La mairesse de Montréal, Soraya Martinez-Ferrada, est aussi venue offrir ses condoléances à la famille, ainsi qu'à celle de Michel Mizrahi, décédé durant la fusillade.
2: Aujourd'hui, c'est votre famille qui est en deuil. Et c'est toute une ville qui pleure avec vous.
0: C'est au son du clairon que des milliers de policiers du SPVM et d'ailleurs se sont levés pour saluer leurs collègues une dernière fois. Ici Étienne Perrault, Radio-Canada, Montréal.
3: Une opération policière internationale a permis de fragiliser des réseaux criminels transnationaux basés en Inde et en opérant et opérant en Amérique du Nord. Les autorités américaines lient l'un de ces groupes à l'assassinat du leader sikh Hardeep Singh Nijjar, survenu en Colombie-Britannique en juin 2023. Les explications de Francis Plourde.
4: Le résultat de l'opération Hardball, à laquelle a participé la GRC, a été présenté aujourd'hui à Los Angeles. Cette opération a mené à l'arrestation de 24 personnes aux États-Unis, au Canada et en Europe. Parmi elles, trois individus qui ont été appréhendés en Colombie-Britannique par la GRC. Et les actes d'accusation présentés aujourd'hui visent trois groupes organisés. Ils incluent des chefs d'accusation d'extorsion, de trafic d'armes et de stupéfiants. Selon les autorités, une des organisations ciblées traversait chaque semaine la frontière entre les États-Unis et le Canada, avec à bord de la cocaïne et des méthamphétamines. Ici au Canada, c'est l'organisation dirigée par Lawrence Bishnoi à partir de l'Inde qui retient l'attention. Le groupe Bishnoi a d'ailleurs été désigné comme entité terroriste par le gouvernement canadien en septembre 2025. Donc Bishnoi et son lieutenant nord-américain Goldie Brar sont accusés d'avoir ordonné le meurtre du leader sikh Hardeep Singh Nijjar en juin 2023. C'était à Surrey, un meurtre qui avait secoué la communauté. Le FBI offre une récompense qui pourrait aller jusqu'à 50 000 $ américains pour toute information qui permettrait l'arrestation et l'extradition de Goldie Brar, qui est aussi connu sous le nom de Satinderjit Singh. Ici Francis Plourde, Radio-Canada, Vancouver.
3: Les États-Unis ont lancé de nouvelles frappes contre l'Iran, en plus de rétablir leurs sanctions contre le pétrole iranien, en riposte à des attaques ayant visé des navires commerciaux dans le détroit d'Ormuz. Le commandement militaire américain a qualifié de violation flagrante du cessez-le-feu les frappes menées contre des navires en prévenant que ces gestes ne resteraient pas impunis. L'Arabie saoudite a elle aussi dénoncé la frappe contre un de ses pétroliers qu'elle a attribué à l'Iran. Et Donald Trump a répété que les États-Unis devraient contrôler le Groenland à son arrivée au sommet de l'OTAN à Ankara, en Turquie. Le président américain accuse le Danemark de ne pas investir suffisamment pour assurer la sécurité du territoire. Il a également exprimé son insatisfaction à l'égard des dépenses militaires des pays alliés. Par ailleurs, le premier ministre canadien, Mark Carney, aussi présent au sommet, s'est entretenu avec le président ukrainien Volodymyr Zelensky. Les deux dirigeants ont parlé du soutien que le Canada peut continuer d'offrir à l'Ukraine. Et la chef de file de l'extrême droite en France, Marine Le Pen, sera candidate à l'élection présidentielle l'an prochain, malgré sa condamnation par la Cour d'appel de Paris. Elle en a fait l'annonce dans une entrevue à la chaîne TF1. La femme de 57 ans a été condamnée à 3 ans de prison, dont un en ferme, avec l'obligation de porter un bracelet électronique dans une affaire de détournement de fonds au profit du Front national, devenu le Rassemblement national. Elle compte porter cette cause jusqu'en Cour de cassation. Voilà, c'était vos informations. Passez une excellente soirée à notre antenne.
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0: Ici Julien Latraverse en remplacement de Rudy Desjardins. Merci beaucoup d'être avec nous pour cette deuxième heure d'émission. Et nous allons recevoir le journaliste Francis Plourde pour revenir sur ce gros coup de filet en Californie en lien avec des groupes criminels en Inde. Donc 24 personnes qui ont été arrêtées dans le cadre là, d'une vaste enquête internationale. Et on dit que certaines personnes accusées auraient joué un rôle dans l'assassinat du leader Sikh Hardeep Singh Nijjar assuré en 2023. On analyse de tout avec Francis Plourde. Mais avant toute chose, on a aussi Mufida Olubeshen, apicultrice à Nanaimo, qui revient sur les effets des sécheresses printanières sur la population des abeilles en Colombie-Britannique. Autour de la table avec moi, je retrouve Caroline Cloutier. Bonjour Caroline.
1: Bonjour Julien. Je vous parle du conflit de travail dans le réseau de la santé en Colombie-Britannique qui franchit un nouveau cap avec la mise en place d'un piquet de grève des infirmiers et infirmières devant l'hôpital général de Vancouver. Ça fait un bon moment que ça s'est pas passé comme ça. Je vous parle aussi de Rogers qui annonce la fermeture de deux de ses stations de radio à Vancouver, dont News 1130. Et je vous parle aussi d'une équipe spécialisée de Burnaby qui a été déployée au Venezuela après le double séisme qui est de retour ici au pays et qui témoigne aussi de son expérience sur place. Donc, je vais vous présenter un reportage à ce sujet.
0: Merci beaucoup, Caroline.
1: Je vous en prie.
0: Et du côté de la circulation, la situation semble quand même assez fluide. Donc, sur la transcanadienne, si vous êtes en direction sud vers le pont Rensselaer Bridge, eh bien, il y aura quelques ralentissements à North Vancouver, près de Central Lonsdale. Ensuite, on retrouve aussi des ralentissements à la hauteur de Burnaby. Dans le centre-ville de Vancouver, le match se termine. Donc, quelques perturbations à prévoir, notamment vers le parc Stanley dans les deux directions. C'est assez sur l'île de Vancouver, à Victoria, le centre-ville, il y a de la congestion et on en retrouve davantage sur la transcanadienne près de l'avenue Mackenzie et de Elmken Road en direction sud. Il est 4h08.
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0: Cette année, une grande partie de la Colombie-Britannique a connu un printemps plus sec que d'habitude. Fin mai, c'était 40% de la province qui était en situation de sécheresse. Et selon les apiculteurs, ces sécheresses peuvent nuire aux 500 espèces d'abeilles qui vivent dans la province. On en parle avec Mufida Olubeshen. Bonjour Mufida.
3: Bonjour.
0: Donc, vous êtes apicultrice à Nanaimo. Ce printemps était particulièrement sec pour une grande partie de la province. Quels effets ont eu ces sécheresses sur la population des abeilles?
3: Bon, en premier temps, la sécheresse a un effet direct sur la population des abeilles, surtout si on ne sait pas que, par exemple, pour les abeilles mellifères, il faut les supplémenter avec de l'eau sucrée pour compenser au nectar qui ne ressort plus des fleurs parce que les fleurs, les plantes n'ont pas assez d'eau. En ce qui concerne les abeilles sauvages, c'est une crise parce que pour eux, ils n'ont pas d'apiculteurs pour les nourrir et leur donner de l'eau sucrée. Donc, les bourdons, les osmies, les abeilles minières, ils n'ont rien.
0: Est-ce que vous avez remarqué cette saison-ci, ce printemps-ci, quelques conséquences peut-être sur vos ruches ou pas nécessairement?
3: Pour nous, pas nécessairement parce que nous, quand on se réunit comme apiculteurs à Nanaimo dans notre club, on discute sur ce sujet-là et ce sujet-là a été la sécheresse, la disette, comme on dit. C'est un grand sujet pour nous. Alors que bon, les abeilles sauvages, ils n'ont personne à qui représentent leurs intérêts, right? J'ai remarqué pour moi que je devais adapter à la sécheresse et donner de l'eau sucrée et ainsi que tous les apiculteurs qui font partie du club. Mais pour les apiculteurs qui ne font pas partie, peut-être ils suivent un calendrier de mois à mois qui leur dit ceci, faites cela, mais le calendrier, les mois, les saisons, ça n'a plus aucun sens en termes de régir une ruche.
0: Est-ce que c'était la première fois que vous avez dû entreprendre ce processus ou c'est quelque chose qui devient récurrent au fil des années?
3: C'est certainement récurrent, mais la conversation devient plus urgente et la volatilité de la disette, de la sécheresse, ça fait que on peut être pris

0: surpris par des conditions dont on n'a pas considéré. Par exemple, dans l'hiver et l'automne de 24-25, normalement, je cueille mes kiwis en novembre parce que on va avoir le gel une semaine après. Dans l'hiver de 25, j'ai cueilli mes kiwis en janvier, le 15 du janvier. Alors, imaginez-vous.
1: Oh, wow.
0: 2 mois et demi de changement de température seulement pour le kiwi. Je vous donne l'exemple du kiwi. Imaginez toutes les insectes, y inclut les guêpes. Normalement, les guêpes, ils meurent à 0 degré. Quand il y a un réchauffement, les abeilles mellifères sont attaquées par les guêpes parce qu'ils ont une période de 2 mois et demi avant que le gel arrive.
1: Et c'est quoi les effets? On se doute que c'est pas nécessairement positif pour une colonie d'abeilles de se faire attaquer par des guêpes, mais est-ce qu'il y a d'autres effets qui accompagnent ces attaques-là qui se produisent 2 mois de plus?
0: Avec les attaques, bon, on a de grandes pertes de ruches, par exemple, et la créativité des apiculteurs et leur observation et adaptation est très importante parce que, comme j'ai dit, les mois ne comptent rien, les saisons ne comptent pas. Alors, observer, adapter. Par exemple, j'ai une apicultrice qui m'a dit la semaine dernière que pour adapter, elle a pris un aspirateur d'atelier, elle l'a rempli d'eau savonneuse et elle s'est assise auprès de sa ruche et a aspiré les guêpes.
1: Oh, wow.
0: Alors, c'est une adaptation très créative et comme ça, les apiculteurs de loisirs font des choses comme ça, mais pour un apiculteur commercial, vous imaginez aspirer.
1: Non, ça risque de prendre beaucoup de personnes avec des aspirateurs à proximité des ruches, j'imagine.
0: Yeah.
1: Et quel est l'effet d'une sécheresse sur la qualité du miel que produisent les abeilles?
0: Comme on est en train de les nourrir, on n'a pas de miel. Parce que le miel qu'on les nourrit, l'eau sucrée, n'a pas la même qualité. C'est en effet pas le même miel du tout. Pour nous, comme apiculteurs de loisirs, on ne consomme pas ce miel. C'est pas du miel. C'est leur réserve d'hiver.
1: Mm-hmm. Et pour revenir au sujet des solutions qui sont envisagées, certes, il y a celle de la protection par aspirateur, mais si on veut aider les abeilles sauvages près de chez nous, peut-être, c'est quoi les comportements à adopter ou les choses qu'on peut faire pour les aider?
0: Comme conseil, je peux dire à tout le monde de mettre des plantes qui sont résistantes à la sécheresse, par exemple la lavande, l'ache, le thym le chelter. Ces plantes-là sont résistent à la sécheresse et en plus, ils aident à augmenter le nectar qui est disponible à toutes les abeilles. Et ainsi que avoir une irrigation de goutte à goutte qui est meilleure et aussi donner des régions de sombre aussi que des sources d'eau par exemple pour insectes et inclure les oiseaux.
1: Mm-hmm. Merci Moufida, je rappelle que vous êtes apicultrice à Nanaimo. Merci pour ces conseils.
0: Merci à vous.
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1: Un peu partout au pays, la canicule sévit depuis maintenant plusieurs jours et ça risque de se prolonger. La chaleur a des effets sur la santé, mais aussi sur l'alimentation et sur l'appétit. La nutritionniste Sandrine Geoffrion en a discuté avec mon collègue Mathieu Bellumeur.
3: C'est une réaction tout à fait normale de sentir moins d'appétit là, quand il fait chaud. C'est notre corps qui

0: va tenter de s'auto-réguler face à la chaleur. Donc, manger, ça fait élever notre température corporelle via ce qu'on appelle là, la thermogenèse. Donc, quand on mange, la digestion, l'absorption des nutriments, leur métabolisme, ça produit de la chaleur. Mais quand il fait très chaud, là, notre corps est déjà en train de travailler pour faire diminuer notre chaleur corporelle. Donc, vu qu'on lutte déjà contre la chaleur, puis le fait de manger produit de la chaleur, manger, ça devient quelque chose un peu contre-productif. Puis une des réponses que notre corps a trouvées là, pour s'adapter, ça va être de diminuer notre appétit. Mais c'est un peu paradoxal là, parce qu'on a encore besoin de nous alimenter là, en temps de canicule, d'autant plus que la chaleur, ça exerce un stress important sur notre corps. Donc, c'est vraiment pas le temps de vous dire qu'étant donné que vous avez moins faim, c'est une bonne occasion de pas manger pour perdre du poids puis avoir un beach body. Là. Donc, faut voir la chaleur comme un stress important. Notre corps a besoin de nutriments et d'énergie pour lutter contre le stress. Donc, même si on a moins d'appétit, faut garder en tête qu'on a des besoins de base à combler là, pour fonctionner normalement et se sentir bien. Faut manger quand même. Ce que vous pouvez faire si vous n'avez pas beaucoup d'appétit, là, vous pouvez fractionner vos apports en petits repas là, au courant de la journée. Vous pouvez prendre des collations. Vous pouvez choisir des aliments que vous aimez. Là, l'aspect sensoriel des aliments, c'est vraiment important pour stimuler l'appétit. Vous pouvez penser aussi à des repas froids, rafraîchissants. Là, on pense à la salade de pâtes, de patates, des sandwichs, des soupes froides. Puis, vous pouvez aussi cuisiner des grosses bâches là, pour qu'on utilise moins souvent notre cuisinière pour moins réchauffer l'intérieur de notre logis. Puis, d'ailleurs, la chaleur peut aussi affecter notre état mental. Donc, le cerveau a de la difficulté à gérer des chaleurs et froideurs. Puis, la chaleur peut affecter la qualité du sommeil. Surtout si on n'a pas d'air climatisé là, ou qu'on habite dans des quartiers qui sont peu végétalisés où la température va rester très chaude pendant la nuit. Donc, si on combine ça au fait qu'on mange moins parce qu'on a moins d'appétit, tout ça, ça peut contribuer à ce qu'on sente plus irritable, plus fatigué, qu'on ait plus de difficultés à se concentrer. Puis éventuellement, ben, tous ces facteurs-là peuvent finir par diminuer notre motivation, notre envie de cuisiner. Donc, en sachant ça, si on se planifie un peu d'avance là, pour les prochaines canicules qui s'en viennent, on peut avoir des aliments faciles à consommer dans notre garde-manger, des aliments frais dans notre frigo, avoir déjà certaines recettes de repas froids là, qu'on connaît puis qu'on aime. Ça, c'est sûr que c'est toujours gagnant. Puis, si vous êtes moins affecté par la chaleur, par exemple, si vous avez accès à des climatisateurs à la maison, ça peut être un bon moment là, pour cuisiner puis apporter des repas à vos proches qui sont plus vulnérables puis s'assurer qu'ils et elles vont bien.
1: Et il faut aussi s'hydrater lorsqu'il fait chaud. Voici les recommandations de Sandrine Geffrion.
0: On perd beaucoup d'eau quand on a très chaud, c'est vraiment important de la remplacer. Donc, vaut mieux prévenir que guérir. Quand il fait chaud, on boit de l'eau, même avant de ressentir la soif. Surtout chez les personnes âgées, là, chez qui la sensation de soif peut diminuer. Donc, pas besoin de vous forcer là, à boire les fameux 8 verres d'eau par jour. Là. Oui, boire beaucoup d'eau, c'est super important, mais c'est pas juste l'eau qui va compter. Donc, les liquides qu'on aime, qu'on va avoir envie de consommer, je pense au thé glacé maison, aux smoothies, aux limonades, aux eaux pétillantes avec ou sans saveur, même aux soupes froides, aux cafés glacés, tout ça, ça compte. Les aliments riches en eau aussi. Donc, on pense souvent au melon d'eau l'été, là, mais pas mal tous les fruits, les légumes, de façon générale, vont compter. Donc, les concombres, les tomates, les fraises, les poivrons. C'est une bonne occasion d'aller visiter les marchés publics aussi. Là. Et le meilleur moyen de savoir si on s'hydrate correctement, c'est vraiment de regarder notre urine. Là. On vise qu'elle soit jaune pâle. C'est vraiment un signe qu'on devrait augmenter notre hydratation.
1: Et Sandrine Geffrion raconte que les canicules peuvent avoir de graves conséquences sur la santé.
0: Lors des chaleurs extrêmes de canicule, c'est vraiment la population générale qui peut être à risque d'épuisement dû à la chaleur ou de coups de chaleur. Donc, si vous ne sentez pas bien, fatigue, faiblesse, des vertiges, des maux de tête, de la confusion, donc on se rafraîchit, on s'hydrate, on se repose. N'hésitez pas, en cas de doute, d'appeler le 811. Et si vous travaillez à l'extérieur, si vous n'avez pas d'accès à de la climatisation, si vous êtes un travail exigeant, je pense aux personnes qui travaillent là, dans des restaurants là, à côté des grills, des friteuses, ben, assurez-vous, si vous êtes des employeurs, assurez-vous que vos employés prennent des pauses, se rafraîchissent puis puissent manger aussi.
1: C'était la nutritionniste Sandrine Geffrion qui était au micro de Mathieu Bellumeur pour l'émission Midi Info.
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1: Un nouveau rapport d'une compagnie de cybersécurité révèle que des pirates informatiques vraisemblablement liés à la Chine ont visé des départements de physique et d'ingénierie d'universités américaines et canadiennes. Et pour infiltrer les réseaux des universités, les cyberattaquants ont exploité un logiciel de messagerie largement utilisé dans le monde académique. On en parle avec Fanny Tan, journaliste au Décrypteur, qui a obtenu ce rapport en exclusivité. Bonjour Fanny.
3: Bonjour.
1: Donc Fanny, que sait-on sur les cibles de cette campagne et sur le groupe de pirates informatiques derrière?
3: Mais pour ce qui est des cibles, le nom des universités est malheureusement inconnu. C'est assez rare là, qu'on nomme les cibles directement dans les rapports de cybersécurité. Là, souvent, on va juste nommer le secteur d'activité. On sait que ce sont des universités canadiennes et américaines, mais plus spécifiquement des départements de physique et d'ingénierie qui ont des liens avec la sécurité nationale. On sait aussi qu'il y a des unités dans ces universités-là qui sont spécialisées dans l'étude de l'astrophysique et de la physique des particules qui ont été visées. Donc ça, c'est pour les cibles. Pour ce qui est de l'attaquant, c'est un groupe que la firme de cybersécurité Proofpoint qui a enquêté là-dessus a appelé Mass Traction. Et selon les chercheurs de Proofpoint, c'est un groupe qui serait lié à la Chine tout simplement parce que les outils, le mode opératoire et le ciblage de ce groupe-là concordent avec des anciennes campagnes de cyberespionnage qui ont été menées par la Chine dans les dernières années.
1: Et Fanny, quel était l'objectif de cette campagne?
3: Selon Alexis de Rejonca, que j'ai pu interviewer pour mon article, qui est le directeur de la cybersécurité chez Proofpoint, quand on a affaire à des pirates informatiques liés à des États, souvent, là, dans la grande majorité des cas, l'objectif, c'est de voler des informations, donc de faire du cyberespionnage. Donc, ça peut avoir un objectif potentiellement géopolitique, par exemple pour obtenir un avantage lors de négociations, mais ça peut aussi tout simplement être le fait d'obtenir de l'information brute sur différents sujets dans différents domaines d'intérêt pour accélérer le développement économique et technologique d'un État.
1: Et Fanny, ce n'est pas la première fois là, qu'on voit une campagne de cyberespionnage chinoise visant la recherche au Canada.
3: Effectivement, c'est très récemment, il y a 2 semaines à peu près, à la mi-juin, il y a le Threat Intelligence Group de Google qui a mené une enquête sur une campagne d'un groupe qui serait aussi vraisemblablement lié à la Chine et qui a visé la recherche académique, mais aussi militaire et médicale aux États-Unis et au Canada. Et encore une fois, ici, l'objectif, c'était potentiellement là, de récupérer de l'information pour accélérer le développement dans différents secteurs importants pour Pékin. Aussi, au début du mois de juin, les pays des Five Eyes ont lancé l'alerte sur une campagne de leurres avec des fausses offres d'emploi sur des sites de recrutement en ligne comme LinkedIn et Indeed qui visaient à soustraire de l'information sensible auprès de gens proches du gouvernement et du renseignement des pays visés. Donc, on a eu plusieurs de ces campagnes-là qui seraient liées à la Chine qui se sont passées ici au Canada.
1: Et pourquoi le Canada est dans la mire des espions informatiques?
3: Il y a plusieurs raisons pour lesquelles le Canada est visé. D'ailleurs, selon plusieurs observateurs, le Canada est particulièrement visé par des campagnes d'espionnage ou de cyberespionnage d'acteurs étrangers, pas seulement la Chine. La raison numéro un, c'est vraiment l'abondance de ressources. Au Canada, on sait, on a beaucoup de ressources naturelles, mais on a aussi beaucoup de ressources humaines. Malgré le fait qu'on est une petite population ici au Canada, on a des très bons réseaux de chercheurs dans différents domaines qui sont très intéressants pour les acteurs étrangers, notamment l'intelligence artificielle ou les semi-conducteurs, l'aérospatiale ou encore l'informatique et la communication quantique. Aussi, au Canada, on possède beaucoup de liens étroits avec plusieurs pays occidentaux comme les États-Unis, mais aussi des pays d'Europe. Donc, le Canada, malgré son statut de puissance moyenne, peut représenter une porte d'entrée pour les cyberespions. Et finalement, une troisième raison qui a été évoquée par un de mes intervenants pour cet article, qui s'appelle Benjamin Fung, qui est professeur d'informatique à l'Université McGill, c'est qu'au Canada, on voit très peu de conséquences pour les auteurs de ces actes de cyberespionnage-là, ce qui laisserait donc la voie libre pour les espions et les cyberespions.
1: Qu'est-ce que les organisations peuvent faire pour mitiger les risques d'être visées par de telles campagnes, Fanny?
3: Il y a plusieurs choses qu'ils peuvent faire, mais en fait, c'est vraiment des trucs de base. Parce que dans les 2 campagnes qui ont été révélées à la fois par Proofpoint et Google, le gros point en commun, c'est que il y a des vulnérabilités qui ont été exploitées dans les logiciels qui sont utilisés par les universités. Et les particularités de ces vulnérabilités-là, c'est que dans le jargon de la cybersécurité, on appelle ça des vulnérabilités ND. Donc, c'est des vulnérabilités qui sont déjà connues et qui possèdent déjà un correctif, des fois, parfois depuis des années. Et donc, c'est des attaques qui sont techniquement évitables, mais qui se produisent parce que les gens ne mettent pas à jour leur logiciel. Et c'est ça qui permet l'infiltration des pirates dans les réseaux. Donc, il y a vraiment rien de sorcier là-dedans. C'est vraiment des conseils de sécurité qui sont répétés année après année par des experts en cybersécurité, dont le fait de tenir ces logiciels à jour, parce que c'est justement ces mises à jour-là qui vont apporter les correctifs nécessaires pour pallier à ces failles de sécurité-là qui sont évitables.
1: Et ça, c'est valable aussi là, juste pour les personnes, même si on n'est pas des chercheurs dans des universités canadiennes ou américaines. Fanny Tan,

0: Plusieurs d'entre vous ont peut-être reconnu cette chanson thème de Pokémon de la première saison, en fait, du dessin animé de Pokémon. Et on vous a présenté ce petit moment de nostalgie parce que Pokémon Go fête ses 10 ans. Donc, Pokémon Go, c'est un jeu vidéo mobile qui est développé par le studio américain Niantic. Et l'application, en fait, invite les joueurs à explorer leur environnement avec leur téléphone cellulaire pour attraper et collectionner des créatures virtuelles, les Pokémon, qui apparaissent autour de l'utilisateur grâce à la réalité augmentée. Et Pokémon Go génère encore aujourd'hui plusieurs dizaines de millions de dollars américains de revenus. Et ça, c'est chaque mois, signe peut-être de sa popularité qui est toujours bien présente. Et même des communautés de passionnés continuent de se retrouver régulièrement partout au pays. Et ça, c'est qu'est-ce que nous apprend notre collègue Camille Cotet, qui est basée en Ontario. Et elle raconte aussi qu'à Windsor, le groupe Facebook local des mordus Pokémon Go compte 2300 membres de toutes les générations, donc des adolescents, mais aussi des retraités. Et selon l'ambassadrice de ce groupe, Sandra Marozek, eh bien, le jeu se démarque parce qu'il force les joueurs à sortir de leur maison, parce que on doit en effet se promener dans notre quartier ou dans la ville pour découvrir les Pokémon qui nous entourent, ce qui permet aussi, selon elle, de découvrir de nouveaux endroits. Et ça, quand on voyage à l'étranger, parce que certains Pokémon, ils sont exclusifs à certaines régions spécifiques. C'est le cas du Canada et de l'Amérique du Nord, avec le Pokémon Tauros, qui ressemble, vous en doutez bien, à un taureau. Et ça, c'était les 10 ans de Pokémon Go, qui a été lancé en 2016. Et je me rappelle encore de cet été-là, quand le jeu vidéo est sorti. Peut-être vous aussi, là, tout le monde était dans les rues, ça se promenait partout, téléphone à la main pour jouer à Pokémon, petit comme et grand. C'était franchement, c'était un beau petit moment collectif, j'ai l'impression. Il est 16h30 maintenant, c'est le temps des informations avec Caroline Cloutier. Caroline, grande fan de Pokémon ou?
1: Non, pas du tout. En fait, j'ai peut-être joué à quelques reprises, là, mais...
0: Ah, quand même, vous avez essayé.
1: Oui, un petit peu.
0: C'est davantage ma génération, j'ai l'impression.
1: Je pense que
0: les milléniaux, les millénarios, là, qui ont grandi, là, avec Pokémon. Et Caroline, on revient aux choses sérieuses quand même, oui. Parce que le conflit de travail dans le réseau de la santé en Colombie-Britannique franchit un nouveau cap.
1: Oui, les infirmières et les infirmiers ont maintenant mis en place, depuis ce matin, un piquet de grève devant un hôpital. Et ça, c'est une première en plus de 3 décennies. Le point avec Jennifer Maher.
2: Devant l'hôpital général de Vancouver, le soutien du public est palpable. Des centaines d'infirmières et infirmiers scandent des slogans sous les klaxons constants des automobilistes. Depuis le 2 juillet, elles refusent déjà les heures supplémentaires. Ce mardi, elles franchissent une étape historique, comme l'explique la présidente du syndicat, Adrienne Gear.
3: We haven't done this since 1989. We really have no choice.
2: Il n'y a pas eu de piquetage depuis 1989, précise Adrienne Gear. Nous n'avons pas le choix. Jeudi, ce sera à Surrey, à l'hôpital Mémorial et au centre de chirurgie Jim Patterson que se poursuivra le piquetage. Le syndicat, qui compte plus de 60 000 membres, dénonce une pénurie d'infirmières évaluée à au moins 4 500 postes vacants. Le personnel signale aussi de l'intimidation de la part des employeurs.
3: They were threatening members, saying that they would get fired.
2: Depuis le début des moyens de pression, le syndicat dit avoir reçu plus de 1 400 signalements d'infirmières qui décrivent des tentatives d'intimidation de la part des employeurs, notamment la menace de perdre leur emploi. La ministre de la Santé, Josie Osborne, n'a pas commenté les cas rapportés d'intimidation et affirme que c'est à la table de négociation que se concluent les meilleurs accords. Les négociations ont d'ailleurs repris. Ici Jennifer Maher, Radio-Canada, Vancouver.
0: Caroline, Rogers annonce la fermeture de 2 de ses stations de radio à Vancouver.
1: Oui, on parle de News 1130 et de Sportsnet 650 qui feront les frais de cette décision. Au total, il y a quand même 6 stations.

0: émission radiophonique au pays du groupe Rogers qui vont fermer leurs portes et ça va entraîner la perte de 80 emplois. C'est une annonce qui survient au lendemain de cette annonce de Rogers là, de l'acquisition de la totalité de Maple Leaf Sports and Entertainment, la société mère des Maple Leafs et aussi des Raptors de Toronto. Et Rogers a déboursé 4,35 milliards de dollars pour acheter les 25% de participation de Kilmer Sports et devenir le seul propriétaire. Alors, on ne sait pas s'il y a un lien entre les deux.
1: Mais c'est arrivé mais en tout cas, le lendemain.
0: C'est ça, exactement.
1: Les conclusions seront les vôtres. Et Caroline, une équipe spécialisée de Burnaby qui a été déployée dans la région la plus durement touchée par deux séismes au Venezuela est de retour au pays.
0: Oui, deux semaines après le double séisme qui a fait des milliers de morts au Venezuela, les équipes de secours commencent à quitter le pays parce que l'espoir de retrouver des survivants est devenu très mince. Dominique Lévesque raconte.
2: It's intense, very tragic.
3: L'équipe de recherche et de sauvetage en milieu urbain de Burnaby est de retour au Canada après une mission de 7 jours au Venezuela. Cette équipe de bénévoles de 7 membres, dont 2 chiens de recherche, a été déployée pour prêter main forte aux secouristes. Ce sont nos chiens qui sont les vrais héros, affirme le président de l'équipe, Ryan Berry. Nos chiens peuvent détecter si des personnes toujours en vie se trouvent sous les débris. Ryan Berry raconte que les secouristes locaux s'apprêtaient à quitter une zone de recherche, mais qu'un chien de son équipe a détecté des signes de vie. Grâce à leur matériel et avec l'aide d'un traducteur, les secouristes ont pu localiser l'emplacement exact de la victime et communiquer avec elle. En plus d'offrir une aide humanitaire très appréciée, l'équipe de recherche et de sauvetage en milieu urbain de Burnaby explique qu'acquérir de l'expérience sur le terrain est crucial. Pour savoir comment réagir en cas de séisme important sur la côte ouest du Canada. Ici Dominique Lévesque, Radio-Canada, Vancouver.
0: Voilà, Julien, donc ça fait le tour de l'actualité pour le moment, mais je serai de retour dans 25 minutes.
1: Merci beaucoup, Caroline.
0: Je vous en prie.
1: C'est le temps de la météo maintenant avec Fabienne Arreau. Et Fabienne, quand on regarde là, en dehors de la vitre, ça commence à se couvrir.
4: Oui, disons que le soleil s'est caché, les nuages ont gagné du terrain et c'est à peu près ce qui va se passer demain, surtout dans le Grand Vancouver. On a un ciel variable attendu. Donc variable, ça a l'air de dire pas mal de nuages quand même pour la journée, mais quelques éclaircies. Et s'il y a des risques d'averses du côté de Vancouver, c'est des risques assez minime et c'est surtout demain matin, maximum de 20 degrés attendu. Pour la vallée du Fraser, écoutez, ça va commencer aussi par ces nuages et ces risques d'averses en matinée, mais ça devrait se dégager en après-midi, donc de belles éclaircies à attendre pour un maximum de 23 degrés du côté d'Abbotsford. Pour Whistler, des nuages aussi avec quelques risques d'averses en matinée, ça va se dégager en tout début d'après-midi, maximum de 23 là aussi. Pour Kamloops, on est dans un avertissement de couleur jaune quant à la qualité de l'air, hein, très mauvaise qualité de l'air pour ces jours-ci jusqu'à demain au moins. Généralement ensoleillé, ce sera donc demain à Kamloops avec de la fumée par endroit, maximum de 31 degrés. À Kelowna, on reste avec ce genre de température et on commencera par des nuages, mais ça devrait se dégager en fin de matinée. De belles éclaircies là aussi à prévoir à Kelowna. Prince-George, un ciel variable avec quelques risques d'averses et aussi un risque d'orage, surtout en après-midi, maximum de 17. Pour Terrace et Kitimat, c'est de la pluie intermittente avec un maximum de 15 à Terrace, seulement 11 du côté de Kitimat. Pour l'île de Vancouver, un ciel variable à Tofino avec un maximum de 17 degrés. Ce sera un ciel très dégagé à Nanaimo avec donc beaucoup de soleil à attendre avec un maximum de 23. Et à Victoria, on aura à peu près la même température. Ça commence par un ciel variable, mais les nuages devraient partir en après-midi, donc plein soleil là aussi attendu. Et puis au Yukon, à Whitehorse, on parle de soleil pour la journée de demain avec un maximum de 19.
1: Merci beaucoup, Fabienne. Et maintenant, à la circulation, évitez, si vous êtes en mesure de le faire, le centre-ville de Vancouver. C'est la fin du match et on peut voir des conséquences sur le trafic local, notamment sur la rue Maine ou dans les deux directions. C'est assez bouchonné. En Ensuite, sur la rive nord de Vancouver, direction sud, vers le pont Irons Worker Bridge, à débuter de Lynn Valley Road, c'est très lent et ce, jusqu'à votre entrée au pont. Ensuite, ça devient un peu plus fluide jusqu'au moment où vous approchez de Burnaby en direction nord. C'est la même chose jusqu'à l'entrée du pont Irons Worker Bridge. Du côté de l'île de Vancouver, Victoria, le centre-ville est un peu congestionné sur la Transcanadienne direction ouest. On retrouve du trafic, de la congestion jusqu'à l'avenue McKenzie et ensuite en direction sud sur Elmcon Road. On retrouve également du trafic sur la route 17 direction sud et nord à proximité de la baie Cordova.

0: En mars dernier, Anthropic, l'entreprise derrière l'agent conversationnel Claude, a publié un rapport inédit qui tentait de mesurer pour la première fois l'impact réel de l'intelligence artificielle sur le marché du travail, parce que l'IA pourrait faire en théorie, mais ce qu'elle fait concrètement aux emplois. On vous présente la chronique de Jean-Christophe Bellil-Pipon, professeur adjoint en éthique de la santé à l'Université Simon Fraser. Il commence en expliquant qu'avec ce rapport, Anthropic joue au jeu de la poule et de l'œuf.
1: La tension est vraiment réelle. Anthropic est à la fois juge et partie ici. Et ce qui rend différent ce rapport-là par rapport à tout ce qu'on a vu jusqu'à ici, c'est que enfin on a accès à quelque chose que personne d'autre avait accès, là, les données réelles d'utilisation du système Claude, donc tirées de millions de conversations. Jusqu'ici, les études sur l'exposition des emplois à l'IA restaient vraiment théoriques. Là, ce que les chercheurs ont fait, c'est qu'ils ont croisé cette capacité-là théorique avec ce que les gens font réellement avec l'IA au travail. Ils sont arrivés avec une mesure qui s'appelle l'exposition observée, qui distingue l'automatisation complète par l'IA versus la simple assistance par l'IA encore. C'est une contribution, je pense, méthodologiquement plus significative. Il y a deux limites au rapport. D'un, c'est une radiographie partielle. On a juste accès à Claude, on n'a pas accès à ChatGPT, à Gemini, etc., etc. Et c'est aussi par une entreprise qui a des intérêts à aider. Mais aussi, ce sont des données américaines, fait qu'il va falloir les prendre un peu avec un grain de sel ensemble aujourd'hui. Le marché du travail canadien est vraiment différent de celui américain.
2: Oui. Concrètement, quels emplois sont dans la ligne de mire, là?
1: Trois métiers qui sont les plus exposés, c'est les programmeurs informatiques, avec 75 % de leurs tâches qui sont déjà couvertes par l'IA. Les représentants du service à la clientèle à 70 % puis les opérateurs de saisie de données, là, les gens qui font de l'entrée de données à 67 % Derrière, on retrouve des analystes financiers, des spécialistes en assurance qualité, des analystes en sécurité informatique. Au final, ce qu'il faut retenir, c'est que ce sont pas des emplois manuels qui sont en première ligne, ce sont des emplois de bureau, des emplois de col blanc, en fait. Puis l'IA ne vient pas juste chercher les mains, mais elle vient chercher plus les cerveaux des travailleurs. À l'inverse, il y a 30 % des corps de métier qui ont une exposition quasiment nulle à l'IA. On parle des cuisiniers, cuisinières, mécaniciens, sauveteurs, barmen. Ce qu'on pense, c'est que pour l'instant, l'IA cuisine pas, répare pas les voitures, patrouille pas les plages et les piscines. Donc, pour l'instant, on est sauvé de ce côté-là.
2: Bon, mais quand même, trois quarts des tâches d'un programmeur déjà couvertes, c'est énorme. Est-ce que ça se traduit par des pertes d'emplois, ça?
1: C'est là que le rapport devient un peu plus nuancé, puis à mon avis, est un peu plus honnête que beaucoup de discours alarmistes. Mais la réponse courte est non. Je sais pas, il y a quelques années, on entendait là, ces grands discours-là, il faut apprendre à coder, là, sinon on est complètement dépassé. Mm-hmm. Moi-même, je me sentais mal. Je sais pas coder, qu'est-ce que je vais faire? Puis maintenant, ce qu'on se rend compte, c'est que il n'y a pas eu de hausse systémique de chômage chez les travailleurs les plus exposés depuis la sortie de ChatGPT en 2022. C'est pas un effet qui est zéro, qui est insignifiant. On voit que c'est un signal d'alarme que le rapport offre à différents corps de métier. Et je pense que ce qui est le plus sournois, ça se passe du côté des jeunes. Chez les 22-25 ans, le taux d'entrée en emploi dans des métiers qui sont exposés a chuté d'à peu près 14 % en 2022. On pensait qu'il y aurait une croissance des informaticiens, mais finalement, il y a eu une réduction. Pour l'instant, ce qui arrive, c'est qu'on met pas nécessairement les gens à la porte, mais on n'ouvre pas la porte aux nouveaux. Il y a un déplacement un peu silencieux là, qui se voit pas dans les statistiques du chômage pour l'instant.
2: Oui, donc l'IA ferme la porte aux emplois plutôt que de mettre à pied les employés. Disons que c'est plus difficile à voir ça politiquement.
1: Tellement plus difficile. Puis c'est ça qui rend le problème.

0: des mois, des années à s'étioler, ben souvent, c'est quand le problème devient visible, il est généralement trop tard pour intervenir. On l'a vu avec la désindustrialisation, il y a des régions entières en Colombie-Britannique, au Canada, qui ont été dévastées avant qu'on reconnaisse même le problème. Les politiques pour aider à réorganiser l'économie locale ont vraiment pris beaucoup de temps avant de se mettre en place.
1: Puis le rapport révèle aussi que les travailleurs les plus exposés sont davantage des femmes plus éduquées et mieux payées. Ça semble contre-intuitif.
0: Vraiment contre-intuitif. Puis quand on pense à l'automatisation des menaces qui menacent des emplois, on a peut-être en tête là, les images des luthides, des ouvriers anglais du début du 19e siècle qui brisaient les métiers à tisser parce qu'ils avaient peur justement de l'automatisation de leur travail. L'histoire de l'automatisation, c'est fondamentalement une histoire de révolte ouvrière, de col bleu, pas vraiment de col blanc. Ici, c'est l'inverse complet. Les travailleurs du quartier le plus exposé gagnent en moyenne 47 % de plus que ceux qui sont sans exposition. Donc, on est vraiment dans des salariés quand même bien payés. Ces personnes-là sont plus susceptibles d'être remplacées. Ils sont en effet des femmes qui quatre fois plus susceptibles d'avoir un diplôme de deuxième ou troisième cycle. L'IA générative cible le travail cognitif, la rédaction, l'analyse, la synthèse et le service conseil. Des compétences qu'on associe vraiment plus à une sécurité d'emploi. Ça pose une question de fond que personne, je pense, pour l'instant, se pose vraiment. Est-ce que les politiques publiques sont prêtes pour un scénario? Est-ce que les professionnels les plus éduqués sont ceux qui ont peut-être besoin de filets de sécurité qui n'existent pas encore?
1: Il y a un écart énorme entre ce que l'intelligence artificielle peut théoriquement faire et ce qu'elle fait réellement. Est-ce que ça, c'est rassurant ou inquiétant?
0: Un peu les deux en même temps. Si on prend le secteur informatique, 94 % des tâches sont théoriquement réalisables par un grand modèle de langage comme Claude ou ChatGPT. Mais 33 % le sont vraiment effectivement quand on regarde l'usage qui est fait puis le type de codage qui est fait. Donc, l'écart est considérable entre les deux. Les raisons sont assez multiples. Il y a des contraintes légales, des vérifications humaines qui sont nécessaires. On peut penser à la tragédie de Tumblr Ridge, par exemple, puis aussi la résistance organisationnelle. Le rapport d'Anthropic donne un exemple qui est vraiment intéressant dans l'écart entre théorique et pratique. Une tâche qu'on associerait à une pharmacienne, par exemple, qui est autorisée le renouvellement d'une prescription d'un médicament, ben, c'est classé comme étant pleinement réalisable ou remplaçable par une IA. En théorie, ça l'est, mais en pratique, je pense pas que personne va laisser un chatbot renouveler seul une prescription et fort heureusement. Donc oui, c'est rassurant dans l'immédiat. Les prédictions catastrophiques de remplacement massif sont en décalage avec la réalité puis le contexte actuel. Mais c'est aussi peut-être un sursis et pas une protection. L'écart va inévitablement se réduire à mesure que la technologie progresse et que les organisations s'adaptent. Donc, chaque nouvelle version de ces nouveaux modèles qui sont lancés à grand fracas grignote peut-être un peu plus des pans des emplois à l'actuel. La question, c'est pas si l'écart va se refermer, mais à quelle vitesse il va s'agrandir.
1: Oui, puis vous l'avez bien dit tout à l'heure, hein, ce sont des données, ça, pour l'utilisation qui est faite de Claude aux États-Unis. Alors ici, au Canada, qu'est-ce qu'on devrait faire avec ces résultats?
0: Ça nous offre quelque chose de rare, je pense, c'est du temps. Les effets sont pas encore catastrophiques. On voit des signaux qui sont là, surtout chez les jeunes, puis ça va s'intensifier. Canada, j'en ai parlé quelques fois à ce micro, mais on n'a toujours pas de loi fédérale sur l'intelligence artificielle. Le projet de loi C-23 est mort au feuilleton il y a un an. Puis on est dans un angle mort réglementaire pendant que la technologie avance à plein régime. Ce qu'il faut comprendre, c'est que les auteurs du rapport ont conçu un cadre d'analyse qui est explicitement fait pour détecter les problèmes avant même qu'ils soient visibles à l'œil nu parce qu'ils voient justement les usages réels qui sont faits. Donc, c'est un système d'alerte précoce d'une certaine façon, mais selon les auteurs du rapport, l'alerte est déclenchée. C'est pas encore une sirène ou un gros drapeau rouge, mais c'est un voyant orange qui commence à clignoter puis qui devrait vous intéresser puis intéresser les gouvernements aussi. C'est maintenant qu'il faut peut-être penser à la formation professionnelle, aux transitions économiques, aux protections sociales, puis aussi à ce qu'on est prêt à déléguer aux machines, puis ce qui devrait peut-être pas l'être non plus en matière d'emploi puis en matière sociale.
2: Vous venez d'entendre la chronique IA du 10 mars de Jean-Christophe Bellil-Pipon, professeur adjoint en éthique de la santé à l'Université Simon Fraser. Vous pouvez évidemment retrouver toutes les entrevues diffusées à Panorama sur le fil audio de l'émission. On s'en va maintenant en musique avec André Loup et sa chanson « Jungle des fous ».

0: C'était André Lou avec la pièce Jungle des fous.
1: The charges set forth in the indictment include allegations that the Bishnoi, that Lawrence Bishnoi and Goldie Brar directed the 2023 assassination of a prominent Sikh leader in Canada.
0: À Los Angeles, on vient d'entendre le premier procureur adjoint des États-Unis pour le district central de la Californie, Bill Sully, annoncer le dépôt d'accusations liées à l'assassinat d'Artib Singh Nijjar au Canada. Ces accusations sont déposées dans le cadre d'une vaste enquête impliquant entre autres le Canada et qui a mené à l'arrestation de 24 personnes et le dépôt d'accusations contre trois organisations criminelles. Avec nous, notre collègue Francis Plourde. Bonjour Francis.
2: Oui, bonjour Julien.
0: Et Francis, l'annonce d'aujourd'hui est le fruit de plusieurs années d'efforts.
2: Oui, et c'est grâce à cette opération internationale surnommée Opération Hardball, une collaboration entre les États-Unis, le Canada, mais aussi l'Europe. Donc, parmi les 24 personnes qui sont présentement en détention, 13 ont été arrêtées aujourd'hui aux États-Unis. Trois autres aujourd'hui en Colombie-Britannique, à Surrey, White Rock et aussi à Creston, et une autre en Espagne. Il y a 13 autres personnes qui sont encore recherchées par les autorités. Elles se trouveraient notamment aux États-Unis, en Inde et en Europe. Mike Duhem, le commissaire de la GRC, était présent ce matin à la conférence de presse. On l'écoute.
3: Some of the most cruel and wide-reaching criminals whose crimes range from kidnapping to extortion to murder, the shootings, the arson, the drug trafficking, and many others.
2: Donc, il dit que les individus arrêtés aujourd'hui font partie d'un réseau parmi les plus cruels, parmi les plus organisés. Leurs crimes incluent, entre autres, des kidnappings, de l'extorsion, des fusillades, des

0: des tueries, du trafic de drogue. Ces groupes-là, faut le dire, sèment la terreur au sein de la diaspora sud-asiatique, notamment ici dans le Grand Vancouver, mais aussi en Ontario. Et donc, les actes d'accusation qui ont été présentés aujourd'hui contre trois groupes criminels reflètent ces crimes. D'ailleurs, une des organisations ciblées traversait chaque semaine la frontière entre les États-Unis et le Canada avec à bord des centaines de kilos de cocaïne et de méthamphétamine. Le trafic de drogue transfrontalier là était une des activités auxquelles procédaient ces groupes criminels.
1: Et Francis, l'annonce d'aujourd'hui constitue un développement majeur dans le dossier de l'assassinat d'Hardeep Singh Nijjar.
0: Oui, Lawrence Bishnoi, donc le dirigeant du gang du même nom, qui est déclaré donc terroriste, groupe terroriste par le Canada, ainsi que son lieutenant nord-américain Goldie Brar, sont formellement accusés d'avoir commandité l'assassinat d'Hardeep Singh Nijjar. Lawrence Bishnoi est déjà en prison en Inde, c'est de là qu'il a bâti son réseau. Quant à Goldie Brar, il court toujours. Les autorités offrent une récompense de 50 000 $ américain à quiconque aiderait à son arrestation. Hardeep Singh Nijjar, donc je le rappelle, là, était un leader sikh qui militait pour la création d'un État sikh indépendant en Inde, le Khalistan. Et son assassinat, qui s'est produit en juin 2023 dans le stationnement d'un temple sikh de Surrey, avait suscité une onde de choc, une vague d'indignation ici. Et donc, dans la foulée, Justin Trudeau avait dénoncé le rôle potentiel du gouvernement indien dans cet assassinat. Ça avait jeté un froid dans les relations entre l'Inde et le Canada. Et même si aujourd'hui, il y a des accusations qui sont déposées contre les têtes dirigeantes parce qu'on avait procédé à des arrestations contre ceux qui avaient procédé à l'assassinat, il reste quand même une question en suspens selon le criminologue Yvon Dandurand de l'Université de la Vallée du Fraser. On l'écoute.
2: On sait que le Canada et l'Inde ont rétabli leurs relations diplomatiques là, depuis quelques temps. Est-ce que ça joue un rôle? On ne sait pas pour l'instant, mais quand même, cette question-là demeure ouverte. Est-ce qu'il y avait un rôle du gouvernement indien dans certains de ces cas-là, entre autres des assassinats qui auraient été commandés par des instances politiques?
0: Oui, soulignons quand même que les autorités aujourd'hui disaient qu'ils ne pouvaient pas tout dire et que davantage d'informations seraient dévoilées en temps et lieu. Donc, c'est à suivre et vous aurez d'ailleurs là, Yvon Dandurand qui pourrait parler davantage de ce dossier aujourd'hui.
1: Oui, c'est exact. Un peu plus tard à l'émission. Et quelles sont les réactions par rapport à l'annonce, Francis?
0: Oui, d'abord, le mot gratitude est revenu à quelques reprises, notamment de la part de la mairesse de Surrey, Brenda Locke. De passage à Surrey aujourd'hui, le ministre de la Justice et procureur général du Canada, Sean Fraser, a aussi réagi. On l'écoute. Il sera suivi de la procureure générale de la Colombie-Britannique, Nikki Sharma.
3: This is an extraordinary day that has a remarkable opportunity to reduce the community level experience when it comes to organized crime, including extortion, right here in British Columbia.
4: And we'll send a message to those gangs that are operating internationally, including the Bishnoi gang, that with coordinated effort and a deep focus of our law enforcement, we can come after them.
0: Donc, Sean Fraser parle d'une journée extraordinaire, d'une opportunité de réduire le nombre de cas d'extorsion en Colombie-Britannique. Nikki Sharma, elle, souligne que ça envoie un message aux gangs comme Bishnoi qu'en travaillant de façon coordonnée, les autorités ont la capacité de s'attaquer à eux. Leurs crimes ne seront pas impunis. De son côté, la Fédération sikh du Canada voit cette annonce comme un développement majeur parce que les accusations démontrent des liens, selon eux, directs avec l'Inde. Le porte-parole de la Fédération, Moninder Singh, exige maintenant que les accusés et les diplomates indiens qui sont potentiellement impliqués ne soient pas extradés, mais jugés publiquement au Canada. Il réclame aussi la création d'une commission d'enquête publique et indépendante sur l'assassinat d'Hardeep Singh Nijjar et sur les autres actes de violence liés au gouvernement indien ici en sol canadien.
1: Francis Plourde, merci beaucoup d'avoir été avec nous. C'est un sujet qui risque de retenir l'attention dans l'actualité au fil des prochains jours, mois et vraiment sur le long terme.
0: Je vous en prie.

Le géant de la télécommunication Rogers coupe 230 postes en plus de fermer des stations de radio. Il y en a 6 qui sont touchés par la situation, dont 2 à Vancouver. On retrouve les autres à Calgary, Halifax et Kitchener en Ontario. Et un porte-parole de Rogers a déclaré que c'était une décision difficile mais nécessaire. Et dans son communiqué, Rogers...

explique que la décision qui a été prise est due à la baisse des audiences et des revenus. Donc, à Vancouver, ça veut dire la fin des stations radio qui étaient diffusées sur les ondes AM Sportsnet 650, la seule station radio de la province qui était dédiée au sport, et de News 1130. Alors, c'est les deux qui vont être fermés. On en retrouve d'autres, je l'ai mentionné, en Alberta, à Calgary. Alors, il y en a deux également. Et Rogers affirme que le nombre d'auditeurs pour la radio sportive de Vancouver et de Calgary était basse et qu'aucune des deux stations n'avait en moyenne des auditeurs là, qui étaient au-dessus de 2000 personnes qui écoutaient la station. Donc, pour Vancouver, Rogers ajoute qu'ils ont transféré la production radio des matchs des Canucks vers une autre station qui leur appartient. Rogers explique que c'est 80 emplois à la radio là, qui sont éliminés. Les 150 autres postes touchés englobent des rôles au niveau de l'entreprise dans les ventes et le marketing, mais aussi quelques postes à la télé, à la radio. Et tout ça arrive un jour à peine après que Rogers a annoncé être devenu l'unique propriétaire des Maple Leafs Sports et Entertainment, la compagnie mère des Maple Leafs et des Raptors de Toronto. Vous écoutez Panorama. On se retrouve dans quelques instants après les informations.

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4: De Vancouver, ici Caroline Cloutier au microphone. Voici maintenant votre bulletin d'information de 17h. Le Parti conservateur du Canada perd un autre siège à la Chambre des communes à Ottawa. Le premier ministre Mark Carney a annoncé la nomination de 4 nouveaux sénateurs, dont le député conservateur de Chicoutimi-le-Fjord, Richard Martel. Le gouvernement apporte également des changements au processus de nomination au Sénat en supprimant un des critères ajoutés par Justin Trudeau. Les précisions d'Estelle Côté-Sroka.
5: C'est la fin de l'impartialité politique dans les nominations au Sénat. Le premier ministre Mark Carney élargit les critères de sélection pour attirer des candidats avec une expertise dans des secteurs stratégiques clés du Canada. Le sénateur conservateur Claude Carignan voit d'un bon œil ces changements.
6: Le Sénat, c'est une chambre politique. Donc, d'avoir des gens qui ont cette compétence-là, cette compréhension-là, je pense que c'est une excellente idée.
5: Le premier ministre annonce du même coup l'arrivée de 4 nouveaux sénateurs. Le docteur Rodney Ouellette pour le Nouveau-Brunswick, Gita Tucker, une comptable professionnelle agréée pour le Manitoba, Tom Pitfield, un proche collaborateur et conseiller de Mark Carney pour le Québec, et Richard Martel, ex-député conservateur de Chicoutimi-le-Fjord. La politologue et professeure émérite à l'Université d'Ottawa, Geneviève Tellier, estime qu'il s'agit d'un autre coup dur pour le chef du Parti conservateur du Canada.
7: Ça affaiblit M. Poilievre parce que, encore une fois, on montre qu'il est pas capable de garder les gens autour de lui. M. Martel sent sans doute qu'il est plus utile au Sénat. Et pourtant, le Sénat a moins d'utilité que la Chambre des communes.
5: Le député conservateur Gabriel Hardy refuse d'y voir un recul pour son parti.
8: Nos idées sont solides, notre chef est solide.
5: Le départ de Richard Martel de la Chambre des communes porte le nombre d'élections partielles qui seront déclenchées dans les prochaines semaines à 7, dont 4 au Québec. Ici Estelle Côté-Sroka, Radio-Canada, Ottawa.
4: Et la chef de file de l'extrême droite française, Marine Le Pen, sera candidate à l'élection présidentielle l'an prochain, malgré sa condamnation dans une affaire de détournement de fonds. En entrevue à la télévision, la politicienne de 57 ans a aussi annoncé que Jordan Bardella deviendrait son premier ministre, oui, en cas de victoire. Marine Le Pen a été condamnée à 3 ans de prison, dont 1 an ferme sous bracelet électronique pour avoir détourné des fonds européens au profit de son parti, le Rassemblement national. L'éditorialiste politique à la chaîne française LCI,